0: Bonjour à tous. La France traverse un épisode de canicule exceptionnel. Dimanche, la température ressentie pourra atteindre 44 degrés à Paris, un niveau supérieur à celui de plusieurs villes comme Bangkok ou Le Caire. Selon Météo France, ce pic de chaleur pourrait durer jusqu'au début de la semaine prochaine, avec des températures parmi les plus élevées jamais enregistrées en France. La ministre de la Culture appelle à une extrême vigilance face à la vague de chaleur, en laissant aux préfectures et aux mairies le choix de maintenir ou d'annuler les événements de la fête de la musique prévue demain. Elle précise que certaines manifestations pourraient être annulées localement, tout en soulignant qu'il faut éviter une décision uniforme à l'échelle nationale. Un orthophoniste a été mis en examen à Béthune, dans le Pas-de-Calais, pour des agressions sexuelles sur mineurs. L'affaire a provoqué un choc dans la ville. Les enquêteurs s'intéressent à plusieurs témoignages, dont celui d'un enfant évoquant des gestes inappropriés lors de consultations. L'homme a été arrêté et l'enquête se poursuit. À Nice, le conseil municipal a adopté un assouplissement de la réglementation sur les locations de type Airbnb. La durée maximale de location d'une résidence principale passe de 90 à 120 jours par an et certaines règles ont aussi été allégées dans les quartiers les plus concernés. Une décision défendue par le maire mais vivement critiquée par la gauche qui dénonce un scandale et un risque d'aggravation de la crise du logement. À l'international, les négociations entre l'Iran et les États-Unis, initialement prévues vendredi en Suisse, ont été reportées aujourd'hui. Dans le même temps, des frappes israéliennes ont fait 47 morts au Liban. Un cessez-le-feu serait ensuite entré en vigueur entre Israël et le Hezbollah, selon des sources américaines et diplomatiques. Enfin, en sport, la Coupe du Monde a été marquée par l'élimination de la Turquie et d'Haïti. Le Brésil s'est relancé en dominant Haïti 3-0, tandis que le Maroc a assuré une victoire plus serrée face à l'Écosse 1-0. Avec deux défaites en deux matchs, la Turquie et Haïti sont déjà éliminés de la compétition. C'est la fin de ce flash. Très belle journée.
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2: Bonjour à tous, on commence avec la Coupe du Monde de football. Hier soir, les États-Unis se sont qualifiés pour les 16e de finale grâce à leur victoire 2-0 face à l'Australie. Cette nuit, le Maroc s'est imposé 1-0 contre l'Écosse. Le Brésil a largement dominé Haïti 3-0. Et ce matin, la Turquie, battue 1-0, a été éliminée par le Paraguay. Ce soir, les Pays-Bas affrontent la Suède. Coup d'envoi de la rencontre prévu à 19h avant Allemagne-Côte d'Ivoire à partir de 22h. Du rugby avec la demi-finale de top 14. Hier soir, le Stade toulousain a surclassé le Racing 92, 71-17 au Vélodrome de Marseille. Les Rouges et Noirs visent maintenant un quadruplé historique. Ils défendront leur titre samedi prochain au Stade de France face au vainqueur de l'autre demi-finale qui va opposer ce soir Montpellier au Stade français. Coup d'envoi de la rencontre prévu à 21h05. Le Paris Basketball est allé s'imposer hier soir 88-77 sur le terrain de Monaco pour mener 2-1 dans ces finales de la Betclic Elite. En cas de victoire demain en principauté, les Parisiens seraient sacrés champions. La Rocket Team est désormais dos au mur et doit s'imposer pour espérer disputer une 5e et dernière manche dans la capitale. Du cyclisme, l'équatorien Jonathan Narváez a remporté hier à la 3e étape du Tour de Suisse après plus de 100 km d'échappée. Il a résisté au retour du peloton et s'impose devant le Belge Xandro Meurice. Tadej Pogacar conserve lui son maillot jaune. Cet après-midi au programme, un contre-la-montre individuel de 23,7 km dans Harbourg, départ prévu à 15h04. Côté tennis, on connaît la fiche de demi-finale du tournoi de Halle. Vont opposer aujourd'hui l'américain Taylor Fritz à l'allemand Alexander Zverev et l'américain Frances Tiafoe à l'allemand Daniel Altmaier. Du côté du Queens, le français Hugo Humbert a balayé hier soir l'australien Rinki Ejikata pour s'offrir une place en demi-finale. Il affrontera aujourd'hui l'américain Tommy Paul. Et les demi-finales dames du tournoi de Berlin vont opposer aujourd'hui la numéro 1 mondiale Arina Sabalenka, l'américaine Jessica Pegula et la tchèque Linda Noskova, la philippine Alexandra et Ala.
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8: Bonjour, le ministre de l'Éducation nationale, Édouard Geffrey, a déclaré que les parents souhaitant garder leur enfant chez eux lundi en raison de la canicule le peuvent. La France risque de voir le mercure grimper encore dans les jours à venir. En effet, un plan d'action spécifique a été mis en place dans les établissements scolaires. Une enquête administrative a été demandée par le ministre de la Justice, Gérald Darmanin. Elle concerne la rédaction d'un jugement au tribunal de Bobigny dans lequel une mère qui a porté plainte pour une agression sexuelle sur son fils est moquée. Les termes de ce jugement traité de psychologue bobo ayant surréagi cette mère. Le garde des Sceaux a estimé qu'il s'agissait de faits d'une extrême gravité et totalement contraire à la déontologie et au devoir de délicatesse des magistrats. Le tribunal administratif de Rennes a validé l'interdiction par le préfet d'un hommage posthume à Jean-Marie Le Pen prévu aujourd'hui au cimetière de la Trinité-sur-Mer dans le Morbihan à l'initiative d'un parti d'extrême droite. Le préfet a interdit cette manifestation en raison d'un risque manifeste de troubles graves à l'ordre public. Il craint en particulier des affrontements car 11 collectifs d'ultra-gauche bretons ont appelé à un contre-rassemblement. Deux personnes sont mortes dans le crash d'un petit avion de tourisme dans un champ à proximité de l'aérodrome de la Bolle en Loire-Atlantique. L'engin Cessna 425 bimoteur à hélice à véhicule place parti de Rennes était en approche pour la phase d'atterrissage quand, selon des témoins, il a procédé à un virage et s'est écrasé. Les causes de ce drame ne sont pas connues. Deux trains ont été impliqués dans une collision au nord de Londres, dans la région de Bedford. Hier, en fin de journée, l'accident a fait un mort. 11 autres personnes ont été très grièvement blessées, 22 grièvement. C'est la fin de ce flash. Une très bonne journée à toutes et à tous.
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0: Bonjour à tous. La France traverse un épisode de canicule exceptionnel. Dimanche, la température ressentie pourra atteindre 44 degrés à Paris, un niveau supérieur à celui de plusieurs villes comme Bangkok ou Le Caire. Selon Météo France, ce pic de chaleur pourrait durer jusqu'au début de la semaine prochaine, avec des températures parmi les plus élevées jamais enregistrées en France. La ministre de la Culture appelle à une extrême vigilance face à la vague de chaleur, en laissant aux préfectures et aux mairies le choix de maintenir ou d'annuler les événements de la fête de la musique prévue demain. Elle précise que certaines manifestations pourraient être annulées localement, tout en soulignant qu'il faut éviter une décision uniforme à l'échelle nationale. Un orthophoniste a été mis en examen à Béthune, dans le Pas-de-Calais, pour des agressions sexuelles sur mineurs. L'affaire a provoqué un choc dans la ville. Les enquêteurs s'intéressent à plusieurs témoignages, dont celui d'un enfant évoquant des gestes inappropriés lors de consultations. L'homme a été arrêté et l'enquête se poursuit. À Nice, le conseil municipal a adopté un assouplissement de la réglementation sur les locations de type Airbnb. La durée maximale de location d'une résidence principale passe de 90 à 120 jours par an. Et certaines règles ont aussi été allégées dans les quartiers les plus concernés. Une décision défendue par le maire, mais vivement critiquée par la gauche, qui dénonce un scandale et un risque d'aggravation de la crise du logement. À l'international, les négociations entre l'Iran et les États-Unis, initialement prévues vendredi en Suisse, ont été reportées aujourd'hui. Dans le même temps, des frappes israéliennes ont fait 47 morts au Liban. Un cessez-le-feu serait ensuite entré en vigueur entre Israël et le Hezbollah, selon des sources américaines et diplomatiques. Enfin, en sport, la Coupe du Monde a été marquée par l'élimination de la Turquie et d'Haïti. Le Brésil s'est relancé en dominant Haïti 3-0, tandis que le Maroc a assuré une victoire plus serrée face à l'Écosse 1-0. Avec deux défaites en deux matchs, la Turquie et Haïti sont déjà éliminés de la compétition. C'est la fin de ce flash. Très belle journée.
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2: Bonjour à tous, on commence avec la Coupe du Monde de football. Hier soir, les États-Unis se sont qualifiés pour les 16e de finale grâce à leur victoire 2-0 face à l'Australie. Cette nuit, le Maroc s'est imposé 1-0 contre l'Écosse. Le Brésil a largement dominé Haïti 3-0. Et ce matin, la Turquie, battue 1-0, a été éliminée par le Paraguay. Ce soir, les Pays-Bas affrontent la Suède. Coup d'envoi de la rencontre prévu à 19h avant Allemagne-Côte d'Ivoire à partir de 22h. Du rugby avec la demi-finale de Top 14. Hier soir, le Stade toulousain a surclassé le Racing 92, 71-17 au Vélodrome de Marseille. Les Rouges et Noirs visent maintenant un quadruplé historique. Ils défendront leur titre samedi prochain au Stade de France face au vainqueur de l'autre demi-finale qui va opposer ce soir Montpellier au Stade français. Coup d'envoi de la rencontre prévu à 21h05. Le Paris Basketball est allé s'imposer hier soir 88-77 sur le terrain de Monaco pour mener 2-1. Dans ces finales de la Betclic Elite. En cas de victoire demain en principauté, les Parisiens seraient sacrés champions. La Rocket Team est désormais dos au mur et doit s'imposer pour espérer disputer une 5e et dernière manche dans la capitale. Du cyclisme, l'équatorien Jonathan Narváez a remporté hier à la 3e étape du Tour de Suisse après plus de 100 km d'échappée. Il a résisté au retour du peloton et s'impose devant le Belge Xandro Meurs. Tadej Pogacar conserve lui son maillot jaune cet après-midi au programme contre la montre individuelle de 23,7 km dans Harburg, départ prévu à 15h04. Côté tennis, on connaît la fiche de demi-finale du tournoi de Halle. Vont opposer aujourd'hui l'américain Taylor Fritz à l'allemand Alexander Zverev et l'américain Francis Tiafoe à l'allemand Daniel Altmaier. Du côté du Queens, le français Hugo Humbert a balayé hier soir l'australien Rinki Ejikata pour s'offrir une place en demi-finale. Il affrontera aujourd'hui l'américain Tommy Paul. Et les demi-finales dames du tournoi de Berlin vont opposer aujourd'hui la numéro 1 mondiale Arina Sabalenka à l'américaine Jessica Pegula et la tchèque Linda Noskova, la Philippine Alexandra et Ala.
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10: Donner ses organes pour sauver des vies ou offrir son corps à la science pour faire avancer la médecine, deux démarches altruistes mais différentes. Le docteur Julien Rogier, médecin anesthésiste réanimateur, responsable des prélèvements d'organes et tissus au CHU de Bordeaux, nous éclaire sur cette distinction essentielle.
11: Le don d'organes est un prélèvement à visée thérapeutique directement pour sauver des vies. Le don du corps à la science est un don indirect pour sauver des vies. Il sert par exemple pour essentiellement des dissections pour les futurs médecins. Le don du corps à la science, il faut l'anticiper et passer un contrat avec un laboratoire d'anatomie. Votre corps est rapatrié dans ce laboratoire après votre décès. Le don d'organes, on est tous donneurs, sauf si on s'y opposait de son vivant. Mais ce que l'on recommande actuellement, c'est d'en parler à ses proches et dire qu'on est donneur d'organes. C'est beaucoup plus simple si un jour vous êtes en situation de pouvoir donner. Ces deux types de dons sont extrêmement importants, mais différents. À titre personnel, je pense qu'il vaut mieux choisir le don d'organes pour greffe. Il est beaucoup plus rare et il permet de sauver de nombreuses vies. Et c'est important d'en parler de son vivant à ses proches. Et je rappelle que ce type de don sauve de très nombreuses vies.
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8: Bonjour, le ministre de l'Éducation nationale, Édouard Geffray, a déclaré que les parents souhaitant garder leur enfant chez eux lundi en raison de la canicule le peuvent. La France risque de voir le mercure grimper encore dans les jours à venir. En effet, un plan d'action spécifique a été mis en place dans les établissements scolaires. Une enquête administrative a été demandée par le ministre de la Justice, Gérald Darmanin. Elle concerne la rédaction d'un jugement au tribunal de Bobigny dans lequel une mère qui a porté plainte pour une agression sexuelle sur son fils est moquée. Les termes de ce jugement traité de psychologue bobo ayant surréagi cette mère. Le garde des Sceaux a estimé qu'il s'agissait de faits d'une extrême gravité et totalement contraire à la déontologie et au devoir de délicatesse des magistrats. Le tribunal administratif de Rennes a validé l'interdiction par le préfet d'un hommage posthume à Jean-Marie Le Pen prévu aujourd'hui au cimetière de la Trinité-sur-Mer dans le Morbihan à l'initiative d'un parti d'extrême droite. Le préfet a interdit cette manifestation en raison d'un risque manifeste de troubles graves à l'ordre public. Il craint en particulier des affrontements car 11 collectifs d'ultra-gauche bretons ont appelé à un contre-rassemblement. Deux personnes sont mortes dans le crash d'un petit avion de tourisme dans un champ à proximité de l'aérodrome de la Bolle en Loire-Atlantique. L'engin Cessna 425 bimoteur à hélice à 8 places parti de Rennes était en approche pour la phase d'atterrissage quand, selon des témoins, il a procédé à un virage et s'est écrasé. Les causes de ce drame ne sont pas connues. Deux trains ont été impliqués dans une collision au nord de Londres, dans la région de Bedford. Hier, en fin de journée, l'accident a fait un mort. 11 autres personnes ont été très grièvement blessées, 22 grièvement. C'est la fin de ce flash, une très bonne journée à toutes et à tous.
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0: Bonjour à tous. La France traverse un épisode de canicule exceptionnel. Dimanche, la température ressentie pourra atteindre 44 degrés à Paris, un niveau supérieur à celui de plusieurs villes comme Bangkok ou Le Caire. Selon Météo France, ce pic de chaleur pourrait durer jusqu'au début de la semaine prochaine, avec des températures parmi les plus élevées jamais enregistrées en France. La ministre de la Culture appelle à une extrême vigilance face à la vague de chaleur, en laissant aux préfectures et aux mairies le choix de maintenir ou d'annuler les événements de la fête de la musique prévue demain. Elle précise que certaines manifestations pourraient être annulées localement, tout en soulignant qu'il faut éviter une décision uniforme à l'échelle nationale. Un orthophoniste a été mis en examen à Béthune, dans le Pas-de-Calais, pour des agressions sexuelles sur mineurs. L'affaire a provoqué un choc dans la ville. Les enquêteurs s'intéressent à plusieurs témoignages, dont celui d'un enfant évoquant des gestes inappropriés lors de consultations. L'homme a été arrêté et l'enquête se poursuit. À Nice, le conseil municipal a adopté un assouplissement de la réglementation sur les locations de type Airbnb. La durée maximale de location d'une résidence principale passe de 90 à 120 jours par an et certaines règles ont aussi été allégées dans les quartiers les plus concernés. Une décision défendue par le maire mais vivement critiquée par la gauche qui dénonce un scandale et un risque d'aggravation de la crise du logement. À l'international, les négociations entre l'Iran et les États-Unis, initialement prévues vendredi en Suisse, ont été reportées aujourd'hui. Dans le même temps, des frappes israéliennes ont fait 47 morts au Liban. Un cessez-le-feu serait ensuite entré en vigueur entre Israël et le Hezbollah, selon des sources américaines et diplomatiques. Enfin, en sport, la Coupe du Monde a été marquée par l'élimination de la Turquie et d'Haïti. Le Brésil s'est relancé en dominant Haïti 3-0, tandis que le Maroc a assuré une victoire plus serrée face à l'Écosse 1-0. Avec deux défaites en deux matchs, la Turquie et Haïti sont déjà éliminés de la compétition. C'est la fin de ce flash. Très belle journée.
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2: Bonjour à tous, on commence avec la Coupe du Monde de football. Hier soir, les États-Unis se sont qualifiés pour les 16e de finale grâce à leur victoire 2-0 face à l'Australie. Cette nuit, le Maroc s'est imposé 1-0 contre l'Écosse. Le Brésil a largement dominé Haïti 3-0. Et ce matin, la Turquie, battue 1-0, a été éliminée par le Paraguay. Ce soir, les Pays-Bas affrontent la Suède. Coup d'envoi de la rencontre prévu à 19h avant Allemagne-Côte d'Ivoire à partir de 22h. Du rugby avec la demi-finale de top 14. Hier soir, le Stade toulousain a surclassé le Racing 92, 71-17 au Vélodrome de Marseille. Les Rouges et Noirs visent maintenant un quadruplé historique. Ils défendront leur titre samedi prochain au Stade de France face au vainqueur de l'autre demi-finale qui va opposer ce soir Montpellier au Stade français. Coup d'envoi de la rencontre prévu à 21h05. Le Paris Basketball est allé s'imposer hier soir 88-77 sur le terrain de Monaco pour mener 2-1 dans ces finales de la Betclic Elite. En cas de victoire de en principauté, les Parisiens seraient sacrés champions. La Rocket Team est désormais dos au mur et doit s'imposer pour espérer disputer une 5e et dernière manche dans la capitale. Du cyclisme, l'équatorien Jonathan Narvaez a remporté hier la 3e étape du Tour de Suisse après plus de 100 km d'échappée. Il a résisté au retour du peloton et s'impose devant le Belge Xandro Meurs. Tadej Pogacar conserve lui son maillot jaune. Cet après-midi au programme, un contre-la-montre individuel de 23,7 km dans un Bourg, départ prévu à 15h04. Côté tennis, on connaît la fiche de demi-finale du tournoi de Halle. Vont opposer aujourd'hui l'américain Taylor Fritz à l'allemand Alexander Zverev et l'américain Francis Tiafoe à l'allemand Daniel Altmaier. Du côté du Queens, le français Hugo Humbert a balayé hier soir l'australien Rinki Ejikata pour s'offrir une place en demi-finale. Il affrontera aujourd'hui l'américain Tommy Paul. Et les demi-finales dames du tournoi de Berlin vont opposer aujourd'hui la numéro 1 mondiale Arina Sabalenka, l'américaine Jessica Pegula et la tchèque Linda Noskova, la philippine Alexandra et là.
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12: Depuis
10: depuis 2023, plus de 1300 greffes de foie sont réalisées par an en France, sauvant des vies et redonnant espoir à des patients en situation critique. Aujourd'hui, découvrons l'histoire d'Éric Bulle-Haussmann, un patient qui a fait face à l'adversité avec courage et détermination.
12: Quand j'étais jeune, à 23 ans, j'ai fait une hépatite et ensuite j'ai commencé à déclencher ce qu'on appelle une NASH, non-alcoolique stéatose hépatique, la fameuse maladie du foie gras. Et je suis passé de 63 kilos à 143 kilos à l'âge de 57 ans. Je suis passé en insuffisance hépatique sévère. Le pronostic était d'une survie de 3 semaines. Très court, on pense beaucoup à beaucoup de choses. Et j'ai eu la chance d'avoir un donneur qui m'a permis d'être greffé en extrême urgence. Aujourd'hui, je suis content d'être vivant. Je remercie tous les jours cette famille de donneurs et ce donneur.
10: Éric, pourquoi c'est important de parler du don d'organes ?
12: C'est capital d'en parler entre ses proches. Tout le monde croit qu'avec la législation, on est tous donneurs, mais c'est pas aussi simple que ça, parce que pour être donneur d'organes, il faut être en mort encéphalique, c'est en général des morts brutales, et les proches ne sont pas prêts à ça, et si jamais ils n'en ont parlé avant, c'est très compliqué de ne pas dire non, parce qu'on a peur. Et aujourd'hui, si tout le monde pouvait en parler, on diminuerait ce taux de refus.
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8: Bonjour, le ministre de l'Éducation nationale, Édouard Geffray, a déclaré que les parents souhaitant garder leur enfant chez eux lundi en raison de la canicule le peuvent. La France risque de voir le mercure grimper encore dans les jours à venir. En effet, un plan d'action spécifique a été mis en place dans les établissements scolaires. Une enquête administrative a été demandée par le ministre de la Justice, Gérald Darmanin. Elle concerne la rédaction d'un jugement au tribunal de Bobigny dans lequel une mère qui a porté plainte pour une agression sexuelle sur son fils est moquée. Les termes de ce jugement traité de psychologue bobo ayant surréagi cette mère. Le garde des Sceaux a estimé qu'il s'agissait de faits d'une extrême gravité et totalement contraire à la déontologie et au devoir de délicatesse des magistrats. Le tribunal administratif de Rennes a validé l'interdiction par le préfet d'un hommage posthume à Jean-Marie Le Pen, prévu aujourd'hui au cimetière de la Trinité-sur-Mer dans le Morbihan à l'initiative d'un parti d'extrême droite. Le préfet a interdit cette manifestation en raison d'un risque manifeste de troubles graves à l'ordre public. Il craint en particulier des affrontements car 11 collectifs d'ultra-gauche bretons ont appelé à un contre-rassemblement. Deux personnes sont mortes dans le crash d'un petit avion de tourisme dans un champ à proximité de l'aérodrome de la Bolle en Loire-Atlantique. L'engin Cessna 421 bimoteur à hélice avec 8 places parti de Rennes était en approche pour la phase d'atterrissage quand, selon des témoins, il a procédé à un virage et s'est écrasé. Les causes de ce drame ne sont pas connues. Deux trains ont été impliqués dans une collision au nord de Londres, dans la région de Bedford. Hier, en fin de journée, l'accident a fait un mort. 11 autres personnes ont été très grièvement blessées, 22 grièvement. C'est la fin de ce flash. Une très bonne journée à toutes et à tous.
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0: Bonjour à tous. La France traverse un épisode de canicule exceptionnel. Dimanche, la température ressentie pourra atteindre 44 degrés à Paris, un niveau supérieur à celui de plusieurs villes comme Bangkok ou Le Caire. Selon Météo France, ce pic de chaleur pourrait durer jusqu'au début de la semaine prochaine, avec des températures parmi les plus élevées jamais enregistrées en France. La ministre de la Culture appelle à une extrême vigilance face à la vague de chaleur, en laissant aux préfectures et aux mairies le choix de maintenir ou d'annuler les événements de la fête de la musique prévue demain. Elle précise que certaines manifestations pourraient être annulées localement, tout en soulignant qu'il faut éviter une décision uniforme à l'échelle nationale. Un orthophoniste a été mis en examen à Béthune, dans le Pas-de-Calais, pour des agressions sexuelles sur mineurs. L'affaire a provoqué un choc dans la ville. Les enquêteurs s'intéressent à plusieurs témoignages, dont celui d'un enfant évoquant des gestes inappropriés lors de consultations. L'homme a été arrêté et l'enquête se poursuit. À Nice, le conseil municipal a adopté un assouplissement de la réglementation sur les locations de type Airbnb. La durée maximale de location d'une résidence principale passe de 90 à 120 jours par an et certaines règles ont aussi été allégées dans les quartiers les plus concernés. Une décision défendue par le maire mais vivement critiquée par la gauche qui dénonce un scandale et un risque d'aggravation de la crise du logement. À l'international, les négociations entre l'Iran et les États-Unis initialement prévues vendredi en Suisse ont été reportées aujourd'hui. Dans le même temps, des frappes israéliennes ont fait 47 morts au Liban. Un cessez-le-feu serait ensuite entré entré en vigueur entre Israël et le Hezbollah, selon des sources américaines et diplomatiques. Enfin, en sport, la Coupe du Monde a été marquée par l'élimination de la Turquie et d'Haïti. Le Brésil s'est relancé en dominant Haïti 3-0, tandis que le Maroc a assuré une victoire plus serrée face à l'Écosse 1-0. Avec deux défaites en deux matchs, la Turquie et Haïti sont déjà éliminés de la compétition. C'est la fin de ce...
13: 2h30.
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2: Bonjour à tous, on commence avec la Coupe du Monde de football. Hier soir, les États-Unis se sont qualifiés pour les 16e de finale grâce à leur victoire 2-0 face à l'Australie. Cette nuit, le Maroc s'est imposé 1-0 contre l'Écosse. Le Brésil a largement dominé Haïti 3-0. Et ce matin, la Turquie, battue 1-0, a été éliminée par le Paraguay. Ce soir, les Pays-Bas affrontent la Suède. Coup d'envoi de la rencontre prévu à 19h avant Allemagne-Côte d'Ivoire à partir de 22h. Du rugby avec la demi-finale de top 14. Hier soir, le Stade toulousain a surclassé le Racing 92, 71-17 au Vélodrome de Marseille. Les Rouges et Noirs visent maintenant un quadruplé historique. Ils défendront leur titre samedi prochain au Stade de France face au vainqueur de l'autre demi-finale qui va opposer ce soir Montpellier au Stade français. Coup d'envoi de la rencontre prévu à 21h05. Le Paris Basketball est allé s'imposer hier soir 88-77 sur le terrain de Monaco pour mener 2-1 dans ces finales de la Betclic Elite. En cas de victoire de en principauté, les Parisiens seraient sacrés champions. La Rocket Team est désormais dos au mur et doit s'imposer pour espérer disputer une 5e et dernière manche dans la capitale. Du cyclisme, l'équatorien Jonathan Narvaez a remporté hier la 3e étape du Tour de Suisse après plus de 100 km d'échappée. Il a résisté au retour du peloton et s'impose devant le Belge Xandro Meurs. Tadej Pogacar conserve lui son maillot jaune. Cet après-midi au programme, un contre-la-montre individuel de 23,7 km dans un Bourg, départ prévu à 15h04. Côté tennis, on connaît la fiche de demi-finale du tournoi de Halle. Vont opposer aujourd'hui l'Américain Taylor Fritz à l'Allemand Alexander Zverev et l'Américain Francis Tiafoe à l'Allemand Daniel Altmaier. Du côté du Queens, le Français Hugo Humbert a balayé hier soir l'Australien Rinki Ejikata pour s'offrir une place en demi-finale. Il affrontera aujourd'hui l'Américain Tommy Paul. Et les demi-finales dames du tournoi de Berlin vont opposer aujourd'hui la numéro 1 mondiale Arina Sabalenka, l'Américaine Jessica Pegula et la Tchèque Linda Noskova, la Philippine Alexandra et là.
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10: À l'été 2016, Raja voit sa vie basculer. Son jeune frère, victime d'un accident de la route, succombe à ses blessures. Elle fait alors face à une décision essentielle. Donner ses organes pour sauver d'autres vies.
14: Sur le coup, c'était vraiment très difficile, puisqu'en fait, mon père, avec la douleur terrible de perdre un enfant, il n'avait pas envie. Et je pense vraiment que si je n'avais pas pris les devants, mon frère était quelqu'un de généreux. Donc je me suis dit tout de suite, c'est pas possible autrement. Oui, vous pouvez prendre ses organes.
10: Comment vous êtes-vous engagée pour cette cause ?
14: J'ai commencé de moi-même en parler autour de moi. Et comme je suis professeure dans le secondaire, j'ai commencé à en parler à mes élèves et je me suis rendu compte qu'eux, en fait, étaient très ouverts et sensibles au fait d'aider les autres. Alors ça m'a beaucoup aidée à faire mon deuil, que mon frère ait donné 6 organes. Ça veut dire 6 personnes qui vivent maintenant. Donc quelque part, moi j'ai l'impression qu'il vit ailleurs. Ça m'aide beaucoup de penser ça, en fait.
10: À quoi faut-il penser quand on est confronté à cette situation ?
14: Il faut qu'on sache exactement quels sont les tenants et les aboutissants et puis que ce soit pas juste les émotions qui parlent. Parce qu'en fait, au moment où on parle de don d'organes, c'est terrible, c'est une mort soudaine. Et donc si on n'en a pas parlé avant, on pense que c'est mieux qu'ils gardent ses organes. Sachant que y a des gens qui attendent une greffe depuis très longtemps. Et ces gens-là, ça peut être vous, ça peut être moi, ça peut être des proches à vous.
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8: Bonjour, le ministre de l'Éducation nationale, Édouard Geffray, a déclaré que les parents souhaitant garder leur enfant chez eux lundi en raison de la canicule le peuvent. La France risque de voir le mercure grimper encore dans les jours à venir. En effet, un plan d'action spécifique a été mis en place dans les établissements scolaires. Une enquête administrative a été demandée par le ministre de la Justice, Gérald Darmanin. Elle concerne la rédaction d'un jugement au tribunal de Bobigny dans lequel une mère qui a porté plainte pour une agression sexuelle sur son fils est moquée. Les termes de ce jugement entré traité de psychologue bobo ayant surréagi cette mère. Le garde des Sceaux a estimé qu'il s'agissait de faits d'une extrême gravité et totalement contraire à la déontologie et au devoir de délicatesse des magistrats. Le tribunal administratif de Rennes a validé l'interdiction par le préfet d'un hommage posthume à Jean-Marie Le Pen, prévu aujourd'hui au cimetière de la Trinité-sur-Mer dans le Morbihan à l'initiative d'un parti d'extrême droite. Le préfet a interdit cette manifestation en raison d'un risque manifeste de troubles graves à l'ordre public. Il craint en particulier des affrontements car 11 collectifs d'ultra-gauche bretons ont appelé à un contre-rassemblement. Deux personnes sont mortes dans le crash d'un petit avion de tourisme dans un champ à proximité de l'aérodrome de la Bolle en Loire-Atlantique. L'engin Cessna 421 bimoteur à hélice à véhicule place parti de Rennes était en approche pour la phase d'atterrissage quand, selon des témoins, il a procédé à un virage et s'est écrasé. Les causes de ce drame ne sont pas connues. Deux trains ont été impliqués dans une collision au nord de Londres, dans la région de Bedford. Hier, en fin de journée, l'accident a fait un mort. 11 autres personnes ont été très grièvement blessées, 22 grièvement. C'est la fin de ce flash, une très bonne journée à toutes et à tous.
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0: Bonjour à tous. La France traverse un épisode de canicule exceptionnel. Dimanche, la température ressentie pourra atteindre 44 degrés à Paris, un niveau supérieur à celui de plusieurs villes comme Bangkok ou Le Caire. Selon Météo France, ce pic de chaleur pourrait durer jusqu'au début de la semaine prochaine, avec des températures parmi les plus élevées jamais enregistrées en France. La ministre de la Culture appelle à une extrême vigilance face à la vague de chaleur, en laissant aux préfectures et aux mairies le choix de maintenir ou d'annuler les événements de la fête de la musique prévue demain. Elle précise que certaines manifestations pourraient être annulées localement, tout en soulignant qu'il faut éviter une décision uniforme à l'échelle nationale. Un orthophoniste a été mis en examen à Béthune, dans le Pas-de-Calais, pour des agressions sexuelles sur mineurs. L'affaire a provoqué un choc dans la ville. Les enquêteurs s'intéressent à plusieurs témoignages, dont celui d'un enfant évoquant des gestes inappropriés lors de consultations. L'homme a été arrêté et l'enquête se poursuit. À Nice, le conseil municipal a adopté un assouplissement de la réglementation sur les locations de type Airbnb. La durée maximale de location d'une résidence principale passe de 90 à 120 jours par an et certaines règles ont aussi été allégées dans les quartiers les plus concernés. Une décision défendue par le maire mais vivement critiquée par la gauche qui dénonce un scandale et un risque d'aggravation de la crise du logement. À l'international, les négociations entre l'Iran et les États-Unis initialement prévues vendredi en Suisse ont été reportées aujourd'hui. Dans le même temps, des frappes israéliennes ont fait 47 morts au Liban. Un cessez-le-feu serait ensuite entré en vigueur entre Israël et le Hezbollah, selon des sources américaines et diplomatiques. Enfin, en sport, la Coupe du Monde a été marquée par l'élimination de la Turquie et d'Haïti. Le Brésil s'est relancé en dominant Haïti 3-0, tandis que le Maroc a assuré une victoire plus serrée face à l'Écosse 1-0. Avec deux défaites en deux matchs, la Turquie et Haïti sont déjà éliminés de la compétition. C'est la fin de ce flash. Très belle journée.
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2: Bonjour à tous, on commence avec la Coupe du Monde de football. Hier soir, les États-Unis se sont qualifiés pour les 16e de finale grâce à leur victoire 2-0 face à l'Australie. Cette nuit, le Maroc s'est imposé 1-0 contre l'Écosse. Le Brésil a largement dominé Haïti 3-0. Et ce matin, la Turquie, battue 1-0, a été éliminée par le Paraguay. Ce soir, les Pays-Bas affrontent la Suède. Coup d'envoi de la rencontre prévu à 19h avant Allemagne-Côte d'Ivoire à partir de 22h. Du rugby avec la demi-finale de top 14. Hier soir, le Stade toulousain a surclassé le Racing 92, 71-17 au Vélodrome de Marseille. Les Rouges et Noirs visent maintenant un quadruplé historique. Ils défendront leur titre samedi prochain au Stade de France face au vainqueur de l'autre demi-finale qui va opposer ce soir Montpellier au Stade français. Coup d'envoi de la rencontre prévu à 21h05. Le Paris Basketball est allé s'imposer hier soir 88-77 sur le terrain de Monaco pour mener 2-1 dans ces finales de la Betclic Elite. En cas de victoire de en principauté, les Parisiens seraient sacrés champions. La Rocket Team est désormais dos au mur et doit s'imposer pour espérer disputer une 5e et dernière manche dans la capitale. Du cyclisme, l'équatorien Jonathan Narvaez a remporté hier la 3e étape du Tour de Suisse après plus de 100 km d'échappée. Il a résisté au retour du peloton et s'impose devant le Belge Xandro Meurs. Tadej Pogacar conserve lui son maillot jaune. Cet après-midi au programme, un contre-la-montre individuel de 23,7 km dans Arbourg. départ prévu à 15h04. Côté tennis, on connaît l'affiche de demi-finale du tournoi de Halle. Vont opposer aujourd'hui l'Américain Taylor Fritz à l'Allemand Alexander Zverev et l'Américain Frances Tiafoe à l'Allemand Daniel Altmaier. Du côté du Queens, le Français Hugo Humbert a balayé hier soir l'Australien Rinki Ejikata pour s'offrir une place en demi-finale. Il affrontera aujourd'hui l'Américain Tommy Paul. Et les demi-finales dames du tournoi de Berlin vont opposer aujourd'hui la numéro 1 mondiale Arina Sabalenka, l'Américaine Jessica Pegula et la Tchèque Linda Noskova, la Philippine Alexandra Ehala.
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10: Le don d'organes est un acte de solidarité qui sauve des vies. Mais que dit la loi en France ? Professeur Tsimaratos, vous êtes directeur général adjoint chargé de la politique médicale et scientifique à l'Agence de la biomédecine. Quels sont les principes légaux qui encadrent cette pratique ?
15: Les trois grands principes sont le consentement présumé, la gratuité du don et l'anonymat entre le donneur et le receveur, sauf lorsqu'il s'agit d'un don du vivant. Ainsi, en France, nous sommes tous donneurs présumés, à moins d'avoir exprimé le contraire pendant qu'on était vivant. Le don d'organes est un acte de générosité et de solidarité. La loi interdit toute rémunération en contrepartie. L'anonymat préserve la famille du donneur et celle du receveur. Et lorsqu'il faut exprimer son refus, le principal moyen est de s'inscrire sur un registre qui est tenu par l'Agence de la biomédecine. Il est également possible de s'assurer que ses organes ne seront pas prélevés si on en a parlé à ses proches. Ce sont les proches qui seront contactés par l'équipe médicale au moment du décès et qui témoigneront.
10: En conclusion, professeur, un message à ceux qui nous écoutent.
15: Parler du don d'organes, c'est parler de la vie. Pour que davantage de patients en attente puissent être greffés, il existe un moyen simple, dire à ses proches qu'on est donneur. En parler une fois suffit et c'est une discussion qu'on n'oublie jamais.
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8: Bonjour, le ministre de l'Éducation nationale, Édouard Geffray, a déclaré que les parents souhaitant garder leur enfant chez eux lundi en raison de la canicule le peuvent. La France risque de voir le mercure grimper encore dans les jours à venir. En effet, un plan d'action spécifique a été mis en place dans les établissements scolaires. Une enquête administrative a été demandée par le ministre de la Justice, Gérald Darmanin. Elle concerne la rédaction d'un jugement au tribunal de Bobigny dans lequel une mère qui a porté plainte pour une agression sexuelle sur son fils est moquée. Les termes de ce jugement traité de psychologue bobo ayant surréagi cette mère. Le garde des Sceaux a estimé qu'il s'agissait de faits d'une extrême gravité et totalement contraire à la déontologie et au devoir de délicatesse des magistrats. Le tribunal administratif de Rennes a validé l'interdiction par le préfet d'un hommage posthume à Jean-Marie Le Pen prévu aujourd'hui au cimetière de la Trinité-sur-Mer dans le Morbihan à l'initiative d'un parti d'extrême droite. Le préfet a interdit cette manifestation en raison d'un risque manifeste de troubles graves à l'ordre public. Il craint en particulier des affrontements car 11 collectifs d'ultra-gauche bretons ont appelé à un contre-rassemblement. Deux personnes sont mortes dans le crash d'un petit avion de tourisme dans un champ à proximité de l'aérodrome de la Bolle en Loire-Atlantique. L'engin Cessna 425 bimoteur à hélice avec 8 places parti de Rennes était en approche pour la phase d'atterrissage quand, selon des témoins, il a procédé à un virage et s'est écrasé. Les causes de ce drame ne sont pas connues. Deux trains ont été impliqués dans une collision au nord de Londres, dans la région de Bedford. Hier, en fin de journée, l'accident a fait un mort. 11 autres personnes ont été très grièvement blessées, 22 grièvement. C'est la fin de ce flash. Une très bonne journée à toutes et à tous.
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0: Bonjour à tous. La France traverse un épisode de canicule exceptionnel. Dimanche, la température ressentie pourra atteindre 44 degrés à Paris, un niveau supérieur à celui de plusieurs villes comme Bangkok ou Le Caire. Selon Météo France, ce pic de chaleur pourrait durer jusqu'au début de la semaine prochaine, avec des températures parmi les plus élevées jamais enregistrées en France. La ministre de la Culture appelle à une extrême vigilance face à la vague de chaleur, en laissant aux préfectures et aux mairies le choix de maintenir ou d'annuler les événements de la la fête de la musique prévue demain. Elle précise que certaines manifestations pourraient être annulées localement, tout en soulignant qu'il faut éviter une décision uniforme à l'échelle nationale. Un orthophoniste a été mis en examen à Béthune, dans le Pas-de-Calais, pour des agressions sexuelles sur mineurs. L'affaire a provoqué un choc dans la ville. Les enquêteurs s'intéressent à plusieurs témoignages, dont celui d'un enfant évoquant des gestes inappropriés lors de consultations. L'homme a été arrêté et l'enquête se poursuit. À Nice, le conseil municipal a adopté un assouplissement de la réglementation sur les locations de type Airbnb. La durée maximale de location d'une résidence principale passe de 90 à 120 jours par an. Et certaines règles ont aussi été allégées dans les quartiers les plus concernés. Une décision défendue par le maire, mais vivement critiquée par la gauche, qui dénonce un scandale et un risque d'aggravation de la crise du logement. À l'international, les négociations entre l'Iran et les États-Unis, initialement prévues vendredi en Suisse, ont été reportées aujourd'hui. Dans le même temps, des frappes israéliennes ont fait 47 morts au Liban. Un cessez-le-feu serait ensuite entré en vigueur entre Israël et le Hezbollah, selon des sources américaines et diplomatiques. Enfin, en sport, la Coupe du Monde a été marquée par l'élimination de la Turquie et d'Haïti. Le Brésil s'est relancé en dominant Haïti 3-0, tandis que le Maroc a assuré une victoire plus serrée face à l'Écosse 1-0. Avec deux défaites en deux matchs, la Turquie et Haïti sont déjà éliminés de la compétition. C'est la fin de ce flash. Très belle journée.
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2: Bonjour à tous, on commence avec la Coupe du Monde de football. Hier soir, les États-Unis se sont qualifiés pour les 16e de finale grâce à leur victoire 2-0 face à l'Australie. Cette nuit, le Maroc s'est imposé 1-0 contre l'Écosse. Le Brésil a largement dominé Haïti 3-0. Et ce matin, la Turquie, battue 1-0, a été éliminée par le Paraguay. Ce soir, les Pays-Bas affrontent la Suède. Coup d'envoi de la rencontre prévu à 19h avant Allemagne-Côte d'Ivoire à partir de 22h. Du rugby avec la demi-finale de top 14 hier soir, le Stade toulousain a surclassé le Racing 92, 71-17 au Vélodrome de Marseille. Les Rouges et Noirs visent maintenant un quadruplé historique. Ils défendront leur titre samedi prochain au Stade de France face au vainqueur de l'autre demi-finale qui va opposer ce soir Montpellier au Stade français. Coup d'envoi de la rencontre prévu à 21h05. Le Paris Basketball est allé s'imposer hier soir 88-77 sur le terrain de Monaco pour mener 2-1 dans ces finales de la Betclic Elite. En cas de victoire de en principauté, les Parisiens seraient sacrés champions. La Rocket Team est désormais dos au mur et doit s'imposer pour espérer disputer une cinquième et dernière manche dans la capitale. Du cyclisme, l'équatorien Jonathan Narvaez a remporté hier la troisième étape du Tour de Suisse après plus de 100 km d'échappée. Il a résisté au retour du peloton et s'impose devant le Belge Xandro Meurs. Tadej Pogacar conserve lui son maillot jaune. Cet après-midi au programme, un contre-la-montre individuel de 23,7 km dans un Bourg, départ prévu à 15h04. Côté tennis, on connaît l'affiche de demi-finale du tournoi de Halle. Vont opposer aujourd'hui l'Américain Taylor Fritz à l'Allemand Alexander Zverev et l'Américain Frances Tiafoe à l'Allemand Daniel Altmaier. Du côté du Queens, le Français Hugo Humbert a balayé hier soir l'Australien Rinki Ejikata pour s'offrir une place en demi-finale. Il affrontera aujourd'hui l'Américain Tommy Paul. Et les demi-finales dames du tournoi de Berlin vont opposer aujourd'hui la numéro 1 mondiale Arina Sabalenka, l'Américaine Jessica Pegula et la Tchèque Linda Noskova, la Philippine Alexandra et là.
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8: Bonjour, le ministre de l'Éducation nationale, Édouard Geffrey, a déclaré que les parents souhaitant garder leur enfant chez eux lundi en raison de la canicule le peuvent. La France risque de voir le mercure grimper encore dans les jours à venir. En effet, un plan d'action spécifique a été mis en place dans les établissements scolaires. Une enquête administrative a été demandée par le ministre de la Justice, Gérald Darmanin. Elle concerne la rédaction d'un jugement au tribunal de Bobigny dans lequel une mère qui a porté plainte pour une agression sexuelle sur son fils est moquée. Les termes de ce jugement traité de psychologue bobo ayant surréagi cette mère. Le garde des Sceaux a estimé qu'il s'agissait de faits d'une extrême gravité et totalement contraire à la déontologie et au devoir de délicatesse des magistrats. Le tribunal administratif de Rennes a validé l'interdiction par le préfet d'un hommage posthume à Jean-Marie Le Pen prévu aujourd'hui au cimetière de la Trinité-sur-Mer dans le Morbihan à l'initiative d'un parti d'extrême droite. Le préfet a interdit cette manifestation en raison d'un risque manifeste de troubles graves à l'ordre public. Il craint en particulier des affrontements car 11 collectifs d'ultra-gauche bretons ont appelé à un contre-rassemblement. Deux personnes sont mortes dans le crash d'un petit avion de tourisme dans un champ à proximité de l'aérodrome de la Bolle en Loire-Atlantique. L'engin Cessna 425 bimoteur à hélice avec 8 places parti de Rennes était en approche pour la phase d'atterrissage quand, selon des témoins, il a procédé à un virage et s'est écrasé. Les causes de ce drame ne sont pas connues. Deux trains ont été impliqués dans une collision au nord de Londres, dans la région de Bedford. Hier, en fin de journée, l'accident a fait un mort. 11 autres personnes ont été très grièvement blessées, 22 grièvement. C'est la fin de ce flash. Une très bonne journée à toutes et à tous.
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0: Bonjour à tous. La France traverse un épisode de canicule exceptionnel. Dimanche, la température ressentie pourra atteindre 44 degrés à Paris, un niveau supérieur à celui de plusieurs villes comme Bangkok ou Le Caire. Selon Météo France, ce pic de chaleur pourrait durer jusqu'au début de la semaine prochaine, avec des températures parmi les plus élevées jamais enregistrées en France. La ministre de la Culture appelle à une extrême vigilance face à la vague de chaleur, en laissant aux préfectures et aux mairies le choix de maintenir ou d'annuler les événements de la fête de la musique prévue demain. Elle précise que certaines manifestations pourraient être annulées localement, tout en soulignant qu'il faut éviter une décision uniforme à l'échelle nationale. Un orthophoniste a été mis en examen à Béthune, dans le Pas-de-Calais, pour des agressions sexuelles sur mineurs. L'affaire a provoqué un choc dans la ville. Les enquêteurs s'intéressent à plusieurs témoignages, dont celui d'un enfant évoquant des gestes inappropriés lors de consultations. L'homme a été arrêté et l'enquête se poursuit. À Nice, le conseil municipal a adopté un assouplissement de la réglementation sur les locations de type Airbnb. La durée maximale de location d'une résidence principale passe de 90 à 120 jours par an et certaines règles ont aussi été allégées dans les quartiers les plus concernés. Une décision défendue par le maire mais vivement critiquée par la gauche qui dénonce un scandale et un risque d'aggravation de la crise du logement. À l'international, les négociations entre l'Iran et les États-Unis initialement prévues vendredi en Suisse ont été reportées aujourd'hui. Dans le même temps, des frappes israéliennes ont fait 47 morts au Liban. Un cessez-le-feu serait ensuite entré en vigueur entre Israël et le Hezbollah, selon des sources américaines et diplomatiques. Enfin, en sport, la Coupe du Monde a été marquée par l'élimination de la Turquie et d'Haïti. Le Brésil s'est relancé en dominant Haïti 3-0, tandis que le Maroc a assuré une victoire plus serrée face à l'Écosse 1-0. Avec deux défaites en deux matchs, la Turquie et Haïti sont déjà éliminés de la compétition. C'est la fin de ce flash. Très belle journée.
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2: Bonjour à tous. On commence avec la Coupe du Monde de football. Hier soir, les États-Unis se sont qualifiés pour les 16e de finale grâce à leur victoire 2-0 face à l'Australie. Cette nuit, le Maroc s'est imposé 1-0 contre l'Écosse. Le Brésil a largement dominé Haïti 3-0. Et ce matin, la Turquie, battue 1-0, a été éliminée par le Paraguay. Ce soir, les Pays-Bas affrontent la Suède. Coup d'envoi de la rencontre prévu à 19h avant Allemagne-Côte d'Ivoire à partir de 22h. Du rugby avec la demi-finale de Top 14. Hier soir, le Stade Toulousain a surclassé le Racing 92, 71-17 au Vélodrome de Marseille. Les Rouges et Noirs visent maintenant un quadruplé historique. Ils défendront leur titre samedi prochain au Stade de France face au vainqueur de l'autre demi-finale qui va opposer ce soir Montpellier au Stade Français. Coup d'envoi de la rencontre prévue à 21h05. Le Paris Basketball est allé s'imposer hier soir 88-77 sur le terrain de Monaco pour mener 2-1 dans ces finales de la Betclic Elite. En cas de victoire demain en principauté, les Parisiens seraient sacrés champions. La Rocket Team est désormais dos au mur et doit s'imposer pour espérer disputer une 5e et dernière manche dans la capitale. Du cyclisme, l'équatorien Jonathan Narváez a remporté hier à la 3e étape du Tour de Suisse après plus de 100 km d'échappée. Il a résisté au retour du peloton et s'impose devant le Belge Xandro Meurs. Tadej Pogacar conserve lui son maillot jaune cet après-midi au programme, un contre-la-montre individuel de 23,7 km dans Harburg, départ prévu à 15h04. Côté tennis, on connaît la fiche de demi-finale du tournoi de Halle. Vont opposer aujourd'hui l'américain Taylor Fritz à l'allemand Alexander Zverev et l'américain Francis Tiafoe à l'allemand Daniel Altmaier. Du côté du Queens, le français Hugo Humbert a balayé hier soir l'australien Rinki Hijikata pour s'offrir une place en demi-finale. Il affrontera aujourd'hui l'américain Tommy Paul. Et les demi-finales dames du tournoi de Berlin vont opposer aujourd'hui la numéro 1 mondiale Arina Sabalenka, l'américaine Jessica Pegula et la tchèque Linda Noskova, la philippine Alexandra Ehala.
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10: Donner un organe de son vivant, c'est offrir une seconde chance à ceux qu'on aime. Un geste de générosité et de détermination. Patricia Fontune-Renaud a fait ce choix en donnant un rein à son épouse. Elle revient sur cette expérience et le chemin parcouru.
6: Ce qui m'a poussée à faire ce don, c'est de sauver la vie de la personne que j'aime. Puisque j'ai été témoin de la dégradation physique de mon épouse liée à sa maladie, qui est arrivée en insuffisance rénale il y a 4 ans. Il fallait que je fasse quelque chose pour pouvoir la sauver. Alors l'impact que ça a eu sur ma vie, finalement, physiquement, je dirais aucun, à part peut-être après le prélèvement du rein, un mois d'immobilisation. Sur le plan psychologique, c'est très très encadré. Il y a un suivi qui est fait par l'hôpital. On en a beaucoup parlé aussi entre nous et avec notre fille. Je me suis préparée à cette greffe sur le plan sportif, comme si j'allais à une compétition. Et effectivement, après la greffe, j'ai eu aucune douleur. Et finalement, ça a plutôt resserré nos liens.
10: Un message à tous ceux qui hésitent à donner un organe de leur vivant.
6: C'est un geste qui est très maîtrisé, très sécurisé et en même temps très encadré aussi par la loi. Vous prenez plus de risques à traverser la rue et de vous faire renverser par une voiture que de vous faire prélever un rein. Vous ne craignez pas grand-chose et en même temps, sauver une vie, c'est formidable.
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8: Bonjour, le ministre de l'Éducation nationale, Édouard Geffray, a déclaré que les parents souhaitant garder leur enfant chez eux lundi en raison de la canicule le peuvent. La France risque de voir le mercure grimper encore dans les jours à venir. En effet, un plan d'action spécifique a été mis en place dans les établissements scolaires. Une enquête administrative a été demandée par le ministre de la Justice, Gérald Darmanin. Elle concerne la rédaction d'un jugement au tribunal de Bobigny dans lequel une mère qui a porté plainte pour une agression sexuelle sur son fils est moquée. Les termes de ce jugement traité de psychologue bobo ayant surréagi cette mère. Le garde des Sceaux a estimé qu'il s'agissait de faits d'une extrême gravité et totalement contraire à la déontologie et au devoir de délicatesse des magistrats. Le tribunal administratif de Rennes a validé l'interdiction par le préfet d'un hommage posthume à Jean-Marie Le Pen prévu aujourd'hui au cimetière de la Trinité-sur-Mer dans le Morbihan à l'initiative d'un parti d'extrême droite. Le préfet a interdit cette manifestation en raison d'un risque manifeste de troubles graves à l'ordre public. Il craint en particulier des affrontements car 11 collectifs d'ultra-gauche bretons ont appelé à un contre-rassemblement. Deux personnes sont mortes dans le crash d'un petit avion de tourisme dans un champ à proximité de l'aérodrome de la Bolle en Loire-Atlantique. L'engin Cessna 425 bimoteur à hélice avec 8 places parti de Rennes était en approche pour la phase d'atterrissage quand, selon des témoins, il a procédé à un virage et s'est écrasé. Les causes de ce drame ne sont pas connues. Deux trains ont été impliqués dans une collision au nord de Londres, dans la région de Bedford. Hier, en fin de journée, l'accident a fait un mort. 11 autres personnes ont été très grièvement blessées, 22 grièvement. C'est la fin de ce flash. Une très bonne journée à toutes et à tous.
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0: Bonjour à tous. La France traverse un épisode de canicule exceptionnel. Dimanche, la température ressentie pourra atteindre 44 degrés à Paris, un niveau supérieur à celui de plusieurs villes comme Bangkok ou Le Caire. Selon Météo France, ce pic de chaleur pourrait durer jusqu'au début de la semaine prochaine, avec des températures parmi les plus élevées jamais enregistrées en France. La ministre de la Culture appelle à une extrême vigilance face à la vague de chaleur, en laissant aux préfectures et aux mairies le choix de maintenir ou d'annuler les événements de la fête de la musique prévue demain. Elle précise que certaines manifestations pourraient être annulées localement, tout en soulignant qu'il faut éviter une décision uniforme à l'échelle nationale. Un orthophoniste a été mis en examen à Béthune, dans le Pas-de-Calais, pour des agressions sexuelles sur mineurs. L'affaire a provoqué un choc dans la ville. Les enquêteurs s'intéressent à plusieurs témoignages, dont celui d'un enfant évoquant des gestes inappropriés lors de consultations. L'homme a été arrêté et l'enquête se poursuit. À Nice, le conseil municipal a adopté un assouplissement de la réglementation sur les locations de type Airbnb. La durée maximale de location

0: marqué par l'élimination de la Turquie et d'Haïti. Le Brésil s'est relancé en dominant Haïti 3-0, tandis que le Maroc a assuré une victoire plus serrée face à l'Écosse 1-0. Avec deux défaites en deux matchs, la Turquie et Haïti sont déjà éliminés de la compétition. C'est la fin de ce flash. Très belle journée.
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2: Bonjour à tous, on commence avec la Coupe du Monde de football. Hier soir, les États-Unis se sont qualifiés pour les 16e de finale grâce à leur victoire 2-0 face à l'Australie. Cette nuit, le Maroc s'est imposé 1-0 contre l'Écosse. Le Brésil a largement dominé Haïti 3-0. Et ce matin, la Turquie, battue 1-0, a été éliminée par le Paraguay. Ce soir, les Pays-Bas affrontent la Suède. Coup d'envoi de la rencontre prévu à 19h avant Allemagne-Côte d'Ivoire à partir de 22h. Du rugby avec la demi-finale de top 14. Hier soir, le Stade Toulousain a surclassé le Racing 92, 71-17 au Vélodrome de Marseille. Les Rouges et Noirs visent maintenant un quadruplé historique. Ils défendront leur titre samedi prochain au Stade de France face au vainqueur de l'autre demi-finale qui va opposer ce soir Montpellier au Stade Français. Coup d'envoi de la rencontre prévu à 21h05. Le Paris Basketball est allé s'imposer hier soir 88-77 sur le terrain de Monaco pour mener 2-1 dans ces finales de la Betclic Elite. En cas de victoire demain, en principauté, les Parisiens seraient sacrés champions. La Rocket Team est désormais dos au mur et doit s'imposer pour espérer disputer une 5e et dernière manche dans la capitale. Du cyclisme, l'équatorien Jonathan Narváez a remporté hier à la 3e étape du Tour de Suisse après plus de 100 km d'échappée. Il a résisté au retour du peloton et s'impose devant le Belge Xandro Meurice. Tadej Pogacar conserve lui son maillot jaune. Cet après-midi au programme, un contre-la-montre individuel de 23,7 km dans Arbour. Départ prévu à 15h04. Côté tennis, on connaît la fiche de demi-finale du tournoi de Halle. Vont opposer aujourd'hui l'Américain Taylor Fritz à l'Allemand Alexander Zverev et l'Américain Francis Tiafoe à l'Allemand Daniel Altmaier. Du côté du Queens, le Français Hugo Humbert a balayé hier soir l'Australien Rinki Ejikata pour s'offrir une place en demi-finale. Il affrontera aujourd'hui l'Américain Tommy Paul. Et les demi-finales dames du tournoi de Berlin vont opposer aujourd'hui la numéro 1 mondiale Aryna Sabalenka, l'Américaine Jessica Pegula et la Tchèque Linda Noskova, la Philippine Alexandra Eal.
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7: Bonjour, le ministre de l'Éducation nationale, Édouard Geffrey, a déclaré que les parents souhaitant garder leur enfant chez eux lundi en raison de la canicule le peuvent. La France risque de voir le mercure grimper encore dans les jours à venir. En effet, un plan d'action spécifique a été mis en place dans les établissements scolaires. Une enquête administrative a été demandée par le ministre de la Justice, Gérald Darmanin. Elle concerne la rédaction d'un jugement au tribunal de Bobigny dans lequel une mère qui a porté plainte pour une agression sexuelle sur son fils est moquée. Les termes de ce jugement traité de psychologue bobo ayant surréagi cette mère. Le garde des Sceaux a estimé qu'il s'agissait de faits d'une extrême gravité et totalement contraire à la déontologie et au devoir de délicatesse des magistrats. Le tribunal administratif de Rennes a validé l'interdiction par le préfet d'un hommage posthume à Jean-Marie Le

0: Prévue aujourd'hui au cimetière de la Trinité-sur-Mer dans le Morbihan à l'initiative d'un parti d'extrême droite. Le préfet a interdit cette manifestation en raison d'un risque manifeste de troubles graves à l'ordre public. Il craint en particulier des affrontements car 11 collectifs d'ultra-gauche bretons ont appelé à un contre-rassemblement. Deux personnes sont mortes dans le crash d'un petit avion de tourisme dans un champ à proximité de l'aérodrome de la Bolle en Loire-Atlantique. L'engin Cessna 425 bimoteur à hélice avec 8 places parti de Rennes était en approche pour la phase d'atterrissage quand, selon des témoins, il a procédé à un virage et s'est écrasé. Les causes de ce drame ne sont pas connues. Deux trains ont été impliqués dans une collision au nord de Londres, dans la région de Bedford. Hier, en fin de journée, l'accident a fait un mort. 11 autres personnes ont été très grièvement blessées, 22 grièvement. C'est la fin de ce flash, une très bonne journée à toutes et à tous.
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3: Bonjour à tous. La France traverse un épisode de canicule exceptionnel. Dimanche, la température ressentie pourra atteindre 44 degrés à Paris, un niveau supérieur à celui de plusieurs villes comme Bangkok ou Le Caire. Selon Météo France, ce pic de chaleur pourrait durer jusqu'au début de la semaine prochaine avec des températures parmi les plus élevées jamais enregistrées en France. La ministre de la Culture appelle à une extrême vigilance face à la vague de chaleur en laissant aux préfectures et aux mairies le choix de maintenir ou d'annuler les événements de la fête de la musique prévue demain. Elle précise que certaines manifestations pourraient être annulées localement, tout en soulignant qu'il faut éviter une décision uniforme à l'échelle nationale. Un orthophoniste a été mis en examen à Béthune, dans le Pas-de-Calais, pour des agressions sexuelles sur mineurs. L'affaire a provoqué un choc dans la ville. Les enquêteurs s'intéressent à plusieurs témoignages, dont celui d'un enfant évoquant des gestes inappropriés lors de consultations. L'homme a été arrêté et l'enquête se poursuit. À Nice, le conseil municipal a adopté un assouplissement de la réglementation sur les locations de type Airbnb. La durée maximale de location d'une résidence principale passe de 90 à 120 jours par an et certaines règles ont aussi été allégées dans les quartiers les plus concernés. Une décision défendue par le maire mais vivement critiquée par la gauche qui dénonce un scandale et un risque d'aggravation de la crise du logement. À l'international, les négociations entre l'Iran et les États-Unis initialement prévues vendredi en Suisse ont été reportées aujourd'hui. Dans le même temps, des frappes israéliennes ont fait 47 morts au Liban. Un cessez-le-feu serait ensuite entré en vigueur entre Israël et le Hezbollah, selon des sources américaines et diplomatiques. Enfin, en sport, la Coupe du Monde a été marquée par l'élimination de la Turquie et d'Haïti. Le Brésil s'est relancé en dominant Haïti 3-0, tandis que le Maroc a assuré une victoire plus serrée face à l'Écosse 1-0. Avec deux défaites en deux matchs, la Turquie et Haïti sont déjà éliminés de la compétition. C'est la fin de ce flash. Très belle journée.
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4: Bonjour à tous, on commence avec la Coupe du Monde de football. Hier soir, les États-Unis se sont qualifiés pour les 16e de finale grâce à leur victoire 2-0 face à l'Australie. Cette nuit, le Maroc s'est imposé 1-0 contre l'Écosse. Le Brésil a largement dominé Haïti 3-0. Et ce matin, la Turquie, battue 1-0, a été éliminée par le Paraguay. Ce soir, les Pays-Bas affrontent la Suède. Coup d'envoi de la rencontre prévu à 19h avant Allemagne-Côte d'Ivoire à partir de 22h. Du rugby avec la demi-finale de top 14 hier soir, le Stade toulousain a surclassé le Racing 92, 71-17 au Vélodrome de Marseille. Les Rouges et Noirs visent maintenant un quadruplé historique. Ils défendront leur titre samedi prochain au Stade de France face au vainqueur de l'autre demi-finale qui va opposer ce soir Montpellier au Stade français. Coup d'envoi de la rencontre prévu à 21h05. Le Paris Basketball est allé s'imposer hier soir 88-77 sur le terrain de Monaco pour mener 2-1 dans ces finales de la Betclic Elite. En cas de victoire de en principauté, les Parisiens seraient sacrés champions. La Rocket Team est désormais dos au mur et doit s'imposer pour espérer disputer une 5e et dernière manche dans la capitale. Du cyclisme, l'équatorien Jonathan Narváez a remporté hier à la 3e étape du Tour de Suisse après plus de 100 km d'échappée. Il a résisté au retour du peloton et s'impose devant le Belge Xandro Meurs. Tadej Pogacar conserve lui son maillot jaune. Cet après-midi au programme, un contre-la-montre individuel de 23,7 km dans un Bourg, départ prévu à 15h04. Côté tennis, on connaît la fiche de demi-finale du tournoi de Halle. Vont opposer aujourd'hui l'américain Taylor Fritz à l'allemand Alexander Zverev et l'américain Francis Tiafoe à l'allemand Daniel Altmaier. Du côté du Queens, le français Hugo Humbert a balayé hier soir l'Australien Rinki Ejikata pour s'offrir une place en demi-finale. Il affrontera aujourd'hui l'Américain Tommy Paul. Et les demi-finales dames du tournoi de Berlin vont opposer aujourd'hui la numéro 1 mondiale Aryna Sabalenka, l'Américaine Jessica Pegula et la Tchèque Linda Noskova, la Philippine Alexandra Ehala.
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6: En France, près de 11 500 personnes éligibles immédiatement à une greffe de rein espèrent chaque jour l'appel qui changera leur vie. Parmi elles, Annie Egel, présidente de France Rein Pays de Loire, une femme dont l'histoire nous plonge au cœur d'un quotidien fait d'attente, entre espoir et résilience.
7: Je suis en attente de greffe depuis 2 ans et demi. Je dois quand même dire que j'ai déjà bénéficié d'une greffe. Cela m'a permis de vivre quasi normalement, d'élever mes enfants, travailler, d'être active dans la société. Une greffe, c'est pas forcément pour la vie. Et je suis en attente d'une deuxième greffe, ça fait déjà 2 ans et demi. Mais aujourd'hui, le délai d'attente a été rallongé. Cette attente, elle m'impacte sur ma vie quotidienne, tous les jours, à tout instant, puisque je garde mon téléphone avec moi, toujours dans l'espoir d'un coup de fil. Et c'est la règle, il faut être joignable 24 heures sur 24.
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7: 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Si ces 30% n'existaient pas, on peut dire qu'on n'aurait quasi plus d'attente.
6: Un message à ceux qui nous écoutent ?
7: Vous, citoyens, faites part de votre choix à votre famille, à votre entourage, pour que, au cas où il vous arrive quelque chose, on sache et que les familles n'aient pas cette difficulté de se prononcer sur cette question.
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0: Bonjour, le ministre de l'Éducation nationale, Édouard Geffrey, a déclaré que les parents souhaitant garder leur enfant chez eux lundi en raison de la canicule le peuvent. La France risque de voir le mercure grimper encore dans les jours à venir. En effet, un plan d'action spécifique a été mis en place dans les établissements scolaires. Une enquête administrative a été demandée par le ministre de la Justice, Gérald Darmanin. Elle concerne la rédaction d'un jugement au tribunal de Bobigny dans lequel une mère qui a porté plainte pour une agression sexuelle sur son fils est moquée. Les termes de ce jugement traité de psychologue bobo ayant surréagi cette mère. Le garde des Sceaux a estimé qu'il s'agissait de faits d'une extrême gravité et totalement contraire à la déontologie et au devoir de délicatesse des magistrats. Le tribunal administratif de Rennes a validé l'interdiction par le préfet d'un hommage posthume à Jean-Marie Le Pen prévu aujourd'hui au cimetière de la Trinité-sur-Mer dans le Morbihan à l'initiative d'un parti d'extrême droite. Le préfet a interdit cette manifestation en raison d'un risque manifeste de troubles graves à l'ordre public. Il craint en particulier des affrontements car 11 collectifs d'ultra-gauche bretons ont appelé à un contre-rassemblement. 2 personnes sont mortes dans le crash d'un petit avion de tourisme dans un champ à proximité de l'aérodrome de la Bolle en Loire-Atlantique. L'engin Cessna 425 bimoteur à hélice à vécu place partie de Rennes était en approche pour la phase d'atterrissage quand, selon des témoins, il a procédé à un virage et s'est écrasé. Les causes de ce drame ne sont pas connues. 2 trains ont été impliqués dans une collision au nord de Londres, dans la région de Bedford. Hier, en fin de journée, l'accident a fait 1 mort. 11 autres personnes ont été très grièvement blessées, 22 grièvement. C'est la fin de ce flash. Une très bonne journée à toutes et à tous.
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3: Bonjour à tous. La France traverse un épisode de canicule exceptionnel. Dimanche, la température ressentie pourra atteindre 44 degrés à Paris, un niveau supérieur à celui de plusieurs villes comme Bangkok ou Le Caire. Selon Météo France, ce pic de chaleur pourrait durer jusqu'au début de la semaine prochaine avec des températures parmi les plus élevées jamais enregistrées en France. La ministre de la Culture appelle à une extrême vigilance face à la vague de chaleur en laissant aux préfectures et aux mairies le choix de maintenir ou d'annuler les événements de la fête de la musique prévue demain. Elle précise que certaines manifestations pourraient être annulées localement, tout en soulignant qu'il faut éviter une décision uniforme à l'échelle nationale. Un orthophoniste a été mis en examen à Béthune, dans le Pas-de-Calais, pour des agressions sexuelles sur mineurs. L'affaire a provoqué un choc dans la ville. Les enquêteurs s'intéressent à plusieurs témoignages, dont celui d'un enfant évoquant des gestes gestes inappropriés lors de consultations. L'homme a été arrêté et l'enquête se poursuit. À Nice, le conseil municipal a adopté un assouplissement de la réglementation sur les locations de type Airbnb. La durée maximale de location d'une résidence principale passe de 90 à 120 jours par an et certaines règles ont aussi été allégées dans les quartiers les plus concernés. Une décision défendue par le maire mais vivement critiquée par la gauche qui dénonce un scandale et un risque d'aggravation de la crise du logement. À l'international, les négociations entre l'Iran et les États-Unis, initialement prévues vendredi en Suisse, ont été reportées aujourd'hui. Dans le même temps, des frappes israéliennes ont fait 47 morts au Liban. Un cessez-le-feu serait ensuite entré en vigueur entre Israël et le Hezbollah, selon des sources américaines et diplomatiques. Enfin, en sport, la Coupe du Monde a été marquée par l'élimination de la Turquie et d'Haïti. Le Brésil s'est relancé en dominant Haïti 3-0, tandis que le Maroc a assuré une victoire plus serrée face à l'Écosse 1-0. Avec deux défaites en deux matchs, la Turquie et Haïti sont déjà éliminés de la compétition. C'est la fin de ce flash. Très belle journée.
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4: Bonjour à tous, on commence avec la Coupe du Monde de football. Hier soir, les États-Unis se sont qualifiés pour les 16e de finale grâce à leur victoire 2-0 face à l'Australie. Cette nuit, le Maroc s'est imposé 1-0 contre l'Écosse. Le Brésil a largement dominé Haïti 3-0. Et ce matin, la Turquie, battue 1-0, a été éliminée par le Paraguay. Ce soir, les Pays-Bas affrontent la Suède. Coup d'envoi de la rencontre prévu à 19h avant Allemagne-Côte d'Ivoire à partir de 22h. Du rugby avec la demi-finale de top 14 hier soir, le Stade Toulousain a surclassé le Racing 92, 71-17 au Vélodrome de Marseille. Les Rouges et Noirs visent maintenant un quadruplé historique. Ils défendront leur titre samedi prochain au Stade de France face au vainqueur de l'autre demi-finale qui va opposer ce soir Montpellier au Stade Français. Coup d'envoi de la rencontre prévu à 21h05. Le Paris Basketball est allé s'imposer hier soir 88-77 sur le terrain de Monaco pour mener 2-1 dans ces finales de la Betclic Elite. En cas de victoire, demain en principauté, les Parisiens seraient sacrés champions. La Rocket Team est désormais dos au mur et doit s'imposer pour espérer disputer une 5e et dernière manche dans la capitale. Du cyclisme, l'équatorien Jonathan Narváez a remporté hier à la 3e étape du Tour de Suisse après plus de 100 km d'échappée. Il a résisté au retour du peloton et s'impose devant le Belge Xandro Meurice. Tadej Pogacar conserve lui son maillot jaune cet après-midi au programme, un contre-la-montre individuel de 23,7 km dans Harburg, départ prévu à 15h04. Côté tennis, on connaît la fiche de demi-finale du tournoi de Halle. Vont opposer aujourd'hui l'Américain Taylor Fritz à l'Allemand Alexander Zverev et l'Américain Francis Tiafoe à l'Allemand Daniel Altmaier. Du côté du Queens, le Français Hugo Humbert a balayé hier soir l'Australien Rinki Hijikata pour s'offrir une place en demi-finale. Il affrontera aujourd'hui l'Américain Tommy Paul. Et les demi-finales dames du tournoi de Berlin vont opposer aujourd'hui la numéro 1 mondiale Aryna Sabalenka, l'Américaine Jessica Pegula et la Tchèque Linda Noskova, la Philippine Alexandra et Ala.
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0: Bonjour, le ministre de l'Éducation nationale, Édouard Geffrey, a déclaré que les parents souhaitant garder leur enfant chez eux lundi en raison de la canicule le peuvent. La France risque de voir le mercure grimper encore dans les jours à venir. En effet, un plan d'action spécifique a été mis en place dans les établissements scolaires. Une enquête administrative a été demandée par le ministre de la Justice, Gérald Darmanin. Elle concerne la rédaction d'un jugement au tribunal de Bobigny dans lequel une mère qui a porté plainte pour une agression sexuelle sur son fils est moquée. Les termes de ce jugement traité de psychologue bobo ayant surréagi cette mère. Le garde des Sceaux a estimé qu'il s'agissait de faits d'une extrême gravité et totalement contraire à la déontologie et au devoir de délicatesse des magistrats. Le tribunal administratif de Rennes a validé l'interdiction par le préfet d'un hommage posthume à Jean-Marie Le Pen prévu aujourd'hui au cimetière de la Trinité-sur-Mer dans le Morbihan à l'initiative d'un parti d'extrême droite. Le préfet a interdit cette manifestation en raison d'un risque manifeste de troubles graves à l'ordre public. Il craint en particulier des affrontements car 11 collectifs d'ultra-gauche bretons ont appelé à un contre-rassemblement. Deux personnes sont mortes dans le crash d'un petit avion de tourisme dans un champ à proximité de l'aérodrome de la Bolle en Loire-Atlantique. L'engin Cessna 425 bimoteur à hélice à vécu place partie de Rennes était en approche pour la phase d'atterrissage quand, selon des témoins, il a procédé à un virage et s'est écrasé. Les causes de ce drame ne sont pas connues. Deux trains ont été impliqués dans une collision au nord de Londres, dans la région de Bedford. Hier, en fin de journée, l'accident a fait un mort. 11 autres personnes ont été très grièvement blessées, 22 grièvement. C'est la fin de ce flash. Une très bonne journée à toutes et à tous.
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3: 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Bonjour à tous. La France traverse un épisode de canicule exceptionnel. Dimanche, la température ressentie pourra atteindre 44 degrés à Paris, un niveau supérieur à celui de plusieurs villes comme Bangkok ou Le Caire. Selon Météo France, ce pic de chaleur pourrait durer jusqu'au début de la semaine prochaine, avec des températures parmi les plus élevées jamais enregistrées en France. La ministre de la Culture appelle à une extrême vigilance face à la vague de chaleur, en laissant aux préfectures et aux mairies le choix de maintenir ou d'annuler les événements de la fête de la musique prévue demain. Elle précise que certaines manifestations pourraient être annulées localement, tout en soulignant qu'il faut éviter une décision uniforme à l'échelle nationale. Un orthophoniste a été mis en examen à Béthune, dans le Pas-de-Calais, pour des agressions sexuelles sur mineurs. L'affaire a provoqué un choc dans la ville. Les enquêteurs s'intéressent à plusieurs témoignages, dont celui d'un enfant évoquant des gestes inappropriés lors de consultations. L'homme a été arrêté et l'enquête se poursuit. À Nice, le conseil municipal a adopté un assouplissement de la réglementation sur les locations de type Airbnb. La durée maximale de location d'une résidence principale passe de 90 à 120 jours par an et certaines règles ont aussi été allégées dans les quartiers les plus concernés. Une décision défendue par le maire mais vivement critiquée par la gauche qui dénonce un scandale et un risque d'aggravation de la crise du logement. À l'international, les négociations entre l'Iran et les États-Unis initialement prévues vendredi en Suisse ont été reportées aujourd'hui. Dans le même temps, des frappes israéliennes ont fait 47 morts au Liban. Un cessez-le-feu serait ensuite entré en vigueur entre Israël et le Hezbollah, selon des sources américaines et diplomatiques. Enfin, en sport, la Coupe du Monde a été marquée par l'élimination de la Turquie et d'Haïti. Le Brésil s'est relancé en dominant Haïti 3-0, tandis que le Maroc a assuré une victoire plus serrée face à l'Écosse 1-0. Avec deux défaites en deux matchs, la Turquie et Haïti sont déjà éliminés de la compétition. C'est la fin de ce flash. Très belle journée.
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4: Bonjour à tous, on commence avec la Coupe du Monde de football. Hier soir, les États-Unis se sont qualifiés pour les 16e de finale grâce à leur victoire 2-0 face à l'Australie. Cette nuit, le Maroc s'est imposé 1-0 contre l'Écosse. Le Brésil a largement dominé Haïti 3-0. Et ce matin, la Turquie, battue 1-0, a été éliminée par le Paraguay. Ce soir, les Pays-Bas affrontent la Suède. Coup d'envoi de la rencontre prévu à 19h avant Allemagne-Côte d'Ivoire à partir de 22h. Du rugby avec la demi-finale de top 14. Hier soir, le Stade Toulousain a surclassé le Racing 92, 71-17 au Vélodrome de Marseille. Les Rouges et Noirs visent maintenant un quadruplé historique. Ils défendront leur titre samedi prochain au Stade de France face au vainqueur de l'autre demi-finale qui va opposer ce soir Montpellier au Stade Français. Coup d'envoi de la rencontre prévue à 21h05. Le Paris Basketball est allé s'imposer hier soir 88-77 sur le terrain de Monaco pour mener 2-1. Dans ces finales de la Betclic Elite. En cas de victoire demain en principauté, les Parisiens seraient sacrés champions. La Rocket Team est désormais dos au mur et doit s'imposer pour espérer disputer une cinquième et dernière manche dans la capitale. Du cyclisme, l'équatorien Jonathan Narváez a remporté hier à la troisième étape du Tour de Suisse après plus de 100 km d'échappée. Il a résisté au retour du peloton et s'impose devant le Belge Xandro Meurice. Tadej Pogacar conserve lui son maillot jaune cet après-midi au programme contre la montre individuelle de 23,7 km dans Harburg, départ prévu à 15h04. Côté tennis, on connaît la fiche de demi-finale du tournoi de Halle. Vont opposer aujourd'hui l'Américain Taylor Fritz à l'Allemand Alexander Zverev et l'Américain Francis Tiafoe à l'Allemand Daniel Altmaier. Du côté du Queens, le Français Hugo Humbert a balayé hier soir l'Australien Rinki Ejikata pour s'offrir une place en demi-finale. Il affrontera aujourd'hui l'Américain Tommy Paul. Et les demi-finales dames du tournoi de Berlin vont opposer aujourd'hui la numéro 1 mondiale Arina Sabalenka, l'Américaine Jessica Pegula et la tchèque Linda Noskova, la Philippine Alexandra et Ala.
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0: Bonjour, le ministre de l'Éducation nationale, Édouard Geffrey, a déclaré que les parents souhaitant garder leur enfant chez eux lundi en raison de la canicule le peuvent. La France risque de voir le mercure grimper encore dans les jours à venir. En effet, un plan d'action spécifique a été mis en place dans les établissements scolaires. Une enquête administrative a été demandée par le ministre de la Justice, Gérald Darmanin. Elle concerne la rédaction d'un jugement au tribunal de Bobigny dans lequel une mère qui a porté plainte pour une agression sexuelle sur son fils est moquée. Les termes de ce jugement traité de psychologue bobo ayant surréagi cette mère. Le garde des Sceaux a estimé qu'il s'agissait de faits d'une extrême gravité et totalement contraire à la déontologie et au devoir de délicatesse des magistrats. Le tribunal administratif de Rennes a validé l'interdiction par le préfet d'un hommage posthume à Jean-Marie Le Pen prévu aujourd'hui au cimetière de la Trinité-sur-Mer dans le Morbihan à l'initiative d'un parti d'extrême droite. Le préfet a interdit cette manifestation en raison d'un risque manifeste de troubles graves à l'ordre public. Il craint en particulier des affrontements car 11 collectifs d'ultra-gauche bretons ont appelé à un contre-rassemblement. Deux personnes sont mortes dans le crash d'un petit avion de tourisme dans un champ à proximité de l'aérodrome de la Bolle en Loire-Atlantique. L'engin Cessna 421 bimoteur à hélice à vécu place partie de Rennes était en approche pour la phase d'atterrissage quand, selon des témoins, il a procédé à un virage et s'est écrasé. Les causes de ce drame ne sont pas connues. De trains ont été impliqués dans une collision au nord de Londres, dans la région de Bedford. Hier, en fin de journée, l'accident a fait un mort. 11 autres personnes ont été très grièvement blessées, 22 grièvement. C'est la fin de ce flash. Une très bonne journée à toutes et à tous.
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3: Bonjour à tous. La France traverse un épisode de canicule exceptionnel. Dimanche, la température ressentie pourra atteindre 44 degrés à Paris à
14: 3h30.
3: Celui de plusieurs villes comme Bangkok ou Le Caire. Selon Météo France, ce pic de chaleur pourrait durer jusqu'au début de la semaine prochaine avec des températures parmi les plus élevées jamais enregistrées en France. La ministre de la Culture appelle à une extrême vigilance face à la vague de chaleur en laissant aux préfectures et aux mairies le choix de maintenir ou d'annuler les événements de la fête de la musique prévue demain. Elle précise que certaines manifestations pourraient être annulées localement, tout en soulignant qu'il faut éviter une décision uniforme à l'échelle nationale. Un orthophoniste a été mis en examen à Béthune, dans le Pas-de-Calais, pour des agressions sexuelles sur mineurs. L'affaire a provoqué un choc dans la ville. Les enquêteurs s'intéressent à plusieurs témoignages, dont celui d'un enfant évoquant des gestes inappropriés lors de consultations. L'homme a été arrêté et l'enquête se poursuit. À Nice, le conseil municipal a adopté un assouplissement de la réglementation sur les locations de type Airbnb. La durée maximale de location d'une résidence principale passe de 90 à 120 jours par an et certaines règles ont aussi été allégées dans les quartiers les plus concernés. Une décision défendue par le maire mais vivement critiquée par la gauche qui dénonce un scandale et un risque d'aggravation de la crise du logement. À l'international, les négociations entre l'Iran et les États-Unis initialement prévues vendredi en Suisse ont été reportées aujourd'hui. Dans le même temps, des frappes israéliennes ont fait 47 morts au Liban. Un cessez-le-feu serait ensuite entré en vigueur entre Israël et le Hezbollah, selon des sources américaines et diplomatiques. Enfin, en sport, la Coupe du Monde a été marquée par l'élimination de la Turquie et d'Haïti. Le Brésil s'est relancé en dominant Haïti 3-0, tandis que le Maroc a assuré une victoire plus serrée face à l'Écosse 1-0. Avec deux défaites en deux matchs, la Turquie et Haïti sont déjà éliminés de la compétition. C'est la fin de ce flash. Très belle journée.
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4: Bonjour à tous, on commence avec la Coupe du Monde de football. Hier soir, les États-Unis se sont qualifiés pour les 16e de finale grâce à leur victoire 2-0 face à l'Australie. Cette nuit, le Maroc s'est imposé 1-0 contre l'Écosse. Le Brésil a largement dominé Haïti 3-0. Et ce matin, la Turquie, battue 1-0, a été éliminée par le Paraguay. Ce soir, les Pays-Bas affrontent la Suède. Coup d'envoi de la rencontre prévue à 19h avant Allemagne-Côte d'Ivoire à partir de 22h. Du rugby avec la demi-finale de top 14 hier soir, le Stade Toulousain a surclassé le Racing 92, 71-17 au Vélodrome de Marseille. Les Rouges et Noirs visent maintenant un quadruplé historique. Ils défendront leur titre samedi prochain au Stade de France face au vainqueur de l'autre demi-finale qui va opposer ce soir Montpellier au Stade Français. Coup d'envoi de la rencontre prévue à 21h05. Le Paris Basketball est allé s'imposer hier soir 88-77 sur le terrain de Monaco pour mener 2-1 dans ces finales de la Betclic Elite. En cas de victoire, demain en principauté, les Parisiens seraient sacrés champions. La Rocket Team est désormais dos au mur et doit s'imposer pour espérer disputer une 5e et dernière manche dans la capitale. Du cyclisme, l'équatorien Jonathan Narváez a remporté hier à la 3e étape du Tour de Suisse après plus de 100 km d'échappée. Il a résisté au retour du peloton et s'impose devant le Belge Xandro Meurice. Tadej Pogacar conserve lui son maillot jaune cet après-midi au programme, un contre-la-montre individuel de 23,7 km dans Harburg, départ prévu à 15h04. Côté tennis, on connaît la fiche de demi-finale du tournoi de Halle. Vont opposer aujourd'hui l'Américain Taylor Fritz à l'Allemand Alexander Zverev et l'Américain Francis Tiafoe à l'Allemand Daniel Altmaier. Du côté du Queens, le Français Hugo Humbert a balayé hier soir l'Australien Rinki Ejikata pour s'offrir une place en demi-finale. Il affrontera aujourd'hui l'Américain Tommy Paul. Et les demi-finales dames du tournoi de Berlin vont opposer aujourd'hui la numéro 1 mondiale Aryna Sabalenka, l'Américaine Jessica Pegula et la Tchèque Linda Noskova, la Philippine Alexandra et Ala.
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0: Bonjour, le ministre de l'Éducation nationale, Édouard Geffrey, a déclaré que les parents souhaitant garder leur enfant chez eux lundi en raison de la canicule le peuvent. La France risque de voir le mercure grimper encore dans les jours à venir. En effet, un plan d'action spécifique a été mis en place dans les établissements scolaires. Une enquête administrative a été demandée par le ministre de la Justice, Gérald Darmanin. Elle concerne la rédaction d'un jugement au tribunal de Bobigny dans lequel une mère qui a porté plainte pour une agression sexuelle sur son fils est moquée. Les termes de ce jugement traité de psychologue bobo ayant surréagi cette mère. Le garde des Sceaux a estimé qu'il s'agissait de faits d'une extrême gravité et totalement contraire à la déontologie et au devoir de délicatesse des magistrats. Le tribunal administratif de Rennes a validé l'interdiction par le préfet d'un hommage posthume à Jean-Marie Le Pen prévu aujourd'hui au cimetière de la Trinité-sur-Mer dans le Morbihan à l'initiative d'un parti d'extrême droite. Le préfet a interdit cette manifestation en raison d'un risque manifeste de troubles graves à l'ordre public. Il craint en particulier des affrontements car 11 collectifs d'ultra-gauche bretons ont appelé à un contre-rassemblement. Deux personnes sont mortes dans le crash d'un petit avion de tourisme dans un champ à proximité de l'aérodrome de la Bolle en Loire-Atlantique. L'engin Cessna 421 bimoteur à hélice à vécu place partie de Rennes était en approche pour la phase d'atterrissage quand, selon des témoins, il a procédé à un virage et s'est écrasé. Les causes de ce drame ne sont pas connues. Deux trains ont été impliqués dans une collision au nord de Londres, dans la région de Bedford. Hier, en fin de journée, l'accident a fait un mort. 11 autres personnes ont été très grièvement blessées, 22 grièvement. C'est la fin de ce flash. Une très bonne journée à toutes et à tous.
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3: Bonjour à tous. La France traverse un épisode de canicule exceptionnel. Dimanche, la température ressentie pourra atteindre 44 degrés à Paris, un niveau supérieur à celui de plusieurs villes comme Bangkok ou Le Caire. Selon Météo France, ce pic de chaleur pourrait durer jusqu'au début de la semaine prochaine, avec des températures parmi les plus élevées jamais enregistrées en France. La ministre de la Culture appelle à une extrême vigilance face à la vague de chaleur, en laissant aux préfectures et aux mairies le choix de maintenir ou d'annuler les événements de la fête de la musique prévue demain. Elle précise que certaines manifestations pourraient être annulées localement, tout en soulignant qu'il faut éviter une décision uniforme à l'échelle nationale. Un orthophoniste a été mis en examen à Béthune, dans le Pas-de-Calais, pour des agressions sexuelles sur mineurs. L'affaire a provoqué un choc dans la ville. Les enquêteurs s'intéressent à plusieurs témoignages, dont celui d'un enfant évoquant des gestes inappropriés lors de consultations. L'homme a été arrêté et l'enquête se poursuit. À Nice, le conseil municipal a adopté un assouplissement de la réglementation sur les locations de type Airbnb. La durée maximale de location d'une résidence principale passe de 90 à 120 jours par an et certaines règles ont aussi été allégées dans les quartiers les plus concernés. Une décision défendue par le maire mais vivement critiquée par la gauche qui dénonce un scandale et un risque d'aggravation de la crise du logement. À l'international, les négociations entre l'Iran et les États-Unis initialement prévues vendredi en Suisse ont été reportées aujourd'hui. Dans le même temps, des frappes Israël israélienne ont fait 47 morts au Liban. Un cessez-le-feu serait ensuite entré en vigueur entre Israël et le Hezbollah, selon des sources américaines et diplomatiques. Enfin, en sport, la Coupe du Monde a été marquée par l'élimination de la Turquie et d'Haïti. Le Brésil s'est relancé en dominant Haïti 3-0, tandis que le Maroc a assuré une victoire plus serrée face à l'Écosse 1-0. Avec deux défaites en deux matchs, la Turquie et Haïti sont déjà éliminés de la compétition. C'est la fin de ce flash. Très belle journée.
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4: Bonjour à tous, on commence avec la Coupe du Monde de football. Hier soir, les États-Unis se sont qualifiés pour les 16e de finale grâce à leur victoire 2-0 face à l'Australie. Cette nuit, le Maroc s'est imposé 1-0 contre l'Écosse. Le Brésil a largement dominé Haïti 3-0. Et ce matin, la Turquie, battue 1-0, a été éliminée par le Paraguay. Ce soir, les Pays-Bas affrontent la Suède. Coup d'envoi de la rencontre prévue à 19h avant Allemagne-Côte d'Ivoire à partir de 22h. Du rugby avec la demi-finale de top 14 hier soir, le Stade Toulousain a surclassé le Racing 92, 71-17 au Vélodrome de Marseille. Les Rouges et Noirs visent maintenant un quadruplé historique. Ils défendront leur titre samedi prochain au Stade de France face au vainqueur de l'autre demi-finale qui va opposer ce soir Montpellier au Stade Français. Coup d'envoi de la rencontre prévu à 21h05. Le Paris Basketball est allé s'imposer hier soir 88-77 sur le terrain de Monaco pour mener 2-1 dans ces finales de la Betclic Elite. En cas de victoire, demain en principauté, les Parisiens seraient sacrés champions. La Rocket Team est désormais dos au mur et doit s'imposer pour espérer disputer une 5e et dernière manche dans la capitale. Du cyclisme, l'équatorien Jonathan Narváez a remporté hier à la 3e étape du Tour de Suisse après plus de 100 km d'échappée. Il a résisté au retour du peloton et s'impose devant le Belge Xandro Meurice. Tadej Pogacar conserve lui son maillot jaune cet après-midi au programme, un contre-la-montre individuel de 23,7 km dans Harburg, départ prévu à 15h04. Côté tennis, on connaît la fiche de demi-finale du tournoi de Halle. Vont opposer aujourd'hui l'Américain Taylor Fritz à l'Allemand Alexander Zverev et l'Américain Francis Tiafoe à l'Allemand Daniel Altmaier. Du côté du Queens, le Français Hugo Humbert a balayé hier soir l'Australien Rinki Ejikata pour s'offrir une place en demi-finale. Il affrontera aujourd'hui l'Américain Tommy Paul. Et les demi-finales dames du tournoi de Berlin vont opposer aujourd'hui la numéro 1 mondiale Aryna Sabalenka, l'Américaine Jessica Pegula et la Tchèque Linda Noskova, la Philippine Alexandra et à la.
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4: Bon,
0: jour, le ministre de l'Éducation nationale, Édouard Geffrey, a déclaré que les parents souhaitant garder leur enfant chez eux lundi en raison de la canicule le peuvent. La France risque de voir le mercure grimper encore dans les jours à venir. En effet, un plan d'action spécifique a été mis en place dans les établissements scolaires. Une enquête administrative a été demandée par le ministre de la Justice, Gérald Darmanin. Elle concerne la rédaction d'un jugement au tribunal de Bobigny dans lequel une mère qui a porté plainte pour une agression sexuelle sur son fils est moquée. Les termes de ce jugement traités de psychologue bobo ayant surréagi cette mère. Le garde des Sceaux a estimé qu'il s'agissait de faits d'une extrême gravité et totalement contraire à la déontologie et au devoir de délicatesse des magistrats. Le tribunal administratif de Rennes a validé l'interdiction par le préfet d'un hommage posthume à Jean-Marie Le Pen, prévu aujourd'hui au cimetière de la Trinité-sur-Mer dans le Morbihan à l'initiative d'un parti d'extrême droite. Le préfet a interdit cette manifestation en raison d'un risque manifeste de troubles graves à l'ordre public. Il craint en particulier des affrontements car 11 collectifs d'ultra-gauche bretons ont appelé à un contre-rassemblement. Deux personnes sont mortes dans le crash d'un petit avion de tourisme dans un champ à proximité de l'aérodrome de la Bolle en Loire-Atlantique. L'engin Cessna 425 bimoteur à hélice à vécu place partie de Rennes était en approche pour la phase d'atterrissage quand, selon des témoins, il a procédé à un virage et s'est écrasé. Les causes de ce drame ne sont pas connues. Deux trains ont été impliqués dans une collision au nord de Londres, dans la région de Bedford. Hier, en fin de journée, l'accident a fait un mort. 11 autres personnes ont été très grièvement blessées, 22 grièvement. C'est la fin de ce flash. Une très bonne journée à toutes et à tous.
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3: Bonjour à tous. La France traverse un épisode de canicule exceptionnel. Dimanche, la température ressentie pourra atteindre 44 degrés à Paris, un niveau supérieur à celui de plusieurs villes comme Bangkok ou Le Caire. Selon Météo France, ce pic de chaleur pourrait durer jusqu'au début de la semaine prochaine avec des températures parmi les plus élevées jamais enregistrées en France. La ministre de la Culture appelle à une extrême vigilance face à la vague de chaleur en laissant aux préfectures et aux mairies le choix de maintenir ou d'annuler les événements de la fête de la musique prévue demain. Elle précise que certaines manifestations pourraient être annulées localement, tout en soulignant qu'il faut éviter une décision uniforme à l'échelle nationale. Un orthophoniste a été mis en examen à Béthune, dans le Pas-de-Calais, pour des agressions sexuelles sur mineurs. L'affaire a provoqué un choc dans la ville. Les enquêteurs s'intéressent à plusieurs témoignages, dont celui d'un enfant évoquant des gestes inappropriés lors de consultations. L'homme a été arrêté et l'enquête se poursuit. À Nice, le conseil municipal a adopté un assouplissement de la réglementation sur les locations de type Airbnb. La durée maximale de location d'une résidence principale passe de 90 à 120 jours par an et certaines règles ont aussi été allégées dans les quartiers les plus concernés. Une décision défendue par le maire mais vivement critiquée par la gauche qui dénonce un scandale et un risque d'aggravation de la crise du logement. À l'international, les négociations entre l'Iran et les États-Unis initialement prévues vendredi en Suisse ont été reportées aujourd'hui. Dans le même temps, des frappes israéliennes ont fait 47 morts au Liban. Un cessez-le-feu serait ensuite entré en vigueur entre Israël et le Hezbollah, selon des sources américaines et diplomatiques. Enfin, en sport, la Coupe du Monde a été marquée par l'élimination de la Turquie et d'Haïti. Le Brésil s'est relancé en dominant Haïti 3-0, tandis que le Maroc a assuré une victoire plus serrée face à l'Écosse 1-0. Avec deux défaites en deux matchs, la Turquie et Haïti sont déjà éliminés de la compétition. C'est la fin de ce flash. Très belle journée.
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4: Bonjour à tous. On commence avec la Coupe du Monde de football. Hier soir, les États-Unis se sont qualifiés pour les 16e de finale grâce à leur victoire 2-0 face à l'Australie. Cette nuit, le Maroc s'est imposé 1-0 contre l'Écosse. Le Brésil a largement dominé Haïti 3-0. Et ce matin, la Turquie, battue 1-0, a été éliminée par le Paraguay. Ce soir, les Pays-Bas affrontent la Suède. Coup d'envoi de la rencontre prévue à 19h avant Allemagne-Côte d'Ivoire à partir de 22h. Du rugby avec la demi-finale de top 14 hier soir, le Stade Toulousain a surclassé le Racing 92, 71-17 au Vélodrome de Marseille. Les Rouges et Noirs visent maintenant un quadruplé historique. Ils défendront leur titre samedi prochain au Stade de France face au vainqueur de l'autre demi-finale qui va opposer ce soir Montpellier au Stade Français. Coup d'envoi de la rencontre prévu à 21h05. 5. Le Paris Basketball est allé s'imposer hier soir 88-77 sur le terrain de Monaco pour mener 2-1 dans ses finales de la BetClic Elite. En cas de victoire demain en Principauté, les Parisiens seraient sacrés champions. La Rocket Team est désormais dos au mur et doit s'imposer pour espérer disputer une 5e et dernière manche dans la capitale. Du cyclisme, l'équatorien Jonathan Narváez a remporté hier à la 3e étape du Tour de Suisse après plus de 100 km d'échappée. Il a résisté au retour du peloton et s'impose devant le Belge Xandro Meurice. Tadej Pogacar conserve lui son maillot jaune cet après-midi au programme, un contre-la-montre individuel de 23,7 km dans Harburg, départ prévu à 15h04. Côté tennis, on connaît la fiche de demi-finale du tournoi de Halle. Vont opposer aujourd'hui l'Américain Taylor Fritz à l'Allemand Alexander Zverev et l'Américain Francis Tiafoe à l'Allemand Daniel Altmaier. Du côté du Queens, le Français Hugo Humbert a balayé hier soir l'Australien Rinki Hijikata pour s'offrir une place en demi-finale. Il affrontera aujourd'hui l'Américain Tommy Paul. Et les demi-finales dames du tournoi de Berlin vont opposer aujourd'hui la numéro 1 mondiale Arina Sabalenka, l'Américaine Jessica Pegula et la Tchèque Linda Noskova, la Philippine Alexandra Ehala.
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16: La question de Monica, 87 ans.
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18: 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Donc moi, mon but, c'est que les personnes elles puissent être le maximum autonomes dans le quotidien. Donc là, pour vous, par exemple, ça pourrait être une pince à long manche qui permettrait de ramasser un objet au sol. Mais il existe aussi des choses pour enfiler les chaussettes, pour que le téléphone ait un flash lumineux dessus. 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
0: Bonjour, le ministre de l'Éducation nationale, Édouard Geffrey, a déclaré que les parents souhaitant garder leur enfant chez eux lundi en raison de la canicule le peuvent. La France risque de voir le mercure grimper encore dans les jours à venir. En effet, un plan d'action spécifique a été mis en place dans les établissements scolaires. Une enquête administrative a été demandée par le ministre de la Justice, Gérald Darmanin. Elle concerne la rédaction d'un jugement au tribunal de Bobigny dans lequel une mère qui a porté plainte pour une agression sexuelle sur son fils est moquée. Les termes de ce jugement traité de psychologue bobo ayant surréagi cette mère. Le garde des Sceaux a estimé qu'il s'agissait de faits d'une extrême gravité et totalement contraire à la déontologie et au devoir de délicatesse des magistrats. Le tribunal administratif de Rennes a validé l'interdiction par le préfet d'un hommage posthume à Jean-Marie Le Pen prévu aujourd'hui au cimetière de la Trinité-sur-Mer dans le Morbihan à l'initiative d'un parti d'extrême droite. Le préfet a interdit cette manifestation en raison d'un risque manifeste de troubles graves à l'ordre public. Il craint en particulier des affrontements car 11 collectifs d'ultra-gauche bretons ont appelé à un contre-rassemblement. Deux personnes sont mortes dans le crash d'un petit avion de tourisme dans un champ à proximité de l'aérodrome de la Bolle en Loire-Atlantique. L'engin Cessna 425 bimoteur à hélice avec 8 places parti de Rennes était en approche pour la phase d'atterrissage quand, selon des témoins, il a procédé à un virage et s'est écrasé. Les causes de ce drame ne sont pas connues. Deux trains ont été impliqués dans une collision au nord de Londres, dans la région de Bedford. Hier, en fin de journée, l'accident a fait un mort. 11 autres personnes ont été très grièvement blessées, 22 grièvement. C'est la fin de ce flash. Une très bonne journée à toutes et à tous.
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3: Bonjour à tous. La France traverse un épisode de canicule exceptionnel. Dimanche, la température ressentie pourra atteindre 44 degrés à Paris, un niveau supérieur à celui de plusieurs villes comme Bangkok ou Le Caire. Selon Météo France, ce pic de chaleur pourrait durer jusqu'au début de la semaine prochaine avec des températures parmi les plus élevées jamais enregistrées en France. La ministre de la Culture appelle à une extrême vigilance face à la vague de chaleur en laissant aux préfectures et aux mairies le choix de maintenir ou d'annuler les événements de la fête de la musique prévue demain. Elle précise que certaines manifestations pourraient être annulées localement tout en soulignant qu'il faut éviter une décision uniforme à l'échelle nationale. Un orthophoniste a été mis en examen à Béthune dans le Pas-de-Calais pour des agressions sexuelles sur mineurs. L'affaire a provoqué un choc dans la ville. Les enquêteurs s'intéressent à plusieurs témoignages dont celui d'un enfant évoquant des gestes inappropriés lors de consultations. L'homme a été arrêté et l'enquête se poursuit. À Nice, le conseil municipal a adopté un assouplissement de la réglementation sur les locations de type Airbnb. La durée maximale de location d'une résidence principale passe de 90 à 120 jours par an et certaines règles ont aussi été allégées dans les quartiers les plus concernés. Une décision défendue par le maire mais vivement critiquée par la gauche qui dénonce un scandale et un risque d'aggravation de la crise du logement. À l'international, les négociations entre l'Iran et les États-Unis, initialement prévues vendredi en Suisse, ont été reportées aujourd'hui. Dans le même temps, des frappes israéliennes ont fait 47 morts au Liban. Un cessez-le-feu serait ensuite entré en vigueur entre Israël et le Hezbollah, selon des sources américaines et diplomatiques. Enfin, en sport, la Coupe du Monde a été marquée par l'élimination de la Turquie et d'Haïti. Le Brésil s'est relancé en dominant Haïti 3-0, tandis que le Maroc a assuré une victoire plus serrée face à l'Écosse 1-0. Avec deux défaites en deux matchs, la Turquie et Haïti sont déjà éliminés de la compétition. C'est la fin de ce flash. Très belle journée.
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4: Bonjour à tous. On commence avec la Coupe du Monde de football. Hier soir, les États-Unis se sont qualifiés pour les 16e de finale grâce à leur victoire 2-0 face à l'Australie. Cette nuit, le Maroc s'est imposé 1-0 contre l'Écosse. Le Brésil a largement dominé Haïti 3-0. Et ce matin, la Turquie, battue 1-0, a été éliminée par le Paraguay. Ce soir, les Pays-Bas affrontent la Suède. Coup d'envoi de la rencontre prévue à 19h avant Allemagne-Côte d'Ivoire à partir de 22h. Du rugby avec la demi-finale de top 14 hier soir, le Stade Toulousain a surclassé le Racing 92, 71-17 au Vélodrome de Marseille. Les Rouges et Noirs visent maintenant un quadruplé historique. Ils défendront leur titre samedi prochain au Stade de France face au vainqueur de l'autre demi-finale qui va opposer ce soir Montpellier au Stade Français. Coup d'envoi de la rencontre prévue à 21h05. Le Paris Basketball est allé s'imposer hier soir 88-77 sur le terrain de Monaco pour mener 2-1 dans ces finales de la Betclic Elite. En cas de victoire, demain en principauté, les Parisiens seraient sacrés champions. La Rocket Team est désormais dos au mur et doit s'imposer pour espérer disputer une 5e et dernière manche dans la capitale. Du cyclisme, l'équatorien Jonathan Narváez a remporté hier à la 3e étape du Tour de Suisse après plus de 100 km d'échappée. Il a résisté au retour du peloton et s'impose devant le Belge Xandro Meurice. Tadej Pogacar conserve lui son maillot jaune cet après-midi au programme, un contre-la-montre individuel de 23,7 km dans Harburg, départ prévu à 15h04. Côté tennis, on connaît la fiche de demi-finale du tournoi de Halle. Vont opposer aujourd'hui l'Américain Taylor Fritz à l'Allemand Alexander Zverev et l'Américain Francis Tiafoe à l'Allemand Daniel Altmaier. Du côté du Queens, le Français Hugo Humbert a balayé hier soir l'Australien Rinki Ejikata pour s'offrir une place en demi-finale. Il affrontera aujourd'hui l'Américain Tommy Paul. Et les demi-finales dames du tournoi de Berlin vont opposer aujourd'hui la numéro 1 mondiale Aryna Sabalenka, l'Américaine Jessica Pegula et la Tchèque Linda Noskova, la Philippine Alexandra et Ala.
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19: La question de Jacques, 74 ans.
20: Je vais bien, je suis en pleine forme et je vois pas pourquoi dès maintenant je devrais penser à adapter mon logement.
19: Anticiper, c'est ce qui permet bien souvent de rester chez soi plus longtemps. Voici le témoignage de Marie-Christine, 77 ans. Elle a choisi d'adapter son logement avant que les difficultés n'apparaissent.
21: Ma cuisine, elle est très ancienne et pas du tout ergonomique. Et le budget pour la refaire, c'était vraiment trop élevé. Alors du coup, on a décidé de faire des petits aménagements dans la cuisine, mais à moindre coût. Par exemple, on a acheté un rehausseur d'évier parce que mon évier était profond. J'avais tellement de douleurs dans le dos quand je faisais la vaisselle. Et puis on a réorganisé tous les placards pour avoir toutes les choses utiles au quotidien à portée de la main. Et pour les placards du bas, eh ben on a installé un système de tiroirs coulissants très facile à poser parce qu'ils sont adhésifs. Et ça m'évite de trop baisser pour accéder à ces placards. Et puis on a aussi pensé à aménager une chambre au rez-de-chaussée de notre maison. Si ça devient compliqué, on pourra à tout moment s'installer dans cette chambre de plein pied. Et sur les conseils d'un professionnel, on a aussi adapté une salle de bain avec une douche à l'italienne.
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0: Bonjour, le ministre de l'Éducation nationale, Édouard Geffrey, a déclaré que les parents souhaitant garder leur enfant chez eux lundi en raison de la canicule le peuvent. La France risque de voir le mercure grimper encore dans les jours à venir. En effet, un plan d'action spécifique a été mis en place dans les établissements scolaires. Une enquête administrative a été demandée par le ministre de la Justice, Gérald Darmanin. Elle concerne la rédaction d'un jugement au tribunal de Bobigny dans lequel une mère qui a porté plainte pour une agression sexuelle sur son fils est moquée. Les termes de ce jugement traité de psychologue bobo ayant surréagi cette mère.
23: 4 heures.
0: Le garde des Sceaux a estimé qu'il s'agissait de faits d'une extrême gravité et totalement contraire à la déontologie et au devoir de délicatesse des magistrats. Le tribunal administratif de Rennes a validé l'interdiction par le préfet d'un hommage posthume à Jean-Marie Le Pen prévu aujourd'hui au cimetière de la Trinité-sur-Mer dans le Morbihan à l'initiative d'un parti d'extrême droite. Le préfet a interdit cette manifestation en raison d'un risque manifeste de troubles graves à l'ordre public. Il craint en particulier des affrontements car 11 collectifs d'ultra-gauche bretons ont appelé à un contre-rassemblement.

0: C'est la fin de ce flash, une très bonne journée à toutes et à tous.
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3: Bonjour à tous. La France traverse un épisode de canicule exceptionnel. Dimanche, la température ressentie pourra atteindre 44 degrés à Paris, un niveau supérieur à celui de plusieurs villes comme Bangkok ou Le Caire. Selon Météo France, ce pic de chaleur pourrait durer jusqu'au début de la semaine prochaine, avec des températures parmi les plus élevées jamais enregistrées en France. La ministre de la Culture appelle à une extrême vigilance face à la vague de chaleur, en laissant aux préfectures et aux mairies le choix de maintenir ou d'annuler les événements de la fête de la musique prévue demain. Elle précise que certaines manifestations pourraient être annulées localement, tout en soulignant qu'il faut éviter une décision uniforme à l'échelle nationale. Un orthophoniste a été mis en examen à Béthune, dans le Pas-de-Calais, pour des agressions sexuelles sur mineurs. L'affaire a provoqué un choc dans la ville. Les enquêteurs s'intéressent à plusieurs témoignages, dont celui d'un enfant évoquant des gestes inappropriés lors de consultations. L'homme a été arrêté et l'enquête se poursuit. À Nice, le conseil municipal a adopté un assouplissement de la réglementation sur les locations de type Airbnb. La durée maximale de location d'une résidence principale passe de 90 à 120 jours par an. Et certaines règles ont aussi été allégées dans les quartiers les plus concernés. Une décision défendue par le maire, mais vivement critiquée par la gauche, qui dénonce un scandale et un risque d'aggravation de la crise du logement. À l'international, les négociations entre l'Iran et les États-Unis, initialement prévues vendredi en Suisse, ont été reportées aujourd'hui. Dans le même temps, des frappes israéliennes ont fait 47 morts au Liban. Un cessez-le-feu serait ensuite entré en vigueur entre Israël et le Hezbollah, selon des sources américaines et diplomatiques. Enfin, en sport, la Coupe du Monde a été marquée par l'élimination de la Turquie et d'Haïti. Le Brésil s'est relancé en dominant Haïti 3-0, tandis que le Maroc a assuré une victoire plus serrée face à l'Écosse 1-0. Avec deux défaites en deux matchs, la Turquie et Haïti sont déjà éliminés de la compétition. C'est la fin de ce flash. Très belle journée.
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4: Bonjour à tous, on commence avec la Coupe du Monde de football. Hier soir, les États-Unis se sont qualifiés pour les 16e de finale grâce à leur victoire 2-0 face à l'Australie. Cette nuit, le Maroc s'est imposé 1-0 contre l'Écosse. Le Brésil a largement dominé Haïti 3-0. Et ce matin, la Turquie, battue 1-0, a été éliminée par le Paraguay. Ce soir, les Pays-Bas affrontent la Suède. Coup d'envoi de la rencontre prévu à 19h avant Allemagne-Côte d'Ivoire à partir de 22h. Du rugby avec la demi-finale de top 14. Hier soir, le Stade toulousain a surclassé le Racing 92, 71-17 au Vélodrome de Marseille. Les Rouges et Noirs visent maintenant un quadruplé historique. Ils défendront leur titre samedi prochain au Stade de France face au vainqueur de l'autre demi-finale qui va opposer ce soir Montpellier au Stade français. Coup d'envoi de la rencontre prévu à 21h05. Le Paris Basketball est allé s'imposer hier soir 88-77 sur le terrain de Monaco pour mener 2-1 dans ces finales de la Betclic Elite. En cas de victoire demain en principauté, les Parisiens seraient sacrés champions. La Rocket Team est désormais dos au mur et doit s'imposer pour espérer disputer une 5e et dernière manche dans la capitale. Du cyclisme, l'équatorien Jonathan Narváez a remporté hier à la 3e étape du Tour de Suisse après plus de 100 km d'échappée. Il a résisté au retour du peloton et s'impose devant le Belge Xandro Meurs. Tadej Pogacar conserve lui son maillot jaune. Cet après-midi au programme, un contre-la-montre individuel de 23,7 km dans Harbourg, départ prévu à 15h04. Côté tennis, on connaît l'affiche de demi-finale du tournoi de Halle. Vont opposer aujourd'hui l'Américain Taylor Fritz à l'Allemand Alexander Zverev et l'Américain Frances Tiafoe à l'Allemand Daniel Altmaier. Du côté du Queens, le Français Hugo Humbert a balayé hier soir l'Australien Rinki Ejikata pour s'offrir une place en demi-finale. Il affrontera aujourd'hui l'Américain Tommy Paul. Et les demi-finales dames du tournoi de Berlin vont opposer aujourd'hui la numéro 1 mondiale Arina Sabalenka, l'Américaine Jessica Pegula et la Tchèque Linda Noskova, la Philippine Alexandra et Ala.
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6: La question de Jocelyne, 82 ans.
7: Je vis seule et je fatigue de plus en plus. J'aurais besoin d'aide pour le ménage, les courses et peut-être même aussi pour ma toilette. Qui peut me renseigner sur les services qui existent et aussi sur les démarches?
6: La réponse de Déborah Hensminger, experte auprès de la Caisse nationale de solidarité pour l'autonomie.
8: Bonjour Jocelyne. Si vous sentez que vous avez besoin d'aide pour certaines tâches du quotidien, il existe des professionnels pour vous conseiller et vous

0: aider. Vous pouvez déjà prendre rendez-vous chez votre médecin pour faire le point sur votre santé. Ensuite, le plus simple est de contacter votre mairie, votre centre communal d'action sociale ou un autre point d'information proche de chez vous. Vous y trouverez un interlocuteur qui pourra vous renseigner sur les solutions disponibles. Par exemple, avoir une aide à domicile pour le ménage, les repas ou vous accompagner dans vos sorties. Avoir des équipements pour faciliter le quotidien comme un enfile-chaussettes, une barre d'appui dans les toilettes ou encore avoir une aide pour adapter votre logement. On vous expliquera également les aides financières disponibles et on vous guidera dans vos démarches. Enfin, Jocelyne, pour rester le plus longtemps possible chez vous, en toute sécurité et en toute sérénité, n'hésitez pas à demander de l'aide.
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4: Bonjour, le ministre de l'Éducation nationale, Édouard Geffrey, a déclaré que les parents souhaitant garder leur enfant chez eux lundi en raison de la canicule le peuvent. La France risque de voir le mercure grimper encore dans les jours à venir. En effet, un plan d'action spécifique a été mis en place dans les établissements scolaires. Une enquête administrative a été demandée par le ministre de la Justice, Gérald Darmanin. Elle concerne la rédaction d'un jugement au tribunal de Bobigny dans lequel une mère qui a porté plainte pour une agression sexuelle sur son fils est moquée. Les termes de ce jugement traité de psychologue bobo ayant surréagi cette mère. Le garde des Sceaux a estimé qu'il s'agissait de faits d'une extrême gravité et totalement contraire à la déontologie et au devoir de délicatesse des magistrats. Le tribunal administratif de Rennes a validé l'interdiction par le préfet d'un hommage posthume à Jean-Marie Le Pen prévu aujourd'hui au cimetière de la Trinité-sur-Mer dans le Morbihan à l'initiative d'un parti d'extrême droite. Le préfet a interdit cette manifestation en raison d'un risque manifeste de troubles graves à l'ordre public. Il craint en particulier des affrontements car 11 collectifs d'ultra-gauche bretons ont appelé à un contre-rassemblement. Deux personnes sont mortes dans le crash d'un petit avion de tourisme dans un champ à proximité de l'aérodrome de la Bolle en Loire-Atlantique. L'engin Cessna 421 bimoteur à hélice avec 8 places parti de Rennes était en approche pour la phase d'atterrissage quand, selon des témoins, il a procédé à un virage et s'est écrasé. Les causes de ce drame ne sont pas connues. Deux trains ont été impliqués dans une collision au nord de Londres, dans la région de Bedford. Hier, en fin de journée, l'accident a fait un mort. 11 autres personnes ont été très grièvement blessées, 22 grièvement. C'est la fin de ce flash. Une très bonne journée à toutes et à tous.
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7: Bonjour à tous. La France traverse un épisode de canicule exceptionnel. Dimanche, la température ressentie pourra atteindre 44 degrés à Paris, un niveau supérieur à celui de plusieurs villes comme Bangkok ou Le Caire. Selon Météo France, ce pic de chaleur pourrait durer jusqu'au début de la semaine prochaine avec des températures parmi les plus élevées jamais enregistrées en France. La ministre de la Culture appelle à une extrême vigilance face à la vague de chaleur en laissant aux préfectures et aux mairies le choix de maintenir ou d'annuler les événements de la fête de la musique prévue demain. Elle précise que certaines manifestations pourraient être annulées localement, tout en soulignant qu'il faut éviter une décision uniforme à l'échelle nationale. Un orthophoniste a été mis en examen à Béthune, dans le Pas-de-Calais, pour des agressions sexuelles sur mineurs. L'affaire a provoqué un choc dans la ville. Les enquêteurs s'intéressent à plusieurs témoignages, dont celui d'un enfant évoquant des gestes inappropriés lors de consultations. L'homme a été arrêté et l'enquête se poursuit. À Nice, le conseil municipal a adopté un assouplissement de la réglementation sur les locations de type Airbnb. La durée maximale de location d'une résidence principale passe de 90 à 120 jours par an. Et certaines règles ont aussi été allégées dans les quartiers les plus concernés. Une décision défendue par le maire, mais vivement critiquée par la gauche, qui dénonce un scandale et un risque d'aggravation de la crise du logement. À l'international, les négociations entre l'Iran et les États-Unis, initialement prévues vendredi en Suisse, ont été reportées aujourd'hui. Dans le même temps, des frappes israéliennes ont fait 47 morts au Liban. Un cessez-le-feu serait ensuite entré en vigueur entre Israël et le Hezbollah, selon des sources américaines et diplomatiques. Enfin, en sport, la Coupe du Monde a été marquée par l'élimination de la Turquie et d'Haïti. Le Brésil s'est relancé en dominant Haïti 3-0, tandis que le Maroc a assuré une victoire plus serrée face à l'Écosse 1-0. Avec deux défaites en deux matchs, la Turquie et Haïti sont déjà éliminés de la compétition. C'est la fin de ce flash. Très belle journée.
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9: Bonjour à tous. On commence avec la Coupe du Monde de football. Hier soir, les États-Unis se sont qualifiés pour les 16e de finale grâce à leur victoire 2-0 face à l'Australie. Cette nuit, le Maroc s'est imposé 1-0 contre l'Écosse. Le Brésil a largement dominé Haïti 3-0. Et ce matin, la Turquie, battue 1-0, a été éliminée par le Paraguay. Ce soir, les Pays-Bas affrontent la Suède. Coup d'envoi de la rencontre prévu à 19h avant Allemagne, Côte d'Ivoire à partir de 22h. Du rugby avec la demi-finale de Top 14. Hier soir, le Stade toulousain a surclassé le Racing 92, 71-17 au Vélodrome de Marseille. Les Rouges et Noirs visent maintenant un quadruplé historique. Ils défendront leur titre samedi prochain au Stade de France face au vainqueur de l'autre demi-finale qui va opposer ce soir Montpellier au Stade français. Coup d'envoi de la rencontre prévu à 21h05. Le Paris Basketball est allé s'imposer hier soir 88-77 sur le terrain de Monaco pour mener 2-1 dans ces finales de la Betclic Elite. En cas de victoire demain en principauté, les Parisiens seraient sacrés champions. La Rocket Team est désormais dos au mur et doit s'imposer pour espérer disputer une 5e et dernière manche dans la capitale. Du cyclisme, l'équatorien Jonathan Narváez a remporté hier à la 3e étape du Tour de Suisse après plus de 100 km d'échappée. Il a résisté au retour du peloton et s'impose devant le Belge Xandro Meurice. Tadej Pogacar conserve lui son maillot jaune. Cet après-midi au programme, un contre-la-montre individuel de 23,7 km dans Harbourg, départ prévu à 15h04. Côté tennis, on connaît la fiche de demi-finale du tournoi de Halle. Vont opposer aujourd'hui l'Américain Taylor Fritz à l'Allemand Alexander Zverev et l'Américain Francis Tiafoe à l'Allemand Daniel Altmaier. Du côté du Queens, le Français Hugo Humbert a balayé hier soir l'Australien Rinki Ejikata pour s'offrir une place en demi-finale. Il affrontera aujourd'hui l'Américain Tommy Paul. Et les demi-finales dames du tournoi de Berlin vont opposer aujourd'hui la numéro 1 mondiale Aryna Sabalenka, l'Américaine Jessica Pegula et la Tchèque Linda Noskova, la Philippine Alexandra et Ala.
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10: La question de Pierrette, 76 ans.
11: J'aime être active, voir du monde, lire, profiter de mes petits-enfants. J'aimerais continuer à faire tout ça le plus longtemps possible. Quels conseils pourriez-vous me donner ?
10: La réponse de Cécile Halimi, experte auprès de la Caisse nationale de solidarité pour l'autonomie.
12: Bonjour Pierrette. Eh bien, pour rester en forme et autonome, il est important de prendre soin de soi. C'est pour ça qu'il existe de nombreuses activités de prévention. Ce sont des moments conviviaux où on apprend des gestes utiles et des conseils concrets pour le quotidien. 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C'est l'occasion de rencontrer d'autres personnes et de partager des expériences. 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Il existe aussi deux dispositifs, Mon Bilan Prévention, proposé par l'assurance maladie, et le programme ICOP. 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
4: Bonjour, le ministre de l'Éducation nationale, Édouard Geffrey, a déclaré que les parents souhaitant garder leur enfant chez eux lundi en raison de la canicule le peuvent. La France risque de voir le mercure grimper encore dans les jours à venir. En effet, un plan d'action spécifique a été mis en place dans les établissements scolaires. Une enquête administrative a été demandée par le ministre de la Justice, Gérald Darmanin. Elle concerne la rédaction d'un jugement au tribunal de Bobigny dans lequel une mère qui a porté plainte pour une agression sexuelle sur son fils est moquée. Les termes de ce jugement traité de psychologue bobo ayant surréagi cette mère. Le garde des Sceaux a estimé qu'il s'agissait de faits d'une extrême gravité et totalement contraire à la déontologie et au devoir de délicatesse des magistrats. Le tribunal administratif de Rennes a validé l'interdiction par le préfet d'un hommage posthume à Jean-Marie Le Pen, prévu aujourd'hui au cimetière de la Trinité-sur-Mer dans le Morbihan à l'initiative d'un parti d'extrême droite. Le préfet a interdit cette manifestation en raison d'un risque manifeste de troubles graves à l'ordre public. Il craint en particulier des affrontements car 11 collectifs d'ultra-gauche bretons ont appelé à un contre-rassemblement. Deux personnes sont mortes dans le crash d'un petit avion de tourisme dans un champ à proximité de l'aérodrome de la Bolle en Loire-Atlantique. L'engin Cessna 421 bimoteur à hélice avec 8 places parti de Rennes était en approche pour la phase d'atterrissage quand, selon des témoins, il a procédé à un virage et s'est écrasé. Les causes de ce drame ne sont pas connues. Deux trains ont été impliqués dans une collision au nord de Londres, dans la région de Bedford. Hier, en fin de journée, l'accident a fait un mort. 11 autres personnes ont été très grièvement blessées, 22 grièvement. C'est la fin de ce flash, une très bonne journée à toutes et à tous.
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7: Bonjour à tous. La France traverse un épisode de canicule exceptionnel. Dimanche, la température ressentie pourra atteindre 44 degrés à Paris, un niveau supérieur à celui de plusieurs villes comme Bangkok ou Le Caire. Selon Météo France, ce pic de chaleur pourrait durer jusqu'au début de la semaine prochaine avec des températures parmi les plus élevées jamais enregistrées en France. La ministre de la Culture appelle à une extrême vigilance face à la vague de chaleur en laissant aux préfectures et aux mairies le choix de maintenir ou d'annuler les événements de la fête de la musique prévue demain. Elle précise que certaines manifestations pourraient être annulées localement, tout en soulignant qu'il faut éviter une décision uniforme à l'échelle nationale. Un orthophoniste a été mis en examen à Béthune, dans le Pas-de-Calais, pour des agressions sexuelles sur mineurs. L'affaire a provoqué un choc dans la ville. Les enquêteurs s'intéressent à plusieurs témoignages, dont celui d'un enfant évoquant des gestes inappropriés lors de consultations. L'homme a été arrêté et l'enquête se poursuit. À Nice, le conseil municipal a adopté un assouplissement de la réglementation sur les locations de type Airbnb. La durée maximale de location d'une résidence principale passe de 90 à 120 jours par an et certaines règles ont aussi été allégées dans les quartiers les plus concernés. Une décision défendue par le maire mais vivement critiquée par la gauche qui dénonce un scandale et un risque d'aggravation de la crise du logement. À l'international, les négociations entre l'Iran et les États-Unis initialement prévues vendredi en Suisse ont été reportées aujourd'hui. Dans le même temps, des frappes israéliennes ont fait 47 morts au Liban. Un cessez-le-feu serait ensuite entré en vigueur entre Israël et le Hezbollah, selon des sources américaines et diplomatiques. Enfin, en sport, la Coupe du Monde a été marquée par l'élimination de la Turquie et d'Haïti. Le Brésil s'est relancé en dominant Haïti 3-0, tandis que le Maroc a assuré une victoire plus serrée face à l'Écosse 1-0. Avec deux défaites en deux matchs, la Turquie et Haïti sont déjà éliminés de la compétition. C'est la fin de ce flash. Très belle journée.
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9: Bonjour à tous, on commence avec la Coupe du Monde de football. Hier soir, les États-Unis se sont qualifiés pour les 16e de finale grâce à leur victoire 2-0 face à l'Australie. Cette nuit, le Maroc s'est imposé 1-0 contre l'Écosse. Le Brésil a largement dominé Haïti 3-0. Et ce matin, la Turquie, battue 1-0, a été éliminée par le Paraguay. Ce soir, les Pays-Bas affrontent la Suède. Coup d'envoi de la rencontre prévu à 19h avant Allemagne-Côte d'Ivoire à partir de 22h. Du rugby avec la demi-finale de top 14. Hier soir, le Stade toulousain a surclassé le Racing 92, 71-17 au Vélodrome de Marseille. Les Rouges et Noirs visent maintenant un quadruplé historique. Ils défendront leur titre samedi prochain au Stade de France face au vainqueur de l'autre demi-finale qui va opposer ce soir Montpellier au Stade français. Coup d'envoi de la rencontre prévu à 21h05. Le Paris Basketball est allé s'imposer hier soir 88-77 sur le terrain de Monaco pour mener deux victoires à une Lyon dans ses finales de la Betclic Elite. En cas de victoire demain en Principauté, les Parisiens seraient sacrés champions. La Rocket Team est désormais dos au mur et doit s'imposer pour espérer disputer une cinquième et dernière manche dans la capitale. Du cyclisme, l'équatorien Jonathan Narváez a remporté hier à la troisième étape du Tour de Suisse après plus de 100 km d'échappée. Il a résisté au retour du peloton et s'impose devant le Belge Xandro Meurice. Tadej Pogacar conserve lui son maillot jaune cet après-midi au programme, un contre-la-montre individuel de 23,7 km dans Harburg, départ prévu à 15h04. Côté tennis, on connaît l'affiche de demi-finale du tournoi de Halle. Vont opposer aujourd'hui l'américain Taylor Fritz à l'allemand Alexander Zverev et l'américain Francis Tiafoe à l'allemand Daniel Altmaier. Du côté du Queens, le français Hugo Humbert a balayé hier soir l'australien Rinki Ejikata pour s'offrir une place en demi-finale. Il affrontera aujourd'hui l'américain Tommy Paul. Et les demi-finales dames du tournoi de Berlin vont opposer aujourd'hui la numéro 1 mondiale Arina Sabalenka, l'américaine Jessica Pegula et la tchèque Linda Noskova, la philippine Alexandra Ehala.
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13: Charlotte aide son mari au quotidien. Âgé de 73 ans, il est hémiplégique suite à un AVC. Elle nous raconte comment la plateforme d'accompagnement et de répit les a aidés pour qu'elle puisse avoir régulièrement du temps pour se reposer.
14: Quand mon mari était hospitalisé au centre de rééducation, on m'a parlé de la maison des aidants. 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
4: Bonjour, le ministre de l'Éducation nationale, Édouard Geffray, a déclaré que les parents souhaitant garder leur enfant chez eux lundi en raison de la canicule le peuvent. La France risque de voir le mercure grimper encore dans les jours à venir. En effet, un plan d'action spécifique a été mis en place dans les établissements scolaires. Une enquête administrative a été demandée par le ministre de la Justice, Gérald Darmanin. Elle concerne la rédaction d'un jugement au tribunal de Bobigny dans lequel une mère qui a porté plainte pour une agression sexuelle sur son fils est moquée. Les termes de ce jugement traité de psychologue bobo ayant surréagi cette mère. Le garde des Sceaux a estimé qu'il s'agissait de faits d'une extrême gravité et totalement contraire à la déontologie et au devoir de délicatesse des magistrats. Le tribunal administratif de Rennes a validé l'interdiction par le préfet d'un hommage posthume à Jean-Marie Le Pen prévu aujourd'hui au cimetière de la Trinité-sur-Mer dans le Morbihan à l'initiative d'un parti d'extrême droite. Le préfet a interdit cette manifestation en raison d'un risque manifeste de troubles graves à l'ordre public. Il craint en particulier des affrontements car 11 collectifs d'ultra-gauche bretons ont appelé à un contre-rassemblement. Deux personnes sont mortes dans le crash d'un petit avion de tourisme dans un champ à proximité de l'aérodrome de la Bolle en Loire-Atlantique. L'engin Cessna 421 bimoteur à hélice avec 8 places parti de Rennes était en approche pour la phase d'atterrissage quand, selon des témoins, il a procédé à un virage et s'est écrasé. Les causes de ce drame ne sont pas connues. Deux trains ont été impliqués dans une collision au nord de Londres, dans la région de Bedford. Hier, en fin de journée, l'accident a fait un mort. 11 autres personnes ont été très grièvement blessées, 22 grièvement. C'est la fin de ce flash. Une très bonne journée à toutes et à tous.
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7: Bonjour à tous. La France traverse un épisode de canicule exceptionnel. Dimanche, la température ressentie pourra atteindre 44 degrés à Paris, un niveau supérieur à celui de plusieurs villes comme Bangkok ou Le Caire. Selon Météo France, ce pic de chaleur pourrait durer jusqu'au début de la semaine prochaine avec des températures parmi les plus élevées jamais enregistrées en France. La ministre de la Culture appelle à une extrême vigilance face à la vague de chaleur en laissant aux préfectures et aux mairies le choix de maintenir ou d'annuler les événements de la fête de la musique prévue demain. Elle précise que certaines manifestations pourraient être annulées localement, tout en soulignant qu'il faut éviter une décision uniforme à l'échelle nationale. Un orthophoniste a été mis en examen à Béthune, dans le Pas-de-Calais, pour des agressions sexuelles sur mineurs. L'affaire a provoqué un choc dans la ville. Les enquêteurs s'intéressent à plusieurs témoignages, dont celui d'un enfant évoquant des gestes inappropriés lors de consultations. L'homme a été arrêté et l'enquête se poursuit. À Nice, le conseil municipal a adopté un assouplissement de la réglementation sur les locations de type Airbnb. La durée maximale de location d'une résidence principale passe de 90 à 120 jours par an. Et certaines règles ont aussi été allégées dans les quartiers les plus concernés. Une décision défendue par le maire, mais vivement critiquée par la gauche, qui dénonce un scandale et un risque d'aggravation de la crise du logement. À l'international, les négociations entre l'Iran et les États-Unis, initialement prévues vendredi en Suisse, ont été reportées aujourd'hui. Dans le même temps, des frappes israéliennes ont fait 47 morts au Liban. Un cessez-le-feu serait ensuite entré en vigueur entre Israël et le Hezbollah, selon des sources américaines et diplomatiques. Enfin, en sport, la Coupe du Monde a été marquée par l'élimination de la Turquie et d'Haïti. Le Brésil s'est relancé en dominant Haïti 3-0, tandis que le Maroc a assuré une victoire plus serrée face à l'Écosse 1-0. Avec deux défaites en deux matchs, la Turquie et Haïti sont déjà éliminés de la compétition. C'est la fin de ce flash. Très belle journée.
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9: Bonjour à tous. On commence avec la Coupe du Monde de football. Hier soir, les États-Unis se sont qualifiés pour les 16e de finale grâce à leur victoire 2-0 face à l'Australie. Cette nuit, le Maroc s'est imposé 1-0 contre l'Écosse. Le Brésil a largement dominé Haïti 3-0. Et ce matin, la Turquie, battue 1-0, a été éliminée par le Paraguay. Ce soir, les Pays-Bas affrontent la Suède. Coup d'envoi de la rencontre prévu à 19h avant Allemagne, Côte d'Ivoire à partir de 22h. Du rugby avec la demi-finale de Top 14. Hier soir, le Stade toulousain a surclassé le Racing 92, 71-17 au Vélodrome de Marseille. Les Rouges et Noirs visent maintenant un quadruplé historique. Ils défendront leur titre samedi prochain au Stade de France face au vainqueur de l'autre demi-finale qui va opposer ce soir Montpellier au Stade français. Coup d'envoi de la rencontre prévu à 21h05. Le Paris Basketball est allé s'imposer hier soir 88-77 sur le terrain de Monaco pour mener 2-1 dans ces finales de la Betclic Elite. En cas de victoire demain en principauté, les Parisiens seraient sacrés champions. La Rocket Team est désormais dos au mur et doit s'imposer pour espérer disputer une 5e et dernière manche dans la capitale. Du cyclisme, l'équatorien Jonathan Narváez a remporté hier à la 3e étape du Tour de Suisse après plus de 100 km d'échappée. Il a résisté au retour du peloton et s'impose devant le Belge Xandro Meurice. Tadej Pogacar conserve lui son maillot jaune. Cet après-midi au programme, un contre-la-montre individuel de 23,7 km dans Harbourg, départ prévu à 15h04. Côté tennis, on connaît la fiche de demi-finale du tournoi de Halle. Vont opposer aujourd'hui l'Américain Taylor Fritz à l'Allemand Alexander Zverev et l'Américain Francis Tiafoe à l'Allemand Daniel Altmaier. Du côté du Queens, le Français Hugo Humbert a balayé hier soir l'Australien Rinki Ejikata pour s'offrir une place en demi-finale. Il affrontera aujourd'hui l'Américain Tommy Paul. Et les demi-finales dames du tournoi de Berlin vont opposer aujourd'hui la numéro 1 mondiale Arina Sabalenka, l'Américaine Jessica Pegula et la Tchèque Linda Noskova, la Philippine Alexandra et Ala.
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18: 4h30.
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4: Bonjour, le ministre de l'Éducation nationale, Édouard Geffrey, a déclaré que les parents souhaitant garder leur enfant chez eux lundi en raison de la canicule le peuvent. La France risque de voir le mercure grimper encore dans les jours à venir. En effet, un plan d'action spécifique a été mis en place dans les établissements scolaires. Une enquête administrative a été demandée par le ministre de la Justice, Gérald Darmanin. Elle concerne la rédaction d'un jugement au tribunal de Bobigny dans lequel une mère qui a porté plainte pour une agression sexuelle sur son fils est moquée. Les termes de ce jugement traité de psychologue bobo ayant surréagi cette mère. Le garde des Sceaux a estimé qu'il s'agissait de faits d'une extrême gravité et totalement contraire à la déontologie et au devoir de délicatesse des magistrats. Le tribunal administratif de Rennes a validé l'interdiction par le préfet d'un hommage posthume à Jean-Marie Le Pen, prévu aujourd'hui au cimetière de la Trinité-sur-Mer dans le Morbihan à l'initiative d'un parti d'extrême droite. Le préfet a interdit cette manifestation en raison d'un risque manifeste de troubles graves à l'ordre public. Il craint en particulier des affrontements car 11 collectifs d'ultra-gauche bretons ont appelé à un contre-rassemblement. Deux personnes sont mortes dans le crash d'un petit avion de tourisme dans un champ à proximité de l'aérodrome de la Bolle en Loire-Atlantique. L'engin Cessna 421 bimoteur à hélice avec 8 places parti de Rennes était en approche pour la phase d'atterrissage quand, selon des témoins, il a procédé à un virage et s'est écrasé. Les causes de ce drame ne sont pas connues. Deux trains ont été impliqués dans une collision au nord de Londres, dans la région de Bedford. Hier, en fin de journée, l'accident a fait un mort. 11 autres personnes ont été très grièvement blessées, 22 grièvement. C'est la fin de ce flash, une très bonne journée à toutes et à tous.
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7: Bonjour à tous. La France traverse un épisode de canicule exceptionnel. Dimanche, la température ressentie pourra atteindre 44 degrés à Paris, un niveau supérieur à celui de plusieurs villes comme Bangkok ou Le Caire. Selon Météo France, ce pic de chaleur pourrait durer jusqu'au début de la semaine prochaine avec des températures parmi les plus élevées jamais enregistrées en France. La ministre de la Culture appelle à une extrême vigilance face à la vague de chaleur en laissant aux préfectures et aux mairies le choix de maintenir ou d'annuler les événements de la fête de la musique prévue demain. Elle précise que certaines manifestations pourraient être annulées localement, tout en soulignant qu'il faut éviter une décision uniforme à l'échelle nationale. Un orthophoniste a été mis en examen à Béthune, dans le Pas-de-Calais, pour des agressions sexuelles sur mineurs. L'affaire a provoqué un choc dans la ville. Les enquêteurs s'intéressent à plusieurs témoignages, dont celui d'un enfant évoquant des gestes inappropriés lors de consultations. L'homme a été arrêté et l'enquête se poursuit. À Nice, le conseil municipal a adopté un assouplissement de la réglementation sur les locations de type Airbnb. La durée maximale de location d'une résidence principale passe de 90 à 120 jours par an et certaines règles ont aussi été allégées dans les quartiers les plus concernés. Une décision défendue par le maire mais vivement critiquée par la gauche qui dénonce un scandale et un risque d'aggravation de la crise du logement. À l'international, les négociations entre l'Iran et les États-Unis initialement prévues vendredi en Suisse ont été reportées aujourd'hui. Dans le même temps, des frappes israéliennes ont fait 47 morts au Liban. Un cessez-le-feu serait ensuite entré en vigueur entre Israël et le Hezbollah, selon des sources américaines et diplomatiques. Enfin, en sport, la Coupe du Monde a été marquée par l'élimination de la Turquie et d'Haïti. Le Brésil s'est relancé en dominant Haïti 3-0, tandis que le Maroc a assuré une victoire plus serrée face à l'Écosse 1-0. Avec deux défaites en deux matchs, la Turquie et Haïti sont déjà éliminés de la compétition. C'est la fin de ce flash. Très belle journée.
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9: Bonjour à tous, on commence avec la Coupe du Monde de football. Hier soir, les États-Unis se sont qualifiés pour les 16e de finale grâce à leur victoire 2-0 face à l'Australie. Cette nuit, le Maroc s'est imposé 1-0 contre l'Écosse. Le Brésil a largement dominé Haïti 3-0. Et ce matin, la Turquie, battue 1-0, a été éliminée par le Paraguay. Ce soir, les Pays-Bas affrontent la Suède. Coup d'envoi de la rencontre prévu à 19h avant Allemagne-Côte d'Ivoire à partir de 22h. Du rugby avec la demi-finale de Top 14. Hier soir, le Stade toulousain a surclassé le Racing 92, 71-17 au Vélodrome de Marseille. Les Rouges et Noirs visent maintenant un quadruplé historique. Ils défendront leur titre samedi prochain au Stade de France face au vainqueur de l'autre demi-finale qui va opposer ce soir Montpellier au Stade français. Coup d'envoi de la rencontre prévu à 21h05. Le Paris Basketball est allé s'imposer hier soir 88-77 sur le terrain de Monaco pour mener 2-1. Dans ces finales de la Betclic Elite. En cas de victoire demain en principauté, les Parisiens seraient sacrés champions. La Rocket Team est désormais dos au mur et doit s'imposer pour espérer disputer une 5e et dernière manche dans la capitale. Du cyclisme, l'équatorien Jonathan Narváez a remporté hier à la 3e étape du Tour de Suisse après plus de 100 km d'échappée. Il a résisté au retour du peloton et s'impose devant le Belge Xandro Meurice. Tadej Pogacar conserve lui son maillot jaune cet après-midi au programme contre la montre individuelle de 23,7 km dans Harburg, départ prévu à 15h04. Côté tennis, on connaît l'affiche de demi-finale du tournoi de Halle. Vont opposer aujourd'hui l'Américain Taylor Fritz à l'Allemand Alexander Zverev et l'Américain Francis Tiafoe à l'Allemand Daniel Altmaier. Du côté du Queens, le Français Hugo Humbert a balayé hier soir l'Australien Rinki Ejikata pour s'offrir une place en demi-finale. Il affrontera aujourd'hui l'Américain Tommy Paul. Et les demi-finales dames du tournoi de Berlin vont opposer aujourd'hui la numéro 1 mondiale Arina Sabalenka à l'Américaine Jessica Pegula et la Tchèque Linda Noskova, la Philippine Alexandra et Ala.
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18: Donner ses organes pour sauver des vies ou offrir son corps à la science pour faire avancer la médecine, deux démarches altruistes mais différentes. Le docteur Julien Rogier, médecin anesthésiste réanimateur, responsable des prélèvements d'organes et tissus au CHU de Bordeaux, nous éclaire sur cette distinction essentielle.
20: Le don d'organes est un prélèvement à visée thérapeutique directement pour sauver des vies. Le don du corps à la science est un don indirect pour sauver des vies. Il sert par exemple pour essentiellement des dissections pour les futurs médecins. Le don du corps à la science, il faut l'anticiper et passer un contrat avec un laboratoire d'anatomie. Votre corps est rapatrié dans ce laboratoire après votre décès. Le don d'organes, on est tous donneurs, sauf si on s'y opposait de son vivant. Mais ce que l'on recommande actuellement, c'est d'en parler à ses proches et dire qu'on est donneur d'organes. C'est beaucoup plus simple si un jour vous êtes en situation de pouvoir donner. Ces deux types de dons sont extrêmement importants, mais différents. À titre personnel, je pense qu'il vaut mieux choisir le don d'organes pour greffe. Il est beaucoup plus rare, il permet de sauver de nombreuses vies et c'est important d'en parler de son vivant à ses proches et je rappelle que ce type de don sauve de très nombreuses vies.
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4: Bonjour, le ministre de l'Éducation nationale, Édouard Geffray, a déclaré que les parents souhaitant garder leur enfant chez eux lundi en raison de la canicule le peuvent. La France risque de voir le mercure grimper encore dans les jours à venir. En effet, un plan d'action spécifique a été mis en place dans les établissements scolaires. Une enquête administrative a été demandée par le ministre de la Justice, Gérald Darmanin. Elle concerne la rédaction d'un jugement au tribunal de Bobigny dans lequel une mère qui a porté plainte pour une agression sexuelle sur son fils est moquée. Les termes de ce jugement traité de psychologue bobo ayant surréagi cette mère. Le garde des Sceaux a estimé qu'il s'agissait de faits d'une extrême gravité et totalement contraire à la déontologie et au devoir de délicatesse des magistrats. Le tribunal administratif de Rennes a validé l'interdiction par le préfet d'un hommage posthume à Jean-Marie Le Pen prévu aujourd'hui au cimetière de la Trinité-sur-Mer dans le Morbihan à l'initiative d'un parti d'extrême droite. Le préfet a interdit cette manifestation en raison d'un risque manifeste de troubles graves à l'ordre public. Il craint en particulier des affrontements car 11 collectifs d'ultra-gauche bretons ont appelé à un contre-rassemblement. Deux personnes sont mortes dans le crash d'un petit avion de tourisme dans un champ à proximité de l'aérodrome de la Bolle en Loire-Atlantique. L'engin Cessna 421 bimoteur à hélice à véhicule place parti de Rennes était en approche pour la phase d'atterrissage quand, selon des témoins, il a procédé à un virage et s'est écrasé. Les causes de ce drame ne sont pas connues. Deux trains ont été impliqués dans une collision au nord de Londres, dans la région de Bedford. Hier, en fin de journée, l'accident a fait un mort. 11 autres personnes ont été très grièvement blessées, 22 grièvement. C'est la fin de ce flash, une très bonne journée à toutes et à tous.
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22: Bonjour à tous. La France traverse un épisode de canicule exceptionnel. Dimanche, la température ressentie pourra atteindre 44 degrés à Paris, un niveau supérieur à celui de plusieurs villes comme Bangkok ou Le Caire. Selon Météo France, ce pic de chaleur pourrait durer jusqu'au début de la semaine prochaine avec des températures parmi les plus élevées jamais enregistrées en France. La ministre de la Culture appelle à une extrême vigilance face à la vague de chaleur en laissant aux préfectures et aux mairies le choix de maintenir ou d'annuler les événements de la fête de la musique prévue demain. Elle précise que certaines manifestations pourraient être annulées localement, tout en soulignant qu'il faut éviter une décision uniforme à l'échelle nationale. Un orthophoniste a été mis en examen à Béthune, dans le Pas-de-Calais, pour des agressions sexuelles sur mineurs. L'affaire a provoqué un choc dans la ville. Les enquêteurs s'intéressent à plusieurs témoignages, dont celui d'un enfant évoquant des gestes inappropriés lors de consultations. L'homme a été arrêté et l'enquête se poursuit. À Nice, le conseil municipal a adopté un assouplissement de la réglementation sur les locations de type Airbnb. La durée maximale de location d'une résidence principale passe de 90 à 120 jours par an et certaines règles ont aussi été allégées dans les quartiers les plus concernés. Une décision défendue par le maire mais vivement critiquée par la gauche qui dénonce un scandale et un risque d'aggravation de la crise du logement. À l'international, les négociations entre l'Iran et les États-Unis initialement prévues vendredi en Suisse ont été reportées aujourd'hui. Dans le même temps, des frappes israéliennes ont fait 47 morts au Liban. Un cessez-le-feu serait ensuite entré en vigueur entre Israël et le Hezbollah, selon des sources américaines et diplomatiques. Enfin, en sport, la Coupe du Monde a été marquée par l'élimination de la Turquie et d'Haïti. Le Brésil s'est relancé en dominant Haïti 3-0, tandis que le Maroc a assuré une victoire plus serrée face à l'Écosse 1-0. Avec deux défaites en deux matchs, la Turquie et Haïti sont déjà éliminés de la compétition. C'est la fin de ce flash. Très belle journée.
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9: Bonjour à tous, on commence avec la Coupe du Monde de football. Hier soir, les États-Unis se sont qualifiés pour les 16e de finale grâce à leur victoire 2-0 face à l'Australie. Cette nuit, le Maroc s'est imposé 1-0 contre l'Écosse. Le Brésil a largement dominé Haïti 3-0. Et ce matin, la Turquie, battue 1-0, a été éliminée par le Paraguay. Ce soir, les Pays-Bas affrontent la Suède. Coup d'envoi de la rencontre prévu à 19h avant Allemagne-Côte d'Ivoire à partir de 22h. Du rugby avec la demi-finale de top 14. Hier soir, le Stade toulousain a surclassé le Racing 92, 71-17 au Vélodrome de Marseille. Les Rouges et Noirs visent maintenant un quadruplé historique. Ils défendront leur titre samedi prochain au Stade de France face au vainqueur de l'autre demi-finale qui va opposer ce soir Montpellier au Stade français. Coup d'envoi de la rencontre prévu à 21h05. Le Paris Basketball est allé s'imposer hier soir 88-77 sur le terrain de Monaco pour mener 2-1 dans ces finales de la Betclic Elite. En cas de victoire demain en principauté, les Parisiens seraient sacrés champions. La Rocket Team est désormais dos au mur et doit s'imposer pour espérer disputer une 5e et dernière manche dans la capitale. Du cyclisme, l'équatorien Jonathan Narváez a remporté hier la 3e étape du Tour de Suisse après plus de 100 km d'échappée. Il a résisté au retour du peloton et s'impose devant le Belge Xandro Meurice. Tadej Pogacar conserve lui son maillot jaune. Cet après-midi au programme, un contre-la-montre individuel de 23,7 km dans Harbourg, départ prévu à 15h04. Côté tennis, on connaît l'affiche de demi-finale du tournoi de Halle. Vont opposer aujourd'hui l'Américain Taylor Fritz à l'Allemand Alexander Zverev et l'Américain Francis Tiafoe à l'Allemand Daniel Altmaier. Du côté du Queens, le Français Hugo Humbert a balayé hier soir l'Australien Rinki Ejikata pour s'offrir une place en demi-finale. Il affrontera aujourd'hui l'Américain Tommy Paul. Et les demi-finales dames du tournoi de Berlin vont opposer aujourd'hui la numéro 1 mondiale Arina Sabalenka, l'Américaine Jessica Pegula et la Tchèque Linda Noskova, la Philippine Alexandra et Ala.
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25: Depuis 2023,
18: 2023, plus de 1300 greffes de foie sont réalisées par an en France, sauvant des vies et redonnant espoir à des patients en situation critique. Aujourd'hui, découvrons l'histoire d'Éric Bulle-Haussmann, un patient qui a fait face à l'adversité avec courage et détermination.
2: Quand j'étais jeune, à 23 ans, j'ai fait une hépatite et ensuite j'ai commencé à déclencher ce qu'on appelle une NASH, non-alcoolique stéatose hépatique, la fameuse maladie du foie gras. Et je suis passé de 63 kilos à 143 kilos à l'âge de 57 ans. Je suis passé en insuffisance hépatique sévère. Le pronostic était d'une survie de 3 semaines. Très court, on pense beaucoup à beaucoup de choses. Et j'ai eu la chance d'avoir un donneur qui m'a permis d'être greffé en extrême urgence. Aujourd'hui, je suis content d'être vivant. Je remercie tous les jours cette famille de donneurs et ce donneur.
18: Éric, pourquoi c'est important de parler du don d'organes ?
2: C'est capital d'en parler entre ses proches. Tout le monde croit qu'avec la législation, on est tous donneurs, mais c'est pas aussi simple que ça, parce que pour être donneur d'organes, il faut être en mort encéphalique, c'est en général des morts brutales, et les proches ne sont pas prêts à ça, et si jamais ils n'en ont parlé avant, c'est très compliqué de ne pas dire non, parce qu'on a peur. Et aujourd'hui, si tout le monde pouvait en parler, on diminuerait ce taux de refus.
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4: Bonjour, le ministre de l'Éducation nationale, Édouard Geffrey, a déclaré que les parents souhaitant garder leur enfant chez eux lundi en raison de la canicule le peuvent. La France risque de voir le mercure grimper encore dans les jours à venir. En effet, un plan d'action spécifique a été mis en place dans les établissements scolaires. Une enquête administrative a été demandée par le ministre de la Justice, Gérald Darmanin. Elle concerne la rédaction d'un jugement au tribunal de Bobigny dans lequel une mère qui a porté plainte pour une agression sexuelle sur son fils est moquée. Les termes de ce jugement traité de psychologue bobo ayant surréagi cette mère. Le garde des Sceaux a estimé qu'il s'agissait de faits d'une extrême gravité et totalement contraire à la déontologie et au devoir de délicatesse des magistrats. Le tribunal administratif de Rennes a validé l'interdiction par le préfet d'un hommage posthume à Jean-Marie Le Pen, prévu aujourd'hui au cimetière de la Trinité-sur-Mer dans le Morbihan à l'initiative d'un parti d'extrême droite. Le préfet a interdit cette manifestation en raison d'un risque manifeste de troubles graves à l'ordre public. Il craint en particulier des affrontements car 11 collectifs d'ultra-gauche bretons ont appelé à un contre-rassemblement. Deux personnes sont mortes dans le crash d'un petit avion de tourisme dans un champ à proximité de l'aérodrome de la Bolle en Loire-Atlantique. L'engin Cessna 421 bimoteur à hélice avec 8 places parti de Rennes était en approche pour la phase d'atterrissage quand, selon des témoins, il a procédé à un virage et s'est écrasé. Les causes de ce drame ne sont pas connues. Deux trains ont été impliqués dans une collision au nord de Londres, dans la région de Bedford. Hier, en fin de journée, l'accident a fait un mort. 11 autres personnes ont été très grièvement blessées, 22 grièvement. C'est la fin de ce flash. Une très bonne journée à toutes et à tous.
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22: Bonjour à tous. La France traverse un épisode de canicule exceptionnel. Dimanche, la température ressentie pourra atteindre 44 degrés à Paris, un niveau supérieur à celui de plusieurs villes comme Bangkok ou Le Caire. Selon Météo France, ce pic de chaleur pourrait durer jusqu'au début de la semaine prochaine avec des températures parmi les plus élevées jamais enregistrées en France. La ministre de la Culture appelle à une extrême vigilance face à la vague de chaleur en laissant aux préfectures et aux mairies le choix de maintenir ou d'annuler les événements de la fête de la musique prévue demain. Elle précise que certaines manifestations pourraient être annulées localement, tout en soulignant qu'il faut éviter une décision uniforme à l'échelle nationale. Un orthophoniste a été mis en examen à Béthune, dans le Pas-de-Calais, pour des agressions sexuelles sur mineurs. L'affaire a provoqué un choc dans la ville. Les enquêteurs s'intéressent à plusieurs témoignages, dont celui d'un enfant évoquant des gestes inappropriés lors de consultations. L'homme a été arrêté et l'enquête se poursuit. À Nice, le conseil municipal a adopté un assouplissement de la réglementation sur les locations de type Airbnb. La durée maximale de location d'une résidence principale passe de 90 à 120 jours par an. Et certaines règles ont aussi été allégées dans les quartiers les plus concernés. Une décision défendue par le maire, mais vivement critiquée par la gauche, qui dénonce un scandale et un risque d'aggravation de la crise du logement. À l'international, les négociations entre l'Iran et les États-Unis, initialement prévues vendredi en Suisse, ont été reportées aujourd'hui. Dans le même temps, des frappes israéliennes ont fait 47 morts au Liban. Un cessez-le-feu serait ensuite
7: entrée en vigueur entre Israël et le Hezbollah, selon des sources américaines et diplomatiques. Enfin, en sport, la Coupe du Monde a été marquée par l'élimination de la Turquie et d'Haïti. Le Brésil s'est relancé en dominant Haïti 3-0, tandis que le Maroc a assuré une victoire plus serrée face à l'Écosse 1-0. Avec deux défaites en deux matchs, la Turquie et Haïti sont déjà éliminés de la compétition. C'est la fin de ce flash. Très belle journée.
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9: Bonjour à tous, on commence avec la Coupe du Monde de football. Hier soir, les États-Unis se sont qualifiés pour les 16e de finale grâce à leur victoire 2-0 face à l'Australie. Cette nuit, le Maroc s'est imposé 1-0 contre l'Écosse. Le Brésil a largement dominé Haïti 3-0. Et ce matin, la Turquie, battue 1-0, a été éliminée par le Paraguay. Ce soir, les Pays-Bas affrontent la Suède. Coup d'envoi de la rencontre prévu à 19h avant Allemagne-Côte d'Ivoire à partir de 22h. Du rugby avec la demi-finale de top 14. Hier soir, le Stade toulousain a surclassé le Racing 92, 71-17 au Vélodrome de Marseille. Les Rouges et Noirs visent maintenant un quadruplé historique. Ils défendront leur titre samedi prochain au Stade de France face au vainqueur de l'autre demi-finale qui va opposer ce soir Montpellier au Stade français. Coup d'envoi de la rencontre prévu à 21h05. Le Paris Basketball est allé s'imposer hier soir 88-77 sur le terrain de Monaco pour mener 2-1 dans ces finales de la Betclic Elite. En cas de victoire demain en principauté, les Parisiens seraient sacrés champions. La Rocket Team est désormais dos au mur et doit s'imposer pour espérer disputer une 5e et dernière manche dans la capitale. Du cyclisme, l'équatorien Jonathan Narváez a remporté hier la 3e étape du Tour de Suisse après plus de 100 km d'échappée. Il a résisté au retour du peloton et s'impose devant le Belge Xandro Meurice. Tadej Pogacar conserve lui son maillot jaune. Cet après-midi au programme, un contre-la-montre individuel de 23,7 km dans un Bourg, départ prévu à 15h04. Côté tennis, on connaît la fiche de demi-finale du tournoi de Halle. Vont opposer aujourd'hui l'Américain Taylor Fritz à l'Allemand Alexander Zverev et l'Américain Francis Tiafoe à l'Allemand Daniel Altmaier. Du côté du Queens, le Français Hugo Humbert a balayé hier soir l'Australien Rinki Ejikata pour s'offrir une place en demi-finale. Il affrontera aujourd'hui l'Américain Tommy Paul. Et les demi-finales dames du tournoi de Berlin vont opposer aujourd'hui la numéro 1 mondiale Arina Sabalenka, l'Américaine Jessica Pegula et la Tchèque Linda Noskova, la Philippine Alexandra et là.
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14: À l'été 2016, Raja voit sa vie basculer. Son jeune frère, victime d'un accident de la route, succombe à ses blessures. 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
16: 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Et je pense vraiment que si je n'avais pas pris les devants, mon frère était quelqu'un de généreux. Donc je me suis dit tout de suite, c'est pas possible autrement. Oui, vous pouvez prendre ses organes.
14: Comment vous êtes-vous engagé pour cette cause ?
16: J'ai commencé de moi-même en parler autour de moi. Et comme je suis professeure dans le secondaire, j'ai commencé à en parler à mes élèves et je me suis rendu compte qu'eux, en fait, étaient très ouverts et sensibles au fait d'aider les autres. Alors ça m'a beaucoup aidée à faire mon deuil, que mon frère ait donné 6 organes. Ça veut dire 6 personnes qui vivent maintenant. Donc quelque part, moi j'ai l'impression qu'il vit ailleurs. Ça m'aide beaucoup de penser ça, en fait.
14: À quoi faut-il penser quand on est confronté à cette situation ?
16: Il faut qu'on sache exactement quels sont les tenants et les aboutissants et puis que ce soit pas juste les émotions qui parlent. Parce qu'en fait, au moment où on parle de don d'organes, c'est terrible, c'est une mort soudaine. Et donc si on n'a pas parlé avant, on pense que c'est mieux qu'ils gardent ses organes. Sachant que y a des gens qui attendent une greffe depuis très longtemps. Et ces gens-là, ça peut être vous, ça peut être moi, ça peut être des proches à vous.
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4: Bonjour, le ministre de l'Éducation nationale, Édouard Geffray, a déclaré que les parents souhaitant garder leur enfant chez eux lundi en raison de la canicule le peuvent. La France risque de voir le mercure grimper encore dans les jours à venir. En effet, un plan d'action spécifique a été mis en place dans les établissements scolaires. Une enquête administrative a été demandée par le ministre de la Justice, Gérald Darmanin. Elle concerne la rédaction d'un jugement au tribunal de Bobigny dans lequel une mère qui a porté plainte pour une agression sexuelle sur son fils est moquée. Les termes de ce jugement entré traité de psychologue bobo ayant surréagi cette mère. Le garde des Sceaux a estimé qu'il s'agissait de faits d'une extrême gravité et totalement contraire à la déontologie et au devoir de délicatesse des magistrats. Le tribunal administratif de Rennes a validé l'interdiction par le préfet d'un hommage posthume à Jean-Marie Le Pen, prévu aujourd'hui au cimetière de la Trinité-sur-Mer dans le Morbihan à l'initiative d'un parti d'extrême droite. Le préfet a interdit cette manifestation en raison d'un risque manifeste de troubles graves à l'ordre public. Il craint en particulier des affrontements car 11 collectifs d'ultra-gauche bretons ont appelé à un contre-rassemblement. Deux personnes sont mortes dans le crash d'un petit avion de tourisme dans un champ à proximité de l'aérodrome de la Bolle en Loire-Atlantique. L'engin Cessna 421 bimoteur à hélice avec 8 places parti de Rennes était en approche pour la phase d'atterrissage quand, selon des témoins, il a procédé à un virage et s'est écrasé. Les causes de ce drame ne sont pas connues. Deux trains ont été impliqués dans une collision au nord de Londres, dans la région de Bedford. Hier, en fin de journée, l'accident a fait un mort. 11 autres personnes ont été très grièvement blessées, 22 grièvement. C'est la fin de ce flash, une très bonne journée à toutes et à tous.
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15: Bonjour à tous. La France traverse un épisode de canicule exceptionnel. Dimanche, la température ressentie pourra atteindre 44 degrés à Paris, un niveau supérieur à celui de plusieurs villes comme Bangkok ou Le Caire. Selon Météo France, ce pic de chaleur pourrait durer jusqu'au début de la semaine prochaine avec des températures parmi les plus élevées jamais enregistrées en France. La ministre de la Culture appelle à une extrême vigilance face à la vague de chaleur en laissant aux préfectures et aux mairies le choix de maintenir ou d'annuler les événements de la fête de la musique prévue demain. Elle précise que certaines manifestations pourraient être annulées localement, tout en soulignant qu'il faut éviter une décision uniforme à l'échelle nationale. Un orthophoniste a été mis en examen à Béthune, dans le Pas-de-Calais, pour des agressions sexuelles sur mineurs. L'affaire a provoqué un choc dans la ville. Les enquêteurs s'intéressent à plusieurs témoignages, dont celui d'un enfant évoquant des gestes inappropriés lors de consultations. L'homme a été arrêté et l'enquête se poursuit. À Nice, le conseil municipal a adopté un assouplissement de la réglementation sur les locations de type Airbnb. La durée maximale de location d'une résidence principale passe de 90 à 120 jours par an et certaines règles ont aussi été allégées dans les quartiers les plus concernés. Une décision défendue par le maire mais vivement critiquée par la gauche qui dénonce un scandale et un risque d'aggravation de la crise du logement. À l'international, les négociations entre l'Iran et les États-Unis initialement prévues vendredi en Suisse ont été reportées aujourd'hui. Dans le même temps, des frappes israéliennes ont fait 47 morts au Liban. Un cessez-le-feu serait ensuite entré en vigueur entre Israël et le Hezbollah, selon des sources américaines et diplomatiques. Enfin, en sport, la Coupe du Monde a été marquée par l'élimination de la Turquie et d'Haïti. Le Brésil s'est relancé en dominant Haïti 3-0, tandis que le Maroc a assuré une victoire plus serrée face à l'Écosse 1-0. Avec deux défaites en deux matchs, la Turquie et Haïti sont déjà éliminés de la compétition. C'est la fin de ce flash. Très belle journée.
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9: Bonjour à tous. On commence avec la Coupe du Monde de football. Hier soir, les États-Unis se sont qualifiés pour les 16e de finale grâce à leur victoire 2-0 face à l'Australie. Cette nuit, le Maroc s'est imposé 1-0 contre l'Écosse. Le Brésil a largement dominé Haïti 3-0. Et ce matin, la Turquie, battue 1-0, a été éliminée par le Paraguay. Ce soir, les Pays-Bas affrontent la Suède. Coup d'envoi de la rencontre prévu à 19h avant Allemagne, Côte d'Ivoire à partir de 22h. Du rugby avec la demi-finale de top 14. Hier soir, le Stade toulousain a surclassé le Racing 92, 71-17 au Vélodrome de Marseille. Les Rouges et Noirs visent maintenant un quadruplé historique. Ils défendront leur titre samedi prochain au Stade de France face au vainqueur de l'autre demi-finale qui va opposer ce soir Montpellier au Stade français. Coup d'envoi de la rencontre prévu à 21h05. Le Paris Basketball est allé s'imposer hier soir 88-77 sur le terrain de Monaco pour mener 2-1 dans ces finales de la Betclic Elite. En cas de victoire de en principauté, les Parisiens seraient sacrés champions. La Rocket Team est désormais dos au mur et doit s'imposer pour espérer disputer une cinquième et dernière manche dans la capitale. Du cyclisme, l'équatorien Jonathan Narvaez a remporté hier la troisième étape du Tour de Suisse après plus de 100 km d'échappée. Il a résisté au retour du peloton et s'impose devant le Belge Xandro Meurs. Tadej Pogacar conserve lui son maillot jaune. Cet après-midi au programme, un contre-la-montre individuel de 23,7 km dans Arbourg. départ prévu à 15h04. Côté tennis, on connaît la fiche de demi-finale du tournoi de Halle. Vont opposer aujourd'hui l'Américain Taylor Fritz à l'Allemand Alexander Zverev et l'Américain Frances Tiafoe à l'Allemand Daniel Altmaier. Du côté du Queens, le Français Hugo Humbert a balayé hier soir l'Australien Rinki Ejikata pour s'offrir une place en demi-finale. Il affrontera aujourd'hui l'Américain Tommy Paul. Et les demi-finales dames du tournoi de Berlin vont opposer aujourd'hui la numéro 1 mondiale Arina Sabalenka, l'Américaine Jessica Pegula et la Tchèque Linda Noskova, la Philippine Alexandra Ehala.
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17: 5 heures.
20: Est un acte de solidarité qui sauve des vies. Mais que dit la loi en France ? Professeur Tsimaratos, vous êtes directeur général adjoint chargé de la politique médicale et scientifique à l'Agence de la biomédecine. Quels sont les principes légaux qui encadrent cette pratique ?
24: Les trois grands principes sont le consentement présumé, la gratuité du don et l'anonymat entre le donneur et le receveur, sauf lorsqu'il s'agit d'un don du vivant. Ainsi, en France, nous sommes tous donneurs présumés, à moins d'avoir exprimé le contraire pendant qu'on était vivant. Le don d'organes est un acte de générosité et de solidarité. La loi interdit toute rémunération en contrepartie. L'anonymat préserve la famille du donneur et celle du receveur. Et lorsqu'il faut exprimer son refus, le principal moyen est de s'inscrire sur un registre qui est tenu par l'Agence de la biomédecine. Il est également possible de s'assurer que ses organes ne seront pas prélevés si on en a parlé à ses proches. Ce sont les proches qui seront contactés par l'équipe médicale au moment du décès et qui témoigneront.
20: En conclusion, professeur, un message à ceux qui nous écoutent.
24: Parler du don d'organes, c'est parler de la vie. Pour que

0: enfants chez eux lundi en raison de la canicule le peuvent. La France risque de voir le mercure grimper encore dans les jours à venir. En effet, un plan d'action spécifique a été mis en place dans les établissements scolaires. Une enquête administrative a été demandée par le ministre de la Justice, Gérald Darmanin. Elle concerne la rédaction d'un jugement au tribunal de Bobigny dans lequel une mère qui a porté plainte pour une agression sexuelle sur son fils est moquée. Les termes de ce jugement traités de psychologue bobo ayant surréagi cette mère. Le garde des Sceaux a estimé qu'il s'agissait de faits d'une extrême gravité et totalement contraire à la déontologie et au devoir de délicatesse des magistrats. Le tribunal administratif de Rennes a validé l'interdiction par le préfet d'un hommage posthume à Jean-Marie Le Pen, prévu aujourd'hui au cimetière de la Trinité-sur-Mer dans le Morbihan à l'initiative d'un parti d'extrême droite. Le préfet a interdit cette manifestation en raison d'un risque manifeste de troubles graves à l'ordre public. Il craint en particulier des affrontements car 11 collectifs d'ultra-gauche bretons ont appelé à un contre-rassemblement. Deux personnes sont mortes dans le crash d'un petit avion de tourisme dans un champ à proximité de l'aérodrome de la Bolle en Loire-Atlantique. L'engin Cessna 425 bimoteur à hélice avec 8 places parti de Rennes était en approche pour la phase d'atterrissage quand, selon des témoins, il a procédé à un virage et s'est écrasé. Les causes de ce drame ne sont pas connues. Deux trains ont été impliqués dans une collision au nord de Londres, dans la région de Bedford. Hier, en fin de journée, l'accident a fait un mort. 11 autres personnes ont été très grièvement blessées, 22 grièvement. C'est la fin de ce flash. Une très bonne journée à toutes et à tous.
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3: Bonjour à tous. La France traverse un épisode de canicule exceptionnel. Dimanche, la température ressentie pourra atteindre 44 degrés à Paris, un niveau supérieur à celui de plusieurs villes comme Bangkok ou Le Caire. Selon Météo France, ce pic de chaleur pourrait durer jusqu'au début de la semaine prochaine avec des températures parmi les plus élevées jamais enregistrées en France. La ministre de la Culture appelle à une extrême vigilance face à la vague de chaleur en laissant aux préfectures et aux mairies le choix de maintenir ou d'annuler les événements de la fête de la musique prévue demain. Elle précise que certaines manifestations pourraient être annulées localement, tout en soulignant qu'il faut éviter une décision uniforme à l'échelle nationale. Un orthophoniste a été mis en examen à Béthune, dans le Pas-de-Calais, pour des agressions sexuelles sur mineurs. L'affaire a provoqué un choc dans la ville. Les enquêteurs s'intéressent à plusieurs témoignages, dont celui d'un enfant évoquant des gestes inappropriés lors de consultations. L'homme a été arrêté et l'enquête se poursuit. À Nice, le conseil municipal a adopté un assouplissement de la réglementation sur les locations de type Airbnb. La durée maximale de location d'une résidence principale passe de 90 à 120 jours par an. Et certaines règles ont aussi été allégées dans les quartiers les plus concernés. Une décision défendue par le maire, mais vivement critiquée par la gauche, qui dénonce un scandale et un risque d'aggravation de la crise du logement. À l'international, les négociations entre l'Iran et les États-Unis, initialement prévues vendredi en Suisse, ont été reportées aujourd'hui. Dans le même temps, des frappes israéliennes ont fait 47 morts au Liban. Un cessez-le-feu serait ensuite entré en vigueur entre Israël et le Hezbollah, selon des sources américaines et diplomatiques. Enfin, en sport, la Coupe du Monde a été marquée par l'élimination de la Turquie et d'Haïti. Le Brésil s'est relancé en dominant Haïti 3-0, tandis que le Maroc a assuré une victoire plus serrée face à l'Écosse 1-0. Avec deux défaites en deux matchs, la Turquie et Haïti sont déjà éliminés de la compétition. C'est la fin de ce flash. Très belle journée.
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4: Bonjour à tous, on commence avec la Coupe du Monde de football. Hier soir, les États-Unis se sont qualifiés pour les 16e de finale grâce à leur victoire 2-0 face à l'Australie. Cette nuit, le Maroc s'est imposé 1-0 contre l'Écosse. Le Brésil a largement dominé Haïti 3-0. Et ce matin, la Turquie, battue 1-0, a été éliminée par le Paraguay. Ce soir, les Pays-Bas affrontent la Suède. Coup d'envoi de la rencontre prévu à 19h avant Allemagne-Côte d'Ivoire à partir de 22h. Du rugby avec la demi-finale de top 14. Hier soir, le Stade toulousain a surclassé le Racing 92, 71-17 au Vélodrome de Marseille. Les Rouges et Noirs visent maintenant un quadruplé historique. Ils défendront leur titre samedi prochain au Stade de France face au vainqueur de l'autre demi-finale qui va opposer ce soir Montpellier au Stade français. Coup d'envoi de la rencontre prévu à 21h05. Le Paris Basketball est allé s'imposer hier soir 88-77 sur le terrain de Monaco pour mener 2-1 dans ces finales de la Betclic Elite. En cas de victoire demain en principauté, les Parisiens seraient sacrés champions. La Rocket Team est désormais dos au mur et doit s'imposer pour espérer disputer une 5e et dernière manche dans la capitale. Du cyclisme, l'équatorien Jonathan

0: hier à la troisième étape du Tour de Suisse. Après plus de 100 km d'échappée, il a résisté au retour du peloton et s'impose devant le Belge Xandro Meurice. Tadej Pogacar conserve lui son maillot jaune. Cet après-midi au programme, un contre-la-montre individuel de 23,7 km dans Harburg. Départ prévu à 15h04. Côté tennis, on connaît la fiche de demi-finale du tournoi de Halle. Vont opposer aujourd'hui l'Américain Taylor Fritz à l'Allemand Alexander Zverev et l'Américain Francis Tiafoe à l'Allemand Daniel Altmaier. Du côté du Queens, le Français Hugo Humbert a balayé hier soir l'Australien Rinki Ejikata pour s'offrir une place en demi-finale. Il affrontera aujourd'hui l'Américain Tommy Paul. Et les demi-finales dames du tournoi de Berlin vont opposer aujourd'hui la numéro 1 mondiale Arina Sabalenka, l'Américaine Jessica Pegula et la Tchèque Linda Noskova, la Philippine Alexandra Ehala.
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13: Bonjour, le ministre de l'Éducation nationale, Édouard Geffrey, a déclaré que les parents souhaitant garder leur enfant chez eux lundi en raison de la canicule le peuvent. La France risque de voir le mercure grimper encore dans les jours à venir. En effet, un plan d'action spécifique a été mis en place dans les établissements scolaires. Une enquête administrative a été demandée par le ministre de la Justice, Gérald Darmanin. Elle concerne la rédaction d'un jugement au tribunal de Bobigny dans lequel une mère qui a porté plainte pour une agression sexuelle sur son fils est moquée. Les termes de ce jugement traité de psychologue bobo ayant surréagi cette mère. Le garde des Sceaux a estimé qu'il s'agissait de faits d'une extrême gravité et totalement contraire à la déontologie et au devoir de délicatesse des magistrats. Le tribunal administratif de Rennes a validé l'interdiction par le préfet d'un hommage posthume à Jean-Marie Le Pen prévu aujourd'hui au cimetière de la Trinité-sur-Mer dans le Morbihan à l'initiative d'un parti d'extrême droite. Le préfet a interdit cette manifestation en raison d'un risque manifeste de troubles graves à l'ordre public. Il craint en particulier des affrontements car 11 collectifs d'ultra-gauche bretons ont appelé à un contre-rassemblement. Deux personnes sont mortes dans le crash d'un petit avion de tourisme dans un champ à proximité de l'aérodrome de la Bolle en Loire-Atlantique. L'engin Cessna 421 bimoteur à hélice avec 8 places parti de Rennes était en approche pour la phase d'atterrissage quand, selon des témoins, il a procédé à un virage et s'est écrasé. Les causes de ce drame ne sont pas connues. Deux trains ont été impliqués dans une collision au nord de Londres, dans la région de Bedford. Hier, en fin de journée, l'accident a fait un mort. 11 autres personnes ont été très grièvement blessées, 22 grièvement. C'est la fin de ce flash, une très bonne journée à toutes et à tous.
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15: Bonjour à tous. La France traverse un épisode de canicule exceptionnel. Dimanche, la température ressentie pourra atteindre 44 degrés à Paris, un niveau supérieur à celui de plusieurs villes comme Bangkok ou Le Caire. Selon Météo France, ce pic de chaleur pourrait durer jusqu'au début de la semaine prochaine avec des températures parmi les plus élevées jamais enregistrées en France. La ministre de la Culture appelle à une extrême vigilance face à la vague de chaleur en laissant aux préfectures et aux mairies le choix de maintenir ou d'annuler les événements l'annulement de la fête de la musique prévue demain. Elle précise que certaines manifestations pourraient être annulées localement, tout en soulignant qu'il faut éviter une décision uniforme à l'échelle nationale. Un orthophoniste a été mis en examen à Béthune, dans le Pas-de-Calais, pour des agressions sexuelles sur mineurs. L'affaire a provoqué un choc dans la ville. Les enquêteurs s'intéressent à plusieurs témoignages, dont celui d'un enfant évoquant des gestes inappropriés lors de consultations. L'homme a été arrêté et l'enquête se poursuit. À Nice, le conseil municipal a adopté un assouplissement de la réglementation sur les locations de type Airbnb. La durée maximale de location d'une résidence principale passe de 90 à 120 jours par an. Et certaines règles ont aussi été allégées dans les quartiers les plus concernés. Une décision défendue par le maire, mais vivement critiquée par la gauche, qui dénonce un scandale et un risque d'aggravation de la crise du logement. À l'international, les négociations entre l'Iran et les États-Unis, initialement prévues vendredi en Suisse, ont été reportées aujourd'hui. Dans le même temps, des frappes israéliennes ont fait 47 morts au Liban. Un cessez-le-feu serait ensuite entré en vigueur entre Israël et le Hezbollah, selon des sources américaines et diplomatiques. Enfin, en sport, la Coupe du Monde a été marquée par l'élimination de la Turquie et d'Haïti. Le Brésil s'est relancé en dominant Haïti 3-0, tandis que le Maroc a assuré une victoire plus serrée face à l'Écosse 1-0. Avec deux défaites en deux matchs, la Turquie et Haïti sont déjà éliminés de la compétition. C'est la fin de ce flash. Très belle journée.
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0: Bonjour à tous, on commence avec la Coupe du Monde de football. Hier soir, les États-Unis se sont qualifiés pour les 16e de finale grâce à leur victoire 2-0 face à l'Australie. Cette nuit, le Maroc s'est imposé 1-0 contre l'Écosse. Le Brésil a largement dominé Haïti 3-0. Et ce matin, la Turquie, battue 1-0, a été éliminée par le Paraguay. Ce soir, les Pays-Bas affrontent la Suède. Coup d'envoi de la rencontre prévu à 19h avant Allemagne-Côte d'Ivoire à partir de 22h. Du rugby avec la demi-finale de top 14. Hier soir, le Stade toulousain a surclassé le Racing 92, 71-17 au Vélodrome de Marseille. Les Rouges et Noirs visent maintenant un quadruplé historique. Ils défendront leur titre samedi prochain au Stade de France face au vainqueur de l'autre demi-finale qui va opposer ce soir Montpellier au Stade français. Coup d'envoi de la rencontre prévu à 21h05. Le Paris Basketball est allé s'imposer hier soir 88-77 sur le terrain de Monaco pour mener 2-1 dans ces finales de la Betclic Elite. En cas de victoire demain en principauté, les Parisiens seraient sacrés champions. La Rocket Team est désormais dos au mur et doit s'imposer pour espérer disputer une 5e et dernière manche dans la capitale. Du cyclisme, l'équatorien Jonathan Narváez a remporté hier la 3e étape du Tour de Suisse après plus de 100 km d'échappée. Il a résisté au retour du peloton et s'impose devant le Belge Xandro Meurice. Tadej Pogacar conserve lui son maillot jaune. Cet après-midi au programme, un contre-la-montre individuel de 23,7 km dans Harburg, départ prévu à 15h04. Côté tennis, on connaît l'affiche de demi-finale du tournoi de Halle. Vont opposer aujourd'hui l'Américain Taylor Fritz à l'Allemand Alexander Zverev et l'Américain Frances Tiafoe à l'Allemand Daniel Altmaier. Du côté du Queens, le Français Hugo Humbert a balayé hier soir l'Australien Rinki Ejikata pour s'offrir une place en demi-finale. Il affrontera aujourd'hui l'Américain Tommy Paul. Et les demi-finales dames du tournoi de Berlin vont opposer aujourd'hui la numéro 1 mondiale Arina Sabalenka, l'Américaine Jessica Pegula et la Tchèque Linda Noskova, la Philippine Alexandra et Ala.
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3: Donner un organe de son vivant, c'est offrir une seconde chance à ceux qu'on aime. Un geste de générosité et de détermination. Patricia Fontune-Renaud a fait ce choix en donnant un rein à son épouse. Elle revient sur cette expérience et le chemin parcouru.
10: Ce qui m'a poussée à faire ce don, c'est de sauver la vie de la personne que j'aime. Puisque j'ai été témoin de la dégradation physique de mon épouse liée à sa maladie, qui est arrivée en insuffisance rénale il y a 4 ans. Il fallait que je fasse quelque chose pour pouvoir la sauver. Alors l'impact que ça a eu sur ma vie, finalement, physiquement, je dirais aucun, à part peut-être après le prélèvement du rein, un mois d'immobilisation. Sur le plan psychologique, c'est très très encadré, il y a un suivi qui est fait par l'hôpital. On en a beaucoup parlé aussi entre nous et avec notre fille. Je me suis préparée à cette greffe sur le plan sportif, comme si j'allais à une compétition. Et effectivement, après la greffe, j'ai eu aucune douleur. Et finalement, ça a plutôt resserré nos liens.
3: Un message à tous ceux qui hésitent à donner un organe de leur vivant ?
10: C'est un geste qui est très maîtrisé, très sécurisé et en même temps très encadré, aussi par la loi. Vous prenez plus de risques à traverser la rue et de vous faire renverser par une voiture que de vous faire prélever un rein. Vous ne craignez pas grand-chose et en même temps, sauver une vie, c'est formidable.
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13: Bonjour, le ministre de l'Éducation nationale, Édouard Geffray, a déclaré que les parents souhaitant garder leur enfant chez eux lundi en raison de la canicule le peuvent. La France risque de voir le mercure grimper encore dans les jours à venir. En effet, un plan d'action spécifique a été mis en place dans les établissements scolaires. Une enquête administrative a été demandée par le ministre de la Justice, Gérald Darmanin. Elle concerne la rédaction d'un jugement au tribunal de Bobigny dans lequel une mère qui a porté plainte pour une agression sexuelle sur son fils est moquée. Les termes de ce jugement traité de psychologue bobo ayant surréagi cette mère. Le garde des Sceaux a estimé qu'il s'agissait de faits d'une extrême gravité et totalement contraire à la déontologie et au devoir de délicatesse des magistrats. Le tribunal administratif de Rennes a validé l'interdiction par le préfet d'un hommage posthume à Jean-Marie Le Pen prévu aujourd'hui au cimetière de la Trinité-sur-Mer dans le Morbihan à l'initiative d'un parti d'extrême droite. Le préfet a interdit cette manifestation en raison d'un risque manifeste de troubles graves à l'ordre public. Il craint en particulier des affrontements car 11 collectifs d'ultra-gauche bretons ont appelé à un contre-rassemblement. Deux personnes sont mortes dans le crash d'un petit avion de tourisme dans un champ à proximité de l'aérodrome de la Bolle en Loire-Atlantique. L'engin Cessna 421 bimoteur à hélice avec 8 places parti de Rennes était en approche pour la phase d'atterrissage quand, selon des témoins, il a procédé à un virage et s'est écrasé. Les causes de ce drame ne sont pas connues. Deux trains ont été impliqués dans une collision au nord de Londres, dans la région de Bedford. Hier, en fin de journée, l'accident a fait un mort. 11 autres personnes ont été très grièvement blessées, 22 grièvement. C'est la fin de ce flash, une très bonne journée à toutes et à tous.
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15: Bonjour à tous. La France traverse un épisode de canicule exceptionnel. Dimanche, la température ressentie pourra atteindre 44 degrés à Paris, un niveau supérieur à celui de plusieurs villes comme Bangkok ou Le Caire. Selon Météo France, ce pic de chaleur pourrait durer jusqu'au début de la semaine prochaine avec des températures parmi les plus élevées jamais enregistrées en France. La ministre de la Culture appelle à une extrême vigilance face à la vague de chaleur en laissant aux préfectures et aux mairies le choix de maintenir ou d'annuler les événements de la fête de la musique prévue demain. Elle précise que certaines manifestations pourraient être annulées localement, tout en soulignant qu'il faut éviter une décision uniforme à l'échelle nationale. Un orthophoniste a été mis en examen à Béthune, dans le Pas-de-Calais, pour des agressions sexuelles sur mineurs. L'affaire a provoqué un choc dans la ville. Les enquêteurs s'intéressent à plusieurs témoignages, dont celui d'un enfant évoquant des gestes inappropriés lors de consultations. L'homme a été arrêté et l'enquête se poursuit. À Nice, le conseil municipal a adopté un assouplissement de la réglementation sur les locations de type Airbnb. La durée maximale de location d'une résidence principale passe de 90 à 120 jours par an. Et certaines règles ont aussi été allégées dans les quartiers les plus concernés. Une décision défendue par le maire, mais vivement critiquée par la gauche, qui dénonce un scandale et un risque d'aggravation de la crise du logement. À l'international, les négociations entre l'Iran et les États-Unis, initialement prévues vendredi en Suisse, ont été reportées aujourd'hui. Dans le même temps, des frappes israéliennes ont fait 47 morts au Liban. Un cessez-le-feu serait ensuite entré en vigueur entre Israël et le Hezbollah, selon des sources américaines et diplomatiques. Enfin, en sport, la Coupe du Monde a été marquée par l'élimination de la Turquie et d'Haïti. Le Brésil s'est relancé en dominant Haïti 3-0, tandis que le Maroc a assuré une victoire plus serrée face à l'Écosse 1-0. Avec deux défaites en deux matchs, la Turquie et Haïti sont déjà éliminés de la compétition. C'est la fin de ce flash. Très belle journée.
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0: Bonjour à tous, on commence avec la Coupe du Monde de football. Hier soir, les États-Unis se sont qualifiés pour les 16e de finale grâce à leur victoire 2-0 face à l'Australie. Cette nuit, le Maroc s'est imposé 1-0 contre l'Écosse. Le Brésil a largement dominé Haïti 3-0. Et ce matin, la Turquie, battue 1-0, a été éliminée par le Paraguay. Ce soir, les Pays-Bas affrontent la Suède. Coup d'envoi de la rencontre prévue à 19h avant Allemagne-Côte d'Ivoire à partir de 22h. Du rugby avec la demi-finale de Top 14. Hier soir, le Stade Toulousain a surclassé le Racing 92, 71-17 au Vélodrome de Marseille. Les Rouges et Noirs visent maintenant un quadruplé historique. Ils défendront leur titre samedi prochain au Stade de France face au vainqueur de l'autre demi-finale qui va opposer ce soir Montpellier au Stade Français. Coup d'envoi de la rencontre prévue à 21h05. Le Paris Basketball est allé s'imposer hier soir 88-77 sur le terrain de Monaco pour mener 2-1 dans ces finales de la Betclic Elite. En cas de victoire demain en principauté, les Parisiens seraient sacrés champions. La Rocket Team est désormais dos au mur et doit s'imposer pour espérer disputer une 5e et dernière manche dans la capitale. Du cyclisme, l'équatorien Jonathan Narváez a remporté hier la 3e étape du Tour de Suisse après plus de 100 km d'échappée. Il a résisté au retour du peloton et s'impose devant le Belge Xandro Meurice. Tadej Pogacar conserve lui son maillot jaune cet après-midi au programme contre la montre individuelle de 23,7 km dans Harburg, départ prévu à 15h04. Côté tennis, on connaît l'affiche de demi-finale du tournoi de Halle. Vont opposer aujourd'hui l'américain Taylor Fritz à l'allemand Alexander Zverev et l'américain Frances Tiafoe à l'allemand Daniel Altmaier. Du côté du Queens, le français Hugo Humbert a balayé hier soir l'australien Rinki Ejikata pour s'offrir une place en demi-finale. Il affrontera aujourd'hui l'américain Tommy Paul. Et les demi-finales dames du tournoi de Berlin vont opposer aujourd'hui la numéro 1 mondiale Arina Sabalenka, l'américaine Jessica Pegula et la tchèque Linda Noskova, la philippine Alexandra Ehala.
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3: Chaque année en France, le don du vivant, basé sur la générosité des donneurs, permet de sauver des vies. Docteur Laure Esposito, vous êtes néphrologue au CHU de Toulouse. Quels organes peut-on donner de son vivant ?
17: Alors, de son vivant, on peut donner le rein, une partie du foie et les cellules, mais c'est pas un organe.
3: Qui peut donner ?
17: La loi dit qu'il y a le donneur vivant apparenté, donc c'est la famille, la fratrie, les frères et sœurs, les parents. Et il y a aussi le donneur vivant non apparenté, et là, il peut s'agir des conjoints, les oncles et tantes éloignés, les cousins germains. Et les amis peuvent donner quand on se connaît depuis plus de 2 ans.
3: Et comment limiter les risques pour le donneur ?
17: Notre rôle, ça va être de vérifier qu'il n'y ait pas de facteur de risque de développer sur le long terme, après le don, de maladies rénales. Et on va le suivre, ce donneur, tous les ans.
3: Qui s'occupe du parcours du donneur vivant ?
17: Ça commence par les infirmières de coordination. Puis bien sûr, il y a le chirurgien, l'étape éthique, l'étape de discussion et d'accompagnement avec la famille. Et on accompagne le receveur aussi. Et on termine par le tribunal de grande instance qui valide, puisque c'est une loi, les démarches.
3: Docteur, quel message pour les donneurs ?
17: C'est que déjà, leur espérance de vie, elle reste inchangée. Grâce à eux, on améliore l'espérance de vie des receveurs, des gens qui attendent. Et en plus, on donne des meilleurs résultats à long terme sur la greffe de rein, avec une survie qui est augmentée.
3: Il est donc important de parler du don du vivant le plus tôt possible avec son médecin.
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13: Bonjour, le ministre de l'Éducation nationale, Édouard Geffray, a déclaré que les parents souhaitant garder leur enfant chez eux lundi en raison de la canicule le peuvent. La France risque de voir le mercure grimper encore dans les jours à venir. En effet, un plan d'action spécifique a été mis en place dans les établissements scolaires. Une enquête administrative a été demandée par le ministre de la Justice, Gérald Darmanin. Elle concerne la rédaction d'un jugement au tribunal de Bobigny dans lequel une mère qui a porté plainte pour une agression sexuelle sur son fils est moquée. Les termes de ce jugement traité de psychologue bobo ayant surréagi cette mère. Le garde des Sceaux a estimé qu'il s'agissait de faits d'une extrême gravité et totalement contraire à la déontologie et au devoir de délicatesse des magistrats. Le tribunal administratif de Rennes a validé l'interdiction par le préfet d'un hommage posthume à Jean-Marie Le Pen prévu aujourd'hui au cimetière de la Trinité-sur-Mer dans le Morbihan à l'initiative d'un parti d'extrême droite. Le préfet a interdit cette manifestation en raison d'un risque manifeste de troubles graves à l'ordre public. Il craint en particulier des affrontements car 11 collectifs d'ultra-gauche bretons ont appelé à un contre-rassemblement. 2 personnes sont mortes dans le crash d'un petit avion de tourisme dans un champ à proximité de l'aérodrome de la Bolle en Loire-Atlantique. L'engin Cessna 421 bimoteur à hélice avec 8 places parti de Rennes était en approche pour la phase d'atterrissage quand, selon des témoins, il a procédé à un virage et s'est écrasé. Les causes de ce drame ne sont pas connues. 2 trains ont été impliqués dans une collision au nord de Londres, dans la région de Bedford. Hier, en fin de journée, l'accident a fait 1 mort. 11 autres personnes ont été très grièvement blessées, 22 grièvement. C'est la fin de ce flash. Une très bonne journée à toutes et à tous.
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15: Bonjour à tous. La France traverse un épisode de canicule exceptionnel. Dimanche, la température ressentie pourra atteindre 44 degrés à Paris, un niveau supérieur à celui de plusieurs villes comme Bangkok ou Le Caire. Selon Météo France, ce pic de chaleur pourrait durer jusqu'au début de la semaine prochaine, avec des températures parmi les plus élevées jamais enregistrées en France. La ministre de la Culture appelle à une extrême vigilance face à la vague de chaleur, en laissant aux préfectures et aux mairies le choix de maintenir ou d'annuler les événements de la fête de la musique prévue demain. Elle précise que certaines manifestations pourraient être annulées localement, tout en soulignant qu'il faut éviter une décision uniforme à l'échelle nationale. Un orthophoniste a été mis en examen à Béthune, dans le Pas-de-Calais, pour des agressions sexuelles sur mineurs. L'affaire a provoqué un choc dans la ville. Les enquêteurs s'intéressent à plusieurs témoignages, dont celui d'un enfant évoquant des gestes inappropriés lors de consultations. L'homme a été arrêté et l'enquête se poursuit. À Nice, le conseil municipal a adopté un assouplissement de la réglementation sur les locations de type Airbnb. La durée maximale de location d'une résidence principale passe de 90 à 120 jours par an. Et certaines règles ont aussi été allégées dans les quartiers les plus concernés. Une décision défendue par le maire, mais vivement critiquée par la gauche, qui dénonce un scandale et un risque d'aggravation de la crise du logement. À l'international, les négociations entre l'Iran et les États-Unis, initialement prévues vendredi en Suisse, ont été reportées aujourd'hui. Dans le même temps, des frappes israéliennes ont fait 47 morts au Liban. Un cessez-le-feu serait ensuite entré en vigueur entre Israël et le Hezbollah, selon des sources américaines et diplomatiques. Enfin, en sport, la Coupe du Monde a été marquée par l'élimination de la Turquie et d'Haïti. Le Brésil s'est relancé en dominant Haïti 3-0, tandis que le Maroc a assuré une victoire plus serrée face à l'Écosse 1-0. Avec deux défaites en deux matchs, la Turquie et Haïti sont déjà éliminés de la compétition. C'est la fin de ce flash. Très belle journée.
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0: Bonjour à tous, on commence avec la Coupe du Monde de football. Hier soir, les États-Unis se sont qualifiés pour les 16e de finale grâce à leur victoire 2-0 face à l'Australie. Cette nuit, le Maroc s'est imposé 1-0 contre l'Écosse. Le Brésil a largement dominé Haïti 3-0. Et ce matin, la Turquie, battue 1-0, a été éliminée par le Paraguay. Ce soir, les Pays-Bas affrontent la Suède. Coup d'envoi de la rencontre prévu à 19h avant Allemagne-Côte d'Ivoire à partir de 22h. Du rugby avec la demi-finale de top 14. Hier soir, le Stade toulousain a surclassé le Racing 92, 71-17 au Vélodrome de Marseille. Les Rouges et Noirs visent maintenant un quadruplé historique. Ils défendront leur titre samedi prochain au Stade de France face au vainqueur de l'autre demi-finale qui va opposer ce soir Montpellier au Stade français. Coup d'envoi de la rencontre prévu à 21h05. Le Paris Basketball est allé s'imposer hier soir 88-77 sur le terrain de Monaco pour mener 2-1 dans ces finales de la Betclic Elite. En cas de victoire demain en principauté, les Parisiens seraient sacrés champions. La Rocket Team est désormais dos au mur et doit s'imposer pour espérer disputer une 5e et dernière manche dans la capitale. Du cyclisme, l'équatorien Jonathan Narváez a remporté hier la 3e étape du Tour de Suisse après plus de 100 km d'échappée. Il a résisté au retour du peloton et s'impose devant le Belge Xandro Meurice. Tadej Pogacar conserve lui son maillot jaune. Cet après-midi au programme, un contre-la-montre individuel de 23,7 km.
2: 5h30.
0: Prévu à 15h04. Côté tennis, on connaît l'affiche de demi-finale du tournoi de Halle. Vont opposer aujourd'hui l'Américain Taylor Fritz à l'Allemand Alexander Zverev et l'Américain Frances Tiafoe à l'Allemand Daniel Altmaier. Du côté du Queens, le Français Hugo Humbert a balayé hier soir l'Australien Rinki Ejikata pour s'offrir une place en demi-finale. Il affrontera aujourd'hui l'Américain Tommy Paul. Et les demi-finales dames du tournoi de Berlin vont opposer aujourd'hui la numéro 1 mondiale Arina Sabalenka, l'Américaine Jessica Pegula et la Tchèque Linda Noskova, la Philippine Alexandra et à la.
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3: En France, près de 11 500 personnes éligibles immédiatement à une greffe de rein espèrent chaque jour l'appel qui changera leur vie. Parmi elles, Annie Hegel, présidente de France Rein Pays de Loire, une femme dont l'histoire nous plonge au cœur d'un quotidien fait d'attente, entre espoir et résilience.
18: Je suis en attente de greffe depuis 2 ans et demi. Je dois quand même dire que j'ai déjà bénéficié d'une greffe. Cela m'a permis de vivre quasi normalement, d'élever mes enfants, travailler, d'être active dans la société. Une greffe, c'est pas forcément pour la vie. Et je suis en attente d'une deuxième greffe. Ça fait déjà 2 ans et demi. Mais aujourd'hui, le délai d'attente a été rallongé. Cette attente, elle m'impacte sur ma vie quotidienne, tous les jours, à tout instant, puisque je garde mon téléphone avec moi, toujours dans l'espoir d'un coup de fil. Et c'est la règle, il faut être joignable 24 heures sur 24.
3: Selon vous, quels sont les moyens pour réduire l'attente?
18: Bien sûr, de façon évidente, c'est d'augmenter le don. C'est très inquiétant parce qu'on est à plus de 30% de refus en France. Si ces 30% n'existaient pas, on peut dire qu'on aurait quasi plus d'attente.
3: Un message à ceux qui nous écoutent?
18: Vous, citoyens, faites part de votre choix à votre famille, à votre entourage, pour que, au cas où il vous arrive quelque chose, on sache et que les familles n'aient pas cette difficulté de se prononcer sur cette question.
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13: Bonjour, le ministre de l'Éducation nationale, Édouard Geffray, a déclaré que les parents souhaitant garder leur enfant chez eux lundi en raison de la canicule le peuvent. La France risque de voir le mercure grimper encore dans les jours à venir. En effet, un plan d'action spécifique a été mis en place dans les établissements scolaires. Une enquête administrative a été demandée par le ministre de la Justice, Gérald Darmanin. Elle concerne la rédaction d'un jugement au tribunal de Bobigny dans lequel une mère qui a porté plainte pour une agression sexuelle sur son fils est moquée. Les termes de ce jugement traité de psychologue bobo ayant surréagi cette mère. Le garde des Sceaux a estimé qu'il s'agissait de faits d'une extrême gravité et totalement contraire à la déontologie et au devoir de délicatesse des magistrats. Le tribunal administratif de Rennes a validé l'interdiction par le préfet d'un hommage posthume à Jean-Marie Le Pen prévu aujourd'hui au cimetière de la Trinité-sur-Mer dans le Morbihan à l'initiative d'un parti d'extrême droite. Le préfet a interdit cette manifestation en raison d'un risque manifeste de troubles graves à l'ordre public. Il craint en particulier des affrontements car 11 collectifs d'ultra-gauche bretons ont appelé à un contre-rassemblement. 2 personnes sont mortes dans le crash d'un petit avion de tourisme dans un champ à proximité de l'aérodrome de la Bolle en Loire-Atlantique. L'engin Cessna 421 bimoteur à hélice avec 8 places parti de Rennes était en approche pour la phase d'atterrissage quand, selon des témoins, il a procédé à un virage et s'est écrasé. Les causes de ce drame ne sont pas connues. 2 trains ont été impliqués dans une collision au nord de Londres dans la région de Bedford hier en fin de journée. L'accident a fait 1 mort. 11 autres personnes ont été très grièvement blessées, 22 grièvement. C'est la fin de ce flash, une très bonne journée à toutes et à tous.
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15: Bonjour à tous. La France traverse un épisode de canicule exceptionnel. Dimanche, la température ressentie pourra atteindre 44 degrés à Paris, un niveau supérieur à celui de plusieurs villes comme Bangkok ou Le Caire. Selon Météo France, ce pic de chaleur pourrait durer jusqu'au début de la semaine prochaine avec des températures parmi les plus élevées jamais enregistrées en France. La ministre de la Culture appelle à une extrême vigilance face à la vague de chaleur en laissant aux préfectures et aux mairies le choix de maintenir ou d'annuler les événements de la fête de la musique prévue demain. Elle précise que certaines manifestations pourraient être annulées localement, tout en soulignant qu'il faut éviter une décision uniforme à l'échelle nationale. Un orthophoniste a été mis en examen à Béthune, dans le Pas-de-Calais, pour des agressions sexuelles sur mineurs. L'affaire a provoqué un choc dans la ville. Les enquêteurs s'intéressent à plusieurs témoignages, dont celui d'un enfant évoquant des gestes inappropriés lors de consultations. L'homme a été arrêté et l'enquête se poursuit. À Nice, le conseil municipal a adopté un assouplissement de la réglementation sur les locations de type Airbnb. La durée maximale de location d'une résidence principale passe de 90 à 120 jours par an. Et certaines règles ont aussi été allégées dans les quartiers les plus concernés. Une décision défendue par le maire, mais vivement critiquée par la gauche, qui dénonce un scandale et un risque d'aggravation de la crise du logement. À l'international, les négociations entre l'Iran et les États-Unis, initialement prévues vendredi en Suisse, ont été reportées aujourd'hui. Dans le même temps, des frappes israéliennes ont fait 47 morts au Liban. Un cessez-le-feu serait ensuite entré en vigueur entre Israël et et le Hezbollah, selon des sources américaines et diplomatiques. Enfin, en sport, la Coupe du Monde a été marquée par l'élimination de la Turquie et d'Haïti. Le Brésil s'est relancé en dominant Haïti 3-0, tandis que le Maroc a assuré une victoire plus serrée face à l'Écosse 1-0. Avec deux défaites en deux matchs, la Turquie et Haïti sont déjà éliminés de la compétition. C'est la fin de ce flash. Très belle journée.
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0: Bonjour à tous, on commence avec la Coupe du Monde de football. Hier soir, les États-Unis se sont qualifiés pour les 16e de finale grâce à leur victoire 2-0 face à l'Australie. Cette nuit, le Maroc s'est imposé 1-0 contre l'Écosse. Le Brésil a largement dominé Haïti 3-0. Et ce matin, la Turquie, battue 1-0, a été éliminée par le Paraguay. Ce soir, les Pays-Bas affrontent la Suède. Coup d'envoi de la rencontre prévu à 19h avant Allemagne-Côte d'Ivoire à partir de 22h. Du rugby avec la demi-finale de top 14. Hier soir, le Stade toulousain a surclassé le Racing 92, 71-17 au Vélodrome de Marseille. Les Rouges et Noirs visent maintenant un quadruplé historique. Ils défendront leur titre samedi prochain au Stade de France face au vainqueur de l'autre demi-finale qui va opposer ce soir Montpellier au Stade français. Coup d'envoi de la rencontre prévu à 21h05. Le Paris Basketball est allé s'imposer hier soir 88-77 sur le terrain de Monaco pour mener 2-1 dans ces finales de la Betclic Elite. En cas de victoire demain en principauté, les Parisiens seraient sacrés champions. La Rocket Team est désormais dos au mur et doit s'imposer pour espérer disputer une 5e et dernière manche dans la capitale. Du cyclisme, l'équatorien Jonathan Narváez a remporté hier la 3e étape du Tour de Suisse après plus de 100 km d'échappée. Il a résisté au retour du peloton et s'impose devant le Belge Xandro Meurice. Tadej Pogacar conserve lui son maillot jaune. Cet après-midi au programme, un contre-la-montre individuel de 23,7 km dans Harburg, départ prévu à 15h04. Côté tennis, on connaît l'affiche de demi-finale du tournoi de Halle. Vont opposer aujourd'hui l'Américain Taylor Fritz à l'Allemand Alexander Zverev et l'Américain Frances Tiafoe à l'Allemand Daniel Altmaier. Du côté du Queens, le Français Hugo Humbert a balayé hier soir l'Australien Rinki Ejikata pour s'offrir une place en demi-finale. Il affrontera aujourd'hui l'Américain Tommy Paul. Et les demi-finales dames du tournoi de Berlin vont opposer aujourd'hui la numéro 1 mondiale Arina Sabalenka, l'Américaine Jessica Pegula et la Tchèque Linda Noskova, la Philippine Alexandra et là.
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13: Bonjour, le ministre de l'Éducation nationale, Édouard Geffray, a déclaré que les parents souhaitant garder leur enfant chez eux lundi en raison de la canicule le peuvent. La France risque de voir le mercure grimper encore dans les jours à venir. En effet, un plan d'action spécifique a été mis en place dans les établissements scolaires. Une enquête administrative a été demandée par le ministre de la Justice, Gérald Darmanin. Elle concerne la rédaction d'un jugement au tribunal de Bobigny dans lequel une mère qui a porté plainte pour une agression sexuelle sur son fils est moquée. Les termes de ce jugement effectivement traité de psychologue bobo ayant surréagi cette mère. Le garde des Sceaux a estimé qu'il s'agissait de faits d'une extrême gravité et totalement contraire à la déontologie et au devoir de délicatesse des magistrats. Le tribunal administratif de Rennes a validé l'interdiction par le préfet d'un hommage posthume à Jean-Marie Le Pen, prévu aujourd'hui au cimetière de la Trinité-sur-Mer dans le Morbihan à l'initiative d'un parti d'extrême droite. Le préfet a interdit cette manifestation en raison d'un risque manifeste de troubles graves à l'ordre public. Il craint en particulier des affrontements car 11 collectifs d'ultra-gauche bretons ont appelé à un contre-rassemblement. Deux personnes sont mortes dans le crash d'un petit avion de tourisme dans un champ à proximité de l'aérodrome de la Bolle en Loire-Atlantique. L'engin Cessna 421 bimoteur à hélice avec 8 places parti de Rennes était en approche pour la phase d'atterrissage quand, selon des témoins, il a procédé à un virage et s'est écrasé. Les causes de ce drame ne sont pas connues. Deux trains ont été impliqués dans une collision au nord de Londres, dans la région de Bedford. Hier, en fin de journée, l'accident a fait un mort. 11 autres personnes ont été très grièvement blessées, 22 grièvement. C'est la fin de ce flash, une très bonne journée à toutes et à tous.
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15: Bonjour à tous. La France traverse un épisode de canicule exceptionnel. Dimanche, la température ressentie pourra atteindre 44 degrés à Paris, un niveau supérieur à celui de plusieurs villes comme Bangkok ou Le Caire. Selon Météo France, ce pic de chaleur pourrait durer jusqu'au début de la semaine prochaine avec des températures parmi les plus élevées jamais enregistrées en France. La ministre de la Culture appelle à une extrême vigilance face à la vague de chaleur en laissant aux préfectures et aux mairies le choix de maintenir ou d'annuler les événements de la fête de la musique prévue demain. Elle précise que certaines manifestations pourraient être annulées localement, tout en soulignant qu'il faut éviter une décision uniforme à l'échelle nationale. Un orthophoniste a été mis en examen à Béthune, dans le Pas-de-Calais, pour des agressions sexuelles sur mineurs. L'affaire a provoqué un choc dans la ville. Les enquêteurs s'intéressent à plusieurs témoignages, dont celui d'un enfant évoquant des gestes inappropriés lors de consultations. L'homme a été arrêté et l'enquête se poursuit. À Nice, le conseil municipal a adopté un assouplissement de la réglementation sur les locations de type Airbnb. La durée maximale de location d'une résidence principale passe de 90 à 120 jours par an. Et certaines règles ont aussi été allégées dans les quartiers les plus concernés. Une décision défendue par le maire, mais vivement critiquée par la gauche, qui dénonce un scandale et un risque d'aggravation de la crise du logement. À l'international, les négociations entre l'Iran et les États-Unis, initialement prévues vendredi en Suisse, ont été reportées aujourd'hui. Dans le même temps, des frappes israéliennes ont fait 47 morts au Liban. Un cessez-le-feu serait ensuite entré en vigueur entre Israël et le Hezbollah, selon des sources américaines et diplomatiques. Enfin, en sport, la Coupe du Monde a été marquée par l'élimination de la Turquie et d'Haïti. Le Brésil s'est relancé en dominant Haïti 3-0, tandis que le Maroc a assuré une victoire plus serrée face à l'Écosse 1-0. Avec deux défaites en deux matchs, la Turquie et Haïti sont déjà éliminés de la compétition. C'est la fin de ce flash. Très belle journée.
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0: Bonjour à tous, on commence avec la Coupe du Monde de football. Hier soir, les États-Unis se sont qualifiés pour les 16e de finale grâce à leur victoire 2-0 face à l'Australie. Cette nuit, le Maroc s'est imposé 1-0 contre l'Écosse. Le Brésil a largement dominé Haïti 3-0. Et ce matin, la Turquie, battue 1-0, a été éliminée par le Paraguay. Ce soir, les Pays-Bas affrontent la Suède. Coup d'envoi de la rencontre prévu à 19h avant Allemagne-Côte d'Ivoire à partir de 22h. Du rugby avec la demi-finale de top 14. Hier soir, le Stade toulousain a surclassé le Racing 92, 71-17 au Vélodrome de Marseille. Les Rouges et Noirs visent maintenant un quadruplé historique. Ils défendront leur titre samedi prochain au Stade de France face au vainqueur de l'autre demi-finale qui va opposer ce soir Montpellier au Stade français. Coup d'envoi de la rencontre prévu à 21h05. Le Paris Basketball est allé s'imposer hier soir 88-77 sur le terrain de Monaco pour mener 2-1 dans ces finales de la Betclic Elite. En cas de victoire demain en principauté, les Parisiens seraient sacrés champions. La Rocket Team est désormais dos au mur et doit s'imposer pour espérer disputer une 5e et dernière manche dans la capitale. Du cyclisme, l'équatorien Jonathan Narváez a remporté hier la 3e étape du Tour de Suisse après plus de 100 km d'échappée. Il a résisté au retour du peloton et s'impose devant le Belge Xandro Meurice. Tadej Pogacar conserve lui son maillot jaune. Cet après-midi au programme, un contre contre-la-montre individuel de 23,7 km dans Harbourg. Départ prévu à 15h04. Côté tennis, on connaît l'affiche de demi-finale du tournoi de Halle. Vont opposer aujourd'hui l'Américain Taylor Fritz à l'Allemand Alexander Zverev et l'Américain Frances Tiafoe à l'Allemand Daniel Altmaier. Du côté du Queens, le Français Hugo Humbert a balayé hier soir l'Australien Rinki Ejikata pour s'offrir une place en demi-finale. Il affrontera aujourd'hui l'Américain Tommy Paul. Et les demi-finales dames du tournoi de Berlin vont opposer aujourd'hui la numéro 1 mondiale Aryna Sabalenka, l'Américaine Jessica Pegula et la Tchèque Linda Noskova, la Philippine Alexandra Ehala.
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13: Bonjour, le ministre de l'Éducation nationale, Édouard Geffray, a déclaré que les parents souhaitant garder leur enfant chez eux lundi en raison de la canicule le peuvent. La France risque de voir le mercure grimper encore dans les jours à venir. En effet, un plan d'action spécifique a été mis en place dans les établissements scolaires. Une enquête administrative a été demandée par le ministre de la Justice, Gérald Darmanin. Elle concerne la rédaction d'un jugement au tribunal de Bobigny dans lequel une mère qui a porté plainte pour une agression sexuelle sur son fils est moquée. Les termes de ce jugement traité de psychologue bobo ayant surréagi cette mère. Le garde des Sceaux a estimé qu'il s'agissait de faits d'une extrême gravité et totalement contraire à la déontologie et au devoir de délicatesse des magistrats. Le tribunal administratif de Rennes a validé l'interdiction par le préfet d'un hommage posthume à Jean-Marie Le Pen prévu aujourd'hui au cimetière de la Trinité-sur-Mer dans le Morbihan à l'initiative d'un parti d'extrême droite. Le préfet a interdit cette manifestation en raison d'un risque manifeste de troubles graves à l'ordre public. Il craint en particulier des affrontements car 11 collectifs d'ultra-gauche bretons ont appelé à un contre-rassemblement. Deux personnes sont mortes dans le crash d'un petit avion de tourisme dans un champ à proximité de l'aérodrome de la Bolle en Loire-Atlantique. L'engin Cessna 421 bimoteur à hélice avec 8 places parti de Rennes était en approche pour la phase d'atterrissage quand, selon des témoins, il a procédé à un virage et s'est écrasé. Les causes de ce drame ne sont pas connues. Deux trains ont été impliqués dans une collision au nord de Londres, dans la région de Bedford. Hier, en fin de journée, l'accident a fait un mort. 11 autres personnes ont été très grièvement blessées, 22 grièvement. C'est la fin de ce flash. Une très bonne journée à toutes et à tous.
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15: Bonjour à tous. La France traverse un épisode de canicule exceptionnel. Dimanche, la température ressentie pourra atteindre 44 degrés à Paris, un niveau supérieur à celui de plusieurs villes comme Bangkok ou Le Caire. Selon Météo France, ce pic de chaleur pourrait durer jusqu'au début de la semaine prochaine avec des températures parmi les plus élevées jamais enregistrées en France. La ministre de la Culture appelle à une extrême vigilance face à la vague de chaleur en laissant aux préfectures et aux mairies le choix de maintenir ou d'annuler les événements de de la fête de la musique prévue demain. Elle précise que certaines manifestations pourraient être annulées localement, tout en soulignant qu'il faut éviter une décision uniforme à l'échelle nationale. Un orthophoniste a été mis en examen à Béthune, dans le Pas-de-Calais, pour des agressions sexuelles sur mineurs. L'affaire a provoqué un choc dans la ville. Les enquêteurs s'intéressent à plusieurs témoignages, dont celui d'un enfant évoquant des gestes inappropriés lors de consultations. L'homme a été arrêté et l'enquête se poursuit. À Nice, le conseil municipal a adopté un assouplissement de la réglementation sur les locations de type Airbnb. La durée maximale de location d'une résidence principale passe de 90 à 120 jours par an. Et certaines règles ont aussi été allégées dans les quartiers les plus concernés. Une décision défendue par le maire, mais vivement critiquée par la gauche, qui dénonce un scandale et un risque d'aggravation de la crise du logement. À l'international, les négociations entre l'Iran et les États-Unis, initialement prévues vendredi en Suisse, ont été reportées aujourd'hui. Dans le même temps, des frappes israéliennes ont fait 47 morts au Liban. Un cessez-le-feu serait ensuite entré en vigueur entre Israël et le Hezbollah, selon des sources américaines et diplomatiques. Enfin, en sport, la Coupe du Monde a été marquée par l'élimination de la Turquie et d'Haïti. Le Brésil s'est relancé en dominant Haïti 3-0, tandis que le Maroc a assuré une victoire plus serrée face à l'Écosse 1-0. Avec deux défaites en deux matchs, la Turquie et Haïti sont déjà éliminés de la compétition. C'est la fin de ce flash. Très belle journée.
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7: Bonjour à tous, on commence avec la Coupe du Monde de football. Hier soir, les États-Unis se sont qualifiés pour les 16e de finale grâce à leur victoire 2-0 face à l'Australie. Cette nuit, le Maroc s'est imposé 1-0 contre l'Écosse. Le Brésil a largement dominé Haïti 3-0. Et ce matin, la Turquie, battue 1-0, a été éliminée par le Paraguay. Ce soir, les Pays-Bas affrontent la Suède. Coup d'envoi de la rencontre prévu à 19h avant Allemagne-Côte d'Ivoire à partir de 22h. Du rugby avec la demi-finale de top 14. Hier soir, le Stade toulousain a surclassé le Racing 92, 71-17 au Vélodrome de Marseille. Les Rouges et Noirs visent maintenant un quadruplé historique. Ils défendront leur titre samedi prochain au Stade de France face au vainqueur de l'autre demi-finale qui va opposer ce soir Montpellier au Stade français. Coup d'envoi de la rencontre prévu à 21h05. Le Paris Basketball est allé s'imposer hier soir 88-77 sur le terrain de Monaco pour mener 2-1 dans ces finales de la Betclic Elite. En cas de victoire demain en principauté, les Parisiens seraient sacrés champions. La Rocket Team est désormais dos au mur et doit s'imposer pour espérer disputer une 5e et dernière manche dans la capitale. Du cyclisme, l'équatorien Jonathan Narváez a remporté hier la 3e étape du Tour de Suisse après plus de 100 km d'échappée. Il a résisté au retour du peloton et s'impose devant le Belge Xandro Meurice. Tadej Pogacar conserve lui son maillot jaune. Cet après-midi au programme, un contre-la-montre individuel de 23,7 km dans Harbourg, départ prévu à 15h04. Côté tennis, on connaît l'affiche de demi-finale du tournoi de Halle. Vont opposer aujourd'hui l'Américain Taylor Fritz à l'Allemand Alexander Zverev et l'Américain Frances Tiafoe à l'Allemand Daniel Altmaier. Du côté du Queens, le Français Hugo Humbert a balayé hier soir l'Australien Rinki Ejikata pour s'offrir une place en demi-finale. Il affrontera aujourd'hui l'Américain Tommy Paul. Et les demi-finales dames du tournoi de Berlin vont opposer aujourd'hui la numéro 1 mondiale Arina Sabalenka, l'Américaine Jessica Pegula et la Tchèque Linda Noskova, la Philippine Alexandra et Ala.
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13: Bonjour, le ministre de l'Éducation nationale, Édouard Geffray, a déclaré que les parents souhaitant garder leur enfant chez eux lundi en raison de la canicule le peuvent. La France risque de voir le mercure grimper encore dans les jours à venir. En effet, un plan d'action spécifique a été mis en place dans les établissements scolaires. Une enquête administrative a été demandée par le ministre de la Justice, Gérald Darmanin. Elle concerne la rédaction d'un jugement au tribunal de Bobigny dans lequel une mère qui a porté plainte pour une agression sexuelle sur son fils est moquée. Les termes de ce jugement traité de psychologue bobo ayant surréagi cette mère. Le garde des Sceaux a estimé qu'il s'agissait de faits d'une extrême gravité et totalement contraire à la déontologie et au devoir de délicatesse des magistrats. Le tribunal administratif de Rennes a validé l'interdiction par le préfet d'un hommage posthume à Jean-Marie Le Pen prévu aujourd'hui au cimetière de la Trinité-sur-Mer dans le Morbihan à l'initiative d'un parti d'extrême droite. Le préfet a interdit cette manifestation en raison d'un risque manifeste de troubles graves à l'ordre public. Il craint en particulier des affrontements car 11 collectifs d'ultra-gauche bretons ont appelé à un contre-rassemblement. Deux personnes sont mortes dans le crash d'un petit avion de tourisme dans un champ à proximité de l'aérodrome de la Bolle en Loire-Atlantique. L'engin Cessna 421 bimoteur à hélice avec 8 places parti de Rennes était en approche pour la phase d'atterrissage quand, selon des témoins, il a procédé à un virage et s'est écrasé. Les causes de ce drame ne sont pas connues. Deux trains ont été impliqués dans une collision au nord de Londres, dans la région de Bedford. Hier, en fin de journée, l'accident a fait un mort. 11 autres personnes ont été très grièvement blessées, 22 grièvement. C'est la fin de ce flash. Une très bonne journée à toutes et à tous.
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15: Bonjour à tous. La France traverse un épisode de canicule exceptionnel. Dimanche, la température ressentie pourra atteindre 44 degrés à Paris, un niveau supérieur à celui de plusieurs villes comme Bangkok ou Le Caire. Selon Météo France, ce pic de chaleur pourrait durer jusqu'au début de la semaine prochaine avec des températures parmi les plus élevées jamais enregistrées en France. La ministre de la Culture appelle à une extrême vigilance face à la vague de chaleur en laissant aux préfectures et aux mairies le choix de maintenir ou d'annuler les événements de la fête de la musique prévue demain. Elle précise que certaines manifestations pourraient être annulées localement, tout en soulignant qu'il faut éviter une décision uniforme à l'échelle nationale. Un orthophoniste a été mis en examen à Béthune, dans le Pas-de-Calais, pour des agressions sexuelles sur mineurs. L'affaire a provoqué un choc dans la ville. Les enquêteurs s'intéressent à plusieurs témoignages, dont celui d'un enfant évoquant des gestes inappropriés lors de consultations. L'homme a été arrêté et l'enquête se poursuit. À Nice, le conseil municipal a adopté un assouplissement de la réglementation sur les locations de type Airbnb. La durée maximale de location d'une résidence principale passe de 90 à 120 jours par an. Et certaines règles ont aussi été allégées dans les quartiers les plus concernés. Une décision défendue par le maire, mais vivement critiquée par la gauche, qui dénonce un scandale et un risque d'aggravation de la crise du logement. À l'international, les négociations entre l'Iran et les États-Unis, initialement prévues vendredi en Suisse, ont été reportées aujourd'hui. Dans le même temps, des frappes israéliennes ont fait 47 morts au Liban. Un cessez-le-feu serait ensuite entré en vigueur entre Israël et le Hezbollah, selon des sources américaines et diplomatiques. Enfin, en sport, la Coupe du Monde a été marquée par l'élimination de la Turquie et d'Haïti. Le Brésil s'est relancé en dominant Haïti 3-0, tandis que le Maroc a assuré une victoire plus serrée face à l'Écosse 1-0. Avec deux défaites en deux matchs, la Turquie et Haïti sont déjà éliminés de la compétition. C'est la fin de ce flash. Très belle journée.
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7: Bonjour à tous, on commence avec la Coupe du Monde de football. Hier soir, les États-Unis se sont qualifiés pour les 16e de finale grâce à leur victoire 2-0 face à l'Australie. Cette nuit, le Maroc s'est imposé 1-0 contre l'Écosse. Le Brésil a largement dominé Haïti 3-0. Et ce matin, la Turquie 1-0 a été éliminée par le Paraguay. Ce soir, les Pays-Bas affrontent la Suède. Coup d'envoi de la rencontre prévu à 19h avant Allemagne-Côte d'Ivoire à partir de 22h. Du rugby avec la demi-finale de top 14. Hier soir, le Stade toulousain a surclassé le Racing 92, 71-17 au Vélodrome de Marseille. Les Rouges et Noirs visent maintenant un quadruplé historique. Ils défendront leur titre samedi prochain au Stade de France face au vainqueur de l'autre demi-finale qui va opposer ce soir Montpellier au Stade français. Coup d'envoi de la rencontre prévu à 21h05. Le Paris Basketball est allé s'imposer hier soir 88-77 sur le terrain de Monaco pour mener 2-1. Dans ces finales de la Betclic Elite. En cas de victoire demain en principauté, les Parisiens seraient sacrés champions. La Rocket Team est désormais dos au mur et doit s'imposer pour espérer disputer une 5e et dernière manche dans la capitale. Du cyclisme, l'équatorien Jonathan Narváez a remporté hier la 3e étape du Tour de Suisse après plus de 100 km d'échappée. Il a résisté au retour du peloton et s'impose devant le Belge Xandro Meurice. Tadej Pogacar conserve lui son maillot jaune cet après-midi au programme contre la montre individuelle de 23,7 km dans Harburg, départ prévu à 15h04. Côté tennis, on connaît l'affiche de demi-finale du tournoi de Halle. Vont opposer aujourd'hui l'américain Taylor Fritz à l'allemand Alexander Zverev et l'américain Francis Tiafoe à l'allemand Daniel Altmaier. Du côté du Queens, le français Hugo Humbert a balayé hier soir l'australien Rinki Ejikata pour s'offrir une place en demi-finale. Il affrontera aujourd'hui l'américain Tommy Paul. Et les demi-finales dames du tournoi de Berlin vont opposer aujourd'hui la numéro 1 mondiale Arina Sabalenka à l'américaine Jessica Pegula et la Sabalenka, l'américaine Jessica Pegula et la Tchèque Linda Noskova, la Philippine Alexandra Ehala.

0: appelle à une extrême vigilance face à la vague de chaleur, en laissant aux préfectures et aux mairies le choix de maintenir ou d'annuler les événements de la fête de la musique prévue demain. Elle précise que certaines manifestations pourraient être annulées localement, tout en soulignant qu'il faut éviter une décision uniforme à l'échelle nationale. Un orthophoniste a été mis en examen à Béthune, dans le Pas-de-Calais, pour des agressions sexuelles sur mineurs. L'affaire a provoqué un choc dans la ville. Les enquêteurs s'intéressent à plusieurs témoignages, dont celui d'un enfant évoquant des gestes inappropriés lors de consultations. L'homme a été arrêté et l'enquête se poursuit. À Nice, le conseil municipal a adopté un assouplissement de la réglementation sur les locations de type Airbnb. La durée maximale de location d'une résidence principale passe de 90 à 120 jours par an. Et certaines règles ont aussi été allégées dans les quartiers les plus concernés. Une décision défendue par le maire, mais vivement critiquée par la gauche, qui dénonce un scandale et un risque d'aggravation de la crise du logement. À l'international, les négociations entre l'Iran et les États-Unis, initialement prévues vendredi en Suisse, ont été reportées aujourd'hui. Dans le même temps, des frappes israéliennes ont fait 47 morts au Liban. Un cessez-le-feu serait ensuite entré en vigueur entre Israël et le Hezbollah, selon des sources américaines et diplomatiques. Enfin, en sport, la Coupe du Monde a été marquée par l'élimination de la Turquie et d'Haïti. Le Brésil s'est relancé en dominant Haïti 3-0, tandis que le Maroc a assuré une victoire plus serrée face à l'Écosse 1-0. Avec deux défaites en deux matchs, la Turquie et Haïti sont déjà éliminés de la compétition. C'est la fin de ce flash. Très belle journée.
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2: Excellent dimanche 21 juin, c'est l'été, c'est la fête des pères et c'est la fête de la musique. Et bonne fête Rodolphe également, ne les oubliez pas aujourd'hui. Bon anniversaire à vous les natifs du 21 juin. Vous êtes les mêmes jours que Michel Platini, 71 ans pour lui aujourd'hui. Manu Chao fête ses 65 ans et le prince William fête lui ses 44 ans. Enfin donc dans l'éphéméride de cette journée, le 21 juin 1982 a été lancée en France la toute première fête de la musique, mise en place par Jack Lang, alors ministre de la Culture à l'époque, il y a 44 ans. Excellente journée, bon dimanche.
3: Pour ce samedi 20 juin, il fera encore très chaud sur l'ensemble du pays avec entre 16 et 23 degrés déjà au réveil. Dans l'après-midi, ça va monter jusqu'à 31 degrés du côté de Lille. Et

0: football. Hier soir, les États-Unis se sont qualifiés pour les 16e de finale grâce à leur victoire 2-0 face à l'Australie. Cette nuit, le Maroc s'est imposé 1-0 contre l'Écosse. Le Brésil a largement dominé Haïti 3-0. Et ce matin, la Turquie, battue 1-0, a été éliminée par le Paraguay. Ce soir, les Pays-Bas affrontent la Suède. Coup d'envoi de la rencontre prévue à 19h avant Allemagne-Côte d'Ivoire à partir de 22h. Du rugby avec la demi-finale de Top 14. Hier soir, le Stade toulousain a surclassé le Racing 92, 71-17 au Vélodrome de Marseille. Les Rouges et Noirs visent maintenant un quadruplé historique. Ils défendront leur titre samedi prochain au Stade de France face au vainqueur de l'autre demi-finale qui va opposer ce soir Montpellier au Stade français. Coup d'envoi de la rencontre prévue à 21h05. Le Paris Basketball est allé s'imposer hier soir 88-77 sur le terrain de Monaco pour mener 2-1. Dans ces finales de la Betclic Elite. En cas de victoire demain en principauté, les Parisiens seraient sacrés champions. La Rocket Team est désormais dos au mur et doit s'imposer pour espérer disputer une 5e et dernière manche dans la capitale. Du cyclisme, l'équatorien Jonathan Narváez a remporté hier la 3e étape du Tour de Suisse après plus de 100 km d'échappée. Il a résisté au retour du peloton et s'impose devant le Belge Xandro Meurice. Tadej Pogacar conserve lui son maillot jaune cet après-midi au programme contre la montre individuelle de 23,7 km dans Harburg. Départ prévu à 15h04. Côté tennis, on connaît l'affiche de demi-finale du tournoi de Halle. Vont opposer aujourd'hui l'Américain Taylor Fritz à l'Allemand Alexander Zverev et l'Américain Francis Tiafoe à l'Allemand Daniel Altmaier. Du côté du Queens, le Français Hugo Humbert a balayé hier soir l'Australien Rinki Ejikata pour s'offrir une place en demi-finale. Il affrontera aujourd'hui l'Américain Tommy Paul. Et les demi-finales dames du tournoi de Berlin vont opposer aujourd'hui la numéro 1 mondiale Arina Sabalenka à l'Américaine Jessica Pegula et la Tchèque Linda Noskova, la Philippine Alexandra et Ala.
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4: Bonjour, le ministre de l'Éducation nationale Édouard Geffrey a déclaré que les parents souhaitant garder leur enfant chez eux lundi en raison de la canicule le peuvent. La France risque de voir le mercure grimper encore dans les jours à venir. En effet, un plan d'action spécifique a été mis en place dans les établissements scolaires. Une enquête administrative a été demandée par le ministre de la Justice, Gérald Darmanin. Elle concerne la rédaction d'un jugement au tribunal de Bobigny dans lequel une mère qui a porté plainte pour une agression sexuelle sur son fils est moquée. Les termes de ce jugement traité de psychologue bobo ayant surréagi cette mère. Le garde des Sceaux a estimé qu'il s'agissait de faits d'une extrême gravité et totalement contraire à la déontologie et au devoir de délicatesse des magistrats. Le tribunal administratif de Rennes a validé l'interdiction par le préfet d'un hommage posthume à Jean-Marie Le Pen prévu aujourd'hui au cimetière de la Trinité-sur-Mer dans le Morbihan à l'initiative d'un parti d'extrême droite. Le préfet a interdit cette manifestation en raison d'un risque manifeste de troubles graves à l'ordre public. Il craint en particulier des affrontements car 11 collectifs d'ultra-gauche bretons ont appelé à un contre-rassemblement. Deux personnes sont mortes dans le crash d'un petit avion de tourisme dans un champ à proximité de l'aérodrome de la Bolle en Loire-Atlantique. L'engin Cessna 425 bimoteur à hélice avec 8 places parti de Rennes était en approche pour la phase d'atterrissage quand, selon des témoins, il a procédé à un virage et s'est écrasé. Les causes de ce drame ne sont pas connues. Deux trains ont été impliqués dans une collision au nord de Londres, dans la région de Bedford. Hier, en fin de journée, l'accident a fait un mort. 11 autres personnes ont été très grièvement blessées, 22 grièvement. C'est la fin de ce flash, une très bonne journée à toutes et à tous.
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6: Vous adorez les tubes de Philippe Catherine, nous aussi, ça tombe bien. J'adore Luxor, à l'honneur aujourd'hui dans le Top Hit Memory. Une chanson qui est un clin d'œil à la boîte de nuit Le Luxor, basée près de Nantes, où Philippe Catherine avait l'habitude de se rendre. Il a annoncé que le DJ était un type qui coupait le son assez régulièrement. Il ne prévenait pas, il coupait le son, ce qui rendait les gens nerveux. Alors évidemment, on ne fait pas un meilleur moteur que la frustration. Et Philippe Catherine a la fait en tube. Un single fantaisiste qui a rencontré un immense succès dans les pays francophones, en particulier grâce à son clip humoristique, tourné en Vendée et évidemment avec le gimmick «
7: Je coupe le son ».
6: Et « Je remets le son ». L'album « Robot après tout » dont est extrait ce single est nommé en 2006 aux Victoires de la musique dans la catégorie « Album révélation de l'année ». Voici

0: Voici votre horoscope de ce dimanche 21 juin. Bélier, vous saurez vous montrer très persuasif et on vous suivra dans tous les projets que vous proposerez.
1: Taureau, un peu nerveux aujourd'hui, détendez-vous et tout se déroulera comme vous l'aviez prévu.
2: Gémeaux, vous doutez trop de vous et vous pourriez perdre vos moyens face à des choix importants.
3: Cancer, attention à ne pas trop vous laisser aller, ne vous reposez pas sur vos acquis.
4: Lion, l'état de vos finances devrait s'améliorer, vous pourrez enfin profiter.
5: Vierge, contentez-vous d'être naturel, on vous aime comme ça, pas la peine de trop en faire.
6: Balance, vous serez plus créatif et plus détendu que d'habitude.
7: Scorpion, prenez votre courage à deux mains et dites une fois pour toutes ce que vous avez sur le cœur.
8: Sagittaire, vous ferez preuve d'un bel esprit de compétition aujourd'hui et le succès vous tend les bras.
9: Capricorne, vous allez démontrer que vos prévisions étaient fondées.
10: Le signe fort du jour, c'est vous.
11: Verseau, un imprévu viendra ensoleiller votre journée. Ne laissez pas passer votre chance.
12: Et poisson, faites le ménage. Débarrassez-vous de tout ce qui reste en flottement dans votre vie.
13: La météo de ce dimanche à Pornic, ciel peu nuageux ce matin. Ensoleillé, devenant variable cet après-midi. Pas de précipitations ce soir. Ciel peu nuageux. Température attendue de 31 à 32 degrés. Ressenti 41 au meilleur de la journée avec une minimale de 21. 8 heures, ressenti 24 degrés. Marée basse, 4h34, 1m53. 16h52, 1m80. Marée haute, 9h56, 4m76 et 22h13, 4m99, coefficient de marée 64 et 59. Sur la façade atlantique, maximum de 27 à Cherbourg, 27 à Brest, 32 à Saint-Nazaire, 36 à Nantes, 34 à La Rochelle, 39 à Bordeaux et 36 pour Biarritz. Très belle journée et excellente fête de la musique.
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13: La météo de ce mercredi à Pornic ensoleillé malgré quelques passages nuageux sans conséquence. Ce soir, ciel peu nuageux, température attendue de 21 à 22 degrés, ressenti 29 au milieu de la journée avec une minimale de 17 à 8 heures, ressenti 15 degrés. Marée basse 1h02, 0m86, 13h17, 1m15, marée haute 6h58, 5m59 et 18h55, 5m85, coefficient de marée 94 et 93. Sur la façade atlantique, maximum de 23 à Cherbourg, 19 à Brest, 25 à Saint-Nazaire, 30 à Nantes, 27 à La Rochelle, 33 à Bordeaux et 25 pour Biarritz. Très belle journée sur Pornic Radio.
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15: Bonjour à tous. La France traverse un épisode de canicule exceptionnel. Dimanche, la température ressentie pourra atteindre 44 degrés à Paris, un niveau supérieur à celui de plusieurs villes comme Bangkok ou Le Caire. Selon Météo France, ce pic de chaleur pourrait durer jusqu'au début de la semaine prochaine avec des températures parmi les plus élevées jamais enregistrées en France. La ministre de la Culture appelle à une extrême vigilance face à la vague de chaleur en laissant aux préfectures et aux mairies le choix de maintenir ou d'annuler les événements de la fête de la musique prévue demain. Elle précise que certaines manifestations pourraient être annulées localement, tout en soulignant qu'il faut éviter une décision uniforme à l'échelle nationale. Un orthophoniste a été mis en examen à Béthune, dans le Pas-de-Calais, pour des agressions sexuelles sur mineurs. L'affaire a provoqué un choc dans la ville. Les enquêteurs s'intéressent à plusieurs témoignages, dont celui d'un enfant évoquant des gestes inappropriés lors de consultations. L'homme a été arrêté et l'enquête se poursuit. À Nice, le conseil municipal a adopté un assouplissement de la réglementation sur les locations de type Airbnb. La durée maximale de location d'une résidence principale passe de 90 à 120 jours par an et certaines règles ont aussi été allégées dans les quartiers les plus concernés. Une décision défendue par le maire mais vivement critiquée par la gauche qui dénonce un scandale et un risque d'aggravation de la crise du logement. À l'international, les négociations entre l'Iran et les États-Unis, initialement prévues vendredi en Suisse, ont été reportées aujourd'hui. Dans le même temps, des frappes israéliennes ont fait 47 morts au Liban. Un cessez-le-feu serait ensuite entré en vigueur entre Israël et le Hezbollah, selon des sources américaines et diplomatiques. Enfin, en sport, la Coupe du Monde a été marquée par l'élimination de la Turquie et d'Haïti. Le Brésil s'est relancé en dominant Haïti 3-0, tandis que le Maroc a assuré une victoire plus serrée face à l'Écosse 1-0. Avec deux défaites en deux matchs, la Turquie et Haïti sont déjà éliminés de la compétition. C'est la fin de ce flash. Très belle journée.
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16: Excellent dimanche 21 juin, c'est l'été, c'est la fête des pères et c'est la fête de la musique. Et bonne fête Rodolphe et également, ne les oubliez pas aujourd'hui. Bon anniversaire à vous les natifs du 21 juin. Vous êtes les mêmes jours que Michel Platini, 71 ans pour lui aujourd'hui. Manu Chao fête ses 65 ans et le prince William fête lui ses 44 ans. Enfin, donc, dans l'éphéméride de cette journée, le 21 juin 1982 a été lancée en France la toute première fête de la musique, mise en place par Jack Lang, alors ministre de la Culture à l'époque, il y a 44 ans. Excellente journée, bon dimanche.
17: Pour ce samedi 20 juin, il fera encore très chaud sur l'ensemble du pays avec entre 16 et 23 degrés déjà au réveil. Dans l'après-midi, ça va monter jusqu'à 31 degrés du côté de Lille.

0: Bonjour à tous, on commence avec la Coupe du Monde de football. Hier soir, les États-Unis se sont qualifiés pour les 16e de finale grâce à leur victoire 2-0 face à l'Australie. Cette nuit, le Maroc s'est imposé 1-0 contre l'Écosse. Le Brésil a largement dominé Haïti 3-0. Et ce matin, la Turquie, battue 1-0, a été éliminée par le Paraguay. Ce soir, les Pays-Bas affrontent la Suède. Coup d'envoi de la rencontre prévue à 19h avant Allemagne, Côte d'Ivoire à partir de 22h. Du rugby avec la demi-finale de top 14. Hier soir, le Stade toulousain a surclassé le Racing 92, 71-17 au Vélodrome de Marseille. Les Rouges et Noirs visent maintenant un quadruplé historique. Ils défendront leur titre samedi prochain au Stade de France face au vainqueur de l'autre demi-finale qui va opposer ce soir Montpellier au Stade français. Coup d'envoi de la rencontre prévue à 21h05. Le Paris Basketball est allé s'imposer hier soir 88-77 sur le terrain de Monaco pour mener 2-1. Dans ces finales de la Betclic Elite. En cas de victoire demain en principauté, les Parisiens seraient sacrés champions. La Rocket Team est désormais dos au mur et doit s'imposer pour espérer disputer une 5e et dernière manche dans la capitale. Du cyclisme, l'équatorien Jonathan Narváez a remporté hier la 3e étape du Tour de Suisse après plus de 100 km d'échappée. Il a résisté au retour du peloton et s'impose devant le Belge Xandro Meurice. Tadej Pogacar conserve lui son maillot jaune cet après-midi au programme contre la montre individuelle de 23,7 km dans Harburg, départ prévu à 15h04. Côté tennis, on connaît l'affiche de demi-finale du tournoi de Halle. Vont opposer aujourd'hui l'Américain Taylor Fritz à l'Allemand Alexander Zverev et l'Américain Frances Tiafoe à l'Allemand Daniel Altmaier. Du côté du Queens, le Français Hugo Humbert a balayé hier soir l'Australien Rinki Ejikata pour s'offrir une place en demi-finale. Il affrontera aujourd'hui l'Américain Tommy Paul. Et les demi-finales dames du tournoi de Berlin vont opposer aujourd'hui la numéro 1 mondiale Arina Sabalenka à l'Américaine Jessica Pegula et la Tchèque Linda Noskova, la Philippine Alexandra et Ala.
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7: Bonjour, le ministre de l'Éducation nationale, Édouard Geffrey, a déclaré que les parents souhaitant garder leur enfant chez eux lundi en raison de la canicule le peuvent. La France risque de voir le mercure grimper encore dans les jours à venir. En effet, un plan d'action spécifique a été mis en place dans les établissements scolaires. Une enquête administrative a été demandée par le ministre de la Justice, Gérald Darmanin. Elle concerne la rédaction d'un jugement au tribunal de Bobigny dans lequel une mère qui a porté plainte pour une agression sexuelle sur son fils est moquée. Les termes de ce jugement traité de psychologue bobo ayant surréagi cette mère. Le garde des Sceaux a estimé qu'il s'agissait de faits d'une extrême gravité et totalement contraire à la déontologie et au devoir de délicatesse des magistrats. Le tribunal administratif de Rennes a validé l'interdiction par le préfet d'un hommage posthume à Jean-Marie Le Pen, prévue aujourd'hui au cimetière de la Trinité-sur-Mer, dans le Morbihan, à l'initiative d'un parti d'extrême droite. Le préfet a interdit cette manifestation en raison d'un risque manifeste de troubles graves à l'ordre public. Il craint en particulier des affrontements, car 11 collectifs d'ultra-gauche bretons ont appelé à un contre-rassemblement. Deux personnes sont mortes dans le crash d'un petit avion de tourisme dans un champ à proximité de l'aérodrome de la Bolle en Loire-Atlantique. L'engin Cessna 421 bimoteur à hélice à véhicule place parti de Rennes était en approche pour la phase d'atterrissage quand, selon des témoins, il a procédé à un virage et s'est écrasé. Les causes de ce drame ne sont pas connues. Deux trains ont été impliqués dans une collision au nord de Londres, dans la région de Bedford. Hier, en fin de journée, l'accident a fait un mort. 11 autres personnes ont été très grièvement blessées, 22 grièvement. C'est la fin de ce flash, une très bonne journée à toutes et à tous.
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6: Vous adorez les tubes de Philippe Catherine, nous aussi, ça tombe bien. J'adore Luxor, à l'honneur aujourd'hui dans le Top Hit Memory. J'adore. Une chanson qui est un clin d'œil à la boîte de nuit Le Luxor, basée près de Nantes, où Philippe Catherine avait l'habitude de se rendre. Il a annoncé que le DJ était un type qui coupait le son assez régulièrement. Il ne prévenait pas, il coupait le son, ce qui rendait les gens nerveux. Alors évidemment, on ne fait pas un meilleur moteur que la frustration. Et Philippe Catherine a la fait en tube. Un single fantaisiste qui a rencontré un immense succès dans les pays francophones, en particulier grâce à son clip humoristique, tourné en Vendée et évidemment avec le gimmick. Je coupe le son.
8: Je coupe le son.
6: Et je remets le son.
8: Et je remets le son.
6: L'album Robot après tout, dont est extrait ce single, est nommé en 2006 aux Victoires de la musique dans la catégorie Album Révélation de l'année. Voici Luxor.

0: Voici votre horoscope de ce dimanche 21 juin. Bélier, vous saurez vous montrer très persuasif et on vous suivra dans tous les projets que vous proposerez.
1: Taureau, un peu nerveux aujourd'hui, détendez-vous et tout se déroulera comme vous l'aviez prévu.
2: Gémeaux, vous doutez trop de vous et vous pourriez perdre vos moyens face à des choix importants.
3: Cancer, attention à ne pas trop vous laisser aller, ne vous reposez pas sur vos acquis.
4: Lion, l'état de vos finances devrait s'améliorer, vous pourrez enfin profiter.
5: Vierge, contentez-vous d'être naturel, on vous aime comme ça, pas la peine de trop en faire.
6: Balance, vous serez plus créatif et plus détendu que d'habitude.
7: Scorpion, prenez votre courage à deux mains et dites une fois pour toutes ce que vous avez sur le cœur.
8: Sagittaire, vous ferez preuve d'un bel esprit de compétition aujourd'hui et le succès vous tend les bras.
9: Capricorne, vous allez démontrer que vos prévisions étaient fondées.
10: Le signe fort du jour, c'est vous.
11: Verseau, un imprévu viendra ensoleiller votre journée. Ne laissez pas passer votre chance.
12: Et poisson, faites le ménage. Débarrassez-vous de tout ce qui reste en flottement dans votre vie.
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14: La météo de ce mardi à Pornic, du soleil mais multiplication des nuages ce matin, ensoleillé cet après-midi, pas de précipitation ce soir, ciel peu nuageux, température attendue de 21 à 22 degrés, ressenti 28 au meilleur de la journée, avec une minimale de 17 à 8 heures, ressenti 15 degrés. Marée basse 0,8 0,90 m, 12h25 à 1,09 m, marée haute 6,08 m, 5,67 m et 18h05 m, 5,89 m, coefficient de marée 94 et 95. Sur la façade atlantique, maximum de 21 à Cherbourg, 19 à Brest, 23 à Saint-Nazaire, 27 à Nantes, 24 à La Rochelle, 30 à Bordeaux et 23 pour Biarritz. Très belle journée à toutes et à tous.
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15: Bonjour à tous. La France traverse un épisode de canicule exceptionnel. Dimanche, la température ressentie pourra atteindre 44 degrés à Paris, un niveau supérieur à celui de plusieurs villes comme Bangkok ou Le Caire. Selon Météo France, ce pic de chaleur pourrait durer jusqu'au début de la semaine prochaine avec des températures parmi les plus élevées jamais enregistrées en France. La ministre de la Culture appelle à une extrême vigilance face à la vague de chaleur en laissant aux préfectures et aux mairies le choix de maintenir ou d'annuler les événements de la fête de la musique prévue demain. Elle précise que certaines manifestations pourraient être annulées localement, tout en soulignant qu'il faut éviter une décision uniforme à l'échelle nationale. Un orthophoniste a été mis en examen à Béthune, dans le Pas-de-Calais, pour des agressions sexuelles sur mineurs. L'affaire a provoqué un choc dans la ville. Les enquêteurs s'intéressent à plusieurs témoignages, dont celui d'un enfant évoquant des gestes inappropriés lors de consultations. L'homme a été arrêté et l'enquête se poursuit. À Nice, le conseil municipal a adopté un assouplissement de la réglementation sur les locations de type Airbnb. La durée maximale de location d'une résidence principale passe de 90 à 120 jours par an et certaines règles ont aussi été allégées dans les quartiers les plus concernés. Une décision défendue par le maire mais vivement critiquée par la gauche qui dénonce un scandale et un risque d'aggravation de la crise du logement. À l'international, les négociations entre l'Iran et les États-Unis, initialement prévues vendredi en Suisse, ont été reportées aujourd'hui. Dans le même temps, des frappes israéliennes ont fait 47 morts au Liban. Un cessez-le-feu serait ensuite entré en vigueur entre Israël et le Hezbollah, selon des sources américaines et diplomatiques. Enfin, en sport, la Coupe du Monde a été marquée par l'élimination de la Turquie et d'Haïti. Le Brésil s'est relancé en dominant Haïti 3-0, tandis que le Maroc a assuré une victoire plus serrée face à l'Écosse 1-0. Avec deux défaites en deux matchs, la Turquie et Haïti sont déjà éliminés de la compétition. C'est la fin de ce flash. Très belle journée.
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16: Excellent dimanche 21 juin. C'est l'été, c'est la fête des pères et c'est la fête de la musique. Et bonne fête Rodolphe également, ne les oubliez pas aujourd'hui. Bon anniversaire à vous les natifs du 21 juin. Vous êtes les mêmes jours que Michel Platini, 71 ans pour lui aujourd'hui. Manu Chao fête ses 65 ans et le prince William fête lui ses 44 ans. Enfin, donc, dans l'éphéméride de cette journée, le 21 juin 1982 a été lancée en France la toute première fête de la musique, mise en place par Jack Lang, alors ministre de la Culture à l'époque, il y a 44 ans. Excellente journée, bon dimanche.
17: Pour ce samedi 20 juin, il fera encore très chaud sur l'ensemble du pays avec entre 16 et 23 degrés déjà au réveil. Dans l'après-midi, ça va monter jusqu'à 31 degrés du côté de Lille. Il

0: soir, les États-Unis se sont qualifiés pour les 16e de finale grâce à leur victoire 2-0 face à l'Australie. Cette nuit, le Maroc s'est imposé 1-0 contre l'Écosse. Le Brésil a largement dominé Haïti 3-0. Et ce matin, la Turquie, battue 1-0, a été éliminée par le Paraguay. Ce soir, les Pays-Bas affrontent la Suède. Coup d'envoi de la rencontre prévue à 19h avant Allemagne-Côte d'Ivoire à partir de 22h. Du rugby avec la demi-finale de top 14. Hier soir, le Stade Toulousain a surclassé le Racing 92, 71-17 au Vélodrome de Marseille. Les Rouges et Noirs visent maintenant un quadruplé historique. Ils défendront leur titre samedi prochain au Stade de France face au vainqueur de l'autre demi-finale qui va opposer ce soir Montpellier au Stade Français. Coup d'envoi de la rencontre prévue à 21h05. Le Paris Basketball est allé s'imposer hier soir 88-77 sur le terrain de Monaco pour mener 2-1. Dans ces finales de la Betclic Elite. En cas de victoire demain en Principauté, les Parisiens seraient sacrés champions. La Rocket Team est désormais dos au mur et doit s'imposer pour espérer disputer une 5e et dernière manche dans la capitale. Du cyclisme, l'équatorien Jonathan Narváez a remporté hier la 3e étape du Tour de Suisse après plus de 100 km d'échappée. Il a résisté au retour du peloton et s'impose devant le Belge Xandro Meurice. Tadej Pogacar conserve lui son maillot jaune cet après-midi au programme contre la montre individuelle de 23,7 km dans Harburg, départ prévu à 15h04. Côté tennis, on connaît la fiche de demi-finale du tournoi de Halle. Vont opposer aujourd'hui l'Américain Taylor Fritz à l'Allemand Alexander Zverev et l'Américain Francis Tiafoe à l'Allemand Daniel Altmaier. Du côté du Queens, le Français Hugo Humbert a balayé hier soir l'Australien Rinki Ejikata pour s'offrir une place en demi-finale. Il affrontera aujourd'hui l'Américain Tommy Paul. Et les demi-finales dames du tournoi de Berlin vont opposer aujourd'hui la numéro 1 mondiale Aryna Sabalenka, l'Américaine Jessica Pegula et la Tchèque Linda Noskova, la Philippine Alexandra Ehala.
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3: La question de Jacques, 74 ans.
4: Je vais bien, je suis en pleine forme et je vois pas pourquoi dès maintenant je devrais penser à adapter mon logement.
3: Anticiper, c'est ce qui permet bien souvent de rester chez soi plus longtemps. Voici le témoignage de Marie-Christine, 77 ans. Elle a choisi d'adapter son logement avant que les difficultés n'apparaissent.
5: Ma cuisine, elle est très ancienne et pas du tout ergonomique. Et le budget pour la refaire, c'était vraiment trop élevé. Alors du coup, on a décidé de faire des petits aménagements dans la cuisine, mais à moindre coût. Par exemple, on a acheté un rehausseur d'évier parce que mon évier était profond. J'avais tellement de douleur dans le dos quand je faisais la vaisselle. Et puis, on a réorganisé tous les placards pour avoir toutes les choses utiles au quotidien à portée de la main. Et pour les placards du bas, on a installé un système de tiroirs coulissants très facile à poser parce qu'ils sont adhésifs. Et ça m'évite de trop baisser pour accéder à ces placards. Et puis, on a aussi pensé à aménager une chambre au rez-de-chaussée de notre maison. Si ça devient compliqué, on pourra à tout moment s'installer dans cette chambre de plein pied. Et sur les conseils d'un professionnel, on a aussi adapté une salle de bain avec une douche à l'italienne.
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5: Eh bien, tous ces aménagements me facilitent déjà vraiment la vie dans la cuisine. Et si un jour ça devient difficile, tout est prêt pour qu'on puisse rester chez nous le plus longtemps possible et continuer surtout à accueillir nos enfants et nos petits-enfants.
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8: Bonjour, le ministre de l'Éducation nationale Édouard Geffray a déclaré que les parents souhaitant garder leur enfant chez eux lundi en raison de la canicule le peuvent. La France risque de voir le mercure grimper encore dans les jours à venir. En effet, un plan d'action spécifique a été mis en place dans les établissements scolaires. Une enquête administrative a été demandée par le ministre de la Justice, Gérald Darmanin. Elle concerne la rédaction d'un jugement au tribunal de Bobigny dans lequel une mère qui a porté plainte pour une agression sexuelle sur son fils est moquée. Les termes de ce jugement traité de psychologue bobo ayant surréagi cette mère. Le garde des Sceaux a estimé qu'il s'agissait de faits d'une extrême gravité et totalement contraire à la déontologie et au devoir de délicatesse des magistrats. Le tribunal administratif de Rennes a validé l'interdiction par le préfet d'un hommage posthume à Jean-Marie Le Pen prévu aujourd'hui au cimetière de la Trinité-sur-Mer dans le Morbihan à l'initiative d'un parti d'extrême droite. Le préfet a interdit cette manifestation en raison d'un risque manifeste de troubles graves à l'ordre public. Il craint en particulier des affrontements car 11 collectifs d'ultra-gauche bretons ont appelé à un contre-rassemblement. personnes sont mortes dans le crash d'un petit avion de tourisme dans un champ à proximité de l'aérodrome de la Bolle en Loire-Atlantique. L'engin Cessna 425 bimoteur à hélice à 8 places parti de Rennes était en approche pour la phase d'atterrissage quand, selon des témoins, il a procédé à un virage et s'est écrasé. Les causes de ce drame ne sont pas connues. Deux trains ont été impliqués dans une collision au nord de Londres, dans la région de Bedford. Hier, en fin de journée, l'accident a fait un mort. 11 autres personnes ont été très grièvement blessées, 22 grièvement. C'est la fin de ce flash. Une très bonne journée à toutes et à tous.
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7: Vous adorez les tubes de Philippe Catherine. Nous aussi, ça tombe bien. J'adore. Luxor, à l'honneur aujourd'hui dans le Top Hit Memory. J'adore. Une chanson qui est un clin d'œil à la boîte de nuit Le Luxor, basée près de Nantes, où Philippe Catherine avait l'habitude de se rendre. Il a annoncé que le DJ était un type qui coupait le son assez régulièrement. Il ne prévenait pas, il coupait le son, ce qui rendait les gens nerveux. Alors évidemment, on ne fait pas un meilleur moteur que la frustration. Et Philippe Catherine a la fait en tube. Un single fantaisiste qui a rencontré un immense succès dans les pays francophones, en particulier grâce à son clip humoristique, tourné en Vendée et évidemment avec le gimmick. Je coupe le son.
9: Je coupe le son.
7: Et je remets le son.
9: Et je remets le son.
7: L'album Robot après tout, dont est extrait ce single, est nommé en 2006 aux victoires de la musique dans la catégorie Album Révélation de l'année. Voici Luxor, j'adore, Philippe Catherine, dans le Top Hit

0: Albert Einstein est né en 1879 à Ulm, en Allemagne, dans une famille juive modeste. Enfant, il n'était pas considéré comme un élève brillant, mais il montrait une curiosité sans limite pour la nature et les sciences. Il apprend seul la géométrie et se passionne pour les énigmes scientifiques. Après ses études en Suisse, il travaille à l'Office des brevets de Berne. C'est dans ce poste discret qu'il développe ses idées les plus audacieuses. En 1905, il publie 4 articles scientifiques majeurs. Parmi eux, la théorie de la relativité restreinte, qui change totalement la vision de l'espace et du temps. En 1915, il présente la théorie de la relativité générale. Cette découverte explique la gravitation grâce à la courbure de l'espace-temps. Ses prédictions sont confirmées en 1919 lors d'une éclipse, ce qui fait de lui une célébrité mondiale. Einstein reçoit le prix Nobel de physique en 1921, non pas pour la relativité, mais pour ses travaux sur l'effet photoélectrique, à la base de la physique quantique. Dans les années 1930, face à la montée du nazisme, il quitte l'Allemagne et s'installe aux États-Unis. Il rejoint l'université de Princeton, où il continue ses recherches théoriques. Bien qu'il ait alerté sur les dangers de la bombe atomique, il reste toute sa vie un défenseur de la paix. Albert Einstein meurt en 1955, à 76 ans. Son héritage est immense. Il a révolutionné la physique et marqué l'histoire par son génie, sa simplicité et son humanisme.
1: Voici votre horoscope de ce dimanche 21 juin.
2: Bélier, vous saurez vous montrer très persuasif et on vous suivra dans tous les projets que vous proposerez.
1: Taureau, un peu nerveux aujourd'hui, détendez-vous et tout se déroulera comme vous l'aviez prévu.
2: Gémeaux, vous doutez trop de vous et vous pourriez perdre vos moyens face à des choix importants.
1: Cancer, attention à ne pas trop vous laisser aller, ne vous reposez pas sur vos acquis.
2: Lion, l'état de vos finances devrait s'améliorer, vous pourrez enfin profiter.
1: Vierge, contentez-vous d'être naturel, on vous aime comme ça, pas la peine de trop en faire.
2: Balance, vous serez plus créatif et plus détendu que d'habitude.
1: Scorpion, prenez votre courage à deux mains et dites une fois pour toutes ce que vous avez sur le cœur.
2: Sagittaire, vous ferez preuve d'un bel esprit de compétition aujourd'hui et le succès vous tend les bras.
1: Capricorne, vous allez démontrer que vos prévisions étaient fondées, le signe fort du jour, c'est vous.
2: Verseau, un imprévu viendra ensoleiller votre journée, ne laissez pas passer votre chance.
1: Et Poisson, faites le ménage, débarrassez-vous de tout ce qui reste en flottement dans votre vie.
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4: La météo de ce samedi à Pornic, ciel variable devenant peu nuageux ce matin, ensoleillé cet après-midi, pas de précipitation ce soir, beau temps peu nuageux, température attendue de 26 à 27 degrés, ressenti 34 au meilleur de la journée avec une minimale de 17 à 8 heures, ressenti 16 degrés, marée basse 3h40 1m28, 15h56 1m61, marée haute 9h14 4m98 et 21h25 5m27, coefficient de marée 74 et 69 sur la façade atlantique, maximum de 22 à Cherbourg, 21 à Brest, 27 à Saint-Nazaire, 32 à Nantes, 27 à La Rochelle, 36 à Bordeaux et 28 pour Biarritz. Très belle journée à toutes et tous et excellent week-end.
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5: Bonjour à tous. La France traverse un épisode de canicule exceptionnel. Dimanche, la température ressentie pourra atteindre 44 degrés à Paris, un niveau supérieur à celui de plusieurs villes comme Bangkok ou Le Caire. Selon Météo France, ce pic de chaleur pourrait durer jusqu'au début de la semaine prochaine avec des températures parmi les plus élevées jamais enregistrées en France. La ministre de la Culture appelle à une extrême vigilance face à la vague de chaleur en laissant aux préfectures et aux mairies le choix de maintenir ou d'annuler les événements de la fête de la musique prévue demain. Elle précise que certaines manifestations pourraient être annulées localement, tout en soulignant qu'il faut éviter une décision uniforme à l'échelle nationale. Un orthophoniste a été mis en examen à Béthune, dans le Pas-de-Calais, pour des agressions sexuelles sur mineurs. L'affaire a provoqué un choc dans la ville. Les enquêteurs s'intéressent à plusieurs témoignages, dont celui d'un enfant évoquant des gestes inappropriés lors de consultations. L'homme a été arrêté et l'enquête se poursuit. À Nice, le conseil municipal a adopté un assouplissement de la réglementation sur les locations de type Airbnb. La durée maximale de location d'une résidence principale passe de 90 à 120 jours par an et certaines règles ont aussi été allégées dans les quartiers les plus concernés. Une décision défendue par le maire mais vivement critiquée par la gauche qui dénonce un scandale et un risque d'aggravation de la crise du logement. À l'international, les négociations entre l'Iran et les États-Unis, initialement prévues vendredi en Suisse, ont été reportées aujourd'hui. Dans le même temps, des frappes israéliennes ont fait 47 morts au Liban. Un cessez-le-feu serait ensuite entré en vigueur entre Israël et le Hezbollah, selon des sources américaines et diplomatiques. Enfin, en sport, la Coupe du Monde a été marquée par l'élimination de la Turquie et d'Haïti. Le Brésil s'est relancé en dominant Haïti 3-0, tandis que le Maroc a assuré une victoire plus serrée face à l'Écosse 1-0. Avec deux défaites en deux matchs, la Turquie et Haïti sont déjà éliminés de la compétition. C'est la fin de ce flash. Très belle journée.
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6: Excellent dimanche 21 juin, c'est l'été, c'est la fête des pères et c'est la fête de la musique. Et bonne fête Rodolphe également, ne les oubliez pas aujourd'hui. Bon anniversaire à vous les natifs du 21 juin. Vous êtes les mêmes jours que Michel Platini, 71 ans pour lui aujourd'hui. Manu Chao fête ses 65 ans et le prince William fête lui ses 44 ans. Enfin donc dans l'éphéméride de cette journée, le 21 juin 1982 a été lancée en France la toute première fête de la musique, mise en place par Jack Lang, alors ministre de la Culture à l'époque, il y a 44 ans. Excellente journée, bon dimanche.
7: Pour ce samedi 20 juin, il fera encore très chaud sur l'ensemble du pays avec entre 16 et 23 degrés déjà au réveil. Dans l'après-midi, ça va monter jusqu'à 31 degrés du côté de Lille. Il

0: soir, les États-Unis se sont qualifiés pour les 16e de finale grâce à leur victoire 2-0 face à l'Australie. Cette nuit, le Maroc s'est imposé 1-0 contre l'Écosse. Le Brésil a largement dominé Haïti 3-0. Et ce matin, la Turquie, battue 1-0, a été éliminée par le Paraguay. Ce soir, les Pays-Bas affrontent la Suède. Coup d'envoi de la rencontre prévue à 19h avant Allemagne-Côte d'Ivoire à partir de 22h. Du rugby avec la demi-finale de top 14. Hier soir, le Stade Toulousain a surclassé le Racing 92, 71-17 au Vélodrome de Marseille. Les Rouges et Noirs visent maintenant un quadruplé historique. Ils défendront leur titre samedi prochain au Stade de France face au vainqueur de l'autre demi-finale qui va opposer ce soir Montpellier au Stade français. Coup d'envoi de la rencontre prévue à 21h05. Le Paris Basketball est allé s'imposer hier soir 88-77 sur le terrain de Monaco pour mener 2-1. Dans ces finales de la Betclic Elite. En cas de victoire demain en principauté, les Parisiens seraient sacrés champions. La Rocket Team est désormais dos au mur et doit s'imposer pour espérer disputer une 5e et dernière manche dans la capitale. Du cyclisme, l'équatorien Jonathan Narváez a remporté hier la 3e étape du Tour de Suisse après plus de 100 km d'échappée. Il a résisté au retour du peloton et s'impose devant le Belge Xandro Meurice. Tadej Pogacar conserve lui son maillot jaune cet après-midi au programme contre la montre individuelle de 23,7 km dans Harburg, départ prévu à 15h04. Côté tennis, on connaît la fiche de demi-finale du tournoi de Halle. Vont opposer aujourd'hui l'Américain Taylor Fritz à l'Allemand Alexander Zverev et l'Américain Francis Tiafoe à l'Allemand Daniel Altmaier. Du côté du Queens, le Français Hugo Humbert a balayé hier soir l'Australien Rinki Ejikata pour s'offrir une place en demi-finale. Il affrontera aujourd'hui l'Américain Tommy Paul. Et les demi-finales dames du tournoi de Berlin vont opposer aujourd'hui la numéro 1 mondiale Aryna Sabalenka, l'Américaine Jessica Pegula et la tchèque Linda Noskova, la Philippine Alexandra et Ala.
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7: Bonjour, le ministre de l'Éducation nationale, Édouard Geffray, a déclaré que les parents souhaitant garder leur enfant chez eux lundi en raison de la canicule le peuvent. La France risque de voir le mercure grimper encore dans les jours à venir. En effet, un plan d'action spécifique a été mis en place dans les établissements scolaires. Une enquête administrative a été demandée par le ministre de la Justice, Gérald Darmanin. Elle concerne la rédaction d'un jugement au tribunal de Bobigny dans lequel une mère qui a porté plainte pour une agression sexuelle sur son fils est moquée. Les termes de ce jugement traité de psychologue bobo ayant surréagi cette mère. Le garde des Sceaux a estimé qu'il s'agissait de faits d'une extrême gravité et totalement contraire à la déontologie et au devoir de délicatesse des magistrats. Le tribunal administratif de Rennes a validé l'interdiction par le préfet d'un hommage posthume à Jean-Marie Le Pen prévu aujourd'hui au cimetière de la Trinité-sur-Mer dans le Morbihan à l'initiative d'un parti d'extrême droite. Le préfet a interdit cette manifestation en raison d'un risque manifeste de troubles graves à l'ordre public. Il craint en particulier des affrontements car 11 collectifs d'ultra-gauche bretons ont appelé à un contre-rassemblement. Deux personnes sont mortes dans le crash d'un petit avion de tourisme dans un champ à proximité de l'aérodrome de la Bolle en Loire-Atlantique. L'engin Cessna 425 bimoteur à hélice à vécu place partie de Rennes était en approche pour la phase d'atterrissage quand, selon des témoins, il a procédé à un virage et s'est écrasé. Les causes de ce drame ne sont pas connues. Deux trains ont été impliqués dans une collision au nord de Londres, dans la région de Bedford. Hier, en fin de journée, l'accident a fait un mort. 11 autres personnes ont été très grièvement blessées, 22 grièvement. C'est la fin de ce flash. Une très bonne journée à toutes et à tous.
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6: Vous adorez les tubes de Philippe Catherine. Nous aussi, ça tombe bien. J'adore. Luxor, à l'honneur aujourd'hui dans le Top Hit Memory. J'adore. Une chanson qui est un clin d'œil à la boîte de nuit Le Luxor, basée près de Nantes, où Philippe Catherine avait l'habitude de se rendre. Il a annoncé que le DJ était un type qui coupait le son assez régulièrement. Il ne prévenait pas, il coupait le son, ce qui rendait les gens nerveux. Alors évidemment, on ne fait pas un meilleur moteur que la frustration. Et Philippe Catherine a la fait en tube. Un single fantaisiste qui a rencontré un immense succès dans les pays francophones, en particulier grâce à son clip humoristique, tourné en Vendée et évidemment avec le gimmick « Je coupe le son ».
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6: L'album « Robot après tout » dont est extrait ce single est nommé en 2006 aux victoires de la musique dans la catégorie « Album révélation de l'année ». Voici Luxor

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1: 7 heures.

0: Voici votre horoscope de ce dimanche 21 juin. Bélier, vous saurez vous montrer très persuasif et on vous suivra dans tous les projets que vous proposerez.
1: Taureau, un peu nerveux aujourd'hui, détendez-vous et tout se déroulera comme vous l'aviez prévu.
2: Gémeaux, vous doutez trop de vous et vous pourriez perdre vos moyens face à des choix importants.
3: Cancer, attention à ne pas trop vous laisser aller, ne vous reposez pas sur vos acquis.
4: Lion, l'état de vos finances devrait s'améliorer, vous pourrez enfin profiter.
5: Vierge, contentez-vous d'être naturel, on vous aime.

0: votre chance. Et poissons, faites le ménage, débarrassez-vous de tout ce qui reste en flottement dans votre vie.
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2: La météo de ce vendredi à Pornic, ciel variable à très nuageux, pas de précipitations et ce soir, ciel peu nuageux. Température attendue de 20 à 21 degrés, ressenti 27 au meilleur de la journée, avec une minimale de 18 à 8 heures, ressenti 16 degrés. Marée basse, 2h48, 1m07, 15h02, 1m43, marée haute, 8h32, 5m22 et 20h37, 5m52. Coefficient de marée, 83 et 79. Sur la façade atlantique, maximum de 19 à Cherbourg, 23 à Brest, 23 à Saint-Nazaire, 28 à Nantes, 24 à La Rochelle, 31 à Bordeaux et 25 à Biarritz. Très belle journée sur Pornic Radio.
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3: Bonjour à tous. La France traverse un épisode de canicule exceptionnel. Dimanche, la température ressentie pourra atteindre 44 degrés à Paris, un niveau supérieur à celui de plusieurs villes comme Bangkok ou Le Caire. Selon Météo France, ce pic de chaleur pourrait durer jusqu'au début de la semaine prochaine avec des températures parmi les plus élevées jamais enregistrées en France. La ministre de la Culture appelle à une extrême vigilance face à la vague de chaleur en laissant aux préfectures et aux mairies le choix de maintenir ou d'annuler les événements de la fête de la musique prévue demain. Elle précise que certaines manifestations pourraient être annulées localement tout en soulignant qu'il faut éviter une décision uniforme à l'échelle nationale. Un orthophoniste a été mis en examen à Béthune dans le Pas-de-Calais pour des agressions sexuelles sur mineurs. L'affaire a provoqué un choc dans la ville. Les enquêteurs s'intéressent à plusieurs témoignages dont celui d'un enfant évoquant des gestes inappropriés lors de consultations. L'homme a été arrêté et l'enquête se poursuit. À Nice, le conseil municipal a adopté un assouplissement de la réglementation sur les locations de type Airbnb. La durée maximale de location d'une résidence principale passe de 90 à 120 jours par an et certaines règles ont aussi été allégées dans les quartiers les plus concernés. Une décision défendue par le maire mais vivement critiquée par la gauche qui dénonce un scandale et un risque d'aggravation de la crise du logement. À l'international, les négociations entre l'Iran et les États-Unis, initialement prévues vendredi en Suisse, ont été reportées aujourd'hui. Dans le même temps, des frappes israéliennes ont fait 47 morts au Liban. Un cessez-le-feu serait ensuite entré en vigueur entre Israël et le Hezbollah, selon des sources américaines et diplomatiques. Enfin, en sport, la Coupe du Monde a été marquée par l'élimination de la Turquie et d'Haïti. Le Brésil s'est relancé en dominant Haïti 3-0, tandis que le Maroc a assuré une victoire plus serrée face à l'Écosse 1-0, avec deux défaites en deux matchs, la Turquie et Haïti sont déjà éliminés de la compétition. C'est la fin de ce flash, très belle journée.
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4: Excellent dimanche 21 juin, c'est l'été, c'est la fête des pères et c'est la fête de la musique. Et bonne fête Rodolphe également, ne les oubliez pas aujourd'hui. Bon anniversaire à vous les natifs du 21 juin. Vous êtes les mêmes jours que Michel Platini, 71 ans pour lui aujourd'hui. Manu Chao fête ses 65 ans et le prince William fête lui ses 44 ans. Enfin donc dans l'éphéméride de cette journée, le 21 juin 1982 a été lancée en France la toute première fête de la musique, mise en place par Jack Lang, alors ministre de la Culture à l'époque, il y a 44 ans. Excellente journée, bon dimanche.
5: Pour ce samedi 20 juin, il fera encore très chaud sur l'ensemble du pays avec entre 16 et 23 degrés déjà au réveil. Dans l'après-midi, ça va monter jusqu'à 31 degrés du côté de Lille.

football hier soir, les États-Unis se sont qualifiés pour les 16e de finale grâce à leur victoire 2-0 face à l'Australie. Cette nuit, le Maroc s'est imposé 1-0 contre l'Écosse. Le Brésil a largement dominé Haïti 3-0. Et ce matin, la Turquie, battue 1-0, a été éliminée par le Paraguay. Ce soir, les Pays-Bas affrontent la Suède. Coup d'envoi de la rencontre prévu à 19h avant Allemagne-Côte d'Ivoire à partir de 22h. Du rugby avec la demi-finale de top 14. Hier soir, le Stade Toulousain a surclassé le Racing 92, 71-17 au Vélodrome de Marseille. Les Rouges et Noirs visent maintenant un quadruplé historique. Ils défendront leur titre samedi prochain au Stade de France face au vainqueur de l'autre demi-finale qui va opposer ce soir Montpellier au Stade français. Coup d'envoi de la rencontre prévu à 21h05. Le Paris Basketball est allé s'imposer.

0: 88-77 sur le terrain de Monaco pour mener 2-1 dans ces finales de la Betclic Elite. En cas de victoire demain en Principauté, les Parisiens seraient sacrés champions. La Rocket Team est désormais dos au mur et doit s'imposer pour espérer disputer une 5e et dernière manche dans la capitale. Du cyclisme, l'équatorien Jonathan Narváez a remporté hier à la 3e étape du Tour de Suisse après plus de 100 km d'échappée. Il a résisté au retour du peloton et s'impose devant le Belge Xandro Meurs. Tadej Pogacar conserve lui son maillot jaune. Cet après-midi au programme, un contre-la-montre individuel de 23,7 km dans Harburg. Départ prévu à 15h04. Côté tennis, on connaît la fiche de demi-finale du tournoi de Halle. Vont opposer aujourd'hui l'Américain Taylor Fritz à l'Allemand Alexander Zverev et l'Américain Francis Tiafoe à l'Allemand Daniel Altmaier. Du côté du Queens, le Français Hugo Humbert a balayé hier soir l'Australien Rinki Ejikata pour s'offrir une place en demi-finale. Il affrontera aujourd'hui l'Américain Tommy Paul. Et les demi-finales dames du tournoi de Berlin vont opposer aujourd'hui la numéro 1 mondiale Arina Sabalenka, l'Américaine Jessica Pegula et la Tchèque Linda Noskova, la Philippine Alexandra Ehala.
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7: Bonjour, bonjour à tous. La France traverse depuis quelques jours un épisode de chaleur exceptionnelle qualifié d'historique par les services de météo. Hier, de nombreux départements ont été placés en vigilance orange, des Alpes aux Pyrénées, en passant par l'Île-de-France et le centre Vague de Loire. Et la situation s'aggrave. Plusieurs départements pourraient basculer encore en vigilance rouge, le niveau maximal. Environ 68 en orange. Les autorités appellent chacun à la plus grande prudence. Et puis cet épisode est l'un des plus précoces, des plus intenses jamais observés en cette année. Le seuil des 40 degrés a été franchi pour la première fois de l'année, jeudi, avec 40,2 degrés relevés à Mormentillon, dans la Vienne. Les spécialistes comparent désormais cette vague de chaleur à celle de 2003 et de 2019. Le pic est attendu aujourd'hui et demain, avec des pointes possibles à 40 degrés du sud-ouest jusqu'au centre. Les nuits restent étouffantes avec des minimales qui ne descendent pas dessous les 20 degrés. Et sur le plan sanitaire, l'État s'est mobilisé. Le ministère de la Santé a activé son numéro vert canicule infoservice 0800 06 66 66, joignable de 9h à 19h. Les recommandations sont les mêmes partout. Boire régulièrement sans attendre d'avoir soif. Se rafraîchir plusieurs fois par jour. Garder son logement au frais et limiter les efforts. Les autorités insistent surtout sur les personnes fragiles, les seniors, les personnes isolées, malades ou sans abri. Le conseil est clair, prendre de leurs nouvelles deux fois par jour. Et puis, autre temps fort de ce dimanche, la fête de la musique se tient malgré la canicule. Le ministère de l'Intérieur, Laurent Minel.
8: 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Vous adorez les tubes de Philippe Catherine, nous aussi, ça tombe bien. J'adore. Luxor, à l'honneur aujourd'hui dans le Top Hit Memory. une chanson qui est un clin d'œil à la boîte de nuit Le Louxor, basée près de Nantes, où Philippe Catherine avait l'habitude de se rendre. Il a annoncé que le DJ était un type qui coupait le son assez régulièrement. Il ne prévenait pas, il coupait le son, ce qui rendait les gens nerveux. Alors évidemment, on ne fait pas un meilleur moteur que la frustration. Et Philippe Catherine a la fait en tube. Un single fantaisiste qui a rencontré un immense succès dans les pays francophones, en particulier grâce à son clip humoristique, tourné en Vendée et évidemment avec le gimmick « Je coupe le son ».
6: Je remets le son.
8: L'album Robot après tout, dont est extrait ce single, est nommé en 2006 aux Victoires de la musique dans la catégorie Album Révélation de l'année. Voici le

0: météo de ce dimanche à Pornic, ciel peu nuageux ce matin, ensoleillé, devenant variable cet après-midi. Pas de précipitation ce soir, ciel peu nuageux. Température attendue de 31 à 32 degrés, ressenti 41 au meilleur de la journée, avec une minimale de 21. 8 heures, ressenti 24 degrés. Marée basse, 4h34, 1m53, 16h52, 1m80. Marée haute, 9h56, 4m76 et 22h13, 4m99. Coefficient de marée, 64 et 59. Sur la façade atlantique, maximum de 27 à Cherbourg, 27 à Brest, 32 à Saint-Nazaire, 36 à Nantes, 34 à La Rochelle, 39 à Bordeaux et 36 pour Biarritz. Très belle journée et excellente fête de la musique.
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2: Voici votre horoscope de ce dimanche 21 juin. Bélier, vous saurez vous montrer très persuasif et on vous suivra dans tous les projets que vous proposerez. Taureau, un peu nerveux aujourd'hui, détendez-vous et tout se déroulera comme vous l'aviez prévu. Gémeaux, vous doutez trop de vous et vous pourriez perdre vos moyens face à des choix importants. Cancer, attention à ne pas trop vous laisser aller, ne vous reposez pas sur vos acquis. Lion, l'état de vos finances devrait s'améliorer, vous pourrez enfin profiter. Vierge, contentez-vous d'être naturel, on vous aime comme ça, pas la peine de trop en faire. Balance, vous serez plus créatif et plus détendu que d'habitude. Scorpion, prenez votre courage à deux mains et dites une fois pour toutes ce que vous avez sur le cœur. Sagittaire, vous ferez preuve d'un bel esprit de compétition aujourd'hui et le succès vous tend les bras. Capricorne, vous allez démontrer que vos prévisions étaient fondées. Le signe fort du jour, c'est vous. Verseau, un imprévu viendra ensoleiller votre journée. Ne laissez pas passer votre chance. Et Poisson, faites le ménage. Débarrassez-vous de tout ce qui reste en flottement dans votre vie.
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0: La météo de ce samedi à Pornic ensoleillé, malgré quelques passages nuageux sans conséquence. Ce soir, ciel peu nuageux, température attendue de 24 à 25 degrés, ressenti 32 au meilleur de la journée, avec une minimale de 19 à 8 heures, ressenti 18 degrés. Marée haute, 4h25, 5m17, 16h38, 5m40, marée basse, 11h10, 1m60 et 23h28, 1m63, coefficient de 70 sur les deux marées. Sur la façade atlantique, maximum de 22 à Cherbourg, 20 à Brest, 27 à Saint-Nazaire, 30 à Nantes, 23 à La Rochelle, 26 à Bordeaux et 21 pour Biarritz. Très belle journée et excellent week-end sur Pornic Radio.
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3: Bonjour à tous. La France traverse un épisode de canicule exceptionnel. Dimanche, la température ressentie pourra atteindre 44 degrés à Paris, un niveau supérieur à celui de plusieurs villes comme Bangkok ou Le Caire. Selon Météo France, ce pic de chaleur pourrait durer jusqu'au début de la semaine prochaine, avec des températures parmi les plus élevées jamais enregistrées en France. La ministre de la Culture appelle à une extrême vigilance face à la vague de chaleur, en laissant aux préfectures et aux mairies le choix de maintenir ou d'annuler les événements de la fête de la musique prévue demain. Elle précise que certaines manifestations pourraient être annulées localement, tout en soulignant qu'il faut éviter une décision uniforme à l'échelle nationale. Un orthophoniste a été mis en examen à Béthune, dans le Pas-de-Calais, pour des agressions sexuelles sur mineurs. L'affaire a provoqué un choc dans la ville. Les enquêteurs s'intéressent à plusieurs témoignages, dont celui d'un enfant évoquant des gestes inappropriés lors de consultations. L'homme a été arrêté et l'enquête se poursuit. À Nice, le conseil municipal a adopté un assouplissement de la réglementation sur les locations de type Airbnb. La durée maximale de location d'une résidence principale passe de 90 à 120 jours par an et certaines règles ont aussi été allégées dans les quartiers les plus concernés. Une décision défendue par le maire mais vivement critiquée par la gauche, qui dénonce un scandale et un risque d'aggravation de la crise du logement. À l'international, les négociations entre l'Iran et les États-Unis, initialement prévues vendredi en Suisse, ont été reportées aujourd'hui. Dans le même temps, des frappes israéliennes ont fait 47 morts au Liban. Un cessez-le-feu serait ensuite entré en vigueur entre Israël et le Hezbollah, selon des sources américaines et diplomatiques. Enfin, en sport, la Coupe du Monde a été marquée par l'élimination de la Turquie et d'Haïti. Le Brésil s'est relancé en dominant Haïti 3-0, tandis que le Maroc a assuré une victoire plus serrée face à l'Écosse 1-0, avec deux défaite en deux matchs. La Turquie et Haïti sont déjà éliminés de la compétition. C'est la fin de ce flash. Très belle journée.
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4: Excellent dimanche 21 juin, c'est l'été, c'est la fête des pères et c'est la fête de la musique. Et bonne fête Rodolphe et également, ne les oubliez pas aujourd'hui. Bon anniversaire à vous les natifs du 21 juin. Vous êtes les mêmes jours que Michel Platini, 71 ans pour lui aujourd'hui. Manu Chao fête ses 65 ans et le prince William fête lui ses 44 ans. Enfin donc dans l'éphéméride de cette journée, le 21 juin 1982 a été lancée en France la toute première fête de la musique, mise en place par Jack Lang, alors ministre de la Culture à l'époque, il y a 44 ans. Excellente journée, bon dimanche.
5: Pour ce samedi 20 juin, il fera encore très chaud sur l'ensemble du pays avec entre 16 et 23 degrés déjà au réveil. Dans l'après-midi, ça va monter jusqu'à 31 degrés du côté de Lille. Il fera

0: football hier soir, les États-Unis se sont qualifiés pour les 16e de finale grâce à leur victoire 2-0 face à l'Australie. Cette nuit, le Maroc s'est imposé 1-0 contre l'Écosse. Le Brésil a largement dominé Haïti 3-0. Et ce matin, la Turquie, battue 1-0, a été éliminée par le Paraguay. Ce soir, les Pays-Bas affrontent la Suède. Coup d'envoi de la rencontre prévu à 19h avant Allemagne, Côte d'Ivoire à partir de 22h. Du rugby avec la demi-finale de Top 14. Hier soir, le Stade Toulousain a surclassé le Racing 92, 71-17 au Vélodrome de Marseille. Les Rouges et Noirs visent maintenant un quadruplé historique. Ils défendront leur titre samedi prochain au Stade de France face au vainqueur de l'autre demi-finale qui va opposer ce soir Montpellier au Stade Français. Coup d'envoi de la rencontre prévue à 21h05. Le Paris Basketball est allé s'imposer hier soir 88-77 sur le terrain de Monaco pour mener 2-1 dans ces finales de la Betclic Elite. En cas de victoire demain en principauté, les Parisiens seraient sacrés champions. La Roca Team est désormais dos au mur et doit s'imposer pour espérer disputer une 5e et dernière manche dans la capitale. Du cyclisme, l'équatorien Jonathan Narváez a remporté hier la 3e étape du Tour de Suisse après plus de 100 km d'échappée. Il a résisté au retour du peloton et s'impose devant le Belge Xandro Meurice. Tadej Pogacar conserve lui son maillot jaune cet après-midi au programme, un contre-la-montre individuel de 23,7 km dans Harburg, départ prévu à 15h04. Côté tennis, on connaît l'affiche de demi-finale du tournoi de Halle. Vont opposer aujourd'hui l'Américain Taylor Fritz à l'Allemand Alexander Zverev et l'Américain Francis Tiafoe à l'Allemand Daniel Altmaier. Du côté du Queens, le Français Hugo Humbert a balayé hier soir l'Australien Rinki Ejikatar pour s'offrir une place en demi-finale. Il affrontera aujourd'hui l'Américain Tommy Paul. Et les demi-finales dames du tournoi de Berlin vont opposer aujourd'hui la numéro 1 mondiale Arina Sabalenka, l'Américaine Jessica Pegula et la Tchèque Linda Noskova, la Philippine Alexandra Ehala.
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7: Bonjour, bonjour à tous. La France traverse depuis quelques jours un épisode de chaleur exceptionnelle qualifié d'historique par les services de météo. Hier, de nombreux départements étaient placés en vigilance orange, des Alpes aux Pyrénées, en passant par l'Île-de-France et le centre Val de Loire. Et la situation s'aggrave. Plusieurs départements pourraient basculer encore en vigilance rouge, le niveau maximal. Environ 68 en orange. Les autorités appellent chacun à la plus grande prudence. Et puis cet épisode est l'un des plus précoces, des plus intenses jamais observés en cette année. Le seuil des 40 degrés a été franchi pour la première fois de l'année, jeudi, avec 40,2 degrés relevés à Mormentillon, dans la Vienne. Les spécialistes comparent désormais cette vague de chaleur à celle de 2003 et de 2019. Le pic est attendu aujourd'hui et demain, avec des pointes possibles à 40 degrés du sud-ouest jusqu'au centre. Les nuits restent étouffantes avec des minimales qui ne descendent pas dessous les 20 degrés. degrés. Et sur le plan sanitaire, l'État s'est mobilisé. Le ministère de la Santé a activé son numéro vert canicule infoservice 0800 06 66 66, joignable de 9h à 19h. Les recommandations sont les mêmes partout. Boire régulièrement sans attendre d'avoir soif. Se rafraîchir plusieurs fois par jour. Garder son logement au frais et limiter les efforts. Les autorités insistent surtout sur les personnes fragiles, les seniors, les personnes isolées, malades ou sans abri. Le conseil est clair, prendre de leurs nouvelles deux fois par jour. Et puis, autre temps fort de ce dimanche, la fête de la musique se tient malgré la canicule. Le ministère de l'Intérieur, Laurent Nunez, l'a confirmé. Pas de remise en cause générale des festivités, même si plusieurs villes ont décidé localement d'annuler ou d'écourter leurs concerts. Côté sécurité, le ministre a demandé aux forces de l'ordre une réponse ferme et proportionnée face à tout débordement, avec consigne d'interdire systématiquement. Un important dispositif a été déployé, notamment à Paris, où 18 bateaux ont été mobilisés pour préparer au risque de noyade long des berges. Et enfin, côté culture, la musique reste donc à l'honneur partout en France pour cette grande soirée populaire. Les organisateurs invitent simplement le public à profiter de la fête en restant en l'ombre, hydraté et attentif aux plus fragiles. C'est la fin de cette édition. Belle fête de la musique à tous.
0: 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Vous adorez les tubes de Philippe Catherine. Nous aussi, ça tombe bien. J'adore. Luxor, à l'honneur aujourd'hui dans le Top Hit Memory. J'adore. Une chanson qui est un clin d'œil à la boîte de nuit Le Luxor, basée près de Nantes, où Philippe Catherine avait l'habitude de se rendre. Il a annoncé que le DJ était un type qui coupait le son assez régulièrement. Il ne prévenait pas, il coupait le son, ce qui rendait les gens nerveux. Alors évidemment, on ne fait pas un meilleur moteur que la frustration. Et Philippe Catherine a la fait en tuge. Un single fantaisiste qui a rencontré un immense succès dans les pays francophones, en particulier grâce à son clip humoristique, tourné en Vendée et évidemment avec le gimmick « Je coupe le son ». Et « Je remets le son ». L'album « Robot après tout » dont est extrait ce single est nommé en 2006 aux victoires de la musique dans la catégorie « Album révélation de l'année ». Voici «

0: Voici votre horoscope de ce dimanche 21 juin. Bélier, vous saurez vous montrer très persuasif et on vous suivra dans tous les projets que vous proposerez.
1: Taureau, un peu nerveux aujourd'hui, détendez-vous et tout se déroulera comme vous l'aviez prévu.
2: Gémeaux, vous doutez trop de vous et vous pourriez perdre vos moyens face à des choix importants.
3: Cancer, attention à ne pas trop vous laisser aller, ne vous reposez pas sur vos acquis.
4: Lion, l'état de vos finances devrait s'améliorer, vous pourrez enfin profiter.
5: Vierge, contentez-vous d'être naturel, on vous aime comme ça, pas la peine de trop en faire.
6: Balance, vous serez plus créatif et plus détendu que d'habitude.
7: Scorpion, prenez votre courage à deux mains et dites une fois pour toutes ce que vous avez sur le cœur.
8: Sagittaire, vous ferez preuve d'un bel esprit de compétition aujourd'hui et le succès vous tend les bras.
9: Capricorne, vous allez démontrer que vos prévisions étaient fondées, le signe fort du jour, c'est vous.
10: Verseau, un imprévu viendra ensoleiller votre journée, ne laissez pas passer votre chance.
11: Et poisson, faites le ménage, débarrassez-vous de tout ce qui reste en flottement dans votre vie.
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13: La météo de ce lundi à Pornic, ciel très nuageux, temporairement couvert en matinée, averse en fin de matinée, possibilité d'averse cet après-midi, ce soir de belles éclaircies, mais multiplication des nuages, température attendue de 14 à 15 degrés, ressenti 16 au meilleur de la journée, avec une minimale de 11 à 8 heures, ressenti 10 degrés. Marée basse, 0h19, 0m74, 12h36, 0m89, marée haute, 5h55, 5m93 et 18h02, 6m. Coefficient de marée, 99 et 97. Sur la façade atlantique, maximum de 15 à Cherbourg, 16 à Brest, 15 à Saint-Nazaire, 19 à Nantes, 18 à La Rochelle, 19 à Bordeaux et 18 à Biarritz. Très belle journée à toutes et tous sur Pornic Radio.
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15: Bonjour à tous. La France traverse un épisode de canicule exceptionnel. Dimanche, la température ressentie pourra atteindre 44 degrés à Paris, un niveau supérieur à celui de plusieurs villes comme Bangkok ou Le Caire. Selon Météo France, ce pic de chaleur pourrait durer jusqu'au début de la semaine prochaine avec des températures parmi les plus élevées jamais enregistrées en France. La ministre de la Culture appelle à une extrême vigilance face à la vague de chaleur en laissant aux préfectures et aux mairies le choix de maintenir ou d'annuler les événements de la fête de la musique prévue demain. Elle précise que certaines manifestations pourraient être annulées localement tout en soulignant qu'il faut éviter une décision uniforme à l'échelle nationale. Un orthophoniste a été mis en examen à Béthune dans le Pas-de-Calais pour des agressions sexuelles sur mineurs. L'affaire a provoqué un choc dans la ville. Les enquêteurs s'intéressent à plusieurs témoignages dont celui d'un enfant évoquant des gestes inappropriés lors de consultations. L'homme a été arrêté et l'enquête se poursuit. À Nice, le conseil municipal a adopté un assouplissement de la réglementation sur les locations de type Airbnb. La durée maximale de location d'une résidence principale passe de 90 à 120 jours par an et certaines règles ont aussi été allégées dans les quartiers les plus concernés. Une décision défendue par le maire mais vivement critiquée par la gauche qui dénonce un scandale et un risque d'aggravation de la crise du logement. À l'international, les négociations entre l'Iran et les États-Unis, initialement prévues vendredi en Suisse, ont été reportées aujourd'hui. Dans le même temps, des frappes israéliennes ont fait 47 morts au Liban. Un cessez-le-feu serait ensuite entré en vigueur entre Israël et le Hezbollah, selon des sources américaines et diplomatiques. Enfin, en sport, la Coupe du Monde a été marquée par l'élimination de la Turquie et d'Haïti. Le Brésil s'est relancé en dominant Haïti 3-0, tandis que le Maroc a assuré une victoire plus serrée face à l'Écosse 1-0, avec deux défaites en deux matchs. La Turquie et Haïti sont déjà éliminés de la compétition. C'est la fin de ce flash. Très belle journée.
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16: Excellent dimanche 21 juin, c'est l'été, c'est la fête des pères et c'est la fête de la musique. Et bonne fête Rodolphe également, ne les oubliez pas aujourd'hui. Bon anniversaire à vous les natifs du 21 juin. Vous êtes les mêmes jours que Michel Platini, 71 ans pour lui aujourd'hui. Manu Chao fête ses 65 ans et le prince William fête lui ses 44 ans. Enfin donc dans l'éphéméride de cette journée, le 21 juin 1982 a été lancée en France la toute première fête de la musique, mise en place par Jack Lang, alors ministre de la Culture à l'époque, il y a 44 ans. Excellente journée, bon dimanche.
17: Pour ce samedi 20 juin, il fera encore très chaud sur l'ensemble du pays avec entre 16 et 23 degrés déjà au réveil. Dans l'après-midi, ça va monter jusqu'à 31 degrés du côté de Lille.

0: football hier soir, les États-Unis se sont qualifiés pour les 16e de finale grâce à leur victoire 2-0 face à l'Australie. Cette nuit, le Maroc s'est imposé 1-0 contre l'Écosse. Le Brésil a largement dominé Haïti 3-0. Et ce matin, la Turquie, battue 1-0, a été éliminée par le Paraguay. Ce soir, les Pays-Bas affrontent la Suède. Coup d'envoi de la rencontre prévue à 19h avant Allemagne-Côte d'Ivoire à partir de 22h. Du rugby avec la demi-finale de top 14. Hier soir, le Stade Toulousain a surclassé le Racing 92, 71-17 au Vélodrome de Marseille. Les Rouges et Noirs visent maintenant un quadruplé historique. Ils défendront leur titre samedi prochain au Stade de France face au vainqueur de l'autre demi-finale qui va opposer ce soir Montpellier au Stade français. Coup d'envoi de la rencontre prévue à 21h05. Le Paris Basketball est allé s'imposer hier soir 88-77 sur le terrain de Monaco pour mener 2-1 dans ces finales de la Betclic Elite. En cas de victoire demain en principauté, les Parisiens seraient sacrés champions. La Roca Team est désormais dos au mur et doit s'imposer pour espérer disputer une 5e et dernière manche dans la capitale. Du cyclisme, l'équatorien Jonathan Narváez a remporté hier la 3e étape du Tour de Suisse après plus de 100 km d'échappée. Il a résisté au retour du peloton et s'impose devant le Belge Xandro Meurice. Tadej Pogacar conserve lui son maillot jaune. Cet après-midi au programme, un contre-la-montre individuel de 23,7 km dans Harburg, départ prévu à 15h04. Côté tennis, on connaît l'affiche de demi-finale du tournoi de Halle. Vont opposer aujourd'hui l'Américain Taylor Fritz à l'Allemand Alexander Zverev et l'Américain Francis Tiafoe à l'Allemand Daniel Altmaier. Du côté du Queens, le Français Hugo Humbert a balayé hier soir l'Australien Rinki Ejikata pour s'offrir une place en demi-finale. Il affrontera aujourd'hui l'Américain Tommy Paul. Et les demi-finales dames du tournoi de Berlin vont opposer aujourd'hui la numéro 1 mondiale Arina Sabalenka, l'Américaine Jessica Pegula et la Tchèque Linda Noskova, la Philippine Alexandra Ehala.
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8: Bonjour, bonjour à tous. La France traverse depuis quelques jours un épisode de chaleur exceptionnelle qualifié d'historique par les services de météo. Hier, de nombreux départements ont été placés en vigilance orange, des Alpes aux Pyrénées, en passant par l'Île-de-France et le centre Val de Loire. Et la situation s'aggrave. Plusieurs départements pourraient basculer encore en vigilance rouge, le niveau maximal. Environ 68 en orange. Les autorités appellent chacun à la plus grande prudence. Et puis cet épisode est l'un des plus précoces, des plus intenses jamais observés en cette année. Le seuil des 40 degrés a été franchi pour la première fois de l'année, jeudi, avec 40,2 degrés relevés à Mormentillon, dans la Vienne. Les spécialistes comparent désormais cette vague de chaleur à celle de 2003 et de 2019. Le pic est attendu aujourd'hui et demain, avec des pointes possibles à 40 degrés du sud-ouest jusqu'au centre. Les nuits restent étouffantes avec des minimales qui ne descendent pas dessous les 20 degrés. Et sur le plan sanitaire, l'État s'est mobilisé. Le ministère de la Santé a activé son numéro vert canicule infoservice 0800 06 66 66, joignable de 9h à 19h. Les recommandations sont les mêmes partout. Boire régulièrement sans attendre d'avoir soif. Se rafraîchir plusieurs fois par jour. Garder son logement au frais et limiter les efforts. Les autorités insistent surtout sur les personnes fragiles, les seniors, les personnes isolées, malades ou sans abri. Le conseil est clair, prendre de leurs nouvelles deux fois par jour. Et puis, autre temps fort de ce dimanche, la fête de la musique se tient malgré la canicule. Le ministère de l'Intérieur, Laurent Nunez, l'a confirmé. Pas de remise en cause générale des festivités, même si plusieurs villes ont décidé localement d'annuler ou d'écourter leurs concerts. Côté sécurité, le ministre a demandé aux forces de l'ordre une réponse ferme et proportionnée face à tout débordement, avec consigne d'interdire systématiquement. Un important dispositif a été déployé, notamment à Paris, où 18 bateaux ont été mobilisés pour préparer au risque de noyade long des berges. Et enfin, côté culture, la musique reste donc à l'honneur partout en France pour cette grande soirée populaire. Les organisateurs invitent simplement le public à profiter de la fête en restant en l'ombre, hydraté et attentif aux plus fragiles. C'est la fin de cette édition. Belle fête de la musique à tous.
3: Madonna, de son nom complet, Madonna, née le 16 août 1958 à Bay City, dans le Michigan. Elle grandit dans une famille catholique stricte et perd sa mère très jeune. Un événement qui marquera profondément sa personnalité et son œuvre. À la fin des années 1970, elle s'installe à New York avec très peu d'argent, déterminée à réussir dans la danse. Elle enchaîne les petits boulots tout en se produisant dans des groupes musicaux. Sa carrière décolle en 1983 avec la sortie de son premier album, porté par des titres comme Holiday. Madonna devient rapidement une figure majeure de la pop mondiale dans les années 1980 avec des albums à succès comme Like a Virgin et True Blue. Elle se distingue par sa capacité à se réinventer constamment, tant sur le plan musical que visuel, et par son sens aigu de la provocation et de la mise en scène. Dans les années 1990 et 2000, elle confirme son statut d'icône avec des projets variés, mêlant pop, électronique et influences internationales. Des albums comme Ray of Light marquent une évolution artistique plus introspective et spirituelle. Au-delà de la musique, Madonna s'illustre aussi au cinéma, dans la mode et comme femme d'affaires. Elle devient une figure influente de la culture populaire, abordant des thèmes comme la sexualité, la religion et l'émancipation féminine. Avec plus de 300 millions de disques vendus à travers le monde, Madonna est l'une des artistes les plus populaires de l'histoire. Son influence sur plusieurs générations d'artistes et sur l'industrie musicale reste majeure. Aujourd'hui encore, Madonna continue de créer, de se produire sur scène et de repousser les limites de la pop, confirmant son statut de reine incontestée du genre.
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0: Vous adorez les tubes de Philippe Catherine, nous aussi, ça tombe bien. J'adore Luxor, à l'honneur aujourd'hui dans le Top Hit Memory. J'adore. Une chanson qui est un clin d'œil à la boîte de nuit Le Luxor, basée près de Nantes, où Philippe Catherine avait l'habitude de se rendre. Il a annoncé que le DJ était un type qui coupait le son assez régulièrement. Il ne prévenait pas, il coupait le son, ce qui rendait les gens nerveux. Alors évidemment, on ne fait pas un meilleur moteur que la frustration. Et Philippe Catherine a la fait en tube. J'adore. Un single fantaisiste qui a rencontré un immense succès dans les pays francophones, en particulier grâce à son clip humoristique, tourné en Vendée et évidemment avec le gimmick. Je coupe le son.
7: Je coupe le son.
0: Et je remets le son.
7: Et je remets le son.
0: L'album Robot après tout, dont est extrait ce single, est nommé en 2006 aux Victoires de la musique dans la catégorie Album Révélation de l'année. Voici le

0: Voici votre horoscope de ce dimanche 21 juin. Bélier, vous saurez vous montrer très persuasif et on vous suivra dans tous les projets que vous proposerez.
1: Taureau, un peu nerveux aujourd'hui, détendez-vous et tout se déroulera comme vous l'aviez prévu.
2: Gémeaux, vous doutez trop de vous et vous pourriez perdre vos moyens face à des choix importants.
3: Cancer, attention à ne pas trop vous laisser aller, ne vous reposez pas sur vos acquis.
4: Lion, l'état de vos finances devrait s'améliorer, vous pourrez enfin profiter.
5: Vierge, contentez-vous d'être naturel, on vous aime comme ça, pas la peine de trop en faire.
6: Balance, vous serez plus créatif et plus détendu que d'habitude.
7: Scorpion, prenez votre courage à deux mains et dites une fois pour toutes ce que vous avez sur le cœur.
8: Sagittaire, vous ferez preuve d'un bel esprit de compétition aujourd'hui et le succès vous tend les bras.
9: Capricorne, vous allez démontrer que vos prévisions étaient fondées.
10: Le signe fort du jour, c'est vous.
11: Verseau, un imprévu viendra ensoleiller votre journée. Ne laissez pas passer votre chance.
12: Et poisson, faites le ménage. Débarrassez-vous de tout ce qui reste en flottement dans votre vie.
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14: La météo de ce lundi à Pornic, beau temps, peu nuageux, le soir, nuages et larges éclaircies, température attendue de 30 à 31 degrés, ressenti 36 au meilleur de la journée, avec une minimale de 19 à 8 heures, ressenti 15 degrés, marée basse 5h29, 1m77, 17h51, 1m96, marée haute 12h28, 4m59 et 23h05, 4m73, coefficient de marée 55 et 51. Sur la façade atlantique, maximum de 22 à Cherbourg, 22 à Brest, 26 à Saint-Nazaire, 32 à Nantes, 26 à La Rochelle, 29 à Bordeaux et 24 pour Biarritz. Très belle journée à toutes et tous sur Pornic Radio.
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16: Bonjour à tous. La France traverse un épisode de canicule exceptionnel. Dimanche, la température ressentie pourra atteindre 44 degrés à Paris, un niveau supérieur à celui de plusieurs villes comme Bangkok ou Le Caire. Selon Météo France, ce pic de chaleur pourrait durer jusqu'au début de la semaine prochaine avec des températures parmi les plus élevées jamais enregistrées en France. La ministre de la Culture appelle à une extrême vigilance face à la vague de chaleur en laissant aux préfectures et aux mairies le choix de maintenir ou d'annuler les événements de la fête de la musique prévue demain. Elle précise que certaines manifestations pourraient être annulées localement tout en soulignant qu'il faut éviter une décision uniforme à l'échelle nationale. Un orthophoniste a été mis en examen à Béthune dans le Pas-de-Calais pour des agressions sexuelles sur mineurs. L'affaire a provoqué un choc dans la ville. Les enquêteurs s'intéressent à plusieurs témoignages dont celui d'un enfant évoquant des gestes inappropriés lors de consultations. L'homme a été arrêté et l'enquête se poursuit. À Nice, le conseil municipal a adopté un assouplissement de la réglementation sur les locations de type Airbnb. La durée maximale de location d'une résidence principale passe de 90 à 120 jours par an et certaines règles ont aussi été allégées dans les quartiers les plus concernés. Une décision défendue par le maire mais vivement critiquée par la gauche qui dénonce un scandale et un risque d'aggravation de la crise du logement. À l'international, les négociations entre l'Iran et les États-Unis, initialement prévues vendredi en Suisse, ont été reportées aujourd'hui. Dans le même temps, des frappes israéliennes ont fait 47 morts au Liban. Un cessez-le-feu serait ensuite entré en vigueur entre Israël et le Hezbollah, selon des sources américaines et diplomatiques. Enfin, en sport, la Coupe du Monde a été marquée par l'élimination de la Turquie et d'Haïti. Le Brésil s'est relancé en dominant Haïti 3-0, tandis que le Maroc a assuré une victoire plus serrée face à l'Écosse 1-0. Avec deux défaites en deux matchs, la Turquie et Haïti sont déjà éliminés de la compétition. C'est la fin de ce flash. Très belle journée.
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17: Excellent dimanche 21 juin, c'est l'été, c'est la fête des pères et c'est la fête de la musique. Et bonne fête Rodolphe et également, ne les oubliez pas aujourd'hui. Bon anniversaire à vous les natifs du 21 juin. Vous êtes les mêmes jours que Michel Platini, 71 ans pour lui aujourd'hui. Manu Chao fête ses 65 ans et le prince William fête lui ses 44 ans. Enfin donc dans l'éphéméride de cette journée, le 21 juin 1982 a été lancée en France la toute première fête de la musique, mise en place par Jack Lang, alors ministre de la Culture à l'époque, il y a 44 ans. Excellente journée, bon dimanche.
18: Pour ce samedi 20 juin, il fera encore très chaud sur l'ensemble du pays avec entre 16 et 23 degrés déjà au réveil. Dans l'après-midi, ça va monter jusqu'à 31 degrés du côté de Lille. Il

0: football hier soir, les États-Unis se sont qualifiés pour les 16e de finale grâce à leur victoire 2-0 face à l'Australie. Cette nuit, le Maroc s'est imposé 1-0 contre l'Écosse. Le Brésil a largement dominé Haïti 3-0. Et ce matin, la Turquie, battue 1-0, a été éliminée par le Paraguay. Ce soir, les Pays-Bas affrontent la Suède. Coup d'envoi de la rencontre prévu à 19h avant Allemagne-Côte d'Ivoire à partir de 22h. Du rugby avec la demi-finale de top 14. Hier soir, le Stade Toulousain a surclassé le Racing 92, 71-17 au Vélodrome de Marseille. Les Rouges et Noirs visent maintenant un quadruplé historique. Ils défendront leur titre samedi prochain au Stade de France face au vainqueur de l'autre demi-finale qui va opposer ce soir Montpellier au Stade Français. Coup d'envoi de la rencontre prévu à 21h05. Le Paris Basketball est allé s'imposer hier soir 88-77 sur le terrain de Monaco pour mener 2-1 dans ces finales de la Betclic Elite. En cas de victoire demain en Principauté, les Parisiens seraient sacrés champions. La Rocket Team est désormais dos au mur et doit s'imposer pour espérer disputer une 5e et dernière manche dans la capitale. Du cyclisme, l'équatorien Jonathan Narváez a remporté hier la 3e étape du Tour de Suisse après plus de 100 km d'échappée. Il a résisté au retour du peloton et s'impose devant le Belge Xandro Meurs. Tadej Pogacar conserve lui son maillot jaune. Cet après-midi au programme, un contre-la-montre individuel de 23,7 km dans Harburg, départ prévu à 15h04. Côté tennis, on connaît l'affiche de demi-finale du tournoi de Halle. Vont opposer aujourd'hui l'Américain Taylor Fritz à l'Allemand Alexander Zverev et l'Américain Francis Tiafoe à l'Allemand Daniel Altmaier. Du côté du Queens, le Français Hugo Humbert a balayé hier soir l'Australien Rinki Hijikata pour s'offrir une place en demi-finale. Il affrontera aujourd'hui l'Américain Tommy Paul. Et les demi-finales dames du tournoi de Berlin vont opposer aujourd'hui la numéro 1 mondiale Arina Sabalenka, l'Américaine Jessica Pegula et la Tchèque Linda Noskova, la Philippine Alexandra Ehala.
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3: Donner ses organes pour sauver des vies ou offrir son corps à la science pour faire avancer la médecine, deux démarches altruistes mais différentes. Le docteur Julien Rogier, médecin anesthésiste réanimateur, responsable des prélèvements d'organes et tissus au CHU de Bordeaux, nous éclaire sur cette distinction essentielle.
4: Le don d'organes est un prélèvement à visée thérapeutique directement pour sauver des vies. Le don du corps à la science est un don indirect pour sauver des vies. Il sert par exemple pour essentiellement des dissections pour les futurs médecins. Le don du corps à la science, il faut l'anticiper et passer un contrat avec un laboratoire d'anatomie. Votre corps est rapatrié dans ce laboratoire après votre décès. Le don d'organes, on est tous donneurs, sauf si on s'y opposait de son vivant. Mais ce que l'on recommande actuellement, c'est d'en parler à ses proches et dire qu'on est donneur d'organes. C'est beaucoup plus simple si un jour vous êtes en situation de pouvoir donner. Ces deux types de dons sont extrêmement importants, mais différents. À titre personnel, je pense qu'il vaut mieux choisir le don d'organes pour greffe. Il est beaucoup plus rare, il permet de sauver de nombreuses vies et c'est important d'en parler de son vivant à ses proches et je rappelle que ce type de don sauve de très nombreuses vies.
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6: Bonjour, bonjour à tous. La France traverse depuis quelques jours un épisode de chaleur exceptionnelle qualifié d'historique par les services de météo. Hier, de nombreux départements ont été placés en vigilance orange, des Alpes aux Pyrénées, en passant par l'Île-de-France et le centre Vague de Loire. Et la situation s'aggrave. Plusieurs départements pourraient basculer encore en vigilance rouge, le niveau maximal. Environ 68 en orange. Les autorités appellent chacun à la plus grande prudence. Et puis cet épisode
7: 8h.
6: Précoce, des plus intenses jamais observées en cette année. Le seuil des 40 degrés a été franchi pour la première fois de l'année, jeudi, avec 40,2 degrés relevés à Mormentillon, dans la Vienne. Les spécialistes comparent désormais cette vague de chaleur à celle de 2003 et de 2019. Le pic est attendu aujourd'hui et demain, avec des pointes possibles à 40 degrés du sud-ouest jusqu'au centre. Les nuits restent étouffantes avec des minimales qui ne descendent pas dessous les 20 degrés. Et sur le plan sanitaire, l'État s'est mobilisé. Le ministère de la Santé a activé son numéro vert canicule infoservice 0800 06 66 66, joignable de 9h à 19h. Les recommandations sont les mêmes partout. Boire régulièrement sans attendre d'avoir soif. Se rafraîchir plusieurs fois par jour. Garder son logement au frais et limiter les efforts. Les autorités insistent surtout sur les personnes fragiles, les seniors, les personnes isolées, malades ou sans abri. Le conseil est clair, prendre de leurs nouvelles deux fois par jour. Et puis, autre temps fort de ce dimanche, la fête de la musique se tient malgré la canicule. Le ministère de l'Intérieur, Laurent Nunez, l'a confirmé, pas de remise en cause.

0: Réponse ferme et proportionnée face à tout débordement, avec consigne d'interdire systématiquement. Un important dispositif a été déployé, notamment à Paris, où 18 bateaux ont été mobilisés pour préparer au risque de noyade long des berges. Et enfin, côté culture, la musique reste donc à l'honneur partout en France pour cette grande soirée populaire. Les organisateurs invitent simplement le public à profiter de la fête en restant en l'ombre, hydraté et attentif aux plus fragiles. C'est la fin de cette édition. Belle fête de la musique à tous.
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2: Vous adorez les tubes de Philippe Catherine. Nous aussi, ça tombe bien. J'adore. Luxor, à l'honneur aujourd'hui dans le Top Hit Memory. Une chanson qui est un clin d'œil à la boîte de nuit Le Luxor, basée près de Nantes, où Philippe Catherine avait l'habitude de se rendre. Il a annoncé que le DJ était un type qui coupait le son assez régulièrement. Il ne prévenait pas, il coupait le son, ce qui rendait les gens nerveux. Alors évidemment, on ne fait pas un meilleur moteur que la frustration. Et Philippe Catherine a la fait en tube. Un single fantaisiste qui a rencontré un immense succès dans les pays francophones, en particulier grâce à son clip humoristique, tourné en Vendée et évidemment avec le gimmick «
3: Je coupe le son ».
2: Et je remets le son.
3: Et je remets le son.
2: L'album « Robot après tout » dont est extrait ce single est nommé en 2006. Aux victoires de la musique dans la catégorie « Album révélation de l'année ». Voici Luxor.

0: Voici votre horoscope de ce dimanche 21 juin. Bélier, vous saurez vous montrer très persuasif et on vous suivra dans tous les projets que vous proposerez.
1: Taureau, un peu nerveux aujourd'hui, détendez-vous et tout se déroulera comme vous l'aviez prévu.
2: Gémeaux, vous doutez trop de vous et vous pourriez perdre vos moyens face à des choix importants.
3: Cancer, attention à ne pas trop vous laisser aller, ne vous reposez pas sur vos acquis.
4: Lion, l'état de vos finances devrait s'améliorer, vous pourrez enfin profiter.
5: Vierge, contentez-vous d'être naturel, on vous aime comme ça, pas la peine de trop en faire.
6: Balance, vous serez plus créatif et plus détendu que d'habitude.
7: Scorpion, prenez votre courage à deux mains et dites une fois pour toutes ce que vous avez sur le cœur.
8: Sagittaire, vous ferez preuve d'un bel esprit de compétition aujourd'hui et le succès vous tend les bras.
9: Capricorne, vous allez démontrer que vos prévisions étaient fondées.
10: Le signe fort du jour, c'est vous.
11: Verseau, un imprévu viendra ensoleiller votre journée. Ne laissez pas passer votre chance.
12: Et poisson, faites le ménage. Débarrassez-vous de tout ce qui reste en flottement dans votre vie.
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14: La météo de ce jeudi à Pornic, du soleil mais multiplication des nuages ce matin. Ensoleillé cet après-midi, la probabilité d'avoir de la pluie reste faible. Ce soir, ciel clair devenant très peu nuageux. Température attendue de 28 à 29 degrés, ressenti 39 au meilleur de la journée, avec une minimale de 19 à 8 heures, ressenti 19 degrés, ça tombe bien. Marée basse 1h55, 0m92, 14h09, 1m27, marée haute 7h47, 5m44 et 19h47, 5m72, coefficient de marée 90 et 87. Sur la façade Atlantique, maximum de 25 à Cherbourg, 23 à Brest, 28 à Saint-Nazaire, 34 à Nantes, 28 à La Rochelle, 36 à Bordeaux et 30 pour Biarritz. Très belle journée à toutes et tous.
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16: Bonjour à tous. Canicule. 35 départements sont placés en vigilance rouge aujourd'hui. Ils vont de l'Île-de-France jusqu'au sud-ouest. 45 autres sont quant à eux placés en vigilance orange face aux fortes chaleurs. Et avec ces fortes températures, la consommation d'alcool est interdite pour la fête de la musique dans les départements en vigilance rouge. La consommation d'alcool augmente le risque de déshydratation et entraîne une mobilisation accrue des secours. Face à la chaleur,

0: Le ministre de la Santé a indiqué que le système de santé doit tenir dans la durée. Stéphanie Rist a alerté sur les conséquences de l'alcool pendant les chaleurs extrêmes. Elle a également mis en garde contre l'effet retard des fortes chaleurs sur le corps humain. Elle appelle donc à la prudence afin d'éviter de surcharger les urgences. À Paris, près de 5000 policiers et gendarmes sont déployés dans la capitale pour la fête de la musique. 2500 sapeurs-pompiers sont également sur le pont pour l'occasion. Et pour prévenir les noyades, 10 bateaux de la brigade nautique seront engagés. La capitale est en vigilance rouge à la canicule et la consommation d'alcool est donc interdite dans l'espace public. Présidentielle de 2027, Bruno Retailleau a lancé sa campagne en vue de l'élection pendant un premier meeting hier. Le candidat LR à l'Élysée a pris la parole devant plus de 4000 personnes au parc floral à Paris. L'écrivain Boualem Sansal était l'invité vedette. Il vient de publier le récit de son emprisonnement en Algérie. Bruno Retailleau a indiqué vouloir remettre la France à l'endroit. Guerre au Moyen-Orient, 7 personnes sont mortes dans des frappes israéliennes dans l'est et le sud du Liban hier. Et ce, malgré le cessez-le-feu entre Israël et le Hezbollah, annoncé par un diplomate américain et un diplomate du Golfe. Les représentants américains et iraniens sont quant à eux arrivés en Suisse hier en vue des négociations. De son côté, Donald Trump a menacé d'imposer un péage dans le détroit d'Ormuz si les discussions n'aboutissent pas. Le roi Charles va publier sa fiche d'impôt, ce qui est une première pour un monarque britannique. Et ce, dans un souci de clarté et d'accessibilité. Les sources de revenus du roi pourraient comprendre les rendements d'investissement et d'actions de ses résidences privées et de ses comptes bancaires.
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2: Excellent dimanche 21 juin, c'est l'été, c'est la fête des pères et c'est la fête de la musique. Et bonne fête Rodolphe et également, ne les oubliez pas aujourd'hui. Bon anniversaire à vous les natifs du 21 juin. Vous êtes les mêmes jours que Michel Platini, 71 ans pour lui aujourd'hui. Manu Chao fête ses 65 ans et le prince William fête lui ses 44 ans. Enfin donc dans l'éphéméride de cette journée, le 21 juin 1982 a été lancée en France la toute première fête de la musique, mise en place par Jack Lang, alors ministre de la Culture à l'époque, il y a 44 ans. Excellente journée, bon dimanche.
0: Pour ce samedi 20 juin, il fera encore très chaud sur l'ensemble du pays avec entre 16 et 23 degrés déjà au réveil. Dans l'après-midi, ça va monter jusqu'à 31 degrés du côté de Lille. Il

0: de football hier soir, les États-Unis se sont qualifiés pour les 16e de finale grâce à leur victoire 2-0 face à l'Australie. Cette nuit, le Maroc s'est imposé 1-0 contre l'Écosse. Le Brésil a largement dominé Haïti 3-0. Et ce matin, la Turquie, battue 1-0, a été éliminée par le Paraguay. Ce soir, les Pays-Bas affrontent la Suède. Coup d'envoi de la rencontre prévue à 19h avant Allemagne, Côte d'Ivoire à partir de 22h. Du rugby avec la demi-finale de top 14. Hier soir, le Stade Toulousain a surclassé le Racing 92, 71-17 au Vélodrome de Marseille. Les Rouges et Noirs visent maintenant un quadruplé historique. Ils défendront leur titre samedi prochain au Stade de France face au vainqueur de l'autre demi-finale qui va opposer ce soir Montpellier au Stade français. Coup d'envoi de la rencontre prévu à 21h05. Le Paris Basketball est allé s'imposer hier soir 88-77 sur le terrain de Monaco pour mener 2-1 dans ces finales de la Betclic Elite. En cas de victoire demain en principauté, les Parisiens serait sacré champion. La Rocket Team est désormais dos au mur et doit s'imposer pour espérer disputer une 5e et dernière manche dans la capitale. Du cyclisme, l'équatorien Jonathan Narváez a remporté hier la 3e étape du Tour de Suisse après plus de 100 km d'échappée. Il a résisté au retour du peloton et s'impose devant le Belge Xandro Meurice. Tadej Pogacar conserve lui son maillot jaune. Cet après-midi au programme, un contre-la-montre individuel de 23,7 km dans Harburg. Départ prévu à 15h04. Côté tennis, on connaît l'affiche de demi-finale du tournoi de Halle. Vont opposer aujourd'hui l'Américain Taylor Fritz à l'Allemand Alexander Zverev et l'Américain Francis Tiafoe à l'Allemand Daniel Altmaier. Du côté du Queens, le Français Hugo Humbert a balayé hier soir l'Australien Rinki Ejikata pour s'offrir une place en demi-finale. Il affrontera aujourd'hui l'Américain Tommy Paul. Et les demi-finales dames du tournoi de Berlin vont opposer aujourd'hui la numéro 1 mondiale Arina Sabalenka, l'Américaine Jessica Pegula et la Tchèque Linda Noskova, la Philippine Alexandra Ehala.
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3: Depuis 2023, plus de 1300 greffes de foie sont réalisées par an en France, sauvant des vies et redonnant espoir à des patients en situation critique. Aujourd'hui, découvrons l'histoire d'Éric Bulle-Haussmann, un patient qui a fait face à l'adversité avec courage et détermination.
4: Quand j'étais jeune, à 23 ans, j'ai fait une hépatite et ensuite j'ai commencé à déclencher ce qu'on appelle une NASH, non-alcoolique stéatose hépatique, la fameuse maladie du foie gras. Et je suis passé de 63 kg à 143 kg à l'âge de 57 ans. Je suis passé en insuffisance hépatique sévère. Le pronostic était d'une survie de 3 semaines. Très court, on pense beaucoup à beaucoup de choses. Et j'ai eu la chance d'avoir un donneur qui m'a permis d'être greffé en extrême urgence. Aujourd'hui, je suis content d'être vivant. Je remercie tous les jours cette famille de donneurs et ce donneur.
3: Éric, pourquoi c'est important de parler du don d'organes ?
4: C'est capital d'en parler entre ses proches. Tout le monde croit qu'avec la législation, on est tous donneurs, mais c'est pas aussi simple que ça, parce que pour être donneur d'organes, il faut être en mort encéphalique, c'est en général des morts brutales, et les proches ne sont pas prêts à ça, et si jamais ils n'en ont parlé avant, c'est très compliqué de ne pas dire non, parce qu'on a peur. Et aujourd'hui, si tout le monde pouvait en parler, on diminuerait ce taux de refus.
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6: Bonjour, bonjour à tous. La France traverse depuis quelques jours un épisode de chaleur exceptionnelle qualifié d'historique par les services de météo. Hier, de nombreux départements ont été placés en vigilance orange, des Alpes aux Pyrénées, en passant par l'Île-de-France et le centre Vague de Loire. Et la situation s'aggrave. Plusieurs départements pourraient basculer encore en vigilance rouge, le niveau maximal. Environ 68 en orange. Les autorités appellent chacun à la plus grande prudence. Et puis cet épisode est l'un des plus précoces, des plus intenses jamais observés en cette année. Le seuil des 40 degrés a été franchi pour la première fois de l'année, jeudi, avec 40,2 degrés relevés à Mormentillon, dans la Vienne. Les spécialistes comparent désormais cette vague de chaleur à celle de 2003 et de 2019. Le pic est attendu aujourd'hui et demain, avec des pointes possibles à 40 degrés du sud-ouest jusqu'au centre. Les nuits restent étouffantes avec des minimales qui ne descendent pas dessous les 20 degrés. Et Sur le plan sanitaire, l'État s'est mobilisé. Le ministère de la Santé a activé son numéro vert canicule infoservice 0800 06 66 66, joignable de 9h à 19h. Les recommandations sont les mêmes partout. Boire régulièrement sans attendre d'avoir soif. Se rafraîchir plusieurs fois par jour. Garder son logement au frais et limiter les efforts. Les autorités insistent surtout sur les personnes fragiles, les seniors, les personnes isolées, malades ou sans-abri. Le conseil est clair, prendre de leurs nouvelles deux fois par jour. Et puis, autre temps fort de ce dimanche, la fête de la musique se tient malgré la canicule. Le ministère de l'Intérieur, Laurent Nunez, l'a confirmé. Pas de remise en cause générale des festivités, même si plusieurs villes ont décidé localement d'annuler ou d'écourter leurs concerts. Côté sécurité, le ministre a demandé aux forces de l'ordre une réponse ferme et proportionnée face à tout débordement, avec consigne d'interdire systématiquement. Un important dispositif a été déployé, notamment à Paris, où 18 bateaux ont été mobilisés pour préparer au risque de noyade long des berges. Et enfin, côté culture, la musique reste donc à l'honneur partout en France pour cette grande soirée populaire. Les organisateurs invitent simplement le public à profiter de la fête en restant en l'ombre, hydraté et attentif aux plus fragiles. C'est la fin de cette édition. Belle fête de la musique à tous.
0: La météo de ce dimanche à Pornic, ciel peu nuageux ce matin, ensoleillé, devenant variable cet après-midi. Pas de précipitations ce soir, ciel peu nuageux, température attendue de 31 à 32 degrés, ressenti 41 au meilleur de la journée avec une minimale de 21 à 8 heures, ressenti 24 degrés. Marée basse 4h34, 1m53, 16h52, 1m80. Marée haute 9h56, 4m76 et 22h13, 4m99. Coefficient de marée 64 et 59. Sur la façade atlantique, maximum de 27 à Cherbourg, 27 à Brest, 32 à Saint-Nazaire, 36 à Nantes, 34 à La Rochelle, 39 à Bordeaux et 36 pour Biarritz. Très belle journée et excellente fête de la musique.
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0: Vous adorez les tubes de Philippe Catherine. Nous aussi, ça tombe bien. J'adore. Luxor, à l'honneur aujourd'hui dans le Top Hit Memory.
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0: Une chanson qui est un clin d'œil à la boîte de nuit Le Luxor, basée près de Nantes, où Philippe Catherine avait l'habitude de se rendre. Il a annoncé que le DJ était un type qui coupait le son assez régulièrement. Il ne prévenait pas, il coupait le son, ce qui rendait les gens nerveux. Alors évidemment, on ne fait pas un meilleur moteur que la frustration. Et Philippe Catherine a la fait en tube. Un single fantaisiste qui a rencontré un immense succès dans les pays francophones, en particulier grâce à son clip humoristique, tourné en Vendée et évidemment avec le gimmick. Je coupe le son.
7: Je coupe le son.
0: Et je remets le son.
7: Et je remets le son.
0: L'album Robot après tout, dont est extrait ce single, est nommé en 2006 aux Victoires de la musique dans la catégorie Album Révélation de l'année. Voici Luxor, j'adore, Philippe Catherine, dans le Top Hit.

0: Voici votre horoscope de ce dimanche 21 juin. Bélier, vous saurez vous montrer très persuasif et on vous suivra dans tous les projets que vous proposerez.
1: Taureau, un peu nerveux aujourd'hui, détendez-vous et tout se déroulera comme vous l'aviez prévu.
2: Gémeaux, vous doutez trop de vous et vous pourriez perdre vos moyens face à des choix importants.
3: Cancer, attention à ne pas trop vous laisser aller, ne vous reposez pas sur vos acquis.
4: Lion, l'état de vos finances devrait s'améliorer, vous pourrez enfin profiter.
5: Vierge, contentez-vous d'être naturel, on vous aime comme ça, pas la peine de trop en faire.
6: Balance, vous serez plus créatif et plus détendu que d'habitude.
7: Scorpion, prenez votre courage à deux mains et dites une fois pour toutes ce que vous avez sur le cœur.
8: Sagittaire, vous ferez preuve d'un bel esprit de compétition aujourd'hui et le succès vous tend les bras.
9: Capricorne, vous allez démontrer que vos prévisions étaient fondées.
10: Le signe fort du jour, c'est vous.
11: Verseau, un imprévu viendra ensoleiller votre journée. Ne laissez pas passer votre chance.
12: Et poisson, faites le ménage. Débarrassez-vous de tout ce qui reste en flottement dans votre vie.
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14: La météo de ce mercredi à Pornic ensoleillée malgré quelques passages nuageux sans conséquence. Ce soir, ciel peu nuageux, température attendue de 21 à 22 degrés, ressenti 29 au meilleur de la journée avec une minimale de 17 à 8 heures, ressenti 15 degrés. Marée basse 1h02, 0m86, 13h17, 1m15, marée haute 6h58, 5m59 et 18h55, 5m85, coefficient de marée 94 et 93. Sur la façade atlantique, maximum de 23 à Cherbourg, 19 à Brest, 25 à Saint-Nazaire, 30 à Nantes, 27 à La Rochelle, 33 à Bordeaux et 25 pour Biarritz. Très belle journée sur Pornic Radio.
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16: Bonjour à tous. Canicule, 35 départements sont placés en vigilance rouge aujourd'hui. Ils vont de l'Île-de-France jusqu'au sud-ouest. 45 autres sont quant à eux placés en vigilance orange face aux fortes chaleurs. Et avec ces fortes températures, la consommation d'alcool est interdite pour la fête de la musique dans les départements en vigilance rouge. La consommation d'alcool augmente le risque de déshydratation et entraîne une mobilisation accrue des secours. Face à la chaleur, la ministre de la Santé a indiqué que le système de santé doit tenir dans la durée. Stéphanie Rist a alerté sur les conséquences de l'alcool pendant les chaleurs extrêmes. Elle a également mis en garde contre l'effet retard des fortes chaleurs sur le corps humain. Elle appelle donc à la prudence afin d'éviter de surcharger les urgences. À Paris, près de 5000 policiers et gendarmes sont déployés dans la capitale pour la fête de la musique. 2500 sapeurs-pompiers sont également sur le pont pour l'occasion. Et pour prévenir les noyades, 10 bateaux de la brigade nautique seront engagés. La capitale est en vigilance rouge à la canicule et la consommation d'alcool est donc interdite dans l'espace public. Présidentielle de 2027, Bruno Retailleau a lancé sa campagne en vue de l'élection pendant un premier meeting hier. Le candidat LR à l'Élysée a pris la parole devant plus de 4000 personnes au parc Floral à Paris. L'écrivain Boualem Sansal était l'invité vedette. Il vient de publier le récit de son emprisonnement en Algérie. Bruno Retailleau a indiqué vouloir remettre la France à l'endroit. Guerre au Moyen-Orient, 7 personnes sont mortes dans des frappes israéliennes dans l'est et le sud du Liban hier. Et ce, malgré le cessez-le-feu entre Israël et le Hezbollah, annoncé par un diplomate américain et un diplomate du Golfe. Les représentants américains et iraniens sont quant à eux arrivés en Suisse hier en vue des négociations. De son côté, Donald Trump a menacé d'imposer un péage dans le détroit d'Ormuz si les discussions n'aboutissent pas. Le roi Charles va publier sa fiche d'impôt, ce qui est une première pour un monarque britannique. Et ce, dans un souci de clarté et d'accessibilité. Les sources de revenus du roi pourraient comprendre les rendements d'investissement et d'actions de ses résidences privées et de ses comptes bancaires.
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17: Excellent dimanche 21 juin, c'est l'été, c'est la fête des pères et c'est la fête de la musique. Et bonne fête Rodolphe et également, ne les oubliez pas aujourd'hui. Bon anniversaire à vous les natifs du 21 juin. Vous êtes les mêmes jours que Michel Platini, 71 ans pour lui aujourd'hui. Manu Chao fête ses 65 ans et le prince William fête lui ses 44 ans. Enfin donc, dans l'éphéméride de cette journée, le 21 juin 1982 a été lancée en France la toute première fête de la musique, mise en place par Jack Lang, alors ministre de la Culture à l'époque, il y a 44 ans. Excellente journée, bon dimanche.
16: Pour ce samedi 20 juin, il fera encore très chaud sur l'ensemble du pays avec entre 16 et 23 degrés déjà au réveil. Dans l'après-midi, ça va monter jusqu'à 31 degrés du côté de Lille.

0: football. Hier soir, les États-Unis se sont qualifiés pour les 16e de finale grâce à leur victoire 2-0 face à l'Australie. Cette nuit, le Maroc s'est imposé 1-0 contre l'Écosse. Le Brésil a largement dominé Haïti 3-0. Et ce matin, la Turquie, battue 1-0, a été éliminée par le Paraguay. Ce soir, les Pays-Bas affrontent la Suède. Coup d'envoi de la rencontre prévu à 19h avant Allemagne-Côte d'Ivoire à partir de 22h. Du rugby avec la demi-finale de top 14. Hier soir, le Stade Toulousain a surclassé le Racing 92, 71-17 au Vélodrome de Marseille. Les Rouges et Noirs visent maintenant un quadruplé historique. Ils défendront leur titre samedi prochain au Stade de France face au vainqueur de l'autre demi-finale qui va opposer ce soir Montpellier au Stade Français. Coup d'envoi de la rencontre prévu à 21h05. Le Paris Basketball est allé s'imposer hier soir 88-77 sur le terrain de Monaco pour mener 2-1 dans ces finales de la Betclic Elite. En cas de victoire demain en Principauté, les Parisiens seraient sacrés champions. La Rocket Team est désormais dos au mur et doit s'imposer pour espérer disputer une 5e et dernière manche dans la capitale. Du cyclisme, l'équatorien Jonathan Narváez a remporté hier à la 3e étape du Tour de Suisse après plus de 100 km d'échappée. Il a résisté au retour du peloton et s'impose devant le Belge Xandro Meurs. Tadej Pogacar conserve lui son maillot jaune. Cet après-midi au programme, un contre-la-montre individuel de 23,7 km dans Harburg, départ prévu à 15h04. Côté tennis, on connaît la fiche de demi-finale du tournoi de Halle. Vont opposer aujourd'hui l'Américain Taylor Fritz à l'Allemand Alexander Zverev et l'Américain Francis Tiafoe à l'Allemand Daniel Altmaier. Du côté du Queens, le Français Hugo Humbert a balayé hier soir l'Australien Rinki Hijikata pour s'offrir une place en demi-finale. Il affrontera aujourd'hui l'Américain Tommy Paul. Et les demi-finales dames du tournoi de Berlin vont opposer aujourd'hui la numéro 1 mondiale Arina Sabalenka, l'Américaine Jessica Pegula et la Tchèque Linda Noskova, la Philippine Alexandra Ehala.
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3: À l'été 2016, Raja voit sa vie basculer. Son jeune frère, victime d'un accident de la route, succombe à ses blessures. Elle fait alors face à une décision essentielle : donner ses organes pour sauver d'autres vies.
4: Sur le coup, c'était vraiment très difficile, puisqu'en fait, mon père, avec la douleur terrible de perdre un enfant, il n'avait pas
5: envie. 8h30.
4: Je pense vraiment que si je n'avais pas pris les devants, mon frère était quelqu'un de généreux. Donc je me suis dit tout de suite, c'est pas possible autrement. Oui, vous pouvez prendre ses organes.
3: Comment vous êtes-vous engagé pour cette cause ?
4: J'ai commencé de moi-même à en parler autour de moi. Et comme je suis professeur dans le secondaire, j'ai commencé à en parler à mes élèves. Et je me suis rendu compte qu'eux, en fait, étaient très ouverts et sensibles au fait d'aider les autres. Alors ça m'a beaucoup aidé à faire mon deuil, que mon frère ait donné 6 organes. Ça veut dire 6 personnes qui vivent maintenant. Donc quelque part, moi j'ai l'impression qu'il vit ailleurs. Ça m'aide beaucoup de penser ça, en fait.
3: À quoi faut-il penser quand on est confronté à cette situation ?
4: Il faut qu'on sache exactement quels sont les tenants et les aboutissants et puis que ce soit pas juste les émotions qui parlent. Parce qu'en fait, au moment où on parle de don d'organes, c'est terrible, c'est une mort soudaine. Et donc si on n'en a pas parlé avant, on pense que c'est mieux qu'il garde ses organes. Sachant que il y a des gens qui attendent une greffe depuis très longtemps. Et ces gens-là, ça peut être vous, ça peut être moi, ça peut être des proches à vous.
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7: Bonjour, bonjour à tous. La France traverse depuis quelques jours un épisode de chaleur exceptionnelle qualifié d'historique par les services de météo. Hier, de nombreux départements ont été placés en vigilance orange, des Alpes aux Pyrénées, en passant par l'Île-de-France et le centre Vague de Loire. Et la situation s'aggrave. Plusieurs départements pourraient basculer encore en vigilance rouge, le niveau maximal. Environ 68 en orange. Les autorités appellent chacun à la plus grande prudence. Et puis cet épisode est l'un des plus précoce, des plus intenses jamais observés en cette année. Le seuil des 40 degrés a été franchi pour la première fois de l'année, jeudi, avec 40,2 degrés relevés à Mormentillon, dans la Vienne. Les spécialistes comparent désormais cette vague de chaleur à celle de 2003 et de 2019. Le pic est attendu aujourd'hui et demain, avec des pointes possibles à 40 degrés du sud-ouest jusqu'au centre. Les nuits restent étouffantes avec des minimales qui ne descendent pas dessous les 20 degrés. Et sur sur le plan sanitaire, l'État s'est mobilisé. Le ministère de la Santé a activé son numéro vert canicule infoservice 0800 06 66 66, joignable de 9h à 19h. Les recommandations sont les mêmes partout. Boire régulièrement sans attendre d'avoir soif, se rafraîchir plusieurs fois par jour, garder son logement au frais et limiter les efforts. Les autorités insistent surtout sur les personnes fragiles, les seniors, les personnes isolées, malades ou sans abri. Le conseil est clair, prendre de leurs nouvelles deux fois par jour. Et puis, autre temps fort de ce dimanche, la fête de la musique se tient malgré la canicule. Le ministère de l'Intérieur, Laurent Nunez, l'a confirmé. Pas de remise en cause générale des festivités, même si plusieurs villes ont décidé localement d'annuler ou d'écourter leurs concerts. Côté sécurité, le ministre a demandé aux forces de l'ordre une réponse ferme et proportionnée face à tout débordement, avec consigne d'interdire systématiquement. Un important dispositif a été déployé, notamment à Paris, où 18 bateaux ont été mobilisés pour préparer au risque de noyade long des berges. Et enfin, côté culture, la musique reste donc à l'honneur partout en France pour cette grande soirée populaire. Les organisateurs invitent simplement le public à profiter de la fête en restant en l'ombre, hydraté et attentif aux plus fragiles. C'est la fin de cette édition. Belle fête de la musique à tous.
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5: Vous adorez les tubes de Philippe Catherine. Nous aussi, ça tombe bien. J'adore. Luxor, à l'honneur aujourd'hui dans le Top Hit Memory. J'adore. Une chanson qui est un clin d'œil à la boîte de nuit Le Luxor, basée près de Nantes, où Philippe Catherine avait l'habitude de se rendre. Il a annoncé que le DJ était un type qui coupait le son assez régulièrement. Il ne prévenait pas, il coupait le son, ce qui rendait les gens nerveux. Alors évidemment, on ne fait pas un meilleur moteur que la frustration. Et Philippe Catherine a la fait en tube. Un single fantaisiste qui a rencontré un immense succès dans les pays francophones, en particulier grâce à son clip humoristique, tourné en Vendée et évidemment avec le gimmick « Je coupe le son ». Et « Je remets le son ». L'album « Robot après tout » dont est extrait ce single est nommé en 2006 aux victoires de la musique dans la catégorie « Album révélation de l'année ». Voici le

0: Voici votre horoscope de ce dimanche 21 juin. Bélier, vous saurez vous montrer très persuasif et on vous suivra dans tous les projets que vous proposerez.
1: Taureau, un peu nerveux aujourd'hui, détendez-vous et tout se déroulera comme vous l'aviez prévu.
2: Gémeaux, vous doutez trop de vous et vous pourriez perdre vos moyens face à des choix importants.
3: Cancer, attention à ne pas trop vous laisser aller, ne vous reposez pas sur vos acquis.
4: Lion, l'état de vos finances devrait s'améliorer, vous pourrez enfin profiter.
5: Vierge, contentez-vous d'être naturel, on vous aime comme ça, pas la peine de trop en faire.
6: Balance, vous serez plus créatif et plus détendu que d'habitude.
7: Scorpion, prenez votre courage à deux mains et dites une fois pour toutes ce que vous avez sur le cœur.
8: Sagittaire, vous ferez preuve d'un bel esprit de compétition aujourd'hui et le succès vous tend les bras.
9: Capricorne, vous allez démontrer que vos prévisions étaient fondées.
10: Le signe fort du jour, c'est vous.
11: Verseau, un imprévu viendra ensoleiller votre journée. Ne laissez pas passer votre chance.
12: Et poisson, faites le ménage. Débarrassez-vous de tout ce qui reste en flottement dans votre vie.
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14: La météo de ce mardi à Pornic, du soleil mais multiplication des nuages ce matin, ensoleillé cet après-midi, pas de précipitations ce soir, ciel peu nuageux, température attendue de 21 à 22 degrés, ressenti 28 au meilleur de la journée, avec une minimale de 17 à 8 heures, ressenti 15 degrés. Marée basse 0,8 0,90 m, 12h25 à 1,09 m, marée haute 6h08 5,67 m et 18h05 5,89 m, coefficient de marée 94 et 95. Sur la façade atlantique, maximum de 21 à Cherbourg, 19 à Brest, 23 à Saint-Nazaire, 27 à Nantes, 24 à La Rochelle, 30 à Bordeaux et 23 pour Biarritz. De très belles journées à toutes et à tous.
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16: Bonjour à tous. Canicule. 35 départements sont placés en vigilance rouge aujourd'hui. Ils vont de l'Île-de-France jusqu'au sud-ouest. 45 autres sont quant à eux placés en vigilance orange face aux fortes chaleurs. Et avec ces fortes températures, la consommation d'alcool est interdite pour la fête de la musique dans les départements en vigilance rouge. La consommation d'alcool augmente le risque de déshydratation et entraîne une mobilisation accrue des secours. Face à la chaleur, la ministre de la Santé a indiqué que le système de santé doit tenir dans la durée. Stéphanie Rista a alerté sur les conséquences de l'alcool pendant les chaleurs extrêmes. Elle a également mis en garde contre l'effet retard des fortes chaleurs sur le corps humain. Elle appelle donc à la prudence afin d'éviter de surcharger les urgences. À Paris, près de 5000 policiers et gendarmes sont déployés dans la capitale pour la fête de la musique. 2500 sapeurs-pompiers sont également sur le pont pour l'occasion. Et pour prévenir les noyades, 10 bateaux de la brigade nautique seront engagés. La capitale est en vigilance rouge à la canicule et la consommation d'alcool est donc interdite dans l'espace public. Présidentielle de 2027, Bruno Retailleau a lancé sa campagne en vue de l'élection pendant un premier meeting hier. Le candidat LR à l'Élysée a pris la parole devant plus de 4000 personnes au parc Floral à Paris. L'écrivain Boualem Sansal était l'invité vedette. Il vient de publier le récit de son emprisonnement en Algérie. Bruno Retailleau a indiqué vouloir remettre la France à l'endroit. Guerre au Moyen-Orient, 7 personnes sont mortes dans des frappes israéliennes dans l'est et le sud du Liban hier. Et ce, malgré le cessez-le-feu entre Israël et le Hezbollah, annoncé par un diplomate américain et un diplomate du Golfe. Les représentants américains et iraniens sont quant à eux arrivés en Suisse hier en vue des négociations. De son côté, Donald Trump a menacé d'imposer un péage dans le détroit d'Ormuz si les discussions n'aboutissent pas. Le roi Charles va publier sa fiche d'impôt, ce qui est une première pour un monarque britannique. Et ce, dans un souci de clarté et d'accessibilité. Les sources de revenus du roi pourraient comprendre les rendements d'investissement et d'action de ses résidences privées et de ses comptes bancaires.
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17: Excellent dimanche 21 juin, c'est l'été, c'est la fête des pères et c'est la fête de la musique. Et bonne fête Rodolphe et également, ne les oubliez pas aujourd'hui. Bon anniversaire à vous les natifs du 21 juin. Vous êtes les mêmes jours que Michel Platini, 71 ans pour lui aujourd'hui. Manu Chao fête ses 65 ans et le prince William fête lui ses 44 ans. Enfin donc dans l'éphéméride de cette journée, le 21 juin 1982 a été lancée en France la toute première fête de la musique, mise en place par Jack Lang, alors ministre de la Culture à l'époque, il y a 44 ans. Excellente journée, bon dimanche.
16: Pour ce samedi 20 juin, il fera encore très chaud sur l'ensemble du pays avec entre 16 et 23 degrés déjà au réveil. Dans l'après-midi, ça va monter jusqu'à 31 degrés du côté de Lille.

0: football, hier soir, les États-Unis se sont qualifiés pour les 16e de finale grâce à leur victoire 2-0 face à l'Australie. Cette nuit, le Maroc s'est imposé 1-0 contre l'Écosse. Le Brésil a largement dominé Haïti 3-0. Et ce matin, la Turquie, battue 1-0, a été éliminée par le Paraguay. Ce soir, les Pays-Bas affrontent la Suède. Coup d'envoi de la rencontre prévu à 19h avant Allemagne, Côte d'Ivoire à partir de 22h. Du rugby avec la demi-finale de Top 14. Hier soir, le Stade Toulousain a surclassé le Racing 92, 71-17 au Vélodrome de Marseille. Les Rouges et Noirs visent maintenant un quadruplé historique. Ils défendront leur titre samedi prochain au Stade de France face au vainqueur de l'autre demi-finale qui va opposer ce soir Montpellier au Stade Français. Coup d'envoi de la rencontre prévu à 21h05. Le Paris Basketball est allé s'imposer hier soir 88-77 sur le terrain de Monaco pour mener 2-1. Dans ces finales de la Betclic Elite. En cas de victoire demain en principauté, les Parisiens seraient sacrés champions. La Rocket Team est désormais dos au mur et doit s'imposer pour espérer disputer une 5e et dernière manche dans la capitale. Du cyclisme, l'équatorien Jonathan Narváez a remporté hier la 3e étape du Tour de Suisse après plus de 100 km d'échappée. Il a résisté au retour du peloton et s'impose devant le Belge Xandro Meurice. Tadej Pogacar conserve lui son maillot jaune cet après-midi au programme contre la montre individuelle de 23,7 km dans Harburg, départ prévu à 15h04. Côté tennis, on connaît l'affiche de demi-finale du tournoi de Halle. Vont opposer aujourd'hui l'Américain Taylor Fritz à l'Allemand Alexander Zverev et l'Américain Francis Tiafoe à l'Allemand Daniel Altmaier. Du côté du Queens, le Français Hugo Humbert a balayé hier soir l'Australien Rinki Ejikata pour s'offrir une place en demi-finale. Il affrontera aujourd'hui l'Américain Tommy Paul. Et les demi-finales dames du tournoi de Berlin vont opposer aujourd'hui la numéro 1 mondiale Arina Sabalenka à l'Américaine Jessica Pegula et la Tchèque Linda Noskova, la Philippine Alexandra et Ala.
1: 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Grâce à lui, le bois devient chauffage, meuble ou papier. 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
4: Le don d'organes est un acte de solidarité qui sauve des vies. Mais que dit la loi en France ? Professeur Tsimaratos, vous êtes directeur général adjoint chargé de la politique médicale et scientifique à l'Agence de la biomédecine. Quels sont les principes légaux qui encadrent cette pratique ?
5: Les trois grands principes sont le consentement présumé, la gratuité du don et l'anonymat entre le donneur et le receveur, sauf lorsqu'il s'agit d'un don du vivant. Ainsi, en France, nous sommes tous donneurs présumés, à moins d'avoir exprimé le contraire pendant qu'on était vivant. Le don d'organes est un acte de générosité et de solidarité. La loi interdit toute rémunération en contrepartie. L'anonymat préserve la famille du donneur et celle du receveur. Et lorsqu'il faut exprimer son refus, le principal moyen est de s'inscrire sur un registre qui est tenu par l'Agence de la biomédecine. Il est également possible de s'assurer que ses organes ne seront pas prélevés si on en a parlé à ses proches. Ce sont les proches qui seront contactés par l'équipe médicale au moment du décès et qui témoigneront.
4: En conclusion, professeur, un message à ceux qui nous écoutent.
5: Parler du don d'organes, c'est parler de la vie. Pour que davantage de patients en attente puissent être greffés, il existe un moyen simple, dire à ses proches qu'on est donneur. En parler une fois suffit et c'est une discussion qu'on n'oublie jamais.
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7: Bonjour, bonjour à tous. La France traverse depuis quelques jours un épisode de chaleur exceptionnelle qualifié d'historique par les services de météo. Hier, de nombreux départements ont été placés en vigilance orange, des Alpes aux Pyrénées, en passant par l'Île-de-France et le centre Val de Loire. Et la situation s'aggrave. Plusieurs départements pourraient basculer encore en vigilance rouge, le niveau maximal. Environ 68 en orange. Les autorités appellent chacun à la plus grande prudence. Et puis cet épisode est l'un des plus plus précoces, des plus intenses jamais observées en cette année. Le seuil des 40 degrés a été franchi pour la première fois de l'année, jeudi, avec 40,2 degrés relevés à Mormentillon, dans la Vienne. Les spécialistes comparent désormais cette vague de chaleur à celle de 2003 et de 2019. Le pic est attendu aujourd'hui et demain, avec des pointes possibles à 40 degrés du sud-ouest jusqu'au centre. Les nuits restent étouffantes avec des minimales qui ne descendent pas dessous les 20 degrés. Et sur le plan sanitaire, l'État s'est mobilisé. Le ministère de la Santé a activé son numéro vert canicule infoservice 0800 06 66 66, joignable de 9h à 19h. Les recommandations sont les mêmes partout. Boire régulièrement sans attendre d'avoir soif. Se rafraîchir plusieurs fois par jour. Garder son logement au frais et limiter les efforts. Les autorités insistent surtout sur les personnes fragiles, les seniors, les personnes isolées, malades ou sans abri. Le conseil est clair, prendre de leurs nouvelles deux fois par jour. Et puis, autre temps fort de ce dimanche, la fête de la musique se tient malgré la canicule. Le ministère de l'Intérieur, Laurent Nunez, l'a confirmé. Pas de remise en cause générale des festivités, même si plusieurs villes ont décidé localement d'annuler ou d'écourter leurs concerts. Côté sécurité, le ministre a demandé aux forces de l'ordre une réponse ferme et proportionnée face à tout débordement, avec consigne d'interdire systématiquement. Un important dispositif a été déployé, notamment à Paris, où 18 bateaux ont été mobilisés pour préparer au risque de noyade long des berges. Et enfin, côté culture, la musique reste donc à l'honneur partout en France pour cette grande soirée populaire. Les organisateurs invitent simplement le public à profiter de la fête en restant en l'ombre, hydraté et attentif aux plus fragiles. C'est la fin de cette édition. Belle fête de la musique à tous.
0: 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Vous adorez les tubes de Philippe Catherine. Nous aussi, ça tombe bien. J'adore Luxor à l'honneur aujourd'hui dans le Top Hit Memory. J'adore. Une chanson qui est un clin d'œil à la boîte de nuit Le Luxor, basée près de Nantes, où Philippe Catherine avait l'habitude de se rendre. Il a annoncé que le DJ était un type qui coupait le son assez régulièrement. Il ne prévenait pas, il coupait le son, ce qui rendait les gens nerveux. Alors évidemment, on ne fait pas un meilleur moteur que la frustration. Et Philippe Catherine a la fait en tube. Un single fantaisiste qui a rencontré un immense succès dans les pays francophones, en particulier grâce à son clip humoristique, tourné en Vendée et évidemment avec le gimmick « Je coupe le son ». Et « Je remets le son ». L'album « Robot après tout » dont est extrait ce single est nommé en 2006 aux Victoires de la musique dans la catégorie « Album révélation de l'année ». Voici

0: Voici votre horoscope de ce dimanche 21 juin. Bélier, vous saurez vous montrer très persuasif et on vous suivra dans tous les projets que vous proposerez.
1: Taureau, un peu nerveux aujourd'hui, détendez-vous et tout se déroulera comme vous l'aviez prévu.
2: Gémeaux, vous doutez trop de vous et vous pourriez perdre vos moyens face à des choix importants.
3: Cancer, attention à ne pas trop vous laisser aller, ne vous reposez pas sur vos acquis.
4: Lion, l'état de vos finances devrait s'améliorer, vous pourrez enfin profiter.
5: Vierge, contentez-vous d'être naturel, on vous aime comme ça, pas la peine de trop en faire.
6: Balance, vous serez plus créatif et plus détendu que d'habitude.
7: Scorpion, prenez votre courage à deux mains et dites une fois pour toutes ce que vous avez sur le cœur.
8: Sagittaire, vous ferez preuve d'un bel esprit de compétition aujourd'hui et le succès vous tend les bras.
9: Capricorne, vous allez démontrer que vos prévisions étaient fondées.
10: Le signe fort du jour, c'est vous.
11: Verseau, un imprévu viendra ensoleiller votre journée. Ne laissez pas passer votre chance.
12: Et poisson, faites le ménage. Débarrassez-vous de tout ce qui reste en flottement dans votre vie.
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14: La météo de ce samedi à Pornic, ciel variable devenant peu nuageux ce matin, ensoleillé cet après-midi, pas de précipitations ce soir, beau temps peu nuageux, température attendue de 26 à 27 degrés, ressenti 34 au meilleur de la journée avec une minimale de 17 à 8 heures, ressenti 16 degrés, marée basse 3h40 1m28, 15h56 1m61, marée haute 9h14 4m98 et 21h25 5m27, coefficient de marée 74 et 69 sur la façade atlantique, maximum de 22 à Cherbourg, 21 à Brest, 27 à Saint-Nazaire, 32 à Nantes, 27 à La Rochelle, 36 à Bordeaux et 28 pour Biarritz. Très belle journée à toutes et tous et excellent week-end.
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16: Bonjour à tous. Canicule. 35 départements sont placés en vigilance rouge aujourd'hui. Ils vont de l'Île-de-France jusqu'au sud-ouest. 45 autres sont quant à eux placés en vigilance orange face aux fortes chaleurs. Et avec ces fortes températures, la consommation d'alcool est interdite pour la fête de la musique dans les départements en vigilance rouge. La consommation d'alcool augmente le risque de déshydratation et entraîne une mobilisation accrue des secours. Face à la chaleur, la ministre de la Santé a indiqué que le système de santé doit tenir dans la durée. Stéphanie Rist a alerté sur les conséquences de l'alcool pendant les chaleurs extrêmes. Elle a également mis en garde contre l'effet retard des fortes chaleurs sur le corps humain. Elle appelle donc à la prudence afin d'éviter de surcharger les urgences. À Paris, près de 5000 policiers et gendarmes sont déployés dans la capitale pour la fête de la musique. 2500 sapeurs-pompiers sont également sur le pont pour l'occasion. Et pour prévenir les noyades, 10 bateaux de la brigade nautique seront engagés. La capitale est en vigilance rouge à la canicule et la consommation d'alcool est donc interdite dans l'espace public. Présidentielle de 2027, Bruno Retailleau a lancé sa campagne en vue de l'élection pendant un premier meeting hier. Le candidat LR à l'Élysée a pris la parole devant plus de 4000 personnes au parc Floral à Paris. L'écrivain Boualem Sansal était l'invité vedette. Il vient de publier le récit de son emprisonnement en Algérie. Bruno Retailleau a indiqué vouloir remettre la France à l'endroit. Guerre au Moyen-Orient, 7 personnes sont mortes dans des frappes israéliennes dans l'est et le sud du Liban hier. Et ce malgré le cessez-le-feu entre Israël et le Hezbollah, annoncé par un diplomate américain et un diplomate du Golfe. Les représentants américains et iraniens sont quant à eux arrivés en Suisse hier en vue des négociations. De son côté, Donald Trump a menacé d'imposer un péage dans le détroit d'Ormuz si les discussions n'aboutissent pas. Le roi Charles va publier sa fiche d'impôt, ce qui est une première pour un monarque britannique. Et ce, dans un souci de clarté et d'accessibilité. Les sources de revenus du roi pourraient comprendre les rendements d'investissement et d'actions de ses résidences privées et de ses comptes bancaires.
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17: Excellent dimanche 21 juin, c'est l'été, c'est la fête des pères et c'est la fête de la musique. Et bonne fête Rodolphe également, ne les oubliez pas aujourd'hui. Bon anniversaire à vous les natifs du 21 juin. Vous êtes les mêmes jours que Michel Platini, 71 ans pour lui aujourd'hui. Manu Chao fête ses 65 ans et le prince William fête lui ses 44 ans. Enfin donc dans l'éphéméride de cette journée, le 21 juin 1982 a été lancée en France la toute première fête de la musique, mise en place par Jack Lang, alors ministre de la Culture à l'époque, il y a 44 ans. Excellente journée, bon dimanche.
16: Pour ce samedi 20 juin, il fera encore très chaud sur l'ensemble du pays avec entre 16 et 23 degrés déjà au réveil. Dans l'après-midi, ça va monter jusqu'à 31 degrés du côté de Lille. Il

Bonjour à tous. Mondial de 2026. Le Maroc a battu l'Écosse hier avec un score final d'un but à zéro. Le Brésil l'a emporté face à Haïti avec 3-0. Le Paraguay a vaincu la Turquie en marquant un but. Les Pays-Bas l'ont largement emporté face à la Suède avec un score de 5-1. Et l'Allemagne a battu la Côte d'Ivoire 2-1. L'Espagne et l'Arabie Saoudite joueront à 18h aujourd'hui, tandis que l'Iran affrontera la Belgique à partir de 21h. Et après sa victoire face à la Côte d'Ivoire, l'Allemagne se qualifie pour les 16e de finale de la Coupe du Monde.

0: la qualification pour le tour suivant de la compétition. Les Pays-Bas ont surclassé la Suède hier et font d'ailleurs un grand pas vers la qualification en 16e de finale. Les Néerlandais se sont imposés grâce à
1: 2-9
0: et ont fait preuve d'une grande efficacité en attaque. La Suède n'a cependant pas démérité pendant la rencontre. Les Oranges avaient commencé la compétition avec un match nul et remontent la pente. Football toujours, Ronaldinho va remettre les crampons et jouer en 3e division italienne. Plus de 10 ans après son dernier match, il a retrouvé un club à Ravenne. L'ancien ballon d'or de 46 ans a dit avoir hâte de retourner danser avec le ballon pour écrire une nouvelle histoire. Le vice-président du club a de son côté indiqué que son recrutement était surtout un coup marketing. Top 14, Montpellier rejoint Toulouse en finale après avoir écarté le Stade français. Score final de la rencontre 25-15. Les Parisiens se sont accrochés mais n'ont pas fait le poids. Le club hérotais s'est qualifié pour la 3e fois de son histoire hier. La finale de la compétition aura d'ailleurs lieu samedi prochain. Montpellier a remporté son dernier top 14 il y a 4 ans face au Castres Olympique. Tour de Suisse, Mathieu Van Der Poel a reçu une amende pour s'être mis torse nu. En plus d'avoir perdu l'étape pour moins d'une seconde, il a écopé d'une amende de 500 francs suisses. Le jury l'a sanctionné pour tenue inappropriée alors qu'il attendait dans un hot seat en étant torse nu.
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13: Bonjour à tous. La France traverse depuis quelques jours un épisode de chaleur exceptionnelle qualifié d'historique par les services de météo. Hier, de nombreux départements ont été placés en vigilance orange, des Alpes aux Pyrénées, en passant par l'Île-de-France et le centre vague de Loire. Et la situation s'aggrave. Plusieurs départements pourraient basculer encore en vigilance rouge, le niveau maximal. Environ 68 en orange. Les autorités appellent chacun à la plus grande prudence. Et puis cet épisode est l'un des plus précoce, des plus intenses jamais observés en cette année. Le seuil des 40 degrés a été franchi. Le seuil des 40 degrés a été franchi pour la première fois de l'année, jeudi, avec 40,2 degrés relevés.

0: inclus l'info-service 0800 06 66 66, joignable de 9h à 19h. Les recommandations sont les mêmes partout. Boire régulièrement sans attendre d'avoir soif, se rafraîchir plusieurs fois par jour, garder son logement au frais et limiter les efforts. Les autorités insistent surtout sur les personnes fragiles, les seniors, les personnes isolées, malades ou sans abri. Le conseil est clair, prendre de leurs nouvelles deux fois par jour. Et puis, autre temps fort de ce dimanche, la fête de la musique se tient malgré la canicule. Le ministère de l'Intérieur, Laurent Nunez, l'a confirmé. Pas de remise en cause générale des festivités, même si plusieurs villes ont décidé localement d'annuler ou d'écourter leurs concerts. Côté sécurité, le ministre a demandé aux forces de l'ordre une réponse ferme et proportionnée face à tout débordement, avec consigne d'interdire systématiquement. Un important dispositif a été déployé, notamment à Paris, où 18 bateaux ont été mobilisés pour préparer au risque de noyade long des berges. Et enfin, côté culture, la musique reste donc à l'honneur partout en France pour cette grande soirée populaire. Les organisateurs invitent simplement le public à profiter de la fête en restant en l'ombre, hydraté et attentif aux plus fragiles. C'est la fin de cette édition. Belle fête de la musique à tous.
1: 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Vous adorez les tubes de Philippe Catherine, nous aussi, ça tombe bien. J'adore Luxor, à l'honneur aujourd'hui dans le Top Hit Memory. J'adore. Une chanson qui est un clin d'œil à la boîte de nuit Le Luxor, basée près de Nantes, où Philippe Catherine avait l'habitude de se rendre. Il a annoncé que le DJ était un type qui coupait le son assez régulièrement. Il ne prévenait pas, il coupait le son, ce qui rendait les gens nerveux. Alors évidemment, on ne fait pas un meilleur moteur que la frustration. Et Philippe Catherine a la fait en tuge. Un single fantaisiste qui a rencontré un immense succès dans les pays francophones, en particulier grâce à son clip humoristique, tourné en Vendée et évidemment avec le gimmick « Je coupe le son ». Je remets le son. L'album Robot après tout, dont est extrait ce single, est nommé en 2006 aux victoires de la musique dans la catégorie album révélation de l'année. Voici le

0: Voici votre horoscope de ce dimanche 21 juin. Bélier, vous saurez vous montrer très persuasif et on vous suivra dans tous les projets que vous proposerez.
1: Taureau, un peu nerveux aujourd'hui, détendez-vous et tout se déroulera comme vous l'aviez prévu.
2: Gémeaux, vous doutez trop de vous et vous pourriez perdre vos moyens face à des choix importants.
3: Cancer, attention à ne pas trop vous laisser aller, ne vous reposez pas sur vos acquis.
4: Lion, l'état de vos finances devrait s'améliorer, vous pourrez enfin profiter.
5: Vierge, contentez-vous d'être naturel, on vous aime comme ça, pas la peine de trop en faire.
6: Balance, vous serez plus créatif et plus détendu que d'habitude.
7: Scorpion, prenez votre courage à deux mains et dites une fois pour toutes ce que vous avez sur le cœur.
8: Sagittaire, vous ferez preuve d'un bel esprit de compétition aujourd'hui et le succès vous tend les bras.
9: Capricorne, vous allez démontrer que vos prévisions étaient fondées. Le signe fort du jour, c'est vous.
10: Verseau, un imprévu viendra ensoleiller votre journée. Ne laissez pas passer votre chance.
11: Et poisson, faites le ménage. Débarrassez-vous de tout ce qui reste en flottement dans votre vie.
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13: La météo de ce vendredi à Pornic, ciel variable à très nuageux, pas de précipitations et ce soir, ciel peu nuageux. Température attendue de 20 à 21 degrés, ressenti 27 au meilleur de la journée, avec une minimale de 18 à 8 heures, ressenti 16 degrés. Marée basse, 2h48, 1m07, 15h02, 1m43, marée haute, 8h32, 5m22 et 20h37, 5m52. Coefficient de marée, 83 et 79. Sur la façade atlantique, maximum de 19 à Cherbourg, 23 à Brest, 23 à Saint-Nazaire, 28 à Nantes, 24 à La Rochelle, 31 à Bordeaux et 25 à Biarritz. Très belle journée sur Pornic Radio.
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15: Bonjour à tous. Canicule, 35 départements sont placés en vigilance rouge aujourd'hui. Ils vont de l'Île-de-France jusqu'au sud-ouest. 45 autres sont quant à eux placés en vigilance orange face aux fortes chaleurs. Et avec ces fortes températures, la consommation d'alcool est interdite pour la fête de la musique dans les départements en vigilance rouge. La consommation d'alcool augmente le risque de déshydratation et entraîne une mobilisation accrue des secours. Face à la chaleur, la ministre de la Santé a indiqué que le système de santé doit tenir dans la durée. Stéphanie Rista a alerté sur les conséquences de l'alcool pendant les chaleurs extrêmes. Elle a également mis en garde contre l'effet retard des fortes chaleurs sur le corps humain. Elle appelle donc à la prudence afin d'éviter de surcharger les urgences. À Paris, près de 5000 policiers et gendarmes sont déployés dans la capitale pour la fête de la musique. 2500 sapeurs-pompiers sont également sur le pont pour l'occasion. Et pour prévenir les noyades, 10 bateaux de la brigade nautique seront engagés. La capitale est en vigilance rouge à la canicule et la consommation d'alcool est donc interdite dans l'espace public. Présidentielle de 2027, Bruno Retailleau a lancé sa campagne en vue de l'élection pendant un premier meeting hier. Le candidat LR à l'Élysée a pris la parole devant plus de 4000 personnes au parc Floral à Paris. L'écrivain Boualem Sansal était l'invité vedette. Il vient de publier le récit de son emprisonnement en Algérie. Bruno Retailleau a indiqué vouloir remettre la France à l'endroit. Guerre au Moyen-Orient, 7 personnes sont mortes dans des frappes israéliennes dans l'est et le sud du Liban hier. Et ce, malgré le cessez-le-feu entre Israël et le Hezbollah, annoncé par un diplomate américain et un diplomate du Golfe. Les représentants américains et iraniens sont quant à eux arrivés en Suisse hier en vue des négociations. De son côté, Donald Trump a menacé d'imposer un péage dans le détroit d'Ormuz si les discussions n'aboutissent pas. Le roi Charles va publier sa fiche d'impôt, ce qui est une première pour un monarque britannique. Et ce, dans un souci de clarté et d'accessibilité. Les sources de revenus du roi pourraient comprendre les rendements d'investissement et d'actions de ses résidences privées et de ses comptes bancaires.
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16: Excellent dimanche 21 juin, c'est l'été, c'est la fête des pères et c'est la fête de la musique. Et bonne fête Rodolphe et également, ne les oubliez pas aujourd'hui. Bon anniversaire à vous les natifs du 21 juin. Vous êtes les mêmes jours que Michel Platini, 71 ans pour lui aujourd'hui. Manu Chao fête ses 65 ans et le prince William fête lui ses 44 ans. Enfin donc dans l'éphéméride de cette journée, le 21 juin 1982 a été lancée en France la toute première fête de la musique, mise en place par Jack Lang, alors ministre de la Culture à l'époque, il y a 44 ans. Excellente journée, bon dimanche.
15: Pour ce samedi 20 juin, il fera encore très chaud sur l'ensemble du pays avec entre 16 et 23 degrés déjà au réveil. Dans l'après-midi, ça va monter jusqu'à 31 degrés du côté de Lille. Il fera

Bonjour à tous. Mondial de 2026. Le Maroc a battu l'Écosse hier avec un score final d'un but à zéro. Le Brésil l'a emporté face à Haïti avec 3-0. Le Paraguay a vaincu la Turquie en marquant un but. Les Pays-Bas l'ont largement emporté face à la Suède avec un score de 5-1. Et l'Allemagne a battu la Côte d'Ivoire 2-1. L'Espagne et l'Arabie Saoudite joueront à 18h aujourd'hui, tandis que l'Iran affrontera la Belgique à partir de 21h. Et après sa victoire face à la Côte d'Ivoire, l'Allemagne se qualifie pour les 16e de finale de la Coupe du Monde. Les Ivoiriens peuvent avoir des regrets alors qu'ils avaient ouvert le score grâce à leur capitaine. Les éléphants ont cependant encore un match à disputer contre Curaçao et peuvent donc croire encore à la qualification pour le tour suivant de la compétition. Les Pays-Bas ont surclassé la Suède hier et font d'ailleurs un grand pas vers la qualification en 16e de finale. Les Néerlandais se sont imposés grâce à 2 doublés et ont fait preuve d'une grande efficacité en attaque. La Suède n'a cependant pas démérité pendant la rencontre. Les Oranges avaient commencé la compétition avec un match nul et remontent la pente. Football toujours, Ronaldinho va remettre les crampons et jouer en 3e division italienne. Plus de

0: club a de son côté indiqué que son recrutement était surtout un coup marketing. Top 14, Montpellier rejoint Toulouse en finale après avoir écarté le Stade français. Score final de la rencontre 25 à 15. Les Parisiens se sont accrochés mais n'ont pas fait le poids. Le club hérotais s'est qualifié pour la troisième fois de son histoire hier. La finale de la compétition aura d'ailleurs lieu samedi prochain. Montpellier a remporté son dernier top 14 il y a 4 ans face au Castres Olympique. Tour de Suisse, Mathieu Van Der Poel a reçu une amende pour s'être mis torse nu. En plus d'avoir perdu l'étape pour moins d'une seconde, il a écopé d'une amende de 500 francs suisses. Le jury l'a sanctionné pour tenue inappropriée alors qu'il attendait dans un hot site en étant torse nu.
1: La météo de ce dimanche à Pornic-Ciel peu nuageux ce matin, ensoleillé devenant variable cet après-midi. Pas de précipitation ce soir, ciel peu nuageux. Température attendue de 31 à 32 degrés, ressenti 41 au milieu de la journée avec une minimale de 21. 8h, ressenti 24 degrés. Marée basse, 4h34, 1m53, 16h52, 1m80. Marée haute, 9h56, 4m76 et 22h13, 4m99. Coefficient de marée, 64 et 59. Sur la façade atlantique, maximum de 27 à Cherbourg, 27 à Brest, 32 à Saint-Nazaire, 36 à Nantes, 34 à La Rochelle, 39 à Bordeaux et 36 pour Biarritz. Très belle journée et excellente fête de la musique.
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4: Donner un organe de son vivant, c'est offrir une seconde chance à ceux qu'on aime. Un geste de générosité et de détermination. Patricia Fontune-Renaud a fait ce choix en donnant un rein à son épouse. Elle revient sur cette expérience et le chemin parcouru.
5: Ce qui m'a poussée à faire ce don, c'est de sauver la vie de la personne que j'aime. Puisque j'ai été témoin de la dégradation physique de mon épouse liée à sa maladie, qui est arrivée en insuffisance rénale il y a 4 ans. Il fallait que je fasse quelque chose pour pouvoir la sauver. Alors l'impact que ça a eu sur ma vie, finalement, physiquement, je dirais aucun, à part peut-être après le prélèvement du rein, un mois d'immobilisation. Sur le plan psychologique, c'est très très encadré. Il y a un suivi qui est fait par l'hôpital. On en a beaucoup parlé aussi entre nous et avec notre fille. Je me suis préparée à cette greffe sur le plan sportif, comme si j'allais à une compétition. Et effectivement, après la greffe, j'ai eu aucune douleur. Et finalement, ça a plutôt resserré nos liens.
4: Un message à tous ceux qui hésitent à donner un organe de leur vivant.
5: C'est un geste qui est très maîtrisé, très sécurisé et en même temps très encadré aussi par la loi. Vous prenez plus de risques à traverser la rue et de vous faire renverser par une voiture que de vous faire prélever un rein. Vous ne craignez pas grand-chose et en même temps, sauver une vie, c'est formidable.
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7: Bonjour, bonjour à tous. La France traverse depuis quelques jours un épisode de chaleur exceptionnelle qualifié d'historique par les services de météo. Hier, de nombreux départements étaient placés en vigilance orange, des Alpes aux Pyrénées, en passant par l'Île-de-France et le centre vague de Loire. Et la situation s'aggrave. Plusieurs départements pourraient basculer encore en vigilance rouge, le niveau maximal. Environ 68 en orange. Les autorités appellent chacun à la plus grande prudence. Et puis cet épisode est l'un des plus précoces, des plus intenses jamais observés en cette année. Le seuil des 40 degrés a été franchi pour la première fois de l'année, jeudi, avec 40,2 degrés relevés à Mormentillon, dans la Vienne. Les spécialistes comparent désormais cette vague de chaleur à celle de 2003 et de 2019. Le pic est attendu aujourd'hui et demain, avec des pointes possibles à 40 degrés du sud-ouest jusqu'au centre. Les nuits restent étouffantes avec des minimales qui ne descend pas dessous les 20 degrés. Et sur le plan sanitaire, l'État s'est mobilisé. Le ministère de la Santé a activé son numéro vert canicule infoservice 0800 06 66 66, joignable de 9h à 19h. Les recommandations sont les mêmes partout. Boire régulièrement sans attendre d'avoir soif, se rafraîchir plusieurs fois par jour, garder son logement au frais et limiter les efforts. Les autorités insistent surtout sur les personnes fragiles, les seniors, les personnes isolées, malades ou sans abri. Le conseiller éclaire prendre de leurs nouvelles deux fois par jour. Et puis, au taux de Francfort de ce dimanche, la fête de la musique se tient malgré la canicule. Le ministère de l'Intérieur, Laurent Nunez, l'a confirmé. Pas de remise en cause générale des festivités, même si plusieurs villes ont décidé localement d'annuler ou d'écourter leurs concerts. Côté sécurité, le ministre a demandé aux forces de l'ordre une réponse ferme et proportionnée face à tout débordement, avec consigne d'interdire systématiquement. Un important dispositif a été déployé, notamment à Paris, où 18 bateaux ont été mobilisés pour préparer au risque de noyade long des berges. Et enfin, côté culture, la musique reste donc à l'honneur partout en France pour cette grande soirée populaire. Les organisateurs invitent simplement le public à profiter de la fête en restant en l'ombre, hydraté et attentif aux plus fragiles. C'est la fin de cette édition. Belle fête de la musique à tous.
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0: Vous adorez les tubes de Philippe Catherine. Nous aussi, ça tombe bien. J'adore. Luxor, à l'honneur aujourd'hui dans le Top Hit Memory.
9: J'adore.
0: Une chanson qui est un clin d'œil à la boîte de nuit Le Luxor, basée près de Nantes, où Philippe Catherine avait l'habitude de se rendre. Il a annoncé que le DJ était un type qui coupait le son assez régulièrement. Il ne prévenait pas, il coupait le son, ce qui rendait les gens nerveux. Alors évidemment, on ne fait pas un meilleur moteur que la frustration. Et Philippe Catherine a la fait en tube. Un single fantaisiste qui a rencontré un immense succès dans les pays francophones, en particulier grâce à son clip humoristique, tourné en Vendée et évidemment avec le gimmick « Je coupe le son ».
9: Je coupe le son.
0: Et je remets le son.
9: Et je remets le son.
0: L'album « Robot après tout » dont est extrait ce single est nommé en 2006 aux victoires de la musique dans la catégorie « Album révélation de l'année ». Voici

0: Voici votre horoscope de ce dimanche 21 juin. Bélier, vous saurez vous montrer très persuasif et on vous suivra dans tous les projets que vous proposerez.
1: Taureau, un peu nerveux aujourd'hui, détendez-vous et tout se déroulera comme vous l'aviez prévu.
2: Gémeaux, vous doutez trop de vous et vous pourriez perdre vos moyens face à des choix importants.
3: Cancer, attention à ne pas trop vous laisser aller, ne vous reposez pas sur vos acquis.
4: Lion, l'état de vos finances devrait s'améliorer, vous pourrez enfin profiter.
5: Vierge, contentez-vous d'être naturel, on vous aime comme ça, pas la peine de trop en faire.
6: Balance, vous serez plus créatif et plus détendu que d'habitude.
7: Scorpion, prenez votre courage à deux mains et dites une fois pour toutes ce que vous avez sur le cœur.
8: Sagittaire, vous ferez preuve d'un bel esprit de compétition aujourd'hui et le succès vous tend les bras.
9: Capricorne, vous allez démontrer que vos prévisions étaient fondées.
10: Le signe fort du jour, c'est vous.
11: Verseau, un imprévu viendra ensoleiller votre journée. Ne laissez pas passer votre chance.
12: Et poisson, faites le ménage. Débarrassez-vous de tout ce qui reste en flottement dans votre vie.
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14: La météo de ce samedi à Pornic ensoleillé, malgré quelques passages nuageux sans conséquence. Ce soir, ciel peu nuageux, température attendue de 24 à 25 degrés, ressenti 32 au meilleur de la journée, avec une minimale de 19 à 8 heures, ressenti 18 degrés. Marée haute, 4h25, 5m17, 16h38, 5m40, marée basse, 11h10, 1m60 et 23h28, 1m63. Coefficient de 70 sur les deux marées. Sur la façade atlantique, maximum de 22 à Cherbourg, 20 à Brest, 27 à Saint-Nazaire, 30 à Nantes, 23 à La Rochelle, 26 à Bordeaux et 21 pour Biarritz. Très belle journée et excellent week-end sur Pornic Radio.
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16: Bonjour à tous. Canicule, 35 départements sont placés en vigilance rouge aujourd'hui. Ils vont de l'Île-de-France jusqu'au sud-ouest. 45 autres sont quant à eux placés en vigilance orange face aux fortes chaleurs. Et avec ces fortes températures, la consommation d'alcool est interdite pour la fête de la musique dans les départements en vigilance rouge. La consommation d'alcool augmente le risque de déshydratation et entraîne une mobilisation accrue des secours. Face à la chaleur, la ministre de la Santé a indiqué que le système de santé doit tenir dans la durée. Stéphanie Rist a alerté sur les conséquences de l'alcool pendant les chaleurs extrêmes. Elle a également mis en garde contre l'effet retard des fortes chaleurs sur le corps humain. Elle appelle donc à la prudence afin d'éviter de surcharger les urgences. À Paris, près de 5000 policiers et gendarmes sont déployés dans la capitale pour la fête de la musique. 2500 sapeurs-pompiers sont également sur le pont pour l'occasion. Et pour prévenir les noyades, 10 bateaux de la brigade nautique seront engagés. La capitale est en vigilance rouge à la canicule et la consommation d'alcool est donc interdite dans l'espace public. Présidentielle de 2027, Bruno Retailleau a lancé sa campagne en vue de l'élection pendant un premier meeting hier. Le candidat LR à l'Élysée a pris la parole devant plus de 4000 personnes au parc Floral à Paris. L'écrivain Boualem Sansal était l'invité vedette. Il vient de publier le récit de son emprisonnement en Algérie. Bruno Retailleau a indiqué vouloir remettre la France à l'endroit. Guerre au Moyen-Orient, 7 personnes sont mortes dans des frappes israéliennes dans l'est et le sud du Liban hier. Et ce, malgré le cessez-le-feu entre Israël et le Hezbollah, annoncé par un diplomate américain et un diplomate du Golfe. Les représentants américains et iraniens sont quant à eux arrivés en Suisse hier en vue des négociations. De son côté, Donald Trump a menacé d'imposer un péage dans le détroit d'Ormuz si les discussions n'aboutissent pas. Le roi Charles va publier sa fiche d'impôt, ce qui est une première pour un monarque britannique. Et ce, dans un souci de clarté et d'accessibilité. Les sources de revenus du roi pourraient comprendre les rendements d'investissement et d'actions de ses résidences privées et de ses comptes bancaires.
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17: Excellent dimanche 21 juin, c'est l'été, c'est la fête des pères et c'est la fête de la musique. Et bonne fête Rodolphe et également, ne les oubliez pas aujourd'hui. Bon anniversaire à vous les natifs du 21 juin. Vous êtes les mêmes jours que Michel Platini, 71 ans pour lui aujourd'hui. Manu Chao fête ses 65 ans et le prince William fête lui ses 44 ans. Enfin,
18: 9h30.
17: Cette journée, le 21 juin 1982, a été lancée en France la toute première fête de la musique, mise en place par Jack Lang, alors ministre de la Culture à l'époque, il y a 44 ans. Excellente journée, bon dimanche.
16: Pour ce samedi 20 juin, il fera encore très chaud sur l'ensemble du pays avec entre 16 et 23 degrés déjà au réveil. Dans l'après-midi, ça va monter jusqu'à 31 degrés du côté de Lille. Il

0: Bonjour à tous, Mondial de 2026. Le Maroc a battu l'Écosse hier avec un score final d'un but à zéro. Le Brésil l'a remporté face à Haïti avec 3-0. Le Paraguay a vaincu la Turquie en marquant un but. Les Pays-Bas l'ont largement emporté face à la Suède avec un score de 5-1. Et l'Allemagne a battu la Côte d'Ivoire 2-1. L'Espagne et l'Arabie Saoudite joueront à 18h aujourd'hui, tandis que l'Iran affrontera la Belgique à partir de 21h. Et après sa victoire face à la Côte d'Ivoire, l'Allemagne se qualifie pour les 16e de finale de la Coupe du Monde. Les Ivoiriens peuvent avoir des regrets alors qu'ils avaient ouvert le score grâce à leur capitaine. Les éléphants ont cependant encore un match à disputer contre Curaçao et peuvent donc croire encore à la qualification pour le tour suivant de la compétition. Les Pays-Bas ont surclassé la Suède hier et font d'ailleurs un grand pas vers la qualification en 16e de finale. Les Néerlandais se sont imposés grâce à 2 doublés et ont fait preuve d'une grande efficacité en attaque. La Suède n'a cependant pas démérité pendant la rencontre. Les Oranges avaient commencé la compétition avec un match nul et remontent la pente. Football toujours, Ronaldinho va remettre les crampons et jouer en 3e division italienne. Plus de 10 ans après son dernier match, il a retrouvé un club à Ravenne. L'ancien ballon d'or de 46 ans a dit avoir hâte de retourner danser avec le ballon pour écrire une nouvelle histoire. Le vice-président du club a de son côté indiqué que son recrutement était surtout un coup marketing. Top 14, Montpellier rejoint Toulouse en finale après avoir écarté le Stade français. Score final de la rencontre 25-15. Les Parisiens se sont accrochés mais n'ont pas fait le poids. Le club hérotais s'est qualifié pour la 3e fois de son histoire hier. La finale de la compétition aura d'ailleurs lieu samedi prochain. Montpellier a remporté son dernier top 14 il y a 4 ans face au Castres Olympique. Tour de Suisse, Mathieu Van Der Poel a reçu une amende pour s'être mis torse nu. En plus d'avoir perdu l'étape pour moins d'une seconde, il a écopé d'une amende de 500 francs suisses. Le jury l'a sanctionné pour tenue inappropriée alors qu'il attendait dans un hot seat en étant torse nu.
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3: 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Docteur Laure Esposito, vous êtes néphrologue au CHU de Toulouse. 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
4: Alors de son vivant, on peut donner le rein, une partie du foie et les cellules, mais c'est pas un organe.
3: Qui peut donner ?
4: 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Et il y a aussi le donneur vivant non apparenté, et là il peut s'agir des conjoints, les oncles et tantes éloignés, les cousins germains. Et les amis peuvent donner quand on se connaît depuis plus de 2 ans.
3: Et comment limiter les risques pour le donneur ?
4: Notre rôle, ça va être de vérifier qu'il n'y ait pas de facteur de risque de développer sur le long terme, après le don, de maladie rénale. Et on va le suivre, ce donneur, tous les ans.
3: Qui s'occupe du parcours du donneur vivant ?
4: 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Puis bien sûr, il y a le chirurgien. L'étape éthique, l'étape de discussion et d'accompagnement avec la famille. Et on accompagne le receveur aussi. Et on termine par le tribunal de grande instance qui valide, puisque c'est une loi, les démarches.
3: Docteur, quel message pour les donneurs ?
4: C'est que déjà, leur espérance de vie, elle reste inchangée. Grâce à eux, on améliore l'espérance de vie des receveurs, des gens qui attendent. Et en plus, on donne des meilleurs résultats à long terme sur la greffe de rein, avec une survie qui est augmentée.
3: Il est donc important de parler du don du vivant le plus tôt possible avec son médecin.
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6: Bonjour, bonjour à tous. La France traverse depuis quelques jours un épisode de chaleur exceptionnelle qualifié d'historique par les services de météo. Hier, de nombreux départements étaient placés en vigilance orange, des Alpes aux Pyrénées, en passant par l'Île-de-France et le centre vague de Loire. Et la situation s'aggrave. Plusieurs départements pourraient basculer encore en vigilance rouge, le niveau maximal. Environ 68 en orange. Les autorités appellent chacun à la plus grande prudence. Et puis cet épisode est l'un des plus précoces, des plus intenses jamais observés en cette année. Le seuil des 40 degrés a été franchi pour la première fois de l'année, jeudi, avec 40,2 degrés relevés à Mormentillon, dans la Vienne. Les spécialistes comparent désormais cette vague de chaleur à celle de 2003 et de 2019. Le pic est attendu aujourd'hui et demain, avec des pointes possibles à 40 degrés du sud-ouest jusqu'au centre. Les nuits restent étouffantes avec des minimales qui ne descendent pas dessous les 20 degrés. Et sur le plan sanitaire, l'État s'est mobilisé. Le ministère de la Santé a activé son numéro vert canicule infoservice 0800 06 66 66, joignable de 9h à 19h. Les recommandations sont les mêmes partout. Boire régulièrement sans attendre d'avoir soif. Se rafraîchir plusieurs fois par jour. Garder son logement au frais et limiter les efforts. Les autorités insistent surtout sur les personnes fragiles, les seniors, les personnes isolées, malades ou sans abri. Le conseil est clair, prendre de leurs nouvelles deux fois par jour. Et puis, autre temps fort de ce dimanche, la fête de la musique se tient malgré la canicule. Le ministère de l'Intérieur, Laurent Nunez, l'a confirmé. Pas de remise en cause générale des festivités, même si plusieurs villes ont décidé localement d'annuler ou d'écourter leurs concerts. Côté sécurité, le ministre a demandé aux forces de l'ordre une réponse ferme et proportionnée face à tout débordement, avec consigne d'interdire systématiquement. Un important dispositif a été déployé, notamment à Paris, où 18 bateaux ont été mobilisés pour préparer au risque de noyade long des berges. Et enfin, côté culture, la musique reste donc à l'honneur partout en France pour cette grande soirée populaire. Les organisateurs invitent simplement le public à profiter de la fête en restant en l'ombre, hydraté et attentif aux plus fragiles. C'est la fin de cette édition. Belle fête de la musique à tous.
0: 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Vous adorez les tubes de Philippe Catherine. Nous aussi, ça tombe bien. J'adore. Luxor, à l'honneur aujourd'hui dans le Top Hit Memory. J'adore. Une chanson qui est un clin d'œil à la boîte de nuit Le Luxor, basée près de Nantes, où Philippe Catherine avait l'habitude de se rendre. Il a annoncé que le DJ était un type qui coupait le son assez régulièrement. Il ne prévenait pas, il coupait le son, ce qui rendait les gens nerveux. Alors évidemment, on ne fait pas un meilleur moteur que la frustration. Et Philippe Catherine a la fait en tube. Un single fantaisiste qui a rencontré un immense succès dans les pays francophones, en particulier grâce à son clip humoristique, tourné en Vendée et évidemment avec le gimmick « Je coupe le son ». Et « Je remets le son ». L'album « Robot après tout » dont est extrait ce single est nommé en 2006 aux Victoires de la musique dans la catégorie « Album révélation de l'année ». Voici Luxor, j'adore, Philippe Catherine dans le top 8.

0: Voici votre horoscope de ce dimanche 21 juin. Bélier, vous saurez vous montrer très persuasif et on vous suivra dans tous les projets que vous proposerez.
1: Taureau, un peu nerveux aujourd'hui, détendez-vous et tout se déroulera comme vous l'aviez prévu.
2: Gémeaux, vous doutez trop de vous et vous pourriez perdre vos moyens face à des choix importants.
3: Cancer, attention à ne pas trop vous laisser aller, ne vous reposez pas sur vos acquis.
4: Lion, l'état de vos finances devrait s'améliorer, vous pourrez enfin profiter.
5: Vierge, contentez-vous d'être naturel, on vous aime comme ça, pas la peine de trop en faire.
6: Balance, vous serez plus créatif et plus détendu que d'habitude.
7: Scorpion, prenez votre courage à deux mains et dites une fois pour toutes ce que vous avez sur le cœur.
8: Sagittaire, vous ferez preuve d'un bel esprit de compétition aujourd'hui et le succès vous tend les bras.
9: Capricorne, vous allez démontrer que vos prévisions étaient fondées.
10: Le signe fort du jour, c'est vous.
11: Verseau, un imprévu viendra ensoleiller votre journée. Ne laissez pas passer votre chance.
12: Et poisson, faites le ménage. Débarrassez-vous de tout ce qui reste en flottement dans votre vie.
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14: La météo de ce lundi à Pornic, ciel très nuageux, temporairement couvert en matinée, averse en fin de matinée, possibilité d'averse cet après-midi, ce soir de belles éclaircies, mais multiplication des nuages, température attendue de 14 à 15 degrés, ressenti 16 au meilleur de la journée, avec une minimale de 11 à 8 heures, ressenti 10 degrés. Marée basse, 0h19, 0m74, 12h36, 0m89, marée haute, 5h55, 5m93 et 18h02, 6m. Coefficient de marée, 99 et 97. Sur la façade atlantique, maximum de 15 à Cherbourg, 16 à Brest, 15 à Saint-Nazaire, 19 à Nantes, 18 à La Rochelle, 19 à Bordeaux et 18 à Biarritz. Très belle journée à toutes et tous sur Pornic Radio.
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16: Bonjour à tous. Canicule. 35 départements sont placés en vigilance rouge aujourd'hui. Ils vont de l'Île-de-France jusqu'au sud-ouest. 45 autres sont quant à eux placés en vigilance orange face aux fortes chaleurs. Et avec ces fortes températures, la consommation d'alcool est interdite pour la fête de la musique dans les départements en vigilance rouge. La consommation d'alcool augmente le risque de déshydratation et entraîne une mobilisation accrue des secours. Face à la chaleur, la ministre de la Santé a indiqué que le système de santé doit tenir dans la durée. Stéphanie Rist a alerté sur les conséquences de l'alcool pendant les chaleurs extrêmes. Elle a également mis en garde contre l'effet retard des fortes chaleurs sur le corps humain. Elle appelle donc à la prudence afin d'éviter de surcharger les urgences. À Paris, près de 5000 policiers et gendarmes sont déployés dans la capitale pour la fête de la musique. 2500 sapeurs-pompiers sont également sur le pont pour l'occasion. Et pour prévenir les noyades, 10 bateaux de la brigade nautique seront engagés. La capitale est en vigilance rouge à la canicule et la consommation d'alcool est donc interdite dans l'espace public. Présidentielle de 2027, Bruno Retailleau a lancé sa campagne en vue de l'élection pendant un premier meeting hier. Le candidat LR à l'Élysée a pris la parole devant plus de 4000 personnes au parc Floral à Paris. L'écrivain Boualem Sansal était l'invité vedette. Il vient de publier le récit de son emprisonnement en Algérie. Bruno Retailleau a indiqué vouloir remettre la France à l'endroit. Guerre au Moyen-Orient, 7 personnes sont mortes dans des frappes israéliennes dans l'est et le sud du Liban hier. Et ce, malgré le cessez-le-feu entre Israël et le Hezbollah, annoncé par un diplomate américain et un diplomate du Golfe. Les représentants américains et iraniens sont quant à eux arrivés en Suisse hier en vue des négociations. De son côté, Donald Trump a menacé d'imposer un péage dans le détroit d'Ormuz si les discussions n'aboutissent pas. Le roi Charles va publier sa fiche d'impôt, ce qui est une première pour un monarque britannique. Et ce, dans un souci de clarté et d'accessibilité. Les sources de revenus du roi pourraient comprendre les rendements d'investissement et d'actions de ses résidences privées et de ses comptes bancaires.
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17: Excellent dimanche 21 juin, c'est l'été, c'est la fête des pères et c'est la fête de la musique. Et bonne fête Rodolphe et également, ne les oubliez pas aujourd'hui. Bon anniversaire à vous les natifs du 21 juin. Vous êtes les mêmes jours que Michel Platini, 71 ans pour lui aujourd'hui. Manu Chao fête ses 65 ans et le prince William fête lui ses 44 ans. Enfin donc dans l'éphéméride de cette journée, le 21 juin 1982 a été lancée en France la toute première fête de la musique, mise en place par Jack Lang, alors ministre de la Culture à l'époque, il y a 44 ans. Excellente journée, bon dimanche.
16: Pour ce samedi 20 juin, il fera encore très chaud sur l'ensemble du pays avec entre 16 et 23 degrés déjà au réveil. Dans l'après-midi, ça va monter jusqu'à 31 degrés du côté de Lille. Il

0: Bonjour à tous, Mondial de 2026. Le Maroc a battu l'Écosse hier avec un score final d'un but à zéro. Le Brésil l'a remporté face à Haïti avec 3-0. Le Paraguay a vaincu la Turquie en marquant un but. Les Pays-Bas l'ont largement emporté face à la Suède avec un score de 5-1. Et l'Allemagne a battu la Côte d'Ivoire 2-1. L'Espagne et l'Arabie Saoudite joueront à 18h aujourd'hui, tandis que l'Iran affrontera la Belgique à partir de 21h. Et après sa victoire face à la Côte d'Ivoire, l'Allemagne se qualifie pour les 16e de finale de la Coupe du Monde. Les Ivoiriens peuvent avoir des regrets alors qu'ils avaient ouvert le score grâce à leur capitaine. Les éléphants ont cependant encore un match à disputer contre Curaçao et peuvent donc croire encore à la qualification pour le tour suivant de la compétition. Les Pays-Bas ont surclassé la Suède hier et font d'ailleurs un grand pas vers la qualification en 16e de finale. Les Néerlandais se sont imposés grâce à 2 doublés et ont fait preuve d'une grande efficacité en attaque. La Suède n'a cependant pas démérité pendant la rencontre. Les Oranges avaient commencé la compétition avec un match nul et remontent la pente. Football toujours, Ronaldinho va remettre les crampons et jouer en 3e division italienne. Plus de 10 ans après son dernier match, il a retrouvé un club à Ravenne. L'ancien ballon d'or de 46 ans a dit avoir hâte de retourner danser avec le ballon pour écrire une nouvelle histoire. Le vice-président du club a de son côté indiqué que son recrutement était surtout un coup marketing. Top 14, Montpellier rejoint Toulouse en finale après avoir écarté le Stade français. Score final de la rencontre 25-15. Les Parisiens se sont accrochés mais n'ont pas fait le poids. Le club hérotais s'est qualifié pour la 3e fois de son histoire hier. La finale de la compétition aura d'ailleurs lieu samedi prochain. Montpellier a remporté son dernier top 14 il y a 4 ans face au Castres Olympique. Tour de Suisse, Mathieu Van Der Poel a reçu une amende pour s'être mis torse nu. En plus d'avoir perdu l'étape pour moins d'une seconde, il a écopé d'une amende de 500 francs suisses. Le jury l'a sanctionné pour tenue inappropriée alors qu'il attendait dans un hot seat en étant torse nu.
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3: En France, près de 11 500 personnes éligibles immédiatement à une greffe de rein espèrent chaque jour l'appel qui changera leur vie. Parmi elles, Annie Egel, présidente de France Rein Pays de Loire, une femme dont l'histoire nous plonge au cœur d'un quotidien fait d'attente, entre espoir et résilience.
4: Je suis en attente de greffe depuis 2 ans et demi. Je dois quand même dire que j'ai déjà bénéficié d'une greffe. Cela m'a permis de vivre quasi normalement, d'élever mes enfants, travailler, d'être active dans la société. Une greffe, c'est pas forcément pour la vie. Et je suis en attente d'une deuxième greffe, ça fait déjà 2 ans et demi. Mais aujourd'hui, le délai d'attente a été rallongé. Cette attente, elle m'impacte sur ma vie quotidienne, tous les jours, à tout instant, puisque je garde mon téléphone avec moi, toujours dans l'espoir d'un coup de fil. Et c'est la règle, il faut être joignable 24 heures sur 24.
3: Selon vous, quels sont les moyens pour réduire l'attente ?
4: Bien sûr, de façon évidente, c'est d'augmenter le don. C'est très inquiétant parce qu'on est à plus de 30% de refus en France. Si ces 30% n'existaient pas, on peut dire qu'on n'aurait quasi plus d'attente.
3: Un message à ceux qui nous écoutent ?
4: Vous, citoyens, faites part de votre choix à votre famille, à votre entourage, pour que, au cas où il vous arrive quelque chose, on sache et que les familles n'aient pas cette difficulté de se prononcer sur cette question.
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6: Bonjour, bonjour à tous. La France traverse depuis quelques jours un épisode de chaleur exceptionnelle qualifié d'historique par les services de météo. Hier, de nombreux départements étaient placés en vigilance orange, des Alpes aux Pyrénées, en passant par l'Île-de-France et le centre Val de Loire. Et la situation s'aggrave. Plusieurs départements pourraient basculer encore en vigilance rouge, le niveau maximal. Environ 68 en orange. Les autorités appellent chacun à la plus grande prudence. Et puis cet épisode est l'un des plus précoces, des plus intenses jamais observés en cette année. Le seuil des 40 degrés a été franchi pour la première fois de l'année, jeudi, avec 40,2 degrés relevés à Mormentillon, dans la Vienne. Les spécialistes comparent désormais cette vague de chaleur à celle de 2003 et de 2019. Le pic est attendu aujourd'hui et demain, avec des pointes possibles à 40 degrés du sud-ouest jusqu'au centre. Les nuits restent étouffantes avec des minimales qui ne descendent pas dessous les 20 degrés. Et sur le plan sanitaire, l'État s'est mobilisé. Le ministère de la Santé a activé son numéro vert canicule infoservice 0800 06 66 66, joignable de 9h à 19h. Les recommandations sont les mêmes partout. Boire régulièrement sans attendre d'avoir soif. Se rafraîchir plusieurs fois par jour. Garder son logement au frais et limiter les efforts. Les autorités insistent surtout sur les personnes fragiles, les seniors, les personnes isolées, malades ou sans abri. Le conseil est clair, prendre de leurs nouvelles deux fois par jour. Et puis, autre temps fort de ce dimanche, la fête de la musique se tient malgré la canicule. Le ministère de l'Intérieur, Laurent Nunez, l'a confirmé. Pas de remise en cause générale des festivités, même si plusieurs villes ont décidé localement d'annuler ou d'écourter leurs concerts. Côté sécurité, le ministre a demandé aux forces de l'ordre une réponse ferme et proportionnée face à tout débordement, avec consigne d'interdire systématiquement. Un important dispositif a été déployé, notamment à Paris, où 18 bateaux ont été mobilisés pour préparer au risque de noyade long des berges. Et enfin, côté culture, la musique reste donc à l'honneur partout en France pour cette grande soirée populaire. Les organisateurs invitent simplement le public à profiter de la fête en restant en l'ombre, hydraté et attentif aux plus fragiles. C'est la fin de cette édition. Belle fête de la musique à tous.
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8: Vous adorez les tubes de Philippe Catherine, nous aussi, ça tombe bien. J'adore Luxor, à l'honneur aujourd'hui dans le Top Hit Memory. J'adore. Une chanson qui est un clin d'œil à la boîte de nuit Le Luxor, basée près de Nantes, où Philippe Catherine avait l'habitude de se rendre. Il a annoncé que le DJ était un type qui coupait le son assez régulièrement. Il ne prévenait pas, il coupait le son, ce qui rendait les gens nerveux. Alors évidemment, on ne fait pas un meilleur moteur que la frustration. Et Philippe Catherine a la fait en tube. Un single fantaisiste qui a rencontré un immense succès dans les pays francophones, en particulier grâce à son clip humoristique, tourné en Vendée et évidemment avec le gimmick « Je coupe le son ». Je remets le son. L'album Robot après tout, dont est extrait ce single, est nommé en 2006 aux victoires de la musique dans la catégorie album révélation de l'année. Voici Luxor, j'adore, Philippe Catherine dans le Top Hit

0: votre horoscope de ce dimanche 21 juin. Bélier, vous saurez vous montrer très persuasif et on vous suivra dans tous les projets que vous proposerez.
1: Taureau, un peu nerveux aujourd'hui, détendez-vous et tout se déroulera comme vous l'aviez prévu.
2: Gémeaux, vous doutez trop de vous et vous pourriez perdre vos moyens face à des choix importants.
3: Cancer, attention à ne pas trop vous laisser aller, ne vous reposez pas sur vos acquis.
4: Lion, l'état de vos finances devrait s'améliorer, vous pourrez enfin profiter.
5: Vierge, contentez-vous d'être naturel, on vous aime comme ça, pas la peine de trop en faire.
6: Balance, vous serez plus créatif et plus détendu que d'habitude.
7: Scorpion, prenez votre courage à deux mains et dites une fois pour toutes ce que vous avez sur le cœur.
8: Sagittaire, vous ferez preuve d'un bel esprit de compétition aujourd'hui et le succès vous tend les bras.
9: Capricorne, vous allez démontrer que vos prévisions étaient fondées. Le signe fort du jour, c'est vous.
10: Verseau, un imprévu viendra ensoleiller votre journée. Ne laissez pas passer votre chance.
11: Et poisson, faites le ménage. Débarrassez-vous de tout ce qui reste en flottement dans votre vie.
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13: La météo de ce lundi à Pornic, soleil ce matin, ensoleillé malgré quelques nuages élevés cet après-midi, pas de précipitations ce soir, ciel clair, température attendue de 35 à 36 degrés, ressenti 47 au meilleur de la journée, hein. Restez le maximum à l'ombre et pensez à vous hydrater avec une minimale de 26 à 8 heures, ressenti 28 degrés, marée basse 5h29 à 1m77, 17h51 à 1m96, marée haute 12h28, 4m59 et 23h05, 4m73, coefficient de marée 55 et 51 sur la façade Atlantique, maximum de 29 à Cherbourg, 33 à Brest, 35 à Saint-Nazaire, 40 à Nantes, 38 à La Rochelle, 42 à Bordeaux et 36 pour
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15: Bonjour à tous. Canicule. 35 départements sont placés en vigilance rouge aujourd'hui. Ils vont de l'Île-de-France jusqu'au sud-ouest. 45 autres sont quant à eux placés en vigilance orange face aux fortes chaleurs. Et avec ces fortes températures, la consommation d'alcool est interdite pour la fête de la musique dans les départements en vigilance rouge. La consommation d'alcool augmente le risque de déshydratation et entraîne une mobilisation accrue des secours. Face à la chaleur, la ministre de la Santé a indiqué que le système de santé doit tenir dans la durée. Stéphanie Rist a alerté sur les conséquences de l'alcool pendant les chaleurs extrêmes. Elle a également mis en garde contre l'effet retard des fortes chaleurs sur le corps humain. Elle appelle donc à la prudence afin d'éviter de surcharger les urgences. À Paris, près de 5000 policiers et gendarmes sont déployés dans la capitale pour la fête de la musique. 2500 sapeurs-pompiers sont également sur le pont pour l'occasion. Et pour prévenir les noyades, 10 bateaux de la brigade nautique seront engagés. La capitale est en vigilance rouge à la canicule et la consommation d'alcool est donc interdite dans l'espace public. Présidentielle de 2027, Bruno Retailleau a lancé sa campagne en vue de l'élection pendant un premier meeting hier. Le candidat LR à l'Élysée a pris la parole devant plus de 4000 personnes au parc Floral à Paris. Les 10h. M. Sansad était l'invité vedette. Il vient de publier le récit de son emprisonnement en Algérie. Bruno Retailleau a indiqué vouloir remettre la France à l'endroit. Guerre au Moyen-Orient, 7 personnes sont mortes dans des frappes israéliennes dans l'est et le sud du Liban hier. Et ce, malgré le cessez-le-feu entre Israël et le Hezbollah, annoncé par un diplomate américain et un diplomate du Golfe. Les représentants américains et iraniens sont quant à eux arrivés en Suisse hier en vue des négociations. De son côté, Donald Trump a menacé d'imposer un péage dans le détroit d'Hormuz si les discussions n'aboutissent pas. Le roi Charles va publier sa fiche d'impôt, ce qui est une première pour un monarque britannique. Et ce, dans un souci de clarté et d'accessibilité. Les sources de revenus du roi pourraient comprendre les rendements d'investissement et d'actions de ses résidences privées et de ses comptes bancaires.
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16: Excellent dimanche 21 juin, c'est l'été, c'est la fête des pères et c'est la fête de la musique. Et bonne fête Rodolphe et également, ne les oubliez pas aujourd'hui. Bon anniversaire à vous les natifs du 21 juin. Vous êtes les mêmes jours que Michel Platini, 71 ans pour lui aujourd'hui. Manu Chao fête ses 65 ans et le prince William fête lui ses 44 ans. Enfin donc dans l'éphéméride de cette journée, le 21 juin 1982 a été lancée en France la toute première fête de la musique, mise en place par Jack Lang, alors ministre de la Culture à l'époque, il y a 44 ans. Excellente journée, bon dimanche.
15: Pour ce samedi 20 juin, il fera encore très chaud sur l'ensemble du pays avec entre 16 et 23 degrés déjà au réveil. Dans l'après-midi, ça va monter jusqu'à 31 degrés du côté de Lille.

Bonjour à tous. Mondial de 2026. Le Maroc a battu l'Écosse hier avec un score final d'un but à zéro. Le Brésil l'a remporté face à Haïti avec 3-0. Le Paraguay a vaincu la Turquie en marquant un but. Les Pays-Bas l'ont largement emporté face à la Suède avec un score de 5-1. Et l'Allemagne a battu la Côte d'Ivoire 2-1. L'Espagne et l'Arabie Saoudite joueront à 18h aujourd'hui, tandis que l'Iran affrontera la Belgique à partir de 21h. Et après sa victoire face à la Côte d'Ivoire, l'Allemagne se qualifie pour les 16e de finale de la Coupe du Monde. Les Ivoiriens peuvent avoir des regrets alors qu'ils avaient ouvert le score grâce à leur capitaine. Les éléphants ont cependant encore un match à disputer contre Curaçao et peuvent donc croire encore à la qualification pour le tour suivant de la compétition. Les Pays-Bas ont surclassé la Suède hier et font d'ailleurs un grand pas vers la qualification en 16e de finale. Les Néerlandais se sont imposés grâce à 2 doublés et ont fait preuve d'une grande efficacité en attaque. La Suède n'a cependant pas démérité pendant la rencontre. Les Oranges avaient commencé la compétition avec un match nul et remontent la pente. Football toujours, Ronaldinho va remettre les crampons et jouer en 3e division italienne. Plus de 10 ans après son dernier match, il a retrouvé un club à Ravenne. L'ancien ballon d'or de 46 ans a dit avoir hâte de retourner danser avec le ballon pour écrire une nouvelle histoire. Le vice-président du club a de son côté indiqué que son recrutement était surtout un coup marketing. Top 14, Montpellier rejoint Toulouse en finale après avoir écarté le Stade français. Score final de la rencontre 25-15. Les Parisiens se sont accrochés mais n'ont pas fait le poids. Le club hérotais s'est qualifié pour la 3e fois de son histoire hier. La finale de la compétition aura d'ailleurs lieu samedi prochain. Montpellier a remporté son dernier top 14 il y a 4 ans face au Castres Olympique. Tour de Suisse, Mathieu Van Der Poel a reçu une amende pour s'être mis torse nu. En plus d'avoir perdu l'étape pour moins d'une seconde, il a écopé d'une amende de 100 francs suisses. Le jury l'a sanctionné pour tenue inappropriée alors qu'il attend

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4: Bonjour, bonjour à tous. La France traverse depuis quelques jours un épisode de chaleur exceptionnelle qualifié d'historique par les services de météo. Hier, de nombreux départements ont été placés en vigilance orange, des Alpes aux Pyrénées, en passant par l'Île-de-France et le centre Vague de Loire. Et la situation s'aggrave. Plusieurs départements pourraient basculer encore en vigilance rouge, le niveau maximal. Environ 68 en orange. Les autorités appellent chacun à la plus grande prudence. Et puis cet épisode est l'un des plus précoce, des plus intenses jamais observés en cette année. Le seuil des 40 degrés a été franchi pour la première fois de l'année, jeudi, avec 40,2 degrés relevés à Mormentillon, dans la Vienne. Les spécialistes comparent désormais cette vague de chaleur à celle de 2003 et de 2019. Le pic est attendu aujourd'hui et demain, avec des pointes possibles à 40 degrés du sud-ouest jusqu'au centre. Les nuits restent étouffantes avec des minimales qui ne descendent pas dessous les 20 degrés. Et sur le plan sanitaire, l'État s'est mobilisé. Le ministère de la Santé a activé son numéro vert canicule Infoservice 0800 06 66 66, joignable de 9h à 19h. Les recommandations sont les mêmes partout. Boire régulièrement sans attendre d'avoir soif. Se rafraîchir plusieurs fois par jour. Garder son logement au frais et limiter les efforts. Les autorités insistent surtout sur les personnes fragiles, les seniors, les personnes isolées, malades ou sans abri. Le conseil est clair, prendre de leurs nouvelles deux fois par jour. Et puis, autre temps fort de ce dimanche, la fête de la musique se tient malgré la canicule. Le ministère de l'Intérieur, Laurent Nunez, l'a confirmé. Pas de remise en cause générale des festivités, même si plusieurs villes ont décidé localement d'annuler ou d'écourter leurs concerts. Côté sécurité, le ministre a demandé aux forces de l'ordre une réponse ferme et proportionnée face à tout débordement, avec consigne d'interdire systématiquement. Un important dispositif a été déployé, notamment à Paris, où 18 bateaux ont été mobilisés pour préparer au risque de noyade long des berges. Et enfin, côté culture, la musique reste donc à l'honneur partout en France pour cette grande soirée populaire. Les organisateurs invitent simplement le public à profiter de la fête en restant en l'ombre, hydraté et attentif aux plus fragiles. C'est la fin de cette édition. Belle fête de la musique à tous.
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5: Vous adorez les tubes de Philippe Catherine, nous aussi, ça tombe bien. J'adore Luxor, à l'honneur aujourd'hui dans le Top Hit Memory. Une chanson qui est un clin d'œil à la boîte de nuit Le Luxor, basée près de Nantes, où Philippe Catherine avait l'habitude de se rendre. Il a annoncé que le DJ était un type qui coupait le son assez régulièrement. Il ne prévenait pas, il coupait le son, ce qui rendait les gens nerveux. Alors évidemment, on ne fait pas un meilleur moteur que la frustration. Et Philippe Catherine a la fait en tube. Un single fantaisiste qui a rencontré un immense succès dans les pays francophones, en particulier grâce à son clip humoristique, tourné en Vendée et évidemment avec le gimmick. Je coupe le son.
6: Je coupe le son.
5: Et je remets le son.
6: Et je remets le son.
5: L'album Robot après tout, dont est extrait ce single, est nommé en 2006 aux victoires de la musique dans la catégorie Album Révélation de l'année. Voici Luxor, j'adore, Philippe Catherine, dans le Top Hit.

0: Voici votre horoscope de ce dimanche 21 juin. Bélier, vous saurez vous montrer très persuasif et on vous suivra dans tous les projets que vous proposerez.
1: Taureau, un peu nerveux aujourd'hui, détendez-vous et tout se déroulera comme vous l'aviez prévu.
2: Gémeaux, vous doutez trop de vous et vous pourriez perdre vos moyens face à des choix importants.
3: Cancer, attention à ne pas trop vous laisser aller, ne vous reposez pas sur vos acquis.
4: Lion, l'état de vos finances devrait s'améliorer, vous pourrez enfin profiter.
5: Vierge, contentez-vous d'être naturel, on vous aime comme ça, pas la peine de trop en faire.
6: Balance, vous serez plus créatif et plus détendu que d'habitude.
7: Scorpion, prenez votre courage à deux mains et dites une fois pour toutes ce que vous avez sur le cœur.
8: Sagittaire, vous ferez preuve d'un bel esprit de compétition aujourd'hui et le succès vous tend les bras.
9: Capricorne, vous allez démontrer que vos prévisions étaient fondées, le signe fort du jour, c'est vous.
10: Verseau, un imprévu viendra ensoleiller votre journée, ne laissez pas passer votre chance.
11: Et poissons, faites le ménage, débarrassez-vous de tout ce qui reste en flottement dans votre vie.
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13: La météo de ce jeudi à Pornic, du soleil mais multiplication des nuages ce matin. Ensoleillé cet après-midi, la probabilité d'avoir de la pluie reste faible. Ce soir, ciel clair devenant très peu nuageux. Température attendue de 28 à 29 degrés, ressenti 39 au meilleur de la journée, avec une minimale de 19 à 8 heures, ressenti 19 degrés, ça tombe bien. Marée basse, 1h55, 0m92, 14h09, 1m27. Marée haute, 7h47, 5m44 et 19h47, 5m72. Coefficient de marée, 90 et 87. Sur la façade atlantique, maximum de 25 à Cherbourg, 23 à Brest, 28 à Saint-Nazaire, 34 à Nantes, 28 à La Rochelle, 36 à Bordeaux et 30 pour Biarritz. Très belle journée à toutes et tous.
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15: Bonjour à tous. Canicule, 35 départements sont placés en vigilance rouge aujourd'hui. Ils vont de l'Île-de-France jusqu'au sud-ouest. 45 autres sont quant à eux placés en vigilance orange face aux fortes chaleurs. Et avec ces fortes températures, la consommation d'alcool est interdite pour la fête de la musique dans les départements en vigilance rouge. La consommation d'alcool augmente le risque de déshydratation et entraîne une mobilisation accrue des secours. Face à la chaleur, la ministre de la Santé a indiqué que le système de santé doit tenir dans la durée. Stéphanie Rist a alerté sur les conséquences de l'alcool pendant les chaleurs extrêmes. Elle a également mis en garde contre l'effet retard des fortes chaleurs sur le corps humain. Elle appelle donc à la prudence afin d'éviter de surcharger les urgences. À Paris, près de 5000 policiers et gendarmes sont déployés dans la capitale pour la fête de la musique. 2500 sapeurs-pompiers sont également sur le pont pour l'occasion. Et pour prévenir les noyades, 10 bateaux de la brigade nautique seront engagés. La capitale est en vigilance rouge à la canicule et la consommation d'alcool est donc interdite dans l'espace public. Présidentielle de 2027, Bruno Retailleau a lancé sa campagne en vue de l'élection pendant un premier meeting hier. Le candidat LR à l'Élysée a pris la parole devant plus de 4000 personnes au parc Floral à Paris. L'écrivain Boualem Sansal était l'invité vedette. Il vient de publier le récit de son emprisonnement en Algérie. Bruno Retailleau a indiqué vouloir remettre la France à l'endroit. Guerre au Moyen-Orient, 7 personnes sont mortes dans des frappes israéliennes dans l'est et le sud du Liban hier. Et ce malgré le cessez-le-feu entre Israël et le Hezbollah, annoncé par un diplomate américain et un diplomate du Golfe. Les représentants américains et iraniens sont quant à eux arrivés en Suisse hier en vue des négociations. De son côté, Donald Trump a menacé d'imposer un péage dans le détroit d'Hormuz si les discussions n'aboutissent pas. Le roi Charles va publier sa fiche d'impôt, ce qui est une première pour un monarque britannique. Et ce, dans un souci de clarté et d'accessibilité. Les sources de revenus du roi pourraient comprendre les rendements d'investissement et d'actions de ses résidences privées et de ses comptes bancaires.
13: La météo de ce dimanche à Pornic, ciel peu nuageux ce matin, ensoleillé devenant variable cet après-midi, pas de précipitations ce soir, ciel peu nuageux, température attendue de 31 à 32 degrés, ressenti 41 au meilleur de la journée avec une minimale de 21 à 8 heures, ressenti 24 degrés, marée basse 4h34, 1m53, 16h52, 1m80, marée haute 9h56, 4m76 et 22h13, 4m99, coefficient de marée 64 et 59. Sur la façade atlantique, maximum de 27 à Cherbourg, 27 à Brest, 32 à Saint-Nazaire, 36 à Nantes, 34 à La Rochelle, 39 à Bordeaux et 36 pour Biarritz. Très belle journée et excellente fête de la musique.
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16: excellent dimanche 21 juin. C'est l'été, c'est la fête des pères et c'est la fête de la musique. Et bonne fête Rodolphe également, ne les oubliez pas aujourd'hui. Bon anniversaire à vous les natifs du 21 juin. Vous êtes les mêmes jours que Michel Platini, 71 ans pour lui aujourd'hui. Manu Chao fête ses 65 ans et le prince William fête lui ses 44 ans. Enfin, donc, dans l'éphéméride de cette journée, le 21 juin 1982 a été lancée en France la toute première fête de la musique, mise en place par Jack Lang, alors ministre de la Culture à l'époque, il y a 44 ans. Excellente journée, bon dimanche.
15: Pour ce samedi 20 juin, il fera encore très chaud sur l'ensemble du pays avec entre 16 et 23 degrés déjà au réveil. Dans l'après-midi, ça va monter jusqu'à 31 degrés du côté de Lille. Il fera

Bonjour à tous. Mondial de 2026. Le Maroc a battu l'Écosse hier avec un score final d'un but à zéro. Le Brésil l'a remporté face à Haïti avec 3-0. Le Paraguay a vaincu la Turquie en marquant un but. Les Pays-Bas l'ont largement emporté face à la Suède avec un score de 5-1. Et l'Allemagne a battu la Côte d'Ivoire 2-1. L'Espagne et l'Arabie Saoudite joueront à 18h aujourd'hui, tandis que l'Iran affrontera la Belgique à partir de 21h. Et après sa victoire face à la Côte d'Ivoire, l'Allemagne

à la qualification pour le tour suivant de la compétition. Les Pays-Bas ont surclassé la Suède hier et font d'ailleurs un grand pas vers la qualification en 16e de finale. Les Néerlandais se sont imposés grâce à deux doublés et ont fait preuve d'une grande

0: jours, Ronaldinho va remettre les crampons et jouer en 3e division italienne. Plus de 10 ans après son dernier match, il a retrouvé un club à Ravenne. L'ancien ballon d'or de 46 ans a dit avoir hâte de retourner danser avec le ballon pour écrire une nouvelle histoire. Le vice-président du club a de son côté indiqué que son recrutement était surtout un coup marketing. Top 14, Montpellier rejoint Toulouse en finale après avoir écarté le Stade français. Score final de la rencontre 25 à 15. Les Parisiens se sont accrochés mais n'ont pas fait le poids. Le club hérotais s'est qualifié pour la 3e fois de son histoire hier. La finale de la compétition aura d'ailleurs lieu samedi prochain. Montpellier a remporté son dernier top 14 il y a 4 ans face au Castres Olympique. Tour de Suisse, Mathieu Van Der Poel a reçu une amende pour s'être mis torse nu. En plus d'avoir perdu l'étape pour moins d'une seconde, il a écopé d'une amende de 500 francs suisses. Le jury l'a sanctionné pour tenue inappropriée alors qu'il attendait dans un hot seat en étant torse nu.
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7: Bonjour, bonjour à tous. La France traverse depuis quelques jours un épisode de chaleur exceptionnelle qualifié d'historique par les services de météo. Hier, de nombreux départements étaient placés en vigilance orange, des Alpes aux Pyrénées, en passant par l'Île-de-France et le centre Val de Loire. Et la situation s'aggrave. Plusieurs départements pourraient basculer encore en vigilance rouge, le niveau maximal. Environ 68 en orange. Les autorités appellent chacun à la plus grande prudence. Et puis cet épisode est l'un des plus précoces, des plus intenses jamais observés en cette année. Le seuil des 40 degrés a été franchi pour la première fois de l'année, jeudi, avec 40,2 degrés relevés à Mormentillon, dans la Vienne. Les spécialistes comparent désormais cette vague de chaleur à celle de 2003 et de 2019. Le pic est attendu aujourd'hui et demain, avec des pointes possibles à 40 degrés du sud-ouest jusqu'au centre. Les nuits restent étouffantes avec des minimales qui ne descendent pas dessous les 20 degrés. Et sur le plan sanitaire, l'État s'est mobilisé. Le ministère de la Santé a activé son numéro vert canicule Info Service 0800 06 66 66, joignable de 9h à 19h. Les recommandations sont les mêmes partout. Boire régulièrement sans attendre d'avoir soif. Se rafraîchir plusieurs fois par jour. Garder son logement au frais et limiter les efforts. Les autorités insistent surtout sur les personnes fragiles, les seniors, les personnes isolées, malades ou sans abri. Le conseil est clair, prendre de leurs nouvelles 2 fois par jour. Et puis, autre temps fort de ce dimanche, la fête de la musique se tient malgré la canicule. Le ministère de l'Intérieur, Laurent Nunez, l'a confirmé. Pas de remise en cause générale des festivités, même si plusieurs villes ont décidé localement d'annuler ou d'écourter leurs concerts. Côté sécurité, le ministre a demandé aux forces de l'ordre une réponse ferme et proportionnée face à tout débordement, avec consigne d'interdire systématiquement. Un important dispositif a été déployé, notamment à Paris, où 18 bateaux ont été mobilisés pour préparer au risque de noyade long des berges. Et enfin, côté culture, la musique reste donc à l'honneur partout en France pour cette grande soirée populaire. Les organisateurs invitent simplement le public à profiter de la fête en restant en l'ombre, hydraté et attentif aux plus fragiles. C'est la fin de cette édition. Belle fête de la musique à tous.
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8: Vous adorez les tubes de Philippe Catherine. Nous aussi, ça tombe bien. J'adore. Luxor, à l'honneur aujourd'hui dans le Top Hit Memory.
9: J'adore.
8: Une chanson qui est un clin d'œil à la boîte de nuit Le Luxor, basée près de Nantes, où Philippe Catherine avait l'habitude de se rendre. Il a annoncé que le DJ était un type qui coupait le son assez régulièrement. Il ne prévenait pas, il coupait le son, ce qui rendait les gens nerveux. Alors évidemment, on ne fait pas un meilleur moteur que la frustration. Et Philippe Catherine a la fait en tube. Un single fantaisiste qui a rencontré un immense succès dans les pays francophones, en particulier grâce à son clip humoristique, tourné en Vendée et évidemment avec le gimmick « Je coupe le son ». Et « Je remets le son ». L'album « Robot après tout » dont est extrait ce single est nommé en 2006 aux Victoires de la musique dans la catégorie « Album révélation de l'année ». Voici « Luxor ».

0: Voici votre horoscope de ce dimanche 21 juin. Bélier, vous saurez vous montrer très persuasif et on vous suivra dans tous les projets que vous proposerez. Taureau, un peu nerveux aujourd'hui, détendez-vous et tout se déroulera comme vous l'aviez prévu. Gémeaux, vous doutez trop de vous et vous pourriez perdre vos moyens face à des choix importants. Cancer, attention à ne pas trop vous laisser aller, ne vous reposez pas sur vos acquis. Lion, l'état de vos finances devrait s'améliorer, vous pourrez enfin profiter. Vierge, contentez-vous d'être naturel, on vous aime comme ça, pas la peine de trop en faire. Balance, vous serez plus créatif et plus détendu que d'habitude. Scorpion, prenez votre courage à deux mains et dites une fois pour toutes ce que vous avez sur le cœur. Sagittaire, vous ferez preuve d'un bel esprit de compétition aujourd'hui et le succès vous tend les bras. Capricorne, vous allez démontrer que vos prévisions étaient fondées. Le signe fort du jour, c'est vous. Verseau, un imprévu viendra ensoleiller votre journée. Ne laissez pas passer votre chance.
1: 10h30.
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3: La météo de ce mercredi à Pornic ensoleillé malgré quelques passages nuageux sans conséquence. Ce soir, ciel peu nuageux, température attendue de 21 à 22 degrés, ressenti 29 au milieu de la journée avec une minimale de 17 à 8 heures, ressenti 15 degrés. Marée basse 1h02, 0,86 m, 13h17, 1,15 m, marée haute 6h58, 5,59 m et 18h55, 5,85 m, coefficient de marée 94 et 93. Sur la façade atlantique, maximum de 23 à Cherbourg, 19 à Brest, 25 à Saint-Nazaire, 30 à Nantes, 27 à La Rochelle, 33 à Bordeaux et 25 pour Biarritz. Très belle journée sur Pornic Radio.
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4: Bonjour à tous. Canicule, 35 départements sont placés en vigilance rouge aujourd'hui. Ils vont de l'Île-de-France jusqu'au sud-ouest. 45 autres sont quant à eux placés en vigilance orange face aux fortes chaleurs. Et avec ces fortes températures, la consommation d'alcool est interdite pour la fête de la musique dans les départements en vigilance rouge. La consommation d'alcool augmente le risque de déshydratation et entraîne une mobilisation accrue des secours. Face à la chaleur, la ministre de la Santé a indiqué que le système de santé doit tenir dans la durée. Stéphanie Rist a alerté sur les conséquences de l'alcool pendant les chaleurs extrêmes. Elle a également mis en garde contre l'effet retard des fortes chaleurs sur le corps humain. Elle appelle donc à la prudence afin d'éviter de surcharger les urgences. À Paris, près de 5000 policiers et gendarmes sont déployés dans la capitale pour la fête de la musique. 2500 sapeurs-pompiers sont également sur le pont pour l'occasion. Et pour prévenir les noyades, 10 bateaux de la brigade nautique seront engagés. La capitale est en vigilance rouge à la canicule et la consommation d'alcool est donc interdite dans l'espace public. Présidentielle de 2027, Bruno Retailleau a lancé sa campagne en vue de l'élection pendant un premier meeting hier. Le candidat LR à l'Élysée a pris la parole devant plus de 4000 personnes au parc Floral à Paris. L'écrivain Boualem Sansal était l'invité vedette. Il vient de publier le récit de son emprisonnement en Algérie. Bruno Retailleau a indiqué vouloir remettre la France à l'endroit. Guerre au Moyen-Orient, 7 personnes sont mortes dans des frappes israéliennes dans l'est et le sud du Liban hier. Et ce malgré le cessez-le-feu entre Israël et le Hezbollah, annoncé par un diplomate américain et un diplomate du Golfe. Les représentants américains et iraniens sont quant à eux arrivés en Suisse hier en vue des négociations. De son côté, Donald Trump a menacé d'imposer un péage dans le détroit d'Hormuz si les discussions n'aboutissent pas. Le roi Charles va publier sa fiche d'impôt, ce qui est une première pour un monarque britannique. Et ce, dans un souci de clarté et d'accessibilité. Les sources de revenus du roi pourraient comprendre les rendements d'investissement et d'action de ses résidences privées et de ses comptes bancaires.
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5: Excellent dimanche 21 juin, c'est l'été, c'est la fête des pères et c'est la fête de la musique. Et bonne fête Rodolphe également, ne les oubliez pas aujourd'hui. Bon anniversaire à vous les natifs du 21 juin. Vous êtes les mêmes jours que Michel Platini, 71 ans pour lui aujourd'hui. Manu Chao fête ses 65 ans et le prince William fête lui ses 44 ans. Enfin donc dans l'éphéméride de cette journée, le 21 juin 1982 a été lancée en France la toute première fête de la musique, mise en place par Jack Lang, alors ministre de la Culture à l'époque, il y a 44 ans. Excellente journée, bon dimanche.
4: Pour ce samedi 20 juin, il fera encore très chaud sur l'ensemble du pays avec entre 16 et 23 degrés déjà au réveil. Dans l'après-midi, ça va monter jusqu'à 31 degrés du côté de Lille. Il fera

Bonjour à tous. Mondial de 2026. Le Maroc a battu l'Écosse hier avec un score final d'un but à zéro. Le Brésil l'a remporté face à Haïti avec 3-0. Le Paraguay a vaincu la Turquie en marquant un but. Les Pays-Bas l'ont largement emporté face à la Suède avec un score de 5-1. Et l'Allemagne a battu la Côte d'Ivoire 2-1. L'Espagne et l'Arabie Saoudite joueront à 18h aujourd'hui, tandis que l'Iran affrontera la Belgique à partir de 21h. Et après sa victoire face à la Côte d'Ivoire, l'Allemagne

0: à la qualification pour le tour suivant de la compétition. Les Pays-Bas ont surclassé la Suède hier et font d'ailleurs un grand pas vers la qualification en 16e de finale. Les Néerlandais se sont imposés grâce à deux doublés et ont fait preuve d'une grande efficacité en attaque. La Suède n'a cependant pas démérité pendant la rencontre. Les Oranges avaient commencé la compétition avec un match nul et remontent la pente. Football toujours, Ronaldinho va remettre les crampons et jouer en 3e division italienne. Plus de 10 ans après son dernier match, il a retrouvé un club à Ravenne. L'ancien ballon d'or de 46 ans a dit avoir hâte de retourner danser avec le ballon pour écrire une nouvelle histoire. Le vice-président du club a de son côté indiqué que son recrutement était surtout un coup marketing. Top 14, Montpellier rejoint Toulouse en finale après avoir écarté le Stade français. Score final de la rencontre 25 à 15. Les Parisiens se sont accrochés mais n'ont pas fait le poids. Le club érotais s'est qualifié pour la 3e fois de son histoire hier. La finale de la compétition aura d'ailleurs lieu samedi prochain. Montpellier a remporté son dernier top 14 il y a 4 ans face au Castres Olympique. Tour de Suisse, Mathieu Van Der Poel a reçu une amende pour s'être mis torse nu. En plus d'avoir perdu l'étape pour moins d'une seconde, il a écopé d'une amende de 500 francs suisses. Le jury l'a sanctionné pour tenue inappropriée alors qu'il attendait dans un hot seat en étant torse nu.
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7: Bonjour à tous. La France traverse depuis quelques jours un épisode de chaleur exceptionnelle qualifié d'historique par les services de météo. Hier, de nombreux départements ont été placés en vigilance orange, des Alpes aux Pyrénées, en passant par l'Île-de-France et le centre Vague de Loire. Et la situation s'aggrave. Plusieurs départements pourraient basculer encore en vigilance rouge, le niveau maximal. Environ 68 en orange. Les autorités appellent chacun à la plus grande prudence. Et puis cet épisode est l'un des plus précoce, des plus intenses jamais observés en cette année. Le seuil des 40 degrés a été franchi pour la première fois de l'année, jeudi, avec 40,2 degrés relevés à Mormentillon, dans la Vienne. Les spécialistes comparent désormais cette vague de chaleur à celle de 2003 et de 2019. Le pic est attendu aujourd'hui et demain, avec des pointes possibles à 40 degrés du sud-ouest jusqu'au centre. Les nuits restent étouffantes avec des minimales qui ne descendent pas dessous les 20 degrés. Et sur le plan sanitaire, l'État s'est mobilisé. Le ministère de la Santé a activé son numéro vert canicule infoservice 0800 06 66 66, joignable de 9h à 19h. Les recommandations sont les mêmes partout. Boire régulièrement sans attendre d'avoir soif. Se rafraîchir plusieurs fois par jour. Garder son logement au frais et limiter les efforts. Les autorités insistent surtout sur les personnes fragiles, les seniors, les personnes isolées, malades ou sans abri. Le conseil est clair, prendre de leurs nouvelles deux fois par jour. Et puis, autre temps fort de ce dimanche, la fête de la musique se tient malgré la canicule. Le ministère de l'Intérieur, Laurent Nunez, l'a confirmé. Pas de remise en cause générale des festivités, même si plusieurs villes ont décidé localement d'annuler ou d'écourter leur concert. Côté sécurité, le ministre a demandé aux forces de l'ordre une réponse ferme et proportionnée face à tout débordement, avec consigne d'interdire systématiquement. Un important dispositif a été déployé, notamment à Paris, où 18 bateaux ont été mobilisés pour préparer au risque de noyade long des berges. Et enfin, côté culture, la musique reste donc à l'honneur partout en France pour cette grande soirée populaire. Les organisateurs invitent simplement le public à profiter de la fête en restant en l'ombre, hydraté et attentif aux plus fragiles. C'est la fin de cette édition. Belle fête de la musique à tous.
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6: Vous adorez les tubes de Philippe Catherine. Nous aussi, ça tombe bien. J'adore. Luxor, à l'honneur aujourd'hui dans le Top Hit Memory. Une chanson qui est un clin d'œil à la boîte de nuit Le Luxor, basée près de Nantes, où Philippe Catherine avait l'habitude de se rendre. Il a annoncé que le DJ était un type qui coupait le son assez régulièrement. Il ne prévenait pas, il coupait le son, ce qui rendait les gens nerveux. Alors évidemment, on ne fait pas un meilleur moteur que la frustration. Et Philippe Catherine a la fait en tube. Un single fantaisiste qui a rencontré un immense succès dans les pays francophones, en particulier grâce à son clip humoristique, tourné en Vendée et évidemment avec le gimmick « Je coupe le son ». Et « Je remets le son ». L'album « Robot après tout » dont est extrait ce single est nommé en 2006 aux victoires de la musique dans la catégorie « Album révélation de l'année ». Voici

0: Voici votre horoscope de ce dimanche 21 juin. Bélier, vous saurez vous montrer très persuasif et on vous suivra dans tous les projets que vous proposerez.
1: Taureau, un peu nerveux aujourd'hui, détendez-vous et tout se déroulera comme vous l'aviez prévu.
2: Gémeaux, vous doutez trop de vous et vous pourriez perdre vos moyens face à des choix importants.
3: Cancer, attention à ne pas trop vous laisser aller, ne vous reposez pas sur vos acquis.
4: Lion, l'état de vos finances devrait s'améliorer, vous pourrez enfin profiter.
5: Vierge, contentez-vous d'être naturel, on vous aime comme ça, pas la peine de trop en faire.
6: Balance, vous serez plus créatif et plus détendu que d'habitude.
7: Scorpion, prenez votre courage à deux mains et dites une fois pour toutes ce que vous avez sur le cœur.
8: Sagittaire, vous ferez preuve d'un bel esprit de compétition aujourd'hui et le succès vous tend les bras.
9: Capricorne, vous allez démontrer que vos prévisions étaient fondées.
10: Le signe fort du jour, c'est vous.
11: Verseau, un imprévu viendra ensoleiller votre journée. Ne laissez pas passer votre chance.
12: Et poisson, faites le ménage. Débarrassez-vous de tout ce qui reste en flottement dans votre vie.
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14: La météo de ce mardi à Pornic, du soleil mais multiplication des nuages ce matin, ensoleillé cet après-midi, pas de précipitation ce soir, ciel peu nuageux, température attendue de 21 à 22 degrés, ressenti 28 au meilleur de la journée, avec une minimale de 17 à 8 heures, ressenti 15 degrés. Marée basse 0,8, 0,90 m, 12h25 à 1,09 m, marée haute 6,08, 5,67 m et 18h05, 5,89 m, coefficient de marée 94 et 95. Sur la façade atlantique, maximum de 21 à Cherbourg, 19 à Brest, 23 à Saint-Nazaire, 27 à Nantes, 24 à La Rochelle, 30 à Bordeaux et 23 pour Biarritz. Très belle journée à toutes et à tous.
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16: Bonjour à tous. Canicule. 35 départements sont placés en vigilance rouge aujourd'hui. Ils vont de l'Île-de-France jusqu'au sud-ouest. 45 autres sont quant à eux placés en vigilance orange face aux fortes chaleurs. Et avec ces fortes températures, la consommation d'alcool est interdite pour la fête de la musique dans les départements en vigilance rouge. La consommation d'alcool augmente le risque de déshydratation et entraîne une mobilisation accrue des secours. Face à la chaleur, la ministre de la Santé a indiqué que le système de santé doit tenir dans la durée. Stéphanie Rist a alerté sur les conséquences de l'alcool pendant les chaleurs extrêmes. Elle a également mis en garde contre l'effet retard des fortes chaleurs sur le corps humain. Elle appelle donc à la prudence afin d'éviter de surcharger les urgences. À Paris, près de 5000 policiers et gendarmes sont déployés dans la capitale pour la fête de la musique. 2500 sapeurs-pompiers sont également sur le pont pour l'occasion. Et pour prévenir les noyades, 10 bateaux de la brigade nautique seront engagés. La capitale est en vigilance rouge à la canicule et la consommation d'alcool est donc interdite dans l'espace public. Présidentielle de 2027, Bruno Retailleau a lancé sa campagne en vue de l'élection pendant un premier meeting hier. Le candidat LR à l'Élysée a pris la parole devant plus de 4000 personnes au parc Floral à Paris. L'écrivain Boualem Sansal était l'invité vedette. Il vient de publier le récit de son emprisonnement en Algérie. Bruno Retailleau a indiqué vouloir remettre la France à l'endroit. Guerre au Moyen-Orient, 7 personnes sont mortes dans des frappes israéliennes dans l'est et le sud du Liban hier. Et ce malgré le cessez-le-feu entre Israël et le Hezbollah, annoncé par un diplomate américain et un diplomate du Golfe. Les représentants américains et iraniens sont quant à eux arrivés en Suisse hier en vue des négociations. De son côté, Donald Trump a menacé d'imposer un péage dans le détroit d'Ormuz si les discussions n'aboutissent pas. Le roi Charles va publier sa fiche d'impôt, ce qui est une première pour un monarque britannique. Et ce, dans un souci de clarté et d'accessibilité. Les sources de revenus du roi pourraient comprendre les rendements d'investissement et d'action de ses résidences privées et de ses comptes bancaires.
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17: Excellent dimanche 21 juin, c'est l'été, c'est la fête des pères et c'est la fête de la musique. Et bonne fête Rodolphe également, ne les oubliez pas aujourd'hui. Bon anniversaire à vous les natifs du 21 juin. Vous êtes les mêmes jours que Michel Platini, 71 ans pour lui aujourd'hui. Manu Chao fête ses 65 ans et le prince William fête lui ses 44 ans. Enfin donc dans l'éphéméride de cette journée, le 21 juin 1982 a été lancée en France la toute première fête de la musique, mise en place par Jack Lang, alors ministre de la Culture à l'époque, il y a 44 ans. Excellente journée, bon dimanche.
16: Pour ce samedi 20 juin, il fera encore très chaud sur l'ensemble du pays avec entre 16 et 23 degrés déjà au réveil. Dans l'après-midi, ça va monter jusqu'à 31 degrés du côté de Lille. Il

Bonjour à tous, Mondial de 2026. Le Maroc a battu l'Écosse hier avec un score final d'un but à zéro. Le Brésil l'a remporté face à Haïti avec 3-0. Le Paraguay a vaincu la Turquie en marquant un but. Les Pays-Bas l'ont largement emporté face à la Suède avec un score de 5-1. Et l'Allemagne a battu la Côte d'Ivoire 2-1. L'Espagne et l'Arabie Saoudite joueront à 18h aujourd'hui, tandis que l'Iran affrontera la Belgique à partir de 21h.

0: qualification pour le tour suivant de la compétition. Les Pays-Bas ont surclassé la Suède hier et font d'ailleurs un grand pas vers la qualification en 16e de finale. Les Néerlandais se sont imposés grâce à deux doublés et ont fait preuve d'une grande efficacité en attaque. La Suède n'a cependant pas démérité pendant la rencontre. Les Oranges avaient commencé la compétition avec un match nul et remontent la pente. Football toujours, Ronaldinho va remettre les crampons et jouer en 3e division italienne. Plus de 10 ans après son dernier match, il a retrouvé un club à Ravenne. L'ancien ballon d'or de 46 ans a dit avoir hâte de retourner danser avec le ballon pour écrire une nouvelle histoire. Le vice-président du club a de son côté indiqué que son recrutement était surtout un coup marketing. Top 14, Montpellier rejoint Toulouse en finale après avoir écarté le Stade français. Score final de la rencontre 25 à 15. Les Parisiens se sont accrochés mais n'ont pas fait le poids. Le club érotais s'est qualifié pour la 3e fois de son histoire hier. La finale de la compétition aura d'ailleurs lieu samedi prochain. Montpellier a remporté son dernier top 14 il y a 4 ans face au Castres Olympique. Tour de Suisse, Mathieu Van Der Poel a reçu une amende pour s'être mis torse nu. En plus d'avoir perdu l'étape pour moins d'une seconde, il a écopé d'une amende de 500 francs suisses. Le jury l'a sanctionné pour tenue inappropriée alors qu'il attendait dans un hot seat en étant torse nu.
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3: Aujourd'hui, on écoute le témoignage de Serge, 81 ans.
4: Il y a quelque temps, j'ai reçu un appel d'une personne se présentant comme un agent du service antifraude de ma banque. Il m'a parlé d'opérations suspectes, il m'a dit de confirmer mon numéro de carte et de lui donner des codes que j'ai reçus sur mon téléphone pour bloquer des paiements de toute urgence. 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
6: Bonjour, bonjour à tous. La France traverse depuis quelques jours un épisode de chaleur exceptionnelle qualifié d'historique par les services de météo. Hier, de nombreux départements ont été placés en vigilance orange, des Alpes aux Pyrénées, en passant par l'Île-de-France et le centre Vague de Loire. Et la situation s'aggrave. Plusieurs départements pourraient basculer encore en vigilance rouge, le niveau maximal. Environ 68 en orange. Les autorités appellent chacun à la plus grande prudence. Et puis cet épisode est l'un des plus précoce, des plus intenses jamais observés en cette année. Le seuil des 40 degrés a été franchi pour la première fois de l'année, jeudi, avec 40,2 degrés relevés à Mormentillon, dans la Vienne. Les spécialistes comparent désormais cette vague de chaleur à celle de 2003 et de 2019. Le pic est attendu aujourd'hui et demain, avec des pointes possibles à 40 degrés du sud-ouest jusqu'au centre. Les nuits restent étouffantes avec des minimales qui ne descendent pas dessous les 20 degrés. Et sur le plan sanitaire, l'État s'est mobilisé. Le ministère de la Santé a activé son numéro vert canicule infoservice 0800 06 66 66, joignable de 9h à 19h. Les recommandations sont les mêmes partout. Boire régulièrement sans attendre d'avoir soif. Se rafraîchir plusieurs fois par jour. Garder son logement au frais et limiter les efforts. Les autorités insistent surtout sur les personnes fragiles, les seniors, les personnes isolées, malades ou sans abri. Le conseil est clair, prendre de leurs nouvelles deux fois par jour. Et puis, autre temps fort de ce dimanche, la fête de la musique se tient malgré la canicule. Le ministère de l'Intérieur, Laurent Nunez, l'a confirmé. Pas de remise en cause générale des festivités, même si plusieurs villes ont décidé localement d'annuler ou d'écourter leur concert. Côté sécurité, le ministre a demandé aux forces de l'ordre une réponse ferme et proportionnée face à tout débordement, avec consigne d'interdire systématiquement. Un important dispositif a été déployé, notamment à Paris, où 18 bateaux ont été mobilisés pour préparer au risque de noyade long des berges. Et enfin, côté culture, la musique reste donc à l'honneur partout en France pour cette grande soirée populaire. Les organisateurs invitent simplement le public à profiter de la fête en restant en l'ombre, hydraté et attentif aux plus fragiles. C'est la fin de cette édition. Belle fête de la musique à tous.
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5: Vous adorez les tubes de Philippe Catherine. Nous aussi, ça tombe bien. J'adore. Luxor, à l'honneur aujourd'hui dans le Top Hit Memory. Une chanson qui est un clin d'œil à la boîte de nuit Le Luxor, basée près de Nantes, où Philippe Catherine avait l'habitude de se rendre. Il a annoncé que le DJ était un type qui coupait le son assez régulièrement. Il ne prévenait pas, il coupait le son, ce qui rendait les gens nerveux. Alors évidemment, on ne fait pas un meilleur moteur que la frustration. Et Philippe Catherine a la fait en tube. Un single fantaisiste qui a rencontré un immense succès dans les pays francophones, en particulier grâce à son clip humoristique, tourné en Vendée et évidemment avec le gimmick «
7: Je coupe le son ».
5: Et « Je remets le son ». L'album « Robot après tout », dont est extrait ce single, est nommé en 2006 aux Victoires de la musique dans la catégorie « Album révélation de l'année ». Voici Luxor.

0: Voici votre horoscope de ce dimanche 21 juin. Bélier, vous saurez vous montrer très persuasif et on vous suivra dans tous les projets que vous proposerez.
1: Taureau, un peu nerveux aujourd'hui, détendez-vous et tout se déroulera comme vous l'aviez prévu.
2: Gémeaux, vous doutez trop de vous et vous pourriez perdre vos moyens face à des choix importants.
3: Cancer, attention à ne pas trop vous laisser aller, ne vous reposez pas sur vos acquis.
4: Lion, l'état de vos finances devrait s'améliorer, vous pourrez enfin profiter.
5: Vierge, contentez-vous d'être naturel, on vous aime comme ça, pas la peine de trop en faire.
6: Balance, vous serez plus créatif et plus détendu que d'habitude.
7: Scorpion, prenez votre courage à deux mains et dites une fois pour toutes ce que vous avez sur le cœur.
8: Sagittaire, vous ferez preuve d'un bel esprit de compétition aujourd'hui et le succès vous tend les bras.
9: Capricorne, vous allez démontrer que vos prévisions étaient fondées. Le signe fort du jour, c'est vous.
10: Verseau, un imprévu viendra ensoleiller votre journée. Ne laissez pas passer votre chance.
11: Et Poissons, faites le ménage. Débarrassez-vous de tout ce qui reste en flottement dans votre vie.
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13: La météo de ce samedi à Pornic, ciel variable devenant peu nuageux ce matin, ensoleillé cet après-midi, pas de précipitation ce soir, beau temps peu nuageux, température attendue de 26 à 27 degrés, ressenti 34 au meilleur de la journée avec une minimale de 17 à 8 heures, ressenti 16 degrés, marée basse 3h40 1m28, 15h56 1m61, marée haute 9h14 4m98 et 21h25 5m27, coefficient de marée 74 et 69 sur la façade atlantique, maximum de 22 à Cherbourg, 21 à Brest, 27 à Saint-Nazaire, 32 à Nantes, 27 à La Rochelle, 36 à Bordeaux et 28 pour Biarritz. Très belle journée à toutes et tous et excellent week-end.
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15: Bonjour à tous. Mondial 2026. La Tunisie est déjà éliminée de la compétition après sa large défaite face au Japon. Score final de la rencontre qui a eu lieu ce matin, 4-0. Après son naufrage face à la Suède, qui s'est soldé par un score de 5-1, la Tunisie n'a pas su faire mieux face aux Japonais. Les Aigles de Carthage prennent donc la porte avant même le dernier match de poule. Guerre au Moyen-Orient, le vice-président américain est arrivé en Suisse ce matin pour mener les pourparlers avec l'Iran. Ils doivent permettre d'arriver à une fin durable de la guerre. De son côté, Téhéran a dit hier fermer le détroit d'Ormuz en réaction aux attaques d'Israël au Liban. Le commandement central de l'armée iranienne a indiqué que si l'agression se poursuit, d'autres mesures seront planifiées et mises en œuvre pour contraindre l'ennemi à respecter ses engagements. Fête de la musique, la consommation d'alcool est interdite dans 35 départements en vigilance rouge aujourd'hui. Les services de Matignon ont indiqué que les préfets prendront des arrêtés d'interdiction de la consommation d'alcool sur la voie publique dans ces départements concernés. 35 autres sont placés en vigilance orange à la canicule en France. Et face à la chaleur, la ministre de la Santé a indiqué que le système doit tenir dans la durée. Stéphanie Rist a alerté sur les conséquences de l'alcool pendant les fortes chaleurs. Elle a également mis en garde contre l'effet retard des fortes chaleurs sur le corps humain. Elle appelle donc à la prudence afin d'éviter de surcharger les urgences. Guerre en Ukraine, le président Zelensky affirme que l'armée russe prépare une attaque massive imminente. Des frappes russes ont fait 3 morts cette nuit dans plusieurs régions ukrainiennes. Ces dernières semaines, Moscou a mené une série d'attaques d'envergure sur Kiev et d'autres grandes villes. Le président ukrainien a promis de poursuivre sa campagne de frappe à moyenne et longue portée, axée sur le secteur pétrolier. Musique, Bruce Springsteen regrette d'avoir dit non à Bono. Il a présenté ses excuses en public pour une histoire qui remonte à 20 ans. Il lui avait refusé l'utilisation d'une de ses chansons pour une publicité Gap au profit de RAID, son organisation de lutte contre le sida. L'artiste a reconnu qu'il aurait dû dire oui.
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16: Excellent dimanche 21 juin, c'est l'été, c'est la fête des pères et c'est la fête de la musique. Et bonne fête Rodolphe et également, ne les oubliez pas aujourd'hui. Bon anniversaire à vous les natifs du 21 juin. Vous êtes les mêmes jours que Michel Platini, vous êtes les mêmes jours que Michel Platini, 71 ans pour lui aujourd'hui. Manu Chao fête ses 65 ans et le prince William fête lui.

Bonjour à tous, Mondial de 2026. Le Maroc a battu l'Écosse hier avec un score final d'un but à zéro. Le Brésil l'a remporté face à Haïti avec 3-0. Le Paraguay a vaincu la Turquie en marquant un but. Les Pays-Bas l'ont largement emporté face à la Suède avec un score de 5-1. Et l'Allemagne a battu la Côte d'Ivoire 2-1. L'Espagne et l'Arabie Saoudite joueront à 18h aujourd'hui, tandis que l'Iran affrontera la Belgique à partir de 21h. Et après sa victoire face à la Côte d'Ivoire, l'Allemagne se qualifie pour les 16e de finale de la Coupe du Monde. Les Ivoiriens peuvent avoir des regrets alors qu'ils avaient ouvert le score grâce à leur capitaine. Les éléphants ont cependant encore un match à disputer contre Curaçao et peuvent donc croire encore à la qualification pour le tour suivant de la compétition. Les Pays-Bas ont surclassé la Suède hier et font d'ailleurs un grand pas vers la qualification en 16e de finale. Les Néerlandais se sont imposés grâce à 2 doublés et ont fait preuve d'une grande efficacité en attaque. La Suède n'a cependant pas démérité pendant la rencontre. Les Oranges avaient commencé la compétition avec un match nul et remontent la pente. Football toujours, Ronaldinho va remettre les crampons et jouer en 3e division italienne. Plus de 10 ans après son

0: club a de son côté indiqué que son recrutement était surtout un coup marketing. Top 14, Montpellier rejoint Toulouse en finale après avoir écarté le Stade français. Score final de la rencontre 25 à 15. Les Parisiens se sont accrochés mais n'ont pas fait le poids. Le club hérotais s'est qualifié pour la troisième fois de son histoire hier. La finale de la compétition aura d'ailleurs lieu samedi prochain. Montpellier a remporté son dernier top 14 il y a 4 ans face au Castres Olympique. Tour de Suisse, Mathieu Van Der Poel a reçu une amende pour s'être mis torse nu. En plus d'avoir perdu l'étape pour moins d'une seconde, il a écopé d'une amende de 500 francs suisses. Le jury l'a sanctionné pour tenue inappropriée alors qu'il attendait dans un hot seat en étant torse nu.
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7: Bonjour, bonjour à tous. La France traverse depuis quelques jours un épisode de chaleur exceptionnelle qualifié d'historique par les services de météo. Hier, de nombreux départements ont été placés en vigilance orange, des Alpes aux Pyrénées, en passant par l'Île-de-France et le centre Val de Loire. Et la situation s'aggrave. Plusieurs départements pourraient basculer encore en vigilance rouge, le niveau maximal. Environ 68 en orange. Les autorités appellent chacun à la plus grande prudence. Et puis cet épisode est l'un des plus précoces, des plus intenses jamais observés en cette année. Le seuil des 40 degrés a été franchi pour la première fois de l'année, jeudi, avec 40,2 degrés relevés à Mormentillon dans la Vienne. Les spécialistes

0: compare désormais cette vague de chaleur à celle de 2003 et de 2019. Le pic est attendu aujourd'hui et demain avec des pointes possibles à 40 degrés du sud-ouest jusqu'au centre. Les nuits restent étouffantes avec des minimales qui ne descendent pas dessous les 20 degrés. Et sur le plan sanitaire, l'État s'est mobilisé. Le ministère de la Santé a activé son numéro vert canicule infoservice 0800 06 66 66, joignable de 9h à 19h. Les recommandations sont les mêmes partout. Boire régulièrement sans attendre d'avoir soif, se rafraîchir plusieurs fois par jour, garder son logement au frais et limiter les efforts. Les autorités insistent surtout sur les personnes fragiles, les seniors, les personnes isolées, malades ou sans abri. Le conseil est clair, prendre de leurs nouvelles deux fois par jour. Et puis, autre temps fort de ce dimanche, la fête de la musique se tient malgré la canicule. Le ministère de l'Intérieur, Laurent Nunez, l'a confirmé. Pas de remise en cause générale des festivités, même si plusieurs villes ont décidé localement d'annuler ou d'écourter leurs concerts. Côté sécurité, le ministre a demandé aux forces de l'ordre une réponse ferme et proportionnée face à tout débordement, avec consigne d'interdire systématiquement. Un important dispositif a été déployé, notamment à Paris, où 18 bateaux ont été mobilisés pour préparer au risque de noyade long des berges. Et enfin, côté culture, la musique reste donc à l'honneur partout en France pour cette grande soirée populaire. Les organisateurs invitent simplement le public à profiter de la fête en restant en l'ombre, hydraté et attentif aux plus fragiles. C'est la fin de cette édition. Belle fête de la musique à tous.
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2: Vous adorez les tubes de Philippe Catherine. Nous aussi, ça tombe bien. J'adore. Luxor, à l'honneur aujourd'hui dans le Top Hit Memory. Une chanson qui est un clin d'œil à la boîte de nuit Le Luxor, basée près de Nantes, où Philippe Catherine avait l'habitude de se rendre. Il a annoncé que le DJ était un type qui coupait le son assez régulièrement. Il ne prévenait pas, il coupait le son, ce qui rendait les gens nerveux. Alors évidemment, on ne fait pas un meilleur moteur que la frustration. Et Philippe Catherine a la fait en tube. Un single fantaisiste qui a rencontré un immense succès dans les pays francophones, en particulier grâce à son clip humoristique, tourné en Vendée et évidemment avec le gimmick « Je coupe le son ». Et « Je remets le son ». L'album « Robot après tout » dont est extrait ce single est nommé en 2006 aux victoires de la musique dans la catégorie « Album révélation de l'année ». Voici

0: Voici votre horoscope de ce dimanche 21 juin. Bélier, vous saurez vous montrer très persuasif et on vous suivra dans tous les projets que vous proposerez.
1: Taureau, un peu nerveux aujourd'hui, détendez-vous et tout se déroulera comme vous l'aviez prévu.
2: Gémeaux, vous doutez trop de vous et vous pourriez perdre vos moyens face à des choix importants.
3: Cancer, attention à ne pas trop vous laisser aller, ne vous reposez pas sur vos acquis.
4: Lion, l'état de vos finances devrait s'améliorer, vous pourrez enfin profiter.
5: Vierge, contentez-vous d'être naturel, on vous aime comme ça, pas la peine de trop en faire.
6: Balance, vous serez plus créatif et plus détendu que d'habitude.
7: Scorpion, prenez votre courage à deux mains et dites une fois pour toutes ce que vous avez sur le cœur.
8: Sagittaire, vous ferez preuve d'un bel esprit de compétition aujourd'hui et le succès vous tend les bras.
9: Capricorne, vous allez démontrer que vos prévisions étaient fondées. Le signe fort du jour, c'est vous.
10: Verseau, un imprévu viendra ensoleiller votre journée. Ne laissez pas passer votre chance.
11: Et Poissons, faites le ménage. Débarrassez-vous de tout ce qui reste en flottement dans votre vie.
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13: La météo de ce vendredi à Pornic, ciel variable à très nuageux, pas de précipitations. Et ce soir, ciel peu nuageux. Température attendue de 20 à 21 degrés, ressenti 27 au meilleur de la journée, avec une minimale de 18 à 8 heures, ressenti 16 degrés. Marée basse, 2h48, 1m07, 15h02, 1m43. Marée haute, 8h32, 5m22 et 20h37, 5m52. Coefficient de marée, 83 et 79. Sur la façade atlantique, maximum de 19 à Cherbourg, 23 à Brest, 23 à Saint-Nazaire, 28 à Nantes, 24 à La Rochelle, 31 à Bordeaux et 25 à Biarritz. Très belle journée sur Pornic Radio.
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15: Bonjour à tous. Mondial 2026. La Tunisie est déjà éliminée de la compétition après sa large défaite face au Japon. Score final de la rencontre qui a eu lieu ce matin, 4-0. Après son naufrage face à la Suède, qui s'est soldé par un score de 5-1, la Tunisie n'a pas su faire mieux face aux Japonais. Les Aigles de Carthage prennent donc la porte avant même le dernier match de poule. Guerre au Moyen-Orient, le vice-président américain est arrivé en Suisse ce matin pour mener les pourparlers avec l'Iran. Ils doivent permettre d'arriver à une fin durable de la guerre. De son côté, Téhéran a dit hier fermer le détroit d'Ormuz en réaction aux attaques d'Israël au Liban. Le commandement central de l'armée iranienne a indiqué que si l'agression se poursuit, d'autres mesures seront planifiées et mises en œuvre pour contraindre l'ennemi à respecter ses engagements. Fête de la musique, la consommation d'alcool est interdite dans 35 départements en vigilance rouge aujourd'hui. Les services de Matignon ont indiqué que les préfets prendront des arrêtés d'interdiction de la consommation d'alcool sur la voie publique dans ces départements concernés. 35 autres sont placés en vigilance orange à la canicule en France. Et face à la chaleur, la ministre de la Santé a indiqué que le système doit tenir dans la durée. Stéphanie Rist a alerté sur les conséquences de l'alcool pendant les fortes chaleurs. Elle a également mis en garde contre l'effet retard des fortes chaleurs sur le corps humain. Elle appelle donc à la prudence afin d'éviter de surcharger les urgences. Guerre en Ukraine, le président Zelensky affirme que l'armée russe prépare une attaque massive imminente. Des frappes russes ont fait 3 morts cette nuit dans plusieurs régions ukrainiennes. Ces dernières semaines, Moscou a mené une série d'attaques d'envergure sur Kiev et d'autres grandes villes. Le président ukrainien a promis de poursuivre sa campagne de frappe à moyenne et longue portée, axée sur le secteur pétrolier. Musique, Bruce Springsteen regrette d'avoir dit non à Bono. Il a présenté ses excuses en public pour une histoire qui remonte à 20 ans. Il lui avait refusé l'utilisation d'une de ses chansons pour une publicité Gap au profit de RAID, son organisation de lutte contre le sida. L'artiste a reconnu qu'il aurait dû dire oui.
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16: Excellent dimanche 21 juin, c'est l'été, c'est la fête des pères et c'est la fête de la musique. Et bonne fête Rodolphe également, ne les oubliez pas aujourd'hui. Bon anniversaire à vous les natifs du 21 juin. Vous êtes les mêmes jours que Michel Platini, 71 ans pour lui aujourd'hui. Manu Chao fête ses 65 ans et le prince William fête lui ses 44 ans. Enfin donc dans l'éphéméride de cette journée, le 21 juin 1982 a été lancée en France la toute première fête de la musique, mise en place par Jack Lang, alors ministre de la Culture à l'époque, il y a 44 ans. Excellente journée, bon dimanche.
15: Pour ce samedi 20 juin, il fera encore très chaud sur l'ensemble du pays avec entre 16 et 23 degrés déjà au réveil. Dans l'après-midi, ça va monter jusqu'à 31 degrés du côté de Lille. Et

Bonjour à tous, Mondial de 2026. Le Maroc a battu l'Écosse hier avec un score final d'un but à zéro. Le Brésil l'a remporté face à Haïti avec 3-0. Le Paraguay a vaincu la Turquie en marquant un but. Les Pays-Bas l'ont largement emporté face à la Suède avec un score de 5-1. Et l'Allemagne a battu la Côte d'Ivoire 2-1. L'Espagne et l'Arabie Saoudite joueront à 18h aujourd'hui, tandis que l'Iran affrontera la Belgique à partir de 21h. Et après sa victoire face à la Côte d'Ivoire, l'Allemagne se qualifie pour les 16e de finale de la Coupe du Monde. Les Ivoiriens peuvent avoir des regrets alors qu'ils avaient ouvert le score grâce à leur capitaine. Les éléphants ont cependant encore un match à disputer contre Curaçao et peuvent donc croire encore à la qualification pour le tour suivant de la compétition. Les Pays-Bas ont surclassé la Suède hier et font d'ailleurs un grand pas vers la qualification en 16e de finale. Les Néerlandais se sont imposés grâce à 2 doublés et ont fait preuve d'une grande efficacité en attaque. La Suède n'a cependant pas démérité pendant la rencontre. Les Oranges avaient commencé la compétition avec un match nul et remontent la pente. Football toujours, Ronaldinho va remettre les crampons et jouer en 3e division italienne.

0: Le bas de son côté indiquait que son recrutement était surtout un coup marketing. Top 14, Montpellier rejoint Toulouse en finale après avoir écarté le Stade français. Score final de la rencontre 25 à 15. Les Parisiens se sont accrochés mais n'ont pas fait le poids. Le club hérotais s'est qualifié pour la troisième fois de son histoire hier. La finale de la compétition aura d'ailleurs lieu samedi prochain. Montpellier a remporté son dernier top 14 il y a 4 ans face au Castres Olympique. Tour de Suisse, Mathieu Van Der Poel a reçu une amende pour s'être mis torse nu. En plus d'avoir perdu l'étape pour moins d'une seconde, il a écopé d'une amende de 500 francs suisses. Le jury l'a sanctionné pour tenue inappropriée alors qu'il attendait dans un hot seat en étant torse nu.
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4: Je vais bien, je suis en pleine forme et je vois pas pourquoi dès maintenant je devrais penser à adapter mon logement.
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7: Bonjour à tous. La France traverse depuis quelques jours un épisode de chaleur exceptionnelle qualifié d'historique par les services de météo. Hier, de nombreux départements étaient placés en vigilance orange, des Alpes aux Pyrénées, en passant par l'Île-de-France et le centre Val de Loire. Et la situation s'aggrave. Plusieurs départements pourraient basculer encore en vigilance rouge, le niveau maximal. Environ 68 en orange. Les autorités appellent chacun à la plus grande prudence. Et puis cet épisode est l'un des plus précoce, des plus intenses jamais observés en cette année. Le seuil des 40 degrés a été franchi pour la première fois de l'année, jeudi, avec 40,2 degrés relevés à Mormentillon, dans la Vienne. Les spécialistes comparent désormais cette vague de chaleur à celle de 2003 et de 2019. Le pic est attendu aujourd'hui et demain, avec des pointes possibles à 40 degrés du sud-ouest jusqu'au centre. Les nuits restent étouffantes avec des minimales qui ne descendent pas dessous les 20 degrés. Et sur le plan sanitaire, l'État s'est mobilisé. Le ministère de la Santé a activé son numéro vert canicule infoservice 0800 06 66 66, joignable de 9h à 19h. Les recommandations sont les mêmes partout. Boire régulièrement sans attendre d'avoir soif, se rafraîchir plusieurs fois par jour, garder son logement au frais et limiter les efforts. Les autorités insistent surtout sur les personnes fragiles, les seniors, les personnes isolées, malades ou sans abri. Le conseil est clair, prendre de leurs nouvelles deux fois par jour. Et puis, autre temps fort de ce dimanche, la fête de la musique se tient malgré la canicule. Le ministère de l'Intérieur, Laurent Nunez, l'a confirmé. Pas de remise en cause générale des festivités, même si plusieurs villes ont décidé localement d'annuler ou d'écourter leurs concerts. Côté sécurité, le ministre a demandé aux forces de l'ordre une réponse ferme. nécessaire mais proportionnée face à tout débordement, avec consigne d'interdire systématiquement. Un important dispositif a été déployé, notamment à Paris, où 18 bateaux ont été mobilisés pour préparer au risque de noyade long des berges. Et enfin, côté culture, la musique reste donc à l'honneur partout en France pour cette grande soirée populaire. Les organisateurs invitent simplement le public à profiter de la fête en restant en l'ombre, hydraté et attentif aux plus fragiles. C'est la fin de cette édition. Belle fête de la musique à tous.
0: 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Vous adorez les tubes de Philippe Catherine. Nous aussi, ça tombe bien. J'adore. Luxor à l'honneur aujourd'hui dans le Top Hit Memory. J'adore. Une chanson qui est un clin d'œil à la boîte de nuit Le Luxor, basée près de Nantes, où Philippe Catherine avait l'habitude de se rendre. Il a annoncé que le DJ était un type qui coupait le son assez régulièrement. Il ne prévenait pas, il coupait le son, ce qui rendait les gens nerveux. Alors évidemment, on ne fait pas un meilleur moteur que la frustration. Et Philippe Catherine a la fait en tuge. Un single fantaisiste qui a rencontré un immense succès dans les pays francophones, en particulier grâce à son clip humoristique, tourné en Vendée et évidemment avec le gimmick « Je coupe le son ».
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0: Et je remets le son.
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0: L'album « Robot après tout » dont est extrait ce single est nommé en 2006 aux Victoires de la musique dans la catégorie « Album révélation de l'année ». Voici

0: Voici votre horoscope de ce dimanche 21 juin. Bélier, vous saurez vous montrer très persuasif et on vous suivra dans tous les projets que vous proposerez.
1: Taureau, un peu nerveux aujourd'hui, détendez-vous et tout se déroulera comme vous l'aviez prévu.
2: Gémeaux, vous doutez trop de vous et vous pourriez perdre vos moyens face à des choix importants.
3: Cancer, attention à ne pas trop vous laisser aller, ne vous reposez pas sur vos acquis.
4: Lion, l'état de vos finances devrait s'améliorer, vous pourrez enfin profiter.
5: Vierge, contentez-vous d'être naturel, on vous aime comme ça, pas la peine de trop en faire.
6: Balance, vous serez plus créatif et plus détendu que d'habitude.
7: Scorpion, prenez votre courage à deux mains et dites une fois pour toutes ce que vous avez sur le cœur.
8: Sagittaire, vous ferez preuve d'un bel esprit de compétition aujourd'hui et le succès vous tend les bras.
9: Capricorne, vous allez démontrer que vos prévisions étaient fondées. Le signe fort du jour, c'est vous.
10: Verseau, un imprévu viendra ensoleiller votre journée. Ne laissez pas passer votre chance.
11: Et Poissons, faites le ménage. Débarrassez-vous de tout ce qui reste en flottement dans votre vie.
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13: La météo de ce samedi à Pornic ensoleillé, malgré quelques passages nuageux sans conséquence. Ce soir, ciel peu nuageux, température attendue de 24 à 25 degrés, ressenti 32 au meilleur de la journée, avec une minimale de 19 à 8 heures, ressenti 18 degrés. Marée haute, 4h25, 5m17, 16h38, 5m40, marée basse, 11h10, 1m60 et 23h28, 1m63, coefficient de 70 sur les deux marées. Sur la façade atlantique, maximum de 22 à Cherbourg, 20 à Brest, 27 à Saint-Nazaire, 30 à Nantes, 23 à La Rochelle, 26 à Bordeaux et 21 pour Biarritz. Très belle journée et excellent week-end sur Pornic Radio.
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15: Bonjour à tous. Mondial 2026. La Tunisie est déjà éliminée de la compétition après sa large défaite face au Japon. Score final de la rencontre qui a eu lieu ce matin, 4-0. Après son naufrage face à la Suède, qui s'est soldé par un score de 5-1, la Tunisie n'a pas su faire mieux face aux Japonais. Les Aigles de Carthage prennent donc la porte avant même le dernier match de poule. Guerre au Moyen-Orient, le vice-président américain est arrivé en Suisse ce matin pour mener les pourparlers avec l'Iran. Ils doivent permettre d'arriver à une fin durable de la guerre. De son côté, Téhéran a dit hier fermer le détroit d'Ormuz en réaction aux attaques d'Israël au Liban. Le commandement central de l'armée iranienne a indiqué que si l'agression se poursuit, d'autres mesures seront planifiées et mises en œuvre pour contraindre l'ennemi à respecter ses engagements. Fête de la musique, la consommation d'alcool est interdite dans 35 départements en vigilance rouge aujourd'hui. Les services de Matignon ont indiqué que les préfets prendront des arrêtés d'interdiction de la consommation d'alcool sur la voie publique dans ces départements concernés. 35 autres sont placés en vigilance orange à la canicule en France. Et face à la chaleur, la ministre de la Santé a indiqué que le système doit tenir dans la durée. Stéphanie Rist a alerté sur les conséquences de l'alcool pendant les fortes chaleurs. Elle a également mis en garde contre l'effet retard des fortes chaleurs sur le corps humain. Elle appelle donc à la prudence afin d'éviter de surcharger les urgences. Guerre en Ukraine, le président Zelensky affirme que l'armée russe prépare une attaque massive imminente. Des frappes russes ont fait 3 morts cette nuit dans plusieurs régions ukrainiennes. Ces dernières semaines, Moscou a mené une série d'attaques d'envergure sur Kiev et d'autres grandes villes. Le président ukrainien a promis de poursuivre sa campagne de frappe à moyenne et longue portée, axée sur le secteur pétrolier. Musique, Bruce Springsteen regrette d'avoir dit non à Bono. Il a présenté ses excuses en public pour une histoire qui remonte à 20 ans. Il lui avait refusé l'utilisation d'une de ses chansons pour une publicité Gap au profit de RAID, son organisation de lutte contre le sida. L'artiste a reconnu qu'il aurait dû dire oui.
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16: Excellent dimanche 21 juin, c'est l'été, c'est la fête des pères et c'est la fête de la musique. Et bonne fête Rodolphe également, ne les oubliez pas aujourd'hui. Bon anniversaire à vous les natifs du 21 juin. Vous êtes les mêmes jours que Michel Platini, 71 ans pour lui aujourd'hui. Manu Chao fête ses 65 ans et le prince William fête lui ses 44 ans. Enfin donc dans l'éphéméride de cette journée, le 21 juin 1982 a été lancée en France la toute première fête de la musique, mise en place par Jack Lang, alors ministre de la Culture à l'époque, il y a 44 ans. Excellente journée, bon dimanche.
15: Pour ce samedi 20 juin, il fera encore très chaud sur l'ensemble du pays avec entre 16 et 23 degrés déjà au réveil. Dans l'après-midi, ça va monter jusqu'à 31 degrés du côté de Lille. Il fait

Bonjour à tous. Mondial de 2026. Le Maroc a battu l'Écosse hier avec un score final d'un but à zéro. Le Brésil l'a remporté face à Haïti avec 3-0. Le Paraguay a vaincu la Turquie en marquant un but. Les Pays-Bas l'ont largement emporté face à la Suède avec un score de 5-1. Et l'Allemagne a battu la Côte d'Ivoire 2-1. L'Espagne et l'Arabie Saoudite joueront à 18h aujourd'hui, tandis que l'Iran affrontera la Belgique à partir de 21h. Et après sa victoire face à la Côte d'Ivoire, l'Allemagne se qualifie pour les 16e de finale de la Coupe du Monde.

la qualification pour le tour suivant de la compétition. Les Pays-Bas ont surclassé la Suède hier et font d'ailleurs un grand pas vers la qualification en 16e de finale. Les Néerlandais se sont imposés grâce à deux doublés et ont fait preuve d'une grande efficacité en attaque. La Suède n'a cependant pas démérité pendant la rencontre. Les Oranges avaient commencé la compétition avec un match nul et remontent la pente. Football toujours, Ronaldinho va remettre les crampons et jouer en 3e division italienne.

0: en finale après avoir écarté le Stade français. Score final de la rencontre 25 à 15. Les Parisiens se sont accrochés mais n'ont pas fait le poids. Le club héraultais s'est qualifié pour la troisième fois de son histoire hier. La finale de la compétition aura d'ailleurs lieu samedi prochain. Montpellier a remporté son dernier top 14 il y a 4 ans face au Castres Olympique. Tour de Suisse, Mathieu Van Der Poel a reçu une amende pour s'être mis torse nu. En plus d'avoir perdu l'étape pour moins d'une seconde, il a écopé d'une amende de 500 francs suisses. Le jury l'a sanctionné pour tenue inappropriée alors qu'il attendait dans un hot seat en étant torse nu.
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7: Bonjour, bonjour à tous. La France traverse depuis quelques jours un épisode de chaleur exceptionnelle qualifié d'historique par les services de météo. Hier, de nombreux départements étaient placés en vigilance orange, des Alpes aux Pyrénées, en passant par l'Île-de-France et le centre Val de Loire. Et la situation s'aggrave. Plusieurs départements pourraient basculer encore en vigilance rouge, le niveau maximal. Environ 68 en orange. Les autorités appellent chacun à la plus grande prudence. Et puis cet épisode est l'un des plus précoces, des plus intenses jamais observés en cette année. Le seuil des 40 degrés a été franchi pour la première fois de l'année, jeudi, avec 40,2 degrés relevés à Mormentillon, dans la Vienne. Les spécialistes comparent désormais cette vague de chaleur à celle de 2003 et de 2019. Le pic est attendu aujourd'hui et demain, avec des pointes possibles à 40 degrés du sud-ouest jusqu'au centre. Les nuits restent étouffantes avec des minimales qui ne descend pas dessous les 20 degrés. Et sur le plan sanitaire, l'État s'est mobilisé. Le ministère de la Santé a activé son numéro vert canicule infoservice 0800 06 66 66, joignable de 9h à 19h. Les recommandations sont les mêmes partout. Boire régulièrement sans attendre d'avoir soif. Se rafraîchir plusieurs fois par jour. Garder son logement au frais et limiter les efforts. Les autorités insistent surtout sur les personnes fragiles, les seniors, les personnes isolées, malades ou sans abri. Le conseil est clair, prendre de leurs nouvelles deux fois par jour. Et puis, autre temps fort de ce dimanche, la fête de la musique se tient malgré la canicule. Le ministère de l'Intérieur, Laurent Nunez, l'a confirmé. Pas de remise en cause générale des festivités, même si plusieurs villes ont décidé localement d'annuler ou d'écourter leurs concerts. Côté sécurité, le ministre a demandé aux forces de l'ordre une réponse ferme et proportionnée face à tout débordement, avec consigne d'interdire systématiquement. Un important dispositif a été déployé, notamment à Paris, où 18 bateaux ont été mobilisés pour préparer au risque de noyade long des berges. Et enfin, côté culture, la musique reste donc à l'honneur partout en France pour cette grande soirée populaire. Les organisateurs invitent simplement le public à profiter de la fête en restant en l'ombre, hydraté et attentif aux plus fragiles. C'est la fin de cette édition. Belle fête de la musique à tous.
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8: Vous adorez les tubes de
6: de Philippe Catherine. Nous aussi, ça tombe bien. J'adore. Luxor, à l'honneur aujourd'hui dans le Top Hit Memory. Une chanson qui est un clin d'œil à la boîte de nuit Le Luxor, basée près de Nantes, où Philippe Catherine avait l'habitude de se rendre. Il a annoncé que le DJ était un type qui coupait le son assez régulièrement. Il ne prévenait pas, il coupait le son, ce qui rendait les gens nerveux. Alors évidemment, on ne fait pas un meilleur moteur que la frustration. Et Philippe Catherine a la fait en tuge. Un single fantaisiste qui a rencontré un immense succès dans les pays francophones, en particulier grâce à son clip humoristique, tourné en Vendée et évidemment avec le gimmick « Je coupe le son ». Et je remets le son. L'album « Robot après tout » dont est extrait ce single est nommé en 2006 aux victoires de la musique dans la catégorie « Album révélation de l'année ». Voici

0: horoscope de ce dimanche 21 juin. Bélier, vous saurez vous montrer très persuasif et on vous suivra dans tous les projets que vous proposerez.
1: Taureau, un peu nerveux aujourd'hui, détendez-vous et tout se déroulera comme vous l'aviez prévu.
2: Gémeaux, vous doutez trop de vous et vous pourriez perdre vos moyens face à des choix importants.
3: Cancer, attention à ne pas trop vous laisser aller, ne vous reposez pas sur vos acquis.
4: Lion, l'état de vos finances devrait s'améliorer, vous pourrez enfin profiter.
5: Vierge, contentez-vous d'être naturel, on vous aime comme ça, pas la peine de trop en faire.
6: Balance, vous serez plus créatif et plus détendu que d'habitude.
7: Scorpion, prenez votre courage à deux mains et dites une fois pour toutes ce que vous avez sur le cœur.
8: Sagittaire, vous ferez preuve d'un bel esprit de compétition aujourd'hui et le succès vous tend les bras.
9: Capricorne, vous allez démontrer que vos prévisions étaient fondées. Le signe fort du jour, c'est vous.
10: Verseau, un imprévu viendra ensoleiller votre journée. Ne laissez pas passer votre chance.
11: Et Poissons, faites le ménage. Débarrassez-vous de tout ce qui reste en flottement dans votre vie.
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13: La météo de ce lundi à Pornic, ciel très nuageux, temporairement couvert en matinée, averse en fin de matinée, possibilité d'averse cet après-midi, ce soir de belles éclaircies, mais multiplication des nuages, température attendue de 14 à 15 degrés, ressenti 16 au meilleur de la journée, avec une minimale de 11 à 8 heures, ressenti 10 degrés. Marée basse, 0h19, 0m74, 12h36, 0m89, marée haute, 5h55, 5m93 et 18h02, 6m. Coefficient de marée, 99 et 97. Sur la façade atlantique, maximum de 15 à Cherbourg, 16 à Brest, 15 à Saint-Nazaire, 19 à Nantes, 18 à La Rochelle, 19 à Bordeaux et 18 à Biarritz. Très belle journée à toutes et tous sur Pornic Radio.
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15: Bonjour à tous. Mondial 2026. La Tunisie est déjà éliminée de la compétition après sa large défaite face au Japon. Score final de la rencontre qui a eu lieu ce matin, 4-0. Après son naufrage face à la Suède, qui s'est soldé par un score de 5-1, la Tunisie n'a pas su faire mieux face aux Japonais. Les Aigles de Carthage prennent donc la porte avant même le dernier match de poule. Guerre au Moyen-Orient, le vice-président américain est arrivé en Suisse ce matin pour mener les pourparlers avec l'Iran. Ils doivent permettre d'arriver à une fin durable de la guerre. De son côté, Téhéran a dit hier fermer le détroit d'Ormuz en réaction aux attaques d'Israël au Liban. Le commandement central de l'armée iranienne a indiqué que si l'agression se poursuit, d'autres mesures seront planifiées et mises en œuvre pour contraindre l'ennemi à respecter ses engagements. Fête de la musique, la consommation d'alcool est interdite dans 35 départements en vigilance rouge aujourd'hui. Les services de Matignon ont indiqué que les préfets prendront des arrêtés d'interdiction de la consommation d'alcool sur la voie publique dans ces départements concernés. 35 autres sont placés en vigilance orange à la canicule en France. Et face à la chaleur, la ministre de la Santé a indiqué que le système doit tenir dans la durée. Stéphanie Rist a alerté sur les conséquences de l'alcool pendant les fortes chaleurs. Elle a également mis en garde contre l'effet retard des fortes chaleurs sur le corps humain. Elle appelle donc à la prudence afin d'éviter de surcharger les urgences. Guerre en Ukraine, le président Zelensky affirme que l'armée russe prépare une attaque massive imminente. Des frappes russes ont fait 3 morts cette nuit dans plusieurs régions ukrainiennes. Ces dernières semaines, Moscou a mené une série d'attaques d'envergure sur Kiev et d'autres grandes villes. Le président ukrainien a promis de poursuivre sa campagne de frappe à moyenne et longue portée, axée sur le secteur pétrolier. Musique, Bruce Springsteen regrette d'avoir dit non à Bono. Il a présenté ses excuses en public pour une histoire qui remonte à 20 ans. Il lui avait refusé l'utilisation d'une de ses chansons pour une publicité Gap au profit de RAID, son organisation de lutte contre le sida. L'artiste a reconnu qu'il aurait dû dire oui.
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16: Excellent dimanche 21 juin, c'est l'été, c'est la fête des pères et c'est la fête de la musique. Et bonne fête Rodolphe également, ne les oubliez pas aujourd'hui. Bon anniversaire à vous les natifs du 21 juin. Vous êtes les mêmes jours que Michel Platini, 71 ans pour lui aujourd'hui. Manu Chao fête ses 65 ans et le prince William fête lui ses 44 ans. Enfin donc dans l'éphéméride de cette journée, le 21 juin 1982 a été lancée en France la toute première fête de la musique, mise en place par Jack Lang, alors ministre de la Culture à l'époque, il y a 44 ans. Excellente journée, bon dimanche.
15: Pour ce samedi 20 juin, il fera encore très chaud sur l'ensemble du pays avec entre 16 et 23 degrés déjà au réveil. Dans l'après-midi, ça va monter jusqu'à 31 degrés du côté de Lille.

Bonjour à tous. Mondial de 2026. Le Maroc a battu l'Écosse hier avec un score final d'un but à zéro. Le Brésil l'a remporté face à Haïti avec 3-0. Le Paraguay a vaincu la Turquie en marquant un but. Les Pays-Bas l'ont largement emporté face à la Suède avec un score de 5-1. Et l'Allemagne a battu la Côte d'Ivoire 2-1. L'Espagne et l'Arabie Saoudite joueront à 18h aujourd'hui, tandis que l'Iran affrontera la Belgique à partir de 21h.

qualification pour le tour suivant de la compétition. Les Pays-Bas ont surclassé la Suède hier et font d'ailleurs un grand pas vers la qualification en 16e de finale. Les Néerlandais se sont imposés grâce à deux doublés et ont fait preuve d'une grande efficacité en attaque. La Suède n'a cependant pas démérité pendant la rencontre. Les Oranges avaient commencé la compétition avec un match nul et remontent la pente. Football toujours, Ronaldinho va remettre les crampons et jouer en 3e division italienne.

0: Le vice-président du club a de son côté indiqué que son recrutement était surtout un coup marketing. Top 14, Montpellier rejoint Toulouse en finale après avoir écarté le Stade français. Score final de la rencontre 25 à 15. Les Parisiens se sont accrochés mais n'ont pas fait le poids. Le club héraultais s'est qualifié pour la troisième fois de son histoire hier. La finale de la compétition aura d'ailleurs lieu samedi prochain. Montpellier a remporté son dernier top 14 il y a 4 ans face au Castres Olympique. Tour de Suisse, Mathieu Van Der Poel a reçu une amende pour s'être mis torse nu. En plus d'avoir perdu l'étape pour moins d'une seconde, il a écopé d'une amende de 500 francs suisses. Le jury l'a sanctionné pour tenue inappropriée alors qu'il attendait dans un hot seat en étant torse nu.
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7: Bonjour, bonjour à tous. La France traverse depuis quelques jours un épisode de chaleur exceptionnelle qualifié d'historique par les services de météo. Hier, de nombreux départements ont été placés en vigilance orange, des Alpes aux Pyrénées, en passant par l'Île-de-France et le centre Vague de Loire. Et la situation s'aggrave. Plusieurs départements pourraient basculer encore en vigilance rouge, le niveau maximal. Environ 68 en orange. Les autorités appellent chacun à la plus grande prudence. Et puis cet épisode est l'un des plus précoce, des plus intenses jamais observés en cette année. Le seuil des 40 degrés a été franchi pour la première fois de l'année, jeudi, avec 40,2 degrés relevés à Mormentillon, dans la Vienne. Les spécialistes comparent désormais cette vague de chaleur à celle de 2003 et de 2019. Le pic est attendu aujourd'hui et demain, avec des pointes possibles à 40 degrés du sud-ouest jusqu'au centre. Les nuits restent étouffantes avec des minimales qui ne descendent pas dessous les 20 degrés. Et sur le plan sanitaire, l'État s'est mobilisé. Le ministère de la Santé a activé son numéro vert canicule infoservice 0800 06 66 66, joignable de 9h à 19h. Les recommandations sont les mêmes partout. Boire régulièrement sans attendre d'avoir soif. Se rafraîchir plusieurs fois par jour. Garder son logement au frais et limiter les efforts. Les autorités insistent surtout sur les personnes fragiles, les seniors, les personnes isolées, malades ou sans abri. Le conseil est clair, prendre de leurs nouvelles deux fois par jour. Et puis, autre tremble fort de ce dimanche, la fête de la musique se tient malgré la canicule. Le ministère de l'Intérieur, Laurent Nunez, l'a confirmé. Pas de remise en cause générale des festivités, même si plusieurs villes ont décidé localement d'annuler ou d'écourter leurs concerts. Côté sécurité, le ministre a demandé aux forces de l'ordre une réponse ferme et proportionnée face à tout débordement, avec consigne d'interdire systématiquement. Un important dispositif a été déployé, notamment à Paris, où 18 bateaux ont été mobilisés pour préparer au risque de noyade long des berges. Et enfin, côté culture, la musique reste donc à l'honneur partout en France pour cette grande soirée populaire. Les organisateurs invitent simplement le public à profiter de la fête en restant en l'ombre, hydraté et attentif aux plus fragiles. C'est la fin de cette édition. Belle fête de la musique à tous.
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0: Vous adorez les tubes de Philippe Catherine. Nous aussi, ça tombe bien. J'adore. Luxor, à l'honneur aujourd'hui dans le Top Hit Memory. Une chanson qui est un clin d'œil à la boîte de nuit Le Luxor, basée près de Nantes, où Philippe Catherine avait l'habitude de se rendre. Il a annoncé que le DJ était un type qui coupait le son assez régulièrement. Il ne prévenait pas, il coupait le son, ce qui rendait les gens nerveux. Alors évidemment, on ne fait pas un meilleur moteur que la frustration. Et Philippe Catherine a la fait en tube. Un single fantaisiste qui a rencontré un immense succès dans les pays francophones, en particulier grâce à son clip humoristique, tourné en Vendée et évidemment avec le gimmick « Je coupe le son ».
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0: L'album « Robot après tout » dont est extrait ce single est nommé en 2006 aux Victoires de la musique dans la catégorie « Album révélation de l'année ». Voici Luxor, j'adore, Philippe Catherine dans le Top Hit.

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1: Bonjour à tous. Mondial 2026, la Tunisie est déjà éliminée de la compétition après sa large défaite face au Japon. Score final de la rencontre qui a eu lieu ce matin, 4-0. Après son naufrage face à la Suède, qui s'est soldé par un score de 5-1, la Tunisie n'a pas su faire mieux face aux Japonais. Les Aigles de Carthage prennent donc la porte avant même le dernier match de poule. Guerre au Moyen-Orient, le vice-président américain est arrivé en Suisse ce matin pour mener les pourparlers avec l'Iran. Ils doivent permettre d'arriver à une fin durable de la guerre. De son côté, Téhéran a dit hier fermer le détroit d'Ormuz en réaction aux attaques d'Israël au Liban. Le commandement central de l'armée iranienne a indiqué que si l'agression se poursuit, d'autres mesures seront planifiées et mises en œuvre pour contraindre l'ennemi à respecter ses engagements. Fête de la musique, la consommation d'alcool est interdite dans 35 départements en vigilance rouge aujourd'hui. Les services de Matignon ont indiqué que les préfets prendront des arrêtés d'interdiction de la consommation d'alcool sur la voie publique dans ces départements concernés. 35 autres sont placés en vigilance orange à la canicule en France. Et face à la chaleur, la ministre de la Santé a indiqué que le système doit tenir dans la durée. Stéphanie Rist a alerté sur les conséquences de l'alcool pendant les fortes chaleurs. Elle a également mis en garde contre l'effet retard des fortes chaleurs sur le corps humain. Elle appelle donc à la prudence afin d'éviter de surcharger les urgences. Guerre en Ukraine, le président Zelensky affirme que l'armée russe prépare une attaque massive imminente. Des frappes russes ont fait 3 morts cette nuit dans plusieurs régions ukrainiennes. Ces dernières semaines, Moscou a mené une série d'attaques d'envergure sur Kiev et d'autres grandes villes. Le président ukrainien a promis de poursuivre sa campagne de frappe à moyenne et longue portée, axée sur le secteur pétrolier. Musique, Bruce Springsteen regrette d'avoir dit non à Bono. Il a présenté ses excuses en public pour une histoire qui remonte à 20 ans. Il lui avait refusé l'utilisation d'une de ses chansons pour une publicité Gap au profit de RAID, son organisation de lutte contre le sida. L'artiste a reconnu qu'il aurait dû dire oui.

0: 33 sur les Hauts-de-France, 34 degrés pour la Bretagne, 36 sur le Grand Est, 38 degrés en région parisienne, jusqu'à 40 degrés sur le centre-Val de Loire. Dans la moitié sud, entre 29 et 40 degrés. Il fera 29 sur Perpignan, 31 sur la Corse, 34 à 35 degrés sur la Côte d'Azur, 38 à 40 degrés sur la Nouvelle-Aquitaine, 39 sur la vallée du Rhône et 40 degrés pour l'Occitanie.
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2: Bonjour à tous. Mondial de 2026. Le Maroc a battu l'Écosse hier avec un score final d'un but à zéro. Le Brésil l'a emporté face à Haïti avec 3-0. Le Paraguay a vaincu la Turquie en marquant un but. Les Pays-Bas l'ont largement emporté face à la Suède avec un score de 5-1. Et l'Allemagne a battu la Côte d'Ivoire 2-1. L'Espagne et l'Arabie Saoudite joueront à 18h aujourd'hui, tandis que l'Iran affrontera la Belgique à partir de 21h.

à la qualification pour le tour suivant de la compétition. Les Pays-Bas ont surclassé la Suède hier et font d'ailleurs un grand pas vers la qualification en 16e de finale. Les Néerlandais se sont imposés grâce à deux doublés et ont fait preuve d'une grande efficacité en attaque. La Suède n'a cependant pas démérité pendant la rencontre. Les Oranges avaient commencé la compétition avec un match nul et remontent la pente. Football toujours, Ronaldinho va remettre les crampons et jouer en 3e division italienne. Plus de

0: De son côté, indiquait que son recrutement était surtout un coup marketing. Top 14, Montpellier rejoint Toulouse en finale après avoir écarté le Stade français. Score final de la rencontre 25-15. Les Parisiens se sont accrochés mais n'ont pas fait le poids. Le club hérotais s'est qualifié pour la troisième fois de son histoire hier. La finale de la compétition aura d'ailleurs lieu samedi prochain. Montpellier a remporté son dernier top 14 il y a 4 ans face au Castres Olympique. Tour de Suisse, Mathieu Van Der Poel a reçu une amende pour s'être mis torse nu. En plus d'avoir perdu l'étape pour moins d'une seconde, il a écopé d'une amende de 500 francs suisses. Le jury l'a sanctionné pour tenue inappropriée alors qu'il attendait dans un hot seat en étant torse nu.
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6: Bonjour, bonjour à tous. La France traverse depuis quelques jours un épisode de chaleur exceptionnelle qualifié d'historique par les services de météo. Hier, de nombreux départements étaient placés en vigilance orange, des Alpes aux Pyrénées, en passant par l'Île-de-France et le centre Val de Loire. Et la situation s'aggrave. Plusieurs départements pourraient basculer encore en vigilance rouge, le niveau maximal. Environ 68 en orange. Les autorités appellent chacun à la plus grande prudence. Et puis cet épisode est l'un des plus précoces, des plus intenses jamais observés.

0: En cette année, le seuil des 40 degrés a été franchi pour la première fois de l'année, jeudi, avec 40,2 degrés relevés à Mormentillon, dans la Vienne. Les spécialistes comparent désormais cette vague de chaleur à celle de 2003 et de 2019. Le pic est attendu aujourd'hui et demain, avec des pointes possibles à 40 degrés du sud-ouest jusqu'au centre. Les nuits restent étouffantes, avec des minimales qui ne descendent pas dessous les 20 degrés. Et sur le plan sanitaire, l'État s'est mobilisé. Le ministère de la Santé a activé son numéro vert canicule Infoservice 0800 06 66 66, joignable de 9h à 19h. Les recommandations sont les mêmes partout. Boire régulièrement sans attendre d'avoir soif. Se rafraîchir plusieurs fois par jour. Garder son logement au frais et limiter les efforts. Les autorités insistent surtout sur les personnes fragiles, les seniors, les personnes isolées, malades ou sans abri. Le conseil est clair, prendre de leurs nouvelles deux fois par jour. Et puis, autre temps fort de ce dimanche, la fête de la musique se tient malgré la canicule. Le ministère de l'Intérieur, Laurent Nunez, l'a confirmé. Pas de remise en cause générale des festivités, même si plusieurs villes ont décidé localement d'annuler ou d'écourter leurs concerts. Côté sécurité, le ministre a demandé aux forces de l'ordre une réponse ferme et proportionnée face à tout débordement, avec consigne d'interdire systématiquement. Un important dispositif a été déployé, notamment à Paris, où 18 bateaux ont été mobilisés pour préparer au risque de noyade long des berges. Et enfin, côté culture, la musique reste donc à l'honneur partout en France pour cette grande soirée populaire. Les organisateurs invitent simplement le public à profiter de la fête en restant en l'ombre, hydraté et attentif aux plus fragiles. C'est la fin de cette édition. Belle fête de la musique à tous.
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2: Vous adorez les tubes de Philippe Catherine. Nous aussi, ça tombe bien. J'adore. Luxor, à l'honneur aujourd'hui dans le Top Hit Memory. Une chanson qui est un clin d'œil à la boîte de nuit Le Luxor, basée près de Nantes, où Philippe Catherine avait l'habitude de se rendre. Il a annoncé que le DJ était un type qui coupait le son assez régulièrement. Il ne prévenait pas, il coupait le son, ce qui rendait les gens nerveux. Alors évidemment, on ne fait pas un meilleur moteur que la frustration. Et Philippe Catherine a la fait en tube. Un single fantaisiste qui a rencontré un immense succès dans les pays francophones, en particulier grâce à son clip humoristique, tourné en Vendée et évidemment avec le gimmick « Je coupe le son ». Et je remets le son.
3: Et je remets le son.
2: L'album « Robot après tout » dont est extrait ce single est nommé en 2006 aux Victoires de la musique dans la catégorie « Album révélation de l'année ». Voici Luxor,

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1: Bonjour à tous. Mondial 2026, la Tunisie est déjà éliminée de la compétition après sa large défaite face au Japon. Score final de la rencontre qui a eu lieu ce matin, 4-0. Après son naufrage face à la Suède, qui s'est soldé par un score de 5-1, la Tunisie n'a pas su faire mieux face aux Japonais. Les Aigles de Carthage prennent donc la porte avant même le dernier match de poule. Guerre au Moyen-Orient, le vice-président américain est arrivé en Suisse ce matin pour mener les pourparlers avec l'Iran. Ils doivent permettre d'arriver à une fin durable de la guerre. De son côté, Téhéran a dit hier fermer le détroit d'Ormuz en réaction aux attaques d'Israël au Liban. Le commandement central de l'armée iranienne a indiqué que si l'agression se poursuit, d'autres mesures seront planifiées et mises en œuvre pour contraindre l'ennemi à respecter ses engagements. Fête de la musique, la consommation d'alcool est interdite dans 35 départements en vigilance rouge aujourd'hui. Les services de Matignon ont indiqué que les préfets prendront des arrêtés d'interdiction de la consommation d'alcool sur la voie publique dans ces départements concernés. 35 autres sont placés en vigilance orange à la canicule en France. Et face à la chaleur, la ministre de la Santé a indiqué que le système doit tenir dans la durée. Stéphanie Rist a alerté sur les conséquences de l'alcool pendant les fortes chaleurs. Elle a également mis en garde contre l'effet retard des fortes chaleurs sur le corps humain. Elle appelle donc à la prudence afin d'éviter de surcharger les urgences. Guerre en Ukraine, le président Zelensky affirme que l'armée russe prépare une attaque massive imminente. Des frappes russes ont fait 3 morts cette nuit dans plusieurs régions ukrainiennes. Ces dernières semaines, Moscou a mené une série d'attaques d'envergure sur Kiev et d'autres grandes villes. Le président ukrainien a promis de poursuivre sa campagne de frappe à moyenne et longue portée, axée sur le secteur pétrolier. Musique, Bruce Springsteen regrette d'avoir dit non à Bono. Il a présenté ses excuses en public pour une histoire qui remonte à 20 ans. Il lui avait refusé l'utilisation d'une de ses chansons pour une publicité Gap au profit de RAID, son organisation de lutte contre le sida. L'artiste a reconnu qu'il aurait dû dire oui.
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2: La météo pour ce lundi 22 juin, pic de canicule avec une chaleur exceptionnelle. Dès le lever du jour, les températures sont comprises entre 22 et 25 degrés. On voit ça en détail tout de suite avec des températures de 21 degrés pour Brest, 22 degrés sur Lille, 24 à Strasbourg, 25 pour Paris et Lyon, 25 également pour Toulouse et Nice, 26 pour Bordeaux. Et pour ce lundi après-midi, entre 31 et 40 degrés sur une moitié nord. Il fera 31 degrés en Normandie, 33 sur les Hauts-de-France, 34 degrés pour la Bretagne, 36 sur le Grand Est, 38 degrés en région parisienne, jusqu'à 40 degrés sur le centre-val de Loire. Dans la moitié sud, entre 29 et 40 degrés. Il fera 29 sur Perpignan, 31 sur la Corse, 34 à 35 degrés sur la Côte d'Azur, 38 à 40 degrés sur la Nouvelle-Aquitaine, 39 sur la vallée du Rhône et 40 degrés pour l'Occitanie.
0: 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Bonjour à tous. Mondial de 2026. Le Maroc a battu l'Écosse hier avec un score final d'un but à zéro. Le Brésil l'a remporté face à Haïti avec 3-0. Le Paraguay a vaincu la Turquie en marquant un but. Les Pays-Bas l'ont largement emporté face à la Suède avec un score de 5-1. Et l'Allemagne a battu la Côte d'Ivoire 2-1. L'Espagne et l'Arabie Saoudite joueront à 18h aujourd'hui, tandis que l'Iran affrontera la Belgique à partir de 21h.

la qualification pour le tour suivant de la compétition. Les Pays-Bas ont surclassé la Suède hier et font d'ailleurs un grand pas vers la qualification en 16e de finale. Les Néerlandais se sont imposés grâce à deux doublés et ont fait preuve d'une grande efficacité en attaque. La Suède n'a cependant pas démérité pendant la rencontre. Les Oranges avaient commencé la compétition avec un match nul et remontent la pente. Football toujours, Ronaldinho va remettre les crampons et jouer en 3e division italienne. Plus de

0: club. De son côté, indiquait que son recrutement était surtout un coup marketing. Top 14, Montpellier rejoint Toulouse en finale après avoir écarté le Stade français. Score final de la rencontre, 25 à 15. Les Parisiens se sont accrochés mais n'ont pas fait le poids. Le club hérotais s'est qualifié pour la troisième fois de son histoire hier. La finale de la compétition aura d'ailleurs lieu samedi prochain. Montpellier a remporté son dernier top 14 il y a 4 ans face au Castres Olympique. Tour de Suisse, Mathieu Van Der Poel a reçu une amende pour s'être mis torse nu. En plus d'avoir perdu l'étape pour moins d'une seconde, il a écopé d'une amende de 500 francs suisses. Le jury l'a sanctionné pour tenue inappropriée alors qu'il attendait dans un hot site en étant torse nu.
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7: Bonjour, bonjour à tous. La France traverse depuis quelques jours un épisode de chaleur exceptionnelle qualifié d'historique par les services de météo. Hier, de nombreux départements étaient placés en vigilance orange, des Alpes aux Pyrénées, en passant par l'Île-de-France et le centre Val de Loire. Et la situation s'aggrave. Plusieurs départements pourraient basculer encore en vigilance rouge, le niveau maximal. Environ 68 en orange. Les autorités appellent chacun à la plus grande prudence. Et puis cet épisode est l'un des plus précoces, des plus intenses jamais observés en cette année. Le seuil des 40 degrés a été franchi pour la première fois de l'année, jeudi, avec 40,2 degrés relevés à Mormentillon, dans la Vienne. Les spécialistes comparent désormais cette vague de chaleur à celle de 2003 et de 2019. Le pic est attendu aujourd'hui et demain, avec des pointes possibles à 40 degrés du sud-ouest jusqu'au centre. Les nuits restent étouffantes avec des minimales qui ne descendent pas dessous les 20 degrés. Et sur le plan sanitaire, l'État s'est mobilisé. Le ministère de la Santé a activé son numéro vert canicule InfoService 0800 06 66 66, joignable de 9h à 19h. Les recommandations sont les mêmes partout. Boire régulièrement sans attendre d'avoir soif. Se rafraîchir plusieurs fois par jour. Garder son logement au frais et limiter les efforts. Les autorités insistent surtout sur les personnes fragiles, les seniors, les personnes isolées, malades ou sans abri. Le conseil est clair, prendre de leurs nouvelles deux fois par jour. Et puis, autre temps fort de ce dimanche, la fête de la musique se tient malgré la canicule. Le ministère de l'Intérieur, Laurent Nunez, l'a confirmé. Pas de remise en cause générale des festivités, même si plusieurs villes ont décidé localement d'annuler ou d'écourter leurs concerts. Côté sécurité, le ministre a demandé aux forces de l'ordre une réponse ferme et proportionnée face à tout débordement, avec consigne d'interdire systématiquement. Un important dispositif a été déployé, notamment à Paris, où 18 bateaux ont été mobilisés pour préparer au risque de noyade long des berges. Et enfin, côté culture, la musique reste donc à l'honneur partout en France pour cette grande soirée populaire. Les organisateurs invitent simplement le public à profiter de la fête en restant en l'ombre, hydraté et attentif aux plus fragiles. C'est la fin de cette édition. Belle fête de la musique à tous.
0: 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Vous adorez les tubes de Philippe Catherine. Nous aussi, ça tombe bien. J'adore. Luxor, à l'honneur aujourd'hui dans le Top Hit Memory. J'adore. Une chanson qui est un clin d'œil à la boîte de nuit Le Luxor, basée près de Nantes, où Philippe Catherine avait l'habitude de se rendre. Il a annoncé que le DJ était un type qui coupait le son assez régulièrement. Il ne prévenait pas, il coupait le son, ce qui rendait les gens nerveux. Alors évidemment, on ne fait pas un meilleur moteur que la frustration. Et Philippe Catherine a la fait en tube. Un single fantaisiste qui a rencontré un immense succès dans les pays francophones, en particulier grâce à son clip humoristique, tourné en Vendée et évidemment avec le gimmick « Je coupe le son ». Et « Je remets le son ». L'album « Robot après tout » dont est extrait ce single est nommé en 2006 aux victoires de la musique dans la catégorie « Album révélation de l'année ». Voici «

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1: Bonjour à tous. Mondial 2026. La Tunisie est déjà éliminée de la compétition après sa large défaite face au Japon. Score final de la rencontre qui a eu lieu ce matin, 4-0. Après son naufrage face à la Suède, qui s'est soldé par un score de 5-1, la Tunisie n'a pas su faire mieux face aux Japonais. Les Aigles de Carthage prennent donc la porte avant même le dernier match de poule. Guerre au Moyen-Orient, le vice-président américain est arrivé en Suisse ce matin pour mener les pourparlers avec l'Iran. Ils doivent permettre d'arriver à une fin durable de la guerre. De son côté, Téhéran a dit hier fermer le détroit d'Ormuz en réaction aux attaques d'Israël au Liban. Le commandement central de l'armée iranienne a indiqué que si l'agression se poursuit, d'autres mesures seront planifiées et mises en œuvre pour contraindre l'ennemi à respecter ses engagements. Fête de la musique, la consommation d'alcool est interdite dans 35 départements en vigilance rouge aujourd'hui. Les services de Matignon ont indiqué que les préfets prendront des arrêtés d'interdiction de la consommation d'alcool sur la voie publique dans ces départements concernés. 35 autres sont placés en vigilance orange à la canicule en France. Et face à la chaleur, la ministre de la Santé a indiqué que le système doit tenir dans la durée. Stéphanie Rist a alerté sur les conséquences de l'alcool pendant les fortes chaleurs. Elle a également mis en garde contre l'effet retard des fortes chaleurs sur le corps humain. Elle appelle donc à la prudence afin d'éviter de surcharger les urgences. Guerre en Ukraine, le président Zelensky affirme que l'armée russe prépare une attaque massive imminente. Des frappes russes ont fait 3 morts cette nuit dans plusieurs régions ukrainiennes. Ces dernières semaines, Moscou a mené une série d'attaques d'envergure sur Kiev et d'autres grandes villes. Le président ukrainien a promis de poursuivre sa campagne de frappe à moyenne et longue portée, axée sur le secteur pétrolier. Musique, Bruce Springsteen regrette d'avoir dit non à Bono. Il a présenté ses excuses en public pour une histoire qui remonte à 20 ans. Il lui avait refusé l'utilisation d'une de ses chansons pour une publicité Gap au profit de RAID, son organisation de lutte contre le sida. L'artiste a reconnu qu'il aurait dû dire oui.

0: Le lever du jour, les températures sont comprises entre 22 et 25 degrés. On voit ça en détail tout de suite avec des températures de 21 degrés pour Brest, 22 degrés sur Lille, 24 à Strasbourg, 25 pour Paris et Lyon, 25 également pour Toulouse et Nice, 26 pour Bordeaux. Et pour ce lundi après-midi, entre 31 et 40 degrés sur une moitié nord. Il fera 31 degrés en Normandie, 33 sur les Hauts-de-France, 34 degrés pour la Bretagne, 36 sur le Grand Est, 38 degrés en région parisienne, jusqu'à 40 degrés sur le centre-Val de Loire. Dans la moitié sud, entre 29 et 40 degrés. Il fera 29 sur Perpignan, 31 sur la Corse, 34 à 35 degrés sur la Côte d'Azur, 38 à 40 degrés sur la Nouvelle-Aquitaine, 39 sur la vallée du Rhône et 40 degrés pour l'Occitanie.
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2: Bonjour à tous. Mondial de 2026. Le Maroc a battu l'Écosse hier avec un score final d'un but à zéro. Le Brésil l'a emporté face à Haïti avec 3-0. Le Paraguay a vaincu la Turquie en marquant un but. Les Pays-Bas l'ont largement emporté face à la Suède avec un score de 5-1. Et l'Allemagne a battu la Côte d'Ivoire 2-1. L'Espagne et l'Arabie Saoudite joueront à 18h aujourd'hui, tandis que l'Iran affrontera la Belgique à partir de 21h.

la qualification pour le tour suivant de la compétition. Les Pays-Bas ont surclassé la Suède hier et font d'ailleurs un grand pas vers la qualification en 16e de finale. Les Néerlandais se sont imposés grâce à deux doublés et ont fait preuve d'une grande efficacité en attaque. La Suède n'a cependant pas démérité pendant la rencontre. Les Oranges avaient commencé la compétition avec un match nul et remontent la pente. Football toujours, Ronaldinho va remettre les crampons et jouer en 3e division italienne. Plus de

0: Le vice-président du club a de son côté indiqué que son recrutement était surtout un coup marketing. Top 14, Montpellier rejoint Toulouse en finale après avoir écarté le Stade français. Score final de la rencontre, 25 à 15. Les Parisiens se sont accrochés mais n'ont pas fait le poids. Le club hérotais s'est qualifié pour la troisième fois de son histoire hier. La finale de la compétition aura d'ailleurs lieu samedi prochain. Montpellier a remporté son dernier top 14 il y a 4 ans face au Castres Olympique. Tour de Suisse, Mathieu Van Der Poel a reçu une amende pour s'être mis torse nu. En plus d'avoir perdu l'étape pour moins d'une seconde, il a écopé d'une amende de 500 francs suisses. Le jury l'a sanctionné pour tenue inappropriée alors qu'il attendait dans un hot seat en étant torse nu.
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3: Donner ses organes pour sauver des vies ou offrir son corps à la science pour faire avancer la médecine, deux démarches altruistes mais différentes. Le docteur Julien Rogier, médecin anesthésiste réanimateur, responsable des prélèvements d'organes et tissus au CHU de Bordeaux, nous éclaire sur cette distinction essentielle.
4: Le don d'organes est un prélèvement à visée thérapeutique directement pour sauver des vies. Le don du corps à la science est un don indirect pour sauver des vies. Il sert par exemple pour essentiellement des dissections pour les futurs médecins. Le don du corps à la science, il faut l'anticiper et passer un contrat avec un laboratoire d'anatomie. Votre corps est rapatrié dans ce laboratoire après votre décès. Le don d'organes, on est tous donneurs, sauf si on s'y opposait de son vivant. Mais ce que l'on recommande actuellement, c'est d'en parler à ses proches et dire qu'on est donneur d'organes. C'est beaucoup plus simple si un jour vous êtes en situation de pouvoir donner. Ces deux types de dons sont extrêmement importants, mais différents. À titre personnel, je pense qu'il vaut mieux choisir le don d'organes pour greffe. Il est beaucoup plus rare, il permet de sauver de nombreuses vies et c'est important d'en parler de son vivant à ses proches. Et je rappelle que ce type de don sauve de très nombreuses vies.
2: 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Le 22 juin, c'est la journée nationale du don d'organes. En parler de son vivant, c'est soulager ce qu'on aime.
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6: Bonjour, bonjour à tous. La France traverse depuis quelques jours un épisode de chaleur exceptionnelle qualifié d'historique par les services de météo. Hier, de nombreux départements étaient placés en vigilance orange, des Alpes aux Pyrénées, en passant par l'Île-de-France et le centre Val de Loire. Et la situation s'aggrave. Plusieurs départements pourraient basculer encore en vigilance rouge, le niveau maximal. Environ 68 en orange. Les autorités appellent chacun à la plus grande prudence. Et puis cet épisode est l'un des plus précoces, des plus intenses jamais observés en cette année. Le seuil des 40 degrés a été franchi pour la première fois de l'année, jeudi, avec 40,2 degrés relevés à Mormentillon, dans la Vienne. Les spécialistes comparent désormais cette vague de chaleur à celle de 2003 et de 2019. Le pic est attendu aujourd'hui et demain, avec des pointes possibles à 40 degrés du sud-ouest jusqu'au centre. Les nuits restent étouffantes avec des minimales qui ne descendent pas dessous les 20 degrés. Et sur le plan sanitaire, l'État s'est mobilisé. Le ministère de la Santé a activé son numéro vert canicule InfoService 0800 06 66 66, joignable de 9h à 19h. Les recommandations sont les mêmes partout. Boire régulièrement sans attendre d'avoir soif. Se rafraîchir plusieurs fois par jour. Garder son logement au frais et limiter les efforts. Les autorités insistent surtout sur les personnes fragiles, les seniors, les personnes isolées, malades ou sans abri. Le conseil est clair, prendre de leurs nouvelles deux fois par jour. Et puis, autre temps fort de ce dimanche, la fête de la musique se tient malgré la canicule. Le ministère de l'Intérieur, Laurent Nunez, l'a confirmé. Pas de remise en cause générale des festivités, même si plusieurs villes ont décidé localement d'annuler ou d'écourter leurs concerts. Côté sécurité, le ministre a demandé aux forces de l'ordre une réponse ferme et proportionnée face à tout débordement, avec consigne d'interdire systématiquement. Un important dispositif a été déployé, notamment à Paris, où 18 bateaux ont été mobilisés pour préparer au risque de noyade long des berges. Et enfin, côté culture, la musique reste donc à l'honneur partout en France pour cette grande soirée populaire. Les organisateurs invitent simplement le public à profiter de la fête en restant en l'ombre, hydraté et attentif aux plus fragiles. C'est la fin de cette édition. Belle fête de la musique à tous.
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7: Vous adorez les tubes de Philippe Catherine, nous aussi, ça tombe bien.
0: J'adore. Luxor, à l'honneur aujourd'hui dans le Top Hit Memory. Une chanson qui est un clin d'œil à la boîte de nuit Le Luxor, basée près de Nantes, où Philippe Catherine avait l'habitude de se rendre. Il a annoncé que le DJ était un type qui coupait le son assez régulièrement. Il ne prévenait pas, il coupait le son, ce qui rendait les gens nerveux. Alors évidemment, on ne fait pas un meilleur moteur que la frustration. Et Philippe Catherine a la fait en tube. Un single fantaisiste qui a rencontré un immense succès dans les pays francophones, en particulier grâce à son clip humoristique, tourné en Vendée et évidemment avec le gimmick. Je coupe le son.
7: Je coupe le son.
0: Et je remets le son.
7: Et je remets le son.
0: L'album Robot après tout, dont est extrait ce single, est nommé en 2006 aux Victoires de la musique dans la catégorie Album Révélation de l'année. Voici Luxor.

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1: Bonjour à tous. Mondial 2026. La Tunisie est déjà éliminée de la compétition après sa large défaite face au Japon. Score final de la rencontre qui a eu lieu ce matin, 4-0. Après son naufrage face à la Suède, qui s'est soldé par un score de 5-1, la Tunisie n'a pas su faire mieux face aux Japonais. Les Aigles de Carthage prennent donc la porte avant même le dernier match de poule. Guerre au Moyen-Orient, le vice-président américain est arrivé en Suisse ce matin pour mener les pourparlers avec l'Iran. Ils doivent permettre d'arriver à une fin durable de la guerre. De son côté, Téhéran a dit hier fermer le détroit d'Ormuz en réaction aux attaques d'Israël au Liban. Le commandement central de l'armée iranienne a indiqué que si l'agression se poursuit, d'autres mesures seront planifiées et mises en œuvre pour contraindre l'ennemi à respecter ses engagements. Fête de la musique, la consommation d'alcool est interdite dans 35 départements en vigilance rouge aujourd'hui. Les services de Matignon ont indiqué que les préfets prendront des arrêtés d'interdiction de la consommation d'alcool sur la voie publique dans ces départements concernés. 35 autres sont placés en vigilance orange à la canicule en France. Et face à la chaleur, la ministre de la Santé a indiqué que le système doit tenir dans la durée. Stéphanie Rist a alerté sur les conséquences de l'alcool pendant les fortes chaleurs. Elle a également mis en garde contre l'effet retard des fortes chaleurs sur le corps humain. Elle appelle donc à la prudence afin d'éviter de surcharger les urgences. Guerre en Ukraine, le président Zelensky affirme que l'armée russe prépare une attaque massive imminente. Des frappes russes ont fait 3 morts cette nuit dans plusieurs régions ukrainiennes. Ces dernières semaines, Moscou a mené une série d'attaques d'envergure sur Kiev et d'autres grandes villes. Le président ukrainien a promis de poursuivre sa campagne de frappe à moyenne et longue portée, axée sur le secteur pétrolier. Musique, Bruce Springsteen regrette d'avoir dit non à Bono. Il a présenté ses excuses en public pour une histoire qui remonte à 20 ans. Il lui avait refusé l'utilisation d'une de ses chansons pour une publicité Gap au profit de RAID, son organisation de lutte contre le sida. L'artiste a reconnu qu'il aurait dû dire oui.
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2: La météo pour ce lundi 22 juin, pic de canicule avec une chaleur exceptionnelle. Dès le lever du jour, les températures sont comprises entre 22 et 25 degrés. On voit ça en détail tout de suite avec des températures de 21 degrés pour Brest, 22 degrés sur Lille, 24 à Strasbourg, 25 pour Paris et Lyon, 25 également pour Toulouse et Nice, 26 pour Bordeaux. Et pour ce lundi après-midi, entre 31 et 40 degrés sur une moitié nord. Il fera 31 degrés en Normandie, 33 sur les Hauts-de-France, 34 degrés pour la Bretagne, 36 sur le Grand Est, 38 degrés en région parisienne, jusqu'à 40 degrés sur le centre-val de Loire. Dans la moitié sud, entre 29 et 40 degrés. Il fera 29 sur Perpignan, 31 sur la Corse, 34 à 35 degrés sur la Côte d'Azur, 38 à 40 degrés sur la Nouvelle-Aquitaine, 39 sur la vallée du Rhône et 40 degrés pour l'Occitanie.
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3: Bonjour à tous. Mondial de 2026. Le Maroc a battu l'Écosse hier avec un score final d'un but à zéro. Le Brésil l'a remporté face à Haïti avec 3-0. Le Paraguay a vaincu la Turquie en marquant un but. Les Pays-Bas l'ont largement emporté face à la Suède avec un score de 5-1. Et l'Allemagne a battu la Côte d'Ivoire 2-1. L'Espagne et l'Arabie Saoudite joueront à 18h aujourd'hui, tandis que l'Iran affrontera la Belgique à partir de 21h. Et après sa victoire face à la Côte d'Ivoire, l'Allemagne se qualifie pour les 16e de finale de la Coupe du Monde.

assurera la qualification pour le tour suivant de la compétition. Les Pays-Bas ont surclassé la Suède hier et font d'ailleurs un grand pas vers la qualification en 16e de finale. Les Néerlandais se sont imposés grâce à deux doublés et ont fait preuve d'une grande efficacité en attaque. La Suède n'a cependant pas démérité pendant la rencontre. Les Oranges avaient commencé la compétition avec un match nul et remontent la pente. Football toujours, Ronaldinho va remettre les crampons et jouer en 3e division italienne.

0: finale après avoir écarté le Stade français. Score final de la rencontre 25 à 15. Les Parisiens se sont accrochés mais n'ont pas fait le poids. Le club héraultais s'est qualifié pour la troisième fois de son histoire hier. La finale de la compétition aura d'ailleurs lieu samedi prochain. Montpellier a remporté son dernier top 14 il y a 4 ans face au Castres Olympique. Tour de Suisse, Mathieu Van Der Poel a reçu une amende pour s'être mis torse nu. En plus d'avoir perdu l'étape pour moins d'une seconde, il a écopé d'une amende de 500 francs suisses. Le jury l'a sanctionné pour tenue inappropriée alors qu'il attendait dans un hot seat en étant torse nu.
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3: Depuis 2023, plus de 1300 greffes de foie sont réalisées par an en France, sauvant des vies et redonnant espoir à des patients en situation critique. Aujourd'hui, découvrons l'histoire d'Éric Bulle-Haussmann, un patient qui a fait face à l'adversité avec courage et détermination.
4: Quand j'étais jeune, à 23 ans, j'ai fait une hépatite et ensuite j'ai commencé à déclencher ce qu'on appelle une NASH, non-alcoolique stéatose hépatique, la fameuse maladie du foie gras. Et je suis passé de 63 kilos à 143 kilos à l'âge de 57 ans. Je suis passé en insuffisance hépatique sévère. Le pronostic était d'une survie de 3 semaines. Très court, on pense beaucoup à beaucoup de choses. Et j'ai eu la chance d'avoir un donneur qui m'a permis d'être greffé en extrême urgence. Aujourd'hui, je suis content d'être vivant. Je remercie tous les jours cette famille de donneurs et ce donneur.
3: Éric, pourquoi c'est important de parler du don d'organes ?
4: C'est capital d'en parler entre ses proches. Tout le monde croit qu'avec la législation, on est tous donneurs, mais c'est pas aussi simple que ça, parce que pour être donneur d'organes, il faut être en mort encéphalique, c'est en général des morts brutales, et les proches ne sont pas prêts à ça, et si jamais ils n'en ont parlé avant, c'est très compliqué de ne pas dire non, parce qu'on a peur. Et aujourd'hui, si tout le monde pouvait en parler, on diminuerait ce taux de refus.
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6: Bonjour, bonjour à tous. La France traverse depuis quelques jours un épisode de chaleur exceptionnelle qualifié d'historique par les services de météo. Hier, de nombreux départements étaient placés en vigilance orange, des Alpes aux Pyrénées, en passant par l'Île-de-France et le centre Val de Loire. Et la situation s'aggrave. Plusieurs départements pourraient basculer encore en vigilance rouge, le niveau maximal. Environ 68 en orange. Les autorités appellent chacun à la plus grande prudence. Et puis cet épisode est l'un des plus précoces, des plus intenses jamais observés en cette année. Le seuil des 40 degrés a été franchi pour la première fois de l'année, jeudi, avec 40,2 degrés relevés à Mormentillon, dans la Vienne. Les spécialistes comparent désormais cette vague de chaleur à celle de 2003 et de 2019. Le pic est attendu aujourd'hui et demain, avec des pointes possibles à 40 degrés du sud-ouest jusqu'au centre. Les nuits restent étouffantes avec des minimales qui ne descendent pas dessous les 20 degrés. Et sur le plan sanitaire, l'État s'est mobilisé. Le ministère de la Santé a activé son numéro vert canicule infoservice 0800 06 66 66, joignable de 9h à 19h. Les recommandations sont les mêmes partout. Boire régulièrement sans attendre d'avoir soif. Se rafraîchir plusieurs fois par jour. Garder son logement au frais et limiter les efforts. Les autorités insistent surtout sur les personnes fragiles, les seniors, les personnes isolées, malades ou sans abri. Le conseil est clair, prendre de leurs nouvelles deux fois par jour. Et puis, autre temps fort de ce dimanche, la fête de la musique se tient malgré la canicule. Le ministère de l'Intérieur, Laurent Nunez, l'a confirmé. Pas de remise en cause générale des festivités, même si plusieurs villes ont décidé localement d'annuler ou d'écourter leurs concerts. Côté sécurité, le ministre a demandé aux forces de l'ordre une réponse ferme et proportionnée face à tout débordement, avec consigne d'interdire systématiquement. Un important dispositif a été déployé, notamment à Paris, où 18 bateaux ont été mobilisés pour préparer au risque de noyade long des berges. Et enfin, côté culture, la musique reste donc à l'honneur partout en France pour cette grande soirée populaire. Les organisateurs invitent simplement le public à profiter de la fête en restant en l'ombre, hydraté et attentif aux plus fragiles. C'est la fin de cette édition. Belle fête de la musique à tous.
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7: Vous adorez les tubes de Philippe Catherine. Nous aussi, ça tombe bien. J'adore Luxor, à l'honneur aujourd'hui dans le Top Hit Memory.
8: J'adore.
7: Une chanson qui est un clin d'œil à la boîte de nuit Le Louxor, basée près de Nantes, où Philippe Catherine avait l'habitude de se rendre. Il a annoncé que le DJ était un type qui coupait le son assez régulièrement. Il ne prévenait pas, il coupait le son, ce qui rendait les gens nerveux. Alors évidemment, on ne fait pas un meilleur moteur que la frustration. Et Philippe Catherine a la fait en tube. Un single fantaisiste qui a rencontré un immense succès dans les pays francophones, en particulier grâce à son clip humoristique, tourné en Vendée et évidemment avec le gimmick « Je coupe le son ». Et « Je remets le son ». L'album « Robot après tout » dont est extrait ce single est nommé en 2006 aux Victoires de la musique dans la catégorie « Album révélation de l'année ». Voici « Louxor ».

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1: Bonjour à tous. Mondial 2026. La Tunisie est déjà éliminée de la compétition après sa large défaite face au Japon. Score final de la rencontre qui a eu lieu ce matin, 4-0. Après son naufrage face à la Suède, qui s'est soldé par un score de 5-1, la Tunisie n'a pas su faire mieux face aux Japonais. Les Aigles de Carthage prennent donc la porte avant même le dernier match de poule. Guerre au Moyen-Orient, le vice-président américain est arrivé en Suisse ce matin pour mener les pourparlers avec l'Iran. Ils doivent permettre d'arriver à une fin durable de la guerre. De son côté, Téhéran a dit hier fermer le détroit d'Ormuz en réaction aux attaques d'Israël au Liban. Le commandement central de l'armée iranienne a indiqué que si l'agression se poursuit, d'autres mesures seront planifiées et mises en œuvre pour contraindre l'ennemi à respecter ses engagements. Fête de la musique, la consommation d'alcool est interdite dans 35 départements en vigilance rouge aujourd'hui. Les services de Matignon ont indiqué que les préfets prendront des arrêtés d'interdiction de la consommation d'alcool sur la voie publique dans ces départements concernés. 35 autres sont placés en vigilance orange à la canicule en France. Et face à la chaleur, la ministre de la Santé a indiqué que le système doit tenir dans la durée. Stéphanie Rist a alerté sur les conséquences de l'alcool pendant les fortes chaleurs. Elle a également mis en garde contre l'effet retard des fortes chaleurs sur le corps humain. Elle appelle donc à la prudence afin d'éviter de surcharger les urgences. Guerre en Ukraine, le président Zelensky affirme que l'armée russe prépare une attaque massive imminente. Des frappes russes ont fait 3 morts cette nuit dans plusieurs régions ukrainiennes. Ces dernières semaines, Moscou a mené une série d'attaques d'envergure sur Kiev et d'autres grandes villes. Le président ukrainien a promis de poursuivre sa campagne de frappe à moyenne et longue portée, axée sur le secteur pétrolier. Musique, Bruce Springsteen regrette d'avoir dit non à Bono. Il a présenté ses excuses en public pour une histoire qui remonte à 20 ans. Il lui avait refusé l'utilisation d'une de ses chansons pour une publicité Gap au profit de RAID, son organisation de lutte contre le sida. L'artiste a reconnu qu'il aurait dû dire oui.

0: exceptionnel. Dès le lever du jour, les températures sont comprises entre 22 et 25 degrés. On voit ça en détail tout de suite avec des températures de 21 degrés pour Brest, 22 degrés sur Lille, 24 à Strasbourg, 25 pour Paris et Lyon, 25 également pour Toulouse et Nice, 26 pour Bordeaux. Et pour ce lundi après-midi, entre 31 et 40 degrés sur une moitié nord. Il fera 31 degrés en Normandie, 33 sur les Hauts-de-France, 34 degrés pour la Bretagne, 36 sur le Grand Est, 38 degrés en région parisienne, jusqu'à 40 degrés sur le centre-Val de Loire. Dans la moitié sud, entre 29 et 40 degrés. Il fera 29 sur Perpignan, 31 sur la Corse, 34 à 35 degrés sur la Côte d'Azur, 38 à 40 degrés sur la Nouvelle-Aquitaine, 39 sur la vallée du Rhône et 40 degrés pour l'Occitanie.
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2: 13h.
3: Bonjour à tous. Mondial de 2026. Le Maroc a battu l'Écosse hier avec un score final d'un but à zéro. Le Brésil l'a remporté face à Haïti avec 3-0. Le Paraguay a vaincu la Turquie en marquant un but. Les Pays-Bas l'ont largement emporté face à la Suède avec un score de 5-1. Et l'Allemagne a battu la Côte d'Ivoire 2-1. L'Espagne et l'Arabie Saoudite joueront à 18h aujourd'hui, tandis que l'Iran affrontera la Belgique à partir de 21h. Et après sa victoire face à la Côte d'Ivoire, l'Allemagne

à la qualification pour le tour suivant de la compétition. Les Pays-Bas ont surclassé la Suède hier et font d'ailleurs un grand pas vers la qualification en 16e de finale. Les Néerlandais se sont imposés grâce à deux doublés et ont fait preuve d'une grande efficacité en attaque. La Suède n'a cependant pas démérité pendant la rencontre. Les Oranges avaient commencé la compétition avec un match nul et remontent la pente. Football toujours, Ronaldinho va remettre les crampons et jouer en 3e division italienne. Plus de

0: De son côté, indiquait que son recrutement était surtout un coup marketing. Top 14, Montpellier rejoint Toulouse en finale après avoir écarté le Stade français. Score final de la rencontre, 25 à 15. Les Parisiens se sont accrochés mais n'ont pas fait le poids. Le club hérotais s'est qualifié pour la troisième fois de son histoire hier. La finale de la compétition aura d'ailleurs lieu samedi prochain. Montpellier a remporté son dernier top 14 il y a 4 ans face au Castres Olympique. Tour de Suisse, Mathieu Van Der Poel a reçu une amende pour s'être mis torse nu. En plus d'avoir perdu l'étape pour moins d'une seconde, il a écopé d'une amende de 500 francs suisses. Le jury l'a sanctionné pour tenue inappropriée alors qu'il attendait dans un hot seat en étant torse nu.
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3: À l'été 2016, Raja voit sa vie basculer. Son jeune frère, victime d'un accident de la route, succombe à ses blessures. Elle fait alors face à une décision essentielle, donner ses organes pour sauver d'autres vies.
4: Sur le coup, c'était vraiment très difficile, puisqu'en fait, mon père, avec la douleur terrible de perdre un enfant, il n'avait pas envie. Et je pense vraiment que si je n'avais pas pris les devants, mon frère était quelqu'un de généreux. Donc je me suis dit tout de suite, c'est pas possible autrement. Oui, vous pouvez prendre ses organes.
3: Comment vous êtes-vous engagée pour cette cause ?
4: J'ai commencé de moi-même en parler autour de moi. Et comme je suis professeure dans le secondaire, j'ai commencé à en parler à mes élèves et je me suis rendu compte qu'eux, en fait, étaient très ouverts et sensibles au fait d'aider les autres. Alors ça m'a beaucoup aidée à faire mon deuil, que mon frère ait donné 6 organes. Ça veut dire 6 personnes qui vivent maintenant. Donc quelque part, moi j'ai l'impression qu'il vit ailleurs. Ça m'aide beaucoup de penser ça, en fait.
3: À quoi faut-il penser quand on est confronté à cette situation ?
4: Il faut qu'on sache exactement quels sont les tenants et les aboutissants et puis que ce soit pas juste les émotions qui parlent. Parce qu'en fait, au moment où on parle de don d'organes, c'est terrible, c'est une mort soudaine. Et donc si on n'en a pas parlé avant, on pense que c'est mieux qu'il garde ses organes. Sachant que y a des gens qui attendent une greffe depuis très longtemps. Et ces gens-là, ça peut être vous, ça peut être moi, ça peut être des proches à vous.
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6: Bonjour, bonjour à tous. La France traverse depuis quelques jours un épisode de chaleur exceptionnelle qualifié d'historique par les services de météo. Hier, de nombreux départements étaient placés en vigilance orange, des Alpes aux Pyrénées, en passant par l'Île-de-France et le centre Val de Loire. Et la situation s'aggrave. Plusieurs départements pourraient basculer encore en vigilance rouge, le niveau maximal. Environ 68 en orange. Les autorités appellent chacun à la plus grande prudence. Et puis cet épisode est l'un des plus précoces, des plus intenses jamais observés en cette année. Le seuil des 40 degrés a été franchi pour la première fois de l'année, jeudi, avec 40,2 degrés relevés à Mormentillon, dans la Vienne. Les spécialistes comparent désormais cette vague de chaleur à celle de 2003 et de 2019. Le pic est attendu aujourd'hui et demain, avec des pointes possibles à 40 degrés du sud-ouest jusqu'au centre. Les nuits restent étouffantes avec des minimales qui ne descendent pas dessous les 20 degrés. Et sur le plan sanitaire, l'État s'est mobilisé. Le ministère de la Santé a activé son numéro vert canicule infoservice 0800 06 66 66, joignable de 9h à 19h. Les recommandations sont les mêmes partout. Boire régulièrement sans attendre d'avoir soif. Se rafraîchir plusieurs fois par jour. Garder son logement au frais et limiter les efforts. Les autorités insistent surtout sur les personnes fragiles, les seniors, les personnes isolées, malades ou sans abri. Le conseil est clair, prendre de leurs nouvelles 2 fois par jour. Et puis, autre temps fort de ce dimanche, la fête de la musique se tient malgré la canicule. Le ministère de l'Intérieur, Laurent Nunez, l'a confirmé. Pas de remise en cause générale des festivités, même si plusieurs villes ont décidé localement d'annuler ou d'écourter leurs concerts. Côté sécurité, le ministre a demandé aux forces de l'ordre une réponse ferme et proportionnée face à tout débordement, avec consigne d'interdire systématiquement. Un important dispositif a été déployé, notamment à Paris, où 18 bateaux ont été mobilisés pour préparer au risque de noyade long des berges. Et enfin, côté culture, la musique reste donc à l'honneur partout en France pour cette grande soirée populaire.

Charente où Philippe Catherine avait l'habitude de se rendre. Il a annoncé que le DJ était un type qui coupait le son assez régulièrement. Il ne prévenait pas, il coupait le son, ce qui rendait les gens nerveux. Alors évidemment, on ne fait pas un meilleur moteur que la frustration. Et Philippe Catherine a la fait en tube. Un single fantaisiste qui a rencontré un immense succès dans les pays francophones, en particulier grâce à son clip humoristique, tourné en Vendée et évidemment avec le gimmick « Je coupe le son ». Je remets le son. L'album Robot après tout, dont est extrait ce single, est nommé en 2006 aux Victoires de la musique dans la catégorie Album Révélation de l'année. Voici

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1: Bonjour à tous. Canicule, Jean Castex a assuré de la mobilisation totale de la SNCF alors que le réseau ferroviaire est fortement impacté. Il a indiqué que les moyens déployés sont exceptionnels. Il a évoqué la mobilisation de 3500 agents pour surveiller le réseau, la réduction du plan transport quand le matériel est très ancien, la suppression des intercités, la distribution de bouteilles d'eau et la mobilisation de gilets rouges notamment. De son côté, Météo France prévoit des nuits chaudes dans le pays ce soir et demain. Les températures seront fréquemment au-dessus des 20 degrés, voire même 25 à Paris cette nuit. Elles seront principalement chaudes dans l'ouest du pays ce soir et demain soir. Et aujourd'hui, 35 départements sont en vigilance rouge à la canicule et plus de 40 en vigilance orange. Présidentielle de 2027, Édouard Philippe assure n'être ni un héritier de la Macronie, ni quelqu'un qui se renie. Le candidat à l'élection a estimé aujourd'hui que l'enjeu ne sera pas de rompre ou pas avec la Macronie, mais de faire. L'ancien Premier ministre a assuré s'inscrire dans une forme de continuité qui commence bien par Emmanuel Macron et vouloir un rassemblement au centre et à droite l'an prochain. Guérant Moyen-Orient, l'Irak pense pouvoir retrouver sa production de pétrole d'avant-guerre d'ici 1 à 2 mois, soit 3,5 millions de

0: barils par jour. Le pays a été contraint d'interrompre la plupart de ses champs pétroliers avec la fermeture du détroit d'Ormuz, comme les réservoirs étaient saturés. Un séisme de magnitude 5,3 a été ressenti au large de la Crète. Il a eu lieu hier, comme l'a indiqué l'Institut géodynamique d'Athènes. Selon les premières informations des autorités, il n'y a eu aucune victime et aucun dégât matériel. Les autorités ont cependant évacué par précaution des randonneurs dans les gorges de Samaria, un site naturel surtout prisé l'été. Cinéma, Javier Bardem a laissé ses empreintes sur Hollywood Boulevard. L'acteur espagnol a déposé les empreintes de ses mains dans le ciment du Chinese Theater à Los Angeles. Le comédien a partagé son émotion face à cette consécration dans un lieu qui a vu d'immenses stars comme Marilyn Monroe ou encore Jack Nicholson.
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2: La météo pour ce lundi 22 juin, pic de canicule avec une chaleur exceptionnelle. Dès le lever du jour, les températures sont comprises entre 22 et 25 degrés. On voit ça en détail tout de suite avec des températures de 21 degrés pour Brest, 22 degrés sur Lille, 24 à Strasbourg, 25 pour Paris et Lyon, 25 également pour Toulouse et Nice, 26 pour Bordeaux. Et pour ce lundi après-midi, entre 31 et 40 degrés sur une moitié nord. Il fera 31 degrés en Normandie, 33 sur les Hauts-de-France, 34 degrés pour la Bretagne, 36 sur le Grand Est, 38 degrés en région parisienne, jusqu'à 40 degrés sur le centre-val de Loire. Dans la moitié sud, entre 29 et 40 degrés. Il fera 29 sur Perpignan, 31 sur la Corse, 34 à 35 degrés sur la Côte d'Azur, 38 à 40 degrés sur la Nouvelle-Aquitaine, 39 sur la vallée du Rhône et 40 degrés pour l'Occitanie.
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4: Bonjour à tous. Mondial de 2026. Le Maroc a battu l'Écosse hier avec un score final d'un but à zéro. Le Brésil l'a remporté face à Haïti avec 3-0. Le Paraguay a vaincu la Turquie en marquant un but. Les Pays-Bas l'ont largement emporté face à la Suède avec un score de 5-1. Et l'Allemagne a battu la Côte d'Ivoire 2-1. L'Espagne et l'Arabie Saoudite joueront à 18h aujourd'hui, tandis que l'Iran affrontera la Belgique à partir de 21h.

0: assurera la qualification pour le tour suivant de la compétition. Les Pays-Bas ont surclassé la Suède hier et font d'ailleurs un grand pas vers la qualification en 16e de finale. Les Néerlandais se sont imposés grâce à deux doublés et ont fait preuve d'une grande efficacité en attaque. La Suède n'a cependant pas démérité pendant la rencontre. Les Oranges avaient commencé la compétition avec un match nul et remontent la pente. Football toujours, Ronaldinho va remettre les crampons et jouer en 3e division italienne. Plus de 10 ans après son dernier match, il a retrouvé un club à Ravenne. L'ancien ballon d'or de 46 ans a dit avoir hâte de retourner danser avec le ballon pour écrire une nouvelle histoire. Le vice-président du club a de son côté indiqué que son recrutement était surtout un coup marketing. Top 14, Montpellier rejoint Toulouse en finale après avoir écarté le Stade français. Score final de la rencontre 25 à 15. Les Parisiens se sont accrochés mais n'ont pas fait le poids. Le club hérotais s'est qualifié pour la 3e fois de son histoire hier. La finale de la compétition aura d'ailleurs lieu samedi prochain. Montpellier a remporté son dernier top 14 il y a 4 ans face au Castres Olympique. Tour de Suisse, Mathieu Van Der Poel a reçu une amende pour s'être mis torse nu. En plus d'avoir perdu l'étape pour moins d'une seconde, il a écopé d'une amende de 500 francs suisses. Le jury l'a sanctionné pour tenue inappropriée alors qu'il attendait dans un hot seat en étant torse nu.
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3: Le don d'organes est un acte de solidarité qui sauve des vies. Mais que dit la loi en France ? Professeur Tsimaratos, vous êtes directeur général adjoint chargé de la politique médicale et scientifique à l'Agence de la biomédecine. Quels sont les principes légaux qui encadrent cette pratique ?
4: Les trois grands principes sont le consentement présumé, la gratuité du don et l'anonymat entre le donneur et le receveur, sauf lorsqu'il s'agit d'un don du vivant. Ainsi, en France, nous sommes tous donneurs présumés, à moins d'avoir exprimé le contraire pendant qu'on était vivant. Le don d'organes est un acte de générosité et de solidarité. La loi interdit toute rémunération en contrepartie. L'anonymat préserve la famille du donneur et celle du receveur. Et lorsqu'il faut exprimer son refus, le principal moyen est de s'inscrire sur un registre qui est tenu par l'Agence de la biomédecine. Il est également possible de s'assurer que ses organes ne seront pas prélevés si on en a parlé à ses proches. Ce sont les proches qui seront contactés par l'équipe médicale au moment du décès et qui témoigneront.
3: En conclusion, professeur, un message à ceux qui nous écoutent.
4: Parler du don d'organes, c'est parler de la vie. Pour que davantage de patients en attente puissent être greffés, il existe un moyen simple, dire à ses proches qu'on est donneur. En parler une fois suffit et c'est une discussion qu'on n'oublie jamais.
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6: Bonjour, bonjour à tous. La France traverse depuis quelques jours un épisode de chaleur exceptionnelle qualifié d'historique par les services de météo. Hier, de nombreux départements étaient placés en vigilance orange, des Alpes aux Pyrénées, en passant par l'Île-de-France et le centre Val de Loire. Et la situation s'aggrave. Plusieurs départements pourraient basculer encore en vigilance rouge, le niveau maximal. Environ 68 en orange. Les autorités appellent chacun à la plus grande prudence. Et puis cet épisode est l'un des plus précoce, des plus intenses jamais observés en cette année. Le seuil des 40 degrés a été franchi pour la première fois de l'année, jeudi, avec 40,2 degrés relevés à Mormentillon, dans la Vienne. Les spécialistes comparent désormais cette vague de chaleur à celle de 2003 et de 2019. Le pic est attendu aujourd'hui et demain, avec des pointes possibles à 40 degrés du sud-ouest jusqu'au centre. Les nuits restent étouffantes avec des minimales qui ne descendent pas dessous les 20 degrés. Et sur le plan sanitaire, l'État s'est mobilisé. Le ministère de la Santé a activé son numéro vert canicule infoservice 0800 06 66 66, joignable de 9h à 19h. Les recommandations sont les mêmes partout. Boire régulièrement sans attendre d'avoir soif, se rafraîchir plusieurs fois par jour, garder son logement au frais et limiter les efforts. Les autorités insistent surtout sur les personnes fragiles, les seniors, les personnes personnes isolées, malades ou sans abri. Le conseil est clair, prendre de leurs nouvelles deux fois par jour. Et puis, autre tremble fort de ce dimanche, la fête de la musique se tient malgré la canicule. Le ministère de l'Intérieur, Laurent Nunez, l'a confirmé. Pas de remise en cause générale des festivités, même si plusieurs villes ont décidé localement d'annuler ou d'écourter leurs concerts. Côté sécurité, le ministre a demandé aux forces de l'ordre une réponse ferme et proportionnée face à tout débordement, avec consigne d'interdire systématiquement. Un important dispositif a été déployé, notamment à Paris, où 18 bateaux ont été mobilisés pour préparer au risque de noyade long des berges. Et enfin, côté culture, la musique reste donc à l'honneur partout en France pour cette grande soirée populaire. Les organisateurs invitent simplement le public à profiter de la fête en restant en l'ombre, hydraté et attentif aux plus fragiles. C'est la fin de cette édition. Belle fête de la musique à tous.
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8: Vous adorez les tubes de Philippe Catherine, nous aussi, ça tombe bien. J'adore Luxor, à l'honneur aujourd'hui dans le Top Hit Memory. J'adore. Une chanson qui est un clin d'œil à la boîte de nuit Le Luxor, basée près de Nantes, où Philippe Catherine avait l'habitude de se rendre. Il a annoncé que le DJ était un type qui coupait le son assez régulièrement. Il ne prévenait pas, il coupait le son, ce qui rendait les gens nerveux. Alors évidemment, on ne fait pas un meilleur moteur que la frustration. Et Philippe Catherine a la fait en tube. Un single fantaisiste qui a rencontré un immense succès dans les pays francophones, en particulier grâce à son clip humoristique, tourné en Vendée et évidemment avec le gimmick « Je coupe le son ». L'album Robot après tout, dont est extrait ce single, est nommé en 2006 aux victoires de la musique dans la catégorie album révélation de l'année. Voici

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1: Bonjour à tous. Canicule, Jean Castex a assuré de la mobilisation totale de la SNCF alors que le réseau ferroviaire est fortement impacté. Il a indiqué que les moyens déployés sont exceptionnels. Il a évoqué la mobilisation de 3500 agents pour surveiller le réseau, la réduction du plan transport quand le matériel est très ancien, la suppression des intercités, la distribution de bouteilles d'eau et la mobilisation de gilets rouges notamment. De son côté, Météo France prévoit des nuits chaudes dans le pays ce soir et demain. Les températures seront fréquemment au-dessus des 20 degrés, voire même 25 à Paris cette nuit. Elles seront principalement chaudes dans l'ouest du pays ce soir et demain soir. Et aujourd'hui, 35 départements sont en vigilance rouge à la canicule et plus de 40 en vigilance orange. Présidentielle de 2027, Édouard Philippe assure n'être ni un héritier de la Macronie, ni quelqu'un qui se renie. Le candidat à l'élection a estimé aujourd'hui que l'enjeu ne sera pas de rompre ou pas avec la Macronie, mais de faire. L'ancien Premier ministre a assuré s'inscrire dans une forme de continuité qui commence bien par Emmanuel Macron et vouloir un rassemblement au centre et à droite l'an prochain. Guerre au Moyen-Orient, l'Irak pense pouvoir retrouver sa production de pétrole d'avant-guerre d'ici 1 à 2 mois, soit 3,5 millions de barils par jour. Le pays a été contraint d'interrompre la plupart de ses champs pétroliers avec la fermeture du détroit d'Ormuz, comme les réservoirs étaient saturés. Un séisme de magnitude 5,3 a été ressenti au large de la Crète. Il a eu lieu hier, comme l'a indiqué l'Institut géodynamique d'Athènes. Selon les premières informations des autorités, il n'y a eu aucune victime et aucun dégât matériel. Les autorités ont cependant évacué par précaution des randonneurs dans les gorges de Samaria, un site naturel surtout prisé l'été. Cinéma, Javier Bardem a laissé ses empreintes sur Hollywood Boulevard. L'acteur espagnol a déposé les empreintes de ses mains dans le ciment du Chinese Theater à Los Angeles. Le comédien a partagé son émotion face à cette consécration dans un lieu qui a vu d'immenses stars comme Marilyn Monroe ou encore Jack Nicholson.
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2: La météo pour ce lundi 22 juin, pic de canicule avec une chaleur exceptionnelle. Dès le lever du jour, les températures sont comprises entre 22 et 25 degrés. On voit ça en détail tout de suite avec des températures de 21 degrés pour Brest, 22 degrés sur Lille, 24 à Strasbourg, 25 pour Paris et Lyon, 25 également pour Toulouse et Nice, 26 pour Bordeaux. Et pour ce lundi après-midi, entre 31 et 40 degrés sur une moitié nord. Il fera 31 degrés en Normandie, 33 sur les Hauts-de-France, 34 degrés pour la Bretagne, 36 sur le Grand Est, 38 degrés en région parisienne, jusqu'à 40 degrés sur le centre-Val de Loire. Dans la moitié sud, entre 29 et 40 degrés. Il fera 29 sur Perpignan, 31 sur la Corse, 34 à 35 degrés sur la Côte d'Azur, 38 à 40 degrés sur la Nouvelle-Aquitaine, 39 sur la vallée du Rhône et 40 degrés pour l'Occitanie.
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4: Bonjour à tous. Mondial de 2026. Le Maroc a battu l'Écosse hier avec un score final d'un but à zéro. Le Brésil l'a remporté face à Haïti avec 3-0. Le Paraguay a vaincu la Turquie en marquant un but. Les Pays-Bas l'ont largement emporté face à la Suède avec un score de 5-1. Et l'Allemagne a battu la Côte d'Ivoire 2-1. L'Espagne et l'Arabie Saoudite joueront à 18h aujourd'hui, tandis que l'Iran affrontera la Belgique à partir de 21h. Et après sa victoire face à la Côte d'Ivoire, l'Allemagne se qualifie pour les 16e de finale de la Coupe du Monde.

0: la qualification pour le tour suivant de la compétition. Les Pays-Bas ont surclassé la Suède hier et font d'ailleurs un grand pas vers la qualification en 16e de finale. Les Néerlandais se sont imposés grâce à deux doublés et ont fait preuve d'une grande efficacité en attaque. La Suède n'a cependant pas démérité pendant la rencontre. Les Oranges avaient commencé la compétition avec un match nul et remontent la pente. Football toujours, Ronaldinho va remettre les crampons et jouer en 3e division italienne. Plus de 10 ans après son dernier match, il a retrouvé un club à Ravenne. L'ancien ballon d'or de 46 ans a dit avoir hâte de retourner danser avec le ballon pour écrire une nouvelle histoire. Le vice-président du club a de son côté indiqué que son recrutement était surtout un coup marketing. Top 14, Montpellier rejoint Toulouse en finale après avoir écarté le Stade français. Score final de la rencontre 25 à 15. Les Parisiens se sont accrochés mais n'ont pas fait le poids. Le club hérotais s'est qualifié pour la 3e fois de son histoire hier. La finale de la compétition aura d'ailleurs lieu samedi prochain. Montpellier a remporté son dernier top 14 il y a 4 ans face au Castres Olympique. Tour de Suisse, Mathieu Van Der Poel a reçu une amende pour s'être mis torse nu. En plus d'avoir perdu l'étape pour moins d'une seconde, il a écopé d'une amende de 500 francs suisses. Le jury l'a sanctionné pour tenue inappropriée alors qu'il attendait dans un hot seat en étant torse nu.
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2: 13h30.
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12: Bonjour à tous. La France traverse depuis quelques jours un épisode de chaleur exceptionnelle qualifié d'historique par les services de météo. Hier, de nombreux départements étaient placés en vigilance orange, des Alpes aux Pyrénées, en passant par l'Île-de-France et le centre Val de Loire. Et la situation s'aggrave. Plusieurs départements pourraient basculer encore en vigilance rouge, le niveau maximal. Environ 68 en orange. Les autorités appellent chacun à la plus grande prudence. Et puis cet épisode est l'un des plus précoce, des plus intenses jamais observés en cette année. Le seuil des 40 degrés a été franchi pour la première fois de l'année, jeudi, avec 40,2 degrés relevés à Mormentillon, dans la Vienne. Les spécialistes comparent désormais cette vague de chaleur à celle de 2003 et de 2019. Le pic est attendu aujourd'hui et demain, avec des pointes possibles à 40 degrés du sud-ouest jusqu'au centre. Les nuits restent étouffantes avec des minimales qui ne descendent pas dessous les 20 degrés. Et sur le plan sanitaire, l'État s'est mobilisé. Le ministère de la Santé a activé son numéro vert canicule infoservice 0800 06 66 66, joignable de 9h à 19h. Les recommandations sont les mêmes partout. Boire régulièrement sans attendre d'avoir soif. Se rafraîchir plusieurs fois par jour. Garder son logement au frais et limiter les efforts. Les autorités insistent surtout sur les personnes fragiles, les seniors, les personnes isolées, malades ou sans abri. Le conseil est clair, prendre de leurs nouvelles deux fois par jour. Et puis, autre temps fort de ce dimanche, la fête de la musique se tient malgré la canicule. Le ministère de l'Intérieur, Laurent Nunez, l'a confirmé. Pas de remise en cause générale des festivités, même si plusieurs villes ont décidé localement d'annuler ou d'écourter leurs concerts. Côté sécurité, le ministre a demandé aux forces de l'ordre une réponse ferme et proportionnée face à tout débordement, avec consigne d'interdire systématiquement. Un important dispositif a été déployé, notamment à Paris, où 18 bateaux ont été mobilisés pour préparer au risque de noyade long des berges. Et enfin, côté culture, la musique reste donc à l'honneur partout en France pour cette grande soirée populaire. Les organisateurs invitent simplement le public à profiter de la fête en restant en l'ombre, hydraté et attentif aux plus fragiles. C'est la fin de cette édition. Belle fête de la musique à tous.
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14: Vous adorez les tubes de Philippe Catherine, nous aussi, ça tombe bien. J'adore Luxor, à l'honneur aujourd'hui dans le Top Hit Memory. J'adore. Une chanson qui est un clin d'œil à la boîte de nuit Le Luxor, basée près de Nantes, où Philippe Catherine avait l'habitude de se rendre. Il a annoncé que le DJ était un type qui coupait le son assez régulièrement. Il ne prévenait pas, il coupait le son, ce qui rendait les gens nerveux. Alors évidemment, on ne fait pas un meilleur moteur que la frustration. Et Philippe Catherine a la fait en tuge. Un single fantaisiste qui a rencontré un immense succès dans les pays francophones, en particulier grâce à son clip humoristique, tourné en Vendée et évidemment avec le gimmick « Je coupe le son ». Je remets le son. L'album Robot après tout, dont est extrait ce single, est nommé en 2006 aux victoires de la musique dans la catégorie album révélation de l'année. Voici le

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1: Bonjour à tous. Canicule, Jean Castex a assuré de la mobilisation totale de la SNCF alors que le réseau ferroviaire est fortement impacté. Il a indiqué que les moyens déployés sont exceptionnels. Il a évoqué la mobilisation de 3500 agents pour surveiller le réseau, la réduction du plan transport quand le matériel est très ancien, la suppression des intercités, la distribution de bouteilles d'eau et la mobilisation de gilets rouges notamment. De son côté, Météo France prévoit des nuits chaudes dans le pays ce soir et demain. Les températures seront fréquemment au-dessus des 20 degrés, voire même 25 à Paris cette nuit. Elles seront principalement chaudes dans l'ouest du pays ce soir et demain soir. Et aujourd'hui, 35 départements sont en vigilance rouge à la canicule et plus de 40 en vigilance orange. Présidentielle de 2027, Édouard Philippe assure n'être ni un héritier de la Macronie, ni quelqu'un qui se renie. Le candidat à l'élection a estimé aujourd'hui que l'enjeu ne sera pas de rompre ou pas avec la Macronie, mais de faire. L'ancien Premier ministre a assuré s'inscrire dans une forme de continuité qui commence bien par Emmanuel Macron et vouloir un rassemblement au centre et à droite l'an prochain. Guerre au Moyen-Orient, l'Irak pense pouvoir retrouver sa production de pétrole d'avant-guerre d'ici 1 à 2 mois, soit 3,5 millions de barils par jour. Le pays a été contraint d'interrompre la plupart de ses champs pétroliers avec la fermeture du détroit d'Ormuz, comme les réservoirs étaient saturés. Un séisme de magnitude 5,3 a été ressenti au large de la Crète. Il a eu lieu hier, comme l'a indiqué l'Institut géodynamique d'Athènes. Selon les premières informations des autorités, il n'y a eu aucune victime et aucun dégât matériel. Les autorités ont cependant évacué par précaution des randonneurs dans les gorges de Samaria, un site naturel surtout prisé l'été. Cinéma, Javier Bardem a laissé ses empreintes sur Hollywood Boulevard. L'acteur espagnol a déposé les empreintes de ses mains dans le ciment du Chinese Theater à Los Angeles. Le comédien a partagé son émotion face à cette consécration dans un lieu qui a vu d'immenses stars comme Marilyn Monroe ou encore Jack Nicholson.
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2: La météo pour ce lundi 22 juin, pic de canicule avec une chaleur exceptionnelle. Dès le lever du jour, les températures sont comprises entre 22 et 25 degrés. On voit ça en détail tout de suite avec des températures de 21 degrés pour Brest, 22 degrés sur Lille, 24 à Strasbourg, 25 pour Paris et Lyon, 25 également pour Toulouse et Nice, 26 pour Bordeaux. Et pour ce lundi après-midi, entre 31 et 40 degrés sur une moitié nord. Il fera 31 degrés en Normandie, 33 sur les Hauts-de-France, 34 degrés pour la Bretagne, 36 sur le Grand Est, 38 degrés en région parisienne, jusqu'à 40 degrés sur le centre-val de Loire. Dans la moitié sud, entre 29 et 40 degrés. Il fera 29 sur Perpignan, 31 sur la Corse, 34 à 35 degrés sur la Côte d'Azur, 38 à 40 degrés sur la Nouvelle-Aquitaine, 39 sur la vallée du Rhône et 40 degrés pour l'Occitanie.
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4: Bonjour à tous. Mondial de 2026. Le Maroc a battu l'Écosse hier avec un score final d'un but à zéro. Le Brésil l'a remporté face à Haïti avec 3-0. Le Paraguay a vaincu la Turquie en marquant un but. Les Pays-Bas l'ont largement emporté face à la Suède avec un score de 5-1. Et l'Allemagne a battu la Côte d'Ivoire 2-1. L'Espagne et l'Arabie Saoudite joueront à 18h aujourd'hui, tandis que l'Iran affrontera la Belgique à partir de 21h. Et après sa victoire face à la Côte d'Ivoire, l'Allemagne se qualifie pour les 16e de finale de la Coupe du Monde.

0: assurera la qualification pour le tour suivant de la compétition. Les Pays-Bas ont surclassé la Suède hier et font d'ailleurs un grand pas vers la qualification en 16e de finale. Les Néerlandais se sont imposés grâce à deux doublés et ont fait preuve d'une grande efficacité en attaque. La Suède n'a cependant pas démérité pendant la rencontre. Les Oranges avaient commencé la compétition avec un match nul et remontent la pente. Football toujours, Ronaldinho va remettre les crampons et jouer en 3e division italienne. Plus de 10 ans après son dernier match, il a retrouvé un club à Ravenne. L'ancien ballon d'or de 46 ans a dit avoir hâte de retourner danser avec le ballon pour écrire une nouvelle histoire. Le vice-président du club a de son côté indiqué que son recrutement était surtout un coup marketing. Top 14, Montpellier rejoint Toulouse en finale après avoir écarté le Stade français. Score final de la rencontre 25 à 15. Les Parisiens se sont accrochés mais n'ont pas fait le poids. Le club hérotais s'est qualifié pour la 3e fois de son histoire hier. La finale de la compétition aura d'ailleurs lieu samedi prochain. Montpellier a remporté son dernier top 14 il y a 4 ans face au Castres Olympique. Tour de Suisse, Mathieu Van Der Poel a reçu une amende pour s'être mis torse nu. En plus d'avoir perdu l'étape pour moins d'une seconde, il a écopé d'une amende de 500 francs suisses. Le jury l'a sanctionné pour tenue inappropriée alors qu'il attendait dans un hot seat en étant torse nu.
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3: Donner un organe de son vivant, c'est offrir une seconde chance à ceux qu'on aime. Un geste de générosité et de détermination. Patricia Fontune-Renaud a fait ce choix en donnant un rein à son épouse. Elle revient sur cette expérience et le chemin parcouru.
4: Ce qui m'a poussée à faire ce don, c'est de sauver la vie de la personne que j'aime. Puisque j'ai été témoin de la dégradation physique de mon épouse liée à sa maladie, qui est arrivée en insuffisance rénale il y a 4 ans. Il fallait que je fasse quelque chose pour pouvoir la sauver. Alors l'impact que ça a eu sur ma vie, finalement, physiquement, je dirais aucun, à part peut-être après le prélèvement du rein, un mois d'immobilisation. Sur le plan psychologique, c'est très très encadré, il y a un suivi qui est fait par l'hôpital. On en a beaucoup parlé aussi entre nous et avec notre fille. Je me suis préparée à cette greffe sur le plan sportif, comme si j'allais à une compétition. Et effectivement, après la greffe, j'ai eu aucune douleur. Et finalement, ça a plutôt resserré nos liens.
3: Un message à tous ceux qui hésitent à donner un organe de leur vivant ?
4: C'est un geste qui est très maîtrisé, très sécurisé et en même temps très encadré aussi par la loi. Vous prenez plus de risques à traverser la rue et de vous faire renverser par une voiture que de vous faire prélever un rein. Vous ne craignez pas grand-chose et en même temps, sauver une vie, c'est formidable.
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6: Bonjour, bonjour à tous. La France traverse depuis quelques jours un épisode de chaleur exceptionnelle qualifié d'historique par les services de météo. Hier, de nombreux départements étaient placés en vigilance orange, des Alpes aux Pyrénées, en passant par l'Île-de-France et le centre vague de Loire. Et la situation s'aggrave. Plusieurs départements pourraient basculer encore en vigilance rouge, le niveau maximal. Environ 68 en orange. Les autorités appellent chacun à la plus grande prudence. Et puis cet épisode est l'un des plus précoces, des plus intenses jamais observés en cette année. Le seuil des 40 degrés a été franchi pour la première fois de l'année, jeudi, avec 40,2 degrés relevés à Mormentillon, dans la Vienne. Les spécialistes comparent désormais cette vague de chaleur à celle de 2003 et de 2019. Le pic est attendu aujourd'hui et demain, avec des pointes possibles à 40 degrés du sud-ouest jusqu'au centre. Les nuits restent étouffantes avec des minimales qui ne descend pas dessous les 20 degrés. Et sur le plan sanitaire, l'État s'est mobilisé. Le ministère de la Santé a activé son numéro vert canicule infoservice 0800 06 66 66, joignable de 9h à 19h. Les recommandations sont les mêmes partout. Boire régulièrement sans attendre d'avoir soif. Se rafraîchir plusieurs fois par jour. Garder son logement au frais et limiter les efforts. Les autorités insistent surtout sur les personnes fragiles, les seniors, les personnes isolées, malades ou sans abri. Le conseil est clair, prendre de leurs nouvelles 2 fois par jour. Et puis, autre temps fort de ce dimanche, la fête de la musique se tient malgré la canicule. Le ministère de l'Intérieur, Laurent Nunez, l'a confirmé. Pas de remise en cause générale des festivités, même si plusieurs villes ont décidé localement d'annuler ou d'écourter leurs concerts. Côté sécurité, le ministre a demandé aux forces de l'ordre une réponse ferme et proportionnée face à tout débordement, avec consigne d'interdire systématiquement. Un important dispositif a été déployé, notamment à Paris, où 18 bateaux ont été mobilisés pour préparer au risque de noyade long des berges. Et enfin, côté culture, la musique reste donc à l'honneur partout en France pour cette grande soirée populaire. Les organisateurs invitent simplement le public à profiter de la fête en restant en l'ombre, hydraté et attentif aux plus fragiles. C'est la fin de cette édition. Belle fête de la musique à tous.
2: Le métier du jour. Le pêcheur en mer, c'est l'aventurier du quotidien. Avant l'aube, il prend le large, affronte le vent, les vagues et parfois le froid pour ramener du poisson frais. Son travail, c'est manœuvrer le bateau, poser et relever les filets ou les casiers, trier les prises et respecter les quotas pour préserver la ressource. C'est un métier physique, exigeant, mais vital pour nos assiettes et nos ports. Derrière chaque poisson du marché, il y a des heures de mer, de savoir-faire et de passion.
7: Aretha Franklin est une chanteuse, pianiste et compositrice américaine. Elle est considérée comme l'une des plus grandes voix de l'histoire de la musique. Son surnom est la Reine de la Soul. Elle naît le 25 mars 1942 à Memphis. Elle grandit à Détroit, dans une famille très liée à l'église. Son père est un célèbre pasteur baptiste. Très jeune, Aretha chante dans la chorale et joue du piano. La musique gospel devient sa première école. À 14 ans, elle enregistre déjà ses premiers disques de gospel. Au début des années 1960, elle signe avec la maison de disques Columbia Records. Sa carrière décolle vraiment en 1967 lorsqu'elle rejoint Atlantic Records. Cette année-là, elle enregistre la chanson Respect. Le titre devient un immense succès international. Il se transforme aussi en hymne pour les droits civiques et pour l'émancipation des femmes. Aretha Franklin enchaîne ensuite les classiques. Parmi eux, Think, Chain of Fools et You Make Me Feel Like a Natural Woman. Dans les années 1960 et 1970, sa voix puissante et expressive influence profondément la soul, le rhythm and blues et la musique pop. Elle collabore avec de nombreux artistes et reste une figure majeure de la musique américaine. En 1987, elle devient la première femme à entrer au Rock'n'Roll Hall of Fame. Tout au long de sa carrière, elle remporte 18 Grammy Awards et vend des dizaines de millions d'albums. Aretha Franklin meurt le 16 août 2018 à Détroit. Elle laisse derrière elle un héritage immense. Aujourd'hui encore, sa voix reste une référence. Pour beaucoup, Aretha Franklin incarne l'âme et la puissance de la musique soul.
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9: Vous adorez les tubes de Philippe Catherine, nous aussi, ça tombe bien. J'adore Luxor, à l'honneur aujourd'hui dans le Top Hit Memory.
10: J'adore.
9: Une chanson qui est un clin d'œil à la boîte de nuit Le Luxor, basée près de Nantes, où Philippe Catherine avait l'habitude de se rendre. Il a annoncé que le DJ était un type qui coupait le son assez régulièrement. Il ne prévenait pas, il coupait le son, ce qui rendait les gens nerveux. Alors évidemment, on ne fait pas un meilleur moteur que la frustration. Et Philippe Catherine a la fait en tuge. Un single fantaisiste qui a rencontré un immense succès dans les pays francophones, en particulier grâce à son clip humoristique, tourné en Vendée et évidemment avec le gimmick. Je coupe le son.
10: Je coupe le son.
9: Et je remets le son.
10: Et je remets le son.
9: L'album Robot après tout, dont est extrait ce single, est nommé en 2006 aux victoires de la musique dans la catégorie Album Révélation de l'année. Voici

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1: Bonjour à tous. Canicule, Jean Castex a assuré de la mobilisation totale de la SNCF alors que le réseau ferroviaire est fortement impacté. Il a indiqué que les moyens déployés sont exceptionnels. Il a évoqué la mobilisation de 3500 agents pour surveiller le réseau, la réduction du plan transport quand le matériel est très ancien, la suppression des intercités, la distribution de bouteilles d'eau et la mobilisation de gilets rouges notamment. De son côté, Météo France prévoit des nuits chaudes dans le pays ce soir et demain. Les températures seront fréquemment au-dessus des 20 degrés, voire même 25 à Paris cette nuit. Elles seront principalement chaudes dans l'ouest du pays ce soir et demain soir. Et aujourd'hui, 35 départements sont en vigilance rouge à la canicule et plus de 40 en vigilance orange. Présidentielle de 2027, Édouard Philippe assure n'être ni un héritier de la Macronie, ni quelqu'un qui se renie. Le candidat à l'élection a estimé aujourd'hui que l'enjeu ne sera pas de rompre ou pas avec la Macronie, mais de faire. L'ancien Premier ministre a assuré s'inscrire dans une forme de continuité qui commence bien par Emmanuel Macron et vouloir un rassemblement au centre et à droite l'an prochain. Guerre au Moyen-Orient, l'Irak pense pouvoir retrouver sa production de pétrole d'avant-guerre d'ici 1 à 2 mois, soit 3,5 millions de barils par jour. Le pays a été contraint d'interrompre la plupart de ses champs pétroliers avec la fermeture du détroit d'Ormuz, comme les réservoirs étaient saturés. Un séisme de magnitude 5,3 a été ressenti au large de la Crète. Il a eu lieu hier, comme l'a indiqué l'Institut géodynamique d'Athènes. Selon les premières informations des autorités, il n'y a eu aucune victime et aucun dégât matériel. Les autorités ont cependant évacué par précaution des randonneurs dans les gorges de Samaria, un site naturel surtout prisé l'été. Cinéma, Javier Bardem a laissé ses empreintes sur Hollywood Boulevard. L'acteur espagnol a déposé les empreintes de ses mains dans le ciment du Chinese Theater à Los Angeles. Le comédien a partagé son émotion face à cette consécration dans un lieu qui a vu d'immenses stars comme Marilyn Monroe ou encore Jack Nicholson.

0: exceptionnel. Dès le lever du jour, les températures sont comprises entre 22 et 25 degrés. On voit ça en détail tout de suite avec des températures de 21 degrés pour Brest, 22 degrés sur Lille, 24 à Strasbourg, 25 pour Paris et Lyon, 25 également pour Toulouse et Nice, 26 pour Bordeaux. Et pour ce lundi après-midi, entre 31 et 40 degrés sur une moitié nord. Il fera 31 degrés en Normandie, 33 sur les Hauts-de-France, 34 degrés pour la Bretagne, 36 sur le Grand Est, 38 degrés en région parisienne, jusqu'à 40 degrés sur le centre-Val de Loire. Dans la moitié sud, entre 29 et 40 degrés. Il fera 29 sur Perpignan, 31 sur la Corse, 34 à 35 degrés sur la Côte d'Azur, 38 à 40 degrés sur la Nouvelle-Aquitaine, 39 sur la vallée du Rhône et 40 degrés pour l'Occitanie.
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2: Bonjour à tous. Mondial de 2026. Le Maroc a battu l'Écosse hier avec un score final d'un but à zéro. Le Brésil l'a remporté face à Haïti avec 3-0. Le Paraguay a vaincu la Turquie en marquant un but. Les Pays-Bas l'ont largement emporté face à la Suède avec un score de 5-1. Et l'Allemagne a battu la Côte d'Ivoire 2-1. L'Espagne et l'Arabie Saoudite joueront à 18h aujourd'hui, tandis que l'Iran affrontera la Belgique à partir de 21h.

assurera la qualification pour le tour suivant de la compétition. Les Pays-Bas ont surclassé la Suède hier et font d'ailleurs un grand pas vers la qualification en 16e de finale. Les Néerlandais se sont imposés grâce à deux doublés et ont fait preuve d'une grande efficacité en attaque. La Suède n'a cependant pas démérité pendant la rencontre. Les Oranges avaient commencé la compétition avec un match nul et remontent la pente. Football toujours, Ronaldinho va remettre les crampons et jouer en 3e division italienne. Plus de 10 ans après

0: club. De son côté, indiquait que son recrutement était surtout un coup marketing. Top 14, Montpellier rejoint Toulouse en finale après avoir écarté le Stade français. Score final de la rencontre 25 à 15. Les Parisiens se sont accrochés mais n'ont pas fait le poids. Le club hérauté s'est qualifié pour la troisième fois de son histoire hier. La finale de la compétition aura d'ailleurs lieu samedi prochain. Montpellier a remporté son dernier top 14 il y a 4 ans face au Castres Olympique. Tour de Suisse, Mathieu Van Der Poel a reçu une amende pour s'être mis torse nu. En plus d'avoir perdu l'étape pour moins d'une seconde, il a écopé d'une amende de 500 francs suisses. Le jury l'a sanctionné pour tenue inappropriée alors qu'il attendait dans un hot seat en étant torse nu.
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3: Chaque année en France, le don du vivant, basé sur la générosité des donneurs, permet de sauver des vies. Docteur Laure Esposito, vous êtes néphrologue au CHU de Toulouse. Quels organes peut-on donner de son vivant ?
4: Alors, de son vivant, on peut donner le rein, une partie du foie et les cellules, mais c'est pas un organe.
3: Qui peut donner ?
4: La loi dit qu'il y a le donneur vivant apparenté, donc c'est la famille, les fratries, les frères et sœurs, les parents. Et il y a aussi le donneur vivant non apparenté, et là, il peut s'agir des conjoints, les oncles et tantes éloignés, les cousins germains. Et les amis peuvent donner quand on se connaît depuis plus de 2 ans.
3: Et comment limiter les risques pour le donneur ?
4: Notre rôle, ça va être de vérifier qu'il n'y ait pas de facteur de risque de développer sur le long terme, après le don, de maladies rénales. Et on va le suivre, ce donneur, tous les ans.
3: Qui s'occupe du parcours du donneur vivant ?
4: Ça commence par les infirmières de coordination. Puis bien sûr, il y a le chirurgien. L'étape éthique, l'étape de discussion et d'accompagnement avec la famille. Et on accompagne le receveur aussi. Et on termine par le tribunal de grande instance qui valide, puisque c'est une loi, les démarches.
3: Docteur, quel message pour les donneurs ?
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6: Bonjour, bonjour à tous. La France traverse depuis quelques jours un épisode de chaleur exceptionnelle qualifié d'historique par les services de météo. Hier, de nombreux départements ont été placés en vigilance orange, des Alpes aux Pyrénées, en passant par l'Île-de-France et le centre Vague de Loire. Et la situation s'aggrave. Plusieurs départements pourraient basculer encore en vigilance rouge, le niveau maximal. Environ 68 en orange. Les autorités appellent chacun à la plus grande prudence. Et puis cet épisode est l'un des plus précoces, des plus intenses jamais observés en cette année. Le seuil des 40 degrés a été franchi pour la première fois de l'année, jeudi, avec 40,2 degrés relevés à Mormentillon, dans la Vienne. Les spécialistes comparent
7: 14 heures.
6: La vague de chaleur à celle de 2003 et de 2019. Le pic est attendu aujourd'hui et demain, avec des pointes possibles à 40 degrés du sud-ouest jusqu'au centre. Les nuits restent étouffantes, avec des minimales qui ne descendent pas dessous les 20 degrés. Et sur le plan sanitaire, l'État s'est mobilisé. Le ministère de la Santé a activé son numéro vert canicule Infoservice 0800 06 66 66, joignable de 9h à 19h. Les recommandations sont les mêmes partout. Boire régulièrement sans attendre d'avoir soif. Se rafraîchir plusieurs fois par jour. Garder son logement au frais et limiter les efforts. Les autorités insistent surtout sur les personnes fragiles, les seniors, les personnes isolées, malades ou sans abri. Le conseil est clair, prendre de leurs nouvelles 2 fois par jour. Et puis, autre temps fort de ce dimanche, la fête de la musique se tient malgré la canicule. Le ministère de l'Intérieur, Laurent Nunez, l'a confirmé. Pas de remise en cause générale des festivités, même si plusieurs villes ont décidé localement d'annuler ou d'écourter leurs concerts. Côté sécurité, le ministre a demandé aux forces de l'ordre une réponse ferme et proportionnée face à tout débordement, avec consigne d'interdire systématiquement. Un important dispositif a été déployé, notamment à Paris, où 18 bateaux ont été mobilisés pour préparer au risque de noyade long des berges. Et enfin, côté culture, la musique reste donc à l'honneur partout en France pour cette grande soirée populaire. Les organisateurs invitent simplement le public à profiter de la fête en restant en l'ombre, hydraté et attentif aux plus fragiles. C'est la fin de cette édition. Belle fête de la musique à tous.
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8: Vous adorez les tubes de Philippe Catherine, nous aussi, ça tombe bien.
0: J'adore. Luxor, à l'honneur aujourd'hui dans le Top Hit Memory. Une chanson qui est un clin d'œil à la boîte de nuit Le Luxor, basée près de Nantes, où Philippe Catherine avait l'habitude de se rendre. Il a annoncé que le DJ était un type qui coupait le son assez régulièrement. Il ne prévenait pas, il coupait le son, ce qui rendait les gens nerveux. Alors évidemment, on ne fait pas un meilleur moteur que la frustration. Et Philippe Catherine a la fait en tube. Un single fantaisiste qui a rencontré un immense succès dans les pays francophones, en particulier grâce à son clip humoristique, tourné en Vendée et évidemment avec le gimmick « Je coupe le son ». Et « Je remets le son ». L'album « Robot après tout » dont est extrait ce single est nommé en 2006 aux Victoires de la musique dans la catégorie « Album révélation de l'année ». Voici

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1: Bonjour à tous. Canicule, Jean Castex a assuré de la mobilisation totale de la SNCF alors que le réseau ferroviaire est fortement impacté. Il a indiqué que les moyens déployés sont exceptionnels. Il a évoqué la mobilisation de 3500 agents pour surveiller le réseau, la réduction du plan transport quand le matériel est très ancien, la suppression des intercités, la distribution de bouteilles d'eau et la mobilisation de gilets rouges notamment. De son côté, Météo France prévoit des nuits chaudes dans le pays ce soir et demain. Les températures seront fréquemment au-dessus des 20 degrés, voire même 25 à Paris cette nuit. Elles seront principalement chaudes dans l'ouest du pays ce soir et demain soir. Et aujourd'hui, 35 départements sont en vigilance rouge à la canicule et plus de 40 en vigilance orange. Présidentielle de Orange. Présidentielle de 2027, Édouard Philippe assure n'être ni un héritier de la Macronie, ni quelqu'un qui se renie. Le candidat

0: saturé. Un séisme de magnitude 5,3 a été ressenti au large de la Crète. Il a eu lieu hier, comme l'a indiqué l'Institut géodynamique d'Athènes. Selon les premières informations des autorités, il n'y a eu aucune victime et aucun dégât matériel. Les autorités ont cependant évacué par précaution des randonneurs dans les gorges de Samaria, un site naturel surtout prisé l'été. Cinéma, Javier Bardem a laissé ses empreintes sur Hollywood Boulevard. L'acteur espagnol a déposé les empreintes de ses mains dans le ciment du Chinese Theater à Los Angeles. Le comédien a partagé son émotion face à cette consécration dans un lieu qui a vu d'immenses stars comme Marilyn Monroe ou encore Jack Nicholson.
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2: La météo pour ce lundi 22 juin, pic de canicule avec une chaleur exceptionnelle. Dès le lever du jour, les températures sont comprises entre 22 et 25 degrés. On voit ça en détail tout de suite avec des températures de 21 degrés pour Brest, 22 degrés sur Lille, 24 à Strasbourg, 25 pour Paris et Lyon, 25 également pour Toulouse et Nice, 26 pour Bordeaux. Et pour ce lundi après-midi, entre 31 et 40 degrés sur une moitié nord. Il fera 31 degrés en Normandie, 33 sur les Hauts-de-France, 34 degrés pour la Bretagne, 36 sur le Grand Est, 38 degrés en région parisienne, jusqu'à 40 degrés sur le centre-val de Loire. Dans la moitié sud, entre 29 et 40 degrés. Il fera 29 sur Perpignan, 31 sur la Corse, 34 à 35 degrés sur la Côte d'Azur, 38 à 40 degrés sur la Nouvelle-Aquitaine, 39 sur la vallée du Rhône et 40 degrés pour l'Occitanie.
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4: Bonjour à tous. Mondial de 2026. Le Maroc a battu l'Écosse hier avec un score final d'un but à zéro. Le Brésil l'a emporté face à Haïti avec 3-0. Le Paraguay a vaincu la Turquie en marquant un but. Les Pays-Bas l'ont largement emporté face à la Suède avec un score de 5-1. Et l'Allemagne a battu la Côte d'Ivoire 2-1. L'Espagne et l'Arabie Saoudite joueront à 18h aujourd'hui, tandis que l'Iran affrontera la Belgique à partir de 21h.

0: la qualification pour le tour suivant de la compétition. Les Pays-Bas ont surclassé la Suède hier et font d'ailleurs un grand pas vers la qualification en 16e de finale. Les Néerlandais se sont imposés grâce à deux doublés et ont fait preuve d'une grande efficacité en attaque. La Suède n'a cependant pas démérité pendant la rencontre. Les Oranges avaient commencé la compétition avec un match nul et remontent la pente. Football toujours, Ronaldinho va remettre les crampons et jouer en 3e division italienne. Plus de 10 ans après son dernier match, il a retrouvé un club à Ravenne. L'ancien ballon d'or de 46 ans a dit avoir hâte de retourner danser avec le ballon pour écrire une nouvelle histoire. Le vice-président du club a de son côté indiqué que son recrutement était surtout un coup marketing. Top 14, Montpellier rejoint Toulouse en finale après avoir écarté le Stade français. Score final de la rencontre 25-15. Les Parisiens se sont accrochés mais n'ont pas fait le poids. Le club Béroutais s'est qualifié pour la 3e fois de son histoire hier. La finale de la compétition aura d'ailleurs lieu samedi prochain. Montpellier a remporté son dernier top 14 il y a 4 ans face au Castres Olympique. Tour de Suisse, Mathieu Van Der Poel a reçu une amende pour s'être mis torse nu. En plus d'avoir perdu l'étape pour moins d'une seconde, il a écopé d'une amende de 500 francs suisses. Le jury l'a sanctionné pour tenue inappropriée alors qu'il attendait dans un hot seat en étant torse nu.
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3: En France, près de 11 500 personnes éligibles immédiatement à une greffe de rein espèrent chaque jour l'appel qui changera leur vie. Parmi elles, Annie Egel, présidente de France Rein Pays de Loire, une femme dont l'histoire nous plonge au cœur d'un quotidien fait d'attente, entre espoir et résilience.
4: Je suis en attente de greffe depuis 2 ans et demi. Je dois quand même dire que j'ai déjà bénéficié d'une greffe. Cela m'a permis de vivre quasi normalement, d'élever mes enfants, travailler, d'être active dans la société. Une greffe, c'est pas forcément pour la vie. Et je suis en attente d'une deuxième greffe, ça fait déjà 2 ans et demi. Mais aujourd'hui, le délai d'attente a été rallongé. Cette attente, elle m'impacte sur ma vie quotidienne, tous les jours, à tout instant, puisque je garde mon téléphone avec moi, toujours dans l'espoir d'un coup de fil. Et c'est la règle, il faut être joignable 24 heures sur 24.
3: Selon vous, quels sont les moyens pour réduire l'attente ?
4: Bien sûr, de façon évidente, c'est d'augmenter le don. C'est très inquiétant parce qu'on est à plus de 30% de refus en France. Si ces 30% n'existaient pas, on peut dire qu'on aurait quasi plus d'attente.
3: Un message à ceux qui nous écoutent ?
4: Vous, citoyens.

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4: Bonjour, bonjour à tous. La France traverse depuis quelques jours un épisode de chaleur exceptionnelle qualifié d'historique par les services de météo. Hier, de nombreux départements ont été placés en vigilance orange, des Alpes aux Pyrénées, en passant par l'Île-de-France et le centre Val de Loire. Et la situation s'aggrave. Plusieurs départements pourraient basculer encore en vigilance rouge, le niveau maximal. Environ 68 en orange. Les autorités appellent chacun à la plus grande prudence. Et puis cet épisode est l'un des plus précoces, des plus intenses jamais observés en cette année. Le seuil des 40 degrés a été franchi pour la première fois de l'année, jeudi, avec 40,2 degrés relevés à Mormentillon, dans la Vienne. Les spécialistes comparent désormais cette vague de chaleur à celle de 2003 et de 2019. Le pic est attendu aujourd'hui et demain, avec des pointes possibles à 40 degrés du sud-ouest jusqu'au centre. Les nuits restent étouffantes avec des minimales qui ne descendent pas dessous les 20 degrés. Et sur le plan sanitaire, l'État s'est mobilisé. Le ministère de la Santé a activé son numéro vert canicule InfoService 0800 06 66 66, joignable de 9h à 19h. Les recommandations sont les mêmes partout. Boire régulièrement sans attendre d'avoir soif, se rafraîchir plusieurs fois par jour, garder son logement au frais et limiter les efforts. Les autorités insistent surtout sur les personnes fragiles, les seniors, les personnes isolées, malades ou sans abri. Le conseil est clair, prendre de leurs nouvelles deux fois par jour. Et puis, autre temps fort de ce dimanche, la fête de la musique se tient malgré la canicule. Le ministère de l'Intérieur, Laurent Nunez, l'a confirmé. Pas de remise en cause générale des festivités, même si plusieurs villes ont décidé localement d'annuler ou d'écourter leurs concerts. Côté sécurité, le ministre a demandé aux forces de l'ordre une réponse ferme et proportionnée face à tout débordement, avec consigne d'interdire systématiquement. Un important dispositif a été déployé, notamment à Paris, où 18 bateaux ont été mobilisés pour préparer au risque de noyade long des berges. Et enfin, côté culture, la musique reste donc à l'honneur partout en France pour cette grande soirée populaire. Les organisateurs invitent simplement le public à profiter de la fête en restant en l'ombre, hydraté et attentif aux plus fragiles. C'est la fin de cette édition. Belle fête de la musique à tous.
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5: Vous adorez les tubes de Philippe Catherine. Nous aussi, ça tombe bien. J'adore. Luxor, à l'honneur aujourd'hui dans le Top Hit Memory. J'adore. Une chanson qui est un clin d'œil à la boîte de nuit Le Luxor, basée près de Nantes, où Philippe Catherine avait l'habitude de se rendre. Il a annoncé que le DJ était un type qui coupait le son assez régulièrement. Il ne prévenait pas, il coupait le son, ce qui rendait les gens nerveux. Alors évidemment, on ne fait pas un meilleur moteur que la frustration. Et Philippe Catherine a la fait en tuge. Un single fantaisiste qui a rencontré un immense succès dans les pays francophones, en particulier grâce à son clip humoristique, tourné en Vendée et évidemment avec le gimmick « Je coupe le son ». Et « Je remets le son ». L'album « Robot après tout » dont est extrait ce single est nommé en 2006 aux Victoires de la musique dans la catégorie « Album révélation de l'année ». Voici Luxor.

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1: Bonjour à tous. Canicule, Jean Castex a assuré de la mobilisation totale de la SNCF alors que le réseau ferroviaire est fortement impacté. Il a indiqué que les moyens déployés sont exceptionnels. Il a évoqué la mobilisation de 3500 agents pour surveiller le réseau, la réduction du plan transport quand le matériel est très ancien, la suppression des intercités, la distribution de bouteilles d'eau et la mobilisation de gilets rouges notamment. De son côté, Météo France prévoit des nuits chaudes dans le pays ce soir et demain. Les températures seront fréquemment au-dessus des 20 degrés, voire même 25 à Paris cette nuit. Elles seront principalement chaudes dans l'ouest du pays ce soir et demain soir. Et aujourd'hui, 35 départements sont en vigilance rouge à la canicule et plus de 40 en vigilance orange. Présidentielle de 2027, Édouard Philippe assure n'être ni un héritier de la Macronie, ni quelqu'un qui se renie. Le candidat à l'élection a estimé aujourd'hui que l'enjeu ne sera pas de rompre ou pas avec la Macronie, mais de faire. L'ancien Premier ministre a assuré s'inscrire dans une forme de continuité qui commence bien par Emmanuel Macron et vouloir un rassemblement au centre et à droite l'an prochain. Guerre au Moyen-Orient, l'Irak pense pouvoir retrouver sa production de pétrole d'avant-guerre d'ici 1 à 2 mois, soit 3,5 millions de barils par jour. Le pays a été contraint d'interrompre la plupart de ses champs pétroliers avec la fermeture du détroit d'Ormuz, comme les réservoirs étaient saturés. Un séisme de magnitude 5,3 a été ressenti au large de la Crète. Il a eu lieu hier, comme l'a indiqué l'Institut géodynamique d'Athènes. Selon les premières informations des autorités, il n'y a eu aucune victime et aucun dégât matériel. Les autorités ont cependant évacué par précaution des randonneurs dans les gorges de Samaria, un site naturel surtout prisé l'été. Cinéma, Javier Bardem a laissé ses empreintes sur Hollywood Boulevard. L'acteur espagnol a déposé les empreintes de ses mains dans le ciment du Chinese Theater à Los Angeles. Le comédien a partagé son émotion face à cette consécration dans un lieu qui a vu d'immenses stars comme Marilyn Monroe ou encore Jack Nicholson.

0: Dès le lever du jour, les températures sont comprises entre 22 et 25 degrés. On voit ça en détail tout de suite avec des températures de 21 degrés pour Brest, 22 degrés sur Lille, 24 à Strasbourg, 25 pour Paris et Lyon, 25 également pour Toulouse et Nice, 26 pour Bordeaux. Et pour ce lundi après-midi, entre 31 et 40 degrés sur une moitié nord, il fera 31 degrés en Normandie, 33 sur les Hauts-de-France, 34 degrés pour la Bretagne, 36 sur le Grand Est, 38 degrés en région parisienne, jusqu'à 40 degrés sur le centre Val-de-Loire. Dans la moitié sud, entre 29 et 40 degrés. Il fera 29 sur Perpignan, 31 sur la Corse, 34 à 35 degrés sur la Côte d'Azur, 38 à 40 degrés sur la Nouvelle-Aquitaine, 39 sur la vallée du Rhône et 40 degrés pour l'Occitanie.
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2: Bonjour à tous. Mondial de 2026. Le Maroc a battu l'Écosse hier avec un score final d'un but à zéro. Le Brésil l'a remporté face à Haïti avec 3-0. Le Paraguay a vaincu la Turquie en marquant un but. Les Pays-Bas l'ont largement emporté face à la Suède avec un score de 5-1. Et l'Allemagne a battu la Côte d'Ivoire 2-1. L'Espagne et l'Arabie Saoudite joueront à 18h aujourd'hui, tandis que l'Iran affrontera la Belgique à partir de 21h.

la qualification pour le tour suivant de la compétition. Les Pays-Bas ont surclassé la Suède hier et font d'ailleurs un grand pas vers la qualification en 16e de finale. Les Néerlandais se sont imposés grâce à deux doublés et ont fait preuve d'une grande efficacité en attaque. La Suède n'a cependant pas démérité pendant la rencontre. Les Oranges avaient commencé la compétition avec un match nul et remontent la pente. Football toujours, Ronaldinho va remettre les crampons et jouer en 3e division italienne. Plus de

0: club a de son côté indiqué que son recrutement était surtout un coup marketing. Top 14, Montpellier rejoint Toulouse en finale après avoir écarté le Stade français. Score final de la rencontre 25 à 15. Les Parisiens se sont accrochés mais n'ont pas fait le poids. Le club hérotais s'est qualifié pour la troisième fois de son histoire hier. La finale de la compétition aura d'ailleurs lieu samedi prochain. Montpellier a remporté son dernier top 14 il y a 4 ans face au Castres Olympique. Tour de Suisse, Mathieu Van Der Poel a reçu une amende pour s'être mis torse nu. En plus d'avoir perdu l'étape pour moins d'une seconde, il a écopé d'une amende de 500 francs suisses. Le jury l'a sanctionné pour tenue inappropriée alors qu'il attendait dans un hot seat en étant torse nu.
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8: Bonjour, bonjour à tous. La France traverse depuis quelques jours un épisode de chaleur exceptionnelle qualifié d'historique par les services de météo. Hier, de nombreux départements ont été placés en vigilance orange, des Alpes aux Pyrénées, en passant par l'Île-de-France et le centre Val de Loire. Et la situation s'aggrave. Plusieurs départements pourraient basculer encore en vigilance rouge, le niveau maximal. Environ 68 en orange. Les autorités appellent chacun à la plus grande prudence. Et puis cet épisode est l'un des plus précoces, des plus intenses jamais observés en cette année. Le seuil des 40 degrés a été franchi pour la première fois de l'année, jeudi, avec 40,2 degrés relevés à Mormentillon, dans la Vienne. Les spécialistes comparent désormais cette vague de chaleur à celle de 2003 et de 2019. Le pic est attendu aujourd'hui et demain, avec des pointes possibles à 40 degrés du sud-ouest jusqu'au centre. Les nuits restent étouffantes avec des minimales qui ne descendent pas dessous les 20 degrés. Et sur le plan sanitaire, l'État s'est mobilisé. Le ministère de la Santé a activé son numéro vert canicule Infoservice 0800 06 66 66, joignable de 9h à 19h. Les recommandations sont les mêmes partout. Boire régulièrement sans attendre d'avoir soif, se rafraîchir plusieurs fois par jour, garder son logement au frais et limiter les efforts. Les autorités insistent surtout sur les personnes fragiles, les seniors, les personnes isolées, malades ou sans abri. Le conseil est clair, prendre de leurs nouvelles deux fois par jour. Et puis, autre temps fort de ce dimanche, la fête de la musique se tient malgré la canicule. Le ministère de l'Intérieur, Laurent Nunez, l'a confirmé. Pas de remise en cause générale des festivités, même si plusieurs villes ont décidé localement d'annuler ou d'écourter leurs concerts. Côté sécurité, le ministre a demandé aux forces de l'ordre une réponse ferme et proportionnée face à tout débordement, avec consigne d'interdire systématiquement. Un important dispositif a été déployé, notamment à Paris, où 18 bateaux ont été mobilisés pour préparer au risque de noyade long des berges. Et enfin, côté culture, la musique reste donc à l'honneur partout en France pour cette grande soirée populaire. Les organisateurs invitent simplement le public à profiter de la fête en restant en l'ombre, hydraté et attentif aux plus fragiles. C'est la fin de cette édition. Belle fête de la musique à tous.
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9: Vous adorez les tubes de Philippe Catherine. Nous aussi, ça tombe bien. J'adore. Luxor, à l'honneur aujourd'hui dans le Top Hit Memory. Une chanson qui est un clin d'œil à la boîte de nuit Le Luxor, basée près de Nantes, où Philippe Catherine avait l'habitude de se rendre. Il a annoncé que le DJ était un type qui coupait le son assez régulièrement. Il ne prévenait pas, il coupait le son, ce qui rendait les gens nerveux. Alors évidemment, on ne fait pas un meilleur moteur que la frustration. Et Philippe Catherine a la fait en tube. Un single fantaisiste qui a rencontré un immense succès dans les pays francophones, en particulier grâce à son clip humoristique, tourné en Vendée et évidemment avec le gimmick « Je coupe le son ». Et « Je remets le son ». L'album « Robot après tout » dont est extrait ce single est nommé en 2006 aux Victoires de la musique dans la catégorie « Album révélation de l'année ». Voici Luxor.

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1: Bonjour à tous. Canicule, Jean Castex a assuré de la mobilisation totale de la SNCF alors que le réseau ferroviaire est fortement impacté. Il a indiqué que les moyens déployés sont exceptionnels. Il a évoqué la mobilisation de 3500 agents pour surveiller le réseau, la réduction du plan transport quand le matériel est très ancien, la suppression des intercités, la distribution de bouteilles d'eau et la mobilisation de gilets rouges notamment. De son côté, Météo France prévoit des nuits chaudes dans le pays ce soir et demain. Les températures seront fréquemment au-dessus des 20 degrés, voire même 25 à Paris cette nuit. Elles seront principalement chaudes dans l'ouest du pays ce soir et demain soir. Et aujourd'hui, 35 départements sont en vigilance rouge à la canicule et plus de 40 en vigilance orange. Présidentielle de 2027, Édouard Philippe assure n'être ni un héritier de la Macronie, ni quelqu'un qui se renie. Le candidat à l'élection a estimé aujourd'hui que l'enjeu ne sera pas de rompre ou pas avec la Macronie, mais de faire. L'ancien Premier ministre a assuré s'inscrire dans une forme de continuité qui commence bien par Emmanuel Macron et vouloir un rassemblement au centre et à droite l'an prochain. Et au Moyen-Orient, l'Irak pense pouvoir retrouver sa production de pétrole d'avant-guerre d'ici 1 à 2 mois, soit 3,5 millions de barils par jour. Le pays a été contraint d'interrompre la plupart de ses champs pétroliers avec la fermeture du détroit d'Ormuz, comme les réservoirs étaient saturés. Un séisme de magnitude 5,3 a été ressenti au large de la Crète. Il a eu lieu hier, comme l'a indiqué l'Institut géodynamique d'Athènes. Selon les premières informations des autorités, il n'y a eu aucune victime et aucun dégât matériel. Les autorités ont cependant évacué par précaution des randonneurs dans les gorges de Samaria, un site naturel surtout prisé l'été. Cinéma, Javier Bardem a laissé ses empreintes sur Hollywood Boulevard. L'acteur espagnol a déposé les empreintes de ses mains dans le ciment du Chinese Theater à Los Angeles. Le comédien a partagé son émotion face à cette consécration dans un lieu qui a vu d'immenses stars comme Marilyn Monroe ou encore Jack Nicholson.
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2: La météo pour ce lundi 22 juin, pic de canicule avec une chaleur exceptionnelle. Dès le lever du jour, les températures sont comprises entre 22 et 25 degrés. On voit ça en détail tout de suite avec des températures de 21 degrés pour Brest, 22 degrés sur Lille, 24 à Strasbourg, 25 pour Paris et Lyon, 25 également pour Toulouse et Nice, 26 pour Bordeaux. Et pour ce lundi après-midi, entre 31 et 40 degrés sur une moitié nord. Il fera 31 degrés en Normandie, 33 sur les Hauts-de-France, 34 degrés pour la Bretagne, 36 sur le Grand Est, 38 degrés en région parisienne, jusqu'à 40 degrés sur le centre-val de Loire. Dans la moitié sud, entre 29 et 40 degrés. Il fera 29 sur Perpignan, 31 sur la Corse, 34 à 35 degrés sur la Côte d'Azur, 38 à 40 degrés sur la Nouvelle-Aquitaine, 39 sur la vallée du Rhône et 40 degrés pour l'Occitanie.
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4: Bonjour à tous. Mondial de 2026. Le Maroc a battu l'Écosse hier avec un score final d'un but à zéro. Le Brésil l'a remporté face à Haïti avec 3-0. Le Paraguay a vaincu la Turquie en marquant un but. Les Pays-Bas l'ont largement emporté face à la Suède avec un score de 5-1. Et l'Allemagne a battu la Côte d'Ivoire 2-1. L'Espagne et l'Arabie Saoudite joueront à 18h aujourd'hui, tandis que l'Iran affrontera la Belgique à partir de 21h.

à la qualification pour le tour suivant de la compétition. Les Pays-Bas ont surclassé la Suède hier et font d'ailleurs un grand pas vers la qualification en 16e de finale. Les Néerlandais se sont imposés grâce à deux doublés et ont fait preuve d'une grande efficacité en attaque. La Suède n'a cependant pas démérité pendant la rencontre. Les Oranges avaient commencé la compétition avec un match nul et remontent la pente. Football toujours, Ronaldinho va remettre les crampons et jouer en 3e division italienne. Plus de

0: De son côté, indiquait que son recrutement était surtout un coup marketing. Top 14, Montpellier rejoint Toulouse en finale après avoir écarté le Stade français. Score final de la rencontre, 25 à 15. Les Parisiens se sont accrochés mais n'ont pas fait le poids. Le club hérotais s'est qualifié pour la troisième fois de son histoire hier. La finale de la compétition aura d'ailleurs lieu samedi prochain. Montpellier a remporté son dernier top 14 il y a 4 ans face au Castres Olympique. Tour de Suisse, Mathieu Van Der Poel a reçu une amende pour s'être mis torse nu. En plus d'avoir perdu l'étape pour moins d'une seconde, il a écopé d'une amende de 500 francs suisses. Le jury l'a sanctionné pour tenue inappropriée alors qu'il attendait dans un hot seat en étant torse nu.
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7: Bonjour, bonjour à tous. La France traverse depuis quelques jours un épisode de chaleur exceptionnelle qualifié d'historique par les services de météo. Hier, de nombreux départements ont été placés en vigilance orange, des Alpes aux Pyrénées, en passant par l'Île-de-France et le centre Val de Loire. Et la situation s'aggrave. Plusieurs départements pourraient basculer encore en vigilance rouge, le niveau maximal. Environ 68 en orange. Les autorités appellent chacun à la plus grande prudence. Et puis cet épisode est l'un des plus précoces, des plus intenses jamais observés en cette année. Le seuil des 40 degrés a été franchi pour la première fois de l'année, jeudi, avec 40,2 degrés relevés à Mormentillon, dans la Vienne. Les spécialistes comparent désormais cette vague de chaleur à celle de 2003 et de 2019. Le pic est attendu aujourd'hui et demain, avec des pointes possibles à 40 degrés du sud-ouest jusqu'au centre. Les nuits restent étouffantes, avec des minimales qui ne descendent pas dessous les 20 degrés. Et sur le plan sanitaire, l'État s'est mobilisé. Le ministère de la Santé a activé son numéro vert canicule infoservice 0800 06 66 66, joignable de 9h à 19h. Les recommandations sont les mêmes partout. Boire régulièrement sans attendre d'avoir soif. Se rafraîchir plusieurs fois par jour. Garder son logement au frais et limiter les efforts. Les autorités insistent surtout sur les personnes fragiles, les seniors, les personnes isolées, malades ou sans abri. Le conseil est clair, prendre de leurs nouvelles deux fois par jour. Et puis, autre temps fort de ce dimanche, la fête de la musique se tient malgré la canicule. Le ministère de l'Intérieur, Laurent Nunez, l'a confirmé. Pas de remise en cause générale des festivités, même si plusieurs villes ont décidé localement d'annuler ou d'écourter leurs concerts. Côté sécurité, le ministre a demandé aux forces de l'ordre une réponse ferme et proportionnée face à tout débordement, avec consigne d'interdire systématiquement. Un important dispositif a été déployé, notamment à Paris, où 18 bateaux ont été mobilisés pour préparer au risque de noyade long des berges. Et enfin, côté culture, la musique reste donc à l'honneur partout en France pour cette grande soirée populaire. Les organisateurs invitent simplement le public à profiter de la fête en restant en l'ombre, hydraté et attentif aux plus fragiles. C'est la fin de cette édition. Belle fête de la musique à tous.
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8: Vous adorez les tubes de Philippe Catherine. Nous aussi, ça tombe bien. J'adore Luxor, à l'honneur aujourd'hui dans le Top Hit Memory. Une chanson qui est un clin d'œil à la boîte de nuit Le Luxor, basée près de Nantes, où Philippe Catherine avait l'habitude de se rendre. Il a annoncé que le DJ était un type qui coupait le son assez régulièrement. Il ne prévenait pas, il coupait le son, ce qui rendait les gens nerveux. Alors évidemment, on ne fait pas un meilleur moteur que la frustration. Et Philippe Catherine a la fait en tube. Un single fantaisiste qui a rencontré un immense succès dans les pays francophones, en particulier grâce à son clip humoristique, tourné en Vendée et évidemment avec le gimmick « Je coupe le son ». Et « Je remets le son ». L'album « Robot après tout » dont est extrait ce single est nommé en 2006 aux Victoires de la musique dans la catégorie « Album révélation de l'année ». Voici Luxor, j'adore, Philippe Catherine dans le Top Hit

0: Charles de Gaulle naît en 1890 à Lille, dans une famille catholique et patriote. Il choisit très tôt la carrière militaire. Pendant la Première Guerre mondiale, il est blessé et fait prisonnier. Il développe déjà une vision moderne de l'armée et de la France. En 1940, face à la défaite, il refuse l'armistice. Depuis Londres, il lance l'appel du 18 juin. Il invite les Français à résister et devient le chef de la France libre. Durant la guerre, il incarne l'espoir et l'unité nationale. En 1944, il dirige le gouvernement provisoire. Il restaure l'État et la démocratie. Mais en 1946, il quitte le pouvoir, en désaccord avec les institutions de la 4e République. En 1958, lors de la crise algérienne, il revient. Il fonde la 5e République et devient son premier président. Il règle la guerre d'Algérie par les accords d'Évian. Il modernise l'économie et renforce l'indépendance nationale. Il dote la France de l'arme nucléaire et s'oppose à l'hégémonie américaine. En mai 1968, la contestation étudiante et sociale fragilise son pouvoir. Un an plus tard, après l'échec d'un référendum, il démissionne. Charles de Gaulle se retire à Colombey-les-Deux-Églises. Il meurt en novembre 1970. Son héritage est immense. Il reste le symbole de la résistance, de la grandeur et de l'indépendance française.
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2: Bonjour à tous. Canicule, Jean Castex a assuré de la mobilisation totale de la SNCF alors que le réseau ferroviaire est fortement impacté. Il a indiqué que les moyens déployés sont exceptionnels. Il a évoqué la mobilisation de 3500 agents pour surveiller le réseau, la réduction du plan transport quand le matériel est très ancien, la suppression des intercités, la distribution de bouteilles d'eau et la mobilisation de gilets rouges notamment. De son côté, Météo France prévoit des nuits chaudes dans le pays ce soir et demain. Les températures seront fréquemment au-dessus des 20 degrés, voire même 25 à Paris cette nuit. Elles seront principalement chaudes dans l'ouest du pays ce soir et demain soir. Et aujourd'hui, 35 départements sont en vigilance rouge à la canicule et plus de 40 en vigilance orange. Présidentielle de 2027, Édouard Philippe assure n'être ni un héritier de la Macronie, ni quelqu'un qui se renie. Le candidat à l'élection a estimé aujourd'hui que l'enjeu ne sera pas de rompre ou pas avec la Macronie, mais de faire. L'ancien Premier ministre a assuré s'inscrire dans une forme de continuité qui commence bien par Emmanuel Macron et vouloir un rassemblement au centre et à droite l'an prochain. Guerre au Moyen-Orient, l'Irak pense pouvoir retrouver sa production de pétrole d'avant-guerre d'ici 1 à 2 mois, soit 3,5 millions de barils par jour. Le pays a été contraint d'interrompre la plupart de ses champs pétroliers avec la fermeture du détroit d'Ormuz, comme les réservoirs étaient saturés. Un séisme de magnitude 5,3 a été ressenti au large de la Crète. Il a eu lieu hier, comme l'a indiqué l'Institut géodynamique d'Athènes. Selon les premières informations des autorités, il n'y a eu aucune victime et aucun dégât matériel. Les autorités ont cependant évacué par précaution des randonneurs dans les gorges de Samaria, un site naturel surtout prisé l'été. Cinéma, Javier Bardem a laissé ses empreintes sur Hollywood Boulevard. L'acteur espagnol a déposé les empreintes de ses mains dans le ciment du Chinese Theater à Los Angeles. Le comédien a partagé son émotion face à cette consécration dans un lieu qui a vu d'immenses stars comme Marilyn Monroe ou encore Jack Nicholson.

0: lever du jour, les températures sont comprises entre 22 et 25 degrés. On voit ça en détail tout de suite avec des températures de 21 degrés pour Brest, 22 degrés sur Lille, 24 à Strasbourg, 25 pour Paris et Lyon, 25 également pour Toulouse et Nice, 26 pour Bordeaux. Et pour ce lundi après-midi, entre 31 et 40 degrés sur une moitié nord. Il fera 31 degrés en Normandie, 33 sur les Hauts-de-France, 34 degrés pour la Bretagne, 36 sur le Grand Est, 38 degrés en région parisienne, jusqu'à 40 degrés sur le centre-val de Loire. Dans la moitié sud, entre 29 et 40 degrés. Il fera 29 sur Perpignan, 31 sur la Corse, 34 à 35 degrés sur la Côte d'Azur, 38 à 40 degrés sur la Nouvelle-Aquitaine, 39 sur la vallée du Rhône et 40 degrés pour l'Occitanie.
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2: Bonjour à tous. Mondial de 2026. Le Maroc a battu l'Écosse hier avec un score final d'un but à zéro. Le Brésil l'a remporté face à Haïti avec 3-0. Le Paraguay a vaincu la Turquie en marquant un but. Les Pays-Bas l'ont largement emporté face à la Suède avec un score de 5-1. Et l'Allemagne a battu la Côte d'Ivoire 2-1. L'Espagne et l'Arabie Saoudite joueront à 18h aujourd'hui, tandis que l'Iran affrontera la Belgique à partir de 21h.

0: la qualification pour le tour suivant de la compétition. Les Pays-Bas ont surclassé la Suède hier et font d'ailleurs un grand pas vers la qualification en 16e de finale. Les Néerlandais se sont imposés grâce à deux doublés et ont fait preuve d'une grande efficacité en attaque. La Suède n'a cependant pas démérité pendant la rencontre. Les Oranges avaient commencé la compétition avec un match nul et remontent la pente. Football toujours, Ronaldinho va remettre les crampons et jouer en 3e division italienne. Plus de 10 ans après son dernier match, il a retrouvé un club à Ravenne. L'ancien ballon d'or de 46 ans a dit avoir hâte de retourner danser avec le ballon pour écrire une nouvelle histoire. Le vice-président du club a de son côté indiqué que son recrutement était surtout un coup marketing. Top 14, Montpellier rejoint Toulouse en finale après avoir écarté le Stade français. Score final de la rencontre 25-15. Les Parisiens se sont accrochés mais n'ont pas fait le poids. Le club érotais s'est qualifié pour la 3e fois de son histoire hier. La finale de la compétition aura d'ailleurs lieu samedi prochain. Montpellier a remporté son dernier top 14 il y a 4 ans face au Castres Olympique. Tour de Suisse, Mathieu Van Der Poel a reçu une amende pour s'être mis torse nu. En plus d'avoir perdu l'étape pour moins d'une seconde, il a écopé d'une amende de 500 francs suisses. Le jury l'a sanctionné pour tenue inappropriée alors qu'il attendait dans un hot seat en étant torse nu.
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3: Aujourd'hui, nous parlons d'une solution encore trop méconnue, l'hébergement temporaire pour les personnes âgées. 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
6: Bonjour, bonjour à tous. La France traverse depuis quelques jours un épisode de chaleur exceptionnelle qualifié d'historique par les services de météo. Hier, de nombreux départements ont été placés en vigilance orange, des Alpes aux Pyrénées, en passant par l'Île-de-France et le centre Val de Loire. Et la situation s'aggrave. Plusieurs départements pourraient basculer encore en vigilance rouge, le niveau maximal. Environ 68 en orange. Les autorités appellent chacun à la plus grande prudence. Et puis cet épisode est l'un des plus précoces, des plus intenses jamais observés en cette année. Le seuil des 40 degrés a été franchi pour la première fois de l'année, jeudi, avec 40,2 degrés relevés à Mormentillon, dans la Vienne. Les spécialistes comparent désormais cette vague de chaleur à celle de 2003 et de 2019. Le pic est attendu aujourd'hui et demain, avec des pointes possibles à 40 degrés du sud-ouest jusqu'au centre. Les nuits restent étouffantes, avec des minimales qui ne descendent pas dessous les 20 degrés. Et sur le plan sanitaire, l'État s'est mobilisé. Le ministère de la Santé a activé son numéro vert canicule infoservice 0800 06 66 66, joignable de 9h à 19h. Les recommandations sont les mêmes partout. Boire régulièrement sans attendre d'avoir soif. Se rafraîchir plusieurs fois par jour. Garder son logement au frais et limiter les efforts. Les autorités insistent surtout sur les personnes fragiles, les seniors, les personnes isolées, malades ou sans abri. Le conseil est clair, prendre de leurs nouvelles deux fois par jour. Et puis, autre temps fort de ce dimanche, la fête de la musique se tient malgré la canicule. Le ministère de l'Intérieur, Laurent Nunez, l'a confirmé. Pas de remise en cause générale des festivités, même si plusieurs villes ont décidé localement d'annuler ou d'écourter leurs concerts. Côté sécurité, le ministre a demandé aux forces de l'ordre une réponse ferme et proportionnée face à tout débordement, avec consigne d'interdire systématiquement. Un important dispositif a été déployé, notamment à Paris, où 18 bateaux ont été mobilisés pour préparer au risque de noyade long des berges. Et enfin, côté culture, la musique reste donc à l'honneur partout en France pour cette grande soirée populaire. Les organisateurs invitent simplement le public à profiter de la fête en restant en l'ombre, hydraté et attentif aux plus fragiles. C'est la fin de cette édition. Belle fête de la musique à tous.
0: 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Vous adorez les tubes de Philippe Catherine. Nous aussi, ça tombe bien. J'adore. Luxor, à l'honneur aujourd'hui dans le Top Hit Memory. J'adore. Une chanson qui est un clin d'œil à la boîte de nuit Le Luxor, basée près de Nantes, où Philippe Catherine avait l'habitude de se rendre. Il a annoncé que le DJ était un type qui coupait le son assez régulièrement. Il ne prévenait pas, il coupait le son, ce qui rendait les gens nerveux. Alors évidemment, on ne fait pas un meilleur moteur que la frustration. Et Philippe Catherine a la fait en tube. Un single fantaisiste qui a rencontré un immense succès dans les pays francophones, en particulier grâce à son clip humoristique, tourné en Vendée et évidemment avec le gimmick. Je coupe le son.
5: Je coupe le son.
0: Et je remets le son.
5: Et je remets le son.
0: L'album Robot après tout, dont est extrait ce single, est nommé en 2006 aux Victoires de la musique dans la catégorie Album Révélation de l'année. Voici Luxor, j'adore, Philippe Catherine, dans le Top Hit.

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1: Bonjour à tous. Canicule, Jean Castex a assuré de la mobilisation totale de la SNCF alors que le réseau ferroviaire est fortement impacté. Il a indiqué que les moyens déployés sont exceptionnels. Il a évoqué la mobilisation de 3500 agents pour surveiller le réseau, la réduction du plan transport quand le matériel est très ancien, la suppression des intercités, la distribution de bouteilles d'eau et la mobilisation de gilets rouges notamment. De son côté, Météo France prévoit des nuits chaudes dans le pays ce soir et demain. Les températures seront fréquemment au-dessus des 20 degrés, voire même 25 à Paris cette nuit. Elles seront principalement chaudes dans l'ouest du pays ce soir et demain soir. Et aujourd'hui, 35 départements sont en vigilance rouge à la canicule et plus de 40 en vigilance orange. Présidentielle de 2027, Édouard Philippe assure n'être ni un héritier de la Macronie, ni quelqu'un qui se renie. Le candidat à l'élection a estimé aujourd'hui que l'enjeu ne sera pas de rompre ou pas avec la Macronie, mais de faire. L'ancien Premier ministre a assuré s'inscrire dans une forme de continuité qui commence bien par Emmanuel Macron et vouloir un rassemblement au centre et à droite l'an prochain. Guerre au Moyen-Orient, l'Irak pense pouvoir retrouver sa production de pétrole d'avant-guerre d'ici 1 à 2 mois, soit 3,5 millions de barils par jour. Le pays a été contraint d'interrompre la plupart de ses champs pétroliers avec la fermeture du détroit d'Ormuz, comme les réservoirs étaient saturés. Un séisme de magnitude 5,3 a été ressenti au large de la Crète. Il a eu lieu hier, comme l'a indiqué l'Institut géodynamique d'Athènes. Selon les premières informations des autorités, il n'y a eu aucune victime et aucun dégât matériel. Les autorités ont cependant évacué par précaution des randonneurs dans les gorges de Samaria, un site naturel surtout prisé l'été. Cinéma, Javier Bardem a laissé ses empreintes sur Hollywood Boulevard. L'acteur espagnol a déposé les empreintes de ses mains dans le ciment du Chinese Theater à Los Angeles. Le comédien a partagé son émotion face à cette consécration dans un lieu qui a vu d'immenses stars comme Marilyn Monroe ou encore Jack Nicholson.
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2: La météo pour ce lundi 22 juin, pic de canicule avec une chaleur exceptionnelle. Dès le lever du jour, les températures sont comprises entre 22 et 25 degrés. On voit ça en détail tout de suite avec des températures de 21 degrés pour Brest, 22 degrés sur Lille, 24 à Strasbourg, 25 pour Paris et Lyon, 25 également pour Toulouse et Nice, 26 pour Bordeaux. Et pour ce lundi après-midi, entre 31 et 40 degrés sur une moitié nord. Il fera 31 degrés en Normandie, 33 sur les Hauts-de-France, 34 degrés pour la Bretagne, 36 sur le Grand Est, 38 degrés en région parisienne, jusqu'à 40 degrés sur le centre-val de Loire. Dans la moitié sud, entre 29 et 40 degrés. Il fera 29 sur Perpignan, 31 sur la Corse, 34 à 35 degrés sur la Côte d'Azur, 38 à 40 degrés sur la Nouvelle-Aquitaine, 39 sur la vallée du Rhône et 40 degrés pour l'Occitanie.
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4: Bonjour à tous. Mondial de 2026. Le Maroc a battu l'Écosse hier avec un score final d'un but à zéro. Le Brésil l'a remporté face à Haïti avec 3-0. Le Paraguay a vaincu la Turquie en marquant un but. Les Pays-Bas l'ont largement emporté face à la Suède avec un score de 5-1. Et l'Allemagne a battu la Côte d'Ivoire 2-1. L'Espagne et l'Arabie Saoudite joueront à 18h aujourd'hui, tandis que l'Iran affrontera la Belgique à partir de 21h.

0: aura la qualification pour le tour suivant de la compétition. Les Pays-Bas ont surclassé la Suède hier et font d'ailleurs un grand pas vers la qualification en 16e de finale. Les Néerlandais se sont imposés grâce à deux doublés et ont fait preuve d'une grande efficacité en attaque. La Suède n'a cependant pas démérité pendant la rencontre. Les Oranges avaient commencé la compétition avec un match nul et remontent la pente. Football toujours, Ronaldinho va remettre les crampons et jouer en 3e division italienne. Plus de 10 ans après son dernier match, il a retrouvé un club à Ravenne. L'ancien ballon d'or de 46 ans a dit avoir hâte de retourner danser avec le ballon pour écrire une nouvelle histoire. Le vice-président du club a de son côté indiqué que son recrutement était surtout un coup marketing. Top 14, Montpellier rejoint Toulouse en finale après avoir écarté le Stade français. Score final de la rencontre 25 à 15. Les Parisiens se sont accrochés mais n'ont pas fait le poids. Le club érotais s'est qualifié pour la 3e fois de son histoire hier. La finale de la compétition aura d'ailleurs lieu samedi prochain. Montpellier a remporté son dernier top 14 il y a 4 ans face au Castres Olympique. Tour de Suisse, Mathieu Van Der Poel a reçu une amende pour s'être mis torse nu. En plus d'avoir perdu l'étape pour moins d'une seconde, il a écopé d'une amende de 500 francs suisses. Le jury l'a sanctionné pour tenue inappropriée alors qu'il attendait dans un hot seat en étant torse nu.
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3: Aujourd'hui, on écoute le témoignage de Serge, 81 ans.
4: Il y a quelque temps, j'ai reçu un appel d'une personne se présentant comme un agent du service antifraude de ma banque. Il m'a parlé d'opérations suspectes, il m'a dit de confirmer mon numéro de carte et de lui donner des codes que j'ai reçus sur mon téléphone pour bloquer des paiements de toute urgence. J'ai paniqué, je lui ai donné, je pensais bien faire.
3: Des appels comme celui-là, il y en a tous les jours. Et les personnes âgées sont souvent la cible de ces arnaques. C'est toujours plus ou moins le même scénario. Une voix pressée, mais rassurante, un ton sérieux et un message clair. Il faut agir vite. Les escrocs misent sur la surprise et la confusion. Le premier réflexe à avoir si vous recevez un appel de ce genre, c'est de prendre votre temps. 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
3: Bonjour, bonjour à tous. La France traverse depuis quelques jours un épisode de chaleur exceptionnelle qualifié d'historique par les services de météo. Hier, de nombreux départements étaient placés en vigilance orange, des Alpes aux Pyrénées, en passant par l'Île-de-France et le centre vague de Loire. Et la situation s'aggrave. Plusieurs départements pourraient basculer encore en vigilance rouge, le niveau maximal. Environ 68 en orange. Les autorités appellent chacun à la plus grande prudence. Et puis cet épisode est l'un des plus précoces, des plus intenses jamais observés en cette année. Le seuil des 40 degrés a été franchi pour la première fois de l'année, jeudi, avec 40,2 degrés relevés à Mormentillon, dans la Vienne. Les spécialistes comparent désormais cette vague de chaleur à celle de 2003 et de 2019. Le pic est attendu aujourd'hui et demain, avec des pointes possibles à 40 degrés du sud-ouest jusqu'au centre. Les nuits restent étouffantes avec des minimales qui ne descend pas dessous les 20 degrés. Et sur le plan sanitaire, l'État s'est mobilisé. Le ministère de la Santé a activé son numéro vert canicule infoservice 0800 06 66 66, joignable de 9h à 19h. Les recommandations sont les mêmes partout. Boire régulièrement sans attendre d'avoir soif, se rafraîchir plusieurs fois par jour, garder son logement au frais et limiter les efforts. Les autorités insistent surtout sur les personnes fragiles, les seniors, les personnes isolées, malades ou sans abri. Le conseil est clair, prendre de leurs nouvelles deux fois par jour. Et puis, autre temps fort de ce dimanche, la fête de la musique se tient malgré la canicule. Le ministère de l'Intérieur, Laurent Nunez, l'a confirmé. Pas de remise en cause générale des festivités, même si plusieurs villes ont décidé localement d'annuler ou d'écourter leurs concerts. Côté sécurité, le ministre a demandé aux forces de l'ordre une réponse ferme et proportionnée face à tout débordement, avec consigne d'interdire systématiquement. Un important dispositif a été déployé, notamment à Paris, où 18 bateaux ont été mobilisés pour préparer au risque de noyade long des berges. Et enfin, côté culture, la musique reste donc à l'honneur partout en France pour cette grande soirée populaire. Les organisateurs invitent simplement le public à profiter de la fête en restant en l'ombre, hydraté et attentif aux plus fragiles. C'est la fin de cette édition. Belle fête de la musique à tous.
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2: Vous adorez les tubes de Philippe Catherine, nous aussi, ça tombe bien. J'adore Luxor, à l'honneur aujourd'hui dans le Top Hit Memory. J'adore. Une chanson qui est un clin d'œil à la boîte de nuit Le Luxor, basée près de Nantes, où Philippe Catherine avait l'habitude de se rendre. Il a annoncé que le DJ était un type qui coupait le son assez régulièrement. Il ne prévenait pas, il coupait le son, ce qui rendait les gens nerveux. Alors évidemment, on ne fait pas un meilleur moteur que la frustration. Et Philippe Catherine a la fait en tube. Un single fantaisiste qui a rencontré un immense succès dans les pays francophones, en particulier grâce à son clip humoristique, tourné en Vendée et évidemment avec le gimmick « Je coupe le son ». L'album Robot après tout, dont est extrait ce single, est nommé en 2006 aux Victoires de la musique dans la catégorie Album Révélation de l'année. Voici Luxor, j'adore, Philippe Catherine dans le Top 8.

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1: Bonjour à tous. Canicule, Jean Castex a assuré de la mobilisation totale de la SNCF alors que le réseau ferroviaire est fortement impacté. Il a indiqué que les moyens déployés sont exceptionnels. Il a évoqué la mobilisation de 3500 agents pour surveiller le réseau, la réduction du plan transport quand le matériel est très ancien, la suppression des intercités, la distribution de bouteilles d'eau et la mobilisation de gilets rouges notamment. De son côté, Météo France prévoit des nuits chaudes dans le pays ce soir et demain. Les températures seront fréquemment au-dessus des 20 degrés, voire même 25 à Paris cette nuit. Elles seront principalement chaudes dans l'ouest du pays ce soir et demain soir. Et aujourd'hui, 35 départements sont en vigilance rouge à la canicule et plus de 40 en vigilance orange. Présidentielle de 2027, Édouard Philippe assure n'être ni un héritier de la Macronie, ni quelqu'un qui se renie. Le candidat à l'élection a estimé aujourd'hui que l'enjeu ne sera pas de rompre ou pas avec la Macronie, mais de faire. L'ancien Premier ministre a assuré s'inscrire dans une forme de continuité qui commence bien par Emmanuel Macron et vouloir un rassemblement au centre et à droite l'an prochain. Guerre au Moyen-Orient, l'Irak pense pouvoir retrouver sa production de pétrole d'avant-guerre d'ici 1 à 2 mois, soit 3,5 millions de barils par jour. Le pays a été contraint d'interrompre la plupart de ses champs pétroliers avec la fermeture du détroit d'Ormuz, comme les réservoirs étaient saturés. Un séisme de magnitude 5,3 a été ressenti au large de la Crète. Il a eu lieu hier, comme l'a indiqué l'Institut géodynamique d'Athènes. Selon les premières informations des autorités, il n'y a eu aucune victime et aucun dégât matériel. Les autorités ont cependant évacué par précaution des randonneurs dans les gorges de Samaria, un site naturel surtout prisé l'été. Cinéma, Javier Bardem a laissé ses empreintes sur Hollywood Boulevard. L'acteur espagnol a déposé les empreintes de ses mains dans le ciment du Chinese Theater à Los Angeles. Le comédien a partagé son émotion face à cette consécration dans un lieu qui a vu d'immenses stars comme Marilyn Monroe ou encore Jack Nicholson.

0: exceptionnel. Dès le lever du jour, les températures sont comprises entre 22 et 25 degrés. On voit ça en détail tout de suite avec des températures de 21 degrés pour Brest, 22 degrés sur Lille, 24 à Strasbourg, 25 pour Paris et Lyon, 25 également pour Toulouse et Nice, 26 pour Bordeaux. Et pour ce lundi après-midi, entre 31 et 40 degrés sur une moitié nord. Il fera 31 degrés en Normandie, 33 sur les Hauts-de-France, 34 degrés pour la Bretagne, 36 sur le Grand Est, 38 degrés en région parisienne, jusqu'à 40 degrés sur le centre-Val de Loire. Dans la moitié sud, entre 29 et 40 degrés. Il fera 29 sur Perpignan, 31 sur la Corse, 34 à 35 degrés sur la Côte d'Azur, 38 à 40 degrés sur la Nouvelle-Aquitaine, 39 sur la vallée du Rhône et 40 degrés pour l'Occitanie.
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2: Bonjour à tous. Mondial de 2026. Le Maroc a battu l'Écosse hier avec un score final d'un but à zéro. Le Brésil l'a remporté face à Haïti avec 3-0. Le Paraguay a vaincu la Turquie en marquant un but. Les Pays-Bas l'ont largement emporté face à la Suède avec un score de 5-1. Et l'Allemagne a battu la Côte d'Ivoire 2-1. L'Espagne et l'Arabie Saoudite joueront à 18h aujourd'hui, tandis que l'Iran affrontera la Belgique à partir de 21h. Et après sa victoire face à la Côte d'Ivoire, l'Allemagne se qualifie pour les 16e de finale de la Coupe du Monde.

0: la qualification pour le tour suivant de la compétition. Les Pays-Bas ont surclassé la Suède hier et font d'ailleurs un grand pas vers la qualification en 16e de finale. Les Néerlandais se sont imposés grâce à deux doublés et ont fait preuve d'une grande efficacité en attaque. La Suède n'a cependant pas démérité pendant la rencontre. Les Oranges avaient commencé la compétition avec un match nul et remontent la pente. Football toujours, Ronaldinho va remettre les crampons et jouer en 3e division italienne. Plus de 10 ans après son dernier match, il a retrouvé un club à Ravenne. L'ancien ballon d'or de 46 ans a dit avoir hâte de retourner danser avec le ballon pour écrire une nouvelle histoire. Le vice-président du club a de son côté indiqué que son recrutement était surtout un coup marketing. Top 14, Montpellier rejoint Toulouse en finale après avoir écarté le Stade français. Score final de la rencontre 25 à 15. Les Parisiens se sont accrochés mais n'ont pas fait le poids. Le club hérotais s'est qualifié pour la 3e fois de son histoire hier. La finale de la compétition aura d'ailleurs lieu samedi prochain. Montpellier a remporté son dernier top 14 il y a 4 ans face au Castres Olympique. Tour de Suisse, Mathieu Van Der Poel a reçu une amende pour s'être mis torse nu. En plus d'avoir perdu l'étape pour moins d'une seconde, il a écopé d'une amende de 500 francs suisses. Le jury l'a sanctionné pour tenue inappropriée alors qu'il attendait dans un hot seat en étant torse nu.
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7: Bonjour, bonjour à tous. La France traverse depuis quelques jours un épisode de chaleur exceptionnelle qualifié d'historique par les services de météo. Hier, de nombreux départements étaient placés en vigilance orange, des Alpes aux Pyrénées, en passant par l'Île-de-France et le centre Val de Loire. Et la situation s'aggrave. Plusieurs départements pourraient basculer encore en vigilance rouge, le niveau maximal. Environ 68 en orange. Les autorités appellent chacun à la plus grande prudence. Et puis cet épisode est l'un des plus précoce, des plus intenses jamais observés en cette année. Le seuil des 40 degrés a été franchi pour la première fois de l'année, jeudi, avec 40,2 degrés relevés à Mormentillon, dans la Vienne. Les spécialistes comparent désormais cette vague de chaleur à celle de 2003 et de 2019. Le pic est attendu aujourd'hui et demain, avec des pointes possibles à 40 degrés du sud-ouest jusqu'au centre. Les nuits restent étouffantes avec des minimales qui ne descendent pas dessous les 20 degrés. Et sur le plan sanitaire, l'État s'est mobilisé. Le ministère de la Santé a activé son numéro vert canicule infoservice 0800 06 66 66, joignable de 9h à 19h. Les recommandations sont les mêmes partout. Boire régulièrement sans attendre d'avoir soif, se rafraîchir plusieurs fois par jour, garder son logement au frais et limiter les efforts. Les autorités insistent surtout sur les personnes fragiles, les seniors, les personnes isolées, malades ou sans abri. Le conseil est clair, prendre de leurs nouvelles deux fois par jour. Et puis, autre temps fort de ce dimanche, la fête de la musique se tient malgré la canicule. Le ministère de l'Intérieur, Laurent Nunez, l'a confirmé. Pas de remise en cause générale des festivités, même si plusieurs villes ont décidé localement d'annuler ou d'écourter leurs concerts. Côté sécurité, le ministre a demandé aux forces de l'ordre une réponse ferme et proportionnée face à tout débordement, avec consigne d'interdire systématiquement. Un important dispositif a été déployé, notamment à Paris, où 18 bateaux ont été mobilisés pour préparer au risque de noyade long des berges. Et enfin, côté culture, la musique reste donc à l'honneur partout en France pour cette grande soirée populaire. Les organisateurs invitent simplement le public à profiter de la fête en restant en l'ombre, hydraté et attentif aux plus fragiles. C'est la fin de cette édition. Belle fête de la musique à tous.
0: 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Vous adorez les tubes de Philippe Catherine. Nous aussi, ça tombe bien. J'adore. Luxor, à l'honneur aujourd'hui dans le Top Hit Memory. J'adore. Une chanson qui est un clin d'œil à la boîte de nuit Le Luxor, basée près de Nantes, où Philippe Catherine avait l'habitude de se rendre. Il a annoncé que le DJ était un type qui coupait le son assez régulièrement. Il ne prévenait pas, il coupait le son, ce qui rendait les gens nerveux. Alors évidemment, on ne fait pas un meilleur moteur que la frustration. Et Philippe Catherine a la fait en tube. Un single fantaisiste qui a rencontré un immense succès dans les pays francophones, en particulier grâce à son clip humoristique, tourné en Vendée et évidemment avec le gimmick « Je coupe le son ».
6: Je coupe le son.
0: Et je remets le son.
6: Et je remets le son.
0: L'album « Robot après tout » dont est extrait ce single est nommé en 2006 aux Victoires de la musique dans la catégorie « Album révélation de l'année ». Voici Luxor.

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1: Bonjour à tous. Canicule, Jean Castex a assuré de la mobilisation totale de la SNCF alors que le réseau ferroviaire est fortement impacté. Il a indiqué que les moyens déployés sont exceptionnels. Il a évoqué la mobilisation de 3500 agents pour surveiller le réseau, la réduction du plan transport quand le matériel est très ancien, la suppression des intercités, la distribution de bouteilles d'eau et la mobilisation de gilets rouges notamment. De son côté, Météo France prévoit des nuits chaudes dans le pays ce soir et demain. Les températures seront fréquemment au-dessus des 20 degrés, voire même 25 à Paris cette nuit. Elles seront principalement chaudes dans l'ouest du pays ce soir et demain soir. Et aujourd'hui, 35 départements sont en vigilance rouge à la canicule et plus de 40 en vigilance orange. Présidentielle de 2027, Édouard Philippe assure n'être ni un héritier de la Macronie, ni quelqu'un qui se renie. Le candidat à l'élection a estimé aujourd'hui que l'enjeu ne sera pas de rompre ou pas avec la Macronie, mais de faire. L'ancien Premier ministre a assuré s'inscrire dans une forme de continuité qui commence bien par Emmanuel Macron et vouloir un rassemblement au centre et à droite l'an prochain. Guerre au Moyen-Orient, l'Irak pense pouvoir retrouver sa production de pétrole d'avant-guerre d'ici 1 à 2 mois, soit 3,5 millions de barils par jour. Le pays a été contraint d'interrompre la plupart de ses champs pétroliers avec la fermeture du détroit d'Ormuz, comme les réservoirs étaient saturés. Un séisme de magnitude 5,3 a été ressenti au large de la Crète. Il a eu lieu hier, comme l'a indiqué l'Institut géodynamique d'Athènes. Selon les premières informations des autorités, il n'y a eu aucune victime et aucun dégât matériel. Les autorités ont cependant évacué par précaution des randonneurs dans les gorges de Samaria, un site naturel surtout prisé l'été. Cinéma, Javier Bardem a laissé ses empreintes sur Hollywood Boulevard. L'acteur espagnol a déposé les empreintes de ses mains dans le ciment du Chinese Theater à Los Angeles. Le comédien a partagé son émotion face à cette consécration dans un lieu qui a vu d'immenses stars comme Marilyn Monroe ou encore Jackie.
2: 15h30.

0: exceptionnel. Dès le lever du jour, les températures sont comprises entre 22 et 25 degrés. On voit ça en détail tout de suite avec des températures de 21 degrés pour Brest, 22 degrés sur Lille, 24 à Strasbourg, 25 pour Paris et Lyon, 25 également pour Toulouse et Nice, 26 pour Bordeaux. Et pour ce lundi après-midi, entre 31 et 40 degrés sur une moitié nord. Il fera 31 degrés en Normandie, 33 sur les Hauts-de-France, 34 degrés pour la Bretagne, 36 sur le Grand Est, 38 degrés en région parisienne, jusqu'à 40 degrés sur le centre-Val de Loire. Dans la moitié sud, entre 29 et 40 degrés. Il fera 29 sur Perpignan, 31 sur la Corse, 34 à 35 degrés sur la Côte d'Azur, 38 à 40 degrés sur la Nouvelle-Aquitaine, 39 sur la vallée du Rhône et 40 degrés pour l'Occitanie.
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2: Bonjour à tous. Mondial de 2026. Le Maroc a battu l'Écosse hier avec un score final d'un but à zéro. Le Brésil l'a remporté face à Haïti avec 3-0. Le Paraguay a vaincu la Turquie en marquant un but. Les Pays-Bas l'ont largement emporté face à la Suède avec un score de 5-1. Et l'Allemagne a battu la Côte d'Ivoire 2-1. L'Espagne et l'Arabie Saoudite joueront à 18h aujourd'hui, tandis que l'Iran affrontera la Belgique à partir de 21h. Et après sa victoire face à la Côte d'Ivoire, l'Allemagne se qualifie pour les 16e de finale de la Coupe du Monde. Les Ivoiriens peuvent avoir des regrets alors qu'ils avaient ouvert le score grâce à leur capitaine. Les éléphants ont cependant encore un match à disputer contre Curaçao et peuvent donc croire encore à la qualification pour le tour suivant de la compétition. Les Pays-Bas ont surclassé la Suède hier et font d'ailleurs un grand pas vers la qualification en 16e de finale. Les Néerlandais se sont imposés grâce à 2 doublés et ont fait preuve d'une grande efficacité en attaque. La Suède n'a cependant pas démérité pendant la rencontre. Les Oranges avaient commencé la compétition avec un match nul et remontent la pente. Football toujours, Ronaldinho va remettre les crampons et jouer en 3e division italienne. Plus de

0: finale après avoir écarté le Stade français. Score final de la rencontre 25 à 15. Les Parisiens se sont accrochés mais n'ont pas fait le poids. Le club héraultais s'est qualifié pour la troisième fois de son histoire hier. La finale de la compétition aura d'ailleurs lieu samedi prochain. Montpellier a remporté son dernier top 14 il y a 4 ans face au Castres Olympique. Tour de Suisse, Mathieu Van Der Poel a reçu une amende pour s'être mis torse nu. En plus d'avoir perdu l'étape pour moins d'une seconde, il a écopé d'une amende de 500 francs suisses. Le jury l'a sanctionné pour tenue inappropriée alors qu'il attendait dans un hot seat en étant torse nu.
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3: La question de Jacques, 74 ans.
4: Je vais bien, je suis en pleine forme et je vois pas pourquoi dès maintenant je devrais penser à adapter mon logement.
3: Anticiper, c'est ce qui permet bien souvent de rester chez soi plus longtemps. Voici le témoignage de Marie-Christine, 77 ans. Elle a choisi d'adapter son logement avant que les difficultés n'apparaissent.
5: Ma cuisine, elle est très ancienne et pas du tout ergonomique. 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
7: Bonjour, bonjour à tous. La France traverse depuis quelques jours un épisode de chaleur exceptionnelle qualifié d'historique par les services de météo. Hier, de nombreux départements ont été placés en vigilance orange, des Alpes aux Pyrénées, en passant par l'Île-de-France et le centre Vague de Loire. Et la situation s'aggrave. Plusieurs départements pourraient basculer encore en vigilance rouge, le niveau maximal. Environ 68 en orange. Les autorités appellent chacun à la plus grande prudence. Et puis cet épisode est l'un des plus précoces, des plus intenses jamais observés en cette année. Le seuil des 40 degrés a été franchi pour la première fois de l'année, jeudi, avec 40,2 degrés relevés à Mormentillon, dans la Vienne. Les spécialistes comparent désormais cette vague de chaleur à celle de 2003 et de 2019. Le pic est attendu aujourd'hui et demain, avec des pointes possibles à 40 degrés du sud-ouest jusqu'au centre. Les nuits restent étouffantes avec des minimales qui ne descendent pas dessous les 20 degrés. Et sur le plan sanitaire, l'État s'est mobilisé. Le ministère de la Santé a activé son numéro vert canicule infoservice 0800 06 66 66, joignable de 9h à 19h. Les recommandations sont les mêmes partout. Boire régulièrement sans attendre d'avoir soif. Se rafraîchir plusieurs fois par jour. Garder son logement au frais et limiter les efforts. Les autorités insistent surtout sur les personnes fragiles, les seniors, les personnes isolées, malades ou sans abri. Le conseil est clair, prendre de leurs nouvelles deux fois par jour. Et puis, autre temps fort de ce dimanche, la fête de la musique se tient malgré la canicule. Le ministère de l'Intérieur, Laurent Nunez, l'a confirmé. Pas de remise en cause générale des festivités, même si plusieurs villes ont décidé localement d'annuler ou d'écourter leurs concerts. Côté sécurité, le ministre a demandé aux forces de l'ordre une réponse ferme et proportionnée face à tout débordement, avec consigne d'interdire systématiquement. Un important dispositif a été déployé, notamment à Paris, où 18 bateaux ont été mobilisés pour préparer au risque de noyade long des berges. Et enfin, côté culture, la musique reste donc à l'honneur partout en France pour cette grande soirée populaire. Les organisateurs invitent simplement le public à profiter de la fête en restant en l'ombre, hydraté et attentif aux plus fragiles. C'est la fin de cette édition. Belle fête de la musique à tous.
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8: Vous adorez les tubes de Philippe Catherine, nous aussi, ça tombe bien. J'adore Luxor, à l'honneur aujourd'hui dans le Top Hit Memory. J'adore. Une chanson qui est un clin d'œil à la boîte de nuit Le Luxor, basée près de Nantes, où Philippe Catherine avait l'habitude de se rendre. Il a annoncé que le DJ était un type qui coupait le son assez régulièrement. Il ne prévenait pas, il coupait le son, ce qui rendait les gens nerveux. Alors évidemment, on ne fait pas un meilleur moteur que la frustration. Et Philippe Catherine a la fait en tube. Un single fantaisiste qui a rencontré un immense succès dans les pays francophones, en particulier grâce à son clip humoristique, tourné en Vendée et évidemment avec le gimmick « Je coupe le son ». Je remets le son. L'album Robot après tout, dont est extrait ce single, est nommé en 2006 aux Victoires de la musique dans la catégorie Album Révélation de l'année. Voici Luxor.

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1: Bonjour à tous. Canicule, Jean Castex a assuré de la mobilisation totale de la SNCF alors que le réseau ferroviaire est fortement impacté. Il a indiqué que les moyens déployés sont exceptionnels. Il a évoqué la mobilisation de 3500 agents pour surveiller le réseau, la réduction du plan transport quand le matériel est très ancien, la suppression des intercités, la distribution de bouteilles d'eau et la mobilisation de gilets rouges notamment. De son côté, Météo France prévoit des nuits chaudes dans le pays ce soir et demain. Les températures seront fréquemment au-dessus des 20 degrés, voire même 25 à Paris cette nuit. Elles seront principalement chaudes dans l'ouest du pays ce soir et demain soir. Et aujourd'hui, 35 départements sont en vigilance rouge à la canicule et plus de 40 en vigilance orange. Présidentielle de 2027, Édouard Philippe assure n'être ni un héritier de la Macronie, ni quelqu'un qui se renie. Le candidat à l'élection a estimé aujourd'hui que l'enjeu ne sera pas de rompre ou pas avec la Macronie, mais de faire. L'ancien Premier ministre a assuré s'inscrire dans une forme de continuité qui commence bien par Emmanuel Macron et vouloir un rassemblement au centre et à droite l'an prochain. Guerre au Moyen-Orient, l'Irak pense pouvoir retrouver sa production de pétrole d'avant-guerre d'ici 1 à 2 mois, soit 3,5 millions de barils par jour. Le pays a été contraint d'interrompre la plupart de ses champs pétroliers avec la fermeture du détroit d'Ormuz, comme les réservoirs étaient saturés. Un séisme de magnitude 5,3 a été ressenti au large de la Crète. Il a eu lieu hier, comme l'a indiqué l'Institut géodynamique d'Athènes. Selon les premières informations des autorités, il n'y a eu aucune victime et aucun dégât matériel. Les autorités ont cependant évacué par précaution des randonneurs dans les gorges de Samaria, un site naturel surtout prisé l'été. Cinéma, Javier Bardem a laissé ses empreintes sur Hollywood Boulevard. L'acteur espagnol a déposé les empreintes de ses mains dans le ciment du Chinese Theater à Los Angeles. Le comédien a partagé son émotion face à cette consécration dans un lieu qui a vu d'immenses stars comme Marilyn Monroe ou encore Jack Nicholson.

0: exceptionnel. Dès le lever du jour, les températures sont comprises entre 22 et 25 degrés. On voit ça en détail tout de suite avec des températures de 21 degrés pour Brest, 22 degrés sur Lille, 24 à Strasbourg, 25 pour Paris et Lyon, 25 également pour Toulouse et Nice, 26 pour Bordeaux. Et pour ce lundi après-midi, entre 31 et 40 degrés sur une moitié nord. Il fera 31 degrés en Normandie, 33 sur les Hauts-de-France, 34 degrés pour la Bretagne, 36 sur le Grand Est, 38 degrés en région parisienne, jusqu'à 40 degrés sur le centre-val de Loire. Dans la moitié sud, entre 29 et 40 degrés. Il fera 29 sur Perpignan, 31 sur la Corse, 34 à 35 degrés sur la Côte d'Azur, 38 à 40 degrés sur la Nouvelle-Aquitaine, 39 sur la vallée du Rhône et 40 degrés pour l'Occitanie.
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2: Bonjour à tous. Mondial de 2026. Le Maroc a battu l'Écosse hier avec un score final d'un but à zéro. Le Brésil l'a remporté face à Haïti avec 3-0. Le Paraguay a vaincu la Turquie en marquant un but. Les Pays-Bas l'ont largement emporté face à la Suède avec un score de 5-1. Et l'Allemagne a battu la Côte d'Ivoire 2-1. L'Espagne et l'Arabie Saoudite joueront à 18h aujourd'hui, tandis que l'Iran affrontera la Belgique à partir de 21h.

assurera la qualification pour le tour suivant de la compétition. Les Pays-Bas ont surclassé la Suède hier et font d'ailleurs un grand pas vers la qualification en 16e de finale. Les Néerlandais se sont imposés grâce à deux doublés et ont fait preuve d'une grande efficacité en attaque. La Suède n'a cependant pas démérité pendant la rencontre. Les Oranges avaient commencé la compétition avec un match nul et remontent la pente. Football toujours, Ronaldinho va remettre les crampons et jouer en 3e division italienne.

0: Le vice-président du club a de son côté indiqué que son recrutement était surtout un coup marketing. Top 14, Montpellier rejoint Toulouse en finale après avoir écarté le Stade français. Score final de la rencontre 25-15. Les Parisiens se sont accrochés mais n'ont pas fait le poids. Le club héraultais s'est qualifié pour la troisième fois de son histoire hier. La finale de la compétition aura d'ailleurs lieu samedi prochain. Montpellier a remporté son dernier top 14 il y a 4 ans face au Castres Olympique. Tour de Suisse, Mathieu Van Der Poel a reçu une amende pour s'être mis torse nu. En plus d'avoir perdu l'étape pour moins d'une seconde, il a écopé d'une amende de 500 francs suisses. Le jury l'a sanctionné pour tenue inappropriée alors qu'il attendait dans un hot seat en étant torse nu.
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4: Je vis seule et je fatigue de plus en plus. 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
7: Bonjour, bonjour à tous. La France traverse depuis quelques jours un épisode de chaleur exceptionnelle qualifié d'historique par les services de météo. Hier, de nombreux départements ont été placés en vigilance orange, des Alpes aux Pyrénées, en passant par l'Île-de-France et le centre Vague de Loire. Et la situation s'aggrave. Plusieurs départements pourraient basculer encore en vigilance rouge, le niveau maximal. Environ 68 en orange. Les autorités appellent chacun à la plus grande prudence. Et puis cet épisode est l'un des plus précoces, des plus intenses jamais observés en cette année. Le seuil des 40 degrés a été franchi pour la première fois de l'année, jeudi, avec 40,2 degrés relevés à Mormentillon, dans la Vienne. Les spécialistes comparent désormais cette vague de chaleur à celle de 2003 et de 2019. Le pic est attendu aujourd'hui et demain, avec des pointes possibles à 40 degrés du sud-ouest jusqu'au centre. Les nuits restent étouffantes avec des minimales qui ne descendent pas dessous les 20 degrés. Et sur le plan sanitaire, l'État s'est mobilisé. Le ministère de la Santé a activé son numéro vert canicule infoservice 0800 06 66 66. Se rafraîchir plusieurs fois par jour, garder son logement au frais et limiter les efforts. Les autorités insistent surtout sur les personnes fragiles, les seniors, les personnes isolées, malades ou sans abri. Le conseil est clair, prendre de leurs nouvelles deux fois par jour. Et puis, autre temps fort de ce dimanche, la fête de la musique se tient malgré la canicule. Le ministère de l'Intérieur, Laurent Nunez, l'a confirmé. Pas de remise en cause générale des festivités, même si plusieurs villes ont décidé localement d'annuler ou d'écourter leurs concerts. Côté sécurité, le ministre a demandé aux forces de l'ordre une réponse ferme et proportionnée face à tout débordement, avec consigne d'interdire systématiquement. Un important dispositif a été déployé, notamment à Paris, où 18 bateaux ont été mobilisés pour préparer au risque de noyade long des berges. Et enfin, côté culture, la musique reste donc à l'honneur partout en France pour cette grande soirée populaire. Les organisateurs invitent simplement le public à profiter de la fête en restant en l'ombre, hydraté et attentif aux plus fragiles. C'est la fin de cette édition. Belle fête de la musique à tous.
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0: 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Vous adorez les tubes de Philippe Catherine, nous aussi, ça tombe bien. J'adore Luxor, à l'honneur aujourd'hui dans le Top Hit Memory. Une chanson qui est un clin d'œil à la boîte de nuit Le Luxor, basée près de Nantes, où Philippe Catherine avait l'habitude de se rendre. Il a annoncé que le DJ était un type qui coupait le son assez régulièrement. Il ne prévenait pas, il coupait le son, ce qui rendait les gens nerveux. Alors évidemment, on ne fait pas un meilleur moteur que la frustration. Et Philippe Catherine a la fait en tube. Un single fantaisiste qui a rencontré un immense succès dans les pays francophones, en particulier grâce à son clip humoristique, tourné en Vendée et évidemment avec le gimmick « Je coupe le son ». Je remets le son. L'album Robot après tout, dont est extrait ce single, est nommé en 2006 aux Victoires de la musique dans la catégorie Album Révélation de l'année. Voici Luxor.

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1: Bonjour à tous. Canicule, Jean Castex a assuré de la mobilisation totale de la SNCF alors que le réseau ferroviaire est fortement impacté. Il a indiqué que les moyens déployés sont exceptionnels. Il a évoqué la mobilisation de 3500 agents pour surveiller le réseau, la réduction du plan transport quand le matériel est très ancien, la suppression des intercités, la distribution de bouteilles d'eau et la mobilisation de gilets rouges notamment. De son côté, Météo France prévoit des nuits chaudes dans le pays ce soir et demain. Les températures seront fréquemment au-dessus des 20 degrés, voire même 25 à Paris cette nuit. Elles seront principalement chaudes dans l'ouest du pays ce soir et demain soir. Et aujourd'hui, 35 départements sont en vigilance rouge à la canicule et plus de 40 en vigilance orange. Présidentielle de 2027, Édouard Philippe assure n'être ni un héritier de la Macronie, ni quelqu'un qui se renie. Le candidat à l'élection a estimé aujourd'hui que l'enjeu ne sera pas de rompre ou pas avec la Macronie, mais de faire. L'ancien Premier ministre a assuré s'inscrire dans une forme de continuité qui commence bien par Emmanuel Macron et vouloir un rassemblement au centre et à droite l'an prochain. Guerre au Moyen-Orient, l'Irak pense pouvoir retrouver sa production de pétrole d'avant-guerre d'ici 1 à 2 mois, soit 3,5 millions de barils par jour. Le pays a été contraint d'interrompre la plupart de ses champs pétroliers avec la fermeture du détroit d'Ormuz, comme les réservoirs étaient saturés. Un séisme de magnitude 5,3 a été ressenti au large de la Crète. Il a eu lieu hier, comme l'a indiqué l'Institut géodynamique d'Athènes. Selon les premières informations des autorités, il n'y a eu aucune victime et aucun dégât matériel. Les autorités ont cependant évacué par précaution des randonneurs dans les gorges de Samaria, un site naturel surtout prisé l'été. Cinéma, Javier Bardem a laissé ses empreintes sur Hollywood Boulevard. L'acteur espagnol a déposé les empreintes de ses mains dans le ciment du Chinese Theater à Los Angeles. Le comédien a partagé son émotion face à cette consécration dans un lieu qui a vu d'immenses stars comme Marilyn Monroe ou encore Jack Nicholson.

0: exceptionnel. Dès le lever du jour, les températures sont comprises entre 22 et 25 degrés. On voit ça en détail tout de suite avec des températures de 21 degrés pour Brest, 22 degrés sur Lille, 24 à Strasbourg, 25 pour Paris et Lyon, 25 également pour Toulouse et Nice, 26 pour Bordeaux. Et pour ce lundi après-midi, entre 31 et 40 degrés sur une moitié nord. Il fera 31 degrés en Normandie, 33 sur les Hauts-de-France, 34 degrés pour la Bretagne, 36 sur le Grand Est, 38 degrés en région parisienne, jusqu'à 40 degrés sur le centre-Val de Loire. Dans la moitié sud, entre 29 et 40 degrés. Il fera 29 sur Perpignan, 31 sur la Corse, 34 à 35 degrés sur la Côte d'Azur, 38 à 40 degrés sur la Nouvelle-Aquitaine, 39 sur la vallée du Rhône et 40 degrés pour l'Occitanie.
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2: Bonjour à tous. Mondial de 2026. Le Maroc a battu l'Écosse hier avec un score final d'un but à zéro. Le Brésil l'a remporté face à Haïti avec 3-0. Le Paraguay a vaincu la Turquie en marquant un but. Les Pays-Bas l'ont largement emporté face à la Suède avec un score de 5-1. Et l'Allemagne a battu la Côte d'Ivoire 2-1. L'Espagne et l'Arabie Saoudite joueront à 18h aujourd'hui, tandis que l'Iran affrontera la Belgique à partir de 21h. Et après sa victoire face à la Côte d'Ivoire, l'Allemagne se qualifie pour les 16e de finale de la Coupe du Monde. Les Ivoiriens peuvent avoir des regrets alors qu'ils avaient ouvert le score grâce à leur capitaine. Les éléphants ont cependant encore un match à disputer contre Curaçao et peuvent donc croire encore à la qualification pour le tour suivant de la compétition. Les Pays-Bas ont surclassé la Suède hier et font d'ailleurs un grand pas vers la qualification en 16e de finale. Les Néerlandais se sont imposés grâce à 2 doublés et ont fait preuve d'une grande efficacité en attaque. La Suède n'a cependant pas démérité pendant la rencontre. Les Oranges avaient commencé la compétition avec un match nul et remontent la pente. Football toujours, Ronaldinho va remettre les crampons et jouer en 3e division italienne. Plus de

0: finale après avoir écarté le Stade français. Score final de la rencontre 25 à 15. Les Parisiens se sont accrochés mais n'ont pas fait le poids. Le club héraultais s'est qualifié pour la troisième fois de son histoire hier. La finale de la compétition aura d'ailleurs lieu samedi prochain. Montpellier a remporté son dernier top 14 il y a 4 ans face au Castres Olympique. Tour de Suisse, Mathieu Van Der Poel a reçu une amende pour s'être mis torse nu. En plus d'avoir perdu l'étape pour moins d'une seconde, il a écopé d'une amende de 500 francs suisses. Le jury l'a sanctionné pour tenue inappropriée alors qu'il attendait dans un hot seat en étant torse nu.
1: 16h.
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4: J'aime être active, voir du monde, lire, profiter de mes petits-enfants. 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
7: Bonjour, bonjour à tous. La France traverse depuis quelques jours un épisode de chaleur exceptionnelle qualifié d'historique par les services de météo. Hier, de nombreux départements ont été placés en vigilance orange, des Alpes aux Pyrénées, en passant par l'Île-de-France et le centre Vague de Loire. Et la situation s'aggrave. Plusieurs départements pourraient basculer encore en vigilance rouge, le niveau maximal. Environ 68 en orange. Les autorités appellent chacun à la plus grande prudence. Et puis cet épisode est l'un des plus précoces, des plus intenses jamais observés en cette année. Le seuil des 40 degrés a été franchi pour la première fois de l'année, jeudi, avec 40,2 degrés relevés à Mormentillon, dans la Vienne. Les spécialistes comparent désormais cette vague de chaleur à celle de 2003 et de 2019. Le pic est attendu aujourd'hui et demain, avec des pointes possibles à 40 degrés du sud-ouest jusqu'au centre. Les nuits restent étouffantes, avec des minimales qui ne descendent pas dessous les 20 degrés. Et sur le plan sanitaire, l'État s'est mobilisé. Le ministère de la Santé a activé son numéro vert canicule infoservice 0800 06 66 66, joignable de 9h à 19h. Les recommandations sont les mêmes partout. Boire régulièrement sans attendre d'avoir soif. Se rafraîchir plusieurs fois par jour. Garder son logement au frais et limiter les efforts. Les autorités insistent surtout sur les personnes fragiles, les seniors, les personnes isolées, malades ou sans abri. Le conseil est clair, prendre de leurs nouvelles deux fois par jour. Et puis, autre temps fort de ce dimanche, la fête de la musique se tient malgré la canicule. Le ministère de l'Intérieur, Laurent Nunez, l'a confirmé. Pas de remise en cause générale des festivités, même si plusieurs villes ont décidé localement d'annuler ou d'écourter leurs concerts. Côté sécurité, le ministre a demandé aux forces de l'ordre une réponse ferme et proportionnée face à tout débordement, avec consigne d'interdire systématiquement. Un important dispositif a été déployé, notamment à Paris, où 18 bateaux ont été mobilisés pour préparer au risque de noyade long des berges. Et enfin, côté culture, la musique reste donc à l'honneur partout en France pour cette grande soirée populaire. Les organisateurs invitent simplement le public à profiter de la fête en restant en l'ombre, hydraté et attentif aux plus fragiles. C'est la fin de cette édition. Belle fête de la musique à tous.
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6: de Philippe Catherine. Nous aussi, ça tombe bien. J'adore. Luxor, à l'honneur aujourd'hui dans le Top Hit Memory. Une chanson qui est un clin d'œil à la boîte de nuit Le Luxor, basée près de Nantes, où Philippe Catherine avait l'habitude de se rendre. Il a annoncé que le DJ était un type qui coupait le son assez régulièrement. Il ne prévenait pas, il coupait le son, ce qui rendait les gens nerveux. Alors évidemment, on ne fait pas un meilleur moteur que la frustration. Et Philippe Catherine a la fait en tube. Un single fantaisiste qui a rencontré un immense succès dans les pays francophones, en particulier grâce à son clip humoristique, tourné en Vendée et évidemment avec le gimmick « Je coupe le son ». Je remets le son. L'album Robot après tout, dont est extrait ce single, est nommé en 2006 aux Victoires de la musique dans la catégorie Album Révélation de l'année. Voici

0: Bonjour à tous. Canicule, Jean Castex a assuré de la mobilisation totale de la SNCF alors que le réseau ferroviaire est fortement impacté. Il a indiqué que les moyens déployés sont exceptionnels. Il a évoqué la mobilisation de 3500 agents pour surveiller le réseau, la réduction du plan transport quand le matériel est très ancien, la suppression des intercités, la distribution de bouteilles d'eau et la mobilisation de gilets rouges notamment. De son côté, Météo France prévoit des nuits chaudes dans le pays ce soir et demain. Les températures seront fréquemment au-dessus des 20 degrés, voire même 25 à Paris cette nuit. Elles seront principalement chaudes dans l'ouest du pays ce soir et demain soir. Et aujourd'hui, 35 départements sont en vigilance rouge à la canicule et plus de 40 en vigilance orange. Présidentielle de 2027, Édouard Philippe assure n'être ni un héritier de la Macronie, ni quelqu'un qui se renie. Le candidat à l'élection a estimé aujourd'hui que l'enjeu ne sera pas de rompre ou pas avec la Macronie, mais de faire. L'ancien Premier ministre a assuré s'inscrire dans une forme de continuité qui commence bien par Emmanuel Macron et vouloir un rassemblement au centre et à droite l'an prochain. Guerre au Moyen-Orient, l'Irak pense pouvoir retrouver sa production de pétrole d'avant-guerre d'ici 1 à 2 mois, soit 3,5 millions de barils par jour. Le pays a été contraint d'interrompre la plupart de ses champs pétroliers avec la fermeture du détroit d'Ormuz, comme les réservoirs étaient saturés. Un séisme de magnitude 5,3 a été ressenti au large de la Crète. Il a eu lieu hier, comme l'a indiqué l'Institut géodynamique d'Athènes. Selon les premières informations des autorités, il n'y a eu aucune victime et aucun dégât matériel. Les autorités ont cependant évacué par précaution des randonneurs dans les gorges de Samaria, un site naturel surtout prisé l'été. Cinéma, Javier Bardem a laissé ses empreintes sur Hollywood Boulevard. L'acteur espagnol a déposé les empreintes de ses mains dans le ciment du Chinese Theater à Los Angeles. Le comédien a partagé son émotion face à cette consécration dans un lieu qui a vu d'immenses stars comme Marilyn Monroe ou encore Jack Nicholson.
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2: La météo pour ce lundi 22 juin, pic de canicule avec une chaleur exceptionnelle. Dès le lever du jour, les températures sont comprises entre 22 et 25 degrés. On voit ça en détail tout de suite avec des températures de 21 degrés pour Brest, 22 degrés sur Lille, 24 à Strasbourg, 25 pour Paris et Lyon, 25 également pour Toulouse et Nice, 26 pour Bordeaux. Et pour ce lundi après-midi, entre 31 et 40 degrés sur une moitié nord. Il fera 31 degrés en Normandie, 33 sur les Hauts-de-France, 34 degrés pour la Bretagne, 36 sur le Grand Est, 38 degrés en région parisienne, jusqu'à 40 degrés sur le centre-Val de Loire. Dans la moitié sud, entre 29 et 40 degrés. Il fera 29 sur Perpignan, 31 sur la Corse, 34 à 35 degrés sur la Côte d'Azur, 38 à 40 degrés sur la Nouvelle-Aquitaine, 39 sur la vallée du Rhône et 40 degrés pour l'Occitanie.
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4: Bonjour à tous. Mondial de 2026. Le Maroc a battu l'Écosse hier avec un score final d'un but à zéro. Le Brésil l'a remporté face à Haïti avec 3-0. Le Paraguay a vaincu la Turquie en marquant un but. Les Pays-Bas l'ont largement emporté face à la Suède avec un score de 5-1. Et l'Allemagne a battu la Côte d'Ivoire 2-1. L'Espagne et l'Arabie Saoudite joueront à 18h aujourd'hui, tandis que l'Iran affrontera la Belgique à partir de 21h. Et après sa victoire face à la Côte d'Ivoire, l'Allemagne

croire encore à la qualification pour le tour suivant de la compétition. Les Pays-Bas ont surclassé la Suède hier et font d'ailleurs un grand pas vers la qualification en 16e de finale. Les Néerlandais se sont imposés grâce à deux doublés et ont fait preuve d'une grande efficacité en attaque. La Suède n'a cependant pas démérité pendant la rencontre. Les Oranges avaient commencé la compétition avec un match nul et remontent la pente. Football toujours, Ronaldinho va remettre les crampons et jouer en 3e division italienne. Plus de 10 ans après son dernier match, il a retrouvé un club à Ravenne. L'ancien ballon d'or de 46 ans a dit avoir hâte de retourner danser avec le ballon pour écrire une nouvelle histoire. Le vice-président du club a de son côté indiqué que son recrutement était surtout un coup marketing. Top 14, Montpellier rejoint Toulouse en finale après avoir écarté le Stade français. Score final de la rencontre 25-15. Les Parisiens se sont accrochés mais n'ont pas fait le poids. Le club érotais s'est qualifié pour la 3e fois de son histoire hier. La finale de la compétition aura d'ailleurs lieu samedi prochain. Montpellier a remporté son dernier top 14 il y a 4 ans face au Castres Olympique. Tour de Suisse, Mathieu Van Der Poel a reçu une amende pour s'être mis torse nu. En plus d'avoir perdu l'étape pour

0: d'une amende de 500 francs suisses. Le jury l'a sanctionné pour tenue inappropriée alors qu'il attendait dans un hot seat en étant torse nu.
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6: Bonjour, bonjour à tous. La France traverse depuis quelques jours un épisode de chaleur exceptionnelle qualifié d'historique par les services de météo. Hier, de nombreux départements ont été placés en vigilance orange, des Alpes aux Pyrénées, en passant par l'Île-de-France et le centre Vague de Loire. Et la situation s'aggrave. Plusieurs départements pourraient basculer encore en vigilance rouge, le niveau maximal. Environ 68 en orange. Les autorités appellent chacun à la plus grande prudence. Et puis cet épisode est l'un des plus précoce, des plus intenses jamais observés en cette année. Le seuil des 40 degrés a été franchi pour la première fois de l'année, jeudi, avec 40,2 degrés relevés à Mormentillon, dans la Vienne. Les spécialistes comparent désormais cette vague de chaleur à celle de 2003 et de 2019. Le pic est attendu aujourd'hui et demain avec des pointes possibles à 40 degrés du sud-ouest jusqu'au centre. Les nuits restent étouffantes avec des minimales qui ne descendent pas dessous les 20 degrés. Et sur le plan sanitaire, l'État s'est mobilisé. Le ministère de la Santé a activé son numéro vert canicule infoservice 0800 06 66 66, joignable de 9h à 19h. Les recommandations sont les mêmes partout. Boire régulièrement sans attendre d'avoir soif. Se rafraîchir plusieurs fois par jour. Garder son logement au frais et limiter les efforts. Les autorités insistent surtout sur les personnes fragiles, les seniors, les personnes isolées, malades ou sans abri. Le conseil est clair, prendre de leurs nouvelles deux fois par jour. Et puis, autre temps fort de ce dimanche, la fête de la musique se tient malgré la canicule. Le ministère de l'Intérieur, Laurent Nunez, l'a confirmé. Pas de remise en cause générale des festivités, même si plusieurs villes ont décidé localement d'annuler ou d'écourter leurs concerts. Côté sécurité, le ministre a demandé aux forces de l'ordre une réponse ferme et proportionnée face à tout débordement, avec consigne d'interdire systématiquement. Un important dispositif a été déployé, notamment à Paris, où 18 bateaux ont été mobilisés pour préparer au risque de noyade long des berges. Et enfin, côté culture, la musique reste donc à l'honneur partout en France pour cette grande soirée populaire. Les organisateurs invitent simplement le public à profiter de la fête en restant en l'ombre, hydraté et attentif aux plus fragiles. C'est la fin de cette édition. Belle fête de la musique à tous.
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8: Vous adorez les tubes de Philippe Catherine, nous aussi, ça tombe bien. J'adore Luxor, à l'honneur aujourd'hui dans le Top Hit Memory.
9: J'adore
8: Une chanson qui est un clin d'œil à la boîte de nuit Le Louxor, basée près de Nantes, où Philippe Catherine avait l'habitude de se rendre. Il a annoncé que le DJ était un type qui coupait le son assez régulièrement. Il ne prévenait pas, il coupait le son, ce qui rendait les gens nerveux. Alors évidemment, on ne fait pas un meilleur moteur que la frustration. Et Philippe Catherine a la fin en tube. Un single fantaisiste qui a rencontré un immense succès dans les pays francophones, en particulier grâce à son clip humoristique, tourné en Vendée et évidemment avec le gimmick «
5: Je coupe le son ».
8: Et « Je remets le son ». L'album « Robot après tout » dont est extrait ce single est nommé en 2006 aux Victoires de la musique dans la catégorie « Album révélation de l'année ». Voici Louxor, j'adore, Philippe Catherine dans le top hit.

0: Bonjour à tous. Canicule, Jean Castex a assuré de la mobilisation totale de la SNCF alors que le réseau ferroviaire est fortement impacté. Il a indiqué que les moyens déployés sont exceptionnels. Il a évoqué la mobilisation de 3500 agents pour surveiller le réseau, la réduction du plan transport quand le matériel est très ancien, la suppression des intercités, la distribution de bouteilles d'eau et la mobilisation de gilets rouges notamment. De son côté, Météo France prévoit des nuits chaudes dans le pays ce soir et demain. Les températures seront fréquemment au-dessus des 20 degrés, voire même 25 à Paris cette nuit. Elles seront principalement chaudes dans l'ouest du pays ce soir et demain soir. Et aujourd'hui, 35 départements sont en vigilance rouge à la canicule et plus de 40 en vigilance orange. Présidentielle de 2027, Édouard Philippe assure n'être ni un héritier de la Macronie, ni quelqu'un qui se renie. Le candidat à l'élection a estimé aujourd'hui que l'enjeu ne sera pas de rompre ou pas avec la Macronie, mais de faire. L'ancien Premier ministre a assuré s'inscrire dans une forme de continuité qui commence bien par Emmanuel Macron et vouloir un rassemblement au centre et à droite l'an prochain. Et au Moyen-Orient, l'Irak pense pouvoir retrouver sa production de pétrole d'avant-guerre d'ici 1 à 2 mois, soit 3,5 millions de barils par jour. Le pays a été contraint d'interrompre la plupart de ses champs pétroliers avec la fermeture du détroit d'Ormuz, comme les réservoirs étaient saturés. Un séisme de magnitude 5,3 a été ressenti au large de la Crète. Il a eu lieu hier, comme l'a indiqué l'Institut géodynamique d'Athènes. Selon les premières informations des autorités, il n'y a eu aucune victime et aucun dégât matériel. Les autorités ont cependant évacué par précaution des randonneurs dans les gorges de Samaria, un site naturel surtout prisé l'été. Cinéma, Javier Bardem a laissé ses empreintes sur Hollywood Boulevard. L'acteur espagnol a déposé les empreintes de ses mains dans le ciment du Chinese Theater à Los Angeles. Le comédien a partagé son émotion face à cette consécration dans un lieu qui a vu d'immenses stars comme Marilyn Monroe ou encore Jack Nicholson.
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2: La météo pour ce lundi 22 juin, pic de canicule avec une chaleur exceptionnelle. Dès le lever du jour, les températures sont comprises entre 22 et 25 degrés. On voit ça en détail tout de suite avec des températures de 21 degrés pour Brest, 22 degrés sur Lille, 24 à Strasbourg, 25 pour Paris et Lyon, 25 également pour Toulouse et Nice, 26 pour Bordeaux. Et pour ce lundi après-midi, entre 31 et 40 degrés sur une moitié nord. Il fera 31 degrés en Normandie, 33 sur les Hauts-de-France, 34 degrés pour la Bretagne, 36 sur le Grand Est, 38 degrés en région parisienne, jusqu'à 40 degrés sur le centre-val de Loire. Dans la moitié sud, entre 29 et 40 degrés. Il fera 29 sur Perpignan, 31 sur la Corse, 34 à 35 degrés sur la Côte d'Azur, 38 à 40 degrés sur la Nouvelle-Aquitaine, 39 sur la vallée du Rhône et 40 degrés pour l'Occitanie.
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4: Bonjour à tous. Mondial de 2026. Le Maroc a battu l'Écosse hier avec un score final d'un but à zéro. Le Brésil l'a emporté face à Haïti avec 3-0. Le Paraguay a vaincu la Turquie en marquant un but. Les Pays-Bas l'ont largement emporté face à la Suède avec un score de 5-1. Et l'Allemagne a battu la Côte d'Ivoire 2-1. L'Espagne et l'Arabie Saoudite joueront à 18h aujourd'hui, tandis que l'Iran affrontera la Belgique à partir de 21h. Et après sa victoire face à la Côte d'Ivoire, l'Allemagne se qualifie pour les 16e de finale de la Coupe du Monde. Les Ivoiriens peuvent avoir des regrets alors qu'ils avaient ouvert le score grâce à leur capitaine. Les éléphants ont cependant encore un match à disputer contre Curaçao et peuvent donc croire encore à la qualification pour le tour suivant de la compétition. Les Pays-Bas ont surclassé la Suède hier et font d'ailleurs un grand pas vers la qualification en 16e de finale. Les Néerlandais se sont imposés grâce à deux doublés et ont fait preuve d'une grande efficacité en attaque. La Suède n'a cependant pas démérité pendant la rencontre. Les Oranges avaient commencé la compétition avec un match nul et remontent la pente. Football toujours, Ronaldinho va remettre les crampons et jouer en 3e division italienne. Plus de

0: club a de son côté indiqué que son recrutement était surtout un coup marketing. Top 14, Montpellier rejoint Toulouse en finale après avoir écarté le Stade français. Score final de la rencontre 25 à 15. Les Parisiens se sont accrochés mais n'ont pas fait le poids. Le club hérotais s'est qualifié pour la troisième fois de son histoire hier. La finale de la compétition aura d'ailleurs lieu samedi prochain. Montpellier a remporté son dernier top 14 il y a 4 ans face au Castres Olympique. Tour de Suisse, Mathieu Van Der Poel a reçu une amende pour s'être mis torse nu. En plus d'avoir perdu l'étape pour moins d'une seconde, il a écopé d'une amende de 500 francs suisses. Le jury l'a sanctionné pour tenue inappropriée alors qu'il attendait dans un hot seat en étant torse nu.
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3: La question de René, 69 ans.
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7: Bonjour, bonjour à tous. La France traverse depuis quelques jours un épisode de chaleur exceptionnelle qualifié d'historique par les services de météo. Hier, de nombreux départements ont été placés en vigilance orange, des Alpes aux Pyrénées, en passant par l'Île-de-France et le centre Val de Loire. Et la situation s'aggrave. Plusieurs départements pourraient basculer encore en vigilance rouge, le niveau maximal. Environ 68 en orange. Les autorités appellent chacun à la plus grande prudence. Et puis cet épisode est l'un des plus précoces, des plus intenses jamais observés en cette année. Le seuil des 40 degrés a été franchi pour la première fois de l'année, jeudi, avec 40,2 degrés relevés à Mormentillon, dans la Vienne. Les spécialistes comparent désormais cette vague de chaleur à celle de 2003 et de 2019. Le pic est attendu aujourd'hui et demain, avec des pointes possibles à 40 degrés du sud-ouest jusqu'au centre. Les nuits restent étouffantes avec des minimales qui ne descendent pas dessous les 20 degrés. Et sur le plan sanitaire, l'État s'est mobilisé.
2: 16h30.
7: Et a activé son numéro vert canicule, l'infoservice 0800 06 66 66, joignable de 9h à 19h. Les recommandations sont les mêmes partout. Boire régulièrement sans attendre d'avoir soif. Se rafraîchir plusieurs fois par jour. Garder son logement au frais et limiter les efforts. Les autorités insistent surtout sur les personnes fragiles, les seniors, les personnes isolées, malades ou sans abri. Le conseil est clair, prendre de leurs nouvelles deux fois par jour. Et puis, autre temps fort de ce dimanche, la fête de la musique se tient malgré la canicule. Le ministère de l'Intérieur, Laurent Nunez, l'a confirmé. Pas de remise en cause générale des festivités, même si plusieurs villes ont décidé localement d'annuler ou d'écourter leurs concerts. Côté sécurité, le ministre a demandé aux forces de l'ordre une réponse ferme et proportionnée face à tout débordement, avec consigne d'interdire systématiquement. Un important dispositif a été déployé, notamment à Paris, où 18 bateaux ont été mobilisés pour préparer au risque de noyade long des berges. Et enfin, côté culture, la musique reste donc à l'honneur partout en France pour cette grande soirée populaire. Les organisateurs invitent simplement le public à profiter de la fête en restant en l'ombre, hydraté et attentif aux plus fragiles. C'est la fin de cette édition. Belle fête de la musique à tous.
0: 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Vous adorez les tubes de Philippe Catherine. Nous aussi, ça tombe bien. J'adore. Luxor, à l'honneur aujourd'hui dans le Top Hit Memory. J'adore. Une chanson qui est un clin d'œil à la boîte de nuit Le Luxor, basée près de Nantes, où Philippe Catherine avait l'habitude de se rendre. Il a annoncé que le DJ était un type qui coupait le son assez régulièrement. Il ne prévenait pas, il coupait le son, ce qui rendait les gens nerveux. Alors évidemment, on ne fait pas un meilleur moteur que la frustration. Et Philippe Catherine a la fait en tube. Un single fantaisiste qui a rencontré un immense succès dans les pays francophones, en particulier grâce à son clip humoristique, tourné en Vendée et évidemment avec le gimmick. Je coupe le son.
6: Je coupe le son.
0: Et je remets le son.
6: Et je remets le son.
0: L'album Robot après tout, dont est extrait ce single, est nommé en 2006 aux Victoires de la musique dans la catégorie Album Révélation de l'année. Voici

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1: Bonjour à tous. Canicule, Jean Castex a assuré de la mobilisation totale de la SNCF alors que le réseau ferroviaire est fortement impacté. Il a indiqué que les moyens déployés sont exceptionnels. Il a évoqué la mobilisation de 3500 agents pour surveiller le réseau, la réduction du plan de transport quand le matériel est très ancien, la suppression des intercités, la distribution de bouteilles d'eau et la mobilisation de gilets rouges notamment. De son côté, Météo France prévoit des nuits chaudes dans le pays ce soir et demain. Les températures seront fréquemment au-dessus des 20 degrés, voire même 25 à Paris cette nuit. Elles seront principalement chaudes dans l'ouest du pays ce soir et demain soir. Et aujourd'hui, 35 départements sont en vigilance rouge à la canicule et plus de 40 en vigilance orange. Présidentielle de 2027, Édouard Philippe assure n'être ni un héritier de la Macronie, ni quelqu'un qui se renie. Le candidat à l'élection a estimé aujourd'hui que l'enjeu ne sera pas de rompre ou pas avec la Macronie, mais de faire. L'ancien Premier ministre a assuré s'inscrire dans une forme de continuité qui commence bien par Emmanuel Macron et vouloir un rassemblement au centre et à droite l'an prochain. Et au Moyen-Orient, l'Irak pense pouvoir retrouver sa production de pétrole d'avant-guerre d'ici 1 à 2 mois, soit 3,5 millions de barils par jour. Le pays a été contraint d'interrompre la plupart de ses champs pétroliers avec la fermeture du détroit d'Ormuz, comme les réservoirs étaient saturés. Un séisme de magnitude 5,3 a été ressenti au large de la Crète. Il a eu lieu hier, comme l'a indiqué l'Institut géodynamique d'Athènes. Selon les premières informations des autorités, il n'y a eu aucune victime et aucun dégât matériel. Les autorités ont cependant évacué par précaution des randonneurs dans les gorges de Samaria, un site naturel surtout prisé l'été. Cinéma, Javier Bardem a laissé ses empreintes sur Hollywood Boulevard. L'acteur espagnol a déposé les empreintes de ses mains dans le ciment du Chinese Theater à Los Angeles. Le comédien a partagé son émotion face à cette consécration dans un lieu qui a vu d'immenses stars comme Marilyn Monroe ou encore Jack Nicholson.

0: exceptionnel. Dès le lever du jour, les températures sont comprises entre 22 et 25 degrés. On voit ça en détail tout de suite avec des températures de 21 degrés pour Brest, 22 degrés sur Lille, 24 à Strasbourg, 25 pour Paris et Lyon, 25 également pour Toulouse et Nice, 26 pour Bordeaux. Et pour ce lundi après-midi, entre 31 et 40 degrés sur une moitié nord. Il fera 31 degrés en Normandie, 33 sur les Hauts-de-France, 34 degrés pour la Bretagne, 36 sur le Grand Est, 38 degrés en région parisienne, jusqu'à 40 degrés sur le centre-Val de Loire. Dans la moitié sud, entre 29 et 40 degrés. Il fera 29 sur Perpignan, 31 sur la Corse, 34 à 35 degrés sur la Côte d'Azur, 38 à 40 degrés sur la Nouvelle-Aquitaine, 39 sur la vallée du Rhône et 40 degrés pour l'Occitanie.
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2: Bonjour à tous. Mondial de 2026. Le Maroc a battu l'Écosse hier avec un score final d'un but à zéro. Le Brésil l'a remporté face à Haïti avec 3-0. Le Paraguay a vaincu la Turquie en marquant un but. Les Pays-Bas l'ont largement emporté face à la Suède avec un score de 5-1. Et l'Allemagne a battu la Côte d'Ivoire 2-1. L'Espagne et l'Arabie Saoudite joueront à 18h aujourd'hui, tandis que l'Iran affrontera la Belgique à partir de 21h. Et après sa victoire face à la Côte d'Ivoire, l'Allemagne se qualifie pour les 16e de finale de la Coupe du Monde. Les Ivoiriens peuvent avoir des regrets alors qu'ils avaient ouvert le score grâce à leur capitaine. Les éléphants ont cependant encore un match à disputer contre Curaçao et peuvent donc croire encore à la qualification pour le tour suivant de la compétition. Les Pays-Bas ont surclassé la Suède hier et font d'ailleurs un grand pas vers la qualification en 16e de finale. Les Néerlandais se sont imposés grâce à deux doublés et ont fait preuve d'une grande efficacité en attaque. La Suède n'a cependant pas démérité pendant la rencontre. Les Oranges avaient commencé la compétition avec un match nul et remontent la pente. Football toujours, Ronaldinho va remettre les crampons et jouer en 3e division italienne. Plus de

0: club. De son côté, indiquait que son recrutement était surtout un coup marketing. Top 14, Montpellier rejoint Toulouse en finale après avoir écarté le Stade français. Score final de la rencontre 25 à 15. Les Parisiens se sont accrochés mais n'ont pas fait le poids. Le club héraultais s'est qualifié pour la troisième fois de son histoire hier. La finale de la compétition aura d'ailleurs lieu samedi prochain. Montpellier a remporté son dernier top 14 il y a 4 ans face au Castres Olympique. Tour de Suisse, Mathieu Van Der Poel a reçu une amende pour s'être mis torse nu. En plus d'avoir perdu l'étape pour moins d'une seconde, il a écopé d'une amende de 500 francs suisses. Le jury l'a sanctionné pour tenue inappropriée alors qu'il attendait dans un hot seat en étant torse nu.
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3: Donner ses organes pour sauver des vies ou offrir son corps à la science pour faire avancer la médecine, deux démarches altruistes mais différentes. Le docteur Julien Rogier, médecin anesthésiste réanimateur, responsable des prélèvements d'organes et tissus au CHU de Bordeaux, nous éclaire sur cette distinction essentielle.
4: Le don d'organes est un prélèvement à visée thérapeutique directement pour sauver des vies. Le don du corps à la science est un don indirect pour sauver des vies. Il sert par exemple pour essentiellement des dissections pour les futurs médecins. Le don du corps à la science, il faut l'anticiper et passer un contrat avec un laboratoire d'anatomie. Votre corps est rapatrié dans ce laboratoire après votre décès. Le don d'organes, on est tous donneurs, sauf si on s'y opposait de son vivant. Mais ce que l'on recommande actuellement, c'est d'en parler à ses proches et dire qu'on est donneur d'organes. C'est beaucoup plus simple si un jour vous êtes en situation de pouvoir donner. Ces deux types de dons sont extrêmement importants, mais différents. À titre personnel, je pense qu'il vaut mieux choisir le don d'organes pour greffe. Il est beaucoup plus rare et il permet de sauver de nombreuses vies. Et c'est important d'en parler de son vivant à ses proches. Et je rappelle que ce type de don sauve de très nombreuses vies.
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6: Bonjour, bonjour à tous. La France traverse depuis quelques jours un épisode de chaleur exceptionnelle qualifié d'historique par les services de météo. Hier, de nombreux départements ont été placés en vigilance orange, des Alpes aux Pyrénées, en passant par l'Île-de-France et le centre Vague de Loire. Et la situation s'aggrave. Plusieurs départements pourraient basculer encore en vigilance rouge, le niveau maximal. Environ 68 en orange. Les autorités appellent chacun à la plus grande prudence. Et puis cet épisode est l'un des plus précoce, des plus intenses jamais observés en cette année. Le seuil des 40 degrés a été franchi pour la première fois de l'année, jeudi, avec 40,2 degrés relevés à Mormentillon, dans la Vienne. Les spécialistes comparent désormais cette vague de chaleur à celle de 2003 et de 2019. Le pic est attendu aujourd'hui et demain, avec des pointes possibles à 40 degrés du sud-ouest jusqu'au centre. Les nuits restent étouffantes avec des minimales qui ne descendent pas dessous les 20 degrés. Et sur le plan sanitaire, l'État s'est mobilisé. Le ministère de la Santé a activé son numéro vert canicule Info Service 0800 06 66 66, joignable de 9h à 19h. Les recommandations sont les mêmes partout. Boire régulièrement sans attendre d'avoir soif. Se rafraîchir plusieurs fois par jour. Garder son logement au frais et limiter les efforts. Les autorités insistent surtout sur les personnes fragiles, les seniors, les personnes isolées, malades ou sans abri. Le conseil est clair, prendre de leurs nouvelles deux fois par jour. Et puis, autre temps fort de ce dimanche, la fête de la musique se tient malgré la canicule. Le ministère de l'Intérieur, Laurent Nunez, l'a confirmé. Pas de remise en cause générale des festivités, même si plusieurs villes ont décidé localement d'annuler ou d'écourter leurs concerts. Côté sécurité, le ministre a demandé aux forces de l'ordre une réponse ferme et proportionnée face à tout débordement, avec consigne d'interdire systématiquement. Un important dispositif a été déployé, notamment à Paris, où 18 bateaux ont été mobilisés pour préparer au risque risque de noyade long des berges. Et enfin, côté culture, la musique reste donc à l'honneur partout en France pour cette grande soirée populaire. Les organisateurs invitent simplement le public à profiter de la fête en restant en l'ombre, hydraté et attentif aux plus fragiles. C'est la fin de cette édition. Belle fête de la musique à tous.
0: Le groupe Cool & The Gang est l'un des piliers de la musique funk, soul et disco. Il est fondé en 1964 à Jersey City, dans le New Jersey, par deux frères, Robert Coolbell et Ronald Dell, également connu sous le nom de Calice Bayan. À l'origine, le groupe s'appelle The Jadziacs, puis The Soulton Band, avant d'adopter définitivement le nom Cool & The Gang à la fin des années 1960. Leur style musical mélange jazz, rhythm and blues et funk, avec une forte présence des cuivres et des grooves dansants. Dans les années 1970, Cool & The Gang connaît un premier succès avec des titres instrumentaux comme Jungle Boogie et Hollywood Swinging. Leur musique devient rapidement populaire dans les clubs et sur les radios américaines. Mais c'est à la fin des années 1970 et au début des années 1980 que le groupe atteint une renommée mondiale. L'arrivée du chanteur James G.T. Taylor marque un tournant décisif. Le groupe adopte alors un son plus pop et accessible, tout en conservant ses racines funk. Ils enchaînent les tubes planétaires comme Celebration, Ladies Night, Get Down On It et Cherish. Ces morceaux deviennent des classiques, encore largement diffusés aujourd'hui lors d'événements festifs et sur les pistes de danse. Au fil des décennies, Cool & The Gang vend des dizaines de millions d'albums à travers le monde. Leur influence sur la musique funk, disco et pop est considérable. Ils reçoivent de nombreuses récompenses, dont une étoile sur le Hollywood Walk of Fame et une intronisation au Rock'n'Roll Hall of Fame en 2024. Malgré les changements de formation et la disparition de certains membres fondateurs, notamment Ronald Bell en 2020, le groupe continue de se produire sur scène, perpétuant son héritage musical. Cool & The Gang reste aujourd'hui un symbole de fête, de groove et de longévité dans l'histoire de la musique.
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7: Vous adorez les tubes de Philippe Catherine, nous aussi, ça tombe bien. J'adore Luxor, à l'honneur aujourd'hui dans le Top Hit Memory. Une chanson qui est un clin d'œil à la boîte de nuit Le Luxor, basée près de Nantes, où Philippe Catherine avait l'habitude de se rendre. Il a annoncé que le DJ était un type qui coupait le son assez régulièrement. Il ne prévenait pas, il coupait le son, ce qui rendait les gens nerveux. Alors évidemment, on ne fait pas un meilleur moteur que la frustration. Et Philippe Catherine a la fait en tube. Un single fantaisiste qui a rencontré un immense succès dans les pays francophones, en particulier grâce à son clip humoristique, tourné en Vendée et évidemment avec le gimmick «
8: Je coupe le son ».
7: Et « Je remets le son ». L'album « Robot après tout » dont est extrait ce single est nommé en 2006 aux Victoires de la musique dans la catégorie « Album révélation de l'année ». Voici « Luxor ».

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1: Bonjour à tous. Canicule, Jean Castex a assuré de la mobilisation totale de la SNCF alors que le réseau ferroviaire est fortement impacté. Il a indiqué que les moyens déployés sont exceptionnels. Il a évoqué la mobilisation de 3500 agents pour surveiller le réseau, la réduction du plan transport quand le matériel est très ancien, la suppression des intercités, la distribution de bouteilles d'eau et la mobilisation de gilets rouges notamment. De son côté, Météo France prévoit des nuits chaudes dans le pays ce soir et demain. Les températures seront fréquemment au-dessus des 20 degrés, voire même 25 à Paris cette nuit. Elles seront principalement chaudes dans l'ouest du pays ce soir et demain soir. Et aujourd'hui, 35 départements sont en vigilance rouge à la canicule et plus de 40 en vigilance orange. Présidentielle de 2027, Édouard Philippe assure n'être ni un héritier de la Macronie, ni quelqu'un qui se renie. Le candidat à l'élection a estimé aujourd'hui que l'enjeu ne sera pas de rompre ou pas avec la Macronie, mais de faire. L'ancien Premier ministre a assuré s'inscrire dans une forme de continuité qui commence bien par Emmanuel Macron et vouloir un rassemblement au centre et à droite l'an prochain. Guerre au Moyen-Orient, l'Irak pense pouvoir retrouver sa production de pétrole d'avant-guerre d'ici 1 à 2 mois, soit 3,5 millions de barils par jour. Le pays a été contraint d'interrompre la plupart de ses champs pétroliers avec la fermeture du détroit d'Ormuz, comme les réservoirs étaient saturés. Un séisme de magnitude 5,3 a été ressenti au large de la Crète. Il a eu lieu hier, comme l'a indiqué l'Institut géodynamique d'Athènes. Selon les premières informations des autorités, il n'y a eu aucune victime et aucun dégât matériel. Les autorités ont cependant évacué par précaution des randonneurs dans les gorges de Samaria, un site naturel surtout prisé l'été. Cinéma, Javier Bardem a laissé ses empreintes sur Hollywood Boulevard. L'acteur espagnol a déposé les empreintes de ses mains dans le ciment du Chinese Theater à Los Angeles. Le comédien a partagé son émotion face à cette consécration dans un lieu qui a vu d'immenses stars comme Marilyn Monroe ou encore Jack Nicholson.
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2: La météo pour ce lundi 22 juin, pic de canicule avec une chaleur exceptionnelle. Dès le lever du jour, les températures sont comprises entre 22 et 25 degrés. On voit ça en détail tout de suite avec des températures de 21 degrés pour Brest, 22 degrés sur Lille, 24 à Strasbourg, 25 pour Paris et Lyon, 25 également pour Toulouse et Nice, 26 pour Bordeaux. Et pour ce lundi après-midi, entre 31 et 40 degrés sur une moitié nord. Il fera 31 degrés en Normandie, 33 sur les Hauts-de-France, 34 degrés pour la Bretagne, 36 sur le Grand Est, 38 degrés en région parisienne, jusqu'à 40 degrés sur le centre-val de Loire. Dans la moitié sud, entre 29 et 40 degrés. Il fera 29 sur Perpignan, 31 sur la Corse, 34 à 35 degrés sur la Côte d'Azur, 38 à 40 degrés sur la Nouvelle-Aquitaine, 39 sur la vallée du Rhône et 40 degrés pour l'Occitanie.
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3: Bonjour à tous. Mondial de 2026. Le Maroc a battu l'Écosse hier avec un score final d'un but à zéro. Le Brésil l'a emporté face à Haïti avec 3-0. Le Paraguay a vaincu la Turquie en marquant un but. Les Pays-Bas l'ont largement emporté face à la Suède avec un score de 5-1. Et l'Allemagne a battu la Côte d'Ivoire 2-1. L'Espagne et l'Arabie Saoudite joueront à 18h aujourd'hui, tandis que l'Iran affrontera la Belgique à partir de 21h.

la qualification pour le tour suivant de la compétition. Les Pays-Bas ont surclassé la Suède hier et font d'ailleurs un grand pas vers la qualification en 16e de finale. Les Néerlandais se sont imposés grâce à deux doublés et ont fait preuve d'une grande efficacité en attaque. La Suède n'a cependant pas démérité pendant la rencontre. Les Oranges avaient commencé la compétition avec un match nul et remontent la pente. Football toujours, Ronaldinho va remettre les crampons et jouer en 3e division italienne. Plus de 10 ans après son

0: club a de son côté indiqué que son recrutement était surtout un coup marketing. Top 14, Montpellier rejoint Toulouse en finale après avoir écarté le Stade français. Score final de la rencontre 25 à 15. Les Parisiens se sont accrochés mais n'ont pas fait le poids. Le club hérotais s'est qualifié pour la troisième fois de son histoire hier. La finale de la compétition aura d'ailleurs lieu samedi prochain. Montpellier a remporté son dernier top 14 il y a 4 ans face au Castres Olympique. Tour de Suisse, Mathieu Van Der Poel a reçu une amende pour s'être mis torse nu. En plus d'avoir perdu l'étape pour moins d'une seconde, il a écopé d'une amende de 500 francs suisses. Le jury l'a sanctionné pour tenue inappropriée alors qu'il attendait dans un hot seat en étant torse nu.
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3: Depuis 2023, plus de 1300 greffes de foie sont réalisées par an en France, sauvant des vies et redonnant espoir à des patients en situation critique. Aujourd'hui, découvrons l'histoire d'Éric Bulle-Haussmann, un patient qui a fait face à l'adversité avec courage et détermination.
4: Quand j'étais jeune, à 23 ans, j'ai fait une hépatite et ensuite j'ai commencé à déclencher ce qu'on appelle une NASH, non-alcoolique stéatose hépatique, la fameuse maladie du foie gras. Et je suis passé de 63 kilos à 143 kilos à l'âge de 57 ans. Je suis passé en insuffisance hépatique sévère. Le pronostic était d'une survie de 3 semaines. Très court, on pense beaucoup à beaucoup de choses. Et j'ai eu la chance d'avoir un donneur qui m'a permis d'être greffé en extrême urgence. Aujourd'hui, je suis content d'être vivant. Je remercie tous les jours cette famille de donneurs et ce donneur.
3: Éric, pourquoi c'est important de parler du don d'organes ?
4: C'est capital d'en parler entre ses proches. Tout le monde croit qu'avec la législation, on est tous donneurs, mais c'est pas aussi simple que ça, parce que pour être donneur d'organes, il faut être en mort encéphalique, c'est en général des morts brutales, et les proches ne sont pas prêts à ça, et si jamais ils n'en ont parlé avant, c'est très compliqué de ne pas dire non, parce qu'on a peur. Et aujourd'hui, si tout le monde pouvait en parler, on diminuerait ce taux de refus.
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6: Bonjour, bonjour à tous. La France traverse depuis quelques jours un épisode de chaleur exceptionnelle qualifié d'historique par les services de météo. Hier, de nombreux départements ont été placés en vigilance orange, des Alpes aux Pyrénées, en passant par l'Île-de-France et le centre Val de Loire. Et la situation s'aggrave. Plusieurs départements pourraient basculer encore en vigilance rouge, le niveau maximal. Environ 68 en orange. Les autorités appellent chacun à la plus grande prudence. Et puis cet épisode est l'un des plus précoces, des plus intenses jamais observés en cette année. Le seuil des 40 degrés a été franchi pour la première fois de l'année, jeudi, avec 40,2 degrés relevés à Mormentillon, dans la Vienne. Les spécialistes comparent désormais cette vague de chaleur à celle de 2003 et de 2019. Le pic est attendu aujourd'hui et demain, avec des pointes possibles à 40 degrés du sud-ouest jusqu'au centre. Les nuits restent étouffantes avec des minimales qui ne descendent pas dessous les 20 degrés. Et sur le plan sanitaire, l'État s'est mobilisé. Le ministère de la Santé a activé son numéro vert canicule infoservice 0800 06 66 66, joignable de 9h à 19h. Les recommandations sont les mêmes partout. Boire régulièrement sans attendre d'avoir soif. Se rafraîchir plusieurs fois par jour. Garder son logement au frais et limiter les efforts. Les autorités insistent surtout sur les personnes fragiles, les seniors, les personnes isolées, malades ou sans abri. Le conseil est clair, prendre de leurs nouvelles deux fois par jour. Et puis, autre temps fort de ce dimanche, la fête de la musique se tient malgré la canicule. Le ministère de l'Intérieur, Laurent Nunez, l'a confirmé. Pas de remise en cause générale des festivités, même si plusieurs villes ont décidé localement d'annuler ou d'écourter leurs concerts. Côté sécurité, le ministre a demandé aux forces de l'ordre une réponse ferme et proportionnée face à tout débordement, avec consigne d'interdire systématiquement. Un important dispositif a été déployé, notamment à Paris, où 18 bateaux ont été mobilisés pour préparer au risque de noyade long des berges. Et enfin, côté culture, la musique reste donc à l'honneur partout en France pour cette grande soirée populaire. Les organisateurs invitent simplement le public à profiter de la fête en restant en l'ombre, hydraté et attentif aux plus fragiles. C'est la fin de cette édition. Belle fête de la musique à tous.
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0: 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Vous adorez les tubes de Philippe Catherine, nous aussi, ça tombe bien. J'adore Luxor, à l'honneur aujourd'hui dans le Top Hit.
2: 17h. J'adore.
0: Une chanson qui est un clin d'œil à la boîte de nuit Le Luxor, basée près de Nantes, où Philippe Catherine avait l'habitude de se rendre. Il a annoncé que le DJ était un type qui coupait le son assez régulièrement. Il ne prévenait pas, il coupait le son, ce qui rendait les gens nerveux. Alors évidemment, on ne fait pas un meilleur moteur que la frustration. Et Philippe Catherine a la fait en tube. Un single fantaisiste qui a rencontré un immense succès dans les pays francophones, en particulier grâce à son clip humoristique, tourné en Vendée et évidemment avec le gimmick « Je coupe le son ». Je remets le son. L'album Robot après tout, dont est extrait ce single, est nommé en 2006 aux victoires de la musique dans la catégorie album révélation de l'année. Voici Luxor, j'adore, Philippe Catherine dans le Top Hit.

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1: Bonjour à tous. Canicule, Jean Castex a assuré de la mobilisation totale de la SNCF alors que le réseau ferroviaire est fortement impacté. Il a indiqué que les moyens déployés sont exceptionnels. Il a évoqué la mobilisation de 3500 agents pour surveiller le réseau, la réduction du plan transport quand le matériel est très ancien, la suppression des intercités, la distribution de bouteilles d'eau et la mobilisation de gilets rouges notamment. De son côté, Météo France prévoit des nuits chaudes dans le pays ce soir et demain. Les températures seront fréquemment au-dessus des 20 degrés, voire même 25 à Paris cette nuit. Elles seront principalement chaudes dans l'ouest du pays ce soir et demain soir. Et aujourd'hui, 35 départements sont en vigilance rouge à la canicule et plus de 40 en vigilance orange. Présidentielle de 2027, Édouard Philippe assure n'être ni un héritier de la Macronie, ni quelqu'un qui se renie. Le candidat à l'élection a estimé aujourd'hui que l'enjeu ne sera pas de rompre ou pas avec la Macronie, mais de faire. L'ancien Premier ministre a assuré s'inscrire dans une forme de continuité qui commence bien par Emmanuel Macron et vouloir un rassemblement au centre et à droite l'an prochain. Guerre au Moyen-Orient, l'Irak pense pouvoir retrouver sa production de pétrole d'avant-guerre d'ici 1 à 2 mois, soit 3,5 millions de barils par jour. Le pays a été contraint d'interrompre la plupart de ses champs pétroliers avec la fermeture du détroit d'Ormuz, comme les réservoirs étaient saturés. Un séisme de magnitude 5,3 a été ressenti au large de la Crète. Il a eu lieu hier, comme l'a indiqué l'Institut géodynamique d'Athènes. Selon les premières informations des autorités, il n'y a eu aucune victime et aucun dégât matériel. Les autorités ont cependant évacué par précaution des randonneurs dans les gorges de Samaria, un site naturel surtout prisé l'été. Cinéma, Javier Bardem a laissé ses empreintes sur Hollywood Boulevard. L'acteur espagnol a déposé les empreintes de ses mains dans le ciment du Chinese Theater à Los Angeles. Le comédien a partagé son émotion face à cette consécration dans un lieu qui a vu d'immenses stars comme Marilyn Monroe ou encore Jack Nicholson.

0: exceptionnel. Dès le lever du jour, les températures sont comprises entre 22 et 25 degrés. On voit ça en détail tout de suite avec des températures de 21 degrés pour Brest, 22 degrés sur Lille, 24 à Strasbourg, 25 pour Paris et Lyon, 25 également pour Toulouse et Nice, 26 pour Bordeaux. Et pour ce lundi après-midi, entre 31 et 40 degrés sur une moitié nord. Il fera 31 degrés en Normandie, 33 sur les Hauts-de-France, 34 degrés pour la Bretagne, 36 sur le Grand Est, 38 degrés en région parisienne, jusqu'à 40 degrés sur le centre-Val de Loire. Dans la moitié sud, entre 29 et 40 degrés. Il fera 29 sur Perpignan, 31 sur la Corse, 34 à 35 degrés sur la Côte d'Azur, 38 à 40 degrés sur la Nouvelle-Aquitaine, 39 sur la vallée du Rhône et 40 degrés pour l'Occitanie.
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2: Bonjour à tous. Mondial de 2026. Le Maroc a battu l'Écosse hier avec un score final d'un but à zéro. Le Brésil l'a emporté face à Haïti avec 3-0. Le Paraguay a vaincu la Turquie en marquant un but. Les Pays-Bas l'ont largement emporté face à la Suède avec un score de 5-1. Et l'Allemagne a battu la Côte d'Ivoire 2-1. L'Espagne et l'Arabie Saoudite joueront à 18h aujourd'hui, tandis que l'Iran affrontera la Belgique à partir de 21h. Et après sa victoire face à la Côte d'Ivoire, l'Allemagne se qualifie pour les 16e de finale de la Coupe du Monde. Les Ivoiriens peuvent avoir des regrets alors qu'ils avaient ouvert le score grâce à leur capitaine. Les éléphants ont cependant encore un match à disputer contre Curaçao et peuvent donc croire encore à la qualification pour le tour suivant de la compétition. Les Pays-Bas ont surclassé la Suède hier et font d'ailleurs un grand pas vers la qualification en 16e de finale. Les Néerlandais se sont imposés grâce à 2 doublés et ont fait preuve d'une grande efficacité en attaque. La Suède n'a cependant pas démérité pendant la rencontre. Les Oranges avaient commencé la compétition avec un match nul et remontent la pente. Football toujours, Ronaldinho va remettre les crampons et jouer en 3e division italienne. Plus de

0: dans un hot site en étant torse nu.
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3: À l'été 2016, Raja voit sa vie basculer. Son jeune frère, victime d'un accident de la route, succombe à ses blessures. Elle fait alors face à une décision essentielle. Donner ses organes pour sauver d'autres vies.
4: Sur le coup, c'était vraiment très difficile, puisqu'en fait, mon père, avec la douleur terrible de perdre un enfant, il n'avait pas envie. Et je pense vraiment que si je n'avais pas pris les devants, mon frère était quelqu'un de généreux. Donc je me suis dit tout de suite, c'est pas possible autrement. Oui, vous pouvez prendre ses organes.
3: Comment vous êtes-vous engagé pour cette cause ?
4: J'ai commencé de moi-même en parler autour de moi. Et comme je suis professeure dans le secondaire, j'ai commencé à en parler à mes élèves et je me suis rendu compte qu'eux, en fait, étaient très ouverts et sensibles au fait d'aider les autres. Alors ça m'a beaucoup aidée à faire mon deuil, que mon frère ait donné 6 organes. Ça veut dire 6 personnes qui vivent maintenant. Donc quelque part, moi j'ai l'impression qu'il vit ailleurs. Ça m'aide beaucoup de penser ça, en fait.
3: À quoi faut-il penser quand on est confronté à cette situation ?
4: Il faut qu'on sache exactement quels sont les tenants et les aboutissants et puis que ce soit pas juste les émotions qui parlent. Parce qu'en fait, au moment où on parle de don d'organes, c'est terrible, c'est une mort soudaine. Et donc, si on n'en a pas parlé avant, on pense que c'est mieux qu'ils gardent ses organes. Sachant que y a des gens qui attendent une greffe depuis très longtemps. Et ces gens-là, ça peut être vous, ça peut être moi, ça peut être des proches à vous.
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6: Bonjour, bonjour à tous. La France traverse depuis quelques jours un épisode de chaleur exceptionnelle qualifié d'historique par les services de météo. Hier, de nombreux départements ont été placés en vigilance orange, des Alpes aux Pyrénées, en passant par l'Île-de-France et le centre Vague de Loire. Et la situation s'aggrave. Plusieurs départements pourraient basculer encore en vigilance rouge, le niveau maximal. Environ 68 en orange. Les autorités appellent chacun à la plus grande prudence. Et puis cet épisode est l'un des plus précoce, des plus intenses jamais observés en cette année. Le seuil des 40 degrés a été franchi pour la première fois de l'année, jeudi, avec 40,2 degrés relevés à Mormentillon, dans la Vienne. Les spécialistes comparent désormais cette vague de chaleur à celle de 2003 et de 2019. Le pic est attendu aujourd'hui et demain, avec des pointes possibles à 40 degrés du sud-ouest jusqu'au centre. Les nuits restent étouffantes avec des minimales qui ne descendent pas dessous les 20 degrés. Et sur le plan sanitaire, l'État s'est mobilisé. Le ministère de la Santé a activé son numéro vert canicule infoservice 0800 06 66 66, joignable de 9h à 19h. Les recommandations sont les mêmes partout. Boire régulièrement sans attendre d'avoir soif, se rafraîchir plusieurs fois par jour, garder son logement au frais et limiter les efforts. Les autorités insistent surtout sur les personnes fragiles, les seniors, les personnes isolées, malades ou sans abri. Le conseil est clair, prendre de leurs nouvelles 2 fois par jour. Et puis, autre temps fort de ce dimanche, la fête de la musique se tient malgré la canicule. Le ministère de l'Intérieur, Laurent Nunez, l'a confirmé. Pas de remise en cause générale des festivités, même si plusieurs villes ont décidé localement d'annuler ou d'écourter leurs concerts. Côté sécurité, le ministre a demandé aux forces de l'ordre une réponse ferme et proportionnée face à tout débordement, avec consigne d'interdire systématiquement. Un important dispositif a été déployé, notamment à Paris, où 18 bateaux ont été mobilisés pour préparer au risque de noyade long des berges. Et enfin, côté culture, la musique reste donc à l'honneur partout en France pour cette grande soirée populaire. Les organisateurs invitent simplement le public à profiter de la fête en restant en l'ombre, hydraté et attentif aux plus fragiles. C'est la fin de cette édition. Belle fête de la musique à tous.
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7: Vous adorez les tubes de Philippe Catherine, nous aussi, ça tombe bien. J'adore Luxor, à l'honneur aujourd'hui dans le Top Hit Memory. Une chanson qui est un clin d'œil à la boîte de nuit Le Luxor, basée près de Nantes, où Philippe Catherine avait l'habitude de se rendre. Il a annoncé que le DJ était un type qui coupait le son assez régulièrement. Il ne prévenait pas, il coupait le son, ce qui rendait les gens nerveux. Alors évidemment, on ne fait pas un meilleur moteur que la frustration. Et Philippe Catherine a la fait en tube. Un single fantaisiste qui a rencontré un immense succès dans les pays francophones, en particulier grâce à son clip humoristique tourné en Vendée et

0: évidemment avec le gimmick. Je coupe le son.
1: Je coupe le son.
0: Et je remets le son.
1: Et je remets le son.
0: L'album Robot après tout, dont est extrait ce single, est nommé en 2006 aux Victoires de la musique dans la catégorie Album Révélation de l'année. Voici

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1: Bonjour à tous. Canicule, Jean Castex a assuré de la mobilisation totale de la SNCF alors que le réseau ferroviaire est fortement impacté. Il a indiqué que les moyens déployés sont exceptionnels. Il a évoqué la mobilisation de 3500 agents pour surveiller le réseau, la réduction du plan transport quand le matériel est très ancien, la suppression des intercités, la distribution de bouteilles d'eau et la mobilisation de gilets rouges notamment. De son côté, Météo France prévoit des nuits chaudes dans le pays ce soir et demain. Les températures seront fréquemment au-dessus des 20 degrés, voire même 25 à Paris cette nuit. Elles seront principalement chaudes dans l'ouest du pays ce soir et demain soir. Et aujourd'hui, 35 départements sont en vigilance rouge à la canicule et plus de 40 en vigilance orange. Présidentielle de 2027, Édouard Philippe assure n'être ni un héritier de la Macronie, ni quelqu'un qui se renie. Le candidat à l'élection a estimé aujourd'hui que l'enjeu ne sera pas de rompre ou pas avec la Macronie, mais de faire. L'ancien Premier ministre a assuré s'inscrire dans une forme de continuité qui commence bien par Emmanuel Macron et vouloir un rassemblement au centre et à droite l'an prochain. Guerre au Moyen-Orient, l'Irak pense pouvoir retrouver sa production de pétrole d'avant-guerre d'ici 1 à 2 mois, soit 3,5 millions de barils par jour. Le pays a été contraint d'interrompre la plupart de ses champs pétroliers avec la fermeture du détroit d'Ormuz, comme les réservoirs étaient saturés. Un séisme de magnitude 5,3 a été ressenti au large de la Crète. Il a eu lieu hier, comme l'a indiqué l'Institut géodynamique d'Athènes. Selon les premières informations des autorités, il n'y a eu aucune victime et aucun dégât matériel. Les autorités ont cependant évacué par précaution des randonneurs dans les gorges de Samaria, un site naturel surtout prisé l'été. Cinéma, Javier Bardem a laissé ses empreintes sur Hollywood Boulevard. L'acteur espagnol a déposé les empreintes de ses mains dans le ciment du Chinese Theater à Los Angeles. Le comédien a partagé son émotion face à cette consécration dans un lieu qui a vu d'immenses stars comme Marilyn Monroe ou encore Jack Nicholson.

0: Le lever du jour, les températures sont comprises entre 22 et 25 degrés. On voit ça en détail tout de suite avec des températures de 21 degrés pour Brest, 22 degrés sur Lille, 24 à Strasbourg, 25 pour Paris et Lyon, 25 également pour Toulouse et Nice, 26 pour Bordeaux. Et pour ce lundi après-midi, entre 31 et 40 degrés sur une moitié nord. Il fera 31 degrés en Normandie, 33 sur les Hauts-de-France, 34 degrés pour la Bretagne, 36 sur le Grand Est, 38 degrés en région parisienne, jusqu'à 40 degrés sur le centre-Val de Loire. Dans la moitié sud, entre 29 et 40 degrés. Il fera 29 sur Perpignan, 31 sur la Corse, 34 à 35 degrés sur la Côte d'Azur, 38 à 40 degrés sur la Nouvelle-Aquitaine, 39 sur la vallée du Rhône et 40 degrés pour l'Occitanie.
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2: Bonjour à tous. Mondial de 2026. Le Maroc a battu l'Écosse hier avec un score final d'un but à zéro. Le Brésil l'a remporté face à Haïti avec 3-0. Le Paraguay a vaincu la Turquie en marquant un but. Les Pays-Bas l'ont largement emporté face à la Suède avec un score de 5-1. Et l'Allemagne a battu la Côte d'Ivoire 2-1. L'Espagne et l'Arabie Saoudite joueront à 18h aujourd'hui, tandis que l'Iran affrontera la Belgique à partir de 21h. Et après sa victoire face à la Côte d'Ivoire, l'Allemagne se qualifie pour les 16e de finale de la Coupe du Monde. Les Ivoiriens peuvent avoir des regrets alors qu'ils avaient ouvert le score grâce à leur capitaine. Les éléphants ont cependant encore un match à disputer contre Curaçao et peuvent donc croire encore à la qualification pour le tour suivant de la compétition. Les Pays-Bas ont surclassé la Suède hier et font d'ailleurs un grand pas vers la qualification en 16e de finale. Les Néerlandais se sont imposés grâce à 2 doublés et ont fait preuve d'une grande efficacité en attaque. La Suède n'a cependant pas démérité pendant la rencontre. Les Oranges avaient commencé la compétition avec un match nul et remontent la pente. Football toujours, Ronaldinho va remettre les crampons et jouer en 3e division italienne. Plus de 10 ans après son dernier match, il a retrouvé un club à Ravenne. L'ancien ballon d'or de 46 ans a dit avoir hâte de retourner danser avec le ballon pour écrire une nouvelle histoire. Le vice-président du club a de son côté indiqué que son recrutement était surtout un coup marketing. Top 14, Montpellier rejoint Toulouse en finale après avoir écarté le Stade français. Score final de la rencontre 25-15. Les Parisiens se sont accrochés mais n'ont pas fait le poids. Le club érotais s'est qualifié pour la 3e fois de son histoire hier. La finale de la compétition aura d'ailleurs lieu samedi prochain. Montpellier a remporté son dernier top 14 il y a 4 ans face au Castres Olympique. Tour de Suisse, Mathieu Van Der Poel a reçu une amende pour s'être mis torse nu. En plus d'avoir perdu l'étape pour moins d'une seconde, il a écopé d'une amende de 500 francs suisses. Le jury l'a sanctionné pour tenue inappropriée alors qu'il attendait dans un hot seat en étant torse nu.
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4: Le don d'organes est un acte de solidarité qui sauve des vies. Mais que dit la loi en France ? Professeur Tsimaratos, vous êtes directeur général adjoint chargé de la politique médicale et scientifique à l'Agence de la biomédecine. Quels sont les principes légaux qui encadrent cette pratique ?
5: Les trois grands principes sont le consentement présumé, la gratuité du don et l'anonymat entre le donneur et le receveur, sauf lorsqu'il s'agit d'un don du vivant. Ainsi, en France, nous sommes tous donneurs présumés, à moins d'avoir exprimé le contraire pendant qu'on était vivant. Le don d'organes est un acte de générosité et de solidarité. La loi interdit toute rémunération en contrepartie. L'anonymat préserve la famille du donneur et celle du receveur. Et lorsqu'il faut exprimer son refus, le principal moyen est de s'inscrire sur un registre qui est tenu par l'Agence de la biomédecine. Il est également possible de s'assurer que ses organes ne seront pas prélevés si on en a parlé à ses proches. Ce sont les proches qui seront contactés par l'équipe médicale au moment du décès et qui témoigneront.
4: En conclusion, professeur, un message à ceux qui nous écoutent.
5: Parler du don d'organes, c'est parler de la vie. Pour que davantage de patients en attente puissent être greffés, il existe un moyen simple, dire à ses proches qu'on est donneur. 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
6: 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Bonjour, bonjour à tous. La France traverse depuis quelques jours un épisode de chaleur exceptionnelle qualifié d'historique par les services de météo. Hier, de nombreux départements ont été placés en vigilance orange, des Alpes aux Pyrénées, en passant par l'Île-de-France et le centre Vague de Loire. Et la situation s'aggrave. Plusieurs départements pourraient basculer encore en vigilance rouge, le niveau maximal. Environ 68 en orange. Les autorités appellent chacun à la plus grande prudence. Et puis cet épisode est l'un des plus précoces, des plus intenses jamais observés en cette année. Le seuil des 40 degrés a été franchi pour la première fois de l'année, jeudi, avec 40,2 degrés relevés à Mormentillon, dans la Vienne. Les spécialistes comparent désormais cette vague de chaleur à celle de 2003 et de 2019. Le pic est attendu aujourd'hui et demain, avec des pointes possibles à 40 degrés du sud-ouest jusqu'au centre. Les nuits restent étouffantes, avec des minimales qui ne descendent pas dessous les 20 degrés. Et sur le plan sanitaire, l'État s'est mobilisé. Le ministère de la Santé a activé son numéro vert canicule infoservice 0800 06 66 66, joignable de 9h à 19h. Les recommandations sont les mêmes partout. Boire régulièrement sans attendre d'avoir soif. Se rafraîchir plusieurs fois par jour. Garder son logement au frais et limiter les efforts. Les autorités insistent surtout sur les personnes fragiles, les seniors, les personnes isolées, malades ou sans abri. Le conseil est clair, prendre de leurs nouvelles deux fois par jour. Et puis, autre temps fort de ce dimanche, la fête de la musique se tient malgré la canicule. Le ministère de l'Intérieur, Laurent Nunez, l'a confirmé. Pas de remise en cause générale des festivités, même si plusieurs villes ont décidé localement d'annuler ou d'écourter leurs concerts. Côté sécurité, le ministre a demandé aux forces de l'ordre une réponse ferme et proportionnée face à tout débordement, avec consigne d'interdire systématiquement. Un important dispositif a été déployé, notamment à Paris, où 18 bateaux ont été mobilisés pour préparer au risque de noyade long des berges. Et enfin, côté culture, la musique reste donc à l'honneur partout en France pour cette grande soirée populaire. Les organisateurs invitent simplement le public à profiter de la fête en restant en l'ombre, hydraté et attentif aux plus fragiles. C'est la fin de cette édition. Belle fête de la musique à tous.
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7: Vous adorez les tubes de Philippe Catherine. Nous aussi, ça tombe bien. J'adore. Luxor, à l'honneur aujourd'hui dans le Top Hit Memory.
8: J'adore.
7: Une chanson qui est un clin d'œil à la boîte de nuit Le Luxor, basée près de Nantes, où Philippe Catherine avait l'habitude de se rendre. Il a annoncé que le DJ était un type qui coupait le son assez régulièrement. Il ne prévenait pas, il coupait le son, ce qui rendait les gens nerveux. Alors évidemment, on ne fait pas un meilleur moteur que la frustration. Et Philippe Catherine a la fait en tube. Un single fantaisiste qui a rencontré un immense succès dans les pays francophones, en particulier grâce à son clip humoristique, tourné en Vendée et évidemment avec le gimmick « Je coupe le son ».
8: Je remets le son.
7: L'album « Robot après tout » dont est extrait ce single est nommé en 2006 aux Victoires de la musique dans la catégorie « Album révélation de l'année ». Voici Luxor, j'adore, Philippe Catherine dans le Top Hit

Bonjour à tous. Canicule, Jean Castex a assuré de la mobilisation totale de la SNCF alors que le réseau ferroviaire est fortement impacté. Il a indiqué que les moyens déployés sont exceptionnels. Il a évoqué la mobilisation de 3500 agents pour surveiller le réseau, la réduction du plan transport quand le matériel est très ancien, la suppression des intercités, la distribution de bouteilles d'eau et la mobilisation de gilets rouges notamment. De son côté, Météo France prévoit des nuits chaudes dans le pays ce soir et demain. Les températures seront fréquemment au-dessus des 20 degrés, voire même 25 à Paris cette nuit. Elles seront principalement chaudes dans l'ouest du pays ce soir et demain soir. Et aujourd'hui, 35 départements sont en vigilance rouge à la canicule et plus de 40 en vigilance orange. Présidentielle de 2027, Édouard Philippe assure n'être ni un héritier de la Macronie, ni quelqu'un qui se renie. Le candidat à l'élection a estimé aujourd'hui que l'enjeu ne sera pas de rompre ou pas avec la Macronie, mais de faire. L'ancien Premier ministre a assuré s'inscrire dans une forme de continuité qui commence bien par Emmanuel Macron et vouloir un rassemblement au centre et à droite l'an prochain. Guerre au Moyen-Orient, l'Irak pense pouvoir retrouver sa production de pétrole d'avant-guerre d'ici 1 à 2 mois, soit 3,5 millions de barils par jour. Le pays a été contraint d'interrompre la plupart de ses champs pétroliers avec la fermeture du détroit d'Ormuz, comme les réservoirs étaient saturés. Un séisme de magnitude 5,3 a été ressenti au large de la Crète. Il a eu lieu hier, comme l'a indiqué l'Institut géodynamique d'Athènes. Selon les premières informations des autorités, il n'y a eu aucune victime et aucun dégât matériel. Les autorités ont cependant évacué par précaution des randonneurs dans les gorges de Samaria, un site naturel surtout prisé l'été. Cinéma, Javier Bardem a laissé ses empreintes sur Hollywood Boulevard. L'acteur espagnol a déposé les empreintes de ses mains dans le ciment du Chinese Theater à Los Angeles. Le comédien a partagé son émotion face à cette consécration dans un lieu qui a vu d'immenses stars comme Marilyn Monroe ou encore Jack Nicholson.

0: lever du jour, les températures sont comprises entre 22 et 25 degrés. On voit ça en détail tout de suite avec des températures de 21 degrés pour Brest, 22 degrés sur Lille, 24 à Strasbourg, 25 pour Paris et Lyon, 25 également pour Toulouse et Nice, 26 pour Bordeaux. Et pour ce lundi après-midi, entre 31 et 40 degrés sur une moitié nord. Il fera 31 degrés en Normandie, 33 sur les Hauts-de-France, 34 degrés pour la Bretagne, 36 sur le Grand Est, 38 degrés en région parisienne, jusqu'à 40 degrés sur le centre-Val de Loire. Dans la moitié sud, entre 29 et 40 degrés. Il fera 29 sur Perpignan, 31 sur la Corse, 34 à 35 degrés sur la Côte d'Azur, 38 à 40 degrés sur la Nouvelle-Aquitaine, 39 sur la vallée du Rhône et 40 degrés pour l'Occitanie.
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2: Bonjour à tous. Mondial de 2026. Le Maroc a battu l'Écosse hier avec un score final d'un but à zéro. Le Brésil l'a remporté face à Haïti avec 3-0. Le Paraguay a vaincu la Turquie en marquant un but. Les Pays-Bas l'ont largement emporté face à la Suède avec un score de 5-1. Et l'Allemagne a battu la Côte d'Ivoire 2-1. L'Espagne et l'Arabie Saoudite joueront à 18h aujourd'hui, tandis que l'Iran affrontera la Belgique à partir de 21h. Et après sa victoire face à la Côte d'Ivoire, l'Allemagne se qualifie pour les 16e de finale de la Coupe du Monde.

croire encore à la qualification pour le tour suivant de la compétition. Les Pays-Bas ont surclassé la Suède hier et font d'ailleurs un grand pas vers la qualification en 16e de finale. Les Néerlandais se sont imposés grâce à deux doublés et ont fait preuve d'une grande efficacité en attaque. La Suède n'a cependant pas démérité pendant la rencontre. Les Oranges avaient commencé la compétition avec un match nul et remontent la pente. Football toujours, Ronaldinho va remettre les crampons et jouer en 3e division italienne. Plus de

0: de son côté, indiquait que son recrutement était surtout un coup marketing. Top 14, Montpellier rejoint Toulouse en finale après avoir écarté le Stade français. Score final de la rencontre 25-15. Les Parisiens se sont accrochés mais n'ont pas fait le poids. Le club hérotais s'est qualifié pour la troisième fois de son histoire hier. La finale de la compétition aura d'ailleurs lieu samedi prochain. Montpellier a remporté son dernier top 14 il y a 4 ans face au Castres Olympique. Tour de Suisse, Mathieu Van Der Poel a reçu une amende pour s'être mis torse nu. En plus d'avoir perdu l'étape pour moins d'une seconde, il a écopé d'une amende de 500 francs suisses. Le jury l'a sanctionné pour tenue inappropriée alors qu'il attendait dans un hot seat en étant torse nu.
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12: Bonjour à tous. La France traverse depuis quelques jours un épisode de chaleur exceptionnelle qualifié d'historique par les services de météo. Hier, de nombreux départements ont été placés en vigilance orange, des Alpes aux Pyrénées, en passant par l'Île-de-France et le centre Vague de Loire. Et la situation s'aggrave. Plusieurs départements pourraient basculer encore en vigilance rouge, le niveau maximal. Environ 68 en orange. Les autorités appellent chacun à la plus grande prudence. Et puis cet épisode est l'un des plus précoces, des plus intenses jamais observés en cette année. Le seuil des 40 degrés a été franchi pour la première fois de l'année, jeudi, avec 40,2 degrés relevés à Mormentillon, dans la Vienne. Les spécialistes comparent désormais cette vague de chaleur à celle de 2003 et de 2019. Le pic est attendu aujourd'hui et demain, avec des pointes possibles à 40 degrés du sud-ouest jusqu'au centre. Les nuits restent étouffantes avec des minimales qui ne descendent pas dessous les 20 degrés. Et sur le plan sanitaire, l'État s'est mobilisé. Le ministère de la Santé a activé son numéro vert canicule infoservice 0800 06 66 66, joignable de 9h à 19h. Les recommandations sont les mêmes partout. Boire régulièrement sans attendre d'avoir soif. Se rafraîchir plusieurs fois par jour. Garder son logement au frais et limiter les efforts. Les autorités insistent surtout sur les personnes fragiles, les seniors, les personnes isolées, malades ou sans abri. Le conseil est clair, prendre de leurs nouvelles deux fois par jour. Et puis, autre temps fort de ce dimanche, la fête de la musique se tient malgré la canicule. Le ministère de l'Intérieur, Laurent Nunez, l'a confirmé. Pas de remise en cause générale des festivités, même si plusieurs villes ont décidé localement d'annuler ou d'écourter leurs concerts. Côté sécurité, le ministre a demandé aux forces de l'ordre une réponse ferme et proportionnée face à tout débordement, avec consigne d'interdire systématiquement. Un important dispositif a été déployé, notamment à Paris, où 18 bateaux ont été mobilisés pour préparer au risque de noyade long des berges. Et enfin, côté culture, la musique reste donc à l'honneur partout en France pour cette grande soirée populaire. Les organisateurs invitent simplement le public à profiter de la fête en restant en l'ombre, hydraté et attentif aux plus fragiles. fragile. C'est la fin de cette édition. Belle fête de la musique à tous.
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8: Vous adorez les tubes de Philippe Catherine. Nous aussi, ça tombe bien. J'adore. Luxor, à l'honneur aujourd'hui dans le Top Hit Memory.
14: J'adore.
8: Une chanson qui est un clin d'œil à la boîte de nuit Le Luxor, basée près de Nantes, où Philippe Catherine avait l'habitude de se rendre. Il a annoncé que le DJ était un type qui coupait le son assez régulièrement. Il ne prévenait pas, il coupait le son, ce qui rendait les gens nerveux. Alors évidemment, on ne fait pas un meilleur moteur que la frustration. Et Philippe Catherine a la fait en tube. Un single fantaisiste qui a rencontré un immense succès dans les pays francophones, en particulier grâce à son clip humoristique, tourné en Vendée et évidemment avec le gimmick « Je coupe le son ».
14: Je coupe le son.
8: Et je remets le son.
14: Et je remets le son.
8: L'album « Robot après tout » dont est extrait ce single est nommé en 2006 aux Victoires de la musique dans la catégorie « Album révélation de l'année ». Voici « Look ».

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1: Bonjour à tous. Canicule, Jean Castex a assuré de la mobilisation totale de la SNCF alors que le réseau ferroviaire est fortement impacté. Il a indiqué que les moyens déployés sont exceptionnels. Il a évoqué la mobilisation de 3500 agents pour surveiller le réseau, la réduction du plan transport quand le matériel est très ancien, la suppression des intercités, la distribution de bouteilles d'eau et la mobilisation de gilets rouges notamment. De son côté, Météo France prévoit des nuits chaudes dans le pays ce soir et demain. Les températures seront fréquemment au-dessus des 20 degrés, voire même 25 à Paris cette nuit. Elles seront principalement chaudes dans l'ouest du pays ce soir et demain soir. Et aujourd'hui, 35 départements sont en vigilance rouge à la canicule et plus de 40 en vigilance orange. Présidentielle de 2027, Édouard Philippe assure n'être ni un héritier de la Macronie, ni quelqu'un qui se renie. Le candidat à l'élection a estimé aujourd'hui que l'enjeu ne sera pas de rompre ou pas avec la Macronie, mais de faire. L'ancien Premier ministre a assuré s'inscrire dans une forme de continuité qui commence bien par Emmanuel Macron et vouloir un rassemblement au centre et à droite l'an prochain. Guerre au Moyen-Orient, l'Irak pense pouvoir retrouver sa production de pétrole d'avant-guerre d'ici 1 à 2 mois, soit 3,5 millions de barils par jour. Le pays a été contraint d'interrompre la plupart de ses champs pétroliers avec la fermeture du détroit d'Ormuz, comme les réservoirs étaient saturés. Un séisme de magnitude 5,3 a été ressenti au large de la Crète. Il a eu lieu hier, comme l'a indiqué l'Institut géodynamique d'Athènes. Selon les premières informations des autorités, il n'y a eu aucune victime et aucun dégât matériel. Les autorités ont cependant évacué par précaution des randonneurs dans les gorges de Samaria, un site naturel surtout prisé l'été. Cinéma, Javier Bardem a laissé ses empreintes sur Hollywood Boulevard. L'acteur espagnol a déposé les empreintes de ses mains dans le ciment du Chinese Theater à Los Angeles. Le comédien a partagé son émotion face à cette consécration dans un lieu qui a vu d'immenses stars comme Marilyn Monroe ou encore Jack Nicholson.

0: exceptionnel. Dès le lever du jour, les températures sont comprises entre 22 et 25 degrés. On voit ça en détail tout de suite avec des températures de 21 degrés pour Brest, 22 degrés sur Lille, 24 à Strasbourg, 25 pour Paris et Lyon, 25 également pour Toulouse et Nice, 26 pour Bordeaux. Et pour ce lundi après-midi, entre 31 et 40 degrés sur une moitié nord. Il fera 31 degrés en Normandie, 33 sur les Hauts-de-France, 34 degrés pour la Bretagne, 36 sur le Grand Est, 38 degrés en région parisienne, jusqu'à 40 degrés sur le centre-val de Loire. Dans la moitié sud, entre 29 et 40 degrés. Il fera 29 sur Perpignan, 31 sur la Corse, 34 à 35 degrés sur la Côte d'Azur, 38 à 40 degrés sur la Nouvelle-Aquitaine, 39 sur la vallée du Rhône et 40 degrés pour l'Occitanie.
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2: Bonjour à tous. Mondial de 2026. Le Maroc a battu l'Écosse hier avec un score final d'un but à zéro. Le Brésil l'a remporté face à Haïti avec 3-0. Le Paraguay a vaincu la Turquie en marquant un but. Les Pays-Bas l'ont largement emporté face à la Suède avec un score de 5-1. Et l'Allemagne a battu la Côte d'Ivoire 2-1. L'Espagne et l'Arabie Saoudite joueront à 18h aujourd'hui, tandis que l'Iran affrontera la Belgique à partir de 21h. Et après sa victoire face à la Côte d'Ivoire, l'Allemagne se qualifie pour les 16e de finale de la Coupe du Monde.

la qualification pour le tour suivant de la compétition. Les Pays-Bas ont surclassé la Suède hier et font d'ailleurs un grand pas vers la qualification en 16e de finale. Les Néerlandais se sont imposés grâce à deux doublés et ont fait preuve d'une grande efficacité en attaque. La Suède n'a cependant pas démérité pendant la rencontre. Les Oranges avaient commencé la compétition avec un match nul et remontent la pente. Football toujours, Ronaldinho va remettre les crampons et jouer en 3e division italienne. Plus de 10 ans après son dernier

0: club a de son côté indiqué que son recrutement était surtout un coup marketing. Top 14, Montpellier rejoint Toulouse en finale après avoir écarté le Stade français. Score final de la rencontre 25-15. Les Parisiens se sont accrochés mais n'ont pas fait le poids. Le club hérotais s'est qualifié pour la troisième fois de son histoire hier. La finale de la compétition aura d'ailleurs lieu samedi prochain. Montpellier a remporté son dernier top 14 il y a 4 ans face au Castres Olympique. Tour de Suisse, Mathieu Van Der Poel a reçu une amende pour s'être mis torse nu. En plus d'avoir perdu l'étape pour moins d'une seconde, il a écopé d'une amende de 500 francs suisses. Le jury l'a sanctionné pour tenue inappropriée alors qu'il attendait dans un hot seat en étant torse nu.
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3: Donner un organe de son vivant, c'est offrir une seconde chance à ceux qu'on aime. Un geste de générosité et de détermination. Patricia Fontune-Renaud a fait ce choix en donnant un rein à son épouse. Elle revient sur cette expérience et le chemin parcouru.
4: Ce qui m'a poussée à faire ce don, c'est de sauver la vie de la personne que j'aime. Puisque j'ai été témoin de la dégradation physique de mon épouse liée à sa maladie, qui est arrivée en insuffisance rénale il y a 4 ans. Il fallait que je fasse quelque chose pour pouvoir la sauver. Alors l'impact que ça a eu sur ma vie, finalement, physiquement, je dirais aucun, à part peut-être après le prélèvement du rein, un mois d'immobilisation. Sur le plan psychologique, c'est très très encadré, il y a un suivi qui est fait par l'hôpital. On en a beaucoup parlé aussi entre nous et avec notre fille. Je me suis préparée à cette greffe hein, sur le plan sportif, comme si j'allais à une compétition. Et effectivement, après la greffe, j'ai eu aucune douleur. Et finalement, ça a plutôt resserré nos liens.
3: Un message à tous ceux qui hésitent à donner un organe de leur vivant ?
4: C'est un geste qui est très maîtrisé, très sécurisé et en même temps très encadré aussi par la loi. Vous prenez plus de risques à traverser la rue et de vous faire renverser par une voiture que de vous faire prélever un rein. Vous ne craignez pas grand-chose et en même temps, sauver une vie, c'est formidable.
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6: Bonjour, bonjour à tous. La France traverse depuis quelques jours un épisode de chaleur exceptionnelle qualifié d'historique par les services de météo. Hier, de nombreux départements ont été placés en vigilance orange, des Alpes aux Pyrénées, en passant par l'Île-de-France et le centre Vague de Loire. Et la situation s'aggrave. Plusieurs départements pourraient basculer encore en vigilance rouge, le niveau maximal. Environ 68 en orange. Les autorités appellent chacun à la plus grande prudence. Et puis cet épisode est l'un des plus précoces, des plus intenses jamais observés en cette année. Le seuil des 40 degrés a été franchi pour la première fois de l'année, jeudi, avec 40,2 degrés relevés à Mormentillon, dans la Vienne. Les spécialistes comparent désormais cette vague de chaleur à celle de 2003 et de 2019. Le pic est attendu aujourd'hui et demain, avec des pointes possibles à 40 degrés du sud-ouest jusqu'au centre. Les nuits restent étouffantes avec des minimales qui ne descendent pas dessous les 20 degrés. Et sur le plan sanitaire, l'État s'est mobilisé. Le ministère de la Santé a activé son numéro vert canicule infoservice 0800 06 66 66, joignable de 9h à 19h. Les recommandations sont les mêmes partout. Boire régulièrement sans attendre d'avoir soif, se rafraîchir plusieurs fois par jour, garder son logement au frais et limiter les efforts. Les autorités insistent surtout sur les personnes fragiles, les seniors, les personnes isolées, malades ou sans abri. Le conseil est clair, prendre de leurs nouvelles deux fois par jour. Et puis, autre temps fort de ce dimanche, la fête de la musique se tient malgré la canicule. Le ministère de l'Intérieur, Laurent Nunez, l'a confirmé. Pas de remise en cause générale des festivités, même si plusieurs villes ont décidé localement d'annuler ou d'écourter leurs concerts. Côté sécurité, le ministre a demandé aux forces de l'ordre une réponse ferme et proportionnée face à tout débordement, avec consigne d'interdire systématiquement. Un important dispositif a été déployé, notamment à Paris, où 18 bateaux ont été mobilisés pour préparer au risque de noyade long des berges. Et enfin, côté culture, la musique reste donc à l'honneur partout en France pour cette grande soirée populaire. Les organisateurs invitent simplement le public à profiter de la fête en restant en l'ombre, hydraté et attentif aux plus fragiles. C'est la fin de cette édition. Belle fête de la musique à tous.
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7: Vous adorez les tubes de Philippe Catherine. Nous aussi, ça tombe bien. J'adore. Luxor, à l'honneur aujourd'hui. Dans dans le Top Hit Memory. Une chanson qui est un clin d'œil à la boîte de nuit Le Louxor, basée près de Nantes, où Philippe Catherine avait l'habitude de se rendre. Il a annoncé que le DJ était un type qui coupait le son assez régulièrement. Il ne prévenait pas, il coupait le son, ce qui rendait les gens nerveux. Alors évidemment, on ne fait pas un meilleur moteur que la frustration. Et Philippe Catherine a la fait en tube. Un single fantaisiste qui a rencontré un immense succès dans les pays francophones, en particulier grâce à son clip humoristique, tourné en Vendée et évidemment avec le gimmick « Je coupe le son ». Je remets le son. L'album Robot après tout, dont est extrait ce single, est nommé en 2006 aux Victoires de la musique dans la catégorie Album Révélation de l'année. Voici

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1: Bonjour à tous. Canicule, Jean Castex a assuré de la mobilisation totale de la SNCF alors que le réseau ferroviaire est fortement impacté. Il a indiqué que les moyens déployés sont exceptionnels. Il a évoqué la mobilisation de 3500 agents pour surveiller le réseau, la réduction du plan transport quand le matériel est très ancien, la suppression des intercités, la distribution de bouteilles d'eau et la mobilisation de gilets rouges notamment. De son côté, Météo France prévoit des nuits chaudes dans le pays ce soir et demain. Les températures seront fréquemment au-dessus des 20 degrés, voire même 25 à Paris cette nuit. Elles seront principalement chaudes dans l'ouest du pays ce soir et demain soir. Et aujourd'hui, 35 départements sont en vigilance rouge à la canicule et plus de 40 en vigilance orange. Présidentielle de 2027, Édouard Philippe assure n'être ni un héritier de la Macronie, ni quelqu'un qui se renie. Le candidat à l'élection a estimé aujourd'hui que l'enjeu ne sera pas de rompre ou pas avec la Macronie, mais de faire. L'ancien Premier ministre a assuré s'inscrire dans une forme de continuité qui commence bien par Emmanuel Macron et vouloir un rassemblement au centre et à droite l'an prochain. Guerre au Moyen-Orient, l'Irak pense pouvoir retrouver sa production de pétrole d'avant-guerre d'ici 1 à 2 mois, soit 3,5 millions de barils par jour. Le pays a été contraint d'interrompre la plupart de ses champs pétroliers avec la fermeture du détroit d'Ormuz, comme les réservoirs étaient saturés. Un séisme de magnitude 5,3 a été ressenti au large de la Crète. Il a eu lieu hier, comme l'a indiqué l'Institut géodynamique d'Athènes. Selon les premières informations des autorités, il n'y a eu aucune victime et aucun dégât matériel. Les autorités ont cependant évacué par précaution des randonneurs dans les gorges de Samaria, un site naturel surtout prisé l'été. Cinéma, Javier Bardem a laissé ses empreintes sur Hollywood Boulevard. L'acteur espagnol a déposé les empreintes de ses mains dans le ciment du Chinese Theater à Los Angeles. Le comédien a partagé son émotion face à cette consécration dans un lieu qui a vu d'immenses stars comme Marilyn Monroe ou encore Jack Nicholson.
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2: La météo pour ce lundi 22 juin, pic de canicule avec une chaleur exceptionnelle. Dès le lever du jour, les températures sont comprises entre 22 et 25 degrés. On voit ça en détail tout de suite avec des températures de 21 degrés pour Brest, 22 degrés sur Lille, 24 à Strasbourg, 25 pour Paris et Lyon, 25 également pour Toulouse et Nice, 26 pour Bordeaux. Et pour ce lundi après-midi, entre 31 et 40 degrés sur une moitié nord. Il fera 31 degrés en Normandie, 33 sur les Hauts-de-France, 34 degrés pour la Bretagne, 36 sur le Grand Est, 38 degrés en région parisienne, jusqu'à 40 degrés sur le centre-val de Loire. Dans la moitié sud, entre 29 et 40 degrés. Il fera
3: 18 heures.
2: Pignan, 31 sur la Corse, 34 à 35 degrés sur la Côte d'Azur, 38 à 40 degrés sur la Nouvelle-Aquitaine, 39 sur la vallée du Rhône et 40 degrés pour l'Occitanie.
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4: Bonjour à tous. Mondial de 2026. Le Maroc a battu l'Écosse hier avec un score final d'un but à zéro. Le Brésil l'a remporté face à Haïti avec 3-0. Le Paraguay a vaincu la Turquie en marquant un but. Les Pays-Bas l'ont largement emporté face à la Suède avec un score de 5-1. Et l'Allemagne a battu la Côte d'Ivoire 2-1. L'Espagne et l'Arabie Saoudite joueront à 18h aujourd'hui, tandis que l'Iran affrontera la Belgique à partir de 21h. Et après sa victoire face à la Côte d'Ivoire, l'Allemagne se qualifie pour les 16e de finale de la Coupe du Monde. Les Ivoiriens peuvent avoir des regrets alors qu'ils avaient ouvert le score grâce à leur capitaine. Les éléphants ont cependant encore un match à disputer contre Curaçao et peuvent donc croire encore à la qualification pour le tour suivant de la compétition. Les Pays-Bas ont surclassé la Suède hier et font d'ailleurs un grand pas vers la qualification en 16e de finale. Les Néerlandais se sont imposés grâce à deux doublés et ont fait preuve d'une grande efficacité en attaque. La Suède n'a cependant pas démérité pendant la rencontre. Les Oranges avaient commencé la compétition avec un match nul et remontent la pente. Football toujours, Ronaldinho va remettre les crampons et jouer en 3e division italienne. Plus de

0: de son côté indiquait que son recrutement était surtout un coup marketing. Top 14, Montpellier rejoint Toulouse en finale après avoir écarté le Stade français. Score final de la rencontre 25 à 15. Les Parisiens se sont accrochés mais n'ont pas fait le poids. Le club hérotais s'est qualifié pour la troisième fois de son histoire hier. La finale de la compétition aura d'ailleurs lieu samedi prochain. Montpellier a remporté son dernier top 14 il y a 4 ans face au Castres Olympique. Tour de Suisse, Mathieu Van Der Poel a reçu une amende pour s'être mis torse nu. En plus d'avoir perdu l'étape pour moins d'une seconde, il a écopé d'une amende de 500 francs suisses. Le jury l'a sanctionné pour tenue inappropriée alors qu'il attendait dans un hot seat en étant torse nu.
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3: Chaque année en France, le don du vivant, basé sur la générosité des donneurs, permet de sauver des vies. Docteur Laure Esposito, vous êtes néphrologue au CHU de Toulouse. Quels organes peut-on donner de son vivant ?
4: Alors de son vivant, on peut donner le rein, une partie du foie et les cellules, mais c'est pas un organe.
3: Qui peut donner ?
4: La loi dit qu'il y a le donneur vivant apparenté, donc c'est la famille, les fratries, les frères et sœurs, les parents. Et il y a aussi le donneur vivant non apparenté, et là il peut s'agir des conjoints, les oncles et tantes éloignés, les cousins germains. Et les amis peuvent donner quand on se connaît depuis plus de 2 ans.
3: Et comment limiter les risques pour le donneur ?
4: Notre rôle, ça va être de vérifier qu'il n'y ait pas de facteur de risque de développer sur le long terme, après le don, de maladie rénale. Et on va le suivre, ce donneur, tous les ans.
3: Qui s'occupe du parcours du donneur vivant ?
4: Ça commence par les infirmières de coordination. Puis bien sûr, il y a le chirurgien, l'étape éthique, l'étape de discussion et d'accompagnement avec la famille. Et on accompagne le receveur aussi. Et on termine par le tribunal de grande instance qui valide, puisque c'est une loi, les démarches.
3: Docteur, quel message pour les donneurs ?
4: C'est que déjà, leur espérance de vie, elle reste inchangée. Grâce à eux, on améliore l'espérance de vie des receveurs, des gens qui attendent. Et en plus, on donne des meilleurs résultats à long terme sur la greffe de rein, avec une survie qui est augmentée.
3: Il est donc important de parler du don du vivant le plus tôt possible avec son médecin.
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6: Bonjour, bonjour à tous. La France traverse depuis quelques jours un épisode de chaleur exceptionnelle qualifié d'historique par les services de météo. Hier, de nombreux départements étaient placés en vigilance orange, des Alpes aux Pyrénées, en passant par l'Île-de-France et le centre Val de Loire. Et la situation s'aggrave. Plusieurs départements pourraient basculer encore en vigilance rouge, le niveau maximal. Environ 68 en orange. Les autorités appellent chacun à la plus grande prudence. Et puis cet épisode est l'un des plus précoces, des plus intenses jamais observés en cette année. Le seuil des 40 degrés a été franchi pour la première fois de l'année, jeudi, avec 40,2 degrés relevés à Mormentillon, dans la Vienne. Les spécialistes comparent désormais cette vague de chaleur à celle de 2003 et de 2019. Le pic est attendu aujourd'hui et demain, avec des pointes possibles à 40 degrés du sud-ouest jusqu'au centre. Les nuits restent étouffantes avec des minimales qui ne descend pas dessous les 20 degrés. Et sur le plan sanitaire, l'État s'est mobilisé. Le ministère de la Santé a activé son numéro vert canicule infoservice 0800 06 66 66, joignable de 9h à 19h. Les recommandations sont les mêmes partout. Boire régulièrement sans attendre d'avoir soif. Se rafraîchir plusieurs fois par jour. Garder son logement au frais et limiter les efforts. Les autorités insistent surtout sur les personnes fragiles, les seniors, les personnes isolées, malades ou sans abri. Le conseil est clair, prendre de leurs nouvelles 2 fois par jour. Et puis, autre temps fort de ce dimanche, la fête de la musique se tient malgré la canicule. Le ministère de l'Intérieur, Laurent Nunez, l'a confirmé. Pas de remise en cause générale des festivités, même si plusieurs villes ont décidé localement d'annuler ou d'écourter leurs concerts. Côté sécurité, le ministre a demandé aux forces de l'ordre une réponse ferme et proportionnée face à tout débordement, avec consigne d'interdire systématiquement. Un important dispositif a été déployé, notamment à Paris, où 18 bateaux ont été mobilisés pour préparer au risque de noyade long des berges. Et enfin, côté culture, la musique reste donc à l'honneur partout en France pour cette grande soirée populaire. Les organisateurs invitent simplement le public à profiter de la fête en restant en l'ombre, hydraté et attentif aux plus fragiles. C'est la fin de cette édition. Belle fête de la musique à tous.
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0: Vous adorez les tubes de Philippe Catherine, nous aussi, ça tombe bien. J'adore. Luxor, à l'honneur aujourd'hui dans le Top Hit Memory. Une chanson qui est un clin d'œil à la boîte de nuit Le Luxor, basée près de Nantes, où Philippe Catherine avait l'habitude de se rendre. Il a annoncé que le DJ était un type qui coupait le son assez régulièrement. Il ne prévenait pas, il coupait le son, ce qui rendait les gens nerveux. Alors évidemment, on ne fait pas un meilleur moteur que la frustration. Et Philippe Catherine a la fait en tube. Un single fantaisiste qui a rencontré un immense succès dans les pays francophones, en particulier grâce à son clip humoristique, tourné en Vendée et évidemment avec le gimmick « Je coupe le son ». Et « Je remets le son ». L'album « Robot après tout » dont est extrait ce single est nommé en 2006 aux victoires de la musique dans la catégorie « Album révélation de l'année ». Voici

matériel est très ancien, la suppression des intercités, la distribution de bouteilles d'eau et la mobilisation de gilets rouges notamment. De son côté, Météo France prévoit des nuits chaudes dans le pays ce soir et demain. Les températures seront fréquemment au-dessus des 20 degrés, voire même 25 à Paris cette nuit. Elles seront principalement chaudes dans l'ouest du pays ce soir et demain soir. Aujourd'hui, 35 départements sont en vigilance rouge à la canicule et plus de 40 en vigilance orange. Et la région Île-de-France débloque une aide d'1 million d'euros pour ses lycées centres d'examen à cause de la canicule. Cette enveloppe sera dédiée à l'achat de brumisateurs, ventilateurs et tout autre équipement de rafraîchissement nécessaire pour protéger les lycéens et les personnels pendant les kicks de chaleur. Et en Ukraine, le président Zelensky affirme que l'armée russe prépare une attaque massive et imminente. Des frappes russes ont fait 3 morts cette nuit dans plusieurs régions ukrainiennes. Ces dernières semaines, Moscou a mené une série d'attaques d'envergure sur Kiev et d'autres grandes villes. Le président ukrainien a promis de poursuivre sa campagne de frappe à moyenne et longue portée, axée sur le secteur pétrolier. Un séisme de magnitude 5,3 a été ressenti au large de la Crète. Il a eu lieu hier, comme l'a indiqué l'Institut géodynamique d'Athènes. Selon les premières informations des autorités, il n'y a eu aucune victime et aucun dégât matériel. Les autorités ont cependant évacué par précaution des randonneurs dans les gorges de Samaria, un site naturel surtout prisé l'été. Musique, Bruce Springsteen regrette d'avoir dit non à Bono. Il a présenté ses excuses en public pour une histoire qui remonte à 20 ans. Il lui avait refusé l'utilisation d'une de ses chansons pour une publicité Gap au profit de RAID, son organisation de lutte contre le sida. L'artiste a reconnu qu'il aurait dû dire oui.

0: exceptionnel. Dès le lever du jour, les températures sont comprises entre 22 et 25 degrés. On voit ça en détail tout de suite avec des températures de 21 degrés pour Brest, 22 degrés sur Lille, 24 à Strasbourg, 25 pour Paris et Lyon, 25 également pour Toulouse et Nice, 26 pour Bordeaux. Et pour ce lundi après-midi, entre 31 et 40 degrés sur une moitié nord. Il fera 31 degrés en Normandie, 33 sur les Hauts-de-France, 34 degrés pour la Bretagne, 36 sur le Grand Est, 38 degrés en région parisienne, jusqu'à 40 degrés sur le centre-val de Loire. Dans la moitié sud, entre 29 et 40 degrés. Il fera 29 sur Perpignan, 31 sur la Corse, 34 à 35 degrés sur la Côte d'Azur, 38 à 40 degrés sur la Nouvelle-Aquitaine, 39 sur la vallée du Rhône et 40 degrés pour l'Occitanie.
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2: Bonjour à tous. Mondial de 2026. Le Maroc a battu l'Écosse hier avec un score final d'un but à zéro. Le Brésil l'a remporté face à Haïti avec 3-0. Le Paraguay a vaincu la Turquie en marquant un but. Les Pays-Bas l'ont largement emporté face à la Suède avec un score de 5-1. Et l'Allemagne a battu la Côte d'Ivoire 2-1. L'Espagne et l'Arabie Saoudite joueront à 18h aujourd'hui, tandis que l'Iran affrontera la Belgique à partir de 21h.

Les éléphants ont cependant encore un match à disputer contre Curaçao et peuvent donc croire encore à la qualification pour le tour suivant de la compétition. Les Pays-Bas ont surclassé la Suède hier et font d'ailleurs un grand pas vers la qualification en 16e de finale. Les Néerlandais se sont imposés grâce à deux doublés et ont fait preuve d'une grande

été pendant la rencontre. Les Oranges avaient commencé la compétition avec un match nul et remontent la pente. Football toujours, Ronaldinho va remettre les crampons et jouer en 3e division italienne. Plus de

0: de son côté, indiquait que son recrutement était surtout un coup marketing. Top 14, Montpellier rejoint Toulouse en finale après avoir écarté le Stade français. Score final de la rencontre, 25 à 15. Les Parisiens se sont accrochés mais n'ont pas fait le poids. Le club hérotais s'est qualifié pour la troisième fois de son histoire hier. La finale de la compétition aura d'ailleurs lieu samedi prochain. Montpellier a remporté son dernier top 14 il y a 4 ans face au Castres Olympique. Tour de Suisse, Mathieu Van Der Poel a reçu une amende pour s'être mis torse nu. En plus d'avoir perdu l'étape pour moins d'une seconde, il a écopé d'une amende de 500 francs suisses. Le jury l'a sanctionné pour tenue inappropriée alors qu'il attendait dans un hot seat en étant torse nu.
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3: En France, près de 11 500 personnes éligibles immédiatement à une greffe de rein espèrent chaque jour l'appel qui changera leur vie. Parmi elles, Annie Egel, présidente de France Rein Pays de Loire, une femme dont l'histoire nous plonge au cœur d'un quotidien fait d'attente, entre espoir et résilience.
4: Je suis en attente de greffe depuis 2 ans et demi. Je dois quand même dire que j'ai déjà bénéficié d'une greffe. Cela m'a permis de vivre quasi normalement, d'élever mes enfants, travailler, d'être active dans la société. Une greffe, c'est pas forcément pour la vie. Et je suis en attente d'une deuxième greffe, ça fait déjà 2 ans et demi. Mais aujourd'hui, le délai d'attente a été rallongé. Cette attente, elle m'impacte sur ma vie quotidienne, tous les jours, à tout instant, puisque je garde mon téléphone avec moi, toujours dans l'espoir d'un coup de fil. Et c'est la règle, il faut être joignable 24 heures sur 24.
3: Selon vous, quels sont les moyens pour réduire l'attente ?
4: Bien sûr, de façon évidente, c'est d'augmenter le don. C'est très inquiétant parce qu'on est à plus de 30% de refus en France. Si ces 30% n'existaient pas, on peut dire qu'on aurait quasi plus d'attente.
3: Un message à ceux qui nous écoutent ?
4: Vous, citoyens, faites part de votre choix à votre famille, à votre entourage, pour que, au cas où il vous arrive quelque chose, on sache et que les familles n'aient pas cette difficulté de se prononcer sur cette question.
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6: Bonjour, bonjour à tous. La France traverse depuis quelques jours un épisode de chaleur exceptionnelle qualifié d'historique par les services de météo. Hier, de nombreux départements étaient placés en vigilance orange, des Alpes aux Pyrénées, en passant par l'Île-de-France et le centre Val de Loire. Et la situation s'aggrave. Plusieurs départements pourraient basculer encore en vigilance rouge, le niveau maximal. Environ 68 en orange. Les autorités appellent chacun à la plus grande prudence. Et puis cet épisode est l'un des plus précoces, des plus intenses jamais observés en cette année. Le seuil des 40 degrés a été franchi pour la première fois de l'année, jeudi, avec 40,2 degrés relevés à Mormentillon, dans la Vienne. Les spécialistes comparent désormais cette vague de chaleur à celle de 2003 et de 2019. Le pic est attendu aujourd'hui et demain, avec des pointes possibles à 40 degrés du sud-ouest jusqu'au centre. Les nuits restent étouffantes avec des minimales qui ne descendent pas dessous les 20 degrés. Et sur le plan sanitaire, l'État s'est mobilisé. Le ministère de la Santé a activé son numéro vert canicule infoservice 0800 06 66 66, joignable de 9h à 19h. Les recommandations sont les mêmes partout. Boire régulièrement sans attendre d'avoir soif. Se rafraîchir plusieurs fois par jour. Garder son logement au frais et limiter les efforts. Les autorités insistent surtout sur les personnes fragiles, les seniors, les personnes isolées, malades ou sans abri. Le conseil est clair, prendre de leurs nouvelles 2 fois par jour. Et puis, autre temps fort de ce dimanche, la fête de la musique se tient malgré la canicule. Le ministère de l'Intérieur, Laurent Nunez, l'a confirmé. Pas de remise en cause générale des festivités, même si plusieurs villes ont décidé localement d'annuler ou d'écourter leurs concerts. Côté sécurité, le ministre a demandé aux forces de l'ordre une réponse ferme et proportionnée face à tout débordement, avec consigne d'interdire systématiquement. Un important dispositif a été déployé, notamment à Paris, où 18 bateaux ont été mobilisés pour préparer au risque de noyade long des berges. Et enfin, côté culture, la musique reste donc à l'honneur partout en France pour cette grande soirée populaire. Les organisateurs invitent simplement le public à profiter de la fête en restant en l'ombre, hydraté et attentif aux plus fragiles. C'est la fin de cette édition. Belle fête de la musique à tous.
0: 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Vous adorez les tubes de Philippe Catherine. Nous aussi, ça tombe bien. J'adore Luxor à l'honneur aujourd'hui dans le Top Hit Memory. Une chanson qui est un clin d'œil à la boîte de nuit Le Luxor, basée près de Nantes, où Philippe Catherine avait l'habitude de se rendre. Il a annoncé que le DJ était un type qui coupait le son assez régulièrement. Il ne prévenait pas, il coupait le son, ce qui rendait les gens nerveux. Alors évidemment, on ne fait pas un meilleur moteur que la frustration. Et Philippe Catherine a la fait en tube. Un single fantaisiste qui a rencontré un immense succès dans les pays francophones, en particulier grâce à son clip humoristique, tourné en Vendée et évidemment avec le gimmick « Je coupe le son ». Et « Je remets le son ». L'album « Robot après tout » dont est extrait ce single est nommé en 2006 aux Victoires de la musique dans la catégorie « Album révélation de l'année ». Voici «

La mobilisation de 3500 agents pour surveiller le réseau, la réduction du plan transport quand le matériel est très ancien, la suppression des intercités, la distribution de bouteilles d'eau et la mobilisation de gilets rouges notamment. De son côté, Météo France prévoit des nuits chaudes dans le pays ce soir et demain. Les températures seront fréquemment au-dessus des 20 degrés, voire même 25 à Paris cette nuit. Elles seront principalement chaudes dans l'ouest du pays ce soir et demain soir. Aujourd'hui, 35 départements sont en vigilance rouge à la canicule et plus de 40 en vigilance orange. Et la région Île-de-France débloque une aide d'1 million d'euros pour ses lycées centres d'examen à cause de la canicule. Cette enveloppe sera dédiée à l'achat de brumisateurs, ventilateurs et tout autre équipement de rafraîchissement nécessaire pour protéger les lycéens et les personnels pendant les kicks de chaleur. Hier en Ukraine, le président Zelensky affirme que l'armée russe prépare une attaque massive et imminente. Des frappes russes ont fait 3 morts cette nuit dans plusieurs régions ukrainiennes. Ces dernières semaines, Moscou a mené une série d'attaques d'envergure sur Kiev et d'autres grandes villes. Le président ukrainien a promis de poursuivre sa campagne de frappe à moyenne et longue portée, axée sur le secteur pétrolier. Un séisme de magnitude 5,3 a été ressenti au large de la Crète. Il a eu lieu hier, comme l'a indiqué l'Institut géodynamique d'Athènes. Selon les premières informations des autorités, il n'y a eu aucune victime et aucun dégât matériel. Les autorités ont cependant évacué par précaution des randonneurs dans les gorges de Samaria, un site naturel surtout prisé l'été. Musique, Bruce Springsteen regrette d'avoir dit non à Bono. Il a présenté ses excuses en public pour une histoire qui remonte à 20 ans. Il lui avait refusé l'utilisation d'une de ses chansons pour une publicité Gap au profit de RAID, son organisation de lutte contre le sida. L'artiste a reconnu qu'il aurait dû dire oui. We'll be right back.

0: exceptionnel. Dès le lever du jour, les températures sont comprises entre 22 et 25 degrés. On voit ça en détail tout de suite avec des températures de 21 degrés pour Brest, 22 degrés sur Lille, 24 à Strasbourg, 25 pour Paris et Lyon, 25 également pour Toulouse et Nice, 26 pour Bordeaux. Et pour ce lundi après-midi, entre 31 et 40 degrés sur une moitié nord. Il fera 31 degrés en Normandie, 33 sur les Hauts-de-France, 34 degrés pour la Bretagne, 36 sur le Grand Est, 38 degrés en région parisienne, jusqu'à 40 degrés sur le centre-Val de Loire. Dans la moitié sud, entre 29 et 40 degrés. Il fera 29 sur Perpignan, 31 sur la Corse, 34 à 35 degrés sur la Côte d'Azur, 38 à 40 degrés sur la Nouvelle-Aquitaine, 39 sur la vallée du Rhône et 40 degrés pour l'Occitanie.
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2: Bonjour à tous. Mondial de 2026. Le Maroc a battu l'Écosse hier avec un score final d'un but à zéro. Le Brésil l'a remporté face à Haïti avec 3-0. Le Paraguay a vaincu la Turquie en marquant un but. Les Pays-Bas l'ont largement emporté face à la Suède avec un score de 5-1. Et l'Allemagne a battu la Côte d'Ivoire 2-1. L'Espagne et l'Arabie Saoudite joueront à 18h aujourd'hui, tandis que l'Iran affrontera la Belgique à partir de 21h. Et après sa victoire face à la Côte d'Ivoire, l'Allemagne se qualifie pour les 16e de finale de la Coupe du Monde.

aura la qualification pour le tour suivant de la compétition. Les Pays-Bas ont surclassé la Suède hier et font d'ailleurs un grand pas vers la qualification en 16e de finale. Les Néerlandais se sont imposés grâce à deux doublés et ont fait preuve d'une grande efficacité en attaque. La Suède n'a cependant pas démérité pendant la rencontre. Les Oranges avaient commencé la compétition avec un match nul et remontent la pente. Football toujours, Ronaldinho va remettre les crampons et jouer en 3e division italienne. Plus

0: finale après avoir écarté le Stade français. Score final de la rencontre 25 à 15. Les Parisiens se sont accrochés mais n'ont pas fait le poids. Le club héraultais s'est qualifié pour la troisième fois de son histoire hier. La finale de la compétition aura d'ailleurs lieu samedi prochain. Montpellier a remporté son dernier top 14 il y a 4 ans face au Castres Olympique. Tour de Suisse, Mathieu Van Der Poel a reçu une amende pour s'être mis torse nu. En plus d'avoir perdu l'étape pour moins d'une seconde, il a écopé d'une amende de 500 francs suisses. Le jury l'a sanctionné pour tenue inappropriée alors qu'il attendait dans un hot seat en étant torse nu.
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6: 18h30
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9: Bonjour, bonjour à tous. La France traverse depuis quelques jours un épisode de chaleur exceptionnelle qualifié d'historique par les services de météo. Hier, de nombreux départements ont été placés en vigilance orange, des Alpes aux Pyrénées, en passant par l'Île-de-France et le centre Val de Loire. Et la situation s'aggrave. Plusieurs départements pourraient basculer encore en vigilance rouge, le niveau maximal. Environ 68 en orange. Les autorités appellent chacun à la plus grande prudence. Et puis cet épisode est l'un des plus précoces, des plus intenses jamais observés en cette année. Le seuil des 40 degrés a été franchi pour la première fois de l'année, jeudi, avec 40,2 degrés relevés à Mormentillon, dans la Vienne. Les spécialistes comparent désormais cette vague de chaleur à celle de 2003 et de 2019. Le pic est attendu aujourd'hui et demain, avec des pointes possibles à 40 degrés du sud-ouest jusqu'au centre. Les nuits restent étouffantes avec des minimales qui ne descendent pas dessous les 20 degrés. Et sur le plan sanitaire, l'État s'est mobilisé. Le ministère de la Santé a activé son numéro vert canicule infoservice 0800 06 66 66, joignable de 9h à 19h. Les recommandations sont les mêmes partout. Boire régulièrement sans attendre d'avoir soif. Se rafraîchir plusieurs fois par jour. Garder son logement au frais et limiter les efforts. Les autorités insistent surtout sur les personnes fragiles, les seniors, les personnes isolées, malades ou sans abri. Le conseil est clair, prendre de leurs nouvelles deux fois par jour. Et puis, autre temps fort de ce dimanche, la fête de la musique se tient malgré la canicule. Le ministère de l'Intérieur, Laurent Nunez, l'a confirmé. Pas de remise en cause générale des festivités, même si plusieurs villes ont décidé localement d'annuler ou d'écourter leurs concerts. Côté sécurité, le ministre a demandé aux forces de l'ordre une réponse ferme et proportionnée face à tout débordement, avec consigne d'interdire systématiquement. Un important dispositif a été déployé, notamment à Paris, où 18 bateaux ont été mobilisés pour préparer au risque de noyade long des berges. Et enfin, côté culture, la musique reste donc à l'honneur partout en France pour cette grande soirée populaire. Les organisateurs invitent simplement le public à profiter de la fête en restant en l'ombre, hydraté et attentif aux plus fragiles. C'est la fin de cette édition. Belle fête de la musique à tous.
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11: Vous adorez les tubes de Philippe.
6: Philippe Catherine. Nous aussi, ça tombe bien. J'adore. Luxor, à l'honneur aujourd'hui dans le Top Hit Memory. J'adore. Une chanson qui est un clin d'œil à la boîte de nuit Le Luxor, basée près de Nantes, où Philippe Catherine avait l'habitude de se rendre. Il a annoncé que le DJ était un type qui coupait le son assez régulièrement. Il ne prévenait pas, il coupait le son, ce qui rendait les gens nerveux. Alors évidemment, on ne fait pas un meilleur moteur que la frustration. Et Philippe Catherine a la fait en tuge. Un single fantaisiste qui a rencontré un immense succès dans les pays francophones, en particulier grâce à son clip humoristique, tourné en Vendée et évidemment avec le gimmick « Je coupe le son ». Et « Je remets le son ». L'album « Robot après tout » dont est extrait ce single est nommé en 2006 aux Victoires de la musique dans la catégorie « Album révélation de l'année ». Voici Luxor

mobilisation de 3500 agents pour surveiller le réseau, la réduction du plan transport quand le matériel est très ancien, la suppression des intercités, la distribution de bouteilles d'eau et la mobilisation de gilets rouges notamment. De son côté, Météo France prévoit des nuits chaudes dans le pays ce soir et demain. Les températures seront fréquemment au-dessus des 20 degrés, voire même 25 à Paris cette nuit. Elles seront principalement chaudes dans l'ouest du pays ce soir et demain soir. Aujourd'hui, 35 départements sont en vigilance rouge à la canicule et plus de 40 en vigilance orange. Et la région Île-de-France débloque une aide d'1 million d'euros pour ses lycées centres d'examen à cause de la canicule. Cette enveloppe sera dédiée à l'achat de brumisateurs, ventilateurs et tout autre équipement de rafraîchissement nécessaire pour protéger les lycéens et les personnels pendant les kicks de chaleur. Hier en Ukraine, le président Zelensky affirme que l'armée russe prépare une attaque massive imminente. Des frappes russes ont fait 3 morts cette nuit dans plusieurs régions ukrainiennes. Ces dernières semaines, Moscou a mené une série d'attaques d'envergure sur Kiev et d'autres grandes villes. Le président ukrainien a promis de poursuivre sa campagne de frappe à moyenne et longue portée, axée sur le secteur pétrolier. Un séisme de magnitude 5,3 a été ressenti au large de la Crète. Il a eu lieu hier, comme l'a indiqué l'Institut géodynamique d'Athènes. Selon les premières informations des autorités, il n'y a eu aucune victime et aucun dégât matériel. Les autorités ont cependant évacué par précaution des randonneurs dans les gorges de Samaria, un site naturel surtout prisé l'été. Musique, Bruce Springsteen regrette d'avoir dit non à Bono. Il a présenté ses excuses en public pour une histoire qui remonte à 20 ans. Il lui avait refusé l'utilisation d'une de ses chansons pour une publicité Gap au profit de RAID, son organisation de lutte contre le sida. L'artiste a reconnu qu'il aurait dû dire oui.

0: exceptionnel. Dès le lever du jour, les températures sont comprises entre 22 et 25 degrés. On voit ça en détail tout de suite avec des températures de 21 degrés pour Brest, 22 degrés sur Lille, 24 à Strasbourg, 25 pour Paris et Lyon, 25 également pour Toulouse et Nice, 26 pour Bordeaux. Et pour ce lundi après-midi, entre 31 et 40 degrés sur une moitié nord. Il fera 31 degrés en Normandie, 33 sur les Hauts-de-France, 34 degrés pour la Bretagne, 36 sur le Grand Est, 38 degrés en région parisienne, jusqu'à 40 degrés sur le centre-Val de Loire. Dans la moitié sud, entre 29 et 40 degrés. Il fera 29 sur Perpignan, 31 sur la Corse, 34 à 35 degrés sur la Côte d'Azur, 38 à 40 degrés sur la Nouvelle-Aquitaine, 39 sur la vallée du Rhône et 40 degrés pour l'Occitanie.
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2: Bonjour à tous. Mondial de 2026. Le Maroc a battu l'Écosse hier avec un score final d'un but à zéro. Le Brésil l'a remporté face à Haïti avec 3-0. Le Paraguay a vaincu la Turquie en marquant un but. Les Pays-Bas l'ont largement emporté face à la Suède avec un score de 5-1. Et l'Allemagne a battu la Côte d'Ivoire 2-1. L'Espagne et l'Arabie Saoudite joueront à 18h aujourd'hui, tandis que l'Iran affrontera la Belgique à partir de 21h. Et après sa victoire face à la Côte d'Ivoire, l'Allemagne se qualifie pour les 16e de finale de la Coupe du Monde. Les Ivoiriens peuvent avoir des regrets alors qu'ils avaient ouvert le score grâce à leur capitaine. Les éléphants ont cependant encore un match à disputer contre Curaçao et peuvent donc croire encore à la qualification pour le tour suivant de la compétition. Les Pays-Bas ont surclassé la Suède hier et font d'ailleurs un grand pas vers la qualification en 16e de finale. Les Néerlandais se sont imposés grâce à 2 doublés et ont fait preuve d'une grande efficacité en attaque. La Suède n'a cependant pas démérité pendant la rencontre. Les Oranges avaient commencé la compétition avec un match nul et remontent la pente. Football toujours, Ronaldinho va remettre les crampons et jouer en 3e division italienne. Plus de

0: Le vice-président du club a de son côté indiqué que son recrutement était surtout un coup marketing. Top 14, Montpellier rejoint Toulouse en finale après avoir écarté le Stade français. Score final de la rencontre 25-15. Les Parisiens se sont accrochés mais n'ont pas fait le poids. Le club hérotais s'est qualifié pour la troisième fois de son histoire hier. La finale de la compétition aura d'ailleurs lieu samedi prochain. Montpellier a remporté son dernier top 14 il y a 4 ans face au Castres Olympique. Tour de Suisse, Mathieu Van Der Poel a reçu une amende pour s'être mis torse nu. En plus d'avoir perdu l'étape pour moins d'une seconde, il a écopé d'une amende de 500 francs suisses. Le jury l'a sanctionné pour tenue inappropriée alors qu'il attendait dans un hot seat en étant torse nu.
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7: Bonjour, bonjour à tous. La France traverse depuis quelques jours un épisode de chaleur exceptionnelle qualifié d'historique par les services de météo. Hier, de nombreux départements ont été placés en vigilance orange, des Alpes aux Pyrénées, en passant par l'Île-de-France et le centre Val de Loire. Et la situation s'aggrave. Plusieurs départements pourraient basculer encore en vigilance rouge, le niveau maximal. Environ 68 en orange. Les autorités appellent chacun à la plus grande prudence. Et puis cet épisode est l'un des plus précoces, des plus intenses jamais observés en cette année. Le seuil des 40 degrés a été franchi pour la première fois de l'année, jeudi, avec 40,2 degrés relevés à Mormentillon, dans la Vienne. Les spécialistes comparent désormais cette vague de chaleur à celle de 2003 et de 2019. Le pic est attendu aujourd'hui et demain, avec des pointes possibles à 40 degrés du sud-ouest jusqu'au centre. Les nuits restent étouffantes, avec des minimales qui ne descendent pas dessous les 20 degrés. Et sur le plan sanitaire, l'État s'est mobilisé. Le ministère de la Santé a activé son numéro vert canicule infoservice 0800 06 66 66, joignable de 9h à 19h. Les recommandations sont les mêmes partout. Boire régulièrement sans attendre d'avoir soif, se rafraîchir plusieurs fois par jour, garder son logement au frais et limiter les efforts. Les autorités insistent surtout sur les personnes fragiles, les seniors, les personnes isolées, malades ou sans abri. Le conseil est clair, prendre de leurs nouvelles deux fois par jour. Et puis, autre temps fort de ce dimanche, la fête de la musique se tient malgré la canicule. Le ministère de l'Intérieur, Laurent Nunez, l'a confirmé. Pas de remise en cause générale des festivités, même si plusieurs villes ont décidé localement d'annuler ou d'écourter leurs concerts. Côté sécurité, le ministre a demandé aux forces de l'ordre une réponse ferme et proportionnée face à tout débordement, avec consigne d'interdire systématiquement. Un important dispositif a été déployé, notamment à Paris, où 18 bateaux ont été mobilisés pour préparer au risque de noyade long des berges. Et enfin, côté culture, la musique reste donc à l'honneur partout en France pour cette grande soirée populaire. Les organisateurs invitent simplement le public à profiter de la fête en restant en l'ombre, hydraté et attentif aux plus fragiles. C'est la fin de cette édition. Belle fête de la musique à tous.
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8: Vous adorez les tubes de Philippe Catherine. Nous aussi, ça tombe bien. J'adore Luxor, à l'honneur aujourd'hui dans le Top Hit Memory. Une chanson qui est un clin d'œil à la boîte de nuit Le Luxor, basée près de Nantes, où Philippe Catherine avait l'habitude de se rendre. Il a annoncé que le DJ était un type qui coupait le son assez régulièrement. Il ne prévenait pas, il coupait le son, ce qui rendait les gens nerveux. Alors évidemment, on ne fait pas un meilleur moteur que la frustration. Et Philippe Catherine a la fait en tube. Un single fantaisiste qui a rencontré un immense succès dans les pays francophones, en particulier grâce à son clip humoristique, tourné en Vendée et évidemment avec le gimmick « Je coupe le son ». Et je remets le son.
9: Et je remets le son.
8: L'album « Robot après tout » dont est extrait ce single est nommé en 2006 aux Victoires de la musique dans la catégorie « Album révélation de l'année ». Voici

mobilisation de 3500 agents pour surveiller le réseau, la réduction du plan transport quand le matériel est très ancien, la suppression des intercités, la distribution de bouteilles d'eau et la mobilisation de gilets rouges notamment. De son côté, Météo France prévoit des nuits chaudes dans le pays ce soir et demain. Les températures seront fréquemment au-dessus des 20 degrés, voire même 25 à Paris cette nuit. Elles seront principalement chaudes dans l'ouest du pays ce soir et demain soir. Aujourd'hui, 35 départements sont en vigilance rouge à la canicule et plus de 40 en vigilance orange. Et la région Île-de-France débloque une aide d'1 million d'euros pour ses lycées centres d'examen à cause de la canicule. Cette enveloppe sera dédiée à l'achat de brumisateurs, ventilateurs et tout autre équipement de rafraîchissement nécessaires pour protéger les lycéens et les personnels pendant les kicks de chaleur. Et en Ukraine, le président Zelensky affirme que l'armée russe prépare une attaque massive et imminente. Des frappes russes ont fait 3 morts cette nuit dans plusieurs régions ukrainiennes. Ces dernières semaines, Moscou a mené une série d'attaques d'envergure sur Kiev et d'autres grandes villes. Le président ukrainien a promis de poursuivre sa campagne de frappe à moyenne et longue portée, axée sur le secteur pétrolier. Un séisme de magnitude 5,3 a été ressenti au large de la Crète. Il a eu lieu hier, comme l'a indiqué l'Institut géodynamique d'Athènes. Selon les premières informations des autorités, il n'y a eu aucune victime et aucun dégât matériel. Les autorités ont cependant évacué par précaution des randonneurs dans les gorges de Samaria, un site naturel surtout prisé l'été. Musique, Bruce Springsteen regrette d'avoir dit non à Bono. Il a présenté ses excuses en public pour une histoire qui remonte à 20 ans. Il lui avait refusé l'utilisation d'une de ses chansons pour une publicité Gap au profit de RAID, son organisation de lutte contre le sida. L'artiste a reconnu qu'il aurait dû dire oui.

0: exceptionnel. Dès le lever du jour, les températures sont comprises entre 22 et 25 degrés. On voit ça en détail tout de suite avec des températures de 21 degrés pour Brest, 22 degrés sur Lille, 24 à Strasbourg, 25 pour Paris et Lyon, 25 également pour Toulouse et Nice, 26 pour Bordeaux. Et pour ce lundi après-midi, entre 31 et 40 degrés sur une moitié nord. Il fera 31 degrés en Normandie, 33 sur les Hauts-de-France, 34 degrés pour la Bretagne, 36 sur le Grand Est, 38 degrés en région parisienne, jusqu'à 40 degrés sur le centre-Val de Loire. Dans la moitié sud, entre 29 et 40 degrés. Il fera 29 sur Perpignan, 31 sur la Corse, 34 à 35 degrés sur la Côte d'Azur, 38 à 40 degrés sur la Nouvelle-Aquitaine, 39 sur la vallée du Rhône et 40 degrés pour l'Occitanie.
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2: Bonjour à tous. Mondial de 2026. Le Maroc a battu l'Écosse hier avec un score final d'un but à zéro. Le Brésil l'a remporté face à Haïti avec 3-0. Le Paraguay a vaincu la Turquie en marquant un but. Les Pays-Bas l'ont largement emporté face à la Suède avec un score de 5-1. Et l'Allemagne a battu la Côte d'Ivoire 2-1. L'Espagne et l'Arabie Saoudite joueront à 18h aujourd'hui, tandis que l'Iran affrontera la Belgique à partir de 21h.

0: qualification pour le tour suivant de la compétition. Les Pays-Bas ont surclassé la Suède hier et font d'ailleurs un grand pas vers la qualification en 16e de finale. Les Néerlandais se sont imposés grâce à deux doublés et ont fait preuve d'une grande efficacité en attaque. La Suède n'a cependant pas démérité pendant la rencontre. Les Oranges avaient commencé la compétition avec un match nul et remontent la pente. Football toujours, Ronaldinho va remettre les crampons et jouer en 3e division italienne. Plus de 10 ans après son dernier match, il a retrouvé un club à Ravenne. L'ancien ballon d'or de 46 ans a dit avoir hâte de retourner danser avec le ballon pour écrire une nouvelle histoire. Le vice-président du club a de son côté indiqué que son recrutement était surtout un coup marketing. Top 14, Montpellier rejoint Toulouse en finale après avoir écarté le Stade français. Score final de la rencontre 25 à 15. Les Parisiens se sont accrochés mais n'ont pas fait le poids. Le club érotais s'est qualifié pour la 3e fois de son histoire hier. La finale de la compétition aura d'ailleurs lieu samedi prochain. Montpellier a remporté son dernier top 14 il y a 4 ans face au Castres Olympique. Tour de Suisse, Mathieu Van Der Poel a reçu une amende pour s'être mis torse nu. En plus d'avoir perdu l'étape pour moins d'une seconde, il a écopé d'une amende de 500 francs suisses. Le jury l'a sanctionné pour tenue inappropriée alors qu'il attendait dans un hot seat en étant torse nu.
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3: Aujourd'hui, nous parlons d'une solution encore trop méconnue, l'hébergement temporaire pour les personnes âgées. Diane Genet, bonjour. 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
6: Bonjour, bonjour à tous. La France traverse depuis quelques jours un épisode de chaleur exceptionnelle qualifié d'historique par les services de météo. Hier, de nombreux départements ont été placés en vigilance orange, des Alpes aux Pyrénées, en passant par l'Île-de-France et le centre Val de Loire. Et la situation s'aggrave. Plusieurs départements pourraient basculer encore en vigilance rouge, le niveau maximal. Environ 68 en orange. Les autorités appellent chacun à la plus grande prudence. Et puis cet épisode est l'un des plus précoces, des plus intenses jamais observés en cette année. Le seuil des 40 degrés a été franchi pour la première fois de l'année, jeudi, avec 40,2 degrés relevés à Mormentillon, dans la Vienne. Les spécialistes comparent désormais cette vague de chaleur à celle de 2003 et de 2019. Le pic est attendu aujourd'hui et demain, avec des pointes possibles à 40 degrés du sud-ouest jusqu'au centre. Les nuits restent étouffantes avec des minimales qui ne descendent pas dessous les 20 degrés. Et sur le plan sanitaire, l'État s'est mobilisé. Le ministère de la Santé a activé son numéro vert canicule infoservice 0800 06 66 66, joignable de 9h à 19h. Les recommandations sont les mêmes partout. Boire régulièrement sans attendre d'avoir soif, se rafraîchir plusieurs fois par jour, garder son logement au frais et limiter les efforts. Les autorités insistent surtout sur les personnes fragiles, les seniors, les personnes isolées, malades ou sans abri. Le conseil est clair, prendre de leurs nouvelles deux fois par jour. Et puis, autre temps fort de ce dimanche, la fête de la musique se tient malgré la canicule. Le ministère de l'Intérieur, Laurent Nunez, l'a confirmé. Pas de remise en cause générale des festivités, même si plusieurs villes ont décidé localement d'annuler ou d'écourter leurs concerts. Côté sécurité, le ministre a demandé aux forces de l'ordre une réponse ferme et proportionnée face à tout débordement, avec consigne d'interdire systématiquement. Un important dispositif a été déployé, notamment à Paris, où 18 bateaux ont été mobilisés pour préparer au risque de noyade long des berges. Et enfin, côté culture, la musique reste
2: 19h.
6: Partout en France pour cette grande soirée populaire. Les organisateurs invitent simplement le public à profiter de la fête en restant en l'ombre, hydraté et attentif aux plus fragiles. C'est la fin de cette édition. Belle fête de la musique à tous.
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0: Vous adorez les tubes de Philippe Catherine. Nous aussi, ça tombe bien. J'adore. Luxor, à l'honneur aujourd'hui dans le Top Hit Memory. Une chanson qui est un clin d'œil à la boîte de nuit Le Luxor, basée près de Nantes, où Philippe Catherine avait l'habitude de se rendre. Il a annoncé que le DJ était un type qui coupait le son assez régulièrement. Il ne prévenait pas, il coupait le son, ce qui rendait les gens nerveux. Alors évidemment, on ne fait pas un meilleur moteur que la frustration. Et Philippe Catherine a la fait en tube. Un single fantaisiste qui a rencontré un immense succès dans les pays francophones, en particulier grâce à son clip humoristique, tourné en Vendée et évidemment avec le gimmick «
5: Je coupe le son »
0: et « Je remets le son ». L'album « Robot après tout » dont est extrait ce single est nommé en 2006 aux victoires de la musique dans la catégorie « Album révélation de l'année ». Voici Luxor

La mobilisation de 3500 agents pour surveiller le réseau, la réduction du plan transport quand le matériel est très ancien, la suppression des intercités, la distribution de bouteilles d'eau et la mobilisation de gilets rouges notamment. De son côté, Météo France prévoit des nuits chaudes dans le pays ce soir et demain. Les températures seront fréquemment au-dessus des 20 degrés, voire même 25 à Paris cette nuit. Elles seront principalement chaudes dans l'ouest du pays ce soir et demain soir. Aujourd'hui, 35 départements sont en vigilance rouge à la canicule et plus de 40 en vigilance orange. Et la région Île-de-France débloque une aide d'1 million d'euros pour ses lycées centres d'examen à cause de la canicule. Cette enveloppe sera dédiée à l'achat de brumisateurs, ventilateurs et tout autre équipement de rafraîchissement nécessaires pour protéger les lycéens et les personnels pendant les kicks de chaleur. Hier en Ukraine, le président Zelensky affirme que l'armée russe prépare une attaque massive et imminente. Des frappes russes ont fait 3 morts cette nuit dans plusieurs régions ukrainiennes. Ces dernières semaines, Moscou a mené une série d'attaques d'envergure sur Kiev et d'autres grandes villes. Le président ukrainien a promis de poursuivre sa campagne de frappe à moyenne et longue portée, axée sur le secteur pétrolier. Un séisme de magnitude 5,3 a été ressenti au large de la Crète. Il a eu lieu hier, comme l'a indiqué l'Institut géodynamique d'Athènes. Selon les premières informations des autorités, il n'y a eu aucune victime et aucun dégât matériel. Les autorités ont cependant évacué par précaution des randonneurs dans les gorges de Samaria, un site naturel surtout prisé l'été. Musique, Bruce Springsteen regrette d'avoir dit non à Bono. Il a présenté ses excuses en public pour une histoire qui remonte à 20 ans. Il lui avait refusé l'utilisation d'une de ses chansons pour une publicité Gap au profit de RAID, son organisation de lutte contre le sida. L'artiste a reconnu qu'il aurait dû dire oui.

0: exceptionnel. Dès le lever du jour, les températures sont comprises entre 22 et 25 degrés. On voit ça en détail tout de suite avec des températures de 21 degrés pour Brest, 22 degrés sur Lille, 24 à Strasbourg, 25 pour Paris et Lyon, 25 également pour Toulouse et Nice, 26 pour Bordeaux. Et pour ce lundi après-midi, entre 31 et 40 degrés sur une moitié nord. Il fera 31 degrés en Normandie, 33 sur les Hauts-de-France, 34 degrés pour la Bretagne, 36 sur le Grand Est, 38 degrés en région parisienne, jusqu'à 40 degrés sur le centre-Val de Loire. Dans la moitié sud, entre 29 et 40 degrés. Il fera 29 sur Perpignan, 31 sur la Corse, 34 à 35 degrés sur la Côte d'Azur, 38 à 40 degrés sur la Nouvelle-Aquitaine, 39 sur la vallée du Rhône et 40 degrés pour l'Occitanie.
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2: Bonjour à tous. Mondial de 2026. Le Maroc a battu l'Écosse hier avec un score final d'un but à zéro. Le Brésil l'a remporté face à Haïti avec 3-0. Le Paraguay a vaincu la Turquie en marquant un but. Les Pays-Bas l'ont largement emporté face à la Suède avec un score de 5-1. Et l'Allemagne a battu la Côte d'Ivoire 2-1. L'Espagne et l'Arabie Saoudite joueront à 18h aujourd'hui, tandis que l'Iran affrontera la Belgique à partir de 21h.

la qualification pour le tour suivant de la compétition. Les Pays-Bas ont surclassé la Suède hier et font d'ailleurs un grand pas vers la qualification en 16e de finale. Les Néerlandais se sont imposés grâce à deux doublés et ont fait preuve d'une grande efficacité en attaque. La Suède n'a cependant pas démérité pendant la rencontre. Les Oranges avaient commencé la compétition avec un match nul et remontent la pente. Football toujours, Ronaldinho va remettre les crampons et jouer en 3e division italienne. Plus

0: Le vice-président du club a de son côté indiqué que son recrutement était surtout un coup marketing. Top 14, Montpellier rejoint Toulouse en finale après avoir écarté le Stade français. Score final de la rencontre 25-15. Les Parisiens se sont accrochés mais n'ont pas fait le poids. Le club hérauté s'est qualifié pour la troisième fois de son histoire hier. La finale de la compétition aura d'ailleurs lieu samedi prochain. Montpellier a remporté son dernier top 14 il y a 4 ans face au Castres Olympique. Tour de Suisse, Mathieu Van Der Poel a reçu une amende pour s'être mis torse nu. En plus d'avoir perdu l'étape pour moins d'une seconde, il a écopé d'une amende de 500 francs suisses. Le jury l'a sanctionné pour tenue inappropriée alors qu'il attendait dans un hot seat en étant torse nu.
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3: Bonjour, bonjour à tous. La France traverse depuis quelques jours un épisode de chaleur exceptionnelle qualifié d'historique par les services de météo. Hier, de nombreux départements ont été placés en vigilance orange, des Alpes aux Pyrénées, en passant par l'Île-de-France et le centre Val de Loire. Et la situation s'aggrave. Plusieurs départements pourraient basculer encore en vigilance rouge, le niveau maximal. Environ 68 en orange. Les autorités appellent chacun à la plus grande prudence. Et puis cet épisode est l'un des plus précoces, des plus intenses jamais observés en cette année. Le seuil des 40 degrés a été franchi pour la première fois de l'année, jeudi, avec 40,2 degrés relevés à Mormentillon, dans la Vienne. Les spécialistes comparent désormais cette vague de chaleur à celle de 2003 et de 2019. Le pic est attendu aujourd'hui et demain, avec des pointes possibles à 40 degrés du sud-ouest jusqu'au centre. Les nuits restent étouffantes, avec des minimales qui ne descendent pas dessous les 20 degrés. Et sur le plan sanitaire, l'État s'est mobilisé. Le ministère de la Santé a activé son numéro vert canicule infoservice 0800 06 66 66, joignable de 9h à 19h. Les recommandations sont les mêmes partout. Boire régulièrement sans attendre d'avoir soif. Se rafraîchir plusieurs fois par jour. Garder son logement au frais et limiter les efforts. Les autorités insistent surtout sur les personnes fragiles, les seniors, les personnes isolées, malades ou sans abri. Le conseil est clair, prendre de leurs nouvelles deux fois par jour. Et puis, autre temps fort de ce dimanche, la fête de la musique se tient malgré la canicule. Le ministère de l'Intérieur, Laurent Nunez, l'a confirmé. Pas de remise en cause générale des festivités, même si plusieurs villes ont décidé localement d'annuler ou d'écourter leurs concerts. Côté sécurité, le ministre a demandé aux forces de l'ordre une réponse ferme et proportionnée face à tout débordement, avec consigne d'interdire systématiquement. Un important dispositif a été déployé, notamment à Paris, où 18 bateaux ont été mobilisés pour préparer au risque de noyade long des berges. Et enfin, côté culture, la musique reste donc à l'honneur partout en France pour cette grande soirée populaire. Les organisateurs invitent simplement le public à profiter de la fête en restant en l'ombre, hydraté et attentif aux plus fragiles. C'est la fin de cette édition. Belle fête de la musique à tous.
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4: Vous adorez les tubes de Philippe Catherine. Nous aussi, ça tombe bien. J'adore. Luxor, à l'honneur aujourd'hui dans le Top Hit Memory. J'adore. Une chanson qui est un clin d'œil à la boîte de nuit Le Luxor, basée près de Nantes, où Philippe Catherine avait l'habitude de se rendre. Il a annoncé que le DJ était un type qui coupait le son assez régulièrement. Il ne prévenait pas, il coupait le son, ce qui rendait les gens nerveux. Alors évidemment, on ne fait pas un meilleur moteur que la frustration. Et Philippe Catherine a la fait en tube. Un single fantaisiste qui a rencontré un immense succès dans les pays francophones, en particulier grâce à son clip humoristique, tourné en Vendée et évidemment avec le gimmick. Je coupe le son.
5: Je coupe le son.
4: Et je remets le son.
5: Et je remets le son.
4: L'album Robot après tout, dont est extrait ce single, est nommé en 2006 aux Victoires de la musique dans la catégorie Album Révélation de l'année. Voici

la mobilisation de 3500 agents pour surveiller le réseau, la réduction du plan transport quand le matériel est très ancien, la suppression des intercités, la distribution de bouteilles d'eau et la mobilisation de gilets rouges notamment. De son côté, Météo France prévoit des nuits chaudes dans le pays ce soir et demain. Les températures seront fréquemment au-dessus des 20 degrés, voire même 25 à Paris cette nuit. Elles seront principalement chaudes dans l'ouest du pays ce soir et demain soir. Aujourd'hui, 35 départements sont en vigilance rouge à la canicule et plus de 40 en vigilance orange. Et la région Île-de-France débloque une aide d'€1 million pour ses lycées centres d'examen à cause de la canicule. Cette enveloppe sera dédiée à l'achat de brumisateurs, ventilateurs et tout autre équipement de rafraîchissement nécessaire pour protéger les lycéens et les personnels pendant les kicks de chaleur. Hier en Ukraine, le président Zelensky affirme que l'armée russe prépare une attaque massive imminente. Des frappes russes ont fait 3 morts cette nuit dans plusieurs régions ukrainiennes. Ces dernières semaines, Moscou a mené une série d'attaques d'envergure sur Kiev et d'autres grandes villes. Le président ukrainien a promis de poursuivre sa campagne de frappes à moyenne et longue portée, axée sur le secteur pétrolier. Un séisme de magnitude 5,3 a été ressenti au large de la Crète. Il a eu lieu hier, comme l'a indiqué l'Institut géodynamique d'Athènes. Selon les premières informations des autorités, il n'y a eu aucune victime et aucun dégât matériel. Les autorités ont cependant évacué par précaution des randonneurs dans les gorges de Samaria, un site naturel surtout prisé l'été. Musique, Bruce Springsteen regrette d'avoir dit non à Bono. Il a présenté ses excuses en public pour une histoire qui remonte à 20 ans. Il lui avait refusé l'utilisation d'une de ses chansons pour une publicité Gap au profit de RAID, son organisation de lutte contre le sida. L'artiste a reconnu qu'il aurait dû dire oui.

0: Dès le lever du jour, les températures sont comprises entre 22 et 25 degrés. On voit ça en détail tout de suite avec des températures de 21 degrés pour Brest, 22 degrés sur Lille, 24 à Strasbourg, 25 pour Paris et Lyon, 25 également pour Toulouse et Nice, 26 pour Bordeaux. Et pour ce lundi après-midi, entre 31 et 40 degrés sur une moitié nord. Il fera 31 degrés en Normandie, 33 sur les Hauts-de-France, 34 degrés pour la Bretagne, 36 sur le Grand Est, 38 degrés en région parisienne, jusqu'à 40 degrés sur le centre Val-de-Loire. Dans la moitié sud, entre 29 et 40 degrés. Il fera 29 sur Perpignan, 31 sur la Corse, 34 à 35 degrés sur la Côte d'Azur, 38 à 40 degrés sur la Nouvelle-Aquitaine, 39 sur la vallée du Rhône et 40 degrés pour l'Occitanie.
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2: Bonjour à tous. Mondial de 2026. Le Maroc a battu l'Écosse hier avec un score final d'un but à zéro. Le Brésil l'a remporté face à Haïti avec 3-0. Le Paraguay a vaincu la Turquie en marquant un but. Les Pays-Bas l'ont largement emporté face à la Suède avec un score de 5-1. Et l'Allemagne a battu la Côte d'Ivoire 2-1. L'Espagne et l'Arabie Saoudite joueront à 18h aujourd'hui, tandis que l'Iran affrontera la Belgique à partir de 21h. Et après sa victoire face à la Côte d'Ivoire, l'Allemagne se qualifie pour les 16e de finale de la Coupe du Monde. Les Ivoiriens peuvent avoir des regrets alors qu'ils avaient ouvert le score grâce à leur capitaine. Les éléphants ont cependant encore un match à disputer contre Curaçao et peuvent donc croire encore à la qualification pour le tour suivant de la compétition. Les Pays-Bas ont surclassé la Suède hier et font d'ailleurs un grand pas vers la qualification en 16e de finale. Les Néerlandais se sont imposés grâce à 2 doublés et ont fait preuve d'une grande efficacité en attaque. La Suède n'a cependant pas démérité pendant la rencontre. Les Oranges avaient commencé la compétition avec un match nul et remontent la pente. Football toujours, Ronaldinho va remettre les crampons et jouer en 3e division italienne. Plus de

0: club a de son côté indiqué que son recrutement était surtout un coup marketing. Top 14, Montpellier rejoint Toulouse en finale après avoir écarté le Stade français. Score final de la rencontre 25 à 15. Les Parisiens se sont accrochés mais n'ont pas fait le poids. Le club hérotais s'est qualifié pour la troisième fois de son histoire hier. La finale de la compétition aura d'ailleurs lieu samedi prochain. Montpellier a remporté son dernier top 14 il y a 4 ans face au Castres Olympique. Tour de Suisse, Mathieu Van Der Poel a reçu une amende pour s'être mis torse nu. En plus d'avoir perdu l'étape pour moins d'une seconde, il a écopé d'une amende de 500 francs suisses. Le jury l'a sanctionné pour tenue inappropriée alors qu'il attendait dans un hot site en étant torse nu.
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5: 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Donc là, pour vous, par exemple, ça pourrait être une pince à long manche qui permettrait de ramasser un objet au sol. 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
7: Bonjour, bonjour à tous. La France traverse depuis quelques jours un épisode de chaleur exceptionnelle qualifié d'historique par les services de météo. Hier, de nombreux départements étaient placés en vigilance orange, des Alpes aux Pyrénées, en passant par l'Île-de-France et le centre Val de Loire. Et la situation s'aggrave. Plusieurs départements pourraient basculer encore en vigilance rouge, le niveau maximal. Environ 68 en orange. Les autorités appellent chacun à la plus grande prudence. Et puis cet épisode est l'un des plus précoces, des plus intenses jamais observés en cette année. Le seuil des 40 degrés a été franchi pour la première fois de l'année, jeudi, avec 40,2 degrés relevés à Mormentillon, dans la Vienne. Les spécialistes comparent désormais cette vague de chaleur à celle de 2003 et de 2019. Le pic est attendu aujourd'hui et demain, avec des pointes possibles à 40 degrés du sud-ouest jusqu'au centre. Les nuits restent étouffantes avec des minimales qui ne descendent pas dessous les 20 degrés. Et sur le plan sanitaire, l'État s'est mobilisé. Le ministère de la Santé a activé son numéro vert canicule InfoService 0800 06 66 66, joignable de 9h à 19h. Les recommandations sont les mêmes partout. Boire régulièrement sans attendre d'avoir soif. Se rafraîchir plusieurs fois par jour. Garder son logement au frais et limiter les efforts. Les autorités insistent surtout sur les personnes fragiles, les seniors, les personnes isolées, malades ou sans abri. Le conseil est clair, prendre de leurs nouvelles deux fois par jour. Et puis, autre temps fort de ce dimanche, la fête de la musique se tient malgré la canicule. Le ministère de l'Intérieur, Laurent Nunez, l'a confirmé. Pas de remise en cause générale des festivités, même si plusieurs villes ont décidé localement d'annuler ou d'écourter leurs concerts. Côté sécurité, le ministre a demandé aux forces de l'ordre une réponse ferme et proportionnée face à tout débordement, avec consigne d'interdire systématiquement. Un important dispositif a été déployé, notamment à Paris, où 18 bateaux ont été mobilisés pour préparer au risque de noyade long des berges. Et enfin, côté culture, la musique reste donc à l'honneur partout en France pour cette grande soirée populaire. Les organisateurs invitent simplement le public à profiter de la fête en restant en l'ombre, hydraté et attentif aux plus fragiles. C'est la fin de cette édition. Belle fête de la musique à tous.
0: 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Vous adorez les tubes de Philippe Catherine. Nous aussi, ça tombe bien. J'adore. Luxor, à l'honneur aujourd'hui dans le Top Hit Memory. Une chanson qui est un clin d'œil à la boîte de nuit Le Luxor, basée près de Nantes, où Philippe Catherine avait l'habitude de se rendre. Il a annoncé que le DJ était un type qui coupait le son assez régulièrement. Il ne prévenait pas, il coupait le son, ce qui rendait les gens nerveux. Alors évidemment, on ne fait pas un meilleur moteur que la frustration. Et Philippe Catherine a la fait en tube. Un single fantaisiste qui a rencontré un immense succès dans les pays francophones, en particulier grâce à son clip humoristique, tourné en Vendée et évidemment avec le gimmick « Je coupe le son ». Et « Je remets le son ». L'album « Robot après tout » dont est extrait ce single est nommé en 2006 aux Victoires de la musique dans la catégorie « Album révélation de l'année ». Voici Luxor, j'adore, Philippe Catherine dans le Top Hit.

mobilisation de 3500 agents pour surveiller le réseau, la réduction du plan transport quand le matériel est très ancien, la suppression des intercités, la distribution de bouteilles d'eau et la mobilisation de gilets rouges notamment. De son côté, Météo France prévoit des nuits chaudes dans le pays ce soir et demain. Les températures seront fréquemment au-dessus des 20 degrés, voire même 25 à Paris cette nuit. Elles seront principalement chaudes dans l'ouest du pays ce soir et demain soir. Aujourd'hui, 35 départements sont en vigilance rouge à la canicule et plus de 40 en vigilance orange. Et la région Île-de-France débloque une aide d'€1 million pour ses lycées centres d'examen à cause de la canicule. Cette enveloppe sera dédiée à l'achat de brumisateurs, ventilateurs et tout autre équipement de rafraîchissement nécessaire pour protéger les lycéens et les personnels pendant les kicks de chaleur. Et en Ukraine, le président Zelensky affirme que l'armée russe prépare une attaque massive et imminente. Des frappes russes ont fait 3 morts cette nuit dans plusieurs régions ukrainiennes. Ces dernières semaines, Moscou a mené une série d'attaques d'envergure sur Kiev et d'autres grandes villes. Le président ukrainien a promis de poursuivre sa campagne de frappe à moyenne et longue portée, axée sur le secteur pétrolier. Un séisme de magnitude 5,3 a été ressenti au large de la Crète. Il a eu lieu hier, comme l'a indiqué l'Institut géodynamique d'Athènes. Selon les premières informations des autorités, il n'y a eu aucune victime et aucun dégât matériel. Les autorités ont cependant évacué par précaution des randonneurs dans les gorges de Samaria, un site naturel surtout prisé l'été. Musique, Bruce Springsteen regrette d'avoir dit non à Bono. Il a présenté ses excuses en public pour une histoire qui remonte à 20 ans. Il lui avait refusé l'utilisation d'une de ses chansons pour une publicité Gap au profit de RAID, son organisation de lutte contre le sida. L'artiste a reconnu qu'il aurait dû dire oui.

0: Le lever du jour, les températures sont comprises entre 22 et 25 degrés. On voit ça en détail tout de suite avec des températures de 21 degrés pour Brest, 22 degrés sur Lille, 24 à Strasbourg, 25 pour Paris et Lyon, 25 également pour Toulouse et Nice, 26 pour Bordeaux. Et pour ce lundi après-midi, entre 31 et 40 degrés sur une moitié nord. Il fera 31 degrés en Normandie, 33 sur les Hauts-de-France, 34 degrés pour la Bretagne, 36 sur le Grand Est, 38 degrés en région parisienne, jusqu'à 40 degrés sur le centre Val-de-Loire. Dans la moitié sud, entre 29 et 40 degrés. Il fera 29 sur Perpignan, 31 sur la Corse, 34 à 35 degrés sur la Côte d'Azur, 38 à 40 degrés sur la Nouvelle-Aquitaine, 39 sur la vallée du Rhône et 40 degrés pour l'Occitanie.
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2: Bonjour à tous. Mondial de 2026. Le Maroc a battu l'Écosse hier avec un score final d'un but à zéro. Le Brésil l'a remporté face à Haïti avec 3-0. Le Paraguay a vaincu la Turquie en marquant un but. Les Pays-Bas l'ont largement emporté face à la Suède avec un score de 5-1. Et l'Allemagne a battu la Côte d'Ivoire 2-1. L'Espagne et l'Arabie Saoudite joueront à 18h aujourd'hui, tandis que l'Iran affrontera la Belgique à partir de 21h. Et après sa victoire face à la Côte d'Ivoire, l'Allemagne se qualifie pour les 16e de finale de la Coupe du Monde. Les Ivoiriens peuvent avoir des regrets alors qu'ils avaient ouvert le score grâce à leur capitaine. Les éléphants ont cependant encore un match à disputer contre Curaçao et peuvent donc croire encore à la qualification pour le tour suivant de la compétition. Les Pays-Bas ont surclassé la Suède hier et font d'ailleurs un grand pas vers la qualification en 16e de finale. Les Néerlandais se sont imposés grâce à deux doublés et ont fait preuve d'une grande efficacité en attaque. La Suède n'a cependant pas démérité pendant la rencontre. Les Oranges avaient commencé la compétition avec un match nul et remontent la pente. Football toujours, Ronaldinho va remettre les crampons et jouer en 3e division italienne. Plus de 10 ans après son dernier

0: son côté indiquait que son recrutement était surtout un coup marketing. Top 14, Montpellier rejoint Toulouse en finale après avoir écarté le Stade français. Score final de la rencontre 25 à 15. Les Parisiens se sont accrochés mais n'ont pas fait le poids. Le club hérotais s'est qualifié pour la troisième fois de son histoire hier. La finale de la compétition aura d'ailleurs lieu samedi prochain. Montpellier a remporté son dernier top 14 il y a 4 ans face au Castres Olympique. Tour de Suisse, Mathieu Van Der Poel a reçu une amende pour s'être mis torse nu. En plus d'avoir perdu l'étape pour moins d'une seconde, il a écopé d'une amende de 500 francs suisses. Le jury l'a sanctionné pour tenue inappropriée alors qu'il attendait dans un hot seat en étant torse nu.
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3: La question de Jacques, 74 ans.
4: Je vais bien, je suis en pleine forme et je vois pas pourquoi dès maintenant je devrais penser à adapter mon logement.
3: Anticiper, c'est ce qui permet bien souvent de rester chez soi plus longtemps. Voici le témoignage de Marie-Christine, 77 ans. Elle a choisi d'adapter son logement avant que les difficultés n'apparaissent.
5: Ma cuisine, elle est très ancienne et pas du tout ergonomique. 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
7: Bonjour à tous. La France traverse depuis quelques jours un épisode de chaleur exceptionnelle qualifié d'historique par les services de météo. Hier, de nombreux départements étaient placés en vigilance orange, des Alpes aux Pyrénées, en passant par l'Île-de-France et le centre Val de Loire. Et la situation s'aggrave. Plusieurs départements pourraient basculer encore en vigilance rouge, le niveau maximal. Environ 68 en orange. Les autorités appellent chacun à la plus grande prudence. Et puis cet épisode est l'un des plus précoces, des plus intenses jamais observés en cette année. Le seuil des 40 degrés a été franchi pour la première fois de l'année, jeudi, avec 40,2 degrés relevés à Mormentillon, dans la Vienne. Les spécialistes comparent désormais cette vague de chaleur à celle de 2003 et de 2019. Le pic est attendu aujourd'hui et demain, avec des pointes possibles à 40 degrés du sud-ouest jusqu'au centre. Les nuits restent étouffantes avec des minimales qui ne descendent pas dessous les 20 degrés. Et sur le plan sanitaire, l'État s'est mobilisé. Le ministère de la Santé a activé son numéro vert canicule infoservice 0800 06 66 66, joignable de 9h à 19h. Les recommandations sont les mêmes partout. Boire régulièrement sans attendre d'avoir soif. Se rafraîchir plusieurs fois par jour. Garder son logement au frais et limiter les efforts. Les autorités insistent surtout sur les personnes fragiles, les seniors, les personnes isolées, malades ou sans abri. Le conseil est clair, prendre de leurs nouvelles deux fois par jour. Et puis, autre temps fort de ce dimanche, la fête de la musique se tient malgré la canicule. Le ministère de l'Intérieur, Laurent Nunez, l'a confirmé. Pas de remise en cause générale des festivités, même si plusieurs villes ont décidé localement d'annuler ou d'écourter leurs concerts. Côté sécurité, le ministre a demandé aux forces de l'ordre une réponse ferme et proportionnée face à tout débordement, avec consigne d'interdire systématiquement. Un important dispositif a été déployé, notamment à Paris, déçus où 18 bateaux ont été mobilisés pour préparer au risque de noyade long des berges. Et enfin, côté culture, la musique reste donc à l'honneur partout en France pour cette grande soirée populaire. Les organisateurs invitent simplement le public à profiter de la fête en restant en l'ombre, hydraté et attentif aux plus fragiles. C'est la fin de cette édition. Belle fête de la musique à tous.
0: 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Vous adorez les tubes de Philippe Catherine. Nous aussi, ça tombe bien. J'adore. Luxor, à l'honneur aujourd'hui dans le Top Hit Memory. J'adore. Une chanson qui est un clin d'œil à la boîte de nuit Le Luxor, basée près de Nantes, où Philippe Catherine avait l'habitude de se rendre. Il a annoncé que le DJ était un type qui coupait le son assez régulièrement. Il ne prévenait pas, il coupait le son, ce qui rendait les gens nerveux. Alors évidemment, on ne fait pas un meilleur moteur que la frustration. Et Philippe Catherine a la fait en tube. Un single fantaisiste qui a rencontré un immense succès dans les pays francophones, en particulier grâce à son clip humoristique, tourné en Vendée et évidemment avec le gimmick « Je coupe le son ». Et « Je remets le son ». L'album « Robot après tout » dont est extrait ce single est nommé en 2006 aux Victoires de la musique dans la catégorie « Album révélation de l'année ». Voici Luxor, j'adore, Philippe Catherine dans le Top Hit

0: Bruno Mars est un chanteur, auteur, compositeur et producteur américain. Il est né le 8 octobre 1985. Son vrai nom est Peter Gene Hernandez. Il est né à Honolulu, à Hawaï. Bruno Mars grandit dans une famille de musiciens. Son père joue de la musique latino, sa mère est chanteuse. Dès l'enfance, il monte sur scène. Il imite Elvis Presley à l'âge de 4 ans. Adolescent, il écoute du funk, de la soul, du reggae et du rock. Ses styles influenceront toute sa carrière. Après le lycée, il part s'installer à Los Angeles. Les débuts sont difficiles. Il écrit des chansons pour d'autres artistes. En 2010, sa carrière décolle. Il participe au titre Nothing on You et Billionaire. La même année, il sort son premier album. L'album s'intitule Doo-Wops and Hooligans. Le succès est mondial. Les chansons Just the Way You Are et Grenade deviennent des tubes. En 2012, il sort son deuxième album. Il s'intitule Unorthodox Jukebox. L'album mélange pop, funk, rock et reggae. Les titres Locked Out of Heaven et When I Was Your Man marquent le public. En 2016, Bruno Mars publie 24K Magic. Cet album rend hommage au funk des années 1980 et 1990. Le style est dansant et énergique. La chanson Uptown Funk connaît un succès historique. Elle devient l'un des titres les plus écoutés de la décennie. Bruno Mars est reconnu pour ses performances scéniques. Il chante, danse et joue de plusieurs instruments. Il s'inspire d'artistes comme Michael Jackson, Prince et James Brown. Il a remporté de nombreux prix. Il a gagné plusieurs Grammy Awards. Il est considéré comme l'un des artistes majeurs de la pop moderne. Bruno Mars continue aujourd'hui à produire et à collaborer. Son œuvre relie la musique contemporaine aux traditions du funk et de la soul.
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2: Bonsoir à tous, canicule, Jean Castex.

matériel est très ancien, la suppression des intercités, la distribution de bouteilles d'eau et la mobilisation de gilets rouges notamment. De son côté, Météo France prévoit des nuits chaudes dans le pays ce soir et demain. Les températures seront fréquemment au-dessus des 20 degrés, voire même 25 à Paris cette nuit. Elles seront principalement chaudes dans l'ouest du pays ce soir et demain soir. Aujourd'hui, 35 départements sont en vigilance rouge à la canicule et plus de 40 en vigilance orange. Et la région Île-de-France débloque une aide d'1 million d'euros pour ses lycées centres d'examen à cause de la canicule. Cette enveloppe sera dédiée à l'achat de brumisateurs, ventilateurs et tout autre équipement de rafraîchissement nécessaire pour protéger les lycéens et les personnels pendant les kicks de chaleur. Hier en Ukraine, le président Zelensky affirme que l'armée russe prépare une attaque massive imminente. Des frappes russes ont fait 3 morts cette nuit dans plusieurs régions ukrainiennes. Ces dernières semaines, Moscou a mené une série d'attaques d'envergure sur Kiev et d'autres grandes villes. Le président ukrainien a promis de poursuivre sa campagne de frappe à moyenne et longue portée, axée sur le secteur pétrolier. Un séisme de magnitude 5,3 a été ressenti au large de la Crète. Il a eu lieu hier, comme l'a indiqué l'Institut géodynamique d'Athènes. Selon les premières informations des autorités, il n'y a eu aucune victime et aucun dégât matériel. Les autorités ont cependant évacué par précaution des randonneurs dans les gorges de Samaria, un site naturel surtout prisé l'été. Musique, Bruce Springsteen regrette d'avoir dit non à Bono. Il a présenté ses excuses en public pour une histoire qui remonte à 20 ans. Il lui avait refusé l'utilisation d'une de ses chansons pour une publicité Gap au profit de RAID, son organisation de lutte contre le sida. L'artiste a reconnu qu'il aurait dû dire oui.

0: exceptionnel. Dès le lever du jour, les températures sont comprises entre 22 et 25 degrés. On voit ça en détail tout de suite avec des températures de 21 degrés pour Brest, 22 degrés sur Lille, 24 à Strasbourg, 25 pour Paris et Lyon, 25 également pour Toulouse et Nice, 26 pour Bordeaux. Et pour ce lundi après-midi, entre 31 et 40 degrés sur une moitié nord. Il fera 31 degrés en Normandie, 33 sur les Hauts-de-France, 34 degrés pour la Bretagne, 36 sur le Grand Est, 38 degrés en région parisienne, jusqu'à 40 degrés sur le centre Val-de-Loire. Dans la moitié sud, entre 29 et 40 degrés. Il fera 29 sur Perpignan, 31 sur la Corse, 34 à 35 degrés sur la Côte d'Azur, 38 à 40 degrés sur la Nouvelle-Aquitaine, 39 sur la vallée du Rhône et 40 degrés pour l'Occitanie.
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2: Bonjour à tous. Mondial de 2026. Le Maroc a battu l'Écosse hier avec un score final d'un but à zéro. Le Brésil l'a remporté face à Haïti avec 3-0. Le Paraguay a vaincu la Turquie en marquant un but. Les Pays-Bas l'ont largement emporté face à la Suède avec un score de 5-1. Et l'Allemagne a battu la Côte d'Ivoire 2-1. L'Espagne et l'Arabie Saoudite joueront à 18h aujourd'hui, tandis que l'Iran affrontera la Belgique à partir de 21h.

0: à la qualification pour le tour suivant de la compétition. Les Pays-Bas ont surclassé la Suède hier et font d'ailleurs un grand pas vers la qualification en 16e de finale. Les Néerlandais se sont imposés grâce à deux doublés et ont fait preuve d'une grande efficacité en attaque. La Suède n'a cependant pas démérité pendant la rencontre. Les Oranges avaient commencé la compétition avec un match nul et remontent la pente. Football toujours, Ronaldinho va remettre les crampons et jouer en 3e division italienne. Plus de 10 ans après son dernier match, il a retrouvé un club à Ravenne. L'ancien ballon d'or de 46 ans a dit avoir hâte de retourner danser avec le ballon pour écrire une nouvelle histoire. Le vice-président du club a de son côté indiqué que son recrutement était surtout un coup marketing. Top 14, Montpellier rejoint Toulouse en finale après avoir écarté le Stade français. Score final de la rencontre 25 à 15. Les Parisiens se sont accrochés mais n'ont pas fait le poids. Le club hérotais s'est qualifié pour la 3e fois de son histoire hier. La finale de la compétition aura d'ailleurs lieu samedi prochain. Montpellier a remporté son dernier top 14 il y a 4 ans face au Castres Olympique. Tour de Suisse, Mathieu Van Der Poel a reçu une amende pour s'être mis torse nu. En plus d'avoir perdu l'étape pour moins d'une seconde, il a écopé d'une amende de 500 francs suisses. Le jury l'a sanctionné pour tenue inappropriée alors qu'il attendait dans un hot seat en étant torse nu.
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3: La question de Jocelyne, 82 ans.
4: Je vis seule et je fatigue de plus en plus. J'aurais besoin d'aide pour le ménage, les courses et peut-être même aussi pour ma toilette. 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
7: Bonjour, bonjour à tous. La France traverse depuis quelques jours un épisode de chaleur exceptionnelle qualifié d'historique par les services de météo. Hier, de nombreux départements ont été placés en vigilance orange, des Alpes aux Pyrénées, en passant par l'Île-de-France et le centre Val de Loire. Et la situation s'aggrave. Plusieurs départements pourraient basculer encore en vigilance rouge, le niveau maximal. Environ 68 en orange. Les autorités appellent chacun à la plus grande prudence. Et puis cet épisode est l'un des plus précoces, des plus intenses jamais observés en cette année. Le seuil des 40 degrés a été franchi pour la première fois de l'année, jeudi, avec 40,2 degrés relevés à Mormentillon, dans la Vienne. Les spécialistes comparent désormais cette vague de chaleur à celle de 2003 et de 2019. Le pic est attendu aujourd'hui et demain, avec des pointes possibles à 40 degrés du sud-ouest jusqu'au centre. Les nuits restent étouffantes, avec des minimales qui ne descendent pas dessous les 20 degrés. Et sur le plan sanitaire, l'État s'est mobilisé. Le ministère de la Santé a activé son numéro vert canicule infoservice 0800 06 66 66, joignable de 9h à 19h. Les recommandations sont les mêmes partout. Boire régulièrement sans attendre d'avoir soif. Se rafraîchir plusieurs fois par jour. Garder son logement au frais et limiter les efforts. Les autorités insistent surtout sur les personnes fragiles, les seniors, les personnes isolées, malades ou sans abri. Le conseil est clair, prendre de leurs nouvelles deux fois par jour. Et puis autre temps fort de ce dimanche, la fête de la musique se tient malgré la canicule. Le ministère de l'Intérieur, Laurent Nunez, l'a confirmé. Pas de remise en cause générale des festivités, même si plusieurs villes ont décidé localement d'annuler ou d'écourter leurs concerts. Côté sécurité, le ministre a demandé aux forces de l'ordre une réponse ferme et proportionnée face à tout débordement, avec consigne d'interdire systématiquement. Un important dispositif a été déployé, notamment à Paris, où 18 bateaux ont été mobilisés pour préparer au risque de noyade le long des berges. Et enfin, côté culture, la musique reste donc à l'honneur partout en France pour cette grande soirée populaire. Les organisateurs invitent simplement le public à profiter de la fête en restant en l'ombre, hydraté et attentif aux plus fragiles. C'est la fin de cette édition. Belle fête de la musique à tous.
0: 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Top Hit Memory. Vous adorez les tubes de Philippe Catherine. Nous aussi, ça tombe bien. J'adore. Luxor, à l'honneur aujourd'hui dans le Top Hit Memory. J'adore. Une chanson qui est un clin d'œil à la boîte de nuit Le Luxor, basée près de Nantes, où Philippe Catherine avait l'habitude de se rendre. Il a annoncé que le DJ était un type qui coupait le son assez régulièrement. Il ne prévenait pas, il coupait le son, ce qui rendait les gens nerveux. Alors évidemment, on ne fait pas un meilleur moteur que la frustration. Et Philippe Catherine a la fait en tube. Un single fantaisiste qui a rencontré un immense succès dans les pays francophones, en particulier grâce à son clip humoristique, tourné en Vendée et évidemment avec le gimmick. Je coupe le son.
6: Je coupe le son.
0: Et je remets le son.
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0: L'album Robot après tout, dont est extrait ce single, est nommé en 2006 aux Victoires de la musique dans la catégorie Album Révélation de l'année. Voici

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1: Bonsoir à tous. Canicule. La vigilance rouge s'étend à 49 départements demain, un chiffre historique. 40 autres seront en vigilance orange ce lundi. À Paris, le maire TS Emmanuel Grégoire appelle à la précaution pour éviter les noyades. Il incite notamment à la vigilance en ce qui concerne les sauts depuis les passerelles interdites. La ville va par ailleurs étendre dès demain les horaires de baignade autorisés. Elles passeront de 15 à 21 heures pour faire face à la vague de chaleur. Et la région Île-de-France débloque une aide d'1 million d'euros pour ses lycées, centres d'examen à cause de la canicule. Cette enveloppe sera dédiée à l'achat de brumisateurs, ventilateurs et tout autre équipement de rafraîchissement nécessaire pour protéger les lycéens et les personnels pendant les pics de chaleur. Les températures pourraient dépasser localement les 40 degrés. De son côté, la Fédération nationale des associations d'usagers des transports dénonce une situation incontrôlable dans les trains. Son président a indiqué que 3 lignes intercités sinistrées, à savoir Paris-Limoges-Toulouse, Paris-Clermont et Bordeaux-Marseille, sont victimes d'un non-renouvellement du matériel pendant des décennies. La climatisation ne tient pas le coup avec les chaleurs actuelles. Mort de Liana, les premiers éléments du rapport d'inspection ont filtré. Une succession de défaillances et d'erreurs individuelles sont pointées du doigt plutôt qu'un manque de moyens. Ces défaillances ont permis à Jérôme Barella de passer à travers les mailles de la justice malgré une plainte déposée pour viol en août 2025. Il n'avait jamais été entendu. Guerre en Ukraine. Après des attaques de drones ukrainiennes sur des infrastructures pétrolières, la Crimée a suspendu la distribution de carburant. Elle est désormais exclusivement réservée aux services publics. Une partie de la péninsule est par ailleurs privée d'électricité après les attaques ukrainiennes. La Crimée est utilisée par la Russie pour soutenir ses opérations militaires face aux forces ukrainiennes. Cinéma, Tom Holland a révélé le nom de l'acteur qu'il aimerait voir reprendre le rôle de Spider-Man après lui. Il estime qu'Owen Cooper serait parfait. Il trouve que la star de la série Adolescence est talentueuse. Si Tom Holland s'apprête à raccrocher le costume,

0: dimanche 21 juin, c'est l'été, c'est la fête des pères et c'est la fête de la musique. Et bonne fête au Rodolphe également, ne les oubliez pas aujourd'hui. Bon anniversaire à vous les natifs du 21 juin. Vous êtes les mêmes jours que Michel Platini, 71 ans pour lui aujourd'hui. Manu Chao fête ses 65 ans et le prince William fête lui ses 44 ans. Enfin, donc, dans l'éphéméride de cette journée, le 21 juin 1982 a été lancée en France la toute première fête de la musique, mise en place par Jack Lang, alors ministre de la Culture à l'époque, il y a 44 ans. Excellente journée, bon dimanche.
1: Pour ce samedi 20 juin, il fera encore très chaud sur l'ensemble du pays avec entre 16 et 23 degrés déjà au réveil. Dans l'après-midi, ça va monter jusqu'à 31 degrés du côté de Lille. Il

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1: Bonjour à tous. Mondial de 2026. Le Maroc a battu l'Écosse hier avec un score final d'un but à zéro. Le Brésil l'a remporté face à Haïti avec 3-0. Le Paraguay a vaincu la Turquie en marquant un but. Les Pays-Bas l'ont largement emporté face à la Suède avec un score de 5-1. Et l'Allemagne a battu la Côte d'Ivoire 2-1. L'Espagne et l'Arabie Saoudite joueront à 18h aujourd'hui, tandis que l'Iran affrontera la Belgique à partir de 21h. Et après sa victoire face à la Côte d'Ivoire, l'Allemagne se qualifie pour les 16e de finale de la Coupe du Monde. Les Ivoiriens peuvent avoir des regrets alors qu'ils avaient ouvert le score grâce à leur capitaine. Les éléphants ont cependant encore un match à disputer contre Curaçao et peuvent donc croire encore à la qualification pour le tour suivant de la compétition. Les Pays-Bas ont surclassé la Suède hier et font d'ailleurs un grand pas vers la qualification en 16e de finale. Les Néerlandais se sont imposés grâce à 2 doublés et ont fait preuve d'une grande efficacité en attaque. La Suède n'a cependant pas démérité pendant la rencontre. Les Oranges avaient commencé la compétition avec un match nul et remontent la pente. Football toujours, Ronaldinho va remettre les crampons et jouer en 3e division italienne. Plus de 10 ans après son dernier match, il a retrouvé un club à Ravenne. L'ancien ballon d'or de 46 ans a dit avoir hâte de retourner danser avec le ballon pour écrire une nouvelle histoire. Le vice-président du club a de son côté indiqué que son recrutement était surtout un coup marketing. Top 14, Montpellier rejoint Toulouse en finale après avoir écarté le Stade français. Score final de la rencontre 25-15. Les Parisiens se sont accrochés mais n'ont pas fait le poids. Le club hérotais s'est qualifié pour la 3e fois de son histoire hier. La finale de la compétition aura d'ailleurs lieu samedi prochain. Montpellier a remporté son dernier top 14 il y a 4 ans face au Castres Olympique. Tour de Suisse, Mathieu Van Der Poel a reçu une amende pour s'être mis torse nu. En plus d'avoir perdu l'étape pour moins d'une seconde, il a écopé d'une amende de 500 francs suisses. Le jury l'a sanctionné pour tenue inappropriée alors qu'il attendait dans un hot seat en étant torse nu.
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4: J'aime être active, voir du monde, lire, profiter de mes petits-enfants. 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
7: Bonjour, bonjour à tous. La France traverse depuis quelques jours un épisode de chaleur exceptionnelle qualifié d'historique par les services de météo. Hier, de nombreux départements ont été placés en vigilance orange, des Alpes aux Pyrénées, en passant par l'Île-de-France et le centre Val de Loire. Et la situation s'aggrave. Plusieurs départements pourraient basculer encore en vigilance rouge, le niveau maximal. Environ 68 en orange. Les autorités appellent chacun à la plus grande prudence. Et puis cet épisode est l'un des plus précoces, des plus intenses jamais observés en cette année. Le seuil des 40 degrés a été franchi pour la première fois de l'année, jeudi, avec 40,2 degrés relevés à Mormentillon dans la Vienne. Les spécialistes comparent désormais cette vague de chaleur à celle de 2003 et de 2019. Le pic est attendu aujourd'hui et demain avec des pointes possibles à 40 degrés du sud-ouest jusqu'au centre. Les nuits restent étouffantes avec des minimales qui ne descendent pas dessous les 20 degrés. Et sur le plan sanitaire, l'État s'est mobilisé. Le ministère de la Santé a activé son numéro vert canicule infoservice 0800 06 66 66, joignable de 9h à 19h. Les recommandations sont les mêmes partout. Boire régulièrement sans attendre d'avoir soif. Se rafraîchir plusieurs fois par jour. Garder son logement au frais et limiter les efforts. Les autorités insistent surtout sur les personnes fragiles, les seniors, les personnes isolées, malades ou sans abri. Le conseil est clair, prendre de leurs nouvelles deux fois par jour. Et puis, autre temps fort de ce dimanche, la fête de la musique se tient malgré la canicule. Le ministère de l'Intérieur, Laurent Nunez, l'a confirmé. Pas de remise en cause générale des festivités, même si plusieurs villes ont décidé localement d'annuler ou d'écourter leurs concerts. Côté sécurité, le ministre a demandé aux forces de l'ordre une réponse ferme et proportionnée face à tout débordement, avec consigne d'interdire systématiquement. Un important dispositif a été déployé, notamment à Paris, où 18 bateaux ont été mobilisés pour préparer au risque de noyade long des berges. Et enfin, côté culture, la musique reste donc à l'honneur partout en France pour cette grande soirée populaire. Les organisateurs invitent simplement le public à profiter de la fête en restant en l'ombre, hydraté et attentif aux plus fragiles. C'est la fin de cette édition. Belle fête de la musique à tous.
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6: Votre soirée télé, c'est parti pour ce dimanche 21 juin à partir de 21h sur TF1. Le nouveau stagiaire, le film réalisé par Nancy Meyers avec Anne Hathaway ou encore Robert De Niro. Il y a du beau monde dans la distribution. La fête de la musique sur France 4. La grande fête de Carcassonne, divertissement présenté par Stéphane Bern et Laurie Tillman avec notamment Amel Bent, Pascal Obispo ou encore Julien Clerc. Et puis sur M6 du foot avec Belgique contre Iran. Coupe du monde de foot évidemment, donc en direct dès 21h. Bonne soirée télé, excellent dimanche 21 juin. Excellent dimanche 21 juin.
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0: formule. Cette enveloppe sera dédiée à l'achat de brumisateurs, ventilateurs et tout autre équipement de rafraîchissement nécessaire pour protéger les lycéens et les personnels pendant les pics de chaleur. Les températures pourraient dépasser localement les 40 degrés. De son côté, la Fédération nationale des associations d'usagers des transports dénonce une situation incontrôlable dans les trains. Son président a indiqué que 3 lignes intercités sinistrées, à savoir Paris-Limoges-Toulouse, Paris-Clermont et Bordeaux-Marseille, sont victimes d'un non-renouvellement du matériel pendant des décennies. La climatisation ne tient pas le coup avec les chaleurs actuelles. Mort de Liana, les premiers éléments du rapport d'inspection ont filtré. Une succession de défaillances et d'erreurs individuelles sont pointées du doigt plutôt qu'un manque de moyens. Ces défaillances ont permis à Jérôme Barella de passer à travers les mailles de la justice malgré une plainte déposée pour viol en août 2025. Il n'avait jamais été entendu. Guerre en Ukraine, après des attaques de drones ukrainiennes sur des infrastructures pétrolières, la Crimée a suspendu la distribution de carburant. Elle est désormais exclusivement réservée aux services publics. Une partie de la péninsule est par ailleurs privée d'électricité après les attaques ukrainiennes. La Crimée est utilisée par la Russie pour soutenir ses opérations militaires face aux forces ukrainiennes. Cinéma, Tom Holland a révélé le nom de l'acteur qu'il aimerait voir reprendre le rôle de Spider-Man après lui. Il estime qu'Owen Cooper serait parfait. Il trouve que la star de la série Adolescence est talentueuse. Si Tom Holland s'apprête à raccrocher le costume, il fera toujours partie de la franchise, mais cette fois en tant que producteur.
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2: Excellent dimanche 21 juin, c'est l'été, c'est la fête des pères et c'est la fête de la musique. Et bonne fête Rodolphe également, ne les oubliez pas aujourd'hui. Bon anniversaire à vous les natifs du 21 juin. Vous êtes les mêmes jours que Michel Platini, 71 ans pour lui aujourd'hui. Manu Chao fête ses 65 ans et le prince William fête lui ses 44 ans. Enfin donc dans l'éphéméride de cette journée, le 21 juin 1982 a été lancée en France la toute première fête de la musique, mise en place par Jack Lang, alors ministre de la Culture à l'époque, il y a 44 ans. Excellente journée, bon dimanche.
3: Pour ce samedi 20 juin, il fera encore très chaud sur l'ensemble du pays avec entre 16 et 23 degrés déjà au réveil. Dans l'après-midi, ça va monter jusqu'à 31 degrés du côté de Lille. Et

Bonjour à tous. Mondial de 2026. Le Maroc a battu l'Écosse hier avec un score final d'un but à zéro. Le Brésil l'a remporté face à Haïti avec 3-0. Le Paraguay a vaincu la Turquie en marquant un but. Les Pays-Bas l'ont largement emporté face à la Suède avec un score de 5-1. Et l'Allemagne a battu la Côte d'Ivoire 2-1. L'Espagne et l'Arabie Saoudite joueront à 18h aujourd'hui, tandis que l'Iran affrontera la Belgique à partir de 21h. Et après sa victoire face à la Côte d'Ivoire, l'Allemagne se qualifie pour les 16e de finale de la Coupe du Monde.

0: la qualification pour le tour suivant de la compétition. Les Pays-Bas ont surclassé la Suède hier et font d'ailleurs un grand pas vers la qualification en 16e de finale. Les Néerlandais se sont imposés grâce à deux doublés et ont fait preuve d'une grande efficacité en attaque. La Suède n'a cependant pas démérité pendant la rencontre. Les Oranges avaient commencé la compétition avec un match nul et remontent la pente. Football toujours, Ronaldinho va remettre les crampons et jouer en 3e division italienne. Plus de 10 ans après son dernier match, il a retrouvé un club à Ravenne. L'ancien ballon d'or de 46 ans a dit avoir hâte de retourner danser avec le ballon pour écrire une nouvelle histoire. Le vice-président du club a de son côté indiqué que son recrutement était surtout un coup marketing. Top 14, Montpellier rejoint Toulouse en finale après avoir écarté le Stade français. Score final de la rencontre 25 à 15. Les Parisiens se sont accrochés mais n'ont pas fait le poids. Le club hérotais s'est qualifié pour la 3e fois de son histoire hier. La finale de la compétition aura d'ailleurs lieu samedi prochain. Montpellier a remporté son dernier top 14 il y a 4 ans face au Castres Olympique. Tour de Suisse, Mathieu Van Der Poel a reçu une amende pour s'être mis torse nu. En plus d'avoir perdu l'étape pour moins d'une seconde, il a écopé d'une amende de 500 francs suisses. Le jury l'a sanctionné pour tenue inappropriée alors qu'il attendait dans un hot seat en étant torse nu.
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4: Bonjour, bonjour à tous. La France traverse depuis quelques jours un épisode de chaleur exceptionnelle qualifié d'historique par les services de météo. Hier, de nombreux départements ont été placés en vigilance orange, des Alpes aux Pyrénées, en passant par l'Île-de-France et le centre Val de Loire. Et la situation s'aggrave. Plusieurs départements pourraient basculer encore en vigilance rouge, le niveau maximal. Environ 68 en orange. Les autorités appellent chacun à la plus grande prudence. Et puis cet épisode est l'un des plus précoce, des plus intenses jamais observés en cette année. Le seuil des 40 degrés a été franchi pour la première fois de l'année, jeudi, avec 40,2 degrés relevés à Mormentillon, dans la Vienne. Les spécialistes comparent désormais cette vague de chaleur à celle de 2003 et de 2019. Le pic est attendu aujourd'hui et demain, avec des pointes possibles à 40 degrés du sud-ouest jusqu'au centre. Les nuits restent étouffantes avec des minimales qui ne descendent pas dessous les 20 degrés. Et sur le plan sanitaire, l'État s'est mobilisé. Le ministère de la Santé a activé son numéro vert canicule infoservice 0800 06 66 66, joignable de 9h à 19h. Les recommandations sont les mêmes partout. Boire régulièrement sans attendre d'avoir soif, se rafraîchir plusieurs fois par jour, garder son logement au frais et limiter les efforts. Les autorités insistent surtout sur les personnes fragiles, les seniors, les personnes isolées, malades ou sans abri. Le conseil est clair, prendre de leurs nouvelles deux fois par jour. Et puis, autre temps fort de ce dimanche, la fête de la musique se tient malgré la canicule. Le ministère de l'Intérieur, Laurent Nunez, l'a confirmé. Pas de remise en cause générale des festivités, même si plusieurs villes ont décidé localement d'annuler ou d'écourter leurs concerts. Côté sécurité, le ministre a demandé aux forces de l'ordre une réponse ferme et proportionnée face à tout débordement, avec consigne d'interdire systématiquement. Un important dispositif a été déployé, notamment à Paris, où 18 bateaux ont été mobilisés pour préparer au risque de noyade long des berges. Et enfin, côté culture, la musique reste donc à l'honneur partout en France pour cette grande soirée populaire. Les organisateurs invitent simplement le public à profiter de la fête en restant en l'ombre, hydraté et attentif aux plus fragiles. C'est la fin de cette édition. Belle fête de la musique à tous.
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5: 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La fête de la musique sur France 4. La grande fête de Carcassonne, divertissement présenté par Stéphane Bern et Laurie Tillman avec notamment Amel Bent, Pascal Obispo ou encore Julien Clerc. Et puis sur M6, du foot avec Belgique contre Iran. Coupe du monde de foot évidemment, donc en direct dès 21h. Bonne soirée télé, excellent dimanche 21 juin.
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6: Bonsoir à tous. Canicule, la vigilance rouge s'étend à 49 départements demain, un chiffre historique. 40 autres seront en vigilance orange ce lundi. À Paris, le maire TS Emmanuel Grégoire appelle à la précaution pour éviter les noyades. Il incite notamment à la vigilance en ce qui concerne les sauts depuis les passerelles interdites. La ville va par ailleurs étendre dès demain les horaires de baignade autorisés. Elles passeront de 15 à 21 heures pour faire face à la vague de chaleur. Et la région Île-de-France débloque une aide d'€1 million pour ses lycées, centres d'examen à cause de la canicule. Cette enveloppe sera dédiée à l'achat de brumisateurs, ventilateurs et tout autre équipement de rafraîchissement nécessaire pour protéger les lycéens et les personnels pendant les pics de chaleur. Les températures pourraient dépasser localement les 40 degrés. De son côté, la Fédération nationale des associations d'usagers des transports dénonce une situation incontrôlable dans les trains. Son président a indiqué que 3 lignes intercités sinistrées, à savoir Paris-Limoges-Toulouse, Paris-Clermont et Bordeaux-Marseille, sont victimes d'un non-renouvellement du matériel pendant des décennies. La climatisation ne tient pas le coup avec les chaleurs actuelles. Mort de Liana, les premiers éléments du rapport d'inspection ont filtré. Une succession de défaillances et d'erreurs individuelles sont pointées du doigt plutôt qu'un manque de moyens. Ces défaillances ont permis à Jérôme Barella de passer à travers les mailles de la justice malgré une plainte déposée pour viol en août 2025. Il n'avait jamais été entendu. Guerre en Ukraine, après des attaques de drones ukrainiennes sur des infrastructures pétrolières, la Crimée a suspendu la distribution de carburant. Elle est désormais exclusivement réservée aux services publics. Une partie de la péninsule est par ailleurs privée d'électricité après les attaques ukrainiennes. La Crimée est utilisée par la Russie pour soutenir ses opérations militaires face aux forces ukrainiennes. Cinéma, Tom Holland a révélé le nom de l'acteur qu'il aimerait voir reprendre le rôle de Spider-Man après lui. Il estime qu'Owen Cooper serait parfait. Il trouve que la star de la série Adolescence est talentueuse. Si Tom Holland s'apprête à raccrocher le costume

0: excellent dimanche 21 juin. C'est l'été, c'est la fête des pères et c'est la fête de la musique. Et bonne fête Rodolphe également, ne les oubliez pas aujourd'hui. Bon anniversaire à vous les natifs du 21 juin. Vous êtes les mêmes jours que Michel Platini, 71 ans pour lui aujourd'hui. Manu Chao fête ses 65 ans et le prince William fête lui ses 44 ans. Enfin, donc, dans l'éphéméride de cette journée, le 21 juin 1982 a été lancée en France la toute première fête de la musique, mise en place par Jack Lang, alors ministre de la Culture à l'époque, il y a 44 ans. Excellente journée, bon dimanche.
1: Pour ce samedi 20 juin, il fera encore très chaud sur l'ensemble du pays avec entre 16 et 23 degrés déjà au réveil. Dans l'après-midi, ça va monter jusqu'à 31 degrés du côté de Lille. Et

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1: Bonjour à tous. Mondial de 2026. Le Maroc a battu l'Écosse hier avec un score final d'un but à zéro. Le Brésil l'a remporté face à Haïti avec 3-0. Le Paraguay a vaincu la Turquie en marquant un but. Les Pays-Bas l'ont largement emporté face à la Suède avec un score de 5-1. Et l'Allemagne a battu la Côte d'Ivoire 2-1. L'Espagne et l'Arabie Saoudite joueront à 18h aujourd'hui, tandis que l'Iran affrontera la Belgique à partir de 21h. Et après sa victoire face à la Côte d'Ivoire, l'Allemagne se qualifie pour les 16e de finale de la Coupe du Monde.

0: la qualification pour le tour suivant de la compétition. Les Pays-Bas ont surclassé la Suède hier et font d'ailleurs un grand pas vers la qualification en 16e de finale. Les Néerlandais se sont imposés grâce à deux doublés et ont fait preuve d'une grande efficacité en attaque. La Suède n'a cependant pas démérité pendant la rencontre. Les Oranges avaient commencé la compétition avec un match nul et remontent la pente. Football toujours, Ronaldinho va remettre les crampons et jouer en 3e division italienne. Plus de 10 ans après son dernier match, il a retrouvé un club à Ravenne. L'ancien ballon d'or de 46 ans a dit avoir hâte de retourner danser avec le ballon pour écrire une nouvelle histoire. Le vice-président du club a de son côté indiqué que son recrutement était surtout un coup marketing. Top 14, Montpellier rejoint Toulouse en finale après avoir écarté le Stade français. Score final de la rencontre 25-15. Les Parisiens se sont accrochés mais n'ont pas fait le poids. Le club érotais s'est qualifié pour la 3e fois de son histoire hier. La finale de la compétition aura d'ailleurs lieu samedi prochain. Montpellier a remporté son dernier top 14 il y a 4 ans face au Castres Olympique. Tour de Suisse, Mathieu Van Der Poel a reçu une amende pour s'être mis torse nu. En plus d'avoir perdu l'étape pour moins d'une seconde, il a écopé d'une amende de 500 francs suisses. Le jury l'a sanctionné pour tenue inappropriée alors qu'il attendait dans un hot seat en étant torse nu.
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7: Bonjour, bonjour à tous. La France traverse depuis quelques jours un épisode de chaleur exceptionnelle qualifié d'historique par les services de météo. Hier, de nombreux départements ont été placés en vigilance orange, des Alpes aux Pyrénées, en passant par l'Île-de-France et le centre Vague de Loire. Et la situation s'aggrave. Plusieurs départements pourraient basculer encore en vigilance rouge, le niveau maximal. Environ 68 en orange. Les autorités appellent chacun à la plus grande prudence. Et puis cet épisode est l'un des plus précoces, des plus intenses jamais observés en cette année. Le seuil des 40 degrés a été franchi pour la première fois de l'année, jeudi, avec 40,2 degrés relevés à Mormentillon, dans la Vienne. Les spécialistes comparent désormais cette vague de chaleur à celle de 2003 et de 2019. Le pic est attendu aujourd'hui et demain, avec des pointes possibles à 40 degrés du sud-ouest jusqu'au centre. Les nuits restent étouffantes, avec des minimales qui ne descendent pas dessous les 20 degrés. Et sur le plan sanitaire, l'État s'est mobilisé. Le ministère de la Santé a activé son numéro vert canicule infoservice 0800 06 66 66, joignable de 9h à 19h. Les recommandations sont les mêmes partout. Boire régulièrement sans attendre d'avoir soif. Se rafraîchir plusieurs fois par jour. Garder son logement au frais et limiter les efforts. Les autorités insistent surtout sur les personnes fragiles, les seniors, les personnes isolées, malades ou sans abri. Le conseil est clair. Prendre de leurs nouvelles deux fois par jour. Et puis, autre temps fort de ce dimanche, la fête de la musique se tient malgré la canicule. Le ministère de l'Intérieur, Laurent Nunez, l'a confirmé. Pas de remise en cause générale des festivités, même si plusieurs villes ont décidé localement d'annuler ou d'écourter leurs concerts. Côté sécurité, le ministre a demandé aux forces de l'ordre une réponse ferme et proportionnée face à tout débordement, avec consigne d'interdire systématiquement. Un important dispositif a été déployé, notamment à Paris, où 18 bateaux ont été mobilisés pour préparer au risque de noyade long des berges. Et enfin, côté
2: 20h30,
7: que reste donc à l'honneur partout en France pour cette grande soirée populaire, les organisateurs invitent simplement le public à profiter de la fête en restant en l'ombre, hydraté et attentif aux plus fragiles. C'est la fin de cette édition. Belle fête de la musique à tous.
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6: 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La fête de la musique sur France 4. 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Et puis sur M6, du foot avec Belgique contre Iran. Coupe du monde de foot évidemment, donc en direct dès 21h. Bonne soirée télé, excellent dimanche 21 juin.
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9: Bonsoir à tous. Canicule, la vigilance rouge s'étend à 49 départements demain, un chiffre historique. 40 autres seront en vigilance orange ce lundi. À Paris, le maire TS Emmanuel Grégoire appelle à la précaution pour éviter les noyades. Il incite notamment à la vigilance en ce qui concerne les sauts depuis les passerelles interdites. La ville va par ailleurs étendre dès demain les horaires de baignade autorisés. Elles passeront de 15 à 21h pour faire face à la vague de chaleur. Et la région Île-de-France débloque une aide d'1 million d'euros pour ses lycées, centres d'examen à cause de la canicule. Cette enveloppe sera dédiée à l'achat de brumisateurs, ventilateurs et tout autre équipement de rafraîchissement nécessaire pour protéger les lycéens et les personnels pendant les pics de chaleur. Les températures pourraient dépasser localement les 40 degrés. De son côté, la Fédération nationale des associations d'usagers des transports dénonce une situation incontrôlable dans les trains. Son président a indiqué que 3 lignes intercités sinistrées, à savoir Paris-Limoges-Toulouse, Paris-Clermont et Bordeaux-Marseille, sont victimes d'un non-renouvellement du matériel pendant des décennies. La climatisation ne tient pas le coup avec les chaleurs actuelles. Mort de Liana, les premiers éléments du rapport d'inspection ont filtré. Une succession de défaillances et d'erreurs individuelles sont pointées du doigt plutôt qu'un manque de moyens. Ces défaillances ont permis à Jérôme Barella de passer à travers les mailles de la justice malgré une plainte déposée pour viol en août 2025. Il n'avait jamais été entendu. Guerre en Ukraine, après des attaques de drones ukrainiennes sur des infrastructures pétrolières, la Crimée a suspendu la distribution de carburant. Elle est désormais exclusivement réservée aux services publics. Une partie de la péninsule est par ailleurs privée d'électricité après les attaques ukrainiennes. La Crimée est utilisée par la Russie pour soutenir ses opérations militaires face aux forces ukrainiennes. Cinéma, Tom Holland a révélé le nom de l'acteur qu'il aimerait voir reprendre le rôle de Spider-Man après lui. Il estime qu'Owen Cooper serait parfait. Il trouve que la star de la série Adolescence et talentueuse. Si Tom Holland s'apprête à raccrocher le costume, il fera toujours partie de la franchise, mais cette fois en tant que producteur.
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6: Excellent dimanche 21 juin, c'est l'été, c'est la fête des pères et c'est la fête de la musique. Et bonne fête au Rodolphe et également, ne les oubliez pas aujourd'hui. Bon anniversaire à vous les natifs du 21 juin. Vous êtes les mêmes jours que Michel Platini, 71 ans pour lui aujourd'hui. Manu Chao fête ses 65 ans et le prince William fête lui ses 44 ans. Enfin donc dans l'éphéméride de cette journée, le 21 juin 1982 a été lancée en France la toute première fête de la musique, mise en place par Jack Lang, alors ministre de la Culture à l'époque, il y a 44 ans. Excellente journée, bon dimanche.
10: Pour ce samedi 20 juin, il fera encore très chaud sur l'ensemble du pays avec entre 16 et 23 degrés déjà au réveil. Dans l'après-midi, ça va monter jusqu'à 31 degrés du côté de Lille.

Bonjour à tous, Mondial de 2026. Le Maroc a battu l'Écosse hier avec un score final d'un but à zéro. Le Brésil l'a remporté face à Haïti avec 3-0. Le Paraguay a vaincu la Turquie en marquant un but. Les Pays-Bas l'ont largement emporté face à la Suède avec un score de 5-1. Et l'Allemagne a battu la Côte d'Ivoire 2-1. L'Espagne et l'Arabie Saoudite joueront à 18h aujourd'hui, tandis que l'Iran affrontera la Belgique à partir de 21h.

Les éléphants ont cependant encore un match à disputer contre Curaçao et peuvent donc croire encore à la qualification pour le tour suivant de la compétition. Les Pays-Bas ont surclassé la Suède hier et font d'ailleurs un grand pas vers la qualification en 16e de finale. Les Néerlandais se sont imposés grâce à deux doublés et ont fait preuve d'une grande efficacité en attaque. La Suède n'a cependant pas démérité pendant la rencontre. Les Oranges avaient commencé la compétition avec un match nul et remontent la pente. Football toujours, Ronaldinho va remettre les crampons et jouer en 3e division italienne. Plus de

0: son côté indiquait que son recrutement était surtout un coup marketing. Top 14, Montpellier rejoint Toulouse en finale après avoir écarté le Stade français. Score final de la rencontre 25-15. Les Parisiens se sont accrochés mais n'ont pas fait le poids. Le club hérotais s'est qualifié pour la troisième fois de son histoire hier. La finale de la compétition aura d'ailleurs lieu samedi prochain. Montpellier a remporté son dernier top 14 il y a 4 ans face au Castres Olympique. Tour de Suisse, Mathieu Van Der Poel a reçu une amende pour s'être mis torse nu. En plus d'avoir perdu l'étape pour moins d'une seconde, il a écopé d'une amende de 500 francs suisses. Le jury l'a sanctionné pour tenue inappropriée alors qu'il attendait dans un hot seat en étant torse nu.
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3: Donner ses organes pour sauver des vies ou offrir son corps à la science pour faire avancer la médecine, deux démarches altruistes mais différentes. Le docteur Julien Rogier, médecin anesthésiste réanimateur, responsable des prélèvements d'organes et tissus au CHU de Bordeaux, nous éclaire sur cette distinction essentielle.
4: Le don d'organes est un prélèvement à visée thérapeutique directement pour sauver des vies. Le don du corps à la science est un don indirect pour sauver des vies. Il sert par exemple pour essentiellement des dissections pour les futurs médecins. Le don du corps à la science, il faut l'anticiper et passer un contrat avec un laboratoire d'anatomie. Votre corps est rapatrié dans ce laboratoire après votre décès. Le don d'organes, on est tous donneurs, sauf si on s'y opposait de son vivant. Mais ce que l'on recommande actuellement, c'est d'en parler à ses proches et dire qu'on est donneur d'organes. C'est beaucoup plus simple si un jour vous êtes en situation de pouvoir donner. Ces deux types de dons sont extrêmement importants, mais différents. À titre personnel, je pense qu'il vaut mieux choisir le don d'organes pour greffe. Il est beaucoup plus rare et il permet de sauver de nombreuses vies. Et c'est important d'en parler de son vivant à ses proches. Et je rappelle que ce type de don sauve de très nombreuses vies.
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6: Bonjour, bonjour à tous. La France traverse depuis quelques jours un épisode de chaleur exceptionnelle qualifié d'historique par les services de météo. Hier, de nombreux départements ont été placés en vigilance orange, des Alpes aux Pyrénées, en passant par l'Île-de-France et le centre Vague de Loire. Et la situation s'aggrave. Plusieurs départements pourraient basculer encore en vigilance rouge, le niveau maximal. Environ 68 en orange. Les autorités appellent chacun à la plus grande prudence. Et puis cet épisode est l'un des plus précoces, des plus intenses jamais observés en cette année. Le seuil des 40 degrés a été franchi pour la première fois de l'année, jeudi, avec 40,2 degrés relevés à Mormentillon, dans la Vienne. Les spécialistes comparent désormais cette vague de chaleur à celle de 2003 et de 2019. Le pic est attendu aujourd'hui et demain, avec des pointes possibles à 40 degrés du sud-ouest jusqu'au centre. Les nuits restent étouffantes avec des minimales qui ne descendent pas dessous les 20 degrés. Et sur le plan sanitaire, l'État s'est mobilisé. Le ministère de la Santé a activé son numéro vert canicule infoservice 0800 06 66 66, joignable de 9h à 19h. Les recommandations sont les mêmes partout. Boire régulièrement sans attendre d'avoir soif. Se rafraîchir plusieurs fois par jour. Garder son logement au frais et limiter les efforts. Les autorités insistent surtout sur les personnes fragiles, les seniors, les personnes isolées, malades ou sans abri. Le conseil est clair, prendre de leurs nouvelles deux fois par jour. Et puis, autre temps fort de ce dimanche, la fête de la musique se tient malgré la canicule. Le ministère de l'Intérieur, Laurent Nunez, l'a confirmé. Pas de remise en cause générale des festivités, même si plusieurs villes ont décidé localement d'annuler ou d'écourter leurs concerts. Côté sécurité, le ministre a demandé aux forces de l'ordre une réponse ferme et proportionnée face à tout débordement, avec consigne d'interdire systématiquement. Un important dispositif a été déployé, notamment à Paris, où 18 bateaux ont été mobilisés pour préparer au risque de noyade long des berges. Et enfin, côté culture, la musique reste donc à l'honneur partout en France pour cette grande soirée populaire. Les organisateurs invitent simplement le public à profiter de la fête en restant en l'ombre, hydraté et attentif aux plus fragiles. C'est la fin de cette édition. Belle fête de la musique à tous.
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7: 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Il y a du beau monde dans la distribution. La fête de la musique sur France 4, la grande fête de Carcassonne, divertissement présenté par Stéphane Bern et Laurie Tillman avec notamment Amel Bent, Pascal Obispo ou encore Julien Clerc. Et puis sur M6, du foot avec Belgique contre Iran. Coupe du monde de foot évidemment, donc en direct dès 21h. Bonne soirée télé, excellent dimanche 21 juin.
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9: Bonsoir à tous. Canicule, la vigilance rouge s'étend à 49 départements demain, un chiffre historique. 40 autres seront en vigilance orange ce lundi. À Paris, le maire TS Emmanuel Grégoire appelle à la précaution pour éviter les noyades. Il incite notamment à la vigilance en ce qui concerne les sauts depuis les passerelles interdites. La ville va par ailleurs étendre dès demain les horaires de baignade autorisés. Elles passeront de 15 à 21 heures pour faire face à la vague de chaleur. Et la région Île-de-France débloque une aide d'1 million d'euros pour ses lycées, centres d'examen à cause de la canicule. Cette enveloppe sera dédiée à l'achat de brumisateurs, ventilateurs et tout autre équipement de rafraîchissement nécessaire pour protéger les lycéens et les personnels pendant les pics de chaleur. Les températures pourraient dépasser localement les 40 degrés. De son côté, la Fédération nationale des associations d'usagers des transports dénonce une situation incontrôlable dans les trains. Son président a indiqué que 3 lignes intercités sinistrées, à savoir Paris-Limoges-Toulouse, Paris-Clermont et Bordeaux-Marseille, sont victimes d'un non-renouvellement du matériel pendant des décennies. La climatisation ne tient pas le coup avec les chaleurs actuelles. Mort de Liana, les premiers éléments du rapport d'inspection ont filtré. Une succession de défaillances et d'erreurs individuelles sont pointées du doigt plutôt qu'un manque de moyens. Ces défaillances ont permis à Jérôme Barella de passer à travers les mailles de la justice malgré une plainte déposée pour viol en août 2025. Il n'avait jamais été entendu. Guerre en Ukraine, après des attaques de drones ukrainiennes sur des infrastructures pétrolières, la Crimée a suspendu la distribution de carburant. Elle est désormais exclusivement réservée aux services publics. Une partie de la péninsule est par ailleurs privée d'électricité après les attaques ukrainiennes. La Crimée est utilisée par la Russie pour soutenir ses opérations militaires face aux forces ukrainiennes. Cinéma, Tom Holland a révélé le nom de l'acteur qu'il aimerait voir reprendre le rôle de Spider-Man après lui. Il estime qu'Owen Cooper serait parfait. Il trouve que la star de la série Adolescence est talentueuse. C'est un mot.

0: excellent dimanche 21 juin. C'est l'été, c'est la fête des pères et c'est la fête de la musique. Et bonne fête Rodolphe également, ne les oubliez pas aujourd'hui. Bon anniversaire à vous les natifs du 21 juin. Vous êtes les mêmes jours que Michel Platini, 71 ans pour lui aujourd'hui. Manu Chao fête ses 65 ans et le prince William fête lui ses 44 ans. Enfin, donc, dans l'éphéméride de cette journée, le 21 juin 1982 a été lancée en France la toute première fête de la musique, mise en place par Jack Lang, alors ministre de la Culture à l'époque, il y a 44 ans. Excellente journée, bon dimanche.
1: Pour ce samedi 20 juin, il fera encore très chaud sur l'ensemble du pays avec entre 16 et 23 degrés déjà au réveil. Dans l'après-midi, ça va monter jusqu'à 31 degrés du côté de Lille. Et

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1: Henri IV naît en 1553 à Pau, dans le Béarn. Il est d'abord roi de Navarre avant de devenir roi de France en 1589. Protestant, il doit affronter les guerres de religion qui déchirent le pays. Pour rétablir la paix, il se convertit au catholicisme en 1593. C'est alors qu'il prononce la célèbre phrase « Paris vaut bien une messe ». En 1598, il signe l'édit de Nantes. Cet édit accorde aux protestants la liberté de culte et met fin aux violences religieuses. Henri IV est aussi surnommé le bon roi Henri. Il encourage l'agriculture, répare les routes et soutient le commerce. Il veut que chaque Français ait une poule au pot le dimanche. Son règne marque un retour à la prospérité et à la stabilité. Mais en 1610, il est assassiné à Paris par Ravaillac. Henri IV reste dans l'histoire comme un roi populaire, pragmatique et proche du peuple.
2: Bonjour à tous. Mondial de 2026. Le Maroc a battu l'Écosse hier avec un score final d'un but à zéro. Le Brésil l'a remporté face à Haïti avec 3-0. Le Paraguay a vaincu la Turquie en marquant un but. Les Pays-Bas l'ont largement emporté face à la Suède avec un score de 5-1. Et l'Allemagne a battu la Côte d'Ivoire 2-1. L'Espagne et l'Arabie Saoudite joueront à 18h aujourd'hui, tandis que l'Iran affrontera la Belgique à partir de 21h.

Les éléphants ont cependant encore un match à disputer contre Curaçao et peuvent donc croire encore à la qualification pour le tour suivant de la compétition. Les Pays-Bas ont surclassé la Suède hier et font d'ailleurs un grand pas vers la qualification en 16e de finale. Les Néerlandais se sont imposés grâce à deux doublés et ont fait preuve d'une grande efficacité en attaque. La Suède n'a cependant pas démérité pendant la rencontre. Les Oranges avaient commencé la compétition avec un match nul et remontent la pente. Football toujours, Ronaldinho va remettre les crampons et jouer en 3e division italienne. Plus de

0: son côté indiquait que son recrutement était surtout un coup marketing. Top 14, Montpellier rejoint Toulouse en finale après avoir écarté le Stade français. Score final de la rencontre 25-15. Les Parisiens se sont accrochés mais n'ont pas fait le poids. Le club hérotais s'est qualifié pour la troisième fois de son histoire hier. La finale de la compétition aura d'ailleurs lieu samedi prochain. Montpellier a remporté son dernier top 14 il y a 4 ans face au Castres Olympique. Tour de Suisse, Mathieu Van Der Poel a reçu une amende pour s'être mis torse nu. En plus d'avoir perdu l'étape pour moins d'une seconde, il a écopé d'une amende de 500 francs suisses. Le jury l'a sanctionné pour tenue inappropriée alors qu'il attendait dans un hot seat en étant torse nu.
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3: Depuis 2023, plus de 1300 greffes de foie sont réalisées par an en France, sauvant des vies et redonnant espoir à des patients en situation critique. Aujourd'hui, découvrons l'histoire d'Éric Bulle-Haussmann, un patient qui a fait face à l'adversité avec courage et détermination.
4: Quand j'étais jeune, à 23 ans, j'ai fait une hépatite et ensuite j'ai commencé à déclencher ce qu'on appelle une NASH, non-alcoolique stéatose hépatique, la fameuse maladie du foie gras. Et je suis passé de 63 kilos à 143 kilos à l'âge de 57 ans. Je suis passé en insuffisance hépatique sévère. Le pronostic était d'une survie de 3 semaines. Très court, on pense beaucoup à beaucoup de choses. Et j'ai eu la chance d'avoir un donneur qui m'a permis d'être greffé en extrême urgence. Aujourd'hui, je suis content d'être vivant. Je remercie tous les jours cette famille de donneurs et ce donneur.
3: Éric, pourquoi c'est important de parler du don d'organes ?
4: C'est capital d'en parler entre ses proches. Tout le monde croit qu'avec la législation, on est tous donneurs. Mais c'est pas aussi simple que ça. Parce que pour être donneur d'organes, il faut être en mort encéphalique. C'est en général des morts brutales. Et les proches ne sont pas prêts à ça. Et si jamais ils n'en ont parlé avant, c'est très compliqué de ne pas dire non parce qu'on a peur. Et aujourd'hui, si tout le monde pouvait en parler, on diminuerait ce taux de refus.
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6: Bonjour, bonjour à tous. La France traverse depuis quelques jours un épisode de chaleur exceptionnelle qualifié d'historique par les services de météo. Hier, de nombreux départements ont été placés en vigilance orange, des Alpes aux Pyrénées, en passant par l'Île-de-France et le centre Vague de Loire. Et la situation s'aggrave. Plusieurs départements pourraient basculer encore en vigilance rouge, le niveau maximal. Environ 68 en orange. Les autorités appellent chacun à la plus grande prudence. Et puis cet épisode est l'un des plus précoces, des plus intenses jamais observés en cette année. Le seuil des 40 degrés a été franchi pour la première fois de l'année, jeudi, avec 40,2 degrés relevés à Mormentillon, dans la Vienne. Les spécialistes comparent désormais cette vague de chaleur à celle de 2003 et de 2019. Le pic est attendu aujourd'hui et demain, avec des pointes possibles à 40 degrés du sud-ouest jusqu'au centre. Les nuits restent étouffantes avec des minimales qui ne descendent pas dessous les 20 degrés. Et sur le plan sanitaire, l'État s'est mobilisé. Le ministère de la Santé a activé son numéro vert canicule infoservice 0800 06 66 66, joignable de 9h à 19h. Les recommandations sont les mêmes partout. Boire régulièrement sans attendre d'avoir soif. Se rafraîchir plusieurs fois par jour. Garder son logement au frais et limiter les efforts. Les autorités insistent surtout sur les personnes fragiles, les seniors, les personnes isolées, malades ou sans abri. Le conseil est clair, prendre de leurs nouvelles deux fois par jour. Et puis, autre temps fort de ce dimanche, la fête de la musique se tient malgré la canicule. Le ministère de l'Intérieur, Laurent Nunez, l'a confirmé. Pas de remise en cause générale des festivités, même si plusieurs villes ont décidé localement d'annuler ou d'écourter leurs concerts. Côté sécurité, le ministre a demandé aux forces de l'ordre une réponse ferme et proportionnée face à tout débordement, avec consigne d'interdire systématiquement. Un important dispositif a été déployé, notamment à Paris, où 18 bateaux ont été mobilisés pour préparer au risque de noyade long des berges. Et enfin, côté culture, la musique reste donc à l'honneur partout en France pour cette grande soirée populaire. Les organisateurs invitent simplement le public à profiter de la fête en restant en l'ombre, hydraté et attentif aux plus fragiles. C'est la fin de cette édition. Belle fête de la musique à tous.
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7: 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Le Nouveau Stagiaire, le film réalisé par Nancy Meyers avec Anne Hathaway ou encore Robert De Niro. Il y a du beau monde dans la distribution. La fête de la musique sur France 4, la grande fête de Carcassonne, divertissement présenté par Stéphane Bern et Laurie Tillman avec notamment Amel Bent, Pascal Obispo ou encore Julien Clerc. Et puis sur M6, du foot avec Belgique contre Iran. Coupe du monde de foot évidemment, donc en direct dès 21h. Bonne soirée télé, excellent dimanche 21 juin.
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9: Bonsoir à tous. Canicule, la vigilance rouge s'étend à 49 départements demain, un chiffre historique. 40 autres seront en vigilance orange ce lundi. À Paris, le maire TS Emmanuel Grégoire appelle à la précaution pour éviter les noyades. Il incite notamment à la vigilance en ce qui concerne les sauts depuis les passerelles interdites. La ville va par ailleurs étendre dès demain les horaires de baignade autorisés. Elles passeront de 15 à 21 heures pour faire face à la vague de chaleur. Et la région Île-de-France débloque une aide d'un million d'euros pour ses lycées, centres d'examen à cause de la canicule. Cette enveloppe sera dédiée à l'achat de brumisateurs, ventilateurs et tout autre équipement de rafraîchissement nécessaire pour protéger les lycéens et les personnels pendant les pics de chaleur. Les températures pourraient dépasser localement les 40 degrés. De son côté, la Fédération nationale des associations d'usagers des transports dénonce une situation incontrôlable dans les trains. Son président a indiqué que 3 lignes intercités sinistrées, à savoir Paris-Limoges-Toulouse, Paris-Clermont et Bordeaux-Marseille, sont victimes d'un non-renouvellement du matériel pendant des décennies. La climatisation ne tient pas le coup avec les chaleurs actuelles. Mort de Liana, les premiers éléments du rapport d'inspection ont filtré. Une succession de défaillances et d'erreurs individuelles sont pointées du doigt plutôt qu'un manque de moyens. Ces défaillances ont permis à Jérôme Barella de passer à travers les mailles de la justice malgré une plainte déposée pour viol en août 2025. Il n'avait jamais été entendu. Guerre en Ukraine, après des attaques de drones ukrainiennes sur des infrastructures pétrolières, la Crimée a suspendu la distribution de carburant. Elle est désormais exclusivement réservée aux services publics. Une partie de la péninsule est par ailleurs privée d'électricité après les attaques ukrainiennes. La Crimée est utilisée par la Russie pour soutenir ses opérations militaires face aux forces ukrainiennes. Cinéma, Tom Holland a révélé le nom de l'acteur qu'il aimerait voir reprendre le rôle de Spider-Man après lui. Il estime qu'Owen Cooper serait parfait. Il trouve que la star de la série Adolescence et talentueuse. Si Tom Holland s'apprête à raccrocher le costume, il fera toujours partie de la franchise, mais cette fois en tant que producteur.
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7: Excellent dimanche 21 juin, c'est l'été, c'est la fête des pères et c'est la fête de la musique. Et bonne fête Rodolphe et également, ne les oubliez pas aujourd'hui. Bon anniversaire à vous les natifs du 21 juin. Vous êtes les mêmes jours que Michel Platini, 71 ans pour lui aujourd'hui. Manu Chao fête ses 65 ans et le prince William fête lui ses 44 ans. Enfin donc dans l'éphéméride de cette journée, le 21 juin 1982 a été lancée en France la toute première fête de la musique, mise en place par Jack Lang, alors ministre de la Culture à l'époque, il y a 44 ans. Excellente journée, bon dimanche.
10: Pour ce samedi 20 juin, il fera encore très chaud sur l'ensemble du pays avec entre 16 et 23 degrés déjà au réveil. Dans l'après-midi, ça va monter jusqu'à 31 degrés du côté de Lille. Il fera

à tous. Mondial de 2026, le Maroc a battu l'Écosse hier avec un score final d'un but à zéro. Le Brésil l'a remporté face à Haïti avec 3-0. Le Paraguay a vaincu la Turquie en marquant un but. Les Pays-Bas l'ont largement emporté face à la Suède avec un score de 5-1. Et l'Allemagne a battu la Côte d'Ivoire 2-1. L'Espagne et l'Arabie Saoudite joueront à 18h aujourd'hui, tandis que l'Iran affrontera la Belgique à partir de 21h. Et après sa victoire face à la Côte d'Ivoire, l'Allemagne se qualifie pour les 16e de finale de la Coupe du Monde.

la qualification pour le tour suivant de la compétition. Les Pays-Bas ont surclassé la Suède hier et font d'ailleurs un grand pas vers la qualification en 16e de finale. Les Néerlandais se sont imposés grâce à deux doublés et ont fait preuve d'une grande efficacité en attaque. La Suède n'a cependant pas démérité pendant la rencontre. Les Oranges avaient commencé la compétition avec un match nul et remontent la pente. Football toujours, Ronaldinho va remettre les crampons et jouer en 3e division italienne. Plus

0: club a de son côté indiqué que son recrutement était surtout un coup marketing. Top 14, Montpellier rejoint Toulouse en finale après avoir écarté le Stade français. Score final de la rencontre 25-15. Les Parisiens se sont accrochés mais n'ont pas fait le poids. Le club hérotais s'est qualifié pour la troisième fois de son histoire hier. La finale de la compétition aura d'ailleurs lieu samedi prochain. Montpellier a remporté son dernier top 14 il y a 4 ans face au Castres Olympique. Tour de Suisse, Mathieu Van Der Poel a reçu une amende pour s'être mis torse nu. En plus d'avoir perdu l'étape pour moins d'une seconde, il a écopé d'une amende de 500 francs suisses. Le jury l'a sanctionné pour tenue inappropriée alors qu'il attendait dans un hot seat en étant torse nu.
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3: À l'été 2016, Raja voit sa vie basculer. Son jeune frère, victime d'un accident de la route, succombe à ses blessures. Elle fait alors face à une décision essentielle. Donner ses organes pour sauver d'autres vies.
4: Sur le coup, c'était vraiment très difficile, puisqu'en fait, mon père, avec la douleur terrible de perdre un enfant, il n'avait pas envie. Et je pense vraiment que si je n'avais pas pris les devants, mon frère était quelqu'un de généreux. Donc je me suis dit tout de suite, c'est pas possible autrement. Oui, vous pouvez prendre ses organes.
3: Comment vous êtes-vous engagé pour cette cause ?
4: J'ai commencé de moi-même en parler autour de moi. Et comme je suis professeur dans le secondaire, j'ai commencé à en parler à mes élèves et je me suis rendu compte qu'eux, en fait, étaient très ouverts et sensibles au fait d'aider les autres. Alors ça m'a beaucoup aidé à faire mon deuil, que mon frère ait donné 6 organes. Ça veut dire 6 personnes qui vivent maintenant. Donc quelque part, moi j'ai l'impression qu'il vit ailleurs. Ça m'aide beaucoup de penser ça, en fait.
3: À quoi faut-il penser quand on est confronté à cette situation ?
4: Il faut qu'on sache exactement quels sont les tenants et les aboutissants et puis que ce soit pas juste les émotions qui parlent. Parce qu'en fait, au moment où on parle de don d'organes, c'est terrible, c'est une mort soudaine. Et donc si on n'a pas parlé avant, on pense que c'est mieux qu'ils gardent ses organes. Sachant que y a des gens qui attendent une greffe depuis très longtemps. Et ces gens-là, ça peut être vous, ça peut être moi, ça peut être des proches à vous.
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6: Bonjour, bonjour à tous. La France traverse depuis quelques jours un épisode de chaleur exceptionnelle qualifié d'historique par les services de météo. Hier, de nombreux départements ont été placés en vigilance orange, des Alpes aux Pyrénées, en passant par l'Île-de-France et le centre Vague de Loire. Et la situation s'aggrave. Plusieurs départements pourraient basculer encore en vigilance rouge, le niveau maximal. Environ 68 en orange. Les autorités appellent chacun à la plus grande prudence. Et puis cet épisode est l'un des plus précoces, des plus intenses jamais observés en cette année. Le seuil des 40 degrés a été franchi pour la première fois de l'année, jeudi, avec 40,2 degrés relevés à Mormentillon, dans la Vienne. Les spécialistes comparent désormais cette vague de chaleur à celle de 2003 et de 2019.
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6: Aujourd'hui et demain, avec des pointes possibles à 40 degrés du sud-ouest jusqu'au centre. Les nuits restent étouffantes avec des minimales qui ne descendent pas dessous les 20 degrés. Et sur le plan sanitaire, l'État s'est mobilisé. Le ministère de la Santé a activé son numéro vert canicule infoservice 0800 06 66 66, joignable de 9h à 19h. Les recommandations sont les mêmes partout. Boire régulièrement sans attendre d'avoir soif. Se rafraîchir plusieurs fois par jour. Garder son logement au frais et limiter les efforts. Les autorités insistent surtout sur les personnes fragiles, les seniors, les personnes isolées, malades ou sans abri. Le conseil est clair, prendre de leurs nouvelles 2 fois par jour. Et puis, autre temps fort de ce dimanche, la fête de la musique se tient malgré la canicule. Le ministère de l'Intérieur, Laurent Nunez, l'a confirmé. Pas de remise en cause générale des festivités, même si plusieurs villes ont décidé localement d'annuler ou d'écourter leurs concerts. Côté sécurité, le ministre a demandé aux forces de l'ordre une réponse ferme et proportionnée face à tout débordement, avec consigne d'interdire systématiquement. Un important dispositif a été déployé, notamment à Paris, où 18 bateaux ont été mobilisés pour préparer au risque de noyade long des berges. Et enfin, côté culture, la musique reste donc à l'honneur partout en France pour cette grande soirée populaire. Les organisateurs invitent simplement le public à profiter de la fête en restant en l'ombre, hydraté et attentif aux plus fragiles. C'est la fin de cette édition. Belle fête de la musique à tous.
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7: 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Le Nouveau Stagiaire, le film réalisé par Nancy Meyers avec Anne Hathaway ou encore Robert De Niro. Il y a du beau monde dans la distribution. La fête de la musique sur France 4, la grande fête de Carcassonne, divertissement présenté par Stéphane Bern et Laurie Tillman avec notamment Amel Bent, Pascal Obispo ou encore Julien Clerc. Et puis sur M6, du foot avec Belgique contre Iran. Coupe du monde de foot évidemment, donc en direct dès 21h. Bonne soirée télé, excellent dimanche 21 juin.
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9: Bonsoir à tous. Canicule, la vigilance rouge s'étend à 49 départements demain, un chiffre historique. 40 autres seront en vigilance orange ce lundi. À Paris, le maire TS Emmanuel Grégoire appelle à la précaution pour éviter les noyades. Il incite notamment à la vigilance en ce qui concerne les sauts depuis les passerelles interdites. La ville va par ailleurs étendre dès demain les horaires de baignade autorisés. Elles passeront de 15 à 21 heures pour faire face à la vague de chaleur. Et la région Île-de-France débloque une aide d'1 million d'euros pour ses lycées, centres d'examen à cause de la canicule. Cette enveloppe sera dédiée à l'achat de brumisateurs, ventilateurs et tout autre équipement de rafraîchissement nécessaire pour protéger les lycéens et les personnels pendant les pics de chaleur. Les températures pourraient dépasser localement les 40 degrés. De son côté, la Fédération nationale des associations d'usagers des transports dénonce une situation incontrôlable dans les trains. Son président a indiqué que 3 lignes intercités sinistrées, à savoir Paris-Limoges-Toulouse, Paris-Clermont et Bordeaux-Marseille, sont victimes d'un non-renouvellement du matériel pendant des décennies. La climatisation ne tient pas le coup avec les chaleurs actuelles. Mort de Liana, les premiers éléments du rapport d'inspection ont filtré. Une succession de défaillances et d'erreurs individuelles sont pointées du doigt plutôt qu'un manque de moyens. Ces défaillances ont permis à Jérôme Barella de passer à travers les mailles de la justice malgré une plainte déposée pour viol en août 2025. Il n'avait jamais été entendu. Guerre en Ukraine, après des attaques de drones ukrainiennes sur des infrastructures pétrolières, la Crimée a suspendu la distribution de carburant. Elle est désormais exclusivement réservée aux services publics. Une partie de la péninsule est par ailleurs privée d'électricité après les attaques ukrainiennes. La Crimée est utilisée par la Russie pour soutenir ses opérations militaires face aux forces ukrainiennes. Cinéma, Tom Holland a révélé le nom de l'acteur qu'il aimerait voir reprendre le rôle de Spider-Man après lui. Il estime qu'Owen Cooper serait parfait. Il trouve que la star de la série Adolescence est talentueuse. Si Tom Holland s'apprête à raccrocher le coup,

0: excellent dimanche 21 juin. C'est l'été, c'est la fête des pères et c'est la fête de la musique. Et bonne fête Rodolphe également, ne les oubliez pas aujourd'hui. Bon anniversaire à vous les natifs du 21 juin. Vous êtes les mêmes jours que Michel Platini, 71 ans pour lui aujourd'hui. Manu Chao fête ses 65 ans et le prince William fête lui ses 44 ans. Enfin, donc, dans l'éphéméride de cette journée, le 21 juin 1982 a été lancée en France la toute première fête de la musique, mise en place par Jack Lang, alors ministre de la Culture à l'époque, il y a 44 ans. Excellente journée, bon dimanche.
1: Pour ce samedi 20 juin, il fera encore très chaud sur l'ensemble du pays avec entre 16 et 23 degrés déjà au réveil. Dans l'après-midi, ça va monter jusqu'à 31 degrés du côté de Lille. Et

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1: Bonjour à tous. Mondial de 2026. Le Maroc a battu l'Écosse hier avec un score final d'un but à zéro. Le Brésil l'a remporté face à Haïti avec 3-0. Le Paraguay a vaincu la Turquie en marquant un but. Les Pays-Bas l'ont largement emporté face à la Suède avec un score de 5-1. Et l'Allemagne a battu la Côte d'Ivoire 2-1. L'Espagne et l'Arabie Saoudite joueront à 18h aujourd'hui, tandis que l'Iran affrontera la Belgique à partir de 21h.

0: éléphants ont cependant encore un match à disputer contre Curaçao et peuvent donc croire encore à la qualification pour le tour suivant de la compétition. Les Pays-Bas ont surclassé la Suède hier et font d'ailleurs un grand pas vers la qualification en 16e de finale. Les Néerlandais se sont imposés grâce à deux doublés et ont fait preuve d'une grande efficacité en attaque. La Suède n'a cependant pas démérité pendant la rencontre. Les Oranges avaient commencé la compétition avec un match nul et remontent la pente. Football toujours, Ronaldinho va remettre les crampons et jouer en 3e division italienne. Plus de 10 ans après son dernier match, il a retrouvé un club à Ravenne. L'ancien ballon d'or de 46 ans a dit avoir hâte de retourner danser avec le ballon pour écrire une nouvelle histoire. Le vice-président du club a de son côté indiqué que son recrutement était surtout un coup marketing. Top 14, Montpellier rejoint Toulouse en finale après avoir écarté le Stade français. Score final de la rencontre 25-15. Les Parisiens se sont accrochés mais n'ont pas fait le poids. Le club érotais s'est qualifié pour la 3e fois de son histoire hier. La finale de la compétition aura d'ailleurs lieu samedi prochain. Montpellier a remporté son dernier top 14 il y a 4 ans face au Castres Olympique. Tour de Suisse, Mathieu Van Der Poel a reçu une amende pour s'être mis torse nu. En plus d'avoir perdu l'étape pour moins d'une seconde, il a écopé d'une amende de 500 francs suisses. Le jury l'a sanctionné pour tenue inappropriée alors qu'il attendait dans un hot seat en étant torse nu.
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3: Le don d'organes est un acte de solidarité qui sauve des vies. Mais que dit la loi en France ? Professeur Tsimaratos, vous êtes directeur général adjoint chargé de la politique médicale et scientifique à l'Agence de la biomédecine. Quels sont les principes légaux qui encadrent cette pratique ?
4: Les trois grands principes sont le consentement présumé, la gratuité du don et l'anonymat entre le donneur et le receveur, sauf lorsqu'il s'agit d'un don du vivant. Ainsi, en France, nous sommes tous donneurs présumés, à moins d'avoir exprimé le contraire pendant qu'on était vivant. Le don d'organes est un acte de générosité et de solidarité. La loi interdit toute rémunération en contrepartie. L'anonymat préserve la famille du donneur et celle du receveur. Et lorsqu'il faut exprimer son refus, le principal moyen est de s'inscrire sur un registre qui est tenu par l'Agence de la biomédecine. Il est également possible de s'assurer que ses organes ne seront pas prélevés si on en a parlé à ses proches. Ce sont les proches qui seront contactés par l'équipe médicale au moment du décès et qui témoigneront.
3: En conclusion, professeur, un message à ceux qui nous écoutent.
4: Parler du don d'organes, c'est parler de la vie. Pour que davantage de patients en attente puissent être greffés, il existe un moyen simple, dire à ses proches qu'on est donneur. En parler une fois suffit et c'est une discussion qu'on n'oublie jamais.
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6: Bonjour, bonjour à tous. La France traverse depuis quelques jours un épisode de chaleur exceptionnelle qualifié d'historique par les services de météo. Hier, de nombreux départements ont été placés en vigilance orange, des Alpes aux Pyrénées, en passant par l'Île-de-France et le centre Vague de Loire. Et la situation s'aggrave. Plusieurs départements pourraient basculer encore en vigilance rouge, le niveau maximal. Environ 68 en orange. Les autorités appellent chacun à la plus grande prudence. Et puis cet épisode est l'un des plus précoces, des plus intenses jamais observés en cette année. Le seuil des 40 degrés a été franchi pour la première fois de l'année, jeudi, avec 40,2 degrés relevés à Mormentillon, dans la Vienne. Les spécialistes comparent désormais cette vague de chaleur à celle de 2003 et de 2019. Le pic est attendu aujourd'hui et demain, avec des pointes possibles à 40 degrés du sud-ouest jusqu'au centre. Les nuits restent étouffantes avec des minimales qui ne descendent pas dessous les 20 degrés. Et sur le plan sanitaire, l'État s'est mobilisé. Le ministère de la Santé a activé son numéro vert canicule infoservice 0800 06 66 66, joignable de 9h à 19h. Les recommandations sont les mêmes partout. Boire régulièrement sans attendre d'avoir soif. Se rafraîchir plusieurs fois par jour. Garder son logement au frais et limiter les efforts. Les autorités insistent surtout sur les personnes fragiles, les seniors, les personnes isolées, malades ou sans abri. Le conseil est clair, prendre de leurs nouvelles deux fois par jour. Et puis autre tremble fort de ce dimanche, la fête de la musique se tient. Malgré la canicule, le ministère de l'Intérieur Laurent Nunez l'a confirmé. Pas de

0: et attentif aux plus fragiles. C'est la fin de cette édition. Belle fête de la musique à tous.
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2: 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Le nouveau stagiaire, le film réalisé par Nancy Meyers avec Anne Hathaway ou encore Robert De Niro. Il y a du beau monde dans la distribution. La fête de la musique sur France 4. La grande fête de Carcassonne, divertissement présenté par Stéphane Bern et Laurie Tillman avec notamment Amel Bent, Pascal Obispo ou encore Julien Clerc. Et puis sur M6, du foot avec Belgique contre Iran. Coupe du monde de foot évidemment, donc en direct dès 21h. Bonne soirée télé, excellent dimanche 21 juin.
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4: Bonsoir à tous. Canicule. La vigilance rouge s'étend à 49 départements demain, un chiffre historique. 40 autres seront en vigilance orange ce lundi. À Paris, le maire TS Emmanuel Grégoire appelle à la précaution pour éviter les noyades. Il incite notamment à la vigilance en ce qui concerne les sauts depuis les passerelles interdites. La ville va par ailleurs étendre dès demain les horaires de baignade autorisés. Elles passeront de 15 à 21 heures pour faire face à la vague de chaleur. Et la région Île-de-France débloque une aide d'un million d'euros pour ses lycées, centres d'examen à cause de la canicule. Cette enveloppe sera dédiée à l'achat de brumisateurs, ventilateurs et tout autre équipement de rafraîchissement nécessaire pour protéger les lycéens et les personnels pendant les pics de chaleur. Les températures pourraient dépasser localement les 40 degrés. De son côté, la Fédération nationale des associations d'usagers des transports dénonce une situation incontrôlable dans les trains. Son président a indiqué que 3 lignes intercités sinistrées, à savoir Paris, Limoges, Toulouse, Paris-Clermont et Bordeaux-Marseille, sont victimes d'un non-renouvellement du matériel pendant des décennies. La climatisation ne tient pas le coup avec les chaleurs actuelles. Mort de Liana, les premiers éléments du rapport d'inspection ont filtré. Une succession de défaillances et d'erreurs individuelles sont pointées du doigt plutôt qu'un manque de moyens. Ces défaillances ont permis à Jérôme Barella de passer à travers les mailles de la justice malgré une plainte déposée pour viol en août 2025. Il n'avait jamais été entendu. Guerre en Ukraine. Après des attaques de drones ukrainiennes sur des infrastructures pétrolières, la Crimée a suspendu la distribution de carburant. Elle est désormais exclusivement réservée aux services publics. Une partie de la péninsule est par ailleurs privée d'électricité après les attaques ukrainiennes. La Crimée est utilisée par la Russie pour soutenir ses opérations militaires face aux forces ukrainiennes. Cinéma, Tom Holland a révélé le nom de l'acteur qu'il aimerait voir reprendre le rôle de Spider-Man après lui. Il estime qu'Owen Cooper serait parfait. Il trouve que la star de la série Adolescence et talentueuse. Si Tom Holland s'apprête à raccrocher le costume, il fera toujours partie de la franchise, mais cette fois en tant que producteur.
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2: Excellent dimanche 21 juin, c'est l'été, c'est la fête des pères et c'est la fête de la musique. Et bonne fête Rodolphe et également, ne les oubliez pas aujourd'hui. Bon anniversaire à vous les natifs du 21 juin. Vous êtes les mêmes jours que Michel Platini, 71 ans pour lui aujourd'hui. Manu Chao fête ses 65 ans et le prince William fête lui ses 44 ans. Enfin donc dans l'éphéméride de cette journée, le 21 juin 1982 a été lancée en France la toute première fête de la musique, mise en place par Jack Lang, alors ministre de la Culture à l'époque, il y a 44 ans. Excellente journée, bon dimanche.
5: Pour ce samedi 20 juin, il fera encore très chaud sur l'ensemble du pays avec entre 16 et 23 degrés déjà au réveil. Dans l'après-midi, ça va monter jusqu'à 31 degrés du côté de Lille.

Bonjour à tous. Mondial de 2026. Le Maroc a battu l'Écosse hier avec un score final d'un but à zéro. Le Brésil l'a remporté face à Haïti avec 3-0. Le Paraguay a vaincu la Turquie en marquant un but. Les Pays-Bas l'ont largement emporté face à la Suède avec un score de 5-1. Et l'Allemagne a battu la Côte d'Ivoire 2-1. L'Espagne et l'Arabie Saoudite joueront à 18h aujourd'hui, tandis que l'Iran affrontera la Belgique à partir de 21h. Et après sa victoire face à la Côte d'Ivoire, l'Allemagne se qualifie pour les 16e de finale de la Coupe du Monde. Les Ivoiriens peuvent avoir des regrets alors qu'ils avaient ouvert le score grâce à leur capitaine. Les éléphants ont cependant encore un match à disputer contre Curaçao et peuvent donc croire encore à la qualification pour le tour suivant de la compétition. Les Pays-Bas ont surclassé la Suède hier et font d'ailleurs un grand pas vers la qualification en 16e de finale. Les Néerlandais se sont imposés grâce à deux doublés et ont fait preuve d'une grande efficacité en attaque.

0: commencé la compétition avec un match nul et remonte la pente. Football toujours, Ronaldinho va remettre les crampons et jouer en 3e division italienne. Plus de 10 ans après son dernier match, il a retrouvé un club à Ravenne. L'ancien ballon d'or de 46 ans a dit avoir hâte de retourner danser avec le ballon pour écrire une nouvelle histoire. Le vice-président du club a de son côté indiqué que son recrutement était surtout un coup marketing. Top 14, Montpellier rejoint Toulouse en finale après avoir écarté le Stade français. Score final de la rencontre 25-15. Les Parisiens se sont accrochés mais n'ont pas fait le poids. Le club érotais s'est qualifié pour la 3e fois de son histoire hier. La finale de la compétition aura d'ailleurs lieu samedi prochain. Montpellier a remporté son dernier top 14 il y a 4 ans face au Castres Olympique. Tour de Suisse, Mathieu Van Der Poel a reçu une amende pour s'être mis torse nu. En plus d'avoir perdu l'étape pour moins d'une seconde, il a écopé d'une amende de 500 francs suisses. Le jury l'a sanctionné pour tenue inappropriée alors qu'il attendait dans un hot seat en étant torse nu.
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12: Bonjour à tous. La France traverse depuis quelques jours un épisode de chaleur exceptionnelle qualifié d'historique par les services de météo. Hier, de nombreux départements ont été placés en vigilance orange, des Alpes aux Pyrénées, en passant par l'Île-de-France et le centre Vague de Loire. Et la situation s'aggrave. Plusieurs départements pourraient basculer encore en vigilance rouge, le niveau maximal. Environ 68 en orange. Les autorités appellent chacun à la plus grande prudence. Et puis cet épisode est l'un des plus précoce, des plus intenses jamais observés en cette année. Le seuil des 40 degrés a été franchi pour la première fois de l'année, jeudi, avec 40,2 degrés relevés à Mormentillon, dans la Vienne. Les spécialistes comparent désormais cette vague de chaleur à celle de 2003 et de 2019. Le pic est attendu aujourd'hui et demain, avec des pointes possibles à 40 degrés du sud-ouest jusqu'au centre. Les nuits restent étouffantes avec des minimales qui ne descendent pas dessous les 20 degrés. Et sur le plan sanitaire, l'État s'est mobilisé. Le ministère de la Santé a activé son numéro vert canicule infoservice 0800 06 66 66, joignable de 9h à 19h. Les recommandations sont les mêmes partout. Boire régulièrement sans attendre d'avoir soif, se rafraîchir plusieurs fois par jour, garder son logement au frais et limiter les efforts. Les autorités insistent surtout sur les personnes fragiles, les seniors, les personnes isolées, malades ou sans abri. Le conseil est clair, prendre de leurs nouvelles deux fois par jour. Et puis, autre temps fort de ce dimanche, la fête de la musique se tient malgré la canicule. Le ministère de l'Intérieur, Laurent Nunez, l'a confirmé. Pas de remise en cause générale des festivités, même si plusieurs villes ont décidé localement d'annuler ou d'écourter leurs concerts. Côté sécurité, le ministre a demandé aux forces de l'ordre une réponse ferme et proportionnée face à tout débordement, avec consigne d'interdire systématiquement. Un important dispositif a été déployé, notamment à Paris, où 18 bateaux ont été mobilisés pour préparer au risque de noyade le long des berges. Et enfin, côté culture, la musique reste donc à l'honneur partout en France pour cette grande soirée populaire. Les organisateurs invitent simplement le public à profiter de la fête en restant en l'ombre, hydraté et attentif aux plus fragiles. C'est la fin de cette édition. Belle fête de la musique à tous.
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13: 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Et puis sur M6, du foot avec Belgique contre Iran. Coupe du monde de foot évidemment, donc en direct dès 21h. Bonne soirée télé, excellent dimanche 21 juin.
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15: Bonsoir à tous. Canicule, la vigilance rouge s'étend à 49 départements demain, un chiffre historique. 40 autres seront en vigilance orange ce lundi. À Paris, le maire TS Emmanuel Grégoire appelle à la précaution pour éviter les noyades. Il incite notamment à la vigilance en ce qui concerne les sauts depuis les passerelles interdites. La ville va par ailleurs étendre dès demain les horaires de baignade autorisés. Elles passeront de 15 à 21 heures pour faire face à la vague de chaleur. Et la région Île-de-France débloque une aide d'un million d'euros pour ses lycées, centres d'examen à cause de la canicule. Cette enveloppe sera dédiée à l'achat de brumisateurs, ventilateurs et tout autre équipement de rafraîchissement nécessaire pour protéger les lycéens et les personnels pendant les pics de chaleur. Les températures pourraient dépasser localement les 40 degrés. De son côté, la Fédération nationale des associations d'usagers des transports dénonce une situation incontrôlable dans les trains. Son président a indiqué que trois lignes intercités sinistrées, à savoir Paris-Limoges-Toulouse, Paris-Clermont et Bordeaux-Marseille, sont victimes d'un non-renouvellement du matériel pendant des décennies. La climatisation ne tient pas le coup avec les chaleurs actuelles. Mort de Liana, les premiers éléments du rapport d'inspection ont filtré. Une succession de défaillances et d'erreurs individuelles sont pointées du doigt plutôt qu'un manque de moyens. Ces défaillances ont permis à Jérôme Barella de passer à travers les mailles de la justice malgré une plainte déposée pour viol en août 2025. Il n'avait jamais été entendu. Guerre en Ukraine, après des attaques de drones ukrainiennes sur des infrastructures pétrolières, la Crimée a suspendu la distribution de carburant. Elle est désormais exclusivement réservée aux services publics. Une partie de la péninsule est par ailleurs privée d'électricité après les attaques ukrainiennes. La Crimée est utilisée par la Russie pour soutenir ses opérations militaires face aux forces ukrainiennes. Cinéma, Tom Holland a révélé le nom de l'acteur qu'il aimerait voir reprendre le rôle de Spider-Man après lui. Il estime qu'Owen Cooper serait parfait. Il trouve que la star de la série Adolescence est talentueuse. Si Tom Holland s'apprête à raccrocher le costume,

0: excellent dimanche 21 juin. C'est l'été, c'est la fête des pères et c'est la fête de la musique. Et bonne fête Rodolphe également, ne les oubliez pas aujourd'hui. Bon anniversaire à vous les natifs du 21 juin. Vous êtes les mêmes jours que Michel Platini, 71 ans pour lui aujourd'hui. Manu Chao fête ses 65 ans et le prince William fête lui ses 44 ans. Enfin, donc, dans l'éphéméride de cette journée, le 21 juin 1982 a été lancée en France la toute première fête de la musique, mise en place par Jack Lang, alors ministre de la Culture à l'époque, il y a 44 ans. Excellente journée, bon dimanche.
1: Pour ce samedi 20 juin, il fera encore très chaud sur l'ensemble du pays avec entre 16 et 23 degrés déjà au réveil. Dans l'après-midi, ça va monter jusqu'à 31 degrés du côté de Lille. Et

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1: Bonjour à tous. Mondial de 2026. Le Maroc a battu l'Écosse hier avec un score final d'un but à zéro. Le Brésil l'a remporté face à Haïti avec 3-0. Le Paraguay a vaincu la Turquie en marquant un but. Les Pays-Bas l'ont largement emporté face à la Suède avec un score de 5-1. Et l'Allemagne a battu la Côte d'Ivoire 2-1. L'Espagne et l'Arabie Saoudite joueront à 18h aujourd'hui, tandis que l'Iran affrontera la Belgique à partir de 21h.

0: victoire encoura la qualification pour le tour suivant de la compétition. Les Pays-Bas ont surclassé la Suède hier et font d'ailleurs un grand pas vers la qualification en 16e de finale. Les Néerlandais se sont imposés grâce à deux doublés et ont fait preuve d'une grande efficacité en attaque. La Suède n'a cependant pas démérité pendant la rencontre. Les Oranges avaient commencé la compétition avec un match nul et remontent la pente. Football toujours, Ronaldinho va remettre les crampons et jouer en 3e division italienne. Plus de 10 ans après son dernier match, il a retrouvé un club à Ravenne. L'ancien ballon d'or de 46 ans a dit avoir hâte de retourner danser avec le ballon pour écrire une nouvelle histoire. Le vice-président du club a de son côté indiqué que son recrutement était surtout un coup marketing. Top 14, Montpellier rejoint Toulouse en finale après avoir écarté le Stade français. Score final de la rencontre 25 à 15. Les Parisiens se sont accrochés mais n'ont pas fait le poids. Le club hérotais s'est qualifié pour la 3e fois de son histoire hier. La finale de la compétition aura d'ailleurs lieu samedi prochain. Montpellier a remporté son dernier top 14 il y a 4 ans face au Castres Olympique. Tour de Suisse, Mathieu Van Der Poel a reçu une amende pour s'être mis torse nu. En plus d'avoir perdu l'étape pour moins d'une seconde, il a écopé d'une amende de 500 francs suisses. Le jury l'a sanctionné pour tenue inappropriée alors qu'il attendait dans un hot seat en étant torse nu.
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3: Donner un organe de son vivant, c'est offrir une seconde chance à ceux qu'on aime. Un geste de générosité et de détermination. Patricia Fontune-Renaud a fait ce choix en donnant un rein à son épouse. Elle revient sur cette expérience et le chemin parcouru.
4: Ce qui m'a poussée à faire ce don, c'est de sauver la vie de la personne que j'aime. Puisque j'ai été témoin de la dégradation physique de mon épouse liée à sa maladie, qui est arrivée en insuffisance rénale il y a 4 ans. Il fallait que je fasse quelque chose pour pouvoir la sauver. Alors l'impact que ça a eu sur ma vie, finalement, physiquement, je dirais aucun, à part peut-être après le prélèvement du rein, un mois d'immobilisation. Sur le plan psychologique, c'est très très encadré, il y a un suivi qui est fait par l'hôpital. On en a beaucoup parlé aussi entre nous et avec notre fille. Je me suis préparée à cette greffe sur le plan sportif, comme si j'allais à une compétition. Et effectivement, après la greffe, j'ai eu aucune douleur. Et finalement, ça a plutôt resserré nos liens.
3: Un message à tous ceux qui hésitent à donner un organe de leur vivant ?
4: C'est un geste qui est très maîtrisé, très sécurisé et en même temps très encadré aussi par la loi. Vous prenez plus de risques à traverser la rue et de vous faire renverser par une voiture que de vous faire prélever un rein. Vous ne craignez pas grand-chose et en même temps, sauver une vie, c'est formidable.
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6: Bonjour, bonjour à tous. La France traverse depuis quelques jours un épisode de chaleur exceptionnelle qualifié d'historique par les services de météo. Hier, de nombreux départements étaient placés en vigilance orange, des Alpes aux Pyrénées, en passant par l'Île-de-France et le centre Val de Loire. Et la situation s'aggrave. Plusieurs départements pourraient basculer encore en vigilance rouge, le niveau maximal. Environ 68 en orange. Les autorités appellent chacun à la plus grande prudence. Et puis cet épisode est l'un des plus
7: 21h30.
6: Jamais observé en cette année. Le seuil des 40 degrés a été franchi pour la première fois de l'année, jeudi, avec 40,2 degrés relevés à Mormentillon, dans la Vienne. Les spécialistes comparent désormais cette vague de chaleur à celle de 2003 et de 2019. Le pic est attendu aujourd'hui et demain, avec des pointes possibles à 40 degrés du sud-ouest jusqu'au centre. Les nuits restent étouffantes avec des minimales qui ne descendent pas dessous les 20 degrés. Et sur le plan sanitaire, l'État s'est mobilisé. Le ministère de la Santé a activé son numéro vert canicule infoservice 0800 06 66 66, joignable de 9h à 19h. Les recommandations sont les mêmes partout. Boire régulièrement sans attendre d'avoir soif. Se rafraîchir plusieurs fois par jour. Garder son logement au frais et limiter les efforts. Les autorités insistent surtout sur les personnes fragiles, les seniors, les personnes isolées, malades ou sans abri. Le conseil est clair, prendre de leurs nouvelles 2 fois par jour. Et puis autre temps fort de ce dimanche, la fête de la musique se tient malgré la canicule. Le ministère de l'Intérieur Laurent Nunez l'a confirmé, pas de remise en cause générale des festivités, même si plusieurs villes ont décidé localement d'annuler ou d'écourter leurs concerts. Côté sécurité, le ministre a demandé aux forces de l'ordre une réponse ferme et proportionnée face à tout débordement, avec consigne d'interdire systématiquement. Un important dispositif a été déployé, notamment à Paris, où 18 bateaux ont été mobilisés pour préparer au risque de noyade long des berges. Et enfin, côté culture, la musique reste donc à l'honneur partout en France pour cette grande soirée populaire. Les organisateurs invitent simplement le public à profiter de la fête en restant en l'ombre, hydraté et attentif aux plus fragiles. C'est la fin de cette édition. Belle fête de la musique à tous.
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8: 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Et puis sur M6 du foot avec Belgique contre Iran. Coupe du monde de foot évidemment, donc en direct dès 21h. Bonne soirée télé, excellent dimanche 21 juin.
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9: Bonsoir à tous. Canicule, la vigilance rouge s'étend à 49 départements demain, un chiffre historique. 40 autres seront en vigilance orange ce lundi. À Paris, le maire TS Emmanuel Grégoire appelle à la précaution pour éviter les noyades. Il incite notamment à la vigilance en ce qui concerne les sauts depuis les passerelles interdites. La ville va par ailleurs étendre dès demain les horaires de baignade autorisés. Elles passeront de 15 à 21h pour faire face à la vague de chaleur. Et la région Île-de-France débloque une aide d'1 million d'euros pour ses lycées, centres d'examen à cause de la canicule. Cette enveloppe sera dédiée à l'achat de brumisateurs, ventilateurs et tout autre équipement de rafraîchissement nécessaire pour protéger les lycéens et les personnels pendant les pics de chaleur. Les températures pourraient dépasser localement les 40 degrés. De son côté, la Fédération nationale des associations d'usagers des transports dénonce une situation incontrôlable dans les trains. Son président a indiqué que 3 lignes intercités sinistrées, à savoir Paris-Limoges-Toulouse, Paris-Clermont et Bordeaux-Marseille, sont victimes d'un non-renouvellement du matériel pendant des décennies. La climatisation ne tient pas le coup avec les chaleurs actuelles. Mort de Liana, les premiers éléments du rapport d'inspection ont filtré. Une succession de défaillances et d'erreurs individuelles sont pointées du doigt plutôt qu'un manque de moyens. Ces défaillances ont permis à Jérôme Barella de passer à travers les mailles de la justice malgré une plainte déposée pour viol en août 2025. Il n'avait jamais été entendu. Guerre en Ukraine, après des attaques de drones ukrainiennes sur des infrastructures pétrolières, la Crimée a suspendu la distribution de carburant. Elle est désormais exclusivement réservée aux services publics. Une partie de la péninsule est par ailleurs privée d'électricité après les attaques ukrainiennes. La Crimée est utilisée par la Russie pour soutenir ses opérations militaires face aux forces ukrainiennes. Cinéma, Tom Holland a révélé le nom de l'acteur qu'il aimerait voir reprendre le rôle de Spider-Man après lui. Il estime qu'Owen Cooper serait parfait. Il trouve que la star de la série Adolescent est talentueuse. Si Tom Holland s'apprête à raccrocher le costume, il fera toujours partie de la franchise, mais cette fois en tant que producteur.
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8: Excellent dimanche 21 juin, c'est l'été, c'est la fête des pères et c'est la fête de la musique. Et bonne fête Rodolphe également, ne les oubliez pas aujourd'hui. Bon anniversaire à vous les natifs du 21 juin. Vous êtes les mêmes jours que Michel Platini, 71 ans pour lui aujourd'hui. Manu Chao fête ses 65 ans et le prince William fête lui ses 44 ans. Enfin donc dans l'éphéméride de cette journée, le 21 juin 1982 a été lancée en France la toute première fête de la musique, mise en place par Jack Lang, alors ministre de la Culture à l'époque, il y a 44 ans. Excellente journée, bon dimanche.
10: Pour ce samedi 20 juin, il fera encore très chaud sur l'ensemble du pays avec entre 16 et 23 degrés déjà au réveil. Dans l'après-midi, ça va monter jusqu'à 31 degrés du côté de Lille. Il fera

Bonjour à tous, Mondial de 2026. Le Maroc a battu l'Écosse hier avec un score final d'un but à zéro. Le Brésil l'a remporté face à Haïti avec 3-0. Le Paraguay a vaincu la Turquie en marquant un but. Les Pays-Bas l'ont largement emporté face à la Suède avec un score de 5-1. Et l'Allemagne a battu la Côte d'Ivoire 2-1. L'Espagne et l'Arabie Saoudite joueront à 18h aujourd'hui, tandis que l'Iran affrontera la Belgique à partir de 21h.

0: aura la qualification pour le tour suivant de la compétition. Les Pays-Bas ont surclassé la Suède hier et font d'ailleurs un grand pas vers la qualification en 16e de finale. Les Néerlandais se sont imposés grâce à deux doublés et ont fait preuve d'une grande efficacité en attaque. La Suède n'a cependant pas démérité pendant la rencontre. Les Oranges avaient commencé la compétition avec un match nul et remontent la pente. Football toujours, Ronaldinho va remettre les crampons et jouer en 3e division italienne. Plus de 10 ans après son dernier match, il a retrouvé un club à Ravenne. L'ancien ballon d'or de 46 ans a dit avoir hâte de retourner danser avec le ballon pour écrire une nouvelle histoire. Le vice-président du club a de son côté indiqué que son recrutement était surtout un coup marketing. Top 14, Montpellier rejoint Toulouse en finale après avoir écarté le Stade français. Score final de la rencontre 25 à 15. Les Parisiens se sont accrochés mais n'ont pas fait le poids. Le club hérotais s'est qualifié pour la 3e fois de son histoire hier. La finale de la compétition aura d'ailleurs lieu samedi prochain. Montpellier a remporté son dernier top 14 il y a 4 ans face au Castres Olympique. Tour de Suisse, Mathieu Van Der Poel a reçu une amende pour s'être mis torse nu. En plus d'avoir perdu l'étape pour moins d'une seconde, il a écopé d'une amende de 500 francs suisses. Le jury l'a sanctionné pour tenue inappropriée alors qu'il attendait dans un hot seat en étant torse nu.
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3: Chaque année en France, le don du vivant, basé sur la générosité des donneurs, permet de sauver des vies. Docteur Laure Esposito, vous êtes néphrologue au CHU de Toulouse. Quels organes peut-on donner de son vivant ?
4: Alors, de son vivant, on peut donner le rein, une partie du foie et les cellules, mais c'est pas un organe.
3: Qui peut donner ?
4: La loi dit qu'il y a le donneur vivant apparenté, donc c'est la famille, les fratries, les frères et sœurs, les parents. Et il y a aussi le donneur vivant non apparenté, et là, il peut s'agir des conjoints, les oncles et tantes éloignés, les cousins germains. Et les amis peuvent donner quand on se connaît depuis plus de 2 ans.
3: Et comment limiter les risques pour le donneur ?
4: Notre rôle, ça va être de vérifier qu'il n'y ait pas de facteur de risque de développer sur le long terme, après le don, de maladies rénales. Et on va le suivre, ce donneur, tous les ans.
3: Qui s'occupe du parcours du donneur vivant ?
4: Ça commence par les infirmières de coordination. Puis bien sûr, il y a le chirurgien. L'étape éthique, l'étape de discussion et d'accompagnement avec la famille. Et on accompagne le receveur aussi. Et on termine par le tribunal de grande instance qui valide, puisque c'est une loi, les démarches.
3: Docteur, quel message pour les donneurs ?
4: C'est que déjà, leur espérance de vie, elle reste inchangée. Grâce à eux, on améliore l'espérance de vie des receveurs, des gens qui attendent. Et en plus, on donne des meilleurs résultats à long terme sur la greffe de rein, avec une survie qui est augmentée.
3: Il est donc important de parler du don du vivant le plus tôt possible avec son médecin.
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6: Bonjour, bonjour à tous. La France traverse depuis quelques jours un épisode de chaleur exceptionnelle qualifié d'historique par les services de météo. Hier, de nombreux départements ont été placés en vigilance orange, des Alpes aux Pyrénées, en passant par l'Île-de-France et le centre Vague de Loire. Et la situation s'aggrave. Plusieurs départements pourraient basculer encore en vigilance rouge, le niveau maximal. Environ 68 en orange. Les autorités appellent chacun à la plus grande prudence. Et puis cet épisode est l'un des plus précoce, des plus intenses jamais observés en cette année. Le seuil des 40 degrés a été franchi pour la première fois de l'année, jeudi, avec 40,2 degrés relevés à Mormentillon, dans la Vienne. Les spécialistes comparent désormais cette vague de chaleur à celle de 2003 et de 2019. Le pic est attendu aujourd'hui et demain, avec des pointes possibles à 40 degrés du sud-ouest jusqu'au centre. Les nuits restent étouffantes avec des minimales qui ne descendent pas dessous les 20 degrés. Et sur le plan sanitaire, l'État s'est mobilisé. Le ministère de la Santé a activé son numéro vert canicule Infoservice 0800 06 66 66, joignable de 9h à 19h. Les recommandations sont les mêmes partout. Boire régulièrement sans attendre d'avoir soif. Se rafraîchir plusieurs fois par jour. Garder son logement au frais et limiter les efforts. Les autorités insistent surtout sur les personnes fragiles, les seniors, les personnes isolées, malades ou sans abri. Le conseiller est clair. prendre de leurs nouvelles deux fois par jour. Et puis, autre temps fort de ce dimanche, la fête de la musique se tient malgré la canicule. Le ministère de l'Intérieur, Laurent Nunez, l'a confirmé. Pas de remise en cause générale des festivités, même si plusieurs villes ont décidé localement d'annuler ou d'écourter leurs concerts. Côté sécurité, le ministre a demandé aux forces de l'ordre une réponse ferme et proportionnée face à tout débordement, avec consigne d'interdire systématiquement. Un important dispositif a été déployé, notamment à Paris, où 18 bateaux ont été mobilisés pour préparer au risque de noyade long des berges. Et enfin, côté culture, la musique reste donc à l'honneur partout en France pour cette grande soirée populaire. Les organisateurs invitent simplement le public à profiter de la fête en restant en l'ombre, hydraté et attentif aux plus fragiles. C'est la fin de cette édition. Belle fête de la musique à tous.
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9: Bonsoir à tous. Canicule, la vigilance rouge s'étend à 49 départements demain, un chiffre historique. 40 autres seront en vigilance orange ce lundi. À Paris, le maire TS Emmanuel Grégoire appelle à la précaution pour éviter les noyades. Il incite notamment à la vigilance en ce qui concerne les sauts depuis les passerelles interdites. La ville va par ailleurs étendre dès demain les horaires de baignade autorisés. Elles passeront de 15 à 21 heures pour faire face à la vague de chaleur. Et la région Île-de-France débloque une aide d'un million d'euros pour ses lycées, centres d'examen à cause de la canicule. Cette enveloppe sera dédiée à l'achat de brumisateurs, ventilateurs et tout autre équipement de rafraîchissement nécessaire pour protéger les lycéens et les personnels pendant les pics de chaleur. Les températures pourraient dépasser localement les 40 degrés. De son côté, la Fédération nationale des associations d'usagers des transports dénonce une situation incontrôlable dans les trains. Son président a indiqué que trois lignes intercités sinistrées, à savoir Paris, Limoges, Toulouse, Paris-Clermont et Bordeaux-Marseille, sont victimes d'un non-renouvellement du matériel pendant des décennies. La climatisation ne tient pas le coup avec les chaleurs actuelles. Mort de Liana, les premiers éléments du rapport d'inspection ont filtré. Une succession de défaillances et d'erreurs individuelles sont pointées du doigt plutôt qu'un manque de moyens. Ces défaillances ont permis à Jérôme Barella de passer à travers les mailles de la justice malgré une plainte déposée pour viol en août 2025. Il n'avait jamais été entendu. Guerre en Ukraine, après des attaques de drones ukrainiennes sur des infrastructures pétrolières, la Crimée a suspendu la distribution de carburant. Elle est désormais exclusivement réservée aux services publics. Une partie de la péninsule est par ailleurs privée d'électricité après les attaques ukrainiennes. La Crimée est utilisée par la Russie pour soutenir ses opérations militaires face aux forces ukrainiennes. Cinéma, Tom Holland a révélé le nom de l'acteur qu'il aimerait voir reprendre le rôle de Spider-Man après lui. Il estime qu'Owen Cooper serait parfait. Il trouve que la star de la série Adolescence et talentueuse. Si Tom Holland s'apprête à raccrocher le costume, il fera toujours partie de la franchise, mais cette fois en tant que producteur.
10: Freddie Mercury est un chanteur, musicien et auteur-compositeur britannique. Il est connu comme le chanteur principal du groupe Queen. Il est né le 5 septembre 1946. Il est mort le 24 novembre 1991. Son vrai nom est Farrokh Boulsara. Il naît à Stone Town, sur l'île de Zanzibar. À cette époque, Zanzibar est un protectorat britannique. Ses parents sont d'origine parsi. Il pratique la religion zoroastrienne. Dans son enfance, Freddie étudie la musique en Inde. Il apprend le piano très jeune. Il montre rapidement un grand talent musical. En 1964, sa famille s'installe en Angleterre. Il fuit une révolution politique à Zanzibar. Freddie étudie l'art et le design à Londres. Il s'intéresse à la peinture et à la mode. Ses influences marqueront son style scénique. À la fin des années 1960, il rejoint plusieurs groupes. En 1970, il fonde le groupe Queen. Le groupe comprend Brian May, Roger Taylor et John Deacon. Freddie choisit le nom Queen. Il conçoit aussi le logo du groupe. Avec Queen, il connaît un succès mondial. Sa voix est puissante et très étendue. Il peut chanter très grave et très aigu. Il est aussi un excellent auteur-compositeur. Il écrit de nombreuses chansons célèbres. Par exemple, Bohemian Rhapsody, Another One Bites the Dust, We Are the Champions, Somebody to Love. Sur scène, Freddie Mercury est spectaculaire. Il est charismatique et théâtral. Il utilise son corps comme un instrument. Il interagit constamment avec le public. Il devient une icône du rock. Dans les années 1980, il poursuit aussi une carrière solo. Il collabore avec la chanteuse d'opéra Montserrat Caballé. Ils enregistrent l'album Barcelona. Cet album mélange rock et musique classique. Freddie Mercury garde sa vie privée très discrète. En 1987, il apprend qu'il est atteint du sida. Il continue à travailler malgré la maladie. Il annonce publiquement sa maladie la veille de sa mort. Il meurt en 1991, à l'âge de 45 ans. Sa mort provoque une grande émotion mondiale. Freddie Mercury est aujourd'hui une légende de la musique. Son influence est toujours très forte. Il est reconnu pour sa liberté artistique, pour sa voix unique et pour son héritage musical universel.
11: Le métier du jour. Le pâtissier, c'est l'artisan du sucre et de la précision. Chaque jour, avant l'aube, il pétrit, fouette, cuit et décore pour transformer farine, beurre et chocolat en douceur qui régale nos yeux autant que nos papilles. C'est un métier exigeant, maîtrise des techniques, créativité permanente, rigueur absolue. Derrière chaque millefeuille croustillant ou macaron délicat, il y a des heures d'entraînement et une passion inépuisable. Être pâtissier, c'est marier tradition et innovation, transmettre du plaisir en portions sucrées et faire de chaque dessert un petit instant de bonheur partagé.
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7: Excellent dimanche 21 juin, c'est l'été, c'est la fête des pères et c'est la fête de la musique. Et bonne fête Rodolphe et également, ne les oubliez pas aujourd'hui. Bon anniversaire à vous les natifs du 21 juin. Vous êtes les mêmes jours que Michel Platini, 71 ans pour lui aujourd'hui. Manu Chao fête ses 65 ans et le prince William fête lui ses 44 ans. Enfin donc dans l'éphéméride de cette journée, le 21 juin 1982 a été lancée en France la toute première fête de la musique, mise en place par Jack Lang, alors ministre de la Culture à l'époque, il y a 44 ans. Excellente journée, bon dimanche.
13: Pour ce samedi 20 juin, il fera encore très chaud sur l'ensemble du pays avec entre 16 et 23 degrés déjà au réveil. Dans l'après-midi, ça va monter jusqu'à 31 degrés du côté de Lille. Il fera

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1: Bonjour à tous. Mondial de 2026. Le Maroc a battu l'Écosse hier avec un score final d'un but à zéro. Le Brésil l'a remporté face à Haïti avec 3-0. Le Paraguay a vaincu la Turquie en marquant un but. Les Pays-Bas l'ont largement emporté face à la Suède avec un score de 5-1. Et l'Allemagne a battu la Côte d'Ivoire 2-1. L'Espagne et l'Arabie Saoudite joueront à 18h aujourd'hui, tandis que l'Iran affrontera la Belgique à partir de 21h.

Les éléphants ont cependant encore un match à disputer contre Curaçao et peuvent donc croire encore à la qualification pour le tour suivant de la compétition. Les Pays-Bas ont surclassé la Suède hier et font d'ailleurs un grand pas vers la qualification en 16e de finale. Les Néerlandais se sont imposés grâce à deux doublés et ont fait preuve d'une grande efficacité en attaque. La Suède n'a cependant pas démérité pendant la rencontre. Les Oranges avaient commencé la compétition avec un match nul et remontent la pente. Football toujours, Ronaldinho va remettre les crampons et jouer en 3e division italienne. Plus de

0: du club a de son côté indiqué que son recrutement était surtout un coup marketing. Top 14, Montpellier rejoint Toulouse en finale après avoir écarté le Stade français. Score final de la rencontre 25 à 15. Les Parisiens se sont accrochés mais n'ont pas fait le poids. Le club hérotais s'est qualifié pour la troisième fois de son histoire hier. La finale de la compétition aura d'ailleurs lieu samedi prochain. Montpellier a remporté son dernier top 14 il y a 4 ans face au Castres Olympique. Tour de Suisse, Mathieu Van Der Poel a reçu une amende pour s'être mis torse nu. En plus d'avoir perdu l'étape pour moins d'une seconde, il a écopé d'une amende de 500 francs suisses. Le jury l'a sanctionné pour tenue inappropriée alors qu'il attendait dans un hot seat en étant torse nu.
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3: En France, près de 11 500 personnes éligibles immédiatement à une greffe de rein espèrent chaque jour l'appel qui changera leur vie. Parmi elles, Annie Egel, présidente de France Rein Pays de Loire, une femme dont l'histoire nous plonge au cœur d'un quotidien fait d'attente, entre espoir et résilience.
4: Je suis en attente de greffe depuis 2 ans et demi. Je dois quand même dire que j'ai déjà bénéficié d'une greffe. Cela m'a permis de vivre quasi normalement, d'élever mes enfants, travailler, d'être active dans la société. Une greffe, c'est pas forcément pour la vie. Et je suis en attente d'une deuxième greffe, ça fait déjà 2 ans et demi. Mais aujourd'hui, le délai d'attente a été rallongé. Cette attente, elle m'impacte sur ma vie quotidienne, tous les jours, à tout instant, puisque je garde mon téléphone avec moi, toujours dans l'espoir d'un coup de fil. Et c'est la règle, il faut être joignable 24 heures sur 24.
3: Selon vous, quels sont les moyens pour réduire l'attente ?
4: Bien sûr, de façon évidente, c'est d'augmenter le don. C'est très inquiétant parce qu'on est à plus de 30% de refus en France. Si ces 30% n'existaient pas, on peut dire qu'on n'aurait quasi plus d'attente.
3: Un message à ceux qui nous écoutent ?
4: Vous, citoyens, faites part de votre choix à votre famille, à votre entourage, pour que, au cas où il vous arrive quelque chose, on sache et que les familles n'aient pas cette difficulté de se prononcer sur cette question.
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6: Bonjour, bonjour à tous. La France traverse depuis quelques jours un épisode de chaleur exceptionnelle qualifié d'historique par les services de météo. Hier, de nombreux départements étaient placés en vigilance orange, des Alpes aux Pyrénées, en passant par l'Île-de-France et le centre Val de Loire. Et la situation s'aggrave. Plusieurs départements pourraient basculer encore en vigilance rouge, le niveau maximal. Environ 68 en orange. Les autorités appellent chacun à la plus grande prudence. Et puis cet épisode est l'un des plus précoces, des plus intenses jamais observés en cette année. Le seuil des 40 degrés a été franchi pour la première fois de l'année, jeudi, avec 40,2 degrés relevés à Mormentillon, dans la Vienne. Les spécialistes comparent désormais cette vague de chaleur à celle de 2003 et de 2019. Le pic est attendu aujourd'hui et demain, avec des pointes possibles à 40 degrés du sud-ouest jusqu'au centre. Les nuits restent étouffantes avec des minimales qui ne descend pas dessous les 20 degrés. Et sur le plan sanitaire, l'État s'est mobilisé. Le ministère de la Santé a activé son numéro vert canicule infoservice 0800 06 66 66, joignable de 9h à 19h. Les recommandations sont les mêmes partout. Boire régulièrement sans attendre d'avoir soif. Se rafraîchir plusieurs fois par jour. Garder son logement au frais et limiter les efforts. Les autorités insistent surtout sur les personnes fragiles, les seniors, les personnes isolées, malades ou sans abri. Le conseil est clair, prendre de leurs nouvelles 2 fois par jour. Et puis, autre temps fort de ce dimanche, la fête de la musique se tient malgré la canicule. Le ministère de l'Intérieur, Laurent Nunez, l'a confirmé. Pas de remise en cause générale des festivités, même si plusieurs villes ont décidé localement d'annuler ou d'écourter leurs concerts. Côté sécurité, le ministre a demandé aux forces de l'ordre une réponse ferme et proportionnée face à tout débordement, avec consigne d'interdire systématiquement. Un important dispositif a été déployé, notamment à Paris, où 18 bateaux ont été mobilisés pour préparer au risque de noyade long des berges. Et enfin, côté culture, la musique reste donc à l'honneur partout en France pour cette grande soirée populaire. Les organisateurs invitent simplement le public à profiter de la fête en restant en l'ombre, hydraté et attentif aux plus fragiles. C'est la fin de cette édition. Belle fête de la musique à tous.
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7: 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Et puis sur M6 du foot avec Belgique contre Iran. Coupe du monde de foot évidemment, donc en direct dès 21h. Bonne soirée télé, excellent dimanche 21 juin.
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9: Bonsoir à tous. Canicule, la vigilance rouge s'étend à 49 départements demain, un chiffre historique. 40 autres seront en vigilance orange ce lundi. À Paris, le maire TS Emmanuel Grégoire appelle à la précaution pour éviter les noyades. Il incite notamment à la vigilance en ce qui concerne les sauts depuis les passerelles interdites. La ville va par ailleurs étendre dès demain les horaires de baignade autorisés. Elles passeront de 15 à 21h pour faire face à la vague de chaleur. Et la région Île-de-France débloque une aide d'€1 million pour ses lycées, centres d'examen à cause de la canicule. Cette enveloppe sera dédiée à l'achat de brumisateurs, ventilateurs et tout autre équipement de rafraîchissement nécessaire pour protéger les lycéens et les personnels pendant les pics de chaleur. Les températures pourraient dépasser localement les 40 degrés. De son côté, la Fédération nationale des associations d'usagers des transports dénonce une situation incontrôlable dans les trains. Son président a indiqué que 3 lignes intercités sinistrées, à savoir Paris-Limoges-Toulouse, Paris-Clermont et Bordeaux-Marseille, sont victimes d'un non-renouvellement du matériel pendant des décennies. La climatisation ne tient pas le coup avec les chaleurs actuelles. Mort de Liana, les premiers éléments du rapport d'inspection ont filtré. Une succession de défaillances et d'erreurs individuelles sont pointées du doigt plutôt qu'un manque de moyens. Ces défaillances ont permis à Jérôme Barella de passer à travers les mailles de la justice malgré une plainte déposée pour viol en août 2025. Il n'avait jamais été entendu. Guerre en Ukraine, après des attaques de drones ukrainiennes sur des infrastructures pétrolières, la Crimée a suspendu la distribution de carburant. Elle est désormais exclusivement réservée aux services publics. Une partie de la péninsule est par ailleurs privée d'électricité après les attaques ukrainiennes. La Crimée est utilisée par la Russie pour soutenir ses opérations militaires face aux forces ukrainiennes. Cinéma, Tom Holland a révélé le nom de l'acteur qu'il aimerait voir reprendre le rôle de Spider-Man après lui. Il estime qu'Owen Cooper serait parfait. Il trouve que la star de la série Adolescent est talentueuse. Si Tom Holland s'apprête à raccrocher le costume, il fera toujours partie de la franchise, mais cette fois en tant que producteur.
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7: Excellent dimanche 21 juin, c'est l'été, c'est la fête des pères et c'est la fête de la musique. Et bonne fête Rodolphe également, ne les oubliez pas aujourd'hui. Bon anniversaire à vous les natifs du 21 juin. Vous êtes les mêmes jours que Michel Platini, 71 ans pour lui aujourd'hui. Manu Chao fête ses 65 ans et le prince William fête lui ses 44 ans. Enfin donc dans l'éphéméride de cette journée, le 21 juin 1982 a été lancée en France la toute première fête de la musique, mise en place par Jack Lang, alors ministre de la Culture à l'époque, il y a 44 ans. Excellente journée, bon dimanche.
10: Pour ce samedi 20 juin, il fera encore très chaud sur l'ensemble du pays avec entre 16 et 23 degrés déjà au réveil. Dans l'après-midi, ça va monter jusqu'à 31 degrés du côté de Lille.

Bonjour à tous, Mondial de 2026. Le Maroc a battu l'Écosse hier avec un score final d'un but à zéro. Le Brésil l'a remporté face à Haïti avec 3-0. Le Paraguay a vaincu la Turquie en marquant un but. Les Pays-Bas l'ont largement emporté face à la Suède avec un score de 5-1. Et l'Allemagne a battu la Côte d'Ivoire 2-1. L'Espagne et l'Arabie Saoudite joueront à 18h aujourd'hui, tandis que l'Iran affrontera la Belgique à partir de 21h.

0: assurera la qualification pour le tour suivant de la compétition. Les Pays-Bas ont surclassé la Suède hier et font d'ailleurs un grand pas vers la qualification en 16e de finale. Les Néerlandais se sont imposés grâce à deux doublés et ont fait preuve d'une grande efficacité en attaque. La Suède n'a cependant pas démérité pendant la rencontre.
1: 22h.
0: Orange avait commencé la compétition avec un match nul et remonte la pente. Football toujours, Ronaldinho va remettre les crampons et jouer en 3e division italienne.

0: Le vice-président du club a de son côté indiqué que son recrutement était surtout un coup marketing. Top 14, Montpellier rejoint Toulouse en finale après avoir écarté le Stade français. Score final de la rencontre 25 à 15. Les Parisiens se sont accrochés mais n'ont pas fait le poids. Le club héraultais s'est qualifié pour la troisième fois de son histoire hier. La finale de la compétition aura d'ailleurs lieu samedi prochain. Montpellier a remporté son dernier top 14 il y a 4 ans face au Castres Olympique. Tour de Suisse, Mathieu Van Der Poel a reçu une amende pour s'être mis torse nu. En plus d'avoir perdu l'étape pour moins d'une seconde, il a écopé d'une amende de 500 francs suisses. Le jury l'a sanctionné pour tenue inappropriée alors qu'il attendait dans un hot seat en étant torse nu.
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3: La question de Yasmine, 45 ans.
4: Mon père s'est cassé le col du fémur et je suis vraiment inquiète. 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
8: Bonjour, bonjour à tous. La France traverse depuis quelques jours un épisode de chaleur exceptionnelle qualifié d'historique par les services de météo. Hier, de nombreux départements ont été placés en vigilance orange, des Alpes aux Pyrénées, en passant par l'Île-de-France et le centre Vague de Loire. Et la situation s'aggrave. Plusieurs départements pourraient basculer encore en vigilance rouge, le niveau maximal. Environ 68 en orange. Les autorités appellent chacun à la plus grande prudence. Et puis cet épisode est l'un des plus précoce, des plus intenses jamais observés en cette année. Le seuil des 40 degrés a été franchi pour la première fois de l'année, jeudi, avec 40,2 degrés relevés à Mormentillon, dans la Vienne. Les spécialistes comparent désormais cette vague de chaleur à celle de 2003 et de 2019. Le pic est attendu aujourd'hui et demain, avec des pointes possibles à 40 degrés du sud-ouest jusqu'au centre. Les nuits restent étouffantes avec des minimales qui ne descendent pas dessous les 20 degrés. Et sur le plan sanitaire, l'État s'est mobilisé. Le ministère de la Santé a activé son numéro vert canicule infoservice 0800 06 66 66, joignable de 9h à 19h. Les recommandations sont les mêmes partout. Boire régulièrement sans attendre d'avoir soif, se rafraîchir plusieurs fois par jour, garder son logement au frais et limiter les efforts. Les autorités insistent surtout sur les personnes fragiles, les seniors, les personnes isolées, malades ou sans abri. Le conseil est clair, prendre de leurs nouvelles deux fois par jour. Et puis, autre temps fort de ce dimanche, la fête de la musique se tient malgré la canicule. Le ministère de l'Intérieur, Laurent Nunez, l'a confirmé. Pas de remise en cause générale des festivités, même si plusieurs villes ont décidé localement d'annuler ou d'écourter leurs concerts. Côté sécurité, le ministre a demandé aux forces de l'ordre une réponse ferme et proportionnée face à tout débordement, avec consigne d'interdire systématiquement. Un important dispositif a été déployé, notamment à Paris, où 18 bateaux ont été mobilisés pour préparer au risque de noyade long des berges. Et enfin, côté culture, la musique reste donc à l'honneur partout en France pour cette grande soirée populaire. Les organisateurs invitent simplement le public à profiter de la fête en restant en l'ombre, hydraté et attentif aux plus fragiles. C'est la fin de cette édition. Belle fête de la musique à tous.
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7: 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Et puis sur M6, du foot avec Belgique contre Iran. Coupe du monde de foot évidemment, donc en direct dès 21h. Bonne soirée télé, excellent dimanche 21 juin.
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10: Bonsoir à tous. Canicule, la vigilance rouge s'étend à 49 départements demain, un chiffre historique. 40 autres seront en vigilance orange ce lundi. À Paris, le maire TS Emmanuel Grégoire appelle à la précaution pour éviter les noyades. Il incite notamment à la vigilance en ce qui concerne les sauts depuis les passerelles interdites. La ville va par ailleurs étendre dès demain les horaires de baignade autorisés. Elles passeront de 15 à 21 heures pour faire face à la vague de chaleur. Et la région Île-de-France débloque une aide d'un million d'euros pour ses lycées, centres d'examen à cause de la canicule. Cette enveloppe sera dédiée à l'achat de brumisateurs, ventilateurs et tout autre équipement de rafraîchissement nécessaire pour protéger les lycéens et les personnels pendant les pics de chaleur. Les températures pourraient dépasser localement les 40 degrés. De son côté, la Fédération nationale des associations d'usagers des transports dénonce une situation incontrôlable dans les trains. Son président a indiqué que 3 lignes intercités sinistrées, à savoir Paris-Limoges-Toulouse, Paris-Clermont et Bordeaux-Marseille, sont victimes d'un non-renouvellement du matériel pendant des décennies. La climatisation ne tient pas le coup avec les chaleurs actuelles. Mort de Liana, les premiers éléments du rapport d'inspection ont filtré. Une succession de défaillances et d'erreurs individuelles sont pointées du doigt plutôt qu'un manque de moyens. Ces défaillances ont permis à Jérôme Barella de passer à travers les mailles de la justice malgré une plainte déposée pour viol en août 2025. Il n'avait jamais été entendu. Guerre en Ukraine, après des attaques de drones ukrainiennes sur des infrastructures pétrolières, la Crimée a suspendu la distribution de carburant. Elle est désormais exclusivement réservée aux services publics. Une partie de la péninsule est par ailleurs privée d'électricité après les attaques ukrainiennes. La Crimée est utilisée par la Russie pour soutenir ses opérations militaires face aux forces ukrainiennes. Cinéma, Tom Holland a révélé le nom de l'acteur qu'il aimerait voir reprendre le rôle de Spider-Man après lui. Il estime qu'Owen Cooper serait parfait. Il trouve que la star de la série Adolescence est talentueuse. Si Tom Holland s'apprête à raccrocher le costume,

0: excellent dimanche 21 juin. C'est l'été, c'est la fête des pères et c'est la fête de la musique. Et bonne fête Rodolphe également, ne les oubliez pas aujourd'hui. Bon anniversaire à vous les natifs du 21 juin. Vous êtes les mêmes jours que Michel Platini, 71 ans pour lui aujourd'hui. Manu Chao fête ses 65 ans et le prince William fête lui ses 44 ans. Enfin, donc, dans l'éphéméride de cette journée, le 21 juin 1982 a été lancée en France la toute première fête de la musique, mise en place par Jack Lang, alors ministre de la Culture à l'époque, il y a 44 ans. Excellente journée, bon dimanche.
1: Pour ce samedi 20 juin, il fera encore très chaud sur l'ensemble du pays avec entre 16 et 23 degrés déjà au réveil. Dans l'après-midi, ça va monter jusqu'à 31 degrés du côté de Lille. Et

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1: Bonjour à tous. Mondial de 2026. Le Maroc a battu l'Écosse hier avec un score final d'un but à zéro. Le Brésil l'a remporté face à Haïti avec 3-0. Le Paraguay a vaincu la Turquie en marquant un but. Les Pays-Bas l'ont largement emporté face à la Suède avec un score de 5-1. Et l'Allemagne a battu la Côte d'Ivoire 2-1. L'Espagne et l'Arabie Saoudite joueront à 18h aujourd'hui, tandis que l'Iran affrontera la Belgique à partir de 21h.

assurera la qualification pour le tour suivant de la compétition. Les Pays-Bas ont surclassé la Suède hier et font d'ailleurs un grand pas vers la qualification en 16e de finale. Les Néerlandais se sont imposés grâce à deux doublés et ont fait preuve d'une grande efficacité en attaque. La Suède n'a cependant pas démérité pendant la rencontre. Les Oranges avaient commencé la compétition avec un match nul et remontent la pente. Football toujours, Ronaldinho va remettre les crampons et jouer en 3e division italienne.

0: Le vice-président du club a de son côté indiqué que son recrutement était surtout un coup marketing. Top 14, Montpellier rejoint Toulouse en finale après avoir écarté le Stade français. Score final de la rencontre 25 à 15. Les Parisiens se sont accrochés mais n'ont pas fait le poids. Le club héraultais s'est qualifié pour la troisième fois de son histoire hier. La finale de la compétition aura d'ailleurs lieu samedi prochain. Montpellier a remporté son dernier top 14 il y a 4 ans face au Castres Olympique. Tour de Suisse, Mathieu Van Der Poel a reçu une amende pour s'être mis torse nu. En plus d'avoir perdu l'étape pour moins d'une seconde, il a écopé d'une amende de 500 francs suisses. Le jury l'a sanctionné pour tenue inappropriée alors qu'il attendait dans un hot seat en étant torse nu.
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3: La question de Claude, 58.

0: sélectionnés. Et pour chaque EHPAD, vous trouvez des précisions sur les prix, les services et les prestations, mais également sur les accompagnements proposés, par exemple pour les personnes atteintes de la maladie d'Alzheimer. Vous pouvez aussi comparer les prix et les services de différents EHPAD. Ça peut vraiment éclairer votre choix. Pour vous guider, il y a également des informations sur les aides financières, la possibilité d'estimer le reste à charge et des conseils pratiques pour le dossier de demande d'admission en EHPAD. Enfin, Claude, une fois que vous avez identifié les EHPAD qui correspondent aux besoins de votre père, surtout prenez le temps de les visiter avec lui pour faire le meilleur choix.
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4: Bonjour, bonjour à tous. La France traverse depuis quelques jours un épisode de chaleur exceptionnelle qualifié d'historique par les services de météo. Hier, de nombreux départements ont été placés en vigilance orange, des Alpes aux Pyrénées, en passant par l'Île-de-France et le centre Val de Loire. Et la situation s'aggrave. Plusieurs départements pourraient basculer encore en vigilance rouge, le niveau maximal. Environ 68 en orange. Les autorités appellent chacun à la plus grande prudence. Et puis cet épisode est l'un des plus précoces, des plus intenses jamais observés en cette année. Le seuil des 40 degrés a été franchi pour la première fois de l'année, jeudi, avec 40,2 degrés relevés à Mormentillon, dans la Vienne. Les spécialistes comparent désormais cette vague de chaleur à celle de 2003 et de 2019. Le pic est attendu aujourd'hui et demain, avec des pointes possibles à 40 degrés du sud-ouest jusqu'au centre. Les nuits restent étouffantes avec des minimales qui ne descendent pas dessous les 20 degrés. Et sur le plan sanitaire, l'État s'est mobilisé. Le ministère de la Santé a activé son numéro vert canicule infoservice 0800 06 66 66, joignable de 9h à 19h. Les recommandations sont les mêmes partout. Boire régulièrement sans attendre d'avoir soif. Se rafraîchir plusieurs fois par jour. Garder son logement au frais et limiter les efforts. Les autorités insistent surtout sur les personnes fragiles, les seniors, les personnes isolées, malades ou sans abri. Le conseil est clair, prendre de leurs nouvelles deux fois par jour. Et puis, autre temps fort de ce dimanche, la fête de la musique se tient malgré la canicule. Le ministère de l'Intérieur, Laurent Nunez, l'a confirmé. Pas de remise en cause générale des festivités, même si plusieurs villes ont décidé localement d'annuler ou d'écourter leurs concerts. Côté sécurité, le ministre a demandé aux forces de l'ordre une réponse ferme et proportionnée face à tout débordement, avec consigne d'interdire systématiquement. Un important dispositif a été déployé, notamment à Paris, où 18 bateaux ont été mobilisés pour préparer au risque de noyade long des berges. Et enfin, côté culture, la musique reste donc à l'honneur partout en France pour cette grande soirée populaire. Les organisateurs invitent simplement le public à profiter de la fête en restant en l'ombre, hydraté et attentif aux plus fragiles. C'est la fin de cette édition. Belle fête de la musique à tous.
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5: 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La grande fête de Carcassonne, divertissement présenté par Stéphane Bern et Laurie Tillman avec notamment Amel Bent, Pascal Obispo ou encore Julien Clerc. Et puis sur M6 du foot avec Belgique contre Iran. Coupe du monde de foot évidemment, donc en direct dès 21h. Bonne soirée télé, excellent dimanche 21 juin.
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7: Bonsoir à tous. Canicule, la vigilance rouge s'étend à 49 départements demain, un chiffre historique. 40 autres seront en vigilance orange ce lundi. À Paris, le maire TS Emmanuel Grégoire appelle à la précaution pour éviter les noyades. Il incite notamment à la vigilance en ce qui concerne les sauts depuis les passerelles interdites. La ville va par ailleurs étendre dès demain les horaires de baignade autorisés. Elles passeront de 15 à 21 heures pour faire face à la vague de chaleur. et la région Île-de-France débloque une aide d'1 million d'euros pour ses lycées, centres d'examen à cause de la canicule. Cette enveloppe sera dédiée à l'achat de brumisateurs, ventilateurs et tout autre équipement de rafraîchissement nécessaire pour protéger les lycéens et les personnels pendant les pics de chaleur. Les températures pourraient dépasser localement les 40 degrés. De son côté, la Fédération nationale des associations d'usagers des transports dénonce une situation incontrôlable dans les trains. Son président

0: Limoges-Toulouse, Paris-Clermont et Bordeaux-Marseille sont victimes d'un non-renouvellement du matériel pendant des décennies. La climatisation ne tient pas le coup avec les chaleurs actuelles. Mort de Liana, les premiers éléments du rapport d'inspection ont filtré. Une succession de défaillances et d'erreurs individuelles sont pointées du doigt plutôt qu'un manque de moyens. Ces défaillances ont permis à Jérôme Barella de passer à travers les mailles de la justice malgré une plainte déposée pour viol en août 2025. Il n'avait jamais été entendu. Guerre en Ukraine, après des attaques de drones ukrainiennes sur des infrastructures pétrolières, la Crimée a suspendu la distribution de carburant. Elle est désormais exclusivement réservée aux services publics. Une partie de la péninsule est par ailleurs privée d'électricité après les attaques ukrainiennes. La Crimée est utilisée par la Russie pour soutenir ses opérations militaires face aux forces ukrainiennes. Cinéma, Tom Holland a révélé le nom de l'acteur qu'il aimerait voir reprendre le rôle de Spider-Man après lui. Il estime qu'Owen Cooper serait parfait. Il trouve que la star de la série Adolescence est talentueuse. Si Tom Holland s'apprête à raccrocher le costume, il fera toujours partie de la franchise, mais cette fois en tant que producteur.
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2: Excellent dimanche 21 juin, c'est l'été, c'est la fête des pères et c'est la fête de la musique. Et bonne fête Rodolphe également, ne les oubliez pas aujourd'hui. Bon anniversaire à vous les natifs du 21 juin. Vous êtes les mêmes jours que Michel Platini, 71 ans pour lui aujourd'hui. Manu Chao fête ses 65 ans et le prince William fête lui ses 44 ans. Enfin donc dans l'éphéméride de cette journée, le 21 juin 1982 a été lancée en France la toute première fête de la musique, mise en place par Jack Lang, alors ministre de la Culture à l'époque, il y a 44 ans. Excellente journée, bon dimanche.
3: Pour ce samedi 20 juin, il fera encore très chaud sur l'ensemble du pays avec entre 16 et 23 degrés déjà au réveil. Dans l'après-midi, ça va monter jusqu'à 31 degrés du côté de Lille. Il fera

Bonjour à tous, Mondial de 2026. Le Maroc a battu l'Écosse hier avec un score final d'un but à zéro. Le Brésil l'a remporté face à Haïti avec 3-0. Le Paraguay a vaincu la Turquie en marquant un but. Les Pays-Bas l'ont largement emporté face à la Suède avec un score de 5-1. Et l'Allemagne a battu la Côte d'Ivoire 2-1. L'Espagne et l'Arabie Saoudite joueront à 18h aujourd'hui, tandis que l'Iran affrontera la Belgique à partir de 21h.

la qualification pour le tour suivant de la compétition. Les Pays-Bas ont surclassé la Suède hier et font d'ailleurs un grand pas vers la qualification en 16e de finale. Les Néerlandais se sont imposés grâce à deux doublés et ont fait preuve d'une grande efficacité en attaque. La Suède n'a cependant pas démérité pendant la rencontre. Les Oranges avaient commencé la compétition avec un match nul et remontent la pente. Football toujours, Ronaldinho va remettre les crampons et jouer en 3e division italienne. Plus de

0: de son côté indiquait que son recrutement était surtout un coup marketing. Top 14, Montpellier rejoint Toulouse en finale après avoir écarté le Stade français. Score final de la rencontre 25 à 15. Les Parisiens se sont accrochés mais n'ont pas fait le poids. Le club hérotais s'est qualifié pour la troisième fois de son histoire hier. La finale de la compétition aura d'ailleurs lieu samedi prochain. Montpellier a remporté son dernier top 14 il y a 4 ans face au Castres Olympique. Tour de Suisse, Mathieu Van Der Poel a reçu une amende pour s'être mis torse nu. En plus d'avoir perdu l'étape pour moins d'une seconde, il a écopé d'une amende de 500 francs suisses. Le jury l'a sanctionné pour tenue inappropriée alors qu'il attendait dans un hot seat en étant torse nu.
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3: Aujourd'hui, nous parlons d'une solution encore trop méconnue, l'hébergement temporaire pour les personnes âgées. Diane Genet, bonjour. 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
6: Bonjour, bonjour à tous. La France traverse depuis quelques jours un épisode de chaleur exceptionnelle qualifié d'historique par les services de météo. Hier, de nombreux départements étaient placés en vigilance orange, des Alpes aux Pyrénées, en passant par l'Île-de-France et le centre Val de Loire. Et la situation s'aggrave. Plusieurs départements pourraient basculer encore en vigilance rouge, le niveau maximal. Environ 68 en orange. Les autorités appellent chacun à la plus grande prudence. Et puis cet épisode est l'un des plus précoce, des plus intenses jamais observés en cette année. Le seuil des 40 degrés a été franchi pour la première fois de l'année, jeudi, avec 40,2 degrés relevés à Mormentillon, dans la Vienne. Les spécialistes comparent désormais cette vague de chaleur à celle de 2003 et de 2019. Le pic est attendu aujourd'hui et demain, avec des pointes possibles à 40 degrés du sud-ouest jusqu'au centre. Les nuits restent étouffantes avec des minimales qui ne descendent pas dessous les 20 degrés. Et sur le plan sanitaire, l'État s'est mobilisé. Le ministère de la Santé a activé son numéro vert canicule infoservice 0800 06 66 66, joignable de 9h à 19h. Les recommandations sont les mêmes partout. Boire régulièrement sans attendre d'avoir soif, se rafraîchir plusieurs fois par jour, garder son logement au frais et limiter les efforts. Les autorités insistent surtout sur les personnes fragiles, les seniors, les personnes isolées, malades ou sans abri. Le conseil est clair, prendre de leurs nouvelles deux fois par jour. Et puis, autre temps fort de ce dimanche, la fête de la musique se tient malgré la canicule. Le ministère de l'Intérieur, Laurent Nunez, l'a confirmé. Pas de remise en cause générale des festivités, même si plusieurs villes ont décidé localement d'annuler ou d'écourter leurs concerts. Côté sécurité, le ministre a demandé aux forces de l'ordre une réponse ferme et proportionnée face à tout débordement, avec consigne d'interdire systématiquement. Un important dispositif a été déployé, notamment à Paris, où 18 bateaux ont été mobilisés pour préparer au risque de noyade long des berges. Et enfin, côté culture, la musique reste donc à l'honneur partout en France pour cette grande soirée populaire. Les organisateurs invitent simplement le public à profiter de la fête en restant en l'ombre, hydraté et attentif aux plus fragiles. C'est la fin de cette édition. Belle fête de la musique à tous.
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5: 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Et puis sur M6 du foot avec Belgique contre Iran. Coupe du monde de foot évidemment, donc en direct dès 21h. Bonne soirée télé, excellent dimanche 21 juin.
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8: Bonsoir à tous. Canicule, la vigilance rouge s'étend à 49 départements demain, un chiffre historique. 40 autres seront en vigilance orange ce lundi. À Paris, le maire TS Emmanuel Grégoire appelle à la précaution pour éviter les noyades. Il incite notamment à la vigilance en ce qui concerne les sauts depuis les passerelles interdites. La ville va par ailleurs étendre dès demain les horaires de baignade autorisés. Elles passeront de 15 à 21 heures pour faire face à la vague de chaleur. Et la région Île-de-France débloque une aide d'1 million d'euros pour ses lycées, centres d'examen à cause de la canicule. Cette enveloppe sera dédiée à l'achat de brumisateurs, ventilateurs et tout autre équipement de rafraîchissement nécessaire pour protéger les lycéens et les personnels pendant les pics de chaleur. Les températures pourraient dépasser localement les 40 degrés. De son côté, la Fédération nationale des associations d'usagers des transports dénonce une situation incontrôlable dans les trains. Son président a indiqué que 3 lignes intercités sinistrées, à savoir Paris-Limoges-Toulouse, Paris-Clermont et Bordeaux-Marseille, sont victimes d'un non-renouvellement du matériel pendant des décennies. La climatisation ne tient pas le coup avec les chaleurs actuelles. Mort de Liana, les premiers éléments du rapport d'inspection ont filtré. Une succession de défaillances et d'erreurs individuelles sont pointées du doigt plutôt qu'un manque de moyens. Ces défaillances ont permis à Jérôme Barella de passer à travers les mailles de la justice malgré une plainte déposée pour viol en août 2025. Il n'avait jamais été entendu. Guerre en Ukraine, après des attaques de drones ukrainiennes sur des infrastructures pétrolières, la Crimée a suspendu la distribution de carburant. Elle est désormais exclusivement réservée aux services publics. Une partie de la péninsule est par ailleurs privée d'électricité après les attaques ukrainiennes. La Crimée est utilisée par la Russie pour soutenir ses opérations militaires face aux forces ukrainiennes. Cinéma, Tom Holland a révélé le nom de l'acteur qu'il aimerait voir reprendre le rôle de Spider-Man après lui. Il estime qu'Owen Cooper serait parfait. Il trouve que la star de la série Adolescence est talentueuse. Si Tom Holland s'apprête à raccrocher le costume,

0: excellent dimanche 21 juin. C'est l'été, c'est la fête des pères et c'est la fête de la musique. Et bonne fête Rodolphe également, ne les oubliez pas aujourd'hui. Bon anniversaire à vous les natifs du 21 juin. Vous êtes les mêmes jours que Michel Platini, 71 ans pour lui aujourd'hui. Manu Chao fête ses 65 ans et le prince William fête lui ses 44 ans. Enfin, donc, dans l'éphéméride de cette journée, le 21 juin 1982 a été lancée en France la toute première fête de la musique, mise en place par Jack Lang, alors ministre de la Culture à l'époque, il y a 44 ans. Excellente journée, bon dimanche.
1: Pour ce samedi 20 juin, il fera encore très chaud sur l'ensemble du pays avec entre 16 et 23 degrés déjà au réveil. Dans l'après-midi, ça va monter jusqu'à 31 degrés du côté de Lille.

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1: Bonjour à tous. Mondial de 2026. Le Maroc a battu l'Écosse hier avec un score final d'un but à zéro. Le Brésil l'a remporté face à Haïti.
2: 22h30.
1: Le Paraguay a vaincu la Turquie en marquant un but. Les Pays-Bas l'ont largement emporté face à la Suède avec un score de 5-1. Et l'Allemagne a battu la Côte d'Ivoire 2-1. L'Espagne et l'Arabie Saoudite joueront à 18h aujourd'hui, tandis que l'Iran affrontera la Belgique à partir de 21h. Et après sa victoire face à la Côte d'Ivoire, l'Allemagne se qualifie pour les 16e de finale de la Coupe du Monde.

0: la qualification pour le tour suivant de la compétition. Les Pays-Bas ont surclassé la Suède hier et font d'ailleurs un grand pas vers la qualification en 16e de finale. Les Néerlandais se sont imposés grâce à deux doublés et ont fait preuve d'une grande efficacité en attaque. La Suède n'a cependant pas démérité pendant la rencontre. Les Oranges avaient commencé la compétition avec un match nul et remontent la pente. Football toujours, Ronaldinho va remettre les crampons et jouer en 3e division italienne. Plus de 10 ans après son dernier match, il a retrouvé un club à Ravenne. L'ancien ballon d'or de 46 ans a dit avoir hâte de retourner danser avec le ballon pour écrire une nouvelle histoire. Le vice-président du club a de son côté indiqué que son recrutement était surtout un coup marketing. Top 14, Montpellier rejoint Toulouse en finale après avoir écarté le Stade français. Score final de la rencontre 25-15. Les Parisiens se sont accrochés mais n'ont pas fait le poids. Le club érotais s'est qualifié pour la 3e fois de son histoire hier. La finale de la compétition aura d'ailleurs lieu samedi prochain. Montpellier a remporté son dernier top 14 il y a 4 ans face au Castres Olympique. Tour de Suisse, Mathieu Van Der Poel a reçu une amende pour s'être mis torse nu. En plus d'avoir perdu l'étape pour moins d'une seconde, il a écopé d'une amende de 500 francs suisses. Le jury l'a sanctionné pour tenue inappropriée alors qu'il attendait dans un hot seat en étant torse nu.
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6: Bonjour, bonjour à tous. La France traverse depuis quelques jours un épisode de chaleur exceptionnelle qualifié d'historique par les services de météo. Hier, de nombreux départements ont été placés en vigilance orange, des Alpes aux Pyrénées, en passant par l'Île-de-France et le centre Vague de Loire. Et la situation s'aggrave. Plusieurs départements pourraient basculer encore en vigilance rouge, le niveau maximal. Environ 68 en orange. Les autorités appellent chacun à la plus grande prudence. Et puis cet épisode est l'un des plus précoces, des plus intenses jamais observés en cette année. Le seuil des 40 degrés a été franchi pour la première fois de l'année, jeudi, avec 40,2 degrés relevés à Mormentillon, dans la Vienne. Les spécialistes comparent désormais cette vague de chaleur à celle de 2003 et de 2019. Le pic est attendu aujourd'hui et demain, avec des pointes possibles à 40 degrés du sud-ouest jusqu'au centre. Les nuits restent étouffantes, avec des minimales qui ne descendent pas dessous les 20 degrés. Et sur le plan sanitaire, l'État s'est mobilisé. Le ministère de la Santé a activé son numéro vert canicule infoservice 0800 06 66 66, joignable de 9h à 19h. Les recommandations sont les mêmes partout. Boire régulièrement sans attendre d'avoir soif. Se rafraîchir plusieurs fois par jour. Garder son logement au frais et limiter les efforts. Les autorités insistent surtout sur les personnes fragiles, les seniors, les personnes isolées, malades ou sans-abri. Le conseil est clair, prendre de leurs nouvelles deux fois par jour. Et puis, autre temps fort de ce dimanche, la fête de la musique se tient malgré la canicule. Le ministère de l'Intérieur, Laurent Nunez, l'a confirmé. Pas de remise en cause générale des festivités, même si plusieurs villes ont décidé localement d'annuler ou d'écourter leurs concerts. Côté sécurité, le ministre a demandé aux forces de l'ordre une réponse ferme et proportionnée face à tout débordement, avec consigne d'interdire systématiquement. Un important dispositif a été déployé, notamment à Paris, où 18 bateaux ont été mobilisés pour préparer au risque de noyade long des berges. Et enfin, côté culture, la musique reste donc à l'honneur partout en France pour cette grande soirée populaire. Les organisateurs invitent simplement le public à profiter de la fête en restant en l'ombre, hydraté et attentif aux plus fragiles. C'est la fin de cette édition. Belle fête de la musique à tous.
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5: 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Le Nouveau Stagiaire, le film réalisé par Nancy Meyers avec Anne Hathaway ou encore Robert De Niro. Il y a du beau monde dans la distribution. La fête de la musique sur France 4, la grande fête de Carcassonne, divertissement présenté par Stéphane Bern et Laurie Tillman avec notamment Amel Bent, Pascal Obispo ou encore Julien Clerc. Et puis sur M6, du foot avec Belgique contre Iran. Coupe du monde de foot évidemment, donc en direct dès 21h. Bonne soirée télé, excellent dimanche 21 juin.
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8: Bonsoir à tous. Canicule, la vigilance rouge s'étend à 49 départements demain, un chiffre historique. 40 autres seront en vigilance orange ce lundi. À Paris, le maire TS Emmanuel Grégoire appelle à la précaution pour éviter les noyades. Il incite notamment à la vigilance en ce qui concerne les sauts depuis les passerelles interdites. La ville va par ailleurs étendre dès demain les horaires de baignade autorisés. Elles passeront de 15 à 21 heures pour faire face à la vague de chaleur. Et la région Île-de-France débloque une aide d'un million d'euros pour ses lycées, centres d'examen à cause de la canicule. Cette enveloppe sera dédiée à l'achat de brumisateurs, ventilateurs et tout autre équipement de rafraîchissement nécessaire pour protéger les lycéens et les personnels pendant les pics de chaleur. Les températures pourraient dépasser localement les 40 degrés. De son côté, la Fédération nationale des associations d'usagers des transports dénonce une situation incontrôlable dans les trains. Son président a indiqué que 3 lignes intercités sinistrées, à savoir Paris-Limoges-Toulouse, Toulouse, Paris-Clermont et Bordeaux-Marseille sont victimes d'un non-renouvellement du matériel pendant des décennies. La climatisation ne tient pas le coup avec les chaleurs actuelles. Mort de Liana, les premiers éléments du rapport d'inspection ont filtré. Une succession de défaillances et d'erreurs individuelles sont pointées du doigt plutôt qu'un manque de moyens. Ces défaillances ont permis à Jérôme Barella de passer à travers les mailles de la justice malgré une plainte déposée pour viol en août 2025. Il n'avait jamais été entendu. Guerre en Ukraine, après des attaques de drones ukrainiennes sur des infrastructures pétrolières, la Crimée a suspendu la distribution de carburant. Elle est désormais exclusivement réservée aux services publics. Une partie de la péninsule est par ailleurs privée d'électricité après les attaques ukrainiennes. La Crimée est utilisée par la Russie pour soutenir ses opérations militaires face aux forces ukrainiennes. Cinéma, Tom Holland a révélé le nom de l'acteur qu'il aimerait voir reprendre le rôle de Spider-Man après lui. Il estime qu'Owen Cooper serait parfait. Il trouve que la star de la série Adolescence est talentueuse. Si Tom Holland s'apprête à raccrocher le costume, il fera toujours partie de la franchise, mais cette fois en tant que producteur.
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5: Excellent dimanche 21 juin, c'est l'été, c'est la fête des pères et c'est la fête de la musique. Et bonne fête Rodolphe et également, ne les oubliez pas aujourd'hui. Bon anniversaire à vous les natifs du 21 juin. Vous êtes les mêmes jours que Michel Platini, 71 ans pour lui aujourd'hui. Manu Chao fête ses 65 ans et le prince William fête lui ses 44 ans. Enfin donc dans l'éphéméride de cette journée, le 21 juin 1982 a été lancée en France la toute première fête de la musique, mise en place par Jack Lang, alors ministre de la Culture à l'époque, il y a 44 ans. Excellente journée, bon dimanche.
9: Pour ce samedi 20 juin, il fera encore très chaud sur l'ensemble du pays avec entre 16 et 23 degrés déjà au réveil. Dans l'après-midi, ça va monter jusqu'à 31 degrés du côté de Lille. Il fera

Bonjour à tous. Mondial de 2026. Le Maroc a battu l'Écosse hier avec un score final d'un but à zéro. Le Brésil l'a remporté face à Haïti avec 3-0. Le Paraguay a vaincu la Turquie en marquant un but. Les Pays-Bas l'ont largement emporté face à la Suède avec un score de 5-1. Et l'Allemagne a battu la Côte d'Ivoire 2-1. L'Espagne et l'Arabie Saoudite joueront à 18h aujourd'hui, tandis que l'Iran affrontera la Belgique à partir de 21h. Et après sa victoire face à la Côte d'Ivoire, l'Allemagne

croire encore à la qualification pour le tour suivant de la compétition. Les Pays-Bas ont surclassé la Suède hier et font d'ailleurs un grand pas vers la qualification en 16e de finale. Les Néerlandais se sont imposés grâce à deux doublés et ont fait preuve d'une grande efficacité en attaque. La Suède n'a cependant pas démérité pendant la rencontre. Les Oranges avaient commencé la compétition avec un match nul et remontent la pente. Football toujours, Ronaldinho va remettre les crampons et jouer en 3e division italienne. Plus de

0: remporté le Stade français. Score final de la rencontre, 25 à 15. Les Parisiens se sont accrochés mais n'ont pas fait le poids. Le club héraultais s'est qualifié pour la troisième fois de son histoire hier. La finale de la compétition aura d'ailleurs lieu samedi prochain. Montpellier a remporté son dernier top 14 il y a 4 ans face au Castres Olympique. Tour de Suisse, Mathieu Van Der Poel a reçu une amende pour s'être mis torse nu. En plus d'avoir perdu l'étape pour moins d'une seconde, il a écopé d'une amende de 500 francs suisses. Le jury l'a sanctionné pour tenue inappropriée alors qu'il attendait dans un hot seat en étant torse nu.
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5: 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Il y a vraiment beaucoup de choses qui existent et ce qui est important, c'est de trouver le matériel qui corresponde à vos besoins et que vous puissiez l'essayer pour savoir lequel vous correspond au mieux. 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
7: Bonjour, bonjour à tous. La France traverse depuis quelques jours un épisode de chaleur exceptionnelle qualifié d'historique par les services de météo. Hier, de nombreux départements ont été placés en vigilance orange, des Alpes aux Pyrénées, en passant par l'Île-de-France et le centre Vague de Loire. Et la situation s'aggrave. Plusieurs départements pourraient basculer encore en vigilance rouge, le niveau maximal. Environ 68 en orange. Les autorités appellent chacun à la plus grande prudence. Et puis cet épisode est l'un des plus précoces, des plus intenses jamais observés en cette année. Le seuil des 40 degrés a été franchi pour la première fois de l'année, jeudi, avec 40,2 degrés relevés à Mormentillon, dans la Vienne. Les spécialistes comparent désormais cette vague de chaleur à celle de 2003 et de 2019. Le pic est attendu aujourd'hui et demain, avec des pointes possibles à 40 degrés du sud-ouest jusqu'au centre. Les nuits restent étouffantes, avec des minimales qui ne descendent pas dessous les 20 degrés. Et sur le plan sanitaire, l'État s'est mobilisé. Le ministère de la Santé a activé son numéro vert canicule infoservice 0800 06 66 66, joignable de 9h à 19h. Les recommandations sont les mêmes partout. Boire régulièrement sans attendre d'avoir soif. Se rafraîchir plusieurs fois par jour. Garder son logement au frais et limiter les efforts. Les autorités insistent surtout sur les personnes fragiles, les seniors, les personnes isolées, malades ou sans abri. Le conseil est clair, prendre de leurs nouvelles deux fois par jour. Et puis, autre temps fort de ce dimanche, la fête de la musique se tient malgré la canicule. Le ministère de l'Intérieur, Laurent Nunez, l'a confirmé. Pas de remise en cause générale des festivités, même si plusieurs villes ont décidé localement d'annuler ou d'écourter leurs concerts. Côté sécurité, le ministre a demandé aux forces de l'ordre une réponse ferme et proportionnée face à tout débordement, avec consigne d'interdire systématiquement. Un important dispositif a été déployé, notamment à Paris, où 18 bateaux ont été mobilisés pour préparer au risque de noyade long des berges. Et enfin, côté culture, la musique reste donc à l'honneur partout en France pour cette grande soirée populaire. Les organisateurs invitent simplement le public à profiter de la fête en restant en l'ombre, hydraté et attentif aux plus fragiles. C'est la fin de cette édition. Belle fête de la musique à tous.
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6: Votre soirée télé, c'est parti pour ce dimanche 21 juin à partir de 21h sur TF1. Le Nouveau Stagiaire, le film réalisé par Nancy Meyers avec Anne Hathaway ou encore Robert De Niro. Il y a du beau monde dans la distribution. La fête de la musique sur France 4, la grande fête de Carcassonne, divertissement présenté par Stéphane Bern et Laurie Tillman avec notamment Amel Bent, Pascal Obispo ou encore Julien Clerc. Et puis sur M6, du foot avec Belgique contre Iran. Coupe du monde de foot évidemment, donc en direct dès 21h. Bonne soirée télé, excellent dimanche 21 juin.
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9: Bonsoir à tous. Canicule, la vigilance rouge s'étend à 49 départements demain, un chiffre historique. 40 autres seront en vigilance orange ce lundi. À Paris, le maire TS Emmanuel Grégoire appelle à la précaution pour éviter les noyades. Il incite notamment à la vigilance en ce qui concerne les sauts depuis les passerelles interdites. La ville va par ailleurs étendre dès demain les horaires de baignade autorisés. Elles passeront de 15 à 21 heures pour faire face à la vague de chaleur. Et la région Île-de-France débloque une aide d'un million d'euros pour ses lycées, centres d'examen à cause de la canicule. Cette enveloppe sera dédiée à l'achat de brumisateurs, ventilateurs et tout autre équipement de rafraîchissement nécessaire pour protéger les lycéens et les personnels pendant les pics de chaleur. Les températures pourraient dépasser localement les 40 degrés. De son côté, la Fédération nationale des associations d'usagers des transports dénonce une situation incontrôlable dans les trains. Son président a indiqué que 3 lignes intercités sinistrées, à savoir Paris-Limoges-Toulouse, Toulouse, Paris-Clermont et Bordeaux-Marseille sont victimes d'un non-renouvellement du matériel pendant des décennies. La climatisation ne tient pas le coup avec les chaleurs actuelles. Mort de Liana, les premiers éléments du rapport d'inspection ont filtré. Une succession de défaillances et d'erreurs individuelles sont pointées du doigt plutôt qu'un manque de moyens. Ces défaillances ont permis à Jérôme Barella de passer à travers les mailles de la justice malgré une plainte déposée pour viol en août 2025. Il n'avait jamais été entendu. Guerre en Ukraine, après des attaques de drones ukrainiennes sur des infrastructures pétrolières, la Crimée a suspendu la distribution de carburant. Elle est désormais exclusivement réservée aux services publics. Une partie de la péninsule est par ailleurs privée d'électricité après les attaques ukrainiennes. La Crimée est utilisée par la Russie pour soutenir ses opérations militaires face aux forces ukrainiennes. Cinéma, Tom Holland a révélé le nom de l'acteur qu'il aimerait voir reprendre le rôle de Spider-Man après lui. Il estime qu'Owen Cooper serait parfait. Il trouve que la star de la série Adolescence est talentueuse. Si Tom Holland s'apprête à raccrocher le coup,

0: excellent dimanche 21 juin. C'est l'été, c'est la fête des pères et c'est la fête de la musique. Et bonne fête Rodolphe également, ne les oubliez pas aujourd'hui. Bon anniversaire à vous les natifs du 21 juin. Vous êtes les mêmes jours que Michel Platini, 71 ans pour lui aujourd'hui. Manu Chao fête ses 65 ans et le prince William fête lui ses 44 ans. Enfin, donc, dans l'éphéméride de cette journée, le 21 juin 1982 a été lancée en France la toute première fête de la musique, mise en place par Jack Lang, alors ministre de la Culture à l'époque, il y a 44 ans. Excellente journée, bon dimanche.
1: Pour ce samedi 20 juin, il fera encore très chaud sur l'ensemble du pays avec entre 16 et 23 degrés déjà au réveil. Dans l'après-midi, ça va monter jusqu'à 31 degrés du côté de Lille. Il fera

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1: Bonjour à tous. Mondial de 2026. Le Maroc a battu l'Écosse hier avec un score final d'un but à zéro. Le Brésil l'a remporté face à Haïti avec 3-0. Le Paraguay a vaincu la Turquie en marquant un but. Les Pays-Bas l'ont largement emporté face à la Suède avec un score de 5-1. Et l'Allemagne a battu la Côte d'Ivoire 2-1. L'Espagne et l'Arabie Saoudite joueront à 18h aujourd'hui, tandis que l'Iran affrontera la Belgique à partir de 21h.

donc croire encore à la qualification pour le tour suivant de la compétition. Les Pays-Bas ont surclassé la Suède hier et font d'ailleurs un grand pas vers la qualification en 16e de finale. Les Néerlandais se sont imposés grâce à deux doublés et ont fait preuve d'une grande efficacité en attaque. La Suède n'a cependant pas démérité pendant la rencontre. Les Oranges avaient commencé la compétition avec un match nul et remontent la pente. Football toujours, Ronaldinho va remettre les crampons et jouer en 3e division italienne. Plus de

0: finale après avoir écarté le Stade français. Score final de la rencontre 25 à 15. Les Parisiens se sont accrochés mais n'ont pas fait le poids. Le club héraultais s'est qualifié pour la troisième fois de son histoire hier. La finale de la compétition aura d'ailleurs lieu samedi prochain. Montpellier a remporté son dernier top 14 il y a 4 ans face au Castres Olympique. Tour de Suisse, Mathieu Van Der Poel a reçu une amende pour s'être mis torse nu. En plus d'avoir perdu l'étape pour moins d'une seconde, il a écopé d'une amende de 500 francs suisses. Le jury l'a sanctionné pour tenue inappropriée alors qu'il attendait dans un hot seat en étant torse nu.
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3: La question de Jacques, 74 ans.
4: Je vais bien, je suis en pleine forme et je vois pas pourquoi dès maintenant je devrais penser à adapter mon logement.
3: Anticiper, c'est ce qui permet bien souvent de rester chez soi plus longtemps. Voici le témoignage de Marie-Christine, 77 ans. Elle a choisi d'adapter son logement avant que les difficultés n'apparaissent.
5: Ma cuisine, elle est très ancienne et pas du tout ergonomique. 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
7: Bonjour à tous. La France traverse depuis quelques jours un épisode de chaleur exceptionnelle qualifié d'historique par les services de météo. Hier, de nombreux départements étaient placés en vigilance orange, des Alpes aux Pyrénées, en passant par l'Île-de-France et le centre Val de Loire. Et la situation s'aggrave. Plusieurs départements pourraient basculer encore en vigilance rouge, le niveau maximal. Environ 68 en orange. Les autorités appellent chacun à la plus grande prudence. Et puis cet épisode est l'un des plus précoce, des plus intenses jamais observés en cette année. Le seuil des 40 degrés a été franchi pour la première fois de l'année, jeudi, avec 40,2 degrés relevés à Mormentillon, dans la Vienne. Les spécialistes comparent désormais cette vague de chaleur à celle de 2003 et de 2019. Le pic est attendu aujourd'hui et demain, avec des pointes possibles à 40 degrés du sud-ouest jusqu'au centre. Les nuits restent étouffantes avec des minimales qui ne descendent pas dessous les 20 degrés. Et sur le plan sanitaire, l'État s'est mobilisé. Le ministère de la Santé a activé son numéro vert canicule infoservice 0800 06 66 66, joignable de 9h à 19h. Les recommandations sont les mêmes partout. Boire régulièrement sans attendre d'avoir soif, se rafraîchir plusieurs fois par jour, garder son logement au frais et limiter les efforts. Les autorités insistent surtout sur les personnes fragiles, les seniors, les personnes isolées, malades ou sans abri. Le conseil est clair, prendre de leurs nouvelles deux fois par jour. Et puis, autre temps fort de ce dimanche, la fête de la musique se tient malgré la canicule. Le ministère de l'Intérieur, Laurent Nunez, l'a confirmé. Pas de remise en cause générale des festivités, même si plusieurs villes ont décidé localement d'annuler ou d'écourter leurs concerts. Côté sécurité, le ministre a demandé aux forces de l'ordre une réponse ferme et proportionnée face à tout débordement, avec consigne d'interdire systématiquement. Un important dispositif a été déployé, notamment à Paris, où 18 bateaux ont été mobilisés pour préparer au risque de noyade long des berges. Et enfin, côté culture, la musique reste donc à l'honneur partout en France pour cette grande soirée populaire. Les organisateurs invitent simplement le public à profiter de la fête en restant en l'ombre, hydraté et attentif aux plus fragiles. C'est la fin de cette édition. Belle fête de la musique à tous.
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6: 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Le nouveau stagiaire, le film réalisé par Nancy Meyers avec Anne Hathaway ou encore Robert De Niro. Il y a du bon monde dans la distribution. La fête de la musique sur France 4. La grande fête de Carcassonne, divertissement présenté par Stéphane Bern et Laurie Tillman avec notamment Amel Bent, Pascal Obispo ou encore Julien Clerc. Et puis sur M6 du foot avec Belgique contre Iran. Coupe du monde de foot évidemment, donc en direct dès 21h. Bonne soirée télé, excellent dimanche 21 juin.
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9: Bonsoir à tous. Canicule, la vigilance rouge s'étend à 49 départements demain, un chiffre historique. 40 autres seront en vigilance orange ce lundi. À Paris, le maire TS Emmanuel Grégoire appelle à la précaution pour éviter les noyades. Il incite notamment à la vigilance en ce qui concerne les sauts depuis les passerelles interdites. La ville va par ailleurs étendre dès demain les horaires de baignade autorisés. Elles passeront de 15 à 21 heures pour faire face à la vague de chaleur. Et la région Île-de-France débloque une aide d'1 million d'euros pour ses lycées, centres d'examen à cause de la canicule. Cette enveloppe sera dédiée à l'achat de brumisateurs, ventilateurs et tout autre équipement de rafraîchissement nécessaire pour protéger les lycéens et les personnels pendant les pics de chaleur. Les températures pourraient dépasser localement les 40 degrés. De son côté, la Fédération nationale des associations d'usagers des transports dénonce une situation incontrôlable dans les trains. Son président a indiqué que 3 lignes intercités sinistrées, à savoir Paris-Limoges-Toulouse, Paris-Clermont et Bordeaux-Marseille, sont victimes d'un non-renouvellement du matériel pendant des décennies. La climatisation ne tient pas le coup avec les chaleurs actuelles. Mort de Liana, les premiers éléments du rapport d'inspection ont filtré. Une succession de défaillances et d'erreurs individuelles sont pointées du doigt plutôt qu'un manque de moyens. Ces défaillances ont permis à Jérôme Barella de passer à travers les mailles de la justice malgré une plainte déposée pour viol en août 2025. Il n'avait jamais été entendu. Guerre en Ukraine, après des attaques de drones ukrainiennes sur des infrastructures pétrolières, la Crimée a suspendu la distribution de carburant. Elle est désormais exclusivement réservée aux services publics. Une partie de la péninsule est par ailleurs privée d'électricité après les attaques ukrainiennes. La Crimée est utilisée par la Russie pour soutenir ses opérations militaires face aux forces ukrainiennes. Cinéma, Tom Holland a révélé le nom de l'acteur qu'il aimerait voir reprendre le rôle de Spider-Man après lui. Il estime qu'Owen Cooper serait parfait. Il trouve que la star de la série Adolescent est talentueuse. Si Tom Holland s'apprête à raccrocher le costume, il fera toujours partie de la franchise, mais cette fois en tant que producteur.
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6: Excellent dimanche 21 juin, c'est l'été, c'est la fête des pères et c'est la fête de la musique. Et bonne fête Rodolphe et également, ne les oubliez pas aujourd'hui. Bon anniversaire à vous les natifs du 21 juin. Vous êtes les mêmes jours que Michel Platini, 71 ans pour lui aujourd'hui. Manu Chao fête ses 65 ans et le prince William fête lui ses 44 ans. Enfin donc dans l'éphéméride de cette journée, le 21 juin 1982 a été lancée en France la toute première fête de la musique, mise en place par Jack Lang, alors ministre de la Culture à l'époque, il y a 44 ans.
2: 23h.
6: Bonne journée, bon dimanche.
10: Pour ce samedi 20 juin, il fera encore très chaud sur l'ensemble du pays avec entre 16 et 23 degrés déjà au réveil. Dans l'après-midi, ça va monter jusqu'à 31 degrés du côté de Lille. Il fera

Bonjour à tous. Mondial de 2026. Le Maroc a battu l'Écosse hier avec un score final d'un but à zéro. Le Brésil l'a remporté face à Haïti avec 3-0. Le Paraguay a vaincu la Turquie en marquant un but. Les Pays-Bas l'ont largement emporté face à la Suède avec un score de 5-1. Et l'Allemagne a battu la Côte d'Ivoire 2-1. L'Espagne et l'Arabie Saoudite joueront à 18h aujourd'hui, tandis que l'Iran affrontera la Belgique à partir de 21h.

0: la qualification pour le tour suivant de la compétition. Les Pays-Bas ont surclassé la Suède hier et font d'ailleurs un grand pas vers la qualification en 16e de finale. Les Néerlandais se sont imposés grâce à deux doublés et ont fait preuve d'une grande efficacité en attaque. La Suède n'a cependant pas démérité pendant la rencontre. Les Oranges avaient commencé la compétition avec un match nul et remontent la pente. Football toujours, Ronaldinho va remettre les crampons et jouer en 3e division italienne. Plus de 10 ans après son dernier match, il a retrouvé un club à Ravenne. L'ancien ballon d'or de 46 ans a dit avoir hâte de retourner danser avec le ballon pour écrire une nouvelle histoire. Le vice-président du club a de son côté indiqué que son recrutement était surtout un coup marketing. Top 14, Montpellier rejoint Toulouse en finale après avoir écarté le Stade français. Score final de la rencontre 25 à 15. Les Parisiens se sont accrochés mais n'ont pas fait le poids. Le club hérotais s'est qualifié pour la 3e fois de son histoire hier. La finale de la compétition aura d'ailleurs lieu samedi prochain. Montpellier a remporté son dernier top 14 il y a 4 ans face au Castres Olympique. Tour de Suisse, Mathieu Van Der Poel a reçu une amende pour s'être mis torse nu. En plus d'avoir perdu l'étape pour moins d'une seconde, il a écopé d'une amende de 500 francs suisses. Le jury l'a sanctionné pour tenue inappropriée alors qu'il attendait dans un hot seat en étant torse nu.
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3: La question de Jocelyne, 82 ans.
4: Je vis seule et je fatigue de plus en plus. 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
7: Bonjour, bonjour à tous. La France traverse depuis quelques jours un épisode de chaleur exceptionnelle qualifié d'historique par les services de météo. Hier, de nombreux départements étaient placés en vigilance orange, des Alpes aux Pyrénées, en passant par l'Île-de-France et le centre Val de Loire. Et la situation s'aggrave. Plusieurs départements pourraient basculer encore en vigilance rouge, le niveau maximal. Environ 68 en orange. Les autorités appellent chacun à la plus grande prudence. Et puis cet épisode est l'un des plus précoce, des plus intenses jamais observés en cette année. Le seuil des 40 degrés a été franchi pour la première fois de l'année, jeudi, avec 40,2 degrés relevés à Mormentillon, dans la Vienne. Les spécialistes comparent désormais cette vague de chaleur à celle de 2003 et de 2019. Le pic est attendu aujourd'hui et demain, avec des pointes possibles à 40 degrés du sud-ouest jusqu'au centre. Les nuits restent étouffantes avec des minimales qui ne descendent pas dessous les 20 degrés. Et sur le plan sanitaire, l'État s'est mobilisé. Le ministère de la Santé a activé son numéro vert canicule infoservice 0800 06 66 66, joignable de 9h à 19h. Les recommandations sont les mêmes partout. Boire régulièrement sans attendre d'avoir soif, se rafraîchir plusieurs fois par jour, garder son logement au frais et limiter les efforts. Les autorités insistent surtout sur les personnes fragiles, les seniors, les personnes isolées, malades ou sans abri. Le conseil est clair, prendre de leurs nouvelles deux fois par jour. Et puis, autre temps fort de ce dimanche, la fête de la musique se tient malgré la canicule. Le ministère de l'Intérieur, Laurent Nunez, l'a confirmé. Pas de remise en cause générale des festivités, même si plusieurs villes ont décidé localement d'annuler ou d'écourter leurs concerts. Côté sécurité, le ministre a demandé aux forces de l'ordre une réponse ferme et proportionnée face à tout débordement, avec consigne d'interdire systématiquement. Un important dispositif a été déployé, notamment à Paris, où 18 bateaux ont été mobilisés pour préparer au risque de noyade long des berges. Et enfin, côté culture, la musique reste donc à l'honneur partout en France pour cette grande soirée populaire. Les organisateurs invitent simplement le public à profiter de la fête en restant en l'ombre, hydraté et attentif aux plus fragiles. C'est la fin de cette édition. Belle fête de la musique à tous.
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6: 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Le nouveau stagiaire, le film réalisé par Nancy Meyers avec Anna Touaille ou encore Robert De Niro. Il y a du beau monde dans la distribution. La fête de la musique sur France 4. La grande fête de Carcassonne, divertissement présenté par Stéphane Bern et Laurie Tillman avec notamment Amel Bent, Pascal Obispo ou encore Julien Clerc. Et puis sur M6 du foot avec Belgique contre Iran. Coupe du monde de foot évidemment, donc en direct dès 21h. Bonne soirée télé, excellent dimanche 21 juin.
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9: Bonsoir à tous. Canicule, la vigilance rouge s'étend à 49 départements demain, un chiffre historique. 40 autres seront en vigilance orange ce lundi. À Paris, le maire TS Emmanuel Grégoire appelle à la précaution pour éviter les noyades. Il incite notamment à la vigilance en ce qui concerne les sauts depuis les passerelles interdites. La ville va par ailleurs étendre dès demain les horaires de baignade autorisés. Elles passeront de 15 à 21h pour faire face à la vague de chaleur. Et la région Île-de-France débloque une aide d'1 million d'euros pour ses lycées, centres d'examen à cause de la canicule. Cette enveloppe sera dédiée à l'achat de brumisateurs, ventilateurs et tout autre équipement de rafraîchissement nécessaire pour protéger les lycéens et les personnels pendant les pics de chaleur. Les températures pourraient dépasser localement les 40 degrés. De son côté, la Fédération nationale des associations d'usagers des transports dénonce une situation incontrôlable dans les trains. Son président a indiqué que 3 lignes intercités sinistrées, à savoir Paris-Limoges-Toulouse, Paris-Clermont et Bordeaux-Marseille, sont victimes d'un non-renouvellement du matériel pendant des décennies. La climatisation ne tient pas le coup avec les chaleurs actuelles. Mort de Liana, les premiers éléments du rapport d'inspection ont filtré. Une succession de défaillances et d'erreurs individuelles sont pointées du doigt plutôt qu'un manque de moyens. Ces défaillances ont permis à Jérôme Barella de passer à travers les mailles de la justice malgré une plainte déposée pour viol en août 2025. Il n'avait jamais été entendu. Guerre en Ukraine, après des attaques de drones ukrainiennes sur des infrastructures pétrolières, la Crimée a suspendu la distribution de carburant. Elle est désormais exclusivement réservée aux services publics. Une partie de la péninsule est par ailleurs privée d'électricité après les attaques ukrainiennes. La Crimée est utilisée par la Russie pour soutenir ses opérations militaires face aux forces ukrainiennes. Cinéma, Tom Holland a révélé le nom de l'acteur qu'il aimerait voir reprendre le rôle de Spider-Man après lui. Il estime qu'Owen Cooper serait parfait. Il trouve que la star de la série Adolescence est talentueuse. Si Tom Holland s'apprête à raccrocher le costume,

0: fêter, c'est la fête des pères et c'est la fête de la musique. Et bonne fête Rodolphe également, ne les oubliez pas aujourd'hui. Bon anniversaire à vous les natifs du 21 juin. Vous êtes les mêmes jours que Michel Platini, 71 ans pour lui aujourd'hui. Manu Chao fête ses 65 ans et le prince William fête lui ses 44 ans. Enfin, donc, dans l'éphéméride de cette journée, le 21 juin 1982 a été lancée en France la toute première fête de la musique, mise en place par Jack Lang, alors ministre de la Culture à l'époque, il y a 44 ans. Excellente journée, bon dimanche.
1: Pour ce samedi 20 juin, il fera encore très chaud sur l'ensemble du pays avec entre 16 et 23 degrés déjà au réveil. Dans l'après-midi, ça va monter jusqu'à 31 degrés du côté de Lille. Et

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1: Bonjour à tous. Mondial de 2026. Le Maroc a battu l'Écosse hier avec un score final d'un but à zéro. Le Brésil l'a remporté face à Haïti avec 3-0. Le Paraguay a vaincu la Turquie en marquant un but. Les Pays-Bas l'ont largement emporté face à la Suède avec un score de 5-1. Et l'Allemagne a battu la Côte d'Ivoire 2-1. L'Espagne et l'Arabie Saoudite joueront à 18h aujourd'hui, tandis que l'Iran affrontera la Belgique à partir de 21h. Et après sa victoire face à la Côte d'Ivoire, l'Allemagne se qualifie pour les 16e de finale de la Coupe du Monde.

la qualification pour le tour suivant de la compétition. Les Pays-Bas ont surclassé la Suède hier et font d'ailleurs un grand pas vers la qualification en 16e de finale. Les Néerlandais se sont imposés grâce à deux doublés et ont fait preuve d'une grande efficacité en attaque. La Suède n'a cependant pas démérité pendant la rencontre. Les Oranges avaient commencé la compétition avec un match nul et remontent la pente. Football toujours, Ronaldinho va remettre les crampons et jouer en 3e division italienne. Plus de 10 ans après son dernier match, il a retrouvé un club à Ravenne.

0: est coupé d'une amende de 500 francs suisses. Le jury l'a sanctionné pour tenue inappropriée alors qu'il attendait dans un hot seat en étant torse nu.
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4: J'aime être active, voir du monde, lire, profiter de mes petits-enfants. 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
7: Bonjour à tous. La France traverse depuis quelques jours un épisode de chaleur exceptionnelle qualifié d'historique par les services de météo. Hier, de nombreux départements ont été placés en vigilance orange, des Alpes aux Pyrénées, en passant par l'Île-de-France et le centre Vague de Loire. Et la situation s'aggrave. Plusieurs départements pourraient basculer encore en vigilance rouge, le niveau maximal. Environ 68 en orange. Les autorités appellent chacun à la plus grande prudence. Et puis cet épisode est l'un des plus précoces, des plus intenses jamais observées en cette année. Le seuil des 40 degrés a été franchi pour la première fois de l'année, jeudi, avec 40,2 degrés relevés à Mormentillon, dans la Vienne. Les spécialistes comparent désormais cette vague de chaleur à celle de 2003 et de 2019. Le pic est attendu aujourd'hui et demain, avec des pointes possibles à 40 degrés du sud-ouest jusqu'au centre. Les nuits restent étouffantes avec des minimales qui ne descendent pas dessous les 20 degrés. Et sur le plan sanitaire, l'État s'est mobilisé. Le ministère de la Santé a activé son numéro vert canicule infoservice 0800 06 66 66, joignable de 9h à 19h. Les recommandations sont les mêmes partout. Boire régulièrement sans attendre d'avoir soif. Se rafraîchir plusieurs fois par jour. Garder son logement au frais et limiter les efforts. Les autorités insistent surtout sur les personnes fragiles, les seniors, les personnes isolées, malades ou sans abri. Le conseil est clair, prendre de leurs nouvelles deux fois par jour. Et puis, autre temps fort de ce dimanche, la fête de la musique se tient malgré la canicule. Le ministère de l'Intérieur, Laurent Nunez, l'a confirmé. Pas de remise en cause générale des festivités, même si plusieurs villes ont décidé localement d'annuler ou d'écourter leurs concerts. Côté sécurité, le ministre a demandé aux forces de l'ordre une réponse ferme et proportionnée face à tout débordement, avec consigne d'interdire systématiquement. Un important dispositif a été déployé, notamment à Paris, où 18 bateaux ont été mobilisés pour préparer au risque de noyade long des berges. Et enfin, côté culture, la musique reste donc à l'honneur partout en France pour cette grande soirée populaire. Les organisateurs invitent simplement le public à profiter de la fête en restant en l'ombre, hydraté et attentif aux plus fragiles. C'est la fin de cette édition. Belle fête de la musique à tous.
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8: 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Le nouveau stagiaire, le film réalisé par Nancy Meyers avec Anne Hathaway ou encore Robert De Niro. Il y a du beau monde dans la distribution. La fête de la musique sur France 4. La grande fête de Carcassonne, divertissement présenté par Stéphane Bern et Laurie Tillman avec notamment Amel Bent, Pascal Obispo ou encore Julien Clerc. Et puis sur M6, du foot avec

0: monde de foot, évidemment, donc en direct dès 21h. Bonne soirée télé, excellent dimanche 21 juin.
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2: Bonsoir à tous. Canicule, la vigilance rouge s'étend à 49 départements demain, un chiffre historique. 40 autres seront en vigilance orange ce lundi. À Paris, le maire TS Emmanuel Grégoire appelle à la précaution pour éviter les noyades. Il incite notamment à la vigilance en ce qui concerne les sauts depuis les passerelles interdites. La ville va par ailleurs étendre dès demain les horaires de baignade autorisés. Elles passeront de 15 à 21 heures pour faire face à la vague de chaleur. Et la région Île-de-France débloque une aide d'un million d'euros pour ses lycées, centres d'examen à cause de la canicule. Cette enveloppe sera dédiée à l'achat de brumisateurs, ventilateurs et tout autre équipement de rafraîchissement nécessaire pour protéger les lycéens et les personnels pendant les pics de chaleur. Les températures pourraient dépasser localement les 40 degrés. De son côté, la Fédération nationale des associations d'usagers des transports dénonce une situation incontrôlable dans les trains. Son président a indiqué que trois lignes intercités sinistrées, à savoir Paris-Limoges-Toulouse, Toulouse, Paris-Clermont et Bordeaux-Marseille sont victimes d'un non-renouvellement du matériel pendant des décennies. La climatisation ne tient pas le coup avec les chaleurs actuelles. Mort de Liana, les premiers éléments du rapport d'inspection ont filtré. Une succession de défaillances et d'erreurs individuelles sont pointées du doigt plutôt qu'un manque de moyens. Ces défaillances ont permis à Jérôme Barella de passer à travers les mailles de la justice malgré une plainte déposée pour viol en août 2025. Il n'avait jamais été entendu. Guerre en Ukraine, après des attaques de drones ukrainiennes sur des infrastructures pétrolières, la Crimée a suspendu la distribution de carburant. Elle est désormais exclusivement réservée aux services publics. Une partie de la péninsule est par ailleurs privée d'électricité après les attaques ukrainiennes. La Crimée est utilisée par la Russie pour soutenir ses opérations militaires face aux forces ukrainiennes. Cinéma, Tom Holland a révélé le nom de l'acteur qu'il aimerait voir reprendre le rôle de Spider-Man après lui. Il estime qu'Owen Cooper serait parfait. Il trouve que la star de la série Adolescence est talentueuse. Si Tom Holland s'apprête à raccrocher le costume, il fera toujours partie de la franchise, mais cette fois en tant que producteur.
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0: Excellent dimanche 21 juin, c'est l'été, c'est la fête des pères et c'est la fête de la musique. Et bonne fête Rodolphe et également, ne les oubliez pas aujourd'hui. Bon anniversaire à vous les natifs du 21 juin. Vous êtes les mêmes jours que Michel Platini, 71 ans pour lui aujourd'hui. Manu Chao fête ses 65 ans et le prince William fête lui ses 44 ans. Enfin donc dans l'éphéméride de cette journée, le 21 juin 1982 a été lancée en France la toute première fête de la musique, mise en place par Jack Lang, alors ministre de la Culture à l'époque, il y a 44 ans. Excellente journée, bon dimanche.
3: Pour ce samedi 20 juin, il fera encore très chaud sur l'ensemble du pays avec entre 16 et 23 degrés déjà au réveil. Dans l'après-midi, ça va monter jusqu'à 31 degrés du côté de Lille.

Bonjour à tous. Mondial de 2026. Le Maroc a battu l'Écosse hier avec un score final d'un but à zéro. Le Brésil l'a remporté face à Haïti avec 3-0. Le Paraguay a vaincu la Turquie en marquant un but. Les Pays-Bas l'ont largement emporté face à la Suède avec un score de 5-1. Et l'Allemagne a battu la Côte d'Ivoire 2-1. L'Espagne et l'Arabie Saoudite joueront à 18h aujourd'hui, tandis que l'Iran affrontera la Belgique à partir de 21h.

0: croire encore à la qualification pour le tour suivant de la compétition. Les Pays-Bas ont surclassé la Suède hier et font d'ailleurs un grand pas vers la qualification en 16e de finale. Les Néerlandais se sont imposés grâce à deux doublés et ont fait preuve d'une grande efficacité en attaque. La Suède n'a cependant pas démérité pendant la rencontre. Les Oranges avaient commencé la compétition avec un match nul et remontent la pente. Football toujours, Ronaldinho va remettre les crampons et jouer en 3e division italienne. Plus de 10 ans après son dernier match, il a retrouvé un club à Ravenne. L'ancien ballon d'or de 46 ans a dit avoir hâte de retourner danser avec le ballon pour écrire une nouvelle histoire. Le vice-président du club a de son côté indiqué que son recrutement était surtout un coup marketing. Top 14, Montpellier rejoint Toulouse en finale après avoir écarté le Stade français. Score final de la rencontre 25-15. Les Parisiens se sont accrochés mais n'ont pas fait le poids. Le club érotais s'est qualifié pour la 3e fois de son histoire hier. La finale de la compétition aura d'ailleurs lieu samedi prochain. Montpellier a remporté son dernier top 14 il y a 4 ans face au Castres Olympique. Tour de Suisse, Mathieu Van Der Poel a reçu une amende pour s'être mis torse nu. En plus d'avoir perdu l'étape pour moins d'une seconde, il a écopé d'une amende de 500 francs suisses. Le jury l'a sanctionné pour tenue inappropriée alors qu'il attendait dans un hot seat en étant torse nu.
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6: Bonjour, bonjour à tous. La France traverse depuis quelques jours un épisode de chaleur exceptionnelle qualifié d'historique par les services de météo. Hier, de nombreux départements ont été placés en vigilance orange, des Alpes aux Pyrénées, en passant par l'Île-de-France et le centre Vague de Loire. Et la situation s'aggrave. Plusieurs départements pourraient basculer encore en vigilance rouge, le niveau maximal. Environ 68 en orange. Les autorités appellent chacun à la plus grande prudence. Et puis cet épisode est l'un des plus précoces, des plus intenses jamais observés en cette année. Le seuil des 40 degrés a été franchi pour la première fois de l'année, jeudi, avec 40,2 degrés relevés à Mormentillon, dans la Vienne. Les spécialistes comparent désormais cette vague de chaleur à celle de 2003 et de 2019. Le pic est attendu aujourd'hui et demain, avec des pointes possibles à 40 degrés du sud-ouest jusqu'au centre. Les nuits restent étouffantes avec des minimales qui ne descendent pas dessous les 20 degrés. Et sur le plan sanitaire, l'État s'est mobilisé. Le ministère de la Santé a activé son numéro vert canicule infoservice 0800 06 66 66, joignable de 9h à 19h. Les recommandations sont les mêmes partout. Boire régulièrement sans attendre d'avoir soif, se rafraîchir plusieurs fois par jour, garder son logement au frais et limiter les efforts. Les autorités insistent surtout sur les personnes fragiles, les seniors, les personnes isolées, malades ou sans abri. Le conseil est clair, prendre de leurs nouvelles deux fois par jour. Et puis autre temps fort de ce dimanche, la fête de la musique se tient malgré la canicule. Le ministère de l'Intérieur, Laurent Nunez, l'a confirmé. Pas de remise en cause générale des festivités, même si plusieurs villes ont décidé localement d'annuler ou d'écourter leurs concerts. Côté sécurité, le ministre a demandé aux forces de l'ordre une réponse ferme et proportionnée face à tout débordement, avec consigne d'interdire systématiquement. Un important dispositif a été déployé, notamment à Paris, où 18 bateaux ont été mobilisés pour préparer au risque de noyade long des berges. Et enfin, côté culture, la musique reste donc à l'honneur partout en France pour cette grande soirée populaire. Les organisateurs invitent simplement le public à profiter de la fête en restant en l'ombre, hydraté et attentif aux plus fragiles. C'est la fin de cette édition. Belle fête de la musique à tous.
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5: 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Bonne soirée télé, excellent dimanche 21 juin.
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8: Bonsoir à tous. Canicule, la vigilance rouge s'étend à 49 départements demain, un chiffre historique. 40 autres seront en vigilance orange ce lundi. À Paris, le maire TS Emmanuel Grégoire appelle à la précaution pour éviter les noyades. Il incite notamment à la vigilance en ce qui concerne les sauts depuis les passerelles interdites. La ville va par ailleurs étendre dès demain les horaires de baignade autorisés. Elles passeront de 15 à 21 heures pour faire face à la vague de chaleur. Et la région Île-de-France débloque une aide d'un million d'euros pour ses lycées, centres d'examen à cause de la canicule. Cette enveloppe sera dédiée à l'achat de brumisateurs, ventilateurs et tout autre équipement de rafraîchissement nécessaire pour protéger les lycéens et les personnels pendant les pics de chaleur. Les températures pourraient dépasser localement les 40 degrés. De son côté, la Fédération nationale des associations d'usagers des transports dénonce une situation incontrôlable dans les trains. Son président a indiqué que 3 lignes intercités sinistrées, à savoir Paris-Limoges-Toulouse, Toulouse, Paris-Clermont et Bordeaux-Marseille sont victimes d'un non-renouvellement du matériel pendant des décennies. La climatisation ne tient pas le coup avec les chaleurs actuelles. Mort de Liana, les premiers éléments du rapport d'inspection ont filtré. Une succession de défaillances et d'erreurs individuelles sont pointées du doigt plutôt qu'un manque de moyens. Ces défaillances ont permis à Jérôme Barella de passer à travers les mailles de la justice malgré une plainte déposée pour viol en août 2025. Il n'avait jamais été entendu. Guerre en Ukraine, après des attaques de drones ukrainiennes sur des infrastructures pétrolières, la Crimée a suspendu la distribution de carburant. Elle est désormais exclusivement réservée aux services publics. Une partie de la péninsule est par ailleurs privée d'électricité après les attaques ukrainiennes. La Crimée est utilisée par la Russie pour soutenir ses opérations militaires face aux forces ukrainiennes. Cinéma, Tom Holland a révélé
9: 23h30.
8: Il va reprendre le rôle de Spider-Man après lui. Il estime qu'Owen Cooper serait parfait. Il trouve que la star de la série Adolescence est talentueuse. Si Tom Holland s'apprête à raccrocher

0: C'est la fête des pères et c'est la fête de la musique. Et bonne fête au Rodolphe également, ne les oubliez pas. Aujourd'hui, bon anniversaire à vous les natifs du 21 juin. Vous êtes les mêmes jours que Michel Platini, 71 ans pour lui aujourd'hui. Manu Chao fête ses 65 ans et le prince William fête lui ses 44 ans. Enfin, donc, dans l'éphéméride de cette journée, le 21 juin 1982 a été lancée en France la toute première fête de la musique, mise en place par Jack Lang, alors ministre de la Culture à l'époque, il y a 44 ans. Excellente journée, bon dimanche.
1: Pour ce samedi 20 juin, il fera encore très chaud sur l'ensemble du pays avec entre 16 et 23 degrés déjà au réveil. Dans l'après-midi, ça va monter jusqu'à 31 degrés du côté de Lille.

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1: Bonjour à tous. Mondial de 2026. Le Maroc a battu l'Écosse hier avec un score final d'un but à zéro. Le Brésil l'a remporté face à Haïti avec 3-0. Le Paraguay a vaincu la Turquie en marquant un but. Les Pays-Bas l'ont largement emporté face à la Suède avec un score de 5-1. Et l'Allemagne a battu la Côte d'Ivoire 2-1. L'Espagne et l'Arabie Saoudite joueront à 18h aujourd'hui, tandis que l'Iran affrontera la Belgique à partir de 21h. Et après sa victoire face à la Côte d'Ivoire, l'Allemagne se qualifie pour les 16e de finale de la Coupe du Monde.

0: la qualification pour le tour suivant de la compétition. Les Pays-Bas ont surclassé la Suède hier et font d'ailleurs un grand pas vers la qualification en 16e de finale. Les Néerlandais se sont imposés grâce à deux doublés et ont fait preuve d'une grande efficacité en attaque. La Suède n'a cependant pas démérité pendant la rencontre. Les Oranges avaient commencé la compétition avec un match nul et remontent la pente. Football toujours, Ronaldinho va remettre les crampons et jouer en 3e division italienne. Plus de 10 ans après son dernier match, il a retrouvé un club à Ravenne. L'ancien ballon d'or de 46 ans a dit avoir hâte de retourner danser avec le ballon pour écrire une nouvelle histoire. Le vice-président du club a de son côté indiqué que son recrutement était surtout un coup marketing. Top 14, Montpellier rejoint Toulouse en finale après avoir écarté le Stade français. Score final de la rencontre 25 à 15. Les Parisiens se sont accrochés mais n'ont pas fait le poids. Le club hérotais s'est qualifié pour la 3e fois de son histoire hier. La finale de la compétition aura d'ailleurs lieu samedi prochain. Montpellier a remporté son dernier top 14 il y a 4 ans face au Castres Olympique. Tour de Suisse, Mathieu Van Der Poel a reçu une amende pour s'être mis torse nu. En plus d'avoir perdu l'étape pour moins d'une seconde, il a écopé d'une amende de 500 francs suisses. Le jury l'a sanctionné pour tenue inappropriée alors qu'il attendait dans un hot seat en étant torse nu.
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7: Bonjour, bonjour à tous. La France traverse depuis quelques jours un épisode de chaleur exceptionnelle qualifié d'historique par les services de météo. Hier, de nombreux départements étaient placés en vigilance orange, des Alpes aux Pyrénées, en passant par l'Île-de-France et le centre Val de Loire. Et la situation s'aggrave. Plusieurs départements pourraient basculer encore en vigilance rouge, le niveau maximal. Environ 68 en orange. Les autorités appellent chacun à la plus grande prudence. Et puis cet épisode est l'un des plus précoce, des plus intenses jamais observés en cette année. Le seuil des 40 degrés a été franchi pour la première fois de l'année, jeudi, avec 40,2 degrés relevés à Mormentillon, dans la Vienne. Les spécialistes comparent désormais cette vague de chaleur à celle de 2003 et de 2019. Le pic est attendu aujourd'hui et demain, avec des pointes possibles à 40 degrés du sud-ouest jusqu'au centre. Les nuits restent étouffantes avec des minimales qui ne descendent pas dessous les 20 degrés. Et sur le plan sanitaire, l'État s'est mobilisé. Le ministère de la Santé a activé son numéro vert canicule infoservice 0800 06 66 66, joignable de 9h à 19h. Les recommandations sont les mêmes partout. Boire régulièrement sans attendre d'avoir soif, se rafraîchir plusieurs fois par jour, garder son logement au frais et limiter les efforts. Les autorités insistent surtout sur les personnes fragiles, les seniors, les personnes isolées, malades ou sans abri. Le conseil est clair, prendre de leurs nouvelles deux fois par jour. Et puis, autre temps fort de ce dimanche, la fête de la musique se tient malgré la canicule. Le ministère de l'Intérieur, Laurent Nunez, l'a confirmé. Pas de remise en cause générale des festivités, même si plusieurs villes ont décidé localement d'annuler ou d'écourter leurs concerts. Côté sécurité, le ministre a demandé aux forces de l'ordre une réponse ferme et proportionnée face à tout débordement, avec consigne d'interdire systématiquement. Un important dispositif a été déployé, notamment à Paris, où 18 bateaux ont été mobilisés pour préparer au risque de noyade long des berges. Et enfin, côté culture, la musique reste donc à l'honneur partout en France pour cette grande soirée populaire. Les organisateurs invitent simplement le public à profiter de la fête en restant en l'ombre, hydraté et attentif aux plus fragiles. C'est la fin de cette édition. Belle fête de la musique à tous.
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6: 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Et puis sur M6 du foot avec Belgique contre Iran. 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
9: Bonsoir à tous. Canicule, la vigilance rouge s'étend à 49 départements demain, un chiffre historique. 40 autres seront en vigilance orange ce lundi. À Paris, le maire TS Emmanuel Grégoire appelle à la précaution pour éviter les noyades. Il incite notamment à la vigilance en ce qui concerne les sauts depuis les passerelles interdites. La ville va par ailleurs étendre dès demain les horaires de baignade autorisés. Elles passeront de 15 à 21 heures pour faire face à la vague de chaleur. Et la région Île-de-France débloque une aide d'1 million d'euros pour ses lycées, centres d'examen à cause de la canicule. Cette enveloppe sera dédiée à l'achat de brumisateurs, ventilateurs et tout autre équipement de rafraîchissement nécessaire pour protéger les lycéens et les personnels pendant les pics de chaleur. Les températures pourraient dépasser localement les 40 degrés. De son côté, la Fédération nationale des associations d'usagers des transports dénonce une situation incontrôlable dans les trains. Son président a indiqué que 3 lignes intercités sinistrées, à savoir Paris-Limoges-Toulouse, Paris-Clermont et Bordeaux-Marseille, sont victimes d'un non-renouvellement du matériel pendant des décennies. La climatisation ne tient pas le coup avec les chaleurs actuelles. Mort de Liana, les premiers éléments du rapport d'inspection ont filtré. Une succession de défaillances et d'erreurs individuelles sont pointées du doigt plutôt qu'un manque de moyens. Ces défaillances ont permis à Jérôme Barella de passer à travers les mailles de la justice malgré une plainte déposée pour viol en août 2025. Il n'avait jamais été entendu. Guerre en Ukraine, après des attaques de drones ukrainiennes sur des infrastructures pétrolières, la Crimée a suspendu la distribution de carburant. Elle est désormais exclusivement réservée aux services publics. Une partie de la péninsule est par ailleurs privée d'électricité après les attaques ukrainiennes. La Crimée est utilisée par la Russie pour soutenir ses opérations militaires face aux forces ukrainiennes. Cinéma, Tom Holland a révélé le nom de l'acteur qu'il aimerait voir reprendre le rôle de Spider-Man après lui. Il estime qu'Owen Cooper serait parfait. Il trouve que la star de la série Adolescence est talentueuse. Si Tom Holland s'apprête à raccrocher le costume, il fera toujours partie de la franchise, mais cette fois en tant que producteur.
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6: Excellent dimanche 21 juin, c'est l'été, c'est la fête des pères et c'est la fête de la musique. Et bonne fête Rodolphe et également, ne les oubliez pas aujourd'hui. Bon anniversaire à vous les natifs du 21 juin. Vous êtes les mêmes jours que Michel Platini, 71 ans pour lui aujourd'hui. Manu Chao fête ses 65 ans et le prince William fête lui ses 44 ans. Enfin donc dans l'éphéméride de cette journée, le 21 juin 1982 a été lancée en France la toute première fête de la musique, mise en place par Jack Lang, alors ministre de la Culture à l'époque, il y a 44 ans. Excellente journée, bon dimanche.
10: Pour ce samedi 20 juin, il fera encore très chaud sur l'ensemble du pays avec entre 16 et 23 degrés déjà au réveil. Dans l'après-midi, ça va monter jusqu'à 31 degrés du côté de Lille. Il fait

Bonjour à tous. Mondial de 2026. Le Maroc a battu l'Écosse hier avec un score final d'un but à zéro. Le Brésil l'a remporté face à Haïti avec 3-0. Le Paraguay a vaincu la Turquie en marquant un but. Les Pays-Bas l'ont largement emporté face à la Suède avec un score de 5-1. Et l'Allemagne a battu la Côte d'Ivoire 2-1. L'Espagne et l'Arabie Saoudite joueront à 18h aujourd'hui, tandis que l'Iran affrontera la Belgique à partir de 21h. Et après sa victoire face à la Côte d'Ivoire, l'Allemagne se qualifie pour les 16e de finale de la Coupe du Monde.

la qualification pour le tour suivant de la compétition. Les Pays-Bas ont surclassé la Suède hier et font d'ailleurs un grand pas vers la qualification en 16e de finale. Les Néerlandais se sont imposés grâce à deux doublés et ont fait preuve d'une grande efficacité en attaque. La Suède n'a cependant pas démérité pendant la rencontre. Les Oranges avaient commencé la compétition avec un match nul et remontent la pente. Football toujours, Ronaldinho va remettre les crampons et jouer en 3e division italienne. Plus de 10 ans après son dernier

0: club a de son côté indiqué que son recrutement était surtout un coup marketing. Top 14, Montpellier rejoint Toulouse en finale après avoir écarté le Stade français. Score final de la rencontre 25 à 15. Les Parisiens se sont accrochés mais n'ont pas fait le poids. Le club héraultais s'est qualifié pour la troisième fois de son histoire hier. La finale de la compétition aura d'ailleurs lieu samedi prochain. Montpellier a remporté son dernier top 14 il y a 4 ans face au Castres Olympique. Tour de Suisse, Mathieu Van Der Poel a reçu une amende pour s'être mis torse nu. En plus d'avoir perdu l'étape pour moins d'une seconde, il a écopé d'une amende de 500 francs suisses. Le jury l'a sanctionné pour tenue inappropriée alors qu'il attendait dans un hot seat en étant torse nu.
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3: Donner ses organes pour sauver des vies ou offrir son corps à la science pour faire avancer la médecine, deux démarches altruistes mais différentes. Le docteur Julien Rogier, médecin anesthésiste réanimateur, responsable des prélèvements d'organes et tissus au CHU de Bordeaux, nous éclaire sur cette distinction essentielle.
4: Le don d'organes est un prélèvement à visée thérapeutique directement pour sauver des vies. Le don du corps à la science est un don indirect pour sauver des vies. Il sert par exemple pour essentiellement des dissections pour les futurs médecins. Le don du corps à la science, il faut l'anticiper et passer un contrat avec un laboratoire d'anatomie. Votre corps est rapatrié dans ce laboratoire après votre décès. Le don d'organes, on est tous donneurs, sauf si on s'y opposait de son vivant. Mais ce que l'on recommande actuellement, c'est d'en parler à ses proches et dire qu'on est donneur d'organes. C'est beaucoup plus simple si un jour vous êtes en situation de pouvoir donner. Ces deux types de dons sont extrêmement importants, mais différents. À titre personnel, je pense qu'il vaut mieux choisir le don d'organes pour greffe. Il est beaucoup plus rare et il permet de sauver de nombreuses vies. Et c'est important d'en parler de son vivant à ses proches. Et je rappelle que ce type de don sauve de très nombreuses vies.
2: 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Et si vous en parliez à vos proches ? Le 22 juin, c'est la journée nationale du don d'organes. En parler de son vivant, c'est soulager ce qu'on aime.
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6: Bonjour, bonjour à tous. La France traverse depuis quelques jours un épisode de chaleur exceptionnelle qualifié d'historique par les services de météo. Hier, de nombreux départements ont été placés en vigilance orange, des Alpes aux Pyrénées, en passant par l'Île-de-France et le centre Vague de Loire. Et la situation s'aggrave. Plusieurs départements pourraient basculer encore en vigilance rouge, le niveau maximal. Environ 68 en orange. Les autorités appellent chacun à la plus grande prudence. Et puis cet épisode est l'un des plus précoces, des plus intenses jamais observés en cette année. Le seuil des 40 degrés a été franchi pour la première fois de l'année, jeudi, avec 40,2 degrés relevés à Mormentillon, dans la Vienne. Les spécialistes comparent désormais cette vague de chaleur à celle de 2003 et de 2019. Le pic est attendu aujourd'hui et demain, avec des pointes possibles à 40 degrés du sud-ouest jusqu'au centre. Les nuits restent étouffantes, avec des minimales qui ne descendent pas dessous les 20 degrés. Et sur le plan sanitaire, l'État s'est mobilisé. Le ministère de la Santé a activé son numéro vert canicule infoservice 0800 06 66 66, joignable de 9h à 19h. Les recommandations sont les mêmes partout. Boire régulièrement sans attendre d'avoir soif, se rafraîchir plusieurs fois par jour, garder son logement au frais et limiter les efforts. Les autorités insistent surtout sur les personnes fragiles, les seniors, les personnes isolées, malades ou sans abri. Le conseil est clair, prendre de leurs nouvelles deux fois par jour. Et puis, autre temps fort de ce dimanche, la fête de la musique se tient malgré la canicule. Le ministère de l'Intérieur, Laurent Nunez, l'a confirmé. Pas de remise en cause générale des festivités, même si plusieurs villes ont décidé localement d'annuler ou d'écourter leurs concerts. Côté sécurité, le ministre a demandé aux forces de l'ordre une réponse ferme et proportionnée face à tout débordement, avec consigne d'interdire systématiquement. Un important dispositif a été déployé, notamment à Paris, où 18 bateaux ont été mobilisés pour préparer au risque de noyade long des berges. Et enfin, côté culture, la musique reste donc à l'honneur partout en France pour cette grande soirée populaire. Les organisateurs invitent simplement le public à profiter de la fête en restant en l'ombre, hydraté et attentif aux plus fragiles. C'est la fin de cette édition. Belle fête de la musique à tous.
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7: 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Le Nouveau Stagiaire, le film réalisé par Nancy Meyers avec Anne Hathaway ou encore Robert De Niro. Il y a du beau monde dans la distribution. La fête de la musique sur France 4. La grande fête de Carcassonne, divertissement présenté par Stéphane Bern et Laurie Tillman avec notamment Amel Bent, Pascal Obispo ou encore Julien Clerc. Et puis sur M6, du foot avec Belgique contre Iran. Coupe du monde de foot évidemment, donc en direct dès 21h. Bonne soirée télé, excellent dimanche 21 juin.
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9: Bonsoir à tous. Canicule, la vigilance rouge s'étend à 49 départements demain, un chiffre historique. 40 autres seront en vigilance orange ce lundi. À Paris, le maire TS Emmanuel Grégoire appelle à la précaution pour éviter les noyades. Il incite notamment à la vigilance en ce qui concerne les sauts depuis les passerelles interdites. La ville va par ailleurs étendre dès demain les horaires de baignade autorisés. Elles passeront de 15 à 21 heures pour faire face à la vague de chaleur. Et la région Île-de-France débloque une aide d'un million d'euros pour ses lycées, centres d'examen à cause de la canicule. Cette enveloppe sera dédiée à l'achat de brumisateurs, ventilateurs et tout autre équipement de rafraîchissement nécessaire pour protéger les lycéens et les personnels pendant les pics de chaleur. Les températures pourraient dépasser localement les 40 degrés. De son côté, la Fédération nationale des associations d'usagers des transports dénonce une situation incontrôlable dans les trains. Son président a indiqué que 3 lignes intercités sinistrées, à savoir Paris-Limoges-Toulouse, Toulouse, Paris-Clermont et Bordeaux-Marseille sont victimes d'un non-renouvellement du matériel pendant des décennies. La climatisation ne tient pas le coup avec les chaleurs actuelles. Mort de Liana, les premiers éléments du rapport d'inspection ont filtré. Une succession de défaillances et d'erreurs individuelles sont pointées du doigt plutôt qu'un manque de moyens. Ces défaillances ont permis à Jérôme Barella de passer à travers les mailles de la justice malgré une plainte déposée pour viol en août 2025. Il n'avait jamais été entendu. Guerre en Ukraine, après des attaques de drones ukrainiennes sur des infrastructures pétrolières, la Crimée a suspendu la distribution de carburant. Elle est désormais exclusivement réservée aux services publics. Une partie de la péninsule est par ailleurs privée d'électricité après les attaques ukrainiennes. La Crimée est utilisée par la Russie pour soutenir ses opérations militaires face aux forces ukrainiennes. Cinéma, Tom Holland a révélé le nom de l'acteur qu'il aimerait voir reprendre le rôle de Spider-Man après lui. Il estime qu'Owen Cooper serait parfait. Il trouve que la star de la série Adolescence est talentueuse. Si Tom Holland s'apprête à raccrocher

0: excellent dimanche 21 juin. C'est l'été, c'est la fête des pères et c'est la fête de la musique. Et bonne fête Rodolphe également, ne les oubliez pas aujourd'hui. Bon anniversaire à vous les natifs du 21 juin. Vous êtes les mêmes jours que Michel Platini, 71 ans pour lui aujourd'hui. Manu Chao fête ses 65 ans et le prince William fête lui ses 44 ans. Enfin, donc, dans l'éphéméride de cette journée, le 21 juin 1982 a été lancée en France la toute première fête de la musique, mise en place par Jack Lang, alors ministre de la Culture à l'époque, il y a 44 ans. Excellente journée, bon dimanche.
1: Pour ce samedi 20 juin, il fera encore très chaud sur l'ensemble du pays avec entre 16 et 23 degrés déjà au réveil. Dans l'après-midi, ça va monter jusqu'à 31 degrés du côté de Lille.

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1: Bonjour à tous. Mondial de 2026. Le Maroc a battu l'Écosse hier avec un score final d'un but à zéro. Le Brésil l'a remporté face à Haïti avec 3-0. Le Paraguay a vaincu la Turquie en marquant un but. Les Pays-Bas l'ont largement emporté face à la Suède avec un score de 5-1. Et l'Allemagne a battu la Côte d'Ivoire 2-1. L'Espagne et l'Arabie Saoudite joueront à 18h aujourd'hui, tandis que l'Iran affrontera la Belgique à partir de 21h. Et après sa victoire face à la Côte d'Ivoire, l'Allemagne se qualifie pour les 16e de finale de la Coupe du Monde.

la qualification pour le tour suivant de la compétition. Les Pays-Bas ont surclassé la Suède hier et font d'ailleurs un grand pas vers la qualification en 16e de finale. Les Néerlandais se sont imposés grâce à deux doublés et ont fait preuve d'une grande efficacité en attaque. La Suède n'a cependant pas démérité pendant la rencontre. Les Oranges avaient commencé la compétition avec un match nul et remontent la pente. Football toujours, Ronaldinho va remettre les crampons et jouer en 3e division italienne. Plus de 10 ans après son dernier

0: club a de son côté indiqué que son recrutement était surtout un coup marketing. Top 14, Montpellier rejoint Toulouse en finale après avoir écarté le Stade français. Score final de la rencontre 25 à 15. Les Parisiens se sont accrochés mais n'ont pas fait le poids. Le club héraultais s'est qualifié pour la troisième fois de son histoire hier. La finale de la compétition aura d'ailleurs lieu samedi prochain. Montpellier a remporté son dernier top 14 il y a 4 ans face au Castres Olympique. Tour de Suisse, Mathieu Van Der Poel a reçu une amende pour s'être mis torse nu. En plus d'avoir perdu l'étape pour moins d'une seconde, il a écopé d'une amende de 500 francs suisses. Le jury l'a sanctionné pour tenue inappropriée alors qu'il attendait dans un hot seat en étant torse nu.
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3: Depuis 2023, plus de 1300 greffes de foie sont réalisées par an en France, sauvant des vies et redonnant espoir à des patients en situation critique. Aujourd'hui, découvrons l'histoire d'Éric Bulle-Haussmann, un patient qui a fait face à l'adversité avec courage et détermination.
4: Quand j'étais jeune, à 23 ans, j'ai fait une hépatite et ensuite j'ai commencé à déclencher ce qu'on appelle une NASH, non-alcoolique stéatose hépatique, la fameuse maladie du foie gras. Et je suis passé de 63 kilos à 143 kilos à l'âge de 57 ans. Et je suis passé en insuffisance hépatique sévère. Le pronostic était d'une survie de 3 semaines. Très court, on pense beaucoup à beaucoup de choses. Et j'ai eu la chance d'avoir un donneur qui m'a permis d'être greffé en extrême urgence. Aujourd'hui, je suis content d'être vivant. Je remercie tous les jours cette famille de donneurs et ce donneur.
3: Éric, pourquoi c'est important de parler du don d'organes ?
4: C'est capital d'en parler entre ses proches. Tout le monde croit qu'avec la législation, on est tous donneurs, mais c'est pas aussi simple que ça, parce que pour être donneur d'organes, il faut être en mort encéphalique, c'est en général des morts brutales, et les proches ne sont pas prêts à ça, et si jamais ils n'en ont parlé avant, c'est très compliqué de ne pas dire non, parce qu'on a peur. Et aujourd'hui, si tout le monde pouvait en parler, on diminuerait ce taux de refus.
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6: Bonjour, bonjour à tous. La France traverse depuis quelques jours un épisode de chaleur exceptionnelle qualifié d'historique par les services de météo. Hier, de nombreux départements ont été placés en vigilance orange, des Alpes aux Pyrénées, en passant par l'Île-de-France et le centre Vague de Loire. Et la situation s'aggrave. Plusieurs départements pourraient basculer encore en vigilance rouge, le niveau maximal. Environ 68 en orange. Les autorités appellent chacun à la plus grande prudence. Et puis cet épisode est l'un des plus précoces, des plus intenses jamais observés en cette année. Le seuil des 40 degrés a été franchi pour la première fois de l'année, jeudi, avec 40,2 degrés relevés à Mormentillon, dans la Vienne. Les spécialistes comparent désormais cette vague de chaleur à celle de 2003 et de 2019. Le pic est attendu aujourd'hui et demain, avec des pointes possibles à 40 degrés du sud-ouest jusqu'au centre. Les nuits restent étouffantes, avec des minimales qui ne descendent pas dessous les 20 degrés. Et sur le plan sanitaire, l'État s'est mobilisé. Le ministère de la Santé a activé son numéro vert canicule infoservice 0800 06 66 66, joignable de 9h à 19h. Les recommandations sont les mêmes partout. Boire régulièrement sans attendre d'avoir soif, se rafraîchir plusieurs fois par jour, garder son logement au frais et limiter les efforts. Les autorités insistent surtout sur les personnes fragiles, les seniors, les personnes isolées, malades ou sans abri. Le conseil est clair, prendre de leurs nouvelles deux fois par jour. Et puis, autre temps fort de ce dimanche, la fête de la musique se tient malgré la canicule. Le ministère de l'Intérieur, Laurent Nunez, l'a confirmé. Pas de remise en cause générale des festivités, même si plusieurs villes ont décidé localement d'annuler ou d'écourter leurs concerts. Côté sécurité, le ministre a demandé aux forces de l'ordre une réponse ferme et proportionnée face à tout débordement, avec consigne d'interdire systématiquement. Un important dispositif a été déployé, notamment à Paris, où 18 bateaux ont été mobilisés pour préparer au risque de noyade long des berges. Et enfin, côté culture, la musique reste donc à l'honneur partout en France pour cette grande soirée populaire. Les organisateurs invitent simplement le public à profiter de la fête en restant en l'ombre, hydraté et attentif aux plus fragiles. C'est la fin de cette édition. Belle fête de la musique à tous.
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7: Thank you. Votre soirée télé, c'est parti pour ce dimanche 21 juin à partir de 21h sur TF1. Le Nouveau Stagiaire, le film réalisé par Nancy Meyers avec Anne Hathaway ou encore Robert De Niro. Il y a du beau monde dans la distribution. La fête de la musique sur France 4, la grande fête de Carcassonne, divertissement présenté par Stéphane Bern et Laurie Tillman avec notamment Amel Bent, Pascal Obispo ou encore Julien Clerc. Et puis sur M6, du foot avec Belgique contre Iran. Coupe du monde de foot évidemment, donc en direct dès 21h. Bonne soirée télé, excellent dimanche 21 juin.
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9: Bonsoir à tous. Canicule, la vigilance rouge s'étend à 49 départements demain, un chiffre historique. 40 autres seront en vigilance orange ce lundi. À Paris, le maire TS Emmanuel Grégoire appelle à la précaution pour éviter les noyades. Il incite notamment à la vigilance en ce qui concerne les sauts depuis les passerelles interdites. La ville va par ailleurs étendre dès demain les horaires de baignade autorisés. Elles passeront de 15 à 21 heures pour faire face à la vague de chaleur. Et la région Île-de-France débloque une aide d'un million d'euros pour ses lycées, centres d'examen à cause de la canicule. Cette enveloppe sera dédiée à l'achat de brumisateurs, ventilateurs et tout autre équipement de rafraîchissement nécessaire pour protéger les lycéens et les personnels pendant les pics de chaleur. Les températures pourraient dépasser localement les 40 degrés. De son côté, la Fédération nationale des associations d'usagers des transports dénonce une situation incontrôlable dans les trains. Son président a indiqué que trois lignes intercités sinistrées, à savoir Paris-Limoges-Toulouse, Paris-Clermont et Bordeaux-Marseille, sont victimes d'un non-renouvellement du matériel pendant des décennies. La climatisation ne tient pas le coup avec les chaleurs actuelles. Mort de Liana, les premiers éléments du rapport d'inspection ont filtré. Une succession de défaillances et d'erreurs individuelles sont pointées du doigt plutôt qu'un manque de moyens. Ces défaillances ont permis à Jérôme Barella de passer à travers les mailles de la justice malgré une plainte déposée pour viol en août 2025. Il n'avait jamais été entendu. Guerre en Ukraine, après des attaques de drones ukrainiennes sur des infrastructures pétrolières, la Crimée a suspendu la distribution de carburant. Elle est désormais exclusivement réservée aux services publics. Une partie de la péninsule est par ailleurs privée d'électricité après les attaques ukrainiennes. La Crimée est utilisée par la Russie pour soutenir ses opérations militaires face aux forces ukrainiennes. Cinéma, Tom Holland a révélé le nom de l'acteur qu'il aimerait voir reprendre le rôle de Spider-Man après lui. Il estime qu'Owen Cooper serait parfait. Il trouve que la star de la série Adolescence et talentueuse. Si Tom Holland s'apprête à raccrocher le costume, il fera toujours partie de la franchise, mais cette fois en tant que producteur.
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9: Bonsoir à tous. Canicule, la vigilance rouge s'étend à 49 départements demain, un chiffre historique. 40 autres seront en vigilance orange ce lundi. À Paris, le maire TS Emmanuel Grégoire appelle à la précaution pour éviter les noyades. Il incite notamment à la vigilance en ce qui concerne les sauts depuis les passerelles interdites. La ville va par ailleurs étendre dès demain les horaires de baignade autorisés. Elles passeront de 15 à 21 heures pour faire face à la vague de chaleur. Et la région Île-de-France débloque une aide d'un million d'euros pour ses lycées, centres d'examen à cause de la canicule. Cette enveloppe sera dédiée à l'achat de brumisateurs, ventilateurs et tout autre équipement de rafraîchissement nécessaire pour protéger les lycéens et les personnels pendant les pics de chaleur. Les températures pourraient dépasser localement les 40 degrés. De son côté, la Fédération nationale des associations d'usagers des transports dénonce une situation incontrôlable dans les trains. Son président a indiqué que trois lignes intercités sinistrées, à savoir Paris-Limoges-Toulouse, Paris-Clermont et Bordeaux-Marseille, sont victimes d'un non-renouvellement du matériel pendant des décennies. La climatisation ne tient pas le coup avec les chaleurs actuelles. Mort de Liana, les premiers éléments du rapport d'inspection ont filtré. Une succession de défaillances et d'erreurs individuelles sont pointées du doigt plutôt qu'un manque de moyens. Ces défaillances ont permis à Jérôme Barella de passer à travers les mailles de la justice malgré une plainte déposée pour viol en août 2025. Il n'avait jamais été entendu. Guerre en Ukraine, après des attaques de drones ukrainiennes sur des infrastructures pétrolières, la Crimée a suspendu la distribution de carburant. Elle est désormais exclusivement réservée aux services publics. Une partie de la péninsule est par ailleurs privée d'électricité après les attaques ukrainiennes. La Crimée est utilisée par la Russie pour soutenir ses opérations militaires face aux forces ukrainiennes. Cinéma, Tom Holland a révélé le nom de l'acteur qu'il aimerait voir reprendre le rôle de Spider-Man après lui. Il estime qu'Owen Cooper serait parfait. Il trouve que la star de la série Adolescence et talentueuse. Si Tom Holland s'apprête à raccrocher le costume, il fera toujours partie de la franchise, mais cette fois en tant que producteur.
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10: Bonjour à tous. Mondial de 2026. Le Maroc a battu l'Écosse hier avec un score final d'un but à zéro. Le Brésil l'a remporté face à Haïti avec 3-0. Le Paraguay a vaincu la Turquie en marquant un but. Les Pays-Bas l'ont largement emporté face à la Suède avec un score de 5-1. Et l'Allemagne a battu la Côte d'Ivoire 2-1. L'Espagne et l'Arabie Saoudite joueront à 18h aujourd'hui, tandis que l'Iran affrontera la Belgique à partir de 21h. Et après sa victoire face à la Côte d'Ivoire, l'Allemagne se qualifie pour les 16e de finale de la Coupe du Monde. Les Ivoiriens peuvent avoir des regrets alors qu'ils avaient ouvert le score grâce à leur capitaine. Les éléphants ont cependant encore un match à disputer contre Curaçao et peuvent donc croire encore à la qualification pour le tour suivant de la compétition. Les Pays-Bas ont surclassé la Suède hier et font d'ailleurs un grand pas vers la qualification en 16e de finale. Les Néerlandais se sont imposés grâce à deux doublés et ont fait preuve d'une grande

0: côté indiquait que son recrutement était surtout un coup marketing. Top 14, Montpellier rejoint Toulouse en finale après avoir écarté le Stade français. Score final de la rencontre 25 à 15. Les Parisiens se sont accrochés mais n'ont pas fait le poids. Le club héraultais s'est qualifié pour la troisième fois de son histoire hier. La finale de la compétition aura d'ailleurs lieu samedi prochain. Montpellier a remporté son dernier top 14 il y a 4 ans face au Castres Olympique. Tour de Suisse, Mathieu Van Der Poel a reçu une amende pour s'être mis torse nu. En plus d'avoir perdu l'étape pour moins d'une seconde, il a écopé d'une amende de 500 francs suisses. Le jury l'a sanctionné pour tenue inappropriée alors qu'il attendait dans un hot seat en étant torse nu.
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3: L'été 2016, Raja voit sa vie basculer. Son jeune frère, victime d'un accident de la route, succombe à ses blessures. Elle fait alors face à une décision essentielle. Donner ses organes pour sauver d'autres vies.
4: Sur le coup, c'était vraiment très difficile, puisqu'en fait, mon père, avec la douleur terrible de perdre un enfant, il n'avait pas envie. Et je pense vraiment que si je n'avais pas pris les devants, mon frère était quelqu'un de généreux. Donc je me suis dit tout de suite, c'est pas possible autrement. Oui, vous pouvez prendre ses organes.
3: Comment vous êtes-vous engagé pour cette cause?
4: J'ai commencé de moi-même en parler autour de moi. Et comme je suis professeure dans le secondaire, j'ai commencé à en parler à mes élèves et je me suis rendu compte qu'eux, en fait, étaient très ouverts et sensibles au fait d'aider les autres. Alors ça m'a beaucoup aidée à faire mon deuil, que mon frère ait donné 6 organes. Ça veut dire 6 personnes qui vivent maintenant. Donc quelque part, moi j'ai l'impression qu'il vit ailleurs. Ça m'aide beaucoup de penser ça, en fait.
3: À quoi faut-il penser quand on est confronté à cette situation?
4: Il faut qu'on sache exactement quels sont les tenants et les aboutissants et puis que ce soit pas juste les émotions qui parlent. Parce qu'en fait, au moment où on parle de don d'organes, c'est terrible, c'est une mort soudaine. Et donc si on n'en a pas parlé avant, on pense que c'est mieux qu'il garde ses organes. Sachant qu'il y a des gens qui attendent une greffe depuis très longtemps. Et ces gens-là, ça peut être vous, ça peut être moi, ça peut être des proches à vous.
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6: Bonjour, bonjour à tous. La France traverse depuis quelques jours un épisode de chaleur exceptionnelle qualifié d'historique par les services de météo. Hier, de nombreux départements ont été placés en vigilance orange, des Alpes aux Pyrénées, en passant par l'Île-de-France et le centre Vague de Loire. Et la situation s'aggrave. Plusieurs départements pourraient basculer encore en vigilance rouge, le niveau maximal. Environ 68 en orange. Les autorités appellent chacun à la plus grande prudence. Et puis cet épisode est l'un des plus précoces, des plus intenses jamais observés en cette année. Le seuil des 40 degrés a été franchi pour la première fois de l'année, jeudi, avec 40,2 degrés relevés à Mormentillon, dans la Vienne. Les spécialistes comparent désormais cette vague de chaleur à celle de 2003 et de 2019. Le pic est attendu aujourd'hui et demain, avec des pointes possibles à 40 degrés du sud-ouest jusqu'au centre. Les nuits restent étouffantes, avec des minimales qui ne descendent pas dessous les 20 degrés. Et sur le plan sanitaire, l'État s'est mobilisé. Le ministère de la Santé a activé son numéro vert canicule InfoService 0800 06 66 66, joignable de 9h à 19h. Les recommandations sont les mêmes partout. Boire régulièrement sans attendre d'avoir soif, se rafraîchir plusieurs fois par jour, garder son logement au frais et limiter les efforts. Les autorités insistent surtout sur les personnes fragiles, les seniors, les personnes isolées, malades ou sans abri. Le conseil est clair, prendre de leurs nouvelles deux fois par jour. Et puis, autre temps fort de ce dimanche, la fête de la musique se tient malgré la canicule. Le ministère de l'Intérieur, Laurent Nunez, l'a confirmé. Pas de remise en cause générale des festivités, même si plusieurs villes ont décidé localement d'annuler ou d'écourter leurs concerts. Côté sécurité, le ministre a demandé aux forces de l'ordre une réponse ferme et proportionnée face à tout débordement, avec consigne d'interdire systématiquement. Un important dispositif a été déployé, notamment à Paris, où 18 bateaux ont été mobilisés pour préparer au risque de noyade long des berges. Et enfin, côté culture, la musique reste donc à l'honneur partout en France pour cette grande soirée populaire. Les organisateurs invitent simplement le public à profiter de la fête en restant en l'ombre, hydraté et attentif aux plus fragiles. C'est la fin de cette édition. Belle fête de la musique à tous.
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8: Bonsoir à tous. Canicule, la vigilance rouge s'étend à 49 départements demain, un chiffre historique. 40 autres seront en vigilance orange ce lundi. À Paris, le maire TS Emmanuel Grégoire appelle à la précaution pour éviter les noyades. Il incite notamment à la vigilance en ce qui concerne les sauts depuis les passerelles interdites. La ville va par ailleurs étendre dès demain les horaires de baignade autorisés. Elles passeront de 15 à 21 heures pour faire face à la vague de chaleur. Et la région Île-de-France débloque une aide d'un million d'euros pour ses lycées, centres d'examen à cause de la canicule. Cette enveloppe sera dédiée à l'achat de brumisateurs, ventilateurs et tout autre équipement de rafraîchissement nécessaire pour protéger les lycéens et les personnels pendant les pics de chaleur. Les températures pourraient dépasser localement les 40 degrés. De son côté, la Fédération nationale des associations d'usagers des transports dénonce une situation incontrôlable dans les trains. Son président a indiqué que trois lignes intercités sinistrées, à savoir Paris-Limoges-Toulouse, Paris-Clermont et Bordeaux-Marseille, sont victimes d'un non-renouvellement du matériel pendant des décennies. La climatisation ne tient pas le coup avec les chaleurs actuelles. Mort de Liana, les premiers éléments du rapport d'inspection ont filtré. Une succession de défaillances et d'erreurs individuelles sont pointées du doigt plutôt qu'un manque de moyens. Ces défaillances ont permis à Jérôme Barella de passer à travers les mailles de la justice malgré une plainte déposée pour viol en août 2025. Il n'avait jamais été entendu. Guerre en Ukraine, après des attaques de drones ukrainiennes sur des infrastructures pétrolières, la Crimée a suspendu la distribution de carburant. Elle est désormais exclusivement réservée aux services publics. Une partie de la péninsule est par ailleurs privée d'électricité après les attaques ukrainiennes. La Crimée est utilisée par la Russie pour soutenir ses opérations militaires face aux forces ukrainiennes. Cinéma, Tom Holland a révélé le nom de l'acteur qu'il aimerait voir reprendre le rôle de Spider-Man après lui. Il estime qu'Owen Cooper serait parfait. Il trouve que la star de la série Adolescence est talentueuse. Si Tom Holland s'apprête à raccrocher le costume

Bonjour à tous, Mondial de 2026. Le Maroc a battu l'Écosse hier avec un score final d'un but à zéro. Le Brésil l'a remporté face à Haïti avec 3-0. Le Paraguay a vaincu la Turquie en marquant un but. Les Pays-Bas l'ont largement emporté face à la Suède avec un score de 5-1. Et l'Allemagne a battu la Côte d'Ivoire 2-1. L'Espagne et l'Arabie Saoudite joueront à 18h aujourd'hui, tandis que l'Iran affrontera la Belgique à partir de 21h.

croire encore à la qualification pour le tour suivant de la compétition. Les Pays-Bas ont surclassé la Suède hier et font d'ailleurs un grand pas vers la qualification en 16e de finale. Les Néerlandais se sont imposés grâce à deux doublés et ont fait preuve d'une grande efficacité en attaque. La Suède n'a cependant pas démérité pendant la rencontre. Les Oranges avaient commencé la compétition avec un match nul et remontent la pente. Football toujours, Ronaldinho va remettre les crampons et jouer en 3e division italienne. Plus de 10 ans après son dernier match, il a retrouvé un club à Ravenne. L'ancien ballon d'or de 46 ans a dit avoir hâte de retourner danser avec le ballon pour écrire une nouvelle histoire. Le vice-président du club a de son côté indiqué que son recrutement était surtout un coup, marketing. Top 14, Montpellier rejoint Toulouse en finale après avoir écarté le Stade français.

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2: Le don d'organes est un acte de solidarité qui sauve des vies. Mais que dit la loi en France ? Professeur Tsimaratos, vous êtes directeur général adjoint chargé de la politique médicale et scientifique à l'Agence de la biomédecine. Quels sont les principes légaux qui encadrent cette pratique ?
3: Les trois grands principes sont le consentement présumé, la gratuité du don et l'anonymat entre le donneur et le receveur, sauf lorsqu'il s'agit d'un don du vivant. Ainsi, en France, nous sommes tous donneurs présumés, à moins d'avoir exprimé le contraire pendant qu'on était vivant. Le don d'organes est un acte de générosité et de solidarité. La loi interdit toute rémunération en contrepartie. L'anonymat préserve la famille du donneur et celle du receveur. Et lorsqu'il faut exprimer son refus, le principal moyen est de s'inscrire sur un registre qui est tenu par l'Agence de la biomédecine. Il est également possible de s'assurer que ses organes ne seront pas prélevés si on en a parlé à ses proches. Ce sont les proches qui seront contactés par l'équipe médicale au moment du décès et qui témoigneront.
2: En conclusion, professeur, un message à ceux qui nous écoutent.
3: Parler du don d'organes, c'est parler de la vie. Pour que davantage de patients en attente puissent être greffés, il existe un moyen simple, dire à ses proches qu'on est donneur. En parler une fois suffit et c'est une discussion qu'on n'oublie jamais.
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4: Bonjour, bonjour à tous. La France traverse depuis quelques jours un épisode de chaleur exceptionnelle qualifié d'historique par les services de météo. Hier, de nombreux départements ont été placés en vigilance orange, des Alpes aux Pyrénées, en passant par l'Île-de-France et le centre Val de Loire. Et la situation s'aggrave. Plusieurs départements pourraient basculer encore en vigilance rouge, le niveau maximal. Environ 68 en orange. Les autorités appellent chacun à la plus grande prudence. Et puis cet épisode est l'un des plus précoces, des plus intenses jamais observés en cette année. Le seuil des 40 degrés a été franchi pour la première fois de l'année, jeudi, avec 40,2 degrés relevés à Mormentillon, dans la Vienne. Les spécialistes comparent désormais cette vague de chaleur à celle de 2003 et de 2019. Le pic est attendu aujourd'hui et demain, avec des pointes possibles à 40 degrés du sud-ouest jusqu'au centre. Les nuits restent étouffantes, avec des minimales qui ne descendent pas dessous les 20 degrés. Et sur le plan sanitaire, l'État s'est mobilisé. Le ministère de la Santé a activé son numéro vert canicule infoservice 0800 06 66 66, joignable de 9h à 19h. Les recommandations sont les mêmes partout. Boire régulièrement sans attendre d'avoir soif. Se rafraîchir plusieurs fois par jour. Garder son logement au frais et limiter les efforts. Les autorités insistent surtout sur les personnes fragiles, les seniors, les personnes isolées, malades ou sans abri. Le conseil est clair, prendre de leurs nouvelles deux fois par jour. Et puis, autre temps fort de ce dimanche, la fête de la musique se tient malgré la canicule. Le ministère de l'Intérieur, Laurent Nunez, l'a confirmé. Pas de remise en cause générale des festivités, même si plusieurs villes ont décidé localement d'annuler ou d'écourter leurs concerts. Côté sécurité, le ministre a demandé aux forces de l'ordre une réponse ferme et proportionnée face à tout débordement, avec consigne d'interdire systématiquement. Un important dispositif a été déployé, notamment à Paris, où 18 bateaux ont été mobilisés pour préparer au risque de noyade long des berges. Et enfin, côté culture, la musique reste donc à l'honneur partout en France pour cette grande soirée populaire. Les organisateurs invitent simplement le public à profiter de la fête en restant en l'ombre, hydraté et attentif aux plus fragiles. C'est la fin de cette édition. Belle fête de la musique à tous.
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6: Bonsoir à tous. Canicule, la vigilance rouge s'étend à 49 départements demain, un chiffre historique. 40 autres seront en vigilance orange ce lundi. À Paris, le maire TS Emmanuel Grégoire appelle à la précaution pour éviter les noyades. Il incite notamment à la vigilance en ce qui concerne les sauts depuis les passerelles interdites. La ville va par ailleurs étendre dès demain les horaires de baignade autorisés. Elles passeront de 15 à 21 heures pour faire face à la vague de chaleur. Et la région Île-de-France débloque une aide d'€1 million pour ses lycées, centres d'examen à cause de la canicule. Cette enveloppe sera dédiée à l'achat de brumisateurs, ventilateurs et tout autre équipement de rafraîchissement nécessaire pour protéger les lycéens et les personnes.

Pendant les pics de chaleur, les températures pourraient dépasser localement les 40 degrés. De son côté, la Fédération nationale des associations d'usagers des transports dénonce une situation incontrôlable dans les trains. Son président a indiqué que 3 lignes intercités sinistrées, à savoir Paris-Limoges-Toulouse, Paris-Clermont et Bordeaux-Marseille, sont victimes d'un non-renouvellement du matériel pendant des décennies. La climatisation ne tient pas le coup avec les chaleurs actuelles. Mort de Liana, les premiers éléments du rapport d'inspection ont filtré. Une succession de défaillances et d'erreurs individuelles sont pointées du doigt plutôt qu'un manque de moyens. Ces défaillances ont permis à Jérôme Barella de passer à travers les mailles de la justice malgré une plainte déposée pour viol en août 2025. Il n'avait jamais été entendu. Guerre en Ukraine, après des attaques de drones ukrainiennes sur des infrastructures pétrolières, la Crimée a suspendu la distribution de carburant. Elle est désormais exclusivement réservée aux services publics. Une partie de la péninsule est par ailleurs privée d'électricité après les attaques ukrainiennes. La Crimée est utilisée par la Russie pour soutenir ses opérations militaires face aux forces ukrainiennes. Cinéma, Tom Holland a révélé le nom de l'acteur qu'il aimerait voir reprendre le rôle de Spider-Man après lui. Il estime qu'Owen Cooper serait parfait. Il trouve que la star de la série Adolescence est talentueuse. Si Tom Holland s'apprête à raccrocher le costume,

Bonjour à tous. Mondial de 2026. Le Maroc a battu l'Écosse hier avec un score final d'un but à zéro. Le Brésil l'a emporté face à Haïti avec 3-0. Le Paraguay a vaincu la Turquie en marquant un but. Les Pays-Bas l'ont largement emporté face à la Suède avec un score de 5-1. Et l'Allemagne a battu la Côte d'Ivoire 2-1. L'Espagne et l'Arabie Saoudite joueront à 18h aujourd'hui, tandis que l'Iran affrontera la Belgique à partir de 21h.

la qualification pour le tour suivant de la compétition. Les Pays-Bas ont surclassé la Suède hier et font d'ailleurs un grand pas vers la qualification en 16e de finale. Les Néerlandais se sont imposés grâce à deux doublés et ont fait preuve d'une grande

0: jours, Ronaldinho va remettre les crampons et jouer en 3e division italienne. Plus de 10 ans après son dernier match, il a retrouvé un club à Ravenne. L'ancien ballon d'or de 46 ans a dit avoir hâte de retourner danser avec le ballon pour écrire une nouvelle histoire. Le vice-président du club a de son côté indiqué que son recrutement était surtout un coup marketing. Top 14, Montpellier rejoint Toulouse en finale après avoir écarté le Stade français. Score final de la rencontre 25 à 15. Les Parisiens se sont accrochés mais n'ont pas fait le poids. Le club héraultais s'est qualifié pour la 3e fois de son histoire hier. La finale de la compétition aura d'ailleurs lieu samedi prochain. Montpellier a remporté son dernier top 14 il y a 4 ans face au Castres Olympique. Tour de Suisse, Mathieu Van Der Poel a reçu une amende pour s'être mis torse nu. En plus d'avoir perdu l'étape pour moins d'une seconde, il a écopé d'une amende de 500 francs suisses. Le jury l'a sanctionné pour tenue inappropriée alors qu'il attendait dans un hot seat en étant torse nu.
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13: Bonjour à tous. La France traverse depuis quelques jours un épisode de chaleur exceptionnelle qualifié d'historique par les services de météo. Hier, de nombreux départements ont été placés en vigilance orange, des Alpes aux Pyrénées, en passant par l'Île-de-France et le centre Vague de Loire. Et la situation s'aggrave. Plusieurs départements pourraient basculer encore en vigilance rouge, le niveau maximal. Environ 68 en orange. Les autorités appellent chacun à la plus grande prudence. Et puis cet épisode est l'un des plus précoce, des plus intenses jamais observés en cette année. Le seuil des 40 degrés a été franchi pour la première fois de l'année, jeudi, avec 40,2 degrés relevés à Mormentillon, dans la Vienne. Les spécialistes comparent désormais cette vague de chaleur à celle de 2003 et de 2019. Le pic est attendu aujourd'hui et demain, avec des pointes possibles à 40 degrés du sud-ouest jusqu'au centre. Les nuits restent étouffantes avec des minimales qui ne descendent pas dessous les 20 degrés. Et sur le plan sanitaire, l'État s'est mobilisé. Le ministère de la Santé a activé son numéro vert canicule infoservice 0800 06 66 66, joignable de 9h à 19h. Les recommandations sont les mêmes partout. Boire régulièrement sans attendre d'avoir soif. Se rafraîchir plusieurs fois par jour. Garder son logement au frais et limiter les efforts. Les autorités insistent surtout sur les personnes fragiles, les seniors, les personnes isolées, malades ou sans abri. Le conseil est clair, prendre de leurs nouvelles deux fois par jour. Et puis, autre temps fort de ce dimanche, la fête de la musique se tient malgré la canicule. Le ministère de l'Intérieur, Laurent Nunez, l'a confirmé. Pas de remise en cause générale des festivités, même si plusieurs villes ont décidé localement d'annuler ou d'écourter leurs concerts. Côté sécurité, le ministre a demandé aux forces de l'ordre une réponse ferme et proportionnée face à tout débordement, avec consigne d'interdire systématiquement. Un important dispositif a été déployé, notamment à Paris, où 18 bateaux ont été mobilisés pour préparer au risque de noyade long des berges. Et enfin, côté culture, la musique reste donc à l'honneur partout en France pour cette grande soirée populaire. Les organisateurs invitent simplement le public à profiter de la fête en restant en l'ombre, hydraté et attentif aux plus fragiles. C'est la fin de cette édition. Belle fête de la musique à tous.
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12: Bonsoir à tous. Canicule. La vigilance rouge s'étend à 49 départements demain, un chiffre historique. 40 autres seront en vigilance orange ce lundi. À Paris, le maire TS Emmanuel Grégoire appelle à la précaution pour éviter les noyades. Il incite notamment à la vigilance en ce qui concerne les sauts depuis les passerelles interdites. La ville va par ailleurs étendre dès demain les horaires de baignade autorisés. Elles passeront de 15 à 21 heures pour faire face à la vague de chaleur. Et la région Île-de-France débloque une aide d'un million d'euros pour ses lycées, centres d'examen à cause de la canicule. Cette enveloppe sera dédiée à l'achat de brumisateurs, ventilateurs et tout autre équipement de rafraîchissement nécessaire pour protéger les lycéens et les personnels pendant les pics de chaleur. Les températures pourraient dépasser localement les 40 degrés. De son côté, la Fédération nationale des associations d'usagers des transports dénonce une situation incontrôlable dans les trains. Son président a indiqué que trois lignes intercités sinistrées, à savoir Paris-Limoges-Toulouse, Paris-Clermont et Bordeaux-Marseille, sont victimes d'un non-renouvellement du matériel pendant des décennies. La climatisation ne tient pas le coup avec les chaleurs actuelles. Mort de Liana, les premiers éléments du rapport d'inspection ont filtré. Une succession de défaillances et d'erreurs individuelles sont pointées du doigt plutôt qu'un manque de moyens. Ces défaillances ont permis à Jérôme Barella de passer à travers les mailles de la justice malgré une plainte déposée pour viol en août 2025. Il n'avait jamais été entendu. Guerre en Ukraine, après des attaques de drones ukrainiennes sur des infrastructures pétrolières, la Crimée a suspendu la distribution de carburant. Elle est désormais exclusivement réservée aux services publics. Une partie de la péninsule est par ailleurs privée d'électricité après les attaques ukrainiennes. La Crimée est utilisée par la Russie pour soutenir ses opérations militaires face aux forces ukrainiennes. Cinéma, Tom Holland a révélé le nom de l'acteur qu'il aimerait voir reprendre le rôle de Spider-Man après lui. Il estime qu'Owen Cooper serait parfait. Il trouve que la star de la série Adolescence est talentueuse. Si Tom Holland s'apprête à raccrocher le coup.

0: Bonjour à tous. Mondial de 2026. Le Maroc a battu l'Écosse hier avec un score final d'un but à zéro. Le Brésil l'a remporté face à Haïti avec 3-0. Le Paraguay a vaincu la Turquie en marquant un but. Les Pays-Bas l'ont largement emporté face à la Suède avec un score de 5-1. Et l'Allemagne a battu la Côte d'Ivoire 2-1. L'Espagne et l'Arabie Saoudite joueront à 18h aujourd'hui, tandis que l'Iran affrontera la Belgique à partir de 21h. Et après sa victoire face à la Côte d'Ivoire, l'Allemagne se qualifie pour les 16e de finale de la Coupe du Monde. Les Ivoiriens peuvent avoir des regrets alors qu'ils avaient ouvert le score grâce à leur capitaine. Les éléphants ont cependant encore un match à disputer contre Curaçao et peuvent donc croire encore à la qualification pour le tour suivant de la compétition. Les Pays-Bas ont surclassé la Suède hier et font d'ailleurs un grand pas vers la qualification en 16e de finale. Les Néerlandais se sont imposés grâce à 2 doublés et ont fait preuve d'une grande efficacité en attaque. La Suède n'a cependant pas démérité pendant la rencontre. Les Oranges avaient commencé la compétition avec un match nul et remontent la pente. Football toujours, Ronaldinho va remettre les crampons et jouer en 3e division italienne. Plus de 10 ans après son dernier match, il a retrouvé un club à Ravenne. L'ancien ballon d'or de 46 ans a dit avoir hâte de retourner danser avec le ballon pour écrire une nouvelle histoire. Le vice-président du club a de son côté indiqué que son recrutement était surtout un coup marketing. Top 14, Montpellier rejoint Toulouse en finale après avoir écarté le Stade français. Score final de la rencontre 25-15. Les Parisiens se sont accrochés mais n'ont pas fait le poids. Le club hérotais s'est qualifié pour la 3e fois de son histoire hier. La finale de la compétition aura lieu lundi prochain. Montpellier a remporté son dernier top 14 il y a 4 ans face au Castres Olympique. Tour de Suisse, Mathieu Van Der Poel a reçu une amende pour s'être mis torse nu. En plus d'avoir perdu l'étape pour moins d'une seconde, il a écopé d'une amende de 500 francs suisses. Le jury l'a sanctionné pour tenue inappropriée alors qu'il attendait dans un hot seat en étant torse nu.
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3: Donner un organe de son vivant, c'est offrir une seconde chance à ceux qu'on aime. Un geste de générosité et de détermination. Patricia Fontune-Renaud a fait ce choix en donnant un rein à son épouse. Elle revient sur cette expérience et le chemin parcouru.
4: Ce qui m'a poussée à faire ce don, c'est de sauver la vie de la personne que j'aime. Puisque j'ai été témoin de la dégradation physique de mon épouse liée à sa maladie, qui est arrivée en insuffisance rénale il y a 4 ans. Il fallait que je fasse quelque chose pour pouvoir la sauver. Alors l'impact que ça a eu sur ma vie, finalement, physiquement, je dirais aucun, à part peut-être après le prélèvement du rein, un mois d'immobilisation. Sur le plan psychologique, c'est très très encadré, il y a un suivi qui est fait par l'hôpital. On en a beaucoup parlé aussi entre nous et avec notre fille. Je me suis préparée à cette greffe sur le plan sportif, comme si j'allais à une compétition. Et effectivement, après la greffe, j'ai eu aucune douleur. Et finalement, ça a plutôt resserré nos liens.
3: Un message à tous ceux qui hésitent à donner un organe de leur vivant.
4: C'est un geste qui est très maîtrisé, très sécurisé et en même temps très encadré, aussi par la loi. Vous prenez plus de risques à traverser la rue et de vous faire renverser par une voiture que de vous faire prélever un rein. Vous ne craignez pas grand-chose et en même temps, sauver une vie, c'est formidable.
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6: Bonjour, bonjour à tous. La France traverse depuis quelques jours un épisode de chaleur exceptionnelle qualifié d'historique par les services de météo. Hier, de nombreux départements ont été placés en vigilance orange, des Alpes aux Pyrénées, en passant par l'Île-de-France et le centre Vague de Loire. Et la situation s'aggrave. Plusieurs départements pourraient basculer encore en vigilance rouge, le niveau maximal. Environ 68 en orange. Les autorités s'y appellent chacun à la plus grande prudence. Et puis cet épisode est l'un des plus précoce, des plus intenses jamais observés en cette année. Le seuil des 40 degrés a été franchi pour la première fois de l'année, jeudi, avec 40,2 degrés relevés à Mormentillon, dans la Vienne. Les spécialistes comparent désormais cette vague de chaleur à celle de 2003 et de 2019. Le pic est attendu aujourd'hui et demain, avec des pointes possibles à 40 degrés du sud-ouest jusqu'au centre. Les nuits restent étouffantes avec des minimales qui ne descendent pas dessous les 20 degrés. Et sur le plan sanitaire, l'État s'est mobilisé. Le ministère de la Santé a activé son numéro vert canicule infoservice 0800 06 66 66, joignable de 9h à 19h. Les recommandations sont les mêmes partout. Boire régulièrement sans attendre d'avoir soif. Se rafraîchir plusieurs fois par jour. Garder son logement au frais et limiter les efforts. Les autorités insistent surtout sur les personnes fragiles, les seniors, les personnes isolées, malades ou sans abri. Le conseil est clair, prendre de leurs nouvelles deux fois par jour. Et puis, autre temps fort de ce dimanche, la fête de la musique se tient malgré la canicule. Le ministère de l'Intérieur, Laurent Nunez, l'a confirmé. Pas de remise en cause générale des festivités, même si plusieurs villes ont décidé localement d'annuler ou d'écourter leurs concerts. Côté sécurité, le ministre a demandé aux forces de l'ordre une réponse ferme et proportionnée face à tout débordement, avec consigne d'interdire systématiquement. Un important dispositif a été déployé, notamment à Paris, où 18 bateaux ont été mobilisés pour préparer au risque de noyade long des berges. Et enfin, côté culture, la musique reste donc à l'honneur partout en France pour cette grande soirée populaire. Les organisateurs invitent simplement le public à profiter de la fête en restant en l'ombre, hydraté et attentif aux plus fragiles. C'est la fin de cette édition. Belle fête de la musique à tous.
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7: Bonsoir à tous. Canicule, la vigilance rouge s'étend à 49 départements demain, un chiffre historique. 40 autres seront en vigilance orange ce lundi. À Paris, le maire TS Emmanuel Grégoire appelle à la précaution pour éviter les noyades. Il incite notamment à la vigilance en ce qui concerne les sauts depuis les passerelles interdites. La ville va par ailleurs étendre dès demain les horaires de baignade autorisés. Elles passeront de 15 à 21 heures pour faire face à la vague de chaleur. Et la région Île-de-France débloque une aide d'1 million d'euros pour ses lycées, centres d'examen à cause de la canicule. Cette enveloppe sera dédiée à l'achat de brumisateurs, ventilateurs et tout autre équipement de rafraîchissement nécessaire pour protéger les lycéens et les personnels pendant les pics de chaleur. Les températures pourraient dépasser localement les 40 degrés. De son côté, la Fédération nationale des associations d'usagers des transports dénonce une situation incontrôlable dans les trains. Son président a indiqué que 3 lignes intercités sinistrées, à savoir Paris-Limoges-Toulouse, Paris-Clermont et Bordeaux-Marseille, sont victimes d'un non-renouvellement du matériel pendant des décennies. La climatisation ne tient pas le coup avec les chaleurs actuelles. Mort de Liana, les premiers éléments du rapport d'inspection ont filtré. Une succession de défaillances et d'erreurs individuelles sont pointées du doigt plutôt qu'un manque de moyens. Ces défaillances ont permis à Jérôme Barella de passer à travers les mailles de la justice malgré une plainte déposée pour viol en août 2025. Il n'avait jamais été entendu. Guerre en Ukraine, après des attaques de drones ukrainiennes sur des infrastructures pétrolières, la Crimée a suspendu la distribution de carburant. Elle est désormais exclusivement réservée aux services publics. Une partie de la péninsule est par ailleurs privée d'électricité après les attaques ukrainiennes. La Crimée est utilisée par la Russie pour soutenir ses opérations militaires face aux forces ukrainiennes. Cinéma, Tom Holland a révélé le nom de l'acteur qu'il aimerait voir reprendre le rôle de Spider-Man après lui. Il estime qu'Owen Cooper serait parfait. Il trouve que la star de la série adolescente est talentueuse. Si Tom Holland s'apprête à raccrocher

Bonjour à tous. Mondial de 2026. Le Maroc a battu l'Écosse hier avec un score final d'un but à zéro. Le Brésil l'a remporté face à Haïti avec 3-0. Le Paraguay a vaincu la Turquie en marquant un but. Les Pays-Bas l'ont largement emporté face à la Suède avec un score de 5-1. Et l'Allemagne a battu la Côte d'Ivoire 2-1. L'Espagne et l'Arabie Saoudite joueront à 18h aujourd'hui, tandis que l'Iran affrontera la Belgique à partir de 21h.

0: à la qualification pour le tour suivant de la compétition. Les Pays-Bas ont surclassé la Suède hier et font d'ailleurs un grand pas vers la qualification en 16e de finale. Les Néerlandais se sont imposés grâce à deux doublés et ont fait preuve d'une grande efficacité en attaque. La Suède n'a cependant pas démérité pendant la rencontre. Les Oranges avaient commencé la compétition avec un match nul et remontent la pente. Football toujours, Ronaldinho va remettre les crampons et jouer en 3e division italienne. Plus de 10 ans après son dernier match, il a retrouvé un club à Ravenne. L'ancien ballon d'or de 46 ans a dit avoir hâte de retourner danser avec le ballon pour écrire une nouvelle histoire. Le vice-président du club a de son côté indiqué que son recrutement était surtout un coup marketing. Top 14, Montpellier rejoint Toulouse en finale après avoir écarté le Stade français. Score final de la rencontre 25 à 15. Les Parisiens se sont accrochés mais n'ont pas fait le poids. Le club érotais s'est qualifié pour la 3e fois de son histoire hier. La finale de la compétition aura d'ailleurs lieu samedi prochain. Montpellier a remporté son dernier top 14 il y a 4 ans face au Castres Olympique. Tour de Suisse, Mathieu Van Der Poel a reçu une amende pour s'être mis torse nu. En plus d'avoir perdu l'étape pour moins d'une seconde, il a écopé d'une amende de 500 francs suisses. Le jury l'a sanctionné pour tenue inappropriée alors qu'il attendait dans un hot seat en étant torse nu.
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3: Chaque année en France, le don du vivant, basé sur la générosité des donneurs, permet de sauver des vies. Docteur Laure Esposito, vous êtes néphrologue au CHU de Toulouse. Quels organes peut-on donner de son vivant ?
4: Alors de son vivant, on peut donner le rein, une partie du foie et les cellules, mais c'est pas un organe.
3: Qui peut donner ?
4: La loi dit qu'il y a le donneur vivant apparenté, donc c'est la famille, la fratrie, les frères et sœurs, les parents. Et il y a aussi le donneur vivant non apparenté, et là il peut s'agir des conjoints, les oncles et tantes éloignés, les cousins germains. Et les amis peuvent donner quand on se connaît depuis plus de 2 ans.
3: Et comment limiter les risques pour le donneur ?
4: Notre rôle, ça va être de vérifier qu'il n'y ait pas de facteur de risque de développer sur le long terme, après le don, de maladies rénales. Et on va le suivre, ce donneur, tous les ans.
3: Qui s'occupe du parcours du donneur vivant ?
4: Ça commence par les infirmières de coordination. Puis bien sûr, il y a le chirurgien. L'étape éthique, l'étape de discussion et d'accompagnement avec la famille. Et on accompagne le receveur aussi. Et on termine par le tribunal de grande instance qui valide, puisque c'est une loi, les démarches.
3: Docteur, quel message pour les donneurs ?
4: C'est que déjà, leur espérance de vie, elle reste inchangée. Grâce à eux, on améliore l'espérance de vie des receveurs, des gens qui attendent. Et en plus, on donne des meilleurs résultats à long terme sur la greffe de rein, avec une survie qui est augmentée.
3: Il est donc important de parler du don du vivant le plus tôt possible avec son médecin.
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6: Bonjour, bonjour à tous. La France traverse depuis quelques jours un épisode de chaleur exceptionnelle qualifié d'historique par les services de météo. Hier, de nombreux départements ont été placés en vigilance orange, des Alpes aux Pyrénées, en passant par l'Île-de-France et le centre Vague de Loire. Et la situation s'aggrave. Plusieurs départements pourraient basculer encore en vigilance rouge, le niveau maximal. Environ 68 en orange. Les autorités appellent chacun à la plus grande prudence. Et puis cet épisode est l'un des plus précoce, des plus intenses jamais observés en cette année. Le seuil des 40 degrés a été franchi pour la première fois de l'année, jeudi, avec 40,2 degrés relevés à Mormentillon, dans la Vienne. Les spécialistes comparent désormais cette vague de chaleur à celle de 2003 et de 2019. Le pic est attendu aujourd'hui et demain, avec des pointes possibles à 40 degrés du sud-ouest jusqu'au centre. Les nuits restent étouffantes avec des minimales qui ne descendent pas dessous les 20 degrés. Et sur le plan sanitaire, l'État s'est mobilisé. Le ministère de la Santé a activé son numéro vert canicule infoservice 0800 06 66 66, joignable de 9h à 19h. Les recommandations sont les mêmes partout. Boire régulièrement sans attendre d'avoir soif. Se rafraîchir plusieurs fois par jour. Garder son logement au frais et limiter les efforts. Les autorités insistent surtout sur les personnes fragiles, les seniors, les personnes isolées, malades ou sans abri. Le conseil est clair, prendre de leurs nouvelles 2 fois par jour. Et puis au Tottenham Fort de ce dimanche, la fête de la musique se tient malgré la canicule. Le ministère de l'Intérieur, Laurent Nunez, l'a confirmé. Pas de remise en cause générale des festivités, même si plusieurs villes ont décidé localement d'annuler ou d'écourter leur concert. Côté sécurité, le ministre a demandé aux forces de l'ordre une réponse ferme et proportionnée face à tout débordement, avec consigne d'interdire systématiquement. Un important dispositif a été déployé, notamment à Paris, où 18 bateaux ont été mobilisés pour préparer au risque de noyade long des berges. Et enfin, côté culture, la musique reste donc à l'honneur partout en France pour cette grande soirée populaire. Les organisateurs invitent simplement le public à profiter de la fête en restant en l'ombre, hydraté et attentif aux plus fragiles. C'est la fin de cette édition. Belle fête de la musique à tous.
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7: Bonsoir à tous. Canicule. La vigilance rouge s'étend à 49 départements demain, un chiffre historique. 40 autres seront en vigilance orange ce lundi. À Paris, le maire TS Emmanuel Grégoire appelle à la précaution pour éviter les noyades. Il incite notamment à la vigilance en ce qui concerne les sauts depuis les passerelles interdites. La ville va par ailleurs étendre dès demain les horaires de baignade autorisés. Elles passeront de 15 à 21 heures pour faire face à la vague de chaleur. Et la région Île-de-France débloque une aide d'un million d'euros pour ses lycées, centres d'examen à cause de la canicule. Cette enveloppe sera dédiée à l'achat de brumisateurs, ventilateurs et tout autre équipement de rafraîchissement nécessaire pour protéger les lycéens et les personnels pendant les pics de chaleur. Les températures pourraient dépasser localement les 40 degrés. De son côté, la Fédération nationale des associations d'usagers des transports dénonce une situation incontrôlable dans les trains. Son président a indiqué que trois lignes intercités sinistrées, à savoir Paris-Limoges-Toulouse, Paris-Clermont et Bordeaux-Marseille, sont victimes d'un non-renouvellement du matériel pendant des décennies. La climatisation ne tient pas le coup avec les chaleurs actuelles. Mort de Liana, les premiers éléments du rapport d'inspection ont filtré. Une succession de défaillances et d'erreurs individuelles sont pointées du doigt plutôt qu'un manque de moyens. Ces défaillances ont permis à Jérôme Barella de passer à travers les mailles de la justice malgré une plainte déposée pour viol en août 2025. Il n'avait jamais été entendu. Guerre en Ukraine, après des attaques de drones ukrainiennes sur des infrastructures pétrolières, la Crimée a suspendu la distribution de carburant. Elle est désormais exclusivement réservée aux services publics. Une partie de la péninsule est par ailleurs privée d'électricité après les attaques ukrainiennes. La Crimée est utilisée par la Russie pour soutenir ses opérations militaires face aux forces ukrainiennes. Cinéma, Tom Holland a révélé le nom de l'acteur qu'il aimerait voir reprendre le rôle de Spider-Man après lui. Il estime qu'Owen Cooper serait parfait. Il trouve que la star de la série Adolescence est talentueuse. Si Tom Holland s'apprête à raccrocher le coup.

à tous. Mondial de 2026. Le Maroc a battu l'Écosse hier avec un score final d'un but à zéro. Le Brésil l'a remporté face à Haïti avec 3-0. Le Paraguay a vaincu la Turquie en marquant un but. Les Pays-Bas l'ont largement emporté face à la Suède avec un score de 5-1. Et l'Allemagne a battu la Côte d'Ivoire 2-1. L'Espagne et l'Arabie Saoudite joueront à 18h aujourd'hui, tandis que l'Iran affrontera la Belgique à partir de 21h.

à la qualification pour le tour suivant de la compétition. Les Pays-Bas ont surclassé la Suède hier et font d'ailleurs un grand pas vers la qualification en 16e de finale. Les Néerlandais se sont imposés grâce à deux doublés et ont fait preuve d'une grande efficacité en attaque. La Suède n'a cependant pas démérité pendant la rencontre. Les Oranges avaient commencé la compétition avec un match nul et remontent la pente. Football toujours, Ronaldinho va remettre les crampons et jouer en 3e division italienne.

0: de son côté, indiquait que son recrutement était surtout un coup marketing. Top 14, Montpellier rejoint Toulouse en finale après avoir écarté le Stade français. Score final de la rencontre 25 à 15. Les Parisiens se sont accrochés mais n'ont pas fait le poids. Le club hérotais s'est qualifié pour la troisième fois de son histoire hier. La finale de la compétition aura d'ailleurs lieu samedi prochain. Montpellier a remporté son dernier top 14 il y a 4 ans face au Castres Olympique. Tour de Suisse, Mathieu Van Der Poel a reçu une amende pour s'être mis torse nu. En plus d'avoir perdu l'étape pour moins d'une seconde, il a écopé d'une amende de 500 francs suisses. Le jury l'a sanctionné pour tenue inappropriée alors qu'il attendait dans un hot seat en étant torse nu.
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3: En France, près de 11 500 personnes éligibles immédiatement à une greffe de rein espèrent chaque jour l'appel qui changera leur vie. Parmi elles, Annie Egel, présidente de France Rein Pays de Loire, une femme dont l'histoire nous plonge au cœur d'un quotidien fait d'attente, entre espoir et résilience.
4: Je suis en attente de greffe depuis 2 ans et demi. Je dois quand même dire que j'ai déjà bénéficié d'une greffe. Cela m'a permis de vivre quasi normalement, d'élever mes enfants, travailler, d'être active dans la société. Une greffe, c'est pas forcément pour la vie. Et je suis en attente d'une deuxième greffe, ça fait déjà 2 ans et demi. Mais aujourd'hui, le délai d'attente a été rallongé. Cette attente, elle m'impacte sur ma vie quotidienne, tous les jours, à tout instant, puisque je garde mon téléphone avec moi, toujours dans l'espoir d'un coup de fil. Et c'est la règle, il faut être joignable 24 heures sur 24.
3: Selon vous, quels sont les moyens pour réduire l'attente ?
4: Bien sûr, de façon évidente, c'est d'augmenter le don. C'est très inquiétant parce qu'on est à plus de 30% de refus en France. Si ces 30% n'existaient pas, on peut dire qu'on aurait quasi plus d'attente.
3: Un message à ceux qui nous écoutent ?
4: Vous, citoyens, faites part de votre choix à votre famille, à votre entourage, pour que, au cas où il vous arrive quelque chose, on sache et que les familles n'aient pas cette difficulté de se prononcer sur cette question.
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6: Bonjour, bonjour à tous. La France traverse depuis quelques jours un épisode de chaleur exceptionnelle qualifié d'historique par les services de météo. Hier, de nombreux départements étaient placés en vigilance orange, des Alpes aux Pyrénées, en passant par l'Île-de-France et le centre Val de Loire. Et la situation s'aggrave. Plusieurs départements pourraient basculer encore en vigilance rouge, le niveau maximal. Environ 68 en orange. Les autorités appellent chacun à la plus grande prudence. Et puis cet épisode est l'un des plus précoces, des plus intenses jamais observés en cette année. Le seuil des 40 degrés a été franchi pour la première fois de l'année, jeudi, avec 40,2 degrés relevés à Mormentillon, dans la Vienne. Les spécialistes comparent désormais cette vague de chaleur à celle de 2003 et de 2019. Le pic est attendu aujourd'hui et demain, avec des pointes possibles à 40 degrés du sud-ouest jusqu'au centre. Les nuits restent étouffantes, avec des minimales qui ne descendent pas dessous les 20 degrés. Et sur le plan sanitaire, l'État s'est mobilisé. Le ministère de la Santé a activé son numéro vert canicule infoservice 0800 06 66 66, joignable de 9h à 19h. Les recommandations sont les mêmes partout. Boire régulièrement sans attendre d'avoir soif. Se rafraîchir plusieurs fois par jour. Garder son logement au frais et limiter les efforts. Les autorités insistent surtout sur les personnes fragiles, les seniors, les personnes isolées, malades ou sans abri. Le conseil est clair, prendre de leurs nouvelles 2 fois par jour. Et puis, autre temps fort de ce dimanche, la fête de la musique se tient malgré la canicule. Le ministère de l'Intérieur, Laurent Nunez, l'a confirmé. Pas de remise en cause générale des festivités, même si plusieurs villes ont décidé localement d'annuler ou d'écourter leurs concerts. Côté sécurité, le ministre a demandé aux forces de l'ordre une réponse ferme et proportionnée face à tout débordement, avec consigne d'interdire systématiquement. Un important dispositif a été déployé, notamment à Paris, où 18 bateaux ont été mobilisés pour préparer au risque de noyade long des berges. Et enfin, côté culture, la musique reste donc à l'honneur partout en France pour cette grande soirée populaire. Les organisateurs invitent simplement le public à profiter de la fête en restant en l'ombre, hydraté et attentif aux plus fragiles. C'est la fin de cette édition. Belle fête de la musique à tous.
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7: Bonsoir à tous. Canicule. La vigilance rouge s'étend à 49 départements demain. Un chiffre historique. 40 autres seront en vigilance orange ce lundi. À Paris, le maire TS Emmanuel Grégoire appelle à la précaution pour éviter les noyades. Il incite notamment à la vigilance en ce qui concerne les sauts depuis les passerelles interdites. La ville va par ailleurs étendre dès demain les horaires de baignade autorisés. Elles passeront de 15 à 21 heures pour faire face à la vague de chaleur. Et la région Île-de-France débloque une aide d'1 million d'euros pour ses lycées, centres d'examen à cause de la canicule. Cette enveloppe sera dédiée à l'achat de brumisateurs, ventilateurs et tout autre équipement de rafraîchissement nécessaire pour protéger les lycéens et les personnels pendant les pics de chaleur. Les températures pourraient dépasser localement les 40 degrés. De son côté, la Fédération nationale des associations d'usagers des transports dénonce une situation incontrôlable dans les trains. Son président a indiqué que 3 lignes intercités sinistrées, à savoir Paris-Limoges-Toulouse, Paris-Clermont et Bordeaux-Marseille, sont victimes d'un non-renouvellement du matériel pendant des décennies. La climatisation ne tient pas le coup avec les chaleurs actuelles. Mort de Liana, les premiers éléments du rapport d'inspection ont filtré. Une succession de défaillances et d'erreurs individuelles sont pointées du doigt plutôt qu'un manque de moyens. Ces défaillances ont permis à Jérôme Barella de passer à travers les mailles de la justice malgré une plainte déposée pour viol en août 2025. Il n'avait jamais été entendu. Guerre en Ukraine, après des attaques de drones ukrainiennes sur des infrastructures pétrolières, la Crimée a suspendu la distribution de carburant. Elle est désormais exclusivement réservée aux services publics. Une partie de la péninsule est par ailleurs privée d'électricité après les attaques ukrainiennes. La Crimée est utilisée par la Russie pour soutenir ses opérations militaires face aux forces ukrainiennes. Cinéma, Tom Holland a révélé le nom de l'acteur qu'il aimerait voir reprendre le rôle de Spider-Man après lui. Il estime qu'Owen Cooper serait parfait. Il trouve que la star de la série Adolescence est talentueuse. Si Tom Holland s'apprête à raccrocher le costume,

Bonjour à tous. Mondial de 2026. Le Maroc a battu l'Écosse hier avec un score final d'un but à zéro. Le Brésil l'a remporté face à Haïti avec 3-0. Le Paraguay a vaincu la Turquie en marquant un but. Les Pays-Bas l'ont largement emporté face à la Suède avec un score de 5-1. Et l'Allemagne a battu la Côte d'Ivoire 2-1. L'Espagne et l'Arabie Saoudite joueront à 18h aujourd'hui, tandis que l'Iran affrontera la Belgique à partir de 21h. Et après sa victoire face à la Côte d'Ivoire, l'Allemagne se qualifie pour les 16e de finale de la Coupe du Monde.

0: croire encore à la qualification pour le tour suivant de la compétition. Les Pays-Bas ont surclassé la Suède hier et font d'ailleurs un grand pas vers la qualification en 16e de finale. Les Néerlandais se sont imposés grâce à deux doublés et ont fait preuve d'une grande efficacité en attaque. La Suède n'a cependant pas démérité pendant la rencontre. Les Oranges avaient commencé la compétition avec un match nul et remontent la pente. Football toujours, Ronaldinho va remettre les crampons et jouer en 3e division italienne. Plus de 10 ans après son dernier match, il a retrouvé un club à Ravenne. L'ancien ballon d'or de 46 ans a dit avoir hâte de retourner danser avec le ballon pour écrire une nouvelle histoire. Le vice-président du club a de son côté indiqué que son recrutement était surtout un coup marketing. Top 14, Montpellier rejoint Toulouse en finale après avoir écarté le Stade français. Score final de la rencontre 25-15. Les Parisiens se sont accrochés mais n'ont pas fait le poids. Le club hérotais s'est qualifié pour la 3e fois de son histoire hier. La finale de la compétition aura d'ailleurs lieu samedi prochain. Montpellier a remporté son dernier top 14 il y a 4 ans face au Castres Olympique. Tour de Suisse, Mathieu Van Der Poel a reçu une amende pour s'être mis torse nu. En plus d'avoir perdu l'étape pour moins d'une seconde, il a écopé d'une amende de 500 francs suisses. Le jury l'a sanctionné pour tenue inappropriée alors qu'il attendait dans un hot seat en étant torse nu.
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8: Bonjour, bonjour à tous. La France traverse depuis quelques jours un épisode de chaleur exceptionnelle qualifié d'historique par les services de météo. Hier, de nombreux départements étaient placés en vigilance orange, des Alpes aux Pyrénées, en passant par l'Île-de-France et le centre Val de Loire. Et la situation s'aggrave. Plusieurs départements pourraient basculer encore en vigilance rouge, le niveau maximal. Environ 68 en orange. Les autorités appellent chacun à la plus grande prudence. Et puis cet épisode est l'un des plus précoces, des plus intenses jamais observés en cette année. Le seuil des 40 degrés a été franchi pour la première fois de l'année, jeudi, avec 40,2 degrés relevés à Mormentillon, dans la Vienne. Les spécialistes comparent désormais cette vague de chaleur à celle de 2003 et de 2019. Le pic est attendu aujourd'hui et demain, avec des pointes possibles à 40 degrés du sud-ouest jusqu'au centre. Les nuits restent étouffantes, avec des minimales qui ne descendent pas dessous les 20 degrés. Et sur le plan sanitaire, l'État s'est mobilisé. Le ministère de la Santé a activé son numéro vert canicule infoservice 0800 06 66 66, joignable de 9h à 19h. Les recommandations sont les mêmes partout. Boire régulièrement sans attendre d'avoir soif. Se rafraîchir plusieurs fois par jour. Garder son logement au frais et limiter les efforts. Les autorités insistent surtout sur les personnes fragiles, les seniors, les personnes isolées, malades ou sans abri. Le conseil est clair, prendre de leurs nouvelles deux fois par jour. Et puis, au taux de Francfort de ce dimanche, la fête de la musique se tient malgré la canicule. Le ministère de l'Intérieur, Laurent Nunez, l'a confirmé. Pas de remise en cause générale des festivités, même si plusieurs villes ont décidé localement d'annuler ou d'écourter leurs concerts. Côté sécurité, le ministre a demandé aux forces de l'ordre une réponse ferme et proportionnée face à tout débordement, avec consigne d'interdire systématiquement. Un important dispositif a été déployé, notamment à Paris, où 18 bateaux ont été mobilisés pour préparer au risque de noyade long des berges. Et enfin, côté culture, la musique reste donc à l'honneur partout en France pour cette grande soirée populaire. Les organisateurs invitent simplement le public à profiter
2: une heure,
8: en restant en l'ombre, hydraté et attentif aux plus fragiles. C'est la fin de cette édition. Belle fête de la musique à tous.
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10: Bonsoir à tous. Canicule. La vigilance rouge s'étend à 49 départements demain, un chiffre historique. 40 autres seront en vigilance orange ce lundi. À Paris, le maire TS Emmanuel Grégoire appelle à la précaution pour éviter les noyades. Il incite notamment à la vigilance en ce qui concerne les sauts depuis les passerelles interdites. La ville va par ailleurs étendre dès demain les horaires de baignade autorisés. Elles passeront de 15 à 21 heures pour faire face à la vague de chaleur. Et la région Île-de-France débloque une aide d'1 million d'euros pour ses lycées, centres d'examen à cause de la canicule. Cette enveloppe sera dédiée à l'achat de brumisateurs, ventilateurs et tout autre équipement de rafraîchissement nécessaire pour protéger les lycéens et les personnels pendant les pics de chaleur. Les températures pourraient dépasser localement les 40 degrés. De son côté, la Fédération nationale des associations d'usagers des transports dénonce une situation incontrôlable dans les trains. Son président a indiqué que 3 lignes intercités sinistrées, à savoir Paris-Limoges-Toulouse, Paris-Clermont et Bordeaux-Marseille, sont victimes d'un non-renouvellement du matériel pendant des décennies. La climatisation ne tient pas le coup avec les chaleurs actuelles. Mort de Liana, les premiers éléments du rapport d'inspection ont filtré. Une succession de défaillances et d'erreurs individuelles sont pointées du doigt plutôt qu'un manque de moyens. Ces défaillances ont permis à Jérôme Barella de passer à travers les mailles de la justice malgré une plainte déposée pour viol en août 2025. Il n'avait jamais été entendu. Guerre en Ukraine, après des attaques de drones ukrainiennes sur des infrastructures pétrolières, la Crimée a suspendu la distribution de carburant. Elle est désormais exclusivement réservée aux services publics. Une partie de la péninsule est par ailleurs privée d'électricité après les attaques ukrainiennes. La Crimée est utilisée par la Russie pour soutenir ses opérations militaires face aux forces ukrainiennes. Cinéma, Tom Holland a révélé le nom de l'acteur qu'il aimerait voir reprendre le rôle de Spider-Man après lui. Il estime qu'Owen Cooper serait parfait. Il trouve que la star de la série Adolescence est talentueuse. Si Tom Holland s'apprête à raccrocher le costume,

Bonjour à tous. Mondial de 2026. Le Maroc a battu l'Écosse hier avec un score final d'un but à zéro. Le Brésil l'a remporté face à Haïti avec 3-0. Le Paraguay a vaincu la Turquie en marquant un but. Les Pays-Bas l'ont largement emporté face à la Suède avec un score de 5-1. Et l'Allemagne a battu la Côte d'Ivoire 2-1. L'Espagne et l'Arabie Saoudite joueront à 18h aujourd'hui, tandis que l'Iran affrontera la Belgique à partir de 21h. Et après sa victoire face à la Côte d'Ivoire, l'Allemagne se qualifie pour les 16e de finale de la Coupe du Monde. Les Ivoiriens peuvent avoir des regrets alors qu'ils avaient ouvert le score grâce à leur capitaine. Les éléphants ont cependant encore un match à disputer contre Curaçao et peuvent donc croire encore à la qualification pour le tour suivant de la compétition. Les Pays-Bas ont surclassé la Suède hier et font d'ailleurs un grand pas vers la qualification en 16e de finale. Les Néerlandais se sont imposés grâce à deux doublés et ont fait preuve d'une grande

0: où Ronaldinho va remettre les crampons et jouer en 3e division italienne. Plus de 10 ans après son dernier match, il a retrouvé un club à Ravenne. L'ancien ballon d'or de 46 ans a dit avoir hâte de retourner danser avec le ballon pour écrire une nouvelle histoire. Le vice-président du club a de son côté indiqué que son recrutement était surtout un coup marketing. Top 14, Montpellier rejoint Toulouse en finale après avoir écarté le Stade français. Score final de la rencontre 25 à 15. Les Parisiens se sont accrochés mais n'ont pas fait le poids. Le club héraultais s'est qualifié pour la 3e fois de son histoire hier. La finale de la compétition aura d'ailleurs lieu samedi prochain. Montpellier a remporté son dernier top 14 il y a 4 ans face au Castres Olympique. Tour de Suisse, Mathieu Van Der Poel a reçu une amende pour s'être mis torse nu. En plus d'avoir perdu l'étape pour moins d'une seconde, il a écopé d'une amende de 500 francs suisses. Le jury l'a sanctionné pour tenue inappropriée alors qu'il attendait dans un hot seat en étant torse nu.
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6: Bonjour, bonjour à tous. La France traverse depuis quelques jours un épisode de chaleur exceptionnelle qualifié d'historique par les services de météo. Hier, de nombreux départements ont été placés en vigilance orange, des Alpes aux Pyrénées, en passant par l'Île-de-France et le centre Vague de Loire. Et la situation s'aggrave. Plusieurs départements pourraient basculer encore en vigilance rouge, le niveau maximal. Environ 68 en orange. Les autorités appellent chacun à la plus grande prudence. Et puis cet épisode est l'un des plus précoce, des plus intenses jamais observés en cette année. Le seuil des 40 degrés a été franchi pour la première fois de l'année, jeudi, avec 40,2 degrés relevés à Mormentillon, dans la Vienne. Les spécialistes comparent désormais cette vague de chaleur à celle de 2003 et de 2019. Le pic est attendu aujourd'hui et demain, avec des pointes possibles à 40 degrés du sud-ouest jusqu'au centre. Les nuits restent étouffantes avec des minimales qui ne descendent pas dessous les 20 degrés. Et sur le plan sanitaire, l'État s'est mobilisé. Le ministère de la Santé a activé son numéro vert canicule infoservice 0800 06 66 66, joignable de 9h à 19h. Les recommandations sont les mêmes partout. Boire régulièrement sans attendre d'avoir soif. Se rafraîchir plusieurs fois par jour. Garder son logement au frais et limiter les efforts. Les autorités insistent surtout sur les personnes fragiles, les seniors, les personnes isolées, malades ou sans abri. Le conseil est clair, prendre de leurs nouvelles 2 fois par jour. Et puis, autre temps fort de ce dimanche, la fête de la musique se tient malgré la canicule. Le ministère de l'Intérieur, Laurent Nunez, l'a confirmé. Pas de remise en cause générale des festivités, même si plusieurs villes ont décidé localement d'annuler ou d'écourter leurs concerts. Côté sécurité, le ministre a demandé aux forces de l'ordre une réponse ferme et proportionnée face à tout débordement, avec consigne d'interdire systématiquement. Un important dispositif a été déployé, notamment à Paris, où 18 bateaux ont été mobilisés pour préparer au risque de noyade long des berges. Et enfin, côté culture, la musique reste donc à l'honneur partout en France pour cette grande soirée populaire. Les organisateurs invitent simplement le public à profiter de la fête en restant en l'ombre, hydraté et attentif aux plus fragiles. C'est la fin de cette édition. Belle fête de la musique à tous.
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8: Bonsoir à tous. Canicule. La vigilance rouge s'étend à 49 départements demain, un chiffre historique. 40 autres seront en vigilance orange ce lundi. À Paris, le maire TS Emmanuel Grégoire appelle à la précaution pour éviter les noyades. Il incite notamment à la vigilance en ce qui concerne les sauts depuis les passerelles interdites. La ville va par ailleurs étendre dès demain les horaires de baignade autorisés. Elles passeront de 15 à 21 heures pour faire face à la vague de chaleur. Et la région Île-de-France débloque une aide d'1 million d'euros pour ses lycées, centres d'examen à cause de la canicule. Cette enveloppe sera dédiée à l'achat de brumisateurs, ventilateurs et tout autre équipement de rafraîchissement nécessaire pour protéger les lycéens et les personnels pendant les pics de chaleur. Les températures pourraient dépasser localement les 40 degrés. De son côté, la Fédération nationale des associations d'usagers des transports dénonce une situation incontrôlable dans les trains. Son président a indiqué que 3 lignes intercités sinistrées, à savoir Paris-Limoges-Toulouse, Paris-Clermont et Bordeaux-Marseille, sont victimes d'un non-renouvellement du matériel pendant des décennies. La climatisation ne tient pas le coup avec les chaleurs actuelles. Mort de Liana, les premiers éléments du rapport d'inspection ont filtré. Une succession de défaillances et d'erreurs individuelles sont pointées du doigt plutôt qu'un manque de moyens. Ces défaillances ont permis à Jérôme Barella de passer à travers les mailles de la justice malgré une plainte déposée pour viol en août 2025. Il n'avait jamais été entendu. Guerre en Ukraine, après des attaques de drones ukrainiennes sur des infrastructures pétrolières, la Crimée a suspendu la distribution de carburant. Elle est désormais exclusivement réservée aux services publics. Une partie de la péninsule est par ailleurs privée d'électricité après les attaques ukrainiennes. La Crimée est utilisée par la Russie pour soutenir ses opérations militaires face aux forces ukrainiennes. Cinéma, Tom Holland a révélé le nom de l'acteur qu'il aimerait voir reprendre le rôle de Spider-Man après lui. Il estime qu'Owen Cooper serait parfait. Il trouve que la star de la série adolescente est talentueuse. Si Tom Holland s'apprête à raccrocher

à tous. Mondial de 2026. Le Maroc a battu l'Écosse hier avec un score final d'un but à zéro. Le Brésil l'a remporté face à Haïti avec 3-0. Le Paraguay a vaincu la Turquie en marquant un but. Les Pays-Bas l'ont largement emporté face à la Suède avec un score de 5-1. Et l'Allemagne a battu la Côte d'Ivoire 2-1. L'Espagne et l'Arabie Saoudite joueront à 18h aujourd'hui, tandis que l'Iran affrontera la Belgique à partir de 21h. Et après sa victoire face à la Côte d'Ivoire, l'Allemagne

la qualification pour le tour suivant de la compétition. Les Pays-Bas ont surclassé la Suède hier et font d'ailleurs un grand pas vers la qualification en 16e de finale. Les Néerlandais se sont imposés grâce à deux doublés et ont fait preuve d'une grande efficacité en attaque. La Suède n'a cependant pas démérité pendant la rencontre. Les Oranges avaient commencé la compétition avec un match nul et remontent la pente. Football toujours, Ronaldinho va remettre les crampons et jouer en 3e division italienne. Plus de

0: de son côté indiquait que son recrutement était surtout un coup marketing. Top 14, Montpellier rejoint Toulouse en finale après avoir écarté le Stade français. Score final de la rencontre 25-15. Les Parisiens se sont accrochés mais n'ont pas fait le poids. Le club hérotais s'est qualifié pour la troisième fois de son histoire hier. La finale de la compétition aura d'ailleurs lieu samedi prochain. Montpellier a remporté son dernier top 14 il y a 4 ans face au Castres Olympique. Tour de Suisse, Mathieu Van Der Poel a reçu une amende pour s'être mis torse nu. En plus d'avoir perdu l'étape pour moins d'une seconde, il a écopé d'une amende de 500 francs suisses. Le jury l'a sanctionné pour tenue inappropriée alors qu'il attendait dans un hot seat en étant torse nu.
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4: Bonjour, bonjour à tous. La France traverse depuis quelques jours un épisode de chaleur exceptionnelle qualifié d'historique par les services de météo. Hier, de nombreux départements ont été placés en vigilance orange, des Alpes aux Pyrénées, en passant par l'Île-de-France et le centre Val de Loire. Et la situation s'aggrave. Plusieurs départements pourraient basculer encore en vigilance rouge, le niveau maximal. Environ 68 en orange. Les autorités appellent chacun à la plus grande prudence. Et puis cet épisode est l'un des plus précoce, des plus intenses jamais observés en cette année. Le seuil des 40 degrés a été franchi pour la première fois de l'année, jeudi, avec 40,2 degrés relevés à Mormentillon, dans la Vienne. Les spécialistes comparent désormais cette vague de chaleur à celle de 2003 et de 2019. Le pic est attendu aujourd'hui et demain, avec des pointes possibles à 40 degrés du sud-ouest jusqu'au centre. Les nuits restent étouffantes avec des minimales qui ne descendent pas dessous les 20 degrés. Et sur le plan sanitaire, l'État s'est mobilisé. Le ministère de la Santé a activé son numéro vert canicule infoservice 0800 06 66 66, joignable de 9h à 19h. Les recommandations sont les mêmes partout. Boire régulièrement sans attendre d'avoir soif. Se rafraîchir plusieurs fois par jour. Garder son logement au frais et limiter les efforts. Les autorités insistent surtout sur les personnes fragiles, les seniors, les personnes isolées, malades ou sans abri. Le conseil est clair, prendre de leurs nouvelles deux fois par jour. Et puis, autre temps fort de ce dimanche, la fête de la musique se tient malgré la canicule. Le ministère de l'Intérieur, Laurent Nunez, l'a confirmé. Pas de remise en cause générale des festivités, même si plusieurs villes ont décidé localement d'annuler ou d'écourter leurs concerts. Côté sécurité, le ministre a demandé aux forces de l'ordre une réponse ferme et proportionnée face à tout débordement, avec consigne d'interdire systématiquement. Un important dispositif a été déployé, notamment à Paris, où 18 bateaux ont été mobilisés pour préparer au risque de noyade long des berges. Et enfin, côté culture, la musique reste donc à l'honneur partout en France pour cette grande soirée populaire. Les organisateurs invitent simplement le public à profiter de la fête en restant en l'ombre, hydraté et attentif aux plus fragiles. C'est la fin de cette édition. Belle fête de la musique à tous.
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6: Bonsoir à tous. Canicule, la vigilance rouge s'étend à 49 départements demain, un chiffre historique. 40 autres seront en vigilance orange ce lundi. À Paris, le maire TS Emmanuel Grégoire appelle à la précaution pour éviter les noyades. Il incite notamment à la vigilance en ce qui concerne les sauts depuis les passerelles interdites. La ville va par ailleurs étendre dès demain les horaires de baignade autorisés. Elles passeront de 15 à 21 heures pour faire face à la vague de chaleur. Et la région Île-de-France débloque une aide d'1 million d'euros pour ses lycées, centres d'examen à cause de la canicule. Cette enveloppe sera dédiée à l'achat de brumisateurs, ventilateurs et tout autre équipement de rafraîchissement nécessaire pour protéger les lycéens et les personnels pendant les pics de chaleur. Les températures pourraient dépasser localement les 40 degrés. De son côté, la Fédération nationale des associations d'usagers des transports dénonce une situation incontrôlable dans les trains. Son président a indiqué que 3 lignes intercités sinistrées, à savoir Paris-Limoges-Toulouse, Paris-Clermont et Bordeaux-Marseille,

sont victimes d'un non-renouvellement du matériel pendant des décennies. La climatisation ne tient pas le coup avec les chaleurs actuelles. Mort de Liana, les premiers éléments du rapport d'inspection ont filtré. Une succession de défaillances et d'erreurs individuelles sont pointées du doigt plutôt qu'un manque de moyens. Ces défaillances ont permis à Jérôme Barella de passer à travers les mailles de la justice malgré une plainte déposée pour viol en août 2025. Il n'avait jamais été entendu. Guerre en Ukraine, après des attaques de drones ukrainiennes sur des infrastructures pétrolières, la Crimée a suspendu la distribution de carburant. Elle est désormais exclusivement réservée aux services publics. Une partie de la péninsule est par ailleurs privée d'électricité après les attaques ukrainiennes. La Crimée est utilisée par la Russie pour soutenir ses opérations militaires face aux forces ukrainiennes. Cinéma, Tom Holland a révélé le nom de l'acteur qu'il aimerait voir reprendre le rôle de Spider-Man après lui. Il estime qu'Owen Cooper serait parfait. Il trouve que la star de la série Adolescence est talentueuse. Si Tom Holland s'apprête à raccrocher le coup.

Bonjour à tous. Mondial de 2026. Le Maroc a battu l'Écosse hier avec un score final d'un but à zéro. Le Brésil l'a remporté face à Haïti avec 3-0. Le Paraguay a vaincu la Turquie en marquant un but. Les Pays-Bas l'ont largement emporté face à la Suède avec un score de 5-1. Et l'Allemagne a battu la Côte d'Ivoire 2-1. L'Espagne et l'Arabie Saoudite joueront à 18h aujourd'hui, tandis que l'Iran affrontera la Belgique à partir de 21h. Et après sa victoire face à la Côte d'Ivoire, l'Allemagne se qualifie pour les 16e de finale de la Coupe du Monde. Les Ivoiriens peuvent avoir des regrets alors qu'ils avaient ouvert le score grâce à leur capitaine. Les éléphants ont cependant encore un match à disputer contre Curaçao et peuvent donc croire encore à la qualification pour le tour suivant de la compétition. Les Pays-Bas ont surclassé la Suède hier et font d'ailleurs un grand pas vers la qualification en 16e de finale. Les Néerlandais se sont imposés grâce à 2 doublés et ont fait preuve d'une grande efficacité en attaque. La Suède n'a cependant pas démérité pendant la rencontre. Les Oranges avaient commencé la compétition avec un match nul et remontent la pente. Football toujours, Ronaldinho va remettre les crampons et jouer en 3e division italienne. Plus de

0: club. De son côté, indiquait que son recrutement était surtout un coup marketing. Top 14, Montpellier rejoint Toulouse en finale après avoir écarté le Stade français. Score final de la rencontre, 25 à 15. Les Parisiens se sont accrochés mais n'ont pas fait le poids. Le club hérotais s'est qualifié pour la troisième fois de son histoire hier. La finale de la compétition aura d'ailleurs lieu samedi prochain. Montpellier a remporté son dernier top 14 il y a 4 ans face au Castres Olympique. Tour de Suisse, Mathieu Van Der Poel a reçu une amende pour s'être mis torse nu. En plus d'avoir perdu l'étape pour moins d'une seconde, il a écopé d'une amende de 500 francs suisses. Le jury l'a sanctionné pour tenue inappropriée alors qu'il attendait dans un hot seat en étant torse nu.
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4: Bonjour, bonjour à tous. La France traverse depuis quelques jours un épisode de chaleur exceptionnelle qualifié d'historique par les services de météo. Hier, de nombreux départements ont été placés en vigilance orange, des Alpes aux Pyrénées, en passant par l'Île-de-France et le centre Vague de Loire. Et la situation s'aggrave. Plusieurs départements pourraient basculer encore en vigilance rouge, le niveau maximal. Environ 68 en orange. Les autorités appellent chacun à la plus grande prudence. Et puis cet épisode est l'un des plus précoce, des plus intenses jamais observés en cette année. Le seuil des 40 degrés a été franchi pour la première fois de l'année, jeudi, avec 40,2 degrés relevés à Mormentillon, dans la Vienne. Les spécialistes comparent désormais cette vague de chaleur à celle de 2003 et de 2019. Le pic est attendu aujourd'hui et demain, avec des pointes possibles à 40 degrés du sud-ouest jusqu'au centre. Les nuits restent étouffantes avec des minimales qui ne descendent pas dessous les 20 degrés. Et sur le plan sanitaire, l'État s'est mobilisé. Le ministère de la Santé a activé son numéro vert canicule infoservice 0800 06 66 66, joignable de 9h à 19h. Les recommandations sont les mêmes partout. Boire régulièrement sans attendre d'avoir soif. Se rafraîchir plusieurs fois par jour. Garder son logement au frais et limiter les efforts. Les autorités insistent surtout sur les personnes fragiles, les seniors, les personnes isolées, malades ou sans abri. Le conseil est clair, prendre de leurs nouvelles deux fois par jour. Et puis, autre temps fort de ce dimanche, la fête de la musique se tient malgré la canicule. Le ministère de l'Intérieur, Laurent Nunez, l'a confirmé. Pas de remise en cause générale des festivités, même si plusieurs villes ont décidé localement d'annuler ou d'écourter leurs concerts. Côté sécurité, le ministre a demandé aux forces de l'ordre une réponse ferme et proportionnée face à tout débordement, avec consigne d'interdire systématiquement. Un important dispositif a été déployé, notamment à Paris, où 18 bateaux ont été mobilisés pour préparer au risque de noyade long des berges. Et enfin, côté culture, la musique reste donc à l'honneur partout en France pour cette grande soirée populaire. Les organisateurs invitent simplement le public à profiter de la fête en restant en l'ombre, hydraté et attentif aux plus fragiles. C'est la fin de cette édition. Belle fête de la musique à tous.
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6: Bonsoir à tous. Canicule. La vigilance rouge s'étend à 49 départements demain, un chiffre historique. 40 autres seront en vigilance orange ce lundi. À Paris, le maire TS Emmanuel Grégoire appelle à la précaution pour éviter les noyades. Il incite notamment à la vigilance en ce qui concerne les sauts depuis les passerelles interdites. La ville va par ailleurs étendre dès demain les horaires de baignade autorisés. Elles passeront de 15 à 21 heures pour faire face à la vague de chaleur. Et la région Île-de-France débloque une aide d'un million d'euros pour ses lycées, centres d'examen à cause de la canicule. Cette enveloppe sera dédiée à l'achat de brumisateurs, ventilateurs et tout autre équipement de rafraîchissement nécessaire pour protéger les lycéens et les personnels pendant les pics de chaleur. Les températures pourraient dépasser localement les 40 degrés. De son côté, la Fédération nationale des associations d'usagers des transports dénonce une situation incontrôlable dans les trains. Son président a indiqué que trois lignes intercités sinistrées, à savoir Paris-Limoges-Toulouse, Paris-Clermont et Bordeaux-Marseille, sont victimes d'un non-renouvellement du matériel pendant des décennies. La climatisation ne tient pas le coup avec les chaleurs actuelles. Mort de Liana, les premiers éléments du rapport d'inspection ont filtré. Une succession de défaillances et d'erreurs individuelles sont pointées du doigt plutôt qu'un manque de moyens. Ces défaillances ont permis à Jérôme Barella de passer à travers les mailles de la justice malgré une plainte déposée pour viol en août 2025. Il n'avait jamais été entendu. Guerre en Ukraine. Après des attaques de drones ukrainiennes sur des infrastructures pétrolières, la Crimée a suspendu la distribution de carburant. Elle est désormais exclusivement réservée aux services publics. Une partie de la péninsule est par ailleurs privée d'électricité après les attaques ukrainiennes. La Crimée est utilisée par la Russie pour soutenir ses opérations militaires face aux forces ukrainiennes. Cinéma. Tom Holland a révélé le nom de l'acteur qu'il aimerait voir reprendre le rôle de Spider-Man après lui. Il estime qu'Owen Cooper serait parfait. Il trouve que la star de la série Adolescence est talentueuse. Si Tom Holland s'apprête à raccrocher le costume,

Bonjour à tous. Mondial de 2026. Le Maroc a battu l'Écosse hier avec un score final d'un but à zéro. Le Brésil l'a emporté face à Haïti avec 3-0. Le Paraguay a vaincu la Turquie en marquant un but. Les Pays-Bas l'ont largement emporté face à la Suède avec un score de 5-1. Et l'Allemagne a battu la Côte d'Ivoire 2-1. L'Espagne et l'Arabie Saoudite joueront à 18h aujourd'hui, tandis que l'Iran affrontera la Belgique à partir de 21h.

0: la qualification pour le tour suivant de la compétition. Les Pays-Bas ont surclassé la Suède hier et font d'ailleurs un grand pas vers la qualification en 16e de finale. Les Néerlandais se sont imposés grâce à deux doublés et ont fait preuve d'une grande efficacité en attaque. La Suède
1: n'a pas mérité
0: pendant la rencontre. Les Oranges avaient commencé la compétition avec un match nul et remontent la pente. Football toujours, Ronaldinho va remettre les crampons et jouer en 3e division italienne. Plus de

0: Le vice-président du club a de son côté indiqué que son recrutement était surtout un coup marketing. Top 14, Montpellier rejoint Toulouse en finale après avoir écarté le Stade français. Score final de la rencontre 25 à 15. Les Parisiens se sont accrochés mais n'ont pas fait le poids. Le club hérotais s'est qualifié pour la troisième fois de son histoire hier. La finale de la compétition aura d'ailleurs lieu samedi prochain. Montpellier a remporté son dernier top 14 il y a 4 ans face au Castres Olympique. Tour de Suisse, Mathieu Van Der Poel a reçu une amende pour s'être mis torse nu. En plus d'avoir perdu l'étape pour moins d'une seconde, il a écopé d'une amende de 500 francs suisses. Le jury l'a sanctionné pour tenue inappropriée alors qu'il attendait dans un hot seat en étant torse nu.
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7: Bonjour, bonjour à tous. La France traverse depuis quelques jours un épisode de chaleur exceptionnelle qualifié d'historique par les services de météo. Hier, de nombreux départements ont été placés en vigilance orange, des Alpes aux Pyrénées, en passant par l'Île-de-France et le centre Val de Loire. Et la situation s'aggrave. Plusieurs départements pourraient basculer encore en vigilance rouge, le niveau maximal. Environ 68 en orange. Les autorités appellent chacun à la plus grande prudence. Et puis cet épisode est l'un des plus précoces, des plus intenses jamais observés en cette année. Le seuil des 40 degrés a été franchi pour la première fois de l'année, jeudi, avec 40,2 degrés relevés à Mormentillon, dans la Vienne. Les spécialistes comparent désormais cette vague de chaleur à celle de 2003 et de 2019. Le pic est attendu aujourd'hui et demain, avec des pointes possibles à 40 degrés du sud-ouest jusqu'au centre. Les nuits restent étouffantes avec des minimales qui ne descendent pas dessous les 20 degrés. Et sur le plan sanitaire, l'État s'est mobilisé. Le ministère de la Santé a activé son numéro vert canicule InfoService 0800 06 66 66, joignable de 9h à 19h. Les recommandations sont les mêmes partout. Boire régulièrement sans attendre d'avoir soif. Se rafraîchir plusieurs fois par jour. Garder son logement au frais et limiter les efforts. Les autorités insistent surtout sur les personnes fragiles, les seniors, les personnes isolées, malades ou sans abri. Le conseil est clair, prendre de leurs nouvelles 2 fois par jour. Et puis, autre temps fort de ce dimanche, la fête de la musique se tient malgré la canicule. Le ministère de l'Intérieur, Laurent Nunez, l'a confirmé. Pas de remise en cause générale des festivités, même si plus Plusieurs villes ont décidé localement d'annuler ou d'écourter leurs concerts. Côté sécurité, le ministre a demandé aux forces de l'ordre une réponse ferme et proportionnée face à tout débordement, avec consigne d'interdire systématiquement. Un important dispositif a été déployé, notamment à Paris, où 18 bateaux ont été mobilisés pour préparer au risque de noyade long des berges. Et enfin, côté culture, la musique reste donc à l'honneur partout en France pour cette grande soirée populaire. Les organisateurs invitent simplement le public à profiter de la fête en restant en l'ombre, hydraté et attentif aux plus fragiles. C'est la fin de cette édition. Belle fête de la musique à tous.
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5: Bonsoir à tous. Canicule, la vigilance rouge s'étend à 49 départements demain, un chiffre historique. 40 autres seront en vigilance orange ce lundi. À Paris, le maire TS Emmanuel Grégoire appelle à la précaution pour éviter les noyades. Il incite notamment à la vigilance en ce qui concerne les sauts depuis les passerelles interdites. La ville va par ailleurs étendre dès demain les horaires de baignade autorisés. Elles passeront de 15 à 21 heures pour faire face à la vague de chaleur. Et la région Île-de-France débloque une aide d'1 million d'euros pour ses lycées, centres d'examen à cause de la canicule. Cette enveloppe sera dédiée à l'achat de brumisateurs, ventilateurs et tout autre équipement de rafraîchissement nécessaire pour protéger les lycéens et les personnels pendant les pics de chaleur. Les températures pourraient dépasser localement les 40 degrés. De son côté, la Fédération nationale des associations d'usagers des transports dénonce une situation incontrôlable dans les trains. Son président a indiqué que 3 lignes intercités sinistrées, à savoir Paris-Limoges-Toulouse, Paris-Clermont et Bordeaux-Marseille, sont victimes d'un non-renouvellement du matériel pendant des décennies. La climatisation ne tient pas le coup avec les chaleurs actuelles. Mort de Liana, les premiers éléments du rapport d'inspection ont filtré. Une succession de défaillances et d'erreurs individuelles sont pointées du doigt plutôt qu'un manque de moyens. Ces défaillances ont permis à Jérôme Barella de passer à travers les mailles de la justice malgré une plainte déposée pour viol en août 2025. Il n'avait jamais été entendu. Guerre en Ukraine, après des attaques de drones ukrainiennes sur des infrastructures pétrolières, la Crimée a suspendu la distribution de carburant. Elle est désormais exclusivement réservée aux services publics. Une partie de la péninsule est par ailleurs privée d'électricité après les attaques ukrainiennes. La Crimée est utilisée par la Russie pour soutenir ses opérations militaires face aux forces ukrainiennes. Cinéma, Tom Holland a révélé le nom de l'acteur qu'il aimerait voir reprendre le rôle de Spider-Man après lui. Il estime qu'Owen Cooper serait parfait. Il trouve que la star de la série Adolescence est talentueuse. Si Tom Holland s'apprête à raccrocher le coup,

0: Bonjour à tous. Mondial de 2026. Le Maroc a battu l'Écosse hier avec un score final d'un but à zéro. Le Brésil l'a remporté face à Haïti avec 3-0. Le Paraguay a vaincu la Turquie en marquant un but. Les Pays-Bas l'ont largement emporté face à la Suède avec un score de 5-1. Et l'Allemagne a battu la Côte d'Ivoire 2-1. L'Espagne et l'Arabie Saoudite joueront à 18h aujourd'hui, tandis que l'Iran affrontera la Belgique à partir de 21h. Et après sa victoire face à la Côte d'Ivoire, l'Allemagne se qualifie pour les 16e de finale de la Coupe du Monde. Les Ivoiriens peuvent avoir des regrets alors qu'ils avaient ouvert le score grâce à leur capitaine. Les éléphants ont cependant encore un match à disputer contre Curaçao et peuvent donc croire encore à la qualification pour le tour suivant de la compétition. Les Pays-Bas ont surclassé la Suède hier et font d'ailleurs un grand pas vers la qualification en 16e de finale. Les Néerlandais se sont imposés grâce à 2 doublés et ont fait preuve d'une grande efficacité en attaque. La Suède n'a cependant pas démérité pendant la rencontre. Les Oranges avaient commencé la compétition avec un match nul et remontent la pente. Football toujours, Ronaldinho va remettre les crampons et jouer en 3e division italienne. Plus de 10 ans après son dernier match, il a retrouvé un club à Ravenne. L'ancien ballon d'or de 46 ans a dit avoir hâte de retourner danser avec le ballon pour écrire une nouvelle histoire. Le vice-président du club a de son côté indiqué que son recrutement était surtout un coup marketing. Top 14, Montpellier rejoint Toulouse en finale après avoir écarté le Stade français. Score final de la rencontre 25-15. Les Parisiens se sont accrochés mais n'ont pas fait le poids. Le club hérotais s'est qualifié pour la 3e fois de son histoire hier. La finale de la compétition aura d'ailleurs lieu samedi prochain. Montpellier a remporté son dernier top 14 il y a 4 ans face au Castres Olympique. Tour de Suisse, Mathieu Van Der Poel a reçu une amende pour s'être mis torse nu. En plus d'avoir perdu l'étape pour moins d'une seconde, il a écopé d'une amende de 500 francs suisses. Le jury l'a sanctionné pour tenue inappropriée alors qu'il attendait dans un hot seat en étant torse nu.
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9: Bonjour, bonjour à tous. La France traverse depuis quelques jours un épisode de chaleur exceptionnelle qualifié d'historique par les services de météo. Hier, de nombreux départements ont été placés en vigilance orange, des Alpes aux Pyrénées, en passant par l'Île-de-France et le centre Vague de Loire. Et la situation s'aggrave. Plusieurs départements pourraient basculer encore en vigilance rouge, le niveau maximal. Environ 68 en orange. Les autorités appellent chacun à la plus grande prudence. Et puis cet épisode est l'un des plus plus précoces, des plus intenses jamais observées en cette année. Le seuil des 40 degrés a été franchi pour la première fois de l'année, jeudi, avec 40,2 degrés relevés à Mormentillon, dans la Vienne. Les spécialistes comparent désormais cette vague de chaleur à celle de 2003 et de 2019. Le pic est attendu aujourd'hui et demain, avec des pointes possibles à 40 degrés du sud-ouest jusqu'au centre. Les nuits restent étouffantes avec des minimales qui ne descendent pas dessous les 20 degrés. Et sur le plan sanitaire, l'État s'est mobilisé. Le ministère de la Santé a activé son numéro vert canicule infoservice 0800 06 66 66, joignable de 9h à 19h. Les recommandations sont les mêmes partout. Boire régulièrement sans attendre d'avoir soif. Se rafraîchir plusieurs fois par jour. Garder son logement au frais et limiter les efforts. Les autorités insistent surtout sur les personnes fragiles, les seniors, les personnes isolées, malades ou sans abri. Le conseil est clair, prendre de leurs nouvelles deux fois par jour. Et puis autre temps fort de ce dimanche, la fête de la musique se tient malgré la canicule. Le ministère de l'Intérieur, Laurent Nunez, l'a confirmé. Pas de remise en cause générale des festivités, même si plusieurs villes ont décidé localement d'annuler ou d'écourter leurs concerts. Côté sécurité, le ministre a demandé aux forces de l'ordre une réponse ferme et proportionnée face à tout débordement, avec consigne d'interdire systématiquement. Un important dispositif a été déployé, notamment à Paris, où 18 bateaux ont été mobilisés pour préparer au risque de noyade long des berges. Et enfin, côté culture, la musique reste donc à l'honneur partout en France pour cette grande soirée populaire. Les organisateurs invitent simplement le public à profiter de la fête en restant en l'ombre, hydraté et attentif aux plus fragiles. C'est la fin de cette édition. Belle fête de la musique à tous.
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10: Bonsoir à tous. Canicule. La vigilance rouge s'étend à 49 départements demain, un chiffre historique. 40 autres seront en vigilance orange ce lundi. À Paris, le maire TS Emmanuel Grégoire appelle à la précaution pour éviter les noyades. Il incite notamment à la vigilance en ce qui concerne les sauts depuis les passerelles interdites. La ville va par ailleurs étendre dès demain les horaires de baignade autorisés. Elles passeront de 15 à 21 heures pour faire face à la vague de chaleur. Et la région Île-de-France débloque une aide d'1 million d'euros pour ses lycées, centres d'examen à cause de la canicule. Cette enveloppe sera dédiée à l'achat de brumisateurs, ventilateurs et tout autre équipement de rafraîchissement nécessaire pour protéger les lycéens et les personnels pendant les pics de chaleur. Les températures pourraient dépasser localement les 40 degrés. De son côté, la Fédération nationale des associations d'usagers des transports dénonce une situation incontrôlable dans les trains. Son président a indiqué que 3 lignes intercités sinistrées, à savoir Paris-Limoges-Toulouse, Paris-Clermont et Bordeaux-Marseille, sont victimes d'un non-renouvellement du matériel pendant des décennies. La climatisation ne tient pas le coup avec les chaleurs actuelles. Mort de Liana, les premiers éléments du rapport d'inspection ont filtré. Une succession de défaillances et d'erreurs individuelles sont pointées du doigt plutôt qu'un manque de moyens. Ces défaillances ont permis à Jérôme Barella de passer à travers les mailles de la justice malgré une plainte déposée pour viol en août 2025. Il n'avait jamais été entendu. Guerre en Ukraine, après des attaques de drones ukrainiennes sur des infrastructures pétrolières, la Crimée a suspendu la distribution de carburant. Elle est désormais exclusivement réservée aux services publics. Une partie de la péninsule est par ailleurs privée d'électricité après les attaques ukrainiennes. La Crimée est utilisée par la Russie pour soutenir ses opérations militaires face aux forces ukrainiennes. Cinéma, Tom Holland a révélé le nom de l'acteur qu'il aimerait voir reprendre le rôle de Spider-Man après lui. Il estime qu'Owen Cooper serait parfait. Il trouve que la star de la série Adolescence est talentueuse. Si Tom Holland s'apprête à raccrocher le costume,

Bonjour à tous. Mondial de 2026. Le Maroc a battu l'Écosse hier avec un score final d'un but à zéro. Le Brésil l'a remporté face à Haïti avec 3-0. Le Paraguay a vaincu la Turquie en marquant un but. Les Pays-Bas l'ont largement emporté face à la Suède avec un score de 5-1. Et l'Allemagne a battu la Côte d'Ivoire 2-1. L'Espagne et l'Arabie Saoudite joueront à 18h aujourd'hui, tandis que l'Iran affrontera la Belgique à partir de 21h. Et après sa victoire face à la Côte d'Ivoire, l'Allemagne se qualifie pour les 16e de finale de la Coupe du Monde.

0: assurera la qualification pour le tour suivant de la compétition. Les Pays-Bas ont surclassé la Suède hier et font d'ailleurs un grand pas vers la qualification en 16e de finale. Les Néerlandais se sont imposés grâce à deux doublés et ont fait preuve d'une grande efficacité en attaque. La Suède n'a cependant pas démérité pendant la rencontre. Les Oranges avaient commencé la compétition avec un match nul et remontent la pente. Football toujours, Ronaldinho va remettre les crampons et jouer en 3e division italienne. Plus de 10 ans après son dernier match, il a retrouvé un club à Ravenne. L'ancien ballon d'or de 46 ans a dit avoir hâte de retourner danser avec le ballon pour écrire une nouvelle histoire. Le vice-président du club a de son côté indiqué que son recrutement était surtout un coup marketing. Top 14, Montpellier rejoint Toulouse en finale après avoir écarté le Stade français. Score final de la rencontre 25-15. Les Parisiens se sont accrochés mais n'ont pas fait le poids. Le club érotais s'est qualifié pour la 3e fois de son histoire hier. La finale de la compétition aura d'ailleurs lieu samedi prochain. Montpellier a remporté son dernier top 14 il y a 4 ans face au Castres Olympique. Tour de Suisse, Mathieu Van Der Poel a reçu une amende pour s'être mis torse nu. En plus d'avoir perdu l'étape pour moins d'une seconde, il a écopé d'une amende de 500 francs suisses. Le jury l'a sanctionné pour tenue inappropriée alors qu'il attendait dans un hot seat en étant torse nu.
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7: Bonjour, bonjour à tous. La France traverse depuis quelques jours un épisode de chaleur exceptionnelle qualifié d'historique par les services de météo. Hier, de nombreux départements ont été placés en vigilance orange, des Alpes aux Pyrénées, en passant par l'Île-de-France et le centre Val de Loire. Et la situation s'aggrave. Plusieurs départements pourraient basculer encore en vigilance rouge, le niveau maximal. Environ 68 en orange. Les autorités appellent chacun à la plus grande prudence. Et puis cet épisode est l'un des plus précoces, des plus intenses jamais observés en cette année. Le seuil des 40 degrés a été franchi pour la première fois de l'année, jeudi, avec 40,2 degrés relevés à Mormentillon, dans la Vienne. Les spécialistes comparent désormais cette vague de chaleur à celle de 2003 et de 2019. Le pic est attendu aujourd'hui et demain, avec des pointes possibles à 40 degrés du sud-ouest jusqu'au centre. Les nuits restent étouffantes avec des minimales qui ne descendent pas dessous les 20 degrés. Et sur le plan sanitaire, l'État s'est mobilisé. Le ministère de la Santé a activé son numéro vert canicule infoservice 0800 06 66 66, joignable de 9h à 19h. Les recommandations sont les mêmes partout. Boire régulièrement sans attendre d'avoir soif. Se rafraîchir plusieurs fois par jour. Garder son logement au frais et limiter les efforts. Les autorités insistent surtout sur les personnes fragiles, les seniors, les personnes isolées, malades ou sans abri. Le conseil est clair, prendre de leurs nouvelles deux fois par jour. Et puis, autre temps fort de ce dimanche, la fête de la musique se tient malgré la canicule. Le ministère de l'Intérieur, Laurent Nunez, l'a confirmé. Pas de remise en cause générale des festivités, même si plusieurs villes ont décidé localement d'annuler ou d'écourter leurs concerts. Côté sécurité, le ministre a demandé aux forces de l'ordre une réponse ferme et proportionnée face à tout débordement, avec consigne d'interdire systématiquement. Un important dispositif a été déployé, notamment à Paris, où 18 bateaux ont été mobilisés pour préparer au risque de noyade long des berges. Et enfin, côté culture, la musique reste donc à l'honneur partout en France pour cette grande soirée populaire. Les organisateurs invitent simplement le public à profiter de la fête en restant en l'ombre, hydraté et attentif aux plus fragiles. C'est la fin de cette édition. Belle fête de la musique à tous.
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9: Bonsoir à tous. Canicule. La vigilance rouge s'étend à 49 départements demain, un chiffre historique. 40 autres seront en vigilance orange ce lundi. À Paris, le maire TS Emmanuel Grégoire appelle à la précaution pour éviter les noyades. Il incite notamment à la vigilance en ce qui concerne les sauts depuis les passerelles interdites. La ville va par ailleurs étendre dès demain les horaires de baignade autorisés. Elles passeront de 15 à 21 heures pour faire face à la vague de chaleur. Et la région Île-de-France débloque une aide d'1 million d'euros pour ses lycées, centres d'examen à cause de la canicule. Cette enveloppe sera dédiée à l'achat de brumisateurs, ventilateurs et tout autre équipement de rafraîchissement nécessaire pour protéger les lycéens et les personnels pendant les pics de chaleur. Les températures pourraient dépasser localement les 40 degrés. De son côté, la Fédération nationale des associations d'usagers des transports dénonce une situation incontrôlable dans les trains. Son président a indiqué que 3 lignes intercités sinistrées, à savoir Paris-Limoges-Toulouse, Paris-Clermont et Bordeaux-Marseille, sont victimes d'un non-renouvellement du matériel pendant des décennies. La climatisation ne tient pas le coup avec les chaleurs actuelles. Mort de Liana, les premiers éléments du rapport d'inspection ont filtré. Une succession de défaillances et d'erreurs individuelles sont pointées du doigt plutôt qu'un manque de moyens. Ces défaillances ont permis à Jérôme Barella de passer à travers les mailles de la justice malgré une plainte déposée pour viol en août 2025. Il n'avait jamais été entendu. Guerre en Ukraine, après des attaques de drones ukrainiennes sur des infrastructures pétrolières, la Crimée a suspendu la distribution de carburant. Elle est désormais exclusivement réservée aux services publics. Une partie de la péninsule est par ailleurs privée d'électricité après les attaques ukrainiennes. La Crimée est utilisée par la Russie pour soutenir ses opérations militaires face aux forces ukrainiennes. Cinéma, Tom Holland a révélé le nom de l'acteur qu'il aimerait voir reprendre le rôle de Spider-Man après lui. Il estime qu'Owen Cooper serait parfait. Il trouve que la star de la série Adolescence est talentueuse. Si Tom Holland s'apprête à raccrocher

0: Bonjour à tous. Mondial de 2026. Le Maroc a battu l'Écosse hier avec un score final d'un but à zéro. Le Brésil l'a remporté face à Haïti avec 3-0. Le Paraguay a vaincu la Turquie en marquant un but. Les Pays-Bas l'ont largement emporté face à la Suède avec un score de 5-1. Et l'Allemagne a battu la Côte d'Ivoire 2-1. L'Espagne et l'Arabie Saoudite joueront à 18h aujourd'hui, tandis que l'Iran affrontera la Belgique à partir de 21h. Et après sa victoire face à la Côte d'Ivoire, l'Allemagne se qualifie pour les 16e de finale de la Coupe du Monde. Les Ivoiriens peuvent avoir des regrets alors qu'ils avaient ouvert le score grâce à leur capitaine. Les éléphants ont cependant encore un match à disputer contre Curaçao et peuvent donc croire encore à la qualification pour le tour suivant de la compétition. Les Pays-Bas ont surclassé la Suède hier et font d'ailleurs un grand pas vers la qualification en 16e de finale. Les Néerlandais se sont imposés grâce à 2 doublés et ont fait preuve d'une grande efficacité en attaque. La Suède n'a cependant pas démérité pendant la rencontre. Les Oranges avaient commencé la compétition avec un match nul et remontent la pente. Football toujours, Ronaldinho va remettre les crampons et jouer en 3e division italienne. Plus de 10 ans après son dernier match, il a retrouvé un club à Ravenne. L'ancien ballon d'or de 46 ans a dit avoir hâte de retourner danser avec le ballon pour écrire une nouvelle histoire. Le vice-président du club a de son côté indiqué que son recrutement était surtout un coup marketing. Top 14, Montpellier rejoint Toulouse en finale après avoir écarté le Stade français. Score final de la rencontre 25-15. Les Parisiens se sont accrochés mais n'ont pas fait le poids. Le club hérotais s'est qualifié pour la 3e fois de son histoire hier. La finale de la compétition aura d'ailleurs lieu samedi prochain. Montpellier a remporté son dernier top 14 il y a 4 ans face au Castres Olympique. Tour de Suisse, Mathieu Van Der Poel a reçu une amende pour s'être mis torse nu. En plus d'avoir perdu l'étape pour moins d'une seconde, il a écopé d'une amende de 500 francs suisses. Le jury l'a sanctionné pour tenue inappropriée alors qu'il attendait dans un hot seat en étant torse nu.
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8: Bonjour, bonjour à tous. La France traverse depuis quelques jours un épisode de chaleur exceptionnelle.
9: 2 heures.
8: Que par les services de météo. Hier, de nombreux départements ont été placés en vigilance orange. Des Alpes aux Pyrénées, en passant par l'Île-de-France et le centre Vague de Loire. Et la situation s'aggrave. Plusieurs départements pourraient basculer encore en vigilance rouge. Le niveau maximal. Environ 68 en orange. Les autorités appellent chacun à la plus grande prudence. Et puis cet épisode est l'un des plus plus précoces, des plus intenses jamais observées en cette année. Le seuil des 40 degrés a été franchi pour la première fois de l'année, jeudi, avec 40,2 degrés relevés à Mormentillon, dans la Vienne. Les spécialistes comparent désormais cette vague de chaleur à celle de 2003 et de 2019. Le pic est attendu aujourd'hui et demain, avec des pointes possibles à 40 degrés du sud-ouest jusqu'au centre. Les nuits restent étouffantes avec des minimales qui ne descendent pas dessous les 20 degrés. Et sur le plan sanitaire, l'État s'est mobilisé. Le ministère de la Santé a activé son numéro vert canicule infoservice 0800 06 66 66, joignable de 9h à 19h. Les recommandations sont les mêmes partout. Boire régulièrement sans attendre d'avoir soif. Se rafraîchir plusieurs fois par jour. Garder son logement au frais et limiter les efforts. Les autorités insistent surtout sur les personnes fragiles, les seniors, les personnes isolées, malades ou sans abri. Le conseil est clair, prendre de leurs nouvelles deux fois par jour. Et puis autre temps fort de ce dimanche, la fête de la musique se tient malgré la canicule. Le ministère de l'Intérieur, Laurent Nunez, l'a confirmé. Pas de remise en cause générale des festivités, même si plusieurs villes ont décidé localement d'annuler ou d'écourter leurs concerts. Côté sécurité, le ministre a demandé aux forces de l'ordre une réponse ferme et proportionnée face à tout débordement, avec consigne d'interdire systématiquement. Un important dispositif a été déployé, notamment à Paris, où 18 bateaux ont été mobilisés pour préparer au risque de noyade long des berges. Et enfin, côté culture, la musique reste donc à l'honneur partout en France pour cette grande soirée populaire. Les organisateurs invitent simplement le public à profiter de la fête en restant en l'ombre, hydraté et attentif aux plus fragiles. C'est la fin de cette édition. Belle fête de la musique à tous.
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9: Bonsoir à tous. Canicule. La vigilance rouge s'étend à 49 départements demain, un chiffre historique. 40 autres seront en vigilance orange ce lundi. À Paris, le maire TS Emmanuel Grégoire appelle à la précaution pour éviter les noyades. Il incite notamment à la vigilance en ce qui concerne les sauts depuis les passerelles interdites. La ville va par ailleurs étendre dès demain les horaires de baignade autorisés. Elles passeront de 15 à 21 heures pour faire face à la vague de chaleur. Et la région Île-de-France débloque une aide d'1 million d'euros pour ses lycées, centres d'examen à cause de la canicule. Cette enveloppe sera dédiée à l'achat de brumisateurs, ventilateurs et tout autre équipement de rafraîchissement nécessaire pour protéger les lycéens et les personnels pendant les pics de chaleur. Les températures pourraient dépasser localement les 40 degrés. De son côté, la Fédération nationale des associations d'usagers des transports dénonce une situation incontrôlable dans les trains. Son président a indiqué que 3 lignes intercités sinistrées, à savoir Paris-Limoges-Toulouse, Paris-Clermont et Bordeaux-Marseille, sont victimes d'un non-renouvellement du matériel pendant des décennies. La climatisation ne tient pas le coup avec les chaleurs actuelles. Mort de Liana, les premiers éléments du rapport d'inspection ont filtré. Une succession de défaillances et d'erreurs individuelles sont pointées du doigt plutôt qu'un manque de moyens. Ces défaillances ont permis à Jérôme Barella de passer à travers les mailles de la justice malgré une plainte déposée pour viol en août 2025. Il n'avait jamais été entendu. Guerre en Ukraine, après des attaques de drones ukrainiennes sur des infrastructures pétrolières, la Crimée a suspendu la distribution de carburant. Elle est désormais exclusivement réservée aux services publics.